0: Quand une femme vient d'accoucher, son corps n'a pas tout à fait fini le travail, si je puis dire ça comme ça. Il y a en effet toute une période de remise en état. On va entendre dans un instant comment cela se déroule. Ensuite, on s'intéressera à la repousse des dents chez les humains et chez les autres animaux. Spoiler, on va parler requins, crocodiles, éléphants et furets. Et pour terminer tout ça, notre pipi. On a toujours dit que l'urine était stérile. Eh bien, c'est faux. C'est ce que viendra nous dire Anne Bécher vers -15, -10. Voilà pour le programme. Bonjour, bienvenue à vous.
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0: La magie du corps après l'accouchement, les lochies, est-ce que ça vous dit quelque chose? Les lochies, ce sont ces saignements qui surviennent au tout début du postpartum. Manon Germont, ces pertes ont une fonction bien particulière et c'est en ça qu'on peut parler de la magie du corps, c'est comme ça que vous aimez appeler les choses.
2: Bah oui, parce que personnellement je trouve ça absolument fascinant, parce qu'on pourrait penser qu'après l'accouchement, le corps a terminé son travail, mais non. En fait, grâce aux hormones, il y a encore toute une période de remise en état. Une grande partie du travail consiste au rétablissement de l'utérus, grâce, entre autres, à ses saignements, les lochies, mais aussi grâce aux tranchées. Mais avant d'entrer dans les explications, je vous propose d'écouter le témoignage de Claire Deluca. Elle est maman de deux enfants, son aîné a 2 ans, vous l'entendrez joliment gazouiller en arrière-fond, et la deuxième a tout juste 1 mois. Claire Deluca nous parle justement des lochies et commence par raconter les saignements qui ont suivi son premier accouchement.
3: Déjà, je m'étais très très vite demandé, est-ce que c'est normal que ça dure aussi longtemps? Parce que déjà, moi je suis une personne qui a pas des règles très abondantes et pas très souvent, dans le sens où j'ai des cycles qui sont très très longs. Donc je suis pas habituée d'une manière générale à saigner beaucoup et longtemps. Et là, il me semblait que ça avait duré, je sais pas, 3-4 semaines. Et j'étais là, mais c'est interminable en fait. Moi j'avais envie de reprendre la natation. Et je me disais, mais quand est-ce que ça va se terminer? Quand est-ce qu'on va pouvoir passer à autre chose? Et puis surtout, pour cette première grossesse, j'avais eu énormément de caillots. Qui même 2-3 semaines après, je perdais des caillots et plusieurs fois j'ai écrit à la sage-femme en lui demandant est-ce que c'est normal. Je lui prenais des photos, je me disais parce que c'est quand même gros là. En fait, elle était super rassurante. Elle me disait tant que c'est pas la taille d'une balle de tennis, on s'inquiète pas. Tant qu'il y a pas de douleur, on s'inquiète pas, etc. Et puis du coup, je suis toujours restée dans le plus ou moins normal. Mais c'est vrai que c'était étonnant la longueur. Puis au bout d'un moment, l'odeur, parce que c'est pas du tout la même odeur que les règles. C'est une odeur comme de vieux sang en permanence. On sent le vieux sang et moi, c'est quelque chose qui me dérangeait énormément ça. Ma sage-femme, pour ce deuxième accouchement, m'a montré mon placenta. Elle m'a vraiment montré comment c'était, tous les vaisseaux. Et en gros, j'ai pu visualiser la plaie qu'il y avait dans l'utérus après la naissance et pourquoi il y avait besoin de se refermer. Et maintenant, c'est beaucoup plus concret, en fait, dans mon esprit de pourquoi ça saigne aussi longtemps. Ces saignements, ils sont aussi là pour, moi, me rappeler qu'il faut que je me calme. Par exemple, quand on fait beaucoup de marches et qu'en fin de journée, je saigne plus que les autres jours, je me dis, bon, là, Claire, lève le pied, tu te calmes et puis tu laisses aussi à ton corps le temps de se remettre.
0: Et pour mieux comprendre les raisons ou disons la fonction de ces saignements, avec nous Magali Bonzon, bonjour.
4: Bonjour.
0: Vous êtes enseignante à la Haute École de Santé du canton de Vaud et sage-femme indépendante. À quoi servent exactement ces lochies, donc ces saignements qui surviennent au tout début du postpartum?
4: Et ben comme l'a très justement dit cette maman, ça sert au renouvellement de l'utérus. Les lochies, c'est pas des règles. C'est pour ça, je pense qu'elle a été surprise. Les femmes souvent pensent que c'est des règles. En fait, c'est la plaie du placenta qui se reforme. Et puis aussi, pas que la plaie du placenta, mais aussi toute la couche interne de l'utérus qui s'en va après l'accouchement parce qu'elle a terminé sa fonction et tout ça se renouvelle.
2: Ces lochies ont aussi une fonction de nettoyage?
4: Oui, exactement. Ça nettoie l'intérieur de l'utérus pour finalement que l'utérus reprenne sa place. Et puis, par la suite, alors ça dépend beaucoup de si la femme allait ou pas. Ça va dépendre de la reprise des hormones pour que le cycle revienne et finalement permettre une nouvelle grossesse.
2: Et quand vous dites une fonction de nettoyage, c'est aussi pour éviter des infections?
4: Alors justement, ces lochies, pour donner du sens, moi je trouve que c'est toujours intéressant pour les mamans, pour qu'elles vivent mieux ces périodes qui peuvent être vécues comme négatives, il faut donner du sens aux choses. Et finalement, ces saignements, on peut effectivement les analyser et ça peut donner des signes pour d'éventuelles complications, notamment une infection. Alors là, ce serait par exemple la plaie du placenta qui s'infecterait ou autre chose. Ça peut être aussi, on peut saigner, les saignements postpartum, ça peut être la plaie du placenta, mais ça peut être aussi un traumatisme des tissus, des déchirures vaginales. Donc, ça donne une indication pour des infections, mais aussi pour l'hémorragie du postpartum. C'est ça qu'on craint beaucoup, dans le postpartum.
2: Et vous dites les analyser, ça veut dire vraiment les observer, les
4: oui,
2: garder?
4: On les observe. Alors nous, les sages-femmes, on est très nature, c'est-à-dire que on utilise nos sens. Donc on observe avec nos yeux. On sent avec notre nez. Alors, on touche pas. On n'a pas besoin de toucher les saignements. Mais, en tout cas, on utilise nos yeux et le nez. C'est vrai que c'est, ça nous donne une très bonne indication. Des fois, en entrant juste dans la maison, dans l'appartement, on sait qu'il y a une infection.
0: Et ça dure combien de temps, les lochies en moyenne?
4: Alors, selon la théorie, on dit que ça peut durer 6 semaines. Parce qu'en fait, c'est tout le processus de cicatrisation de la plaie du placenta.
0: Donc, ça s'enclenche dès l'accouchement. Et les 6 semaines qui suivent.
4: Exactement. Après, ça évolue, évidemment. C'est pas que pendant 6 semaines, on saigne à grands flots. Mais ça évolue comme une plaie. Voilà. Moi, j'aime beaucoup donner l'image de la plaie, par exemple, du genou. Dans le sens où le genou, c'est ce qu'elle dit justement, elle donne l'image, cette maman de la marche, le genou, ben, tout d'un coup on a une plaie qui est cicatrisée, puis tout d'un, donc on n'a plus de saignement. Des fois ça arrive que les femmes pendant une semaine elles aient plus de saignement, et tout d'un coup ben, c'est comme si on se baisse rapidement, et puis crac, ça recraquelle un peu, et puis du coup il y a un peu du vieux sang qui revient. Donc c'est vraiment une plaie, il faut imaginer une plaie, et c'est pour ça que ça dure et que ça change. Tout d'un coup il y a des pauses dans les saignements, tout d'un coup ça revient parce qu'on a été plus active. Ça veut pas dire que c'était pas ok d'être plus active, mais c'est pour vraiment expliquer et donner du sens à ces saignements et dire que ces saignements, ils sont utiles. Et puis, c'est pas juste pour enquiquiner et que, comme vous dites très justement Manon, c'est la magie du corps et de la nature.
2: Et puis, tout ça, c'est orchestré par les hormones.
4: Exactement.
2: Comment ça fonctionne?
4: Alors, une fois que l'accouchement a eu lieu, il y a le décollement placentaire, et le fait que le placenta se décolle, ça fait baisser la chute, il y a une chute hormonale de toutes les hormones placentaires, et là, laisse place à l'augmentation de l'hormone de l'ocytocine. L'ocytocine, c'est ce qui provoque les contractions pendant le travail de l'accouchement, mais aussi qui va être très utile dans le postpartum immédiat. Et puis, du coup, l'utérus va se mettre à contracter, donc il va passer de la taille finalement de fin de grossesse à un ballon très dur. C'est dur, dur, vraiment comme de la pierre qui est au niveau de l'ombilique. Et nous, les sages-femmes, vraiment, c'est de notre devoir de contrôler très, très régulièrement cet utérus et son involution. Donc, chaque jour, cet utérus va descendre dans le bassin jusqu'à aller se recacher derrière l'os pubien, l'os qu'on a là-devant. Parfois, les gens comprennent pas ce terme-là, l'os pubien ou la symphyse pubienne. Et en fait, donc on peut pas dissocier finalement les lochies à l'involution utérine. C'est nous, on va utiliser vraiment la clinique de cet utérus qui descend, et puis la clinique de sa texture. Est-ce qu'il est dur comme de la pierre? Est-ce que tout d'un coup, il se ramollit, devient plus atone? Et là, en fait, ce qui va se passer, c'est que quand l'utérus se décontracte, eh ben les vaisseaux sanguins qui irriguaient la plaie du placenta, ben sont ouvert, et là, vraiment, la femme peut très rapidement se mettre à saigner, et puis saigner de grandes quantités très vite. Donc, c'est très important de contrôler cet utérus dans le postpartum.
0: Magali Bonzon, est-ce que ces saignements surviennent aussi après une césarienne?
4: Oui, oui, c'est exactement la même chose, parce qu'après une césarienne, on enlève aussi le placenta. Alors là, le placenta s'enlève de manière manuelle après une césarienne, mais c'est exactement le même processus. Simplement, souvent, l'utérus met un peu plus de temps à diminuer après une césarienne, comme il a été finalement ouvert et il a été sectionné. Il met un peu plus de temps à se rétablir qu'après un accouchement voix basse.
0: Est-ce qu'il y a un moment à partir duquel une femme doit s'inquiéter parce que les saignements, parce que vous dites, voilà, ils peuvent être abondants, donc à la limite, on se dit, ne t'inquiète pas, c'est normal, mais est-ce qu'il y a quand même une limite?
4: Oui. Alors justement, c'est très important de donner tous ces signes aux femmes, parce qu'elles peuvent elles-mêmes, à domicile, pouvoir contrôler et puis se soucier tout d'un coup. Effectivement, s'il y a tout d'un coup trop de serviettes hygiéniques qui se remplissent trop vite, ça, il faut, un peu comme un robinet, il faut être attentive. Et puis aussi, les caillots, comme disait justement cette maman. Quand il y a des caillots, quand même, alors il peut y avoir des débris de la caduque de l'utérus. Donc là, ça fait un peu des petits caillots, des tissus comme ça. Mais s'il y a des caillots plus importants, c'est effectivement important de signaler. Alors si c'est à sa sage-femme.
5: On entendait balle de tennis, mais moi j'avais entendu pièce de 5 francs. Oui. C'est quoi le paramètre? C'est ça quand même. C'est impressionnant, balle de tennis quand même.
4: Oui, alors effectivement, la balle de tennis, c'est assez impressionnant. Vous pouvez même avoir plusieurs balles de tennis. On voit de tout. Mais oui, je pense que du moment qu'il y a une pièce de 5 francs ou un caillot, c'est de toute façon bien. Moi, je travaille beaucoup avec maintenant qu'on a le WhatsApp et le Natel, je demande des photos.
0: Ouais, oui.
4: Comme ça, non, c'est très utile. Cool. Alors bon, des fois, quand on tombe sur mes photos, ça peut être... oui, les gens savent que je suis sage-femme, alors ils sont là. Ok, mes enfants aussi, ils sont habitués à tout. Mais oui, effectivement, les photos, c'est très utile. Mais oui, pièce de 5 francs, je crois que du moment qu'on a un doute, il faut demander à sa sage-femme.
0: Manon, on a évoqué les hormones donc qui sont en lien avec ces lochies, les hormones qui vont aussi provoquer les tranchées.
5: Oui, ce sont des contractions utérines. On écoute à nouveau Claire de Luca, qui est jeune maman, à ce propos.
3: Pour mon premier accouchement, j'ai rien eu. Et pour le deuxième, on m'en avait jamais parlé. Enfin, on m'en avait parlé, mais pas à la hauteur de ce que j'ai souffert, parce que j'ai quand même accouché deux fois sans péridurale à la maison. Voilà, j'ai une tolérance à la douleur qui est quand même assez élevée. Mais alors là, j'ai cru mourir, en fait, parce que ça dure des heures et des heures. Et c'est vraiment, enfin, je sais pas comment dire, mais c'est vraiment à l'intérieur de soi. Et ça fait, enfin, en tout cas, moi, j'ai trouvé ça affreux. Vraiment une douleur affreuse. C'était bien pire que l'accouchement, bien pire que la délivrance, bien pire que tout ce qui s'était passé avant. Vraiment. Et puis, autant au premier, rien du tout. Mais alors le deuxième, et ça, j'étais pas du tout au courant, vraiment.
5: Et là, qu'est-ce que vous vous êtes dit, vu que vous ne saviez pas ce que c'était? Qu'est-ce que vous vous êtes dit à ce moment-là?
3: Alors, mon premier réflexe a été d'écrire à ma sage-femme pour savoir s'il n'y avait pas un bout de placenta qui était potentiellement resté, même si je l'avais vu, et je me doutais bien que non, parce que j'avais bien vu qu'il était entier, mais s'il n'y avait pas peut-être quelque chose. Et puis en fait, elle m'a tout de suite rassurée en me disant que le deuxième, ça faisait souvent beaucoup plus mal que le premier, et encore plus quand on allait. Donc ça m'a vite rassurée, et ensuite, moi-même, je suis allée voir sur Internet, hein, parce que bonjour Google, et j'ai bien vu que oui, c'était tout à fait normal, et qu'il n'y avait pas d'inquiétude à avoir, et que ça allait passer, quoi. Il fallait prendre des anti-inflammatoires, et que ça allait passer.
5: Et est-ce que vous arrivez à décrire quand est-ce que ça apparaissait?
3: Oui, alors c'était en particulier la nuit, en particulier en fin de nuit, et en très très particulier dès qu'elle tétait, en fait. Ça me le faisait aussi quand je l'entendais pleurer. Et ouais, ça dure 3 jours, 4 jours, je dirais. 3-4 jours.
5: Claire de Luca qui tient à dire que c'est dur, mais quand même, ça en vaut la chandelle.
0: Oui, c'est bien de le dire, effectivement. Magali Bonzon, je rappelle que vous êtes sage-femme indépendante. À quoi servent ces contractions utérines qui ont l'air vraiment parfois d'être très violentes?
4: Alors en fait, ces contractions utérines, elles sont magiques, de nouveau. C'est important, de nouveau, de donner du sens. En fait, l'utérus, il doit contracter pour éviter l'hémorragie du postpartum. Parce que l'hémorragie, la majeure partie du temps, 4 à 5%, c'est dans les 24 premières heures en Suisse, mais il y a quand même 1% des femmes qui peuvent avoir des hémorragies du postpartum post-24 heures. On appelle ça l'hémorragie tardive. Et du coup, la nature, qu'est-ce qu'elle s'est dit? Ah ben tiens, il faut que cet utérus il contracte. Et du coup, qu'est-ce qui se passe? L'ocytocine, c'est l'hormone de l'amour. Et c'est l'hormone qui va aider aussi à faire sécréter le lait. Et c'est pour ça que cette femme, elle dit que quand elle allait, donc il y a l'ocytocine qui se met en branle. Donc ça fait sécréter les canaux lactifères, donc pour faire sortir le lait. Mais en même temps, ça fait contracter l'utérus, donc c'est pour la protéger de l'hémorragie. Et quand elle dit que ça lui fait ça aussi quand elle entend pleurer son bébé, ben c'est là que c'est en lien avec l'hormone de l'attachement et l'hormone de l'amour, parce qu'elle entend, quand on entend pleurer son bébé, plusieurs femmes se reconnaîtront et qui allaitent, on a les seins comme ça qui picotent parce qu'il y a l'ocytocine qui fait son job. Et encore une chose, c'est qu'elle a dit que c'était beaucoup plus à partir du deuxième enfant. Et là, c'est de nouveau la nature qui fait bien les choses. Parce que comme à chaque enfant, l'utérus, il s'est distendu, Eh ben, à chaque enfant, on est plus à risque d'hémorragie postpartum. Donc à chaque enfant, les tranchées sont plus plus fortes.
0: Magali Bonzon, enseignante à la Haute École de Santé du canton de Vaud et sage-femme indépendante. Et merci également à Claire De Luca pour son témoignage. Dans un instant, dans CQFD, tout sur la repousse des dents chez les humains et chez les autres animaux.

0: Extrait de leur nouvel album sorti il y a un petit peu plus d'un mois, c'était le 10 juillet dernier, Foreign Tongues, les Rolling Stones et évidemment qui chantaient In the Stars.
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0: Et à présent, dans CQED, on va essayer de faire repousser nos dents, Lucia Silig.
2: Oui, parce que je ne sais pas si vous êtes au courant, mais il y a des animaux qui ont un stock infini de rechange, comme les requins, ou un stock un peu plus limité, mais tout de même plus fourni que le nôtre, comme les éléphants, qui ont 5 versions de rechange de leurs dents. D'ailleurs, on va y revenir tout à l'heure, mais d'abord, on va se demander pourquoi nous, on a droit qu'à une rangée de dents de rechange, et si on ne pourrait pas s'en faire pousser plus en cas de besoin. En tout cas, il y a des équipes qui y travaillent et qui obtiennent des résultats intéressants, notamment à partir d'une troisième série de bourgeons dentaires qui pointent apparemment chez certains et certaines d'entre nous.
0: Ça semble assez ambitieux comme programme. Est-ce que vous pourriez peut-être pour commencer nous rappeler finalement le set de base?
2: Eh bien, pour y voir plus clair, j'ai interviewé Stéphane Duruel, enseignant-chercheur à la clinique universitaire de médecine dentaire à la faculté de médecine de l'université de Genève. Il m'a expliqué que chez nous, on a des premiers bourgeons dentaires, ces sortes de dents en devenir, qui apparaissent déjà chez l'embryon entre 6 et 8 semaines de grossesse. Ce sont les futures dents de lait. Ensuite, au 5e mois de grossesse, c'est la deuxième série, les bourgeons de dents définitives qui apparaissent. Alors tout ça, c'est encore dans la mâchoire. Hein. C'est en principe seulement après la naissance que les dents sortent, même s'il arrive que des gens naissent déjà avec une dent. Mais c'est rare. Habituellement, les premières dents de lait poussent après quelques mois de vie. Et puis, au fur et à mesure que la mâchoire grandit, elles sont progressivement remplacées par des dents plus grandes et définitives à partir d'environ 6 ans.
0: Mais c'est quoi ces bourgeons dentaires qui sont présents même avant que la dent pousse?
2: On va laisser Stéphane Duruel nous expliquer.
3: On peut prendre tout à fait l'homologie avec un bourgeon de plante. C'est-à-dire qu'on va imaginer dans le développement des petites lame de cellules, et puis ces cellules vont s'entourer les unes les autres, migrer les unes les autres via tout un tas de mécanismes qui s'allument dans la cellule et puis qui s'éteignent. Résultat, on finit par former une espèce de petite cupule, et on imagine dans cette cupule qu'on a déjà les différentes formes dentaires, hein, vous savez, l'émail, la dentine et ainsi de suite. Et puis tout ça va continuer à se former, à migrer les cellules les unes parmi les autres, les unes autour des autres. Et puis on va arriver à quelque chose qui ressemble à une cloche, vraiment un bourgeon en fait. Et puis ce bourgeon va continuer à se développer et développer finalement les structures dentaires. Donc on imagine ici finalement des cellules qui sont programmées au départ, et puis ces programmes s'allument, s'éteignent dans les différentes cellules pour provoquer leur migration, leur contact, leur communication et ainsi de suite.
0: Et donc c'est à partir de ces bourgeons dentaires que des scientifiques essaient de faire pousser des dents?
2: Oui, certains groupes ont observé une sorte de troisième dentition, pas un bourgeon dentaire parfaitement formé, mais une sorte d'ébauche. Stéphane Duruel souligne que c'est controversé ou disons hypothétique, mais il semblerait que parfois un troisième bourgeon commence à se développer, puis il s'arrête et il finit par disparaître. Mais chez certaines personnes, plutôt des jeunes ou des enfants encore en développement, ce bourgeon serait encore là et peut-être qu'il serait possible de le réactiver. Ouais. C'est là-dessus que travaille une équipe japonaise depuis une vingtaine d'années avec une approche qui consiste à bloquer le signal qui dit aux dents de ne pas repousser. Stéphane Duruel.
3: L'idée du développement, comme je vous le disais tout à l'heure, c'est j'allume des gènes, donc des mécanismes derrière, et puis je les éteins. Il se trouve qu'il y a des facteurs, comme le facteur USAG, U-S-A-G, qui lui-même réprime finalement la pousse de ce troisième bourgeon.
2: Un facteur, c'est un signal, c'est quelque chose qui dit n'envoyez pas la troisième série de production.
3: Exactement, on peut l'imaginer comme ça. Il va venir inhiber en fait les différentes petites usines qui sont à l'intérieur de notre cellule et qui provoquent le développement de ce bourgeon. Donc ce fameux USAG là, eh bien, si on est capable de l'inhiber, peut-être on est capable de relancer en fait la croissance de ce troisième bourgeon hypothétique. Alors tout ça fait évidemment l'objet d'études. Il n'en demeure pas moins que quand on prend des souris et qu'on invalide ce fameux facteur, cette souris va avoir une hyperdoncie, donc avoir plus de dents. Ce qui nous permet de dire, ah bah oui, évidemment, ce facteur-là, il est impliqué dans la croissance des dents et puis dans le bon nombre de dents. Du coup, qu'est-ce qu'ils ont fait, ces chercheurs? Ils se sont dit, très bien, si ça se trouve, chez des patients qui n'ont pas assez de dents, et surtout quand ils sont jeunes, peut-être que si on bloque ce facteur-là, peut-être qu'on va relancer la croissance des dents. Et ils ont essayé de faire ça, justement, sur un furet, qui a à peu près le même type de dentition que l'humain, c'est-à-dire qu'ils ont des dents de lait et puis des dents définitives. Ils se sont rendus compte qu'effectivement, ils relançaient en fait la croissance de dents.
2: Mais ça veut dire que le furet se retrouve avec plus de dents qu'il devrait en avoir, ou c'est un furet à qui il manque des dents et
3: c'est
2: qu'on arrive à faire
3: pousser? C'est un furet à qui il manquait des dents pour le coup.
2: C'est pas un furet qui se retrouve avec le double de dents.
3: Non, non, non, non, il se retrouve pas avec le double de dents. En revanche, les souris chez lesquelles on a invalidé le facteur, elles se retrouvent avec trop de dents, effectivement.
2: Et donc, l'idée, c'est quoi? Est-ce que ça a déjà été testé sur des êtres humains? Dans quelles conditions est-ce qu'on pourrait imaginer appliquer ça?
3: Alors, il y a une première étude clinique qui est en train de se développer par ce groupe japonais. Mais cette étude clinique, elle n'a pas du tout vocation à démontrer qu'on va refaire pousser des dents. Elle a pour vocation à montrer que ce facteur qui bloquerait USAG, alors on imagine pour bloquer une petite molécule en fait qui va venir accrocher en fait ce facteur et bloquer son effet, eh bien en fait l'idée c'est de montrer que c'est pas toxique. Donc on est sur une phase 1 d'essai clinique et de dire ok, si j'injecte ça chez des patients, c'est pas dangereux. Il n'y a pas d'effet secondaire, il n'y a pas tout ça. Donc là, on n'est pas en train de montrer que les dents repoussent, que les dents sont plus là, que les dents reviennent, que les dents, il y en a trop. On est en train de montrer simplement le produit qu'on aimerait utiliser n'est pas toxique. Et puis, en parallèle de ça, on est bien conscient que ce groupe japonais, pour le moment, travaille uniquement sur des souris ou sur des furets. Il va falloir aussi développer ce genre d'études pour montrer que ça marche chez des animaux plus gros, peut-être un petit peu plus proches de l'homme, comme par exemple des porcs.
2: Pour revenir à l'idée de peut-être un jour appliquer ça à des êtres humains, l'idée, ça serait pas de « Ah, j'ai perdu une dent, j'ai dû me la faire arracher, je peux la faire repousser sur demande ». C'est plutôt des gens à qui il manquerait des dents pour des raisons X ou Y, où elles n'ont pas poussé, réussir à activer la pousse, et plutôt en plus chez des enfants à l'âge où c'est propice à faire ce genre de choses.
3: Voilà, exactement. On va pas, pour le moment, développer des dents chez un patient qui, par exemple, aurait une dent gâtée et puis on l'aurait arrachée et lui dire hop, voilà, je te mets ce facteur, ça va repousser. On n'en est pas encore là. On en est vraiment aux prémices. Expliquer les mécanismes, voir si on est capable de refaire pousser des dents déjà dans un environnement mature, hein, presque adulte, on va dire. Et puis, une fois qu'on aura fait ça, peut-être que on arrivera effectivement à refaire pousser des dents. Mais là, on est dans un avenir déjà beaucoup plus lointain. L'avenir proche, c'est de dire, on a découvert ce facteur, on va essayer de voir s'il n'est pas toxique, on va essayer de voir s'il marche sur des gros animaux plus proches de l'homme, et puis derrière, cibler des populations, comme vous disiez, qui sont des enfants, qui sont atteints d'agénésie, donc en fait d'un manque de dents congénitales, hein, ils ont certains bourgeons qui ne se développent pas. Alors c'est plus ou moins grave. Et donc l'idée, ça va être chez ces patients, à terme, d'être capable de peut-être restimuler cette troisième dentition.
2: Parce qu'il y a effectivement des personnes à qui il manque des dents et d'autres qui ont des dents surnuméraires. Ça peut être dû à des facteurs génétiques ou encore à des facteurs environnementaux comme des chocs in utero ou des molécules chimiques ou des maladies comme la rubéole ou la tuberculeuse, tout ça in utero.
4: Et tout ce genre de technique, le TIA, ça a des chances d'aboutir dans un futur, j'allais dire, pas trop lointain?
2: Alors Stéphane Duruel estime que oui, même s'il est difficile de dire vraiment quand. Il souligne qu'il y a aussi d'autres approches qui sont bien avancées, des approches plus proches de l'ingénierie tissulaire. L'idée, c'est de prendre des bourgeons dentaires à un stade très précoce où ils contiennent deux grands types de cellules avec des capacités différentes. Et pour simplifier, ces cellules, il les appelle les coiffeurs et les pompiers. Eh bien, ces cellules, elles vont être isolées et séparées les unes des autres.
3: Et puis, bah, in vitro, on va s'amuser à donner plus de capacité aux coiffeurs, donner plus de capacité aux pompiers, et quand on les regroupe ensuite entre elles, avoir finalement un bourgeon qui aura peut-être plus de capacité que ce qu'il avait avant. Et quand je dis plus de capacité, c'est pourquoi pas avoir une croissance possible dans un environnement adulte.
2: Alors attendez, juste que je comprenne bien. L'idée, ça serait de prendre le bourgeon dentaire de quelqu'un pour développer une dent et ensuite la lui réimplanter. Mais si on lui a pris un bourgeon dentaire, il lui manquera une dent, non?
3: Alors, évidemment. Et ça, c'est pour l'instant, évidemment, des choses qui se font chez les animaux. Ça se fait chez les souris. Ça marche franchement très, très bien. C'est assez impressionnant comme ça fonctionne. C'est-à-dire qu'on est capable, in vitro, un peu plus qu'in vitro, parce qu'on va faire quand même du développement dans le dos de la souris. Ça, c'est une technique d'ingénierie tissulaire qui est très, très utilisée, qui est très fréquente. C'est-à-dire qu'on va commencer à faire notre arrangement, in vitro, dire, OK, les coiffeurs, je les veux là, les pompiers, je les veux là. Et puis, je veux qu'ils interagissent de cette façon, avec telle ou telle molécule biochimique autour pour les stimuler. Et puis derrière, on va faire confiance à la nature pour développer tout ça. Et donc, on va prendre cette petite structure qu'on vient de refabriquer et la mettre dans des capsules pour les isoler et mettre ça au niveau, par exemple, autour des reins, dans une souris. Pourquoi autour des reins? Parce que c'est des zones qui sont très, très vascularisées, très riches en nutriments, donc qui vont permettre à notre structure de se développer très facilement dans un environnement biologique complet. Et puis, une fois qu'elle se sera développée, eh bien, dans ces cas-là, on va pouvoir la récupérer et possiblement l'implanter, bah là, en l'occurrence, dans la mâchoire.
2: Alors, au début, on a donc ces deux grands types de cellules avec des fonctions différentes, les coiffeurs et les pompiers. Et puis, au fur et à mesure du développement, ces cellules vont s'organiser et se différencier pour prendre d'autres fonctions et devenir l'émail, l'os, la pulpe dentaire, etc.
3: Et à la fin, on a quelque chose qui ressemble réellement à une dent. Et plus que ça, on a quelque chose qui ressemble à une dent avec la racine, avec les attaches de la racine dans l'os qui est autour et avec l'os qui est autour. Donc on est capable, avec ce petit bourgeon, de reconstituer complètement ce qu'on appelle le parodonte, c'est-à-dire le tissu osseux autour de la dent, la racine, le tissu qui va attacher cette racine au tissu osseux et évidemment la dent.
4: Et après, on fait quoi? On réimplante tout ça dans la mâchoire de la souris?
2: Oui, et il paraît que ça marche très bien. Alors, il faut tricher un peu parce qu'en poussant ailleurs qu'à l'endroit qui lui était destiné, la dent ne sait apparemment pas vraiment quand elle doit s'arrêter de pousser. Il doit lui manquer les signaux qui disent stop, ça suffit là. Mais la technique consiste à lui mettre un petit anneau pour la contrainte qu'elle ne dépasse pas une certaine taille. Et puis, il semble que l'émail, qui est un tissu extrêmement dur, ne soit pas aussi dur sur ces dents-là que sur les autres dents. Mais quand on les implante dans la mâchoire, leur dureté rattrape quasiment celle des autres.
4: Quel est l'avantage de faire pousser de nouvelles dents par rapport à des prothèses dentaires, par exemple?
2: Alors bon, de toute manière, on n'en est pas au stade de faire ça pour des êtres humains. Hein. Stéphane Duruel estime que ça pourrait encore prendre des dizaines d'années avant de transposer ça chez nous. Il faut encore prouver que ce type d'approche n'est pas dangereuse, qu'elle ne provoque pas de cancer, par exemple. Mais si on y arrive, hein, ça pourrait être une meilleure option.
3: Évidemment qu'un implant dentaire, donc finalement une racine en métal hein, ou en céramique, c'est quelque chose qui fonctionne très bien. Ça a fait ses preuves maintenant depuis 20 à 30 ans. Sauf que, bah, si on réfléchit bien, c'est une vis à l'intérieur d'un os. Donc c'est quelque chose qui est absolument pas naturel dans un os. Et si on regarde comment ça s'attache à l'intérieur de l'os, là on se rend compte que finalement, ça s'attache pas du tout de la même façon qu'une racine dentaire. La racine dentaire, elle va avoir une espèce de ligament autour d'elle qui la relie à l'os. Et ce ligament, il va jouer un petit rôle d'amortisseur. Alors que l'implant dentaire, ce qui va se passer, c'est que l'os va pousser tout autour de lui, et il n'y aura pas l'amortisseur entre les deux. Donc biologiquement, c'est pas exactement la même chose. Et puis derrière, on comprend bien qu'on n'a pas encore assez de recul. On ne sait pas exactement comment les implants vont évoluer à 30 ans, à 40 ans. Mais on se rend bien compte quand même que l'os peut fatiguer, l'os peut être un petit peu moins bien stimulé. Et un os qui est fatigué, qui est un petit peu moins bien stimulé, c'est un os qui diminue en fait. Comme n'importe quel tissu humain, quand il n'est pas utilisé, il décroît. Et puis, chose importante à préciser, c'est que s'il y a une infection qui se développe, par exemple, autour d'un implant, c'est extrêmement dur à résorber cette infection. Alors qu'autour d'un système biologique, s'il est bien intégré, a priori, on n'a pas de raison d'avoir d'infection. Au-delà de ça, les prothèses qu'on va mettre sur des implants, c'est des choses qui fonctionnent extrêmement bien. Mais on n'est pas dans un contexte biologique et donc on n'est pas dans une intégration parfaite et puis une réparation parfaite de notre système. Il a tendance à toujours être considéré un petit peu comme étranger, on va dire.
4: On parle de comment faire pousser de nouvelles dents aujourd'hui dans CQFD. Dans quelques minutes, on va voir que certains animaux ont, eux, une réserve infinie ou presque de dents de rechange.

0: Une chanson que Nicoletta sortait en 1973, Fio Maravilla.
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0: Comment les dents poussent et se renouvellent-elles? C'est la question qui nous intéresse aujourd'hui avec vous, Lucia Silig. On a évoqué l'humain il y a quelques minutes. Les autres animaux, à présent, on va entendre que certains sont nettement plus dotés que nous dans ce domaine.
2: Oui, parce qu'il y a des animaux qui ont un stock, pour ainsi dire, illimité de dents. Est-ce que vous devinez lesquels?
0: Des animaux qui ont beaucoup de dents. Attends, il y a plein d'enfants autour de nous. On va lui demander, c'est quoi ton prénom?
3: Timour.
0: Salut, Simon?
3: Timour.
0: Pardon, Tibour. Est-ce que tu aurais une idée d'animaux qui ont plein de dents?
3: Un requin.
2: Oui, alors les
0: c'est
2: requins,
0: bien.
2: C'est pas mal d'autres
0: choses. C'est quoi ton prénom?
4: Maramawit.
0: Alors c'est quoi ton idée?
4: Les chats.
2: Les chats, un peu moins.
0: Ouais.
2: Mais parmi les plus célèbres, il y a les alligators qui ont 8 ans de dents, qui peuvent repousser une cinquantaine de fois. Alors on parlait tout à l'heure des bourgeons dentaires. Chez l'alligator, dès qu'une dent a atteint la moitié de sa taille, tout en restant toujours enfoui dans la gencive,
0: ouais.
2: Eh ben on a un nouveau bourgeon dentaire qui se place dans les starting blocks pour créer la suivante.
0: Et donc les requins alors...
2: Oui, alors bien sûr, les requins qui ont un stock qui semble illimité. Alors c'est difficile de dire s'il est vraiment illimité. Certaines observations estiment qu'ils peuvent perdre jusqu'à 30 000 dents au cours d'une vie. Bon, il faut savoir que pour estimer ça, on compte les dents au fond des bassins des requins en captivité et il paraît que ces espèces de morphales, ils ont tendance à grignoter les dents qu'ils ont perdues. Et ce qui est assez fascinant, c'est qu'aussi bien pour l'alligator que pour nous, jusqu'à ce qu'elles tombent, ben les dents elles restent là où elles ont poussé. Chez le requin, c'est différent. Il y a plusieurs rangées de dents qui avancent pour venir remplacer celles qui tombent, un peu comme sur un tapis roulant.
0: Wow.
2: Et c'est d'ailleurs aussi ce qui se passe chez les éléphants.
0: Les éléphants, rassurez-moi, ils ont quand même moins de dents que les requins ou...
2: Oui, alors ils ont leurs deux défenses, qui sont en fait leurs incisives et qui poussent toute leur vie, hein, comme chez certains rongeurs qui ont aussi leurs incisives qui poussent en continu. Et puis dans la bouche, ils ont en gros une molaire de chaque côté, en haut et en bas. Mais attention, comme chacune a grosso modo la taille d'une brique, il y a de quoi mâcher. J'ai demandé à Marcus Klaus, co-directeur de la clinique pour animaux de zoos domestiques et sauvages de l'université de Zurich, de m'expliquer comment fonctionne le système de remplacement que lui et ses collègues ont observé.
5: Chez la plupart des mammifères, comme chez nous, nous avons simplement deux types de dents, les dents de lait et les dents permanentes. Et au début, quand on est enfant et que le crâne est encore petit, on a des dents de lait. Mais il faut les remplacer à un moment donné parce que le crâne grandit. Et si on avait les mêmes dents depuis le début, eh bien, il y aurait trop d'espace entre elles parce qu'elles seraient trop petites. C'est pourquoi on les change une fois et ensuite on a des dents permanentes. Et il y en a toujours un peu plus que les dents de lait. Les éléphants sont très grands et grandissent très très longtemps. Un seul changement de dents ne suffirait pas chez eux. C'est pourquoi les éléphants changent leurs dents 6 fois. Ils ont toujours une molaire de chaque côté en haut et en bas, donc 4 molaires. Et la suivante se forme derrière, elle est plus grande et pousse l'ancienne vers l'avant, hors de la bouche. L'ancienne dent se casse alors en plusieurs morceaux et tombe hors de la bouche. Et donc, les éléphants ont toujours une nouvelle dent qui arrive, puis la suivante, etc., etc. Et à chaque fois, la nouvelle dent est un peu plus grande. Et quand la 6e dent est là, c'est souvent à l'âge de 45, 50, 60 ans, c'est la toute dernière. Et quand elle est usée, bien, l'éléphant est arrivé au bout de sa vie.
0: C'est ce système de tapis roulant dont vous parliez tout à l'heure, hein, Lucia, hein ?
2: Oui, c'est ça. Les dents ne sortent pas de la gencive de bas en haut ou de haut en bas, comme chez la plupart des mammifères. Elles arrivent de l'arrière et poussent les anciennes en avant, comme chez les requins et aussi quelques kangourous et lamantins, précise Marcus Klaus. Par contre, écoutez ce qui se passe quand l'éléphant est arrivé au bout de son stock et qu'il a usé ses 6 dents.
5: Alors l'éléphant meurt de faim, dont la nature il ne peut plus se nourrir. Si des êtres humains s'occupent de lui, ils peuvent bien sûr le maintenir en vie plus longtemps en lui donnant de la nourriture qu'il n'a pas besoin de mâcher.
0: Et comment fonctionne le tournus? Est-ce que les nouvelles dents arrivent quand les autres sont usées?
2: Non, c'est plutôt quelque chose d'automatique en fonction de l'âge et de la croissance. C'est inscrit dans le programme de départ en quelque sorte. D'ailleurs, Marcus Klaus et ses collègues ont réalisé un peu par hasard que ce tournus de dents avait un effet étrange sur le poids des animaux. Tous les 5 à 8 ans, les éléphants prennent quelque chose comme 300 kilos qu'ils reperdent au bout de quelques mois. Parce que quand une nouvelle dent arrive, l'autre ne disparaît pas instantanément. Donc il y a des moments où l'éléphant a 2 dents à la place d'une seule. Et donc, ça augmente momentanément sa surface de mastication.
5: Et ce changement de surface de mastication, nous pensons qu'il se reflète dans les changements de poids de l'animal. Parce que quand ils ont deux dents, les éléphants peuvent mieux mâcher ou manger plus. Et on observe des cycles dans le poids des éléphants des zoos. Le poids augmente et diminue et ça n'a rien à voir avec l'été ou l'hiver, mais ça correspond à leur changement de dents.
0: C'est vrai que c'est assez dingue hein, ce système, comme d'ailleurs tous ces différents systèmes de dentition. Est-ce qu'on sait pourquoi tel animal a développé tel système de rechange de dents ou tel autre?
2: Parce qu'il y en a qui vous font envie. Hein.
0: Oui, j'aimerais bon, être un requin.
2: C'est vraisemblablement une histoire d'évolution, de sélection naturelle en fonction de la nourriture, de la façon qu'a chaque espèce de se nourrir, comme le souligne Stéphane Duruel, enseignant-chercheur à la clinique universitaire de médecine dentaire à la faculté de médecine de l'université de Genève, que nous avons entendu tout à l'heure.
6: L'homme s'est spécialisé pour être omnivore. Et une dentition adaptée à ça, c'est évidemment une grosse charge d'énergie pour la développer. On a des incisives, on a des canines, tout ça pour couper. Et puis derrière, on a des mâchoires pour broyer. Donc tout ça demande de l'énergie parce que c'est des programmes de différenciation de nos bourgeons. Et donc, la nature s'est dit, si on va sur ce programme-là, on a quelque chose de définitif. Alors après, chez d'autres animaux, qui sont par exemple des prédateurs, typiquement voilà, les requins, on imagine bien qu'en fait, eux, ils ont des attaques qui sont assez fréquentes et ils perdent facilement leurs dents parce qu'ils tapent sur des os, sur des arêtes et ainsi de suite. Et du coup, ils ont besoin de les renouveler régulièrement. Alors que nous, on s'est spécialisé vers un régime qui permet justement d'avoir des dents beaucoup plus adaptées à notre régime et qui donc vont perdurer toute la vie.
2: À noter encore que si les requins et d'autres poissons comme les piranhas ou la morue lynx sont des champions en termes de renouvellement, la souris, elle, mise sur la solidité. Sur une échelle de dureté où le talc est à 1 et le diamant à 10, les êtres humains ont des dents qui se situent autour de 5, tandis que les souris sont à 9,6. Pensez-y la prochaine fois que vous êtes tenté de ronger une corde, un obstacle ou de mordre dans quelque chose de trop dur pour vous.
0: Merci beaucoup Lucia Silig. À suivre dans CQFD, notre urine qui ne serait pas si stérile que ce qu'on pourrait penser.
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0: C'était Elena Copsi, elle chantait Sinon rien.
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0: CQFD, jusque-là, on a toujours dit que l'urine était stérile. Et vous, Anne Béchard, vous venez nous dire que non ?
2: Oui, enfin, je veux dire non. Enfin, je veux dire qu'en effet, ben non, l'urine n'est pas stérile. Et que oui, ça fait des centaines d'années qu'on dit en médecine que l'urine est stérile chez les individus en bonne santé. Hein, évidemment, une idée tellement profondément ancrée que les champions de la survie extrême en pleine nature de la télé n'hésitent pas à vous inviter à réprimer un walker avant d'avaler une goulée jaunasse de votre pipi pour lutter contre la déshydratation à la guerre, comme à la guerre. Alors voilà, tourneboulage de la croyance, puisque ces dernières années, les études montrent que, ben si, il y a des trucs qui flottent dans votre urine et vous allez voir que c'est plutôt une bonne nouvelle. D'ailleurs, pour vous en apporter la preuve, j'ai amené quelques petits récipients. À votre bon cœur, mesdames et messieurs, faites-moi l'obol d'une petite mixtion. Votre karma scientifique vous le rendra. C'est bon pour la science.
0: Rangez-moi ça, c'est beaucoup. Franchement, ça va.
2: Mais enfin, non.
0: Non. Expliquez-nous plutôt comment on a découvert que l'urine n'est finalement pas stérile.
2: Alors, il faut d'abord recontextualiser un peu, mon cher Stéphane. Même si ça vous rebute de penser que ça grouille, je vous connais, que ça grouille de plein de petits micro-organismes dans et sur votre petite personne, il va falloir vous habituer au fait que ces milliards de colocataires, comme des bactéries, les champignons et même les virus et d'autres trucs, constituent votre microbiome, un microbiome qui est absolument essentiel à votre santé. Par exemple, pensez aux fourmillions de bactéries qui cohabitent dans vos intestins, qui contribuent à votre microbiote pour digérer vos aliments et même à équilibrer votre santé mentale. Autre exemple, chaque matin, en vous lavant le museau, pensez à remercier les microbes qui pullulent sur votre peau et qui vous protègent de certaines infections. On est tellement ingrats, on les oublie tout le temps, franchement. Et des exemples comme ça, je pourrais vous en donner des dizaines, puisqu'au final, chaque partie de notre corps possède son propre petit écosystème de microbes, des petites communautés de microbes qui peuvent être, mais alors très très différentes selon l'endroit où elles se rassemblent. Par exemple, dans l'acide superpuissant de votre estomac, il n'y a que très peu de microbes, ça se comprend, il y a de l'acide chlorhydrique tout ça dedans, et il y en a peu qui s'adaptent. Et pourtant, ils sont bien là. D'autres très différents vont préférer la douceur nutritive de votre bouche. Mais oui, bisous bisous. Et ces petits mondes s'adaptent à tous les petits coins de votre corps, sauf au
0: système urinaire, c'est ça ?
2: Du moins, c'est ce qu'on croyait jusque-là.
0: Le système urinaire, on va le rappeler, qui est constitué de... Il y a les reins.
2: Ouais, la vessie. Ouais. Et les tuyaux qui vont de l'un à l'autre, sans oublier les tuyaux qui vont de la vessie à dehors, à l'extérieur du corps. Donc il y a ceux entre le rein et la vessie, et il y a ceux qui vont de la vessie à dehors. C'est quand Toto fait pipi contre la palissade. Et donc je reviens à cette ancienne idée qui voulait que tout le système urinaire, sa tuyauterie, les reins, la vessie, soient dépourvus de germes. Une idée ancienne qui remonte au 19e à Louis Pasteur et qui tient essentiellement au fait que, jusque-là, on faisait des cultures sur des boîtes de pétri à partir de ce qu'on pouvait récolter à l'aide de, vous savez, ces petits Q-tips, là, on prend un petit peu partout, et qu'en analysant de l'urine saine, on trouvait rien au niveau bactérien. On a donc conclu que tout le système était dépourvu de germes et que l'urine était stérile.
0: Mais ça a changé.
2: Oui, grâce à quelques rebelles à contre-courant, si je puis dire en parlant de pipi, qui ont vu leurs objections s'épanouir en 2022 lorsqu'un projet de cartographie du microbiome du corps humain a vu le jour. Et comme les progrès en séquençage du génome ont fait des bons en avant, du coup on a découvert quoi ? Eh bien la présence de microbes en identifiant leur ADN et leur ARN, donc leur code génétique, si vous voulez. Quoi ? Des germes dans le système urinaire ? Des germes dans l'urine ? Quoi ? Ben oui, il a bien fallu se rendre à l'évidence. On sait dorénavant que le tract urinaire, c'est comme ça qu'on dit quand on va le faire malin, le système urinaire possède son propre petit écosystème de bactéries.
0: Et il ressemble à quoi ce petit écosystème du système urinaire ?
2: Eh bien, sa petite communauté est beaucoup moins riche en diversité que le microbiote de l'intestin, par exemple. Mais quand même, il joue un rôle important en cas d'infection urinaire.
0: Mais quel est le rapport entre les infections urinaires et le microbiome du système urinaire?
2: Alors, pour bien répondre à votre question, Stéphane, il va falloir que je vous présente les deux acteurs principaux de toute cette histoire.
0: Ouais.
2: Le premier, vous en avez déjà entendu parler, c'est Escherichia coli, qu'on appelle en abrégé E. coli, et c'est plus facile à la radio aussi. C'est une petite bactérie qu'on trouve très communément dans le système urinaire, mais le problème, c'est que parfois, quand E. coli s'active, alors là... Et c'est le cas d'environ 75% des infections urinaires.
0: Okay.
2: Et pour ceux et celles qui sont déjà passés par la case aiguë de ce type d'infection, j'ai pas besoin de vous faire un dessin. Non seulement ça peut vous imprimer des souvenirs parfois assez cuisants, mais en plus ça vous met, sur la pente glissante, et parfois très glissante, des calculs rénaux qui ont une méchante propension à se présenter quand il y a un historique, donc des répétitions d'infections urinaires. Mais heureusement...
0: Heureusement, on a des antibiotiques.
2: Oui, puis boire beaucoup d'eau aussi.
0: Ah oui.
2: Et puis certes, mais on a aussi l'autre acteur principal de notre petite histoire, puisqu'à côté de E. coli, on trouve un autre groupe de bactéries qu'on appelle les lactobacilles. Les lactobacilles qu'on trouve un peu partout dans notre corps, et même dans le yaourt. Eh bien, figurez-vous que nos deux acteurs principaux, E. coli et lactobacilles, se font une lutte acharnée, une bagarre constante, et ceci pour le plus grand bien de notre système urinaire. Parce que si d'un côté E. coli est une espèce de sorcière qui vous fiche des infections urinaires si elle prend le dessus, de l'autre côté... Ah, c'est plus sympa.
0: Ah oui, c'est plus sympa. Ouais.
2: Lactobacille conjure le sort en rendant le système urinaire trop acide pour que E. coli puisse s'y propager tranquillement. Et cette même bagarre se déroule également autour des calculs rénaux.
0: Les calculs rénaux qui sont, pour rappel, des espèces de petits cailloux qui se forment à partir de substances qui sont présentes justement dans l'urine?
2: Oui, et ça concerne environ 10% de la population. En 2024, une étude parue dans la revue Nature Communications s'intéresse au rôle du microbiome urinaire dans l'application des calculs rénaux, dans l'apparition, des calculs rénaux. Et si je fais un 110 mètres haies par-dessus le protocole de cette étude, on arrive grosso modo à la conclusion que oui, un microbiome urinaire riche en lactobacilles se défend mieux contre l'apparition des calculs rénaux.
0: Donc, finalement, pour combattre l'apparition des calculs rénaux et des infections urinaires, il faut manger plus de yaourt, c'est ça que ça veut dire?
2: Alors ça, franchement, j'adorerais vous faire cette annonce. Mangez des yaourts, finis les calculs. Mais ça serait un peu comme vous dire, mangez des kiwis, finis les ennuis, ou encore plus débile, mangez des bigorneaux, finis les impôts. Ça serait du marketing super malhonnête et débile, et c'est pas le genre de la maison CQFD, donc non, et c'est pas non plus, parce qu'il y a une toute petite étude auprès de femmes en périménopause qui a démontré que d'avaler des probiotiques, ça a aidé ces mêmes dames à prévenir des infections urinaires à répétition, que ça vaut pour tout, tout le temps, tout le monde et de manière définitive, parce que comme vous le savez, et je vois des chefs opiner autour de moi, parce que comme vous le savez, en science, on ne se contente pas de raccourcis simplistes, suivez mon regard, on graille, on expérimente, on fait et on refait les expériences de manière assez large et on analyse de manière sérieuse pour obtenir des résultats fiables. Toujours est-il que comme on parle d'un champ de recherche encore restant, eh bien on suit les pistes, enfin quand je dis j'ai pas de labo chez moi, restons modestes, les scientifiques cherchent à comprendre les liens et les fonctionnements entre microbiome urinaire et le cancer de la vessie, par exemple, le microbiome urinaire et l'incontinence urinaire, autre exemple. Alors désolé, pour l'instant, pour la goulée d'espoir fugitif, pour le moment, il n'y a pas encore de formule magique et il faut continuer à traiter et à prévenir les infections urinaires, les calculs rénaux et le reste en mode old school, c'est-à-dire...
0: C'est-à-dire consulter son médecin, suivre le traitement, c'est ça?
2: C'est ça, mais qui sait, à l'avenir, il y aura peut-être des prescriptions différentes. En attendant, buvez de l'eau, ça fait jamais de mal, jusqu'à plus soif, ça rince les canalisations.
0: Anne Béchère.

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1: Un quartier de la ville allemande de Manchau, évacué hier soir. Cette ville de 12 000 habitants est frontalière de la Belgique, où un vaste incendie ravage une forêt depuis plusieurs jours. Et sur place, pompiers, agriculteurs et hélicoptères se mobilisent contre l'un des pires feux de l'histoire de la Belgique. Il a déjà ravagé près de 3 000 hectares dans une réserve boisée difficile d'accès. La Suède et les Pays-Bas contribuent également aux moyens aériens. Jared Kushner a rencontré des dirigeants du Hamas en Égypte hier. L'émissaire américain doit se rendre en Israël au moment où les États-Unis cherchent à faire avancer le plan de paix à Gaza. Le Hamas dit avoir appelé le Conseil de paix américain donc à contraindre Israël à approuver la feuille de route américaine. Selon une source, Jared Kushner aurait quant à lui insisté sur l'absence de tout rôle futur du Hamas dans la gouvernance de Gaza et appelé à des mesures vérifiables quant à son désarmement. L'Iran, quant à lui, offre 30 000 dollars pour tuer ou capturer des soldats américains. La récompense est doublée si l'action est menée par une femme. Le chef d'état-major de l'armée affirme hier que ce dispositif est mis en place suite à un grand nombre de demandes de personnes qui souhaitent contribuer, selon lui, financièrement. Pourtant, l'armée américaine n'a pas déployé d'hommes en Iran pendant la guerre au Moyen-Orient, à l'exception d'une mission de sauvetage en avril dernier pour porter secours à un pilote américain. Valérie Dietli sort de son silence. La centriste espère convaincre son parti de la désigner candidate au Conseil d'État vaudois. Elle était l'invitée de Forum hier soir. Elle affirme avoir acquis l'expérience qui lui manquait au début de son mandat. Quant à son maintien, j'ai beaucoup de soutien. Les gens voient que je suis quelqu'un qui agit, a-t-elle dit. Le chef du parti, Giancarlo Sergi, s'est dit contrarié par l'annonce de sa ministre et a réitéré hier à la RTS sa volonté de tourner la page et d'aller de l'avant, selon ses mots. Un mot de football, le FC Barcelone s'impose 5-2 hier face à Bâle lors d'un match de gala au Parc Saint-Jacques. Bâle avait pourtant égalisé un partout à la mi-temps, mais le FCB a trouvé plus fort. Le Barça a inscrit 3 des 5 buts après la 80e minute. Un podium en Formule E pour Sébastien Buemi. Le Genevois a pris la 3e place de la 2e épreuve londonienne hier derrière Taylor Barnard et Nick De Vries. Et puis des tracteurs, des moissonneuses-batteuses, des lieuses, quelques vieilles voitures et aussi des vieux camions. La rencontre nationale des vieux tracteurs a rassemblé quelques 800 engins ce week-end à Vucheran dans la Broye vaudoise. Des engins venus de toute la Suisse mais aussi de France, d'Italie et même de Belgique à l'occasion de ces 4 jours d'exposition. Un petit changement côté météo aujourd'hui, en ce jour de rentrée, nuageux ce matin, avec de fréquentes averses et quelques orages le long des Préalpes et dans les Alpes. Le retour des éclaircies cet après-midi sur le Jura, puis sur le plateau. Mais le ciel reste nuageux, avec des averses jusqu'en soirée dans les Alpes et les Préalpes. Température plus supportable que ces derniers jours, jusqu'à 27 degrés au plus fort de la journée, en pleine.
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1: Quand l'impossible, l'inadmissible s'invite dans nos vies, on pense souvent qu'il n'y aura jamais d'après, que le soleil ne brillera plus et que l'hiver ne quittera jamais notre ciel. Et pourtant, chaque dimanche, nous vous racontons un invincible été. Vous pouvez entendre les voix partager un chagrin hivernal, glacial, mais aussi l'été. Des hommes, des femmes qui ont perdu l'amour. Un amour parti pour ailleurs, sans retour. Ils racontent les saisons de leur histoire, du printemps jusqu'à

0: cet invincible été qui revient. Personne n'a de leçons à donner, ce sont des parcours remplis de sensibilité. Les entendre dire les forces retrouvées, c'est si important qu'ils nous parlent de cette renaissance et j'espère qu'elle vous inspirera. Celle qui nous accompagnera ce dimanche se prénomme Caroline. Caroline Georges. Il y a un peu plus de 2 ans, en avril 2024, Adam est décédé. Et au mur de la maison, il y a l'objet qui le raconte.
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2: C'est un piolet bent que j'avais offert à Adam pour ses 40 ans. Il était extrêmement fier d'être guide. Il était extrêmement fier d'être membre des guides de Verbier ici. Et du coup, la symbolique de ce piolet, pour lui, c'était quelque chose de très très fort. Et quand on a emménagé dans cette maison et qu'il a construit, on l'a tout de suite mis sur le mur. Et en fait, quand on rentre dans la maison, c'est vraiment la première chose qu'on voit. Les piolets bent, c'est vraiment les piolets qui sont typiques des guides suisses. Et Adam, pour lui, c'était vraiment une identité très importante pour lui. C'est le seul pays où, en fait, on pratique encore la taille de marche aux examens de guide. Et pour faire les tailles de marche, on utilise ces piolets en bois qui ont une pointe large pour faire exploser la glace. Donc pour lui, c'était vraiment une marque d'appartenance.
0: Vous m'avez dit aussi une chose, c'est lui qui a construit cette maison ?
2: Oui, il a construit cette maison tout seul en 9 mois. Donc moi j'ai créé un enfant en 9 mois et lui il a construit cette maison. On a commencé à creuser en mars 2019 et on a emménagé le 15 décembre 2019.
0: Et c'était inenvisageable de ne pas rester dans cette maison ?
2: C'était envisageable de ne pas rester dans cette maison, parce que cette maison, c'était vraiment son rêve à lui. J'ai vécu un autre deuil, très traumatisant, et du coup, pour moi, revenir habiter en Suisse et dans cette vallée, ça a été très compliqué, très lourd, mais c'était un rêve très très fort pour lui. Il avait vraiment besoin d'appartenir à cette communauté ici, ce qui m'a forcée aussi à faire face à ce deuil d'avant. Et en fait, je suis vraiment contente qu'on ait fait ça parce qu'il a vraiment vécu son rêve jusqu'au bout. Et je suis contente d'avoir pu l'aider à le faire.
0: Parlez-moi de la rencontre. Enfin, d'abord, dites-moi peut-être qui il était.
2: Adam, il était américain à la base. Il était naturalisé suisse par moi. Et ça, je pense que c'était une énorme fierté pour lui d'être suisse. D'où encore ce symbole de ce piolet qui intègre encore la nationalité. Adam était vraiment quelqu'un de très élitiste, très perfectionniste. Vraiment dans l'accomplissement de toutes les tâches le mieux possible. C'était quelqu'un de très ancré, de très ancrant, de très structuré et structurant. C'était quelqu'un avec qui on a pu partager la même vision de la vie. Une vie pleine d'aventures en montagne, de voyages, de partager ce métier ensemble. Ensuite, on a créé cette famille ensemble. Et j'ai rencontré Adam aux États-Unis. À l'époque, je faisais des compétitions de cascade de glace. Et donc, mon ex-copain s'était suicidé. Et suite à son suicide, j'ai tout vendu. Je faisais mon stage d'avocat ici à Sion. J'ai tout quitté et je suis partie aux États-Unis pour aller faire une de ces compétitions de glace. Et j'ai pris un billet aller simple. Et quelqu'un ici, une énergéticienne ou je ne sais plus exactement quel était son rôle, mais elle m'a dit que je devais quitter la Suisse et que de l'autre côté de l'océan, je rencontrerais la personne de ma vie. Et 3 semaines plus tard, j'ai rencontré Adam. J'étais en cascade de glace dans l'état du Colorado, à Telluride. Et arrivée en haut de la cascade, j'ai mal mis mes piolets sur mon baudrier et les piolets sont tombés. En bas d'une cascade de 180 mètres, plus ou moins. Et lui, il avait commencé à grimper en bas. Et du coup, les piolets lui sont passés vraiment juste à côté. Du coup, qu'on est descendu en rappel, on l'a croisé et en fait, C'est assez ironique parce que le connaissant comme je l'ai connu, je pense qu'il aurait été très très jugeant de la personne qui a fait ça, mais quand il m'a vu, il a souri en fait. Donc on s'est juste vu à ce moment-là, on s'est croisés et puis 2 mois plus tard, on s'est revus au Canada, complètement par hasard, dans un anniversaire. Et il m'a dit « Ah, t'es pas la personne qui m'a fait tomber des piolets dessus ?» Et je me suis dit « Ah, ça doit pas arriver tous les jours quand même. » Et du coup, à partir de ce moment-là, en fait, on s'est plus jamais quitté. 3 mois plus tard, il m'a demandé en mariage et 3 mois plus tard, on s'est mariés. Et de ces 6 mois, on était ensemble vraiment pendant 3 mois. Quand les gens ils me demandent « Vous étiez ensemble combien de temps ?» Et ben, en fait, on a vécu 18 ans ensemble et on était mariés 18 ans.
0: C'était quoi l'évidence? Alors, d'abord d'une passion, évidemment, enfin, c'est ce qu'on entend, très forte, qui vous réunissait, mais il n'y avait pas que ça. C'était quoi le lien entre vous deux?
2: Je pense que quand j'ai rencontré, c'était vraiment pour moi une évidence, en fait, que je voulais, ouais, je voulais juste être sa femme. Alors que je suis pas, j'ai jamais été très mariage ou quoi que ce soit, mais il y avait une évidence que je voulais ça avec lui. Et je pense que cette évidence, elle était réciproque, vu qu'il m'a tout de suite demandé en mariage. J'étais tellement passionnée de montagne, j'avais tellement de motivation que du coup, je pense que ça l'a stimulé, attiré aussi. Il a même dit à ses amis, je pense que ça c'est la femme de ma vie. À partir de là. Dès qu'il a découvert l'Europe, il a voulu venir habiter là, alors que moi, j'étais partie pour jamais revenir. Et du coup, c'était une évidence que je le suivais, même si c'était parfois inconfortable pour moi, surtout dans cet exemple, de revenir habiter en Suisse. Mais je me disais toujours qu'il y avait quelque chose de riche à découvrir à travers ces challenges. Et très vite, en fait, moi, je me suis dit que je voulais quand même avoir un enfant. On était en montagne, on était en train de grimper à un sommet qui s'appelle le Grand Capucin, qui est une paroi de granit de 300 mètres. En grimpant ce monolithe de granit à Chamonix, je lui ai dit, moi, je veux avoir un bébé tout de suite. Et je pense que je suis tombée enceinte le soir même. Donc, je pense qu'elle a tapé à la porte, elle a dit, là, je suis prête à venir. Et puis, et ça s'est passé comme ça, en fait.

0: Il y a 2 ans, Adam est parti. Depuis, Caroline et sa fille Olivia apprennent à vivre sans lui, autrement. Le chien Brownie est là, autour de nous. Nous sommes sur le canapé du salon, dans cette maison de bois construite en 2019 par Adam. Verbier n'est pas loin, la montagne. Cette montagne qu'il aimait tant. Cette montagne, lieu de sa disparition.
1: C'était week-end de Pâques, donc le week-end le plus actif pour les guides, pour les compagnies d'hélicoptères aussi. À la base, il n'allait pas travailler ce jour-là. Il devait aller à l'ambassade chercher le passeport de notre fille avec elle. Il a changé la date pour faire encore une journée d'héliski. Il s'est dit, allez, je vais vite faire une demi-journée, on part en vacances l'après-midi. On devait partir en Italie. Moi, je suis allée skier avec une copine. On était à un endroit où il n'y avait pas de réception téléphonique. Je suis arrivée sur un lac gelé, le lac de Clauzon, derrière le Montfort à Verbier. J'avais plein d'énergie et je dépassais un groupe avec un guide que je connaissais. Et le guide m'a dit « Ah, Caro, tu sais, il y a eu un accident. » Et là, je me suis effondrée par terre et je savais que c'était Adam. Sans savoir, je savais. Il m'a dit « Mais on ne sait pas du tout qui c'est. » Et j'ai dit, moi je sais. Et là, j'ai sorti mon téléphone, j'ai vu que j'avais des appels en absence. Personne ne voulait me dire que c'était lui ou que c'était pas lui. En fait, il me disait qu'il savait pas.
0: 6 personnes dans l'hélicoptère.
1: Il y en a 3 qui ont survécu et 3 qui sont morts. Donc le pilote, mon mari et un client sont morts. J'ai reçu l'autopsie d'Adam, 42 pages, avec tous les descriptifs. Et... ouais, il était explosé en fait par la force... du choc.

0: ouais, enfin, il y a deux manières de mourir, quoi, en fait. Pas vraiment d'autres, quoi, en fait. Il y a le savoir qu'on va mourir avec une maladie, et puis il y a les accidents qui nous enlèvent les personnes de manière définitive et tellement finale. Sa mort a été d'une violence à laquelle on ne s'y attend pas.
1: Comment viviez-vous justement l'incertitude et le... Enfin, je sais pas, votre univers, vos passions communes, il y avait cette notion de danger, il y avait ce paramètre-là. Comment il existait ?
0: Pour Adam, ce paramètre de danger, il était assez fort. Du coup, il préférait qu'on n'aille pas faire des choses en montagne ensemble, ce qui était assez dur pour moi. Donc lui, il avait toujours une conscientisation que s'il arrivait quelque chose, elle serait orpheline. Et ça, c'était difficile pour lui. Et moi, je pense que j'ai toujours... non pas vécu dans le déni, mais plutôt dans l'acceptation que la vie en soi est dangereuse, en fait. On ne sait jamais qu'est-ce qui va nous arriver, comment ça va nous arriver. J'ai eu un très grave accident en 1997 au Mont-de-Lan, où j'ai fait 450 mètres de chute. Et j'ai survécu à un endroit où la plupart des gens qui sont tombés sont morts. Ben voilà, il faut vivre et puis les choses, elles vont se passer de toute manière, en fait. Puis ben, mes parents, ils ont toujours vécu comme ça, en fait. Ils ont toujours fait de la montagne, même s'ils avaient des enfants. Et du coup, ils m'ont modélisé ça. Donc moi, je me suis toujours dit que c'était la norme. Mais là, maintenant que Adam n'est plus là, je conscientise ça vraiment très fortement. Et du coup, je suis vraiment dans une paralysie entre... mon métier, mon besoin d'aventure ou de vivre cette vie et mon devoir de rester en vie pour qu'elle ne souffre pas, en fait. Tout en sachant qu'il y a une arrogance dans le concept de penser qu'on peut empêcher le futur d'arriver comme il doit arriver, en fait. Bon, ça, c'est la question existentielle de tout le monde, en fait. Qu'est-ce qu'on contrôle, qu'est-ce qu'on ne contrôle pas? Et puis, est-ce que si on fait ces choses qui sont dangereuses, on augmente nos chances de mourir, ou est-ce qu'on allait toujours mourir à ce moment-là? Et je pense que l'accident d'Adam, il exemplifie vraiment qu'on contrôle beaucoup moins que ce qu'on pense. Quand ces deux jeunes soient tombés et qu'ils aient rien du tout, alors que les autres se font exploser dans l'hélicoptère, c'est... Pour moi, il y a un message derrière ça qui nous dit qu'en fait, quand c'est notre heure, c'est notre heure. Quand c'est pas notre heure, c'est pas notre heure. L'année avant son décès, on a passé par une année qui était quand même compliquée. Et on a dû vraiment établir plein de... vraiment à l'encontre de notre couple. Et en fait, les 6 semaines avant qu'il meure, je disais, je ne sais pas ce qui se passe, mais il se passe quelque chose et je ne sais pas ce que c'est. Et la copine du client qui est aussi mort dans l'accident d'hélicoptère avec Adam, elle a vécu la même chose. Les 6 semaines avant l'accident, elle avait l'impression qu'elle ne pouvait plus vivre, il y avait quelque chose d'impossible qui se passait. Et c'est comme si mon âme, elle savait qu'il allait partir. Et 2 semaines avant sa mort, il m'a écrit une lettre où il pouvait reconnaître un peu toutes les dynamiques qu'on avait eues dans notre vie. Ouais, en fait, c'est un peu comme une lettre d'adieu où il reconnaît tout plein de choses et puis on arrive à trouver un endroit de paix. Et la veille au soir, on était assis ici, là, sur ce canapé. On s'est dit l'un l'autre qu'on pourrait jamais vivre l'un sans l'autre, la veille. Il m'a dit, ah, mais moi je sais que je t'ai rendu la grimpe difficile parce que c'était mon truc et j'avais pas de patience. Et je comprends que tu te sentes pas trop à la maison, dans cette maison, parce que c'est la mienne, c'est moi qui l'ai construite. Mmh. Et du coup, je me suis vraiment appropriée, je t'ai pas donné de place. Il a pu reconnaître toutes ces choses-là. C'est un peu comme si son ego était parti et que son âme pouvait me parler. Et que du coup, quand il est parti, le lendemain, on avait nettoyé tout ce qu'il y avait à nettoyer chez nous, en fait. Et pour ça, j'ai vraiment beaucoup de gratitude. Mais l'alignement des événements est juste inimaginable. Inimaginable. Ouais.

0: Est-ce qu'il y a quelque chose d'aidant à s'accrocher à cette version-là de la destinée, du destin, on appelle ça comme on veut?
1: Je pense qu'il y a quelque chose de libérateur et même d'essentiel, en fait, pour pouvoir continuer à vivre. Sinon, je ne pourrais même pas sortir de la maison en me disant « il va m'arriver quelque chose si je conduis, il va m'arriver quelque chose si je tombe dans les escaliers ». Et il y a des moments où je vais faire des choses pour moi et je suis dans une culpabilisation complètement paralysante et que s'il m'arrive quelque chose à ce moment-là, quel sera le narratif qui sera délivré à ma fille? Que sa maman était égoïste, que sa maman n'a pas pensé à elle. Je pense souvent à ça en me disant si moi j'avais été dans l'hélicoptère... Et lui, à la maison, est-ce que les gens, ils auraient dit « Ouais, comme elle était égoïste de travailler comme guide, de faire un métier à risque alors qu'elle est maman ?» Et ça, il n'y a pas une seconde où quelqu'un a remis en question le choix d'Adam de faire le métier qu'il fait. Et je pense que ça, ce narratif, il est extrêmement lourd à porter pour les femmes.
0: Du fait, justement, de cette petite qui avait quel âge au moment de l'accident, d'ailleurs ?
1: Elle avait 12 ans.
0: Comment est-ce que votre cœur de maman a réussi à l'accompagner?
1: On était à Verbier, à la station à Médran. Du coup, elle est venue vers moi, il n'y avait personne dans la salle. Elle m'a dit ouais, « c'est hyper bizarre, qu'est-ce qui se passe ?» Et j'ai demandé de venir s'asseoir sur mes jambes. Je lui ai expliqué qu'il y a eu un accident et que son papa était dans l'accident. Et elle m'a dit « mais il va bien ». Et j'ai dit « il n'a pas survécu à l'accident ». Et là, elle a hurlé son nom en regardant au ciel. Et là, ça, c'était un des moments les plus violents de ma vie, en fait. Je disais, tu sais, je fais vraiment tout ce que je peux, quoi. Elle me dit, non, tu fais pas tout parce que tu me ramènes pas mon père. Et là, j'ai dit, ouais, t'as raison. Ça, je pourrais jamais le faire, en fait. Mais je peux créer une autre vie. Je peux créer... Et du coup, c'est ce que je me suis affairée à faire depuis 2 ans, en fait. C'est de vraiment essayer de lui créer la meilleure vie possible suite à la mort de son papa. Elle m'a dit plusieurs fois qu'elle voyait que j'essayais vraiment de lui donner la meilleure vie possible. Mais c'est sûr que ce qui était vraiment dur pour moi, c'était que j'ai dû mettre vraiment de côté beaucoup de ma souffrance pour être là pour elle, en fait. Mais en fait, c'est circulaire. Parce que de devoir être là pour elle, ça a été un élan de reconstruction pour moi. Un ami est venu chez moi 3 jours après l'accident et il m'a dit « Caroline, elle va traverser ça comme toi tu vas le traverser ». Et en fait, ces mots-là, ils m'ont vraiment autorisée à aller du mieux que je pouvais dans la situation. Ce qui donne le plus de sens à ma vie, en fait, de lui créer cette vie la plus belle possible. Tout de suite, j'ai décidé qu'on allait aller en Antarctique, skier. Je l'ai prise avec moi, avec des clients. Elle est vraiment le centre de mon fonctionnement. Et j'essaie de m'autoriser graduellement un petit peu plus de liberté. Mais cette liberté-là, elle a un coût pour moi.

0: Au milieu de l'hiver, j'apprenais enfin qu'il y avait en moi un invincible été. Albert Camus.
1: Nous sommes quelque part proche de Verbier. On voit cette montagne, on boit un citron gingembre. Caroline me prévient que quelqu'un viendra dépanner cet après-midi-là. Impossible de faire autrement parce qu'il n'y a plus d'eau chaude. Elle dit aussi combien c'est fatigant de tout gérer. Mais elle vous dit ça avec le sourire. Olivia fait des apparitions, elle est dans la chambre, elle monte, elle redescend. Mais c'est elle le centre de tout. Et désormais, sans Adam, cette responsabilité immense de devoir être en charge de cette vie et être seule. Cette responsabilité, elle la partageait avec Adam, mais aussi avec sa maman, décédée en 2020, qui était une aide précieuse qui faisait partie intégrante de la maternité et de la maisonnée. À son décès, ce fut très compliqué sans cette grand-mère. Et au décès d'Adam, il a fallu aussi tout repenser, y compris son rapport à la montagne et au métier de guide. Que dire donc de cet après, Caroline ?
2: C'est un immense chantier de reconstruction. Une des choses positives de ma situation, c'est que c'est la première fois de ma vie où je dois vraiment aller à l'encontre de moi-même de manière inconditionnelle. Jusque-là, on grandit, on est éduqué à faire des études, à trouver un job, à avoir du succès dans son job, se marier, avoir des enfants. Et du coup, j'ai coché toutes ces cases-là. Et ces cases-là, elles sont quand même directives dans notre vie. Et à la suite du suicide de mon ex-copain, en fait, j'ai vraiment pris la trajectoire d'être en montagne à 100%, devenir athlète professionnelle, guide. Je me suis vraiment échappée en montagne le plus possible pour survivre à cette situation-là. Et à la suite de la mort d'Adam, en fait, c'était l'inverse. En plus, je ne pouvais plus m'évader en montagne comme avant parce qu'il y avait pour moi une certaine incompatibilité avec mon rôle de maman où j'avais vraiment peur qu'il m'arrive quelque chose et que je suis encore en train de désapprendre ça. Ça, c'est quelque chose qui m'a été vraiment inculqué de par les messages que j'ai eus de gens comme quoi maintenant, j'aurais plus de vie. Le seul sens à ma vie, c'était d'être là pour elle. Déjà avant, des gens m'avaient dit que j'étais une mauvaise mère parce que j'étais guide. Du coup, ces messages restent quand même. La seule chose qui m'a permis de survivre, c'était vraiment d'aller à l'intérieur de moi-même et retrouver toutes les ressources nécessaires. Donc je me dis que c'est quand même un grand parcours initiatique pour moi, en dehors du mariage, en dehors d'une relation.
1: Parce que là, pardon, il n'y a plus de feuille de route, en fait.
2: Du coup, c'est à moi de tout créer. Et du coup, on peut se perdre, en fait, dans cet espace infini. Mais en fait, au lieu de me perdre dans l'espace infini, j'essaie de me retrouver au plus proche de moi-même. Et aussi j'ai aussi dû réimaginer qu'est-ce que c'est d'être guide sans lui. Parce qu'on était une unité, en fait. On ne travaillait pas tout le temps ensemble du tout. Sans lui, j'ai dû vraiment réapprendre qu'est-ce que je veux garder dans ma vie, qu'est-ce que je veux éliminer de ma vie. Ce qui m'est venu comme évidence, c'est qu'au final, nous sommes la seule personne qui va vivre avec nous-mêmes pour le reste de notre vie. Et toutes les autres personnes, on ne sait pas du tout ce qui va leur arriver. Et du coup, d'être en paix avec soi-même, c'est vraiment l'essence de tout. Et de chercher à remplir notre joie ou notre bonheur avec une autre personne, c'est quelque chose de déstabilisant, en fait. On est dépendant de quelqu'un d'autre ou de quelque chose extérieur pour nous apporter du bonheur. Et je me dis que j'ai de la gratitude d'avoir cette opportunité-là dans ma vie. Et aussi, dans ce parcours de reconstruction, j'ai dû vraiment identifier quelles sont les choses qui m'apportent de la joie. Et j'ai souvent dit à Adam, là où il n'y a pas de joie, il n'y a pas de vie. Donc j'essaie vraiment d'aller vers là où c'est soft et facile, aussi dans la reconstruction avec Olivia, où notre mode de fonctionnement avant, c'était de grimper, de faire la randonnée à ski. Et en fait, avec elle, des fois, ça crée des tensions. Du coup, je cherche à trouver des choses où on n'a pas du tout de tension. On va voir des concerts, on voyage. C'est différemment. Moi, je dois beaucoup m'adapter à ce qui est possible pour elle, ce qu'elle a envie de faire. Et ça me permet, en fait, de découvrir d'autres choses. Donc, et en fait, c'est que la manière dont moi, je réagis à ça qui fait que c'est une expérience positive ou négative. Et aussi, dans cette situation, en fait, d'être sa seule maman, je dois apprendre à tout gérer ce que lui gérait. Et en fait, il y a quelque chose d'assez gratifiant, en fait, c'est de voir qu'en fait, je suis capable de faire toutes ces choses-là. Ma vie, je dirais, elle n'a jamais eu autant de sens, elle n'a jamais été aussi nécessaire, d'une certaine manière.

0: Au début, dès que la maison était vide, tout ce que j'entendais, c'était le bruit du frigidaire. Et je me disais, jamais je pourrais vivre avec ce silence. C'est tellement froid. Il apportait tellement de vie et d'âme à cette maison, parce que c'était sa maison, il en était tellement fier, il avait tout donné pour la créer, c'était vraiment son projet pour nous. Sans lui, cette maison, elle avait perdu une partie de son âme. Et du coup, ma fille et moi, on a dû vraiment réapprendre à l'habiter. Ça a mis du temps, et ça met encore du temps. Et puis aussi, toutes les modifications qu'on y apporte, c'est un peu comme une trahison de sa perspective des choses. Mais peut-on trahir quelqu'un qui n'est plus là ? Je ne sais pas.
1: Et vous la posez souvent, cette question ?
0: Au-delà de me la poser, je la vis au quotidien, je pense. De me dire, qu'est-ce que lui, il aurait aimé ? Ouais, si je rencontrais quelqu'un, est-ce que ce serait le trahir ? Ressentir de la joie en dehors de lui ? Est-ce que c'est trahir son souvenir ? Et là, j'étais en Norvège et il y avait une psychologue qui était... On a fait une retraite sur laquelle je travaillais comme guide. Elle m'a fait faire un exercice qui était assez intéressant où elle me disait « Et ta fille, si elle te disait « J'ai pas le droit de ressentir de la joie parce que papa, il est plus là. Qu'est-ce que tu lui dirais ?» Et j'ai répondu « Are you fucking kidding me ?»
2: Tu plaisantes.
0: Tu vas vivre parce que lui, il peut plus vivre déjà. Et puis, et du coup, elle m'a dit, et ça, tu peux pas te l'appliquer à toi. Et ça, ça a vraiment déclenché un grand raisonnement en moi, de me dire d'où est-ce que ça vient, en fait, cette interdiction de se permettre de la joie. Autant, je me suis toujours rebellée contre tous les labels. Mais je vois en fait que les narratifs sociétaux, les livres qu'on lit quand on est enfant, l'image qu'on a d'une veuve et tout ça, c'est quelqu'un de noirci, de gris, méchant, presque dangereux, en tout cas pas de joyeux. Ouais. Et ça, c'est difficile en fait de dépasser ces narratifs qu'on nous inculque à un très très jeune âge, surtout en tant que femme. En tant que mère et encore plus en tant que veuve.
1: Il est vivant encore comment, aujourd'hui ?
0: Il est vivant tous les jours. Dans mon cœur, dans son cœur, même si elle n'en parle pas beaucoup. Dans cette maison qu'il a créée, ça fait partie des raisons pour lesquelles c'est difficile de partir de cette maison, parce que c'est lui qui l'a créée. Et du coup, ça, c'est quand même vraiment difficile pour moi de la quitter. Ce serait comme me quitter encore plus.

0: il est vivant au travers d'elle, au travers des liens que j'essaie de perpétuer avec sa famille aussi, qui habite aux États-Unis, donc ça c'est pas facile. Aussi, tout au long de notre vie avec Olivia, j'ai chaque année créé des albums photos. Et Adam, il disait que c'était la meilleure chose que je faisais pour la famille, en fait, d'avoir ces albums photos. Et au final, il avait vraiment raison, parce qu'elle aura toujours accès à ces albums. Elle pourra recoudre le fil de sa vie avec lui et continuer à le vivre. Il continue aussi à vivre au travers du mode de fonctionnement que j'ai quand même choisi de perpétuer, en fait, cette vie de voyage, de guide, de la garder ancrée, elle, dans ce milieu ici. Et puis surtout, au travers de tous les souvenirs qu'on a pu partager. Quand je me couchais le soir, je repense souvent à tous ces moments qu'on a eus ensemble, des bribes de vie qu'on a pu partager, qui ont vraiment défini mon parcours de vie, en fait. Et en fait, quand on était ensemble, je me disais, ouais, c'est quand qu'on va prendre le temps de digérer tout ce qu'on a vécu, tellement on a vécu de choses, en fait. Quand est-ce qu'on va prendre le temps de mettre sur pause et de se dire, waouh, ouais, incroyable notre vie. Et du coup, là, j'ai ça, en fait.
1: Vous lui parlez parfois? Il est là parfois?
0: Ouais, hier, j'ai eu un moment où il était vraiment là, très très présent. Et j'ai tellement de gratitude pour lui tout le temps que c'est comme s'il est une part intégrante de moi. Et on rigole des fois avec Olivia sur, je sais pas, enfin, la nourriture, les trucs qu'il dirait, les films qu'on regarde. Et du coup, on a toujours une manière de l'intégrer. Et puis là, en habitant ici, où l'accident a eu lieu, quand on monte à Verbier, on voit la face du petit combin où l'hélicoptère il est tombé. Tous les jours, en fait. Et du coup, j'ai hésité à partir, à quitter la vallée tout de suite après l'accident. Et après, je me suis dit que c'était important de rester pour faire la paix avec cet endroit, pour qu'il soit pas, que ce soit pas un endroit où on revient et qu'on soit traumatisé dès qu'on voit le sommet. Suite à la mort d'Adam, j'ai souvent été au pied de la face pour observer, voir, peut-être inconsciemment espérer qu'il soit là. Moi, j'ai vraiment essayé d'amadouer, en fait, cet endroit pour qu'il ait pas, pour effacer le trauma, je pense. Mais ouais, je vais jamais au cimetière. Bon, il y est pas, de toute façon, c'est juste une tombe. Mais pour moi, ces choses-là, elles ont pas de sens, en fait.
1: Ça vous a questionné, justement, sur l'après. C'est quoi, c'est comment, c'est où? Ça vous a traversé où?
0: Énormément de signes, de ces synchronicités. Et j'en ai tout le temps, tout le temps. Quand ma mère est morte, je me souviens, j'étais sur le glacier de Trien. J'étais en train d'écouter un livre, et dans le livre, il disait « Faites un cercle avec une croix au milieu ». Et je me retourne pour enlever la corde et je regarde sur le glacier et il y avait un cercle d'un, je sais pas, de 100 mètres de diamètre avec une croix au milieu. Wow. En simultané. Mais des trucs comme ça, j'en ai tout le temps. J'ai lu un livre qui s'appelle Coccinelle où c'est une autrice qui essaie de voir si toutes les coccinelles qu'elle voit, c'est des signes de sa mère qui est décédée. Et j'ai fini le livre à 11h et le lendemain, on était à une falaise où je suis tout le temps ici. Et il y avait des milliers de coccinelles, j'en avais partout qui me collaient dessus. Mais des choses comme ça, j'en ai tout le temps. Et suite à la mort d'Adam, j'en ai eu tout le temps, tout le temps. Ma mère, en 2019, elle a dit « j'arrête pas de voir 6 heures alignées, 11h11, 12h12. » Et ça me stresse. 2020, ça va être une mauvaise année. Et elle est morte le 20/04/2020. Et Adam, 2 semaines avant de mourir, il a dit « Ah, je vois toutes ces heures alignées sur mon téléphone, ça me stresse. » Et il est mort 02-04-2024. Les mêmes chiffres que ma mère. Quand je suis en montagne, ça, je vois des cœurs tout le temps, tout le temps, tout le temps. Peut-être que l'univers va être bienveillant avec moi maintenant. Mais je pense que ça, c'est la chose la plus dure suite à la mort d'Adam. C'est de la mort d'Adam, le suicide de mon ex-copain, toute cette violence. C'est de me dire, comment faire confiance à l'univers qui va pas me faire du mal encore. Ça, c'est dur. Ça, c'est dur.
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1: Et puis Caroline Georges, qui nous raconte son histoire, est aussi guide. Elle est une voix qui compte dans ce milieu. Il faut dire qu'elles sont rares. Seulement 1 à 2% de femmes dans cette profession. Elle milite beaucoup pour que justement les femmes osent embrasser ce métier. Elle s'exprime beaucoup sur le sujet et elle le fait aussi sur les réseaux où elle est très suivie. D'ailleurs, sur sa page Instagram, elle en parle. Elle parle de ses expéditions, mais elle parle aussi d'Adam. Je lui ai demandé ce qui l'avait justement motivé à partager leur histoire.
2: C'est une bonne question parce que c'est quelque chose qui était toujours un peu difficile entre nous parce que moi j'étais très présente et du coup lui il n'était pas du tout présent. Mais je pense qu'il y a deux choses. L'essence de ça, c'est qu'en fait les réseaux sociaux m'ont toujours permis d'exprimer une vérité que j'avais besoin d'exprimer, je pense. Je pense que à la suite du suicide de mon ex-copain, lequel m'a blâmé pour son suicide, j'ai eu un besoin hyper fort qu'on entende ma version des faits. Et je pense que les réseaux sociaux, en fait, c'était peut-être mon moyen d'être hyper transparente pour qu'on puisse entendre que ma version, c'était la vérité ou...
1: Parce que, enfin, je ne sais pas si vous êtes d'accord d'en parler, mais ça veut dire qu'il vous avait nommé comme étant la responsable de son acte.
2: Oui.
1: Et qu'en fait, les réseaux vous ont permis d'exprimer votre réalité.
2: Pas par rapport à lui, parce que ça, j'en ai jamais vraiment parlé. Ouais. Si, j'en parle très ouvertement, hein, J'ai pas partagé ça de manière ouverte sur les réseaux sociaux. Mais disons que plutôt que ce trauma-là a fait que j'avais besoin d'être d'une transparence absolue pour me protéger, en fait. D'être toujours très transparente. Aussi, de par le partage de mon deuil d'Adam, j'avais aussi pas mal partagé sur le deuil de ma mère. J'ai vu qu'en fait, ces partages-là, ce sont des connecteurs d'humains. Où les gens, en fait, ils se retrouvent au travers de ce que j'écris. Et en fait, ça met des mots sur leur vécu, sur leurs expériences, ça valide leurs émotions. Et ils se sentent peut-être moins seuls, et moi, je me sens aussi moins seule. Et il y a quelque chose d'unifiant, en fait. Et moi, je pense que c'était aussi un peu une thérapie de mettre en mots mon vécu et mon ressenti. Et une manière aussi de le perpétuer, une manière aussi peut-être que si Olivia un jour elle veut lire ces posts-là, je doute, mais peut-être qu'elle aura une vision d'ensemble de son père. Elle pourra toujours retourner sur mon profil et voir toutes les vidéos que j'ai faites de notre vie ensemble. Donc c'est aussi une certaine manière de perpétuer son existence. Ouais, c'est une mémoire. C'est une mémoire. Et ce qui est ressorti vraiment, c'est que au final, on accède dans la vie. Ce sont les souvenirs concrets. Eux, ils disparaissent jamais.
1: Ce partage, c'est aussi la raison qui vous a motivé à me dire oui. Et je suis là aujourd'hui.
2: Non, c'est vrai. Je pense que c'est très riche de pouvoir partager sur le deuil. Parce qu'en fait, on y est tous exposés. C'est vraiment l'expression ultime des émotions. C'est des émotions extrêmement fortes. Et dans notre société, on n'en parle quasiment jamais. C'est complètement tabou. Et je pense que d'en parler, en fait, ça permet d'avoir de l'espoir, de se dire, mais c'est possible d'avoir un après, de se donner le droit que ce soit peut-être une expérience qui peut être belle, qui peut être positive et enrichissante, et que c'est un choix qu'on fait. Mmh. Et de conscientiser, en fait, que les narratifs qui nous sont inculqués ne sont pas toujours positifs. Et du coup, ce serait vraiment aussi intéressant de se poser la question, pourquoi est-ce qu'on tire des portraits si sordides des veuves dans les contes d'enfants, dans la société, et quel est le but de ça? Parce qu'au final, c'est quelque chose de très stigmatisant et déprimant, et que je pense que d'avoir la possibilité d'en parler, peut-être que c'est le début d'un nouveau narratif qu'on peut apporter à la société.

0: Je vois une guitare. C'était sa guitare.
1: Ouais, celle-là, c'était la sienne, ouais. Du coup, pendant le Covid, on avait acheté deux guitares pour apprendre à jouer ensemble. Okay.
0: Parce que ça m'amène à la question de la musique. Comment la musique était présente et puis si vous avez choisi un morceau qui le représente, dit quelque chose de votre histoire, enfin voilà, dites-moi.
1: Quand on s'est rencontrés, il m'a vraiment ouvert la porte à toute cette musique de l'Amérique, de l'Ouest, Johnny Cash, Robert Earl Keane, qui étaient toutes des musiques assez finalement portées sur la dureté de la vie, sur la mort aussi. Ces musiques-là, elles ont vraiment défini notre vie ensemble. Il avait créé une playlist avant sa mort, qu'on écoutait dans la voiture, et en fait, pour la cérémonie, j'ai dû choisir la musique qu'on allait jouer, et du coup j'ai écouté tous ces morceaux, et en fait c'était tous des morceaux sur la mort. Et du coup, ce sont les morceaux que j'ai choisi pour la cérémonie, et une des musiques en particulière parle justement d'une chute. Et du coup, c'est comme la chute de l'hélicoptère, en fait. Donc c'est presque prémonitoire. C'est Long Nights de Eddie Vedder. C'était la chanson du film Into the Wild. Et, mais dans cette chanson-là, il parle de quelque chose qui chute, que les lumières s'éteignent. Et que lui, il tombe jusque par terre. Et qu'il n'y a plus de lumière. Et ça, c'était une chanson vraiment très très dure à écouter. Je pense que là, je ne l'ai pas écoutée depuis vraiment longtemps maintenant. Mais que quand il arrive, il tombe, mais quand il arrive, il est safe. Et du coup, je me dis que maintenant, il est peut-être en sécurité, là où il est. Et peut-être que c'est un message de la chanson.

Caroline Georges dit que le deuil est l'expression ultime des émotions, qu'on ne parle pas assez du deuil, qu'il est possible d'avoir un après. Elle le dit et le redit et voulait surtout le partager. Parler aussi de ses choix, de conscientiser ses narratifs autour des portraits de veuves. Et bien voilà, c'est chose faite. L'émission est sur le Play RTS, ainsi que les premiers numéros et les suivants au fur et à mesure. La semaine prochaine, on va rencontrer Guilin. Ce sera le dernier à nous raconter son invincible été. Au générique pour la réalisation, José Moreno et Bastien Arnold, qui nous a proposé les musiques de Eric Truffat, One Silver Dollar, Benjamin Biolay, Les Cerfs-Volants.

0: D'avoir appelé le Conseil de paix voulu par Donald Trump à contraindre Israël à approuver la feuille de route américaine. Mais selon une source, Jared Kushner aurait quant à lui insisté sur l'absence de tout rôle futur du Hamas dans la gouvernance de Gaza et appelé à des mesures vérifiables quant à son désarmement. Plus d'une centaine de pompiers se relaient en Belgique depuis vendredi pour tenter de contenir l'incendie qui sévit dans les Fagnes, une grande forêt près de la frontière allemande. Il est l'un des pires feux de l'histoire du pays, a déjà ravagé près de 3000 hectares. La Suède et les Pays-Bas contribuent aux moyens aériens. Un incendie qui a contraint la ville allemande de Manchau à évacuer un quartier hier soir. La ville compte près de 12 000 habitants. Les incendies en Europe qui ont fait 3 nouvelles victimes. Un soldat espagnol est mort hier alors qu'il participait à la mobilisation pour éteindre un important incendie de forêt en Aragon. 2 personnes ont aussi été retrouvées mortes sur l'île de Salamine, près d'Athènes, où 2 incendies sont déclarés quasi simultanément hier. Votre salaire devrait augmenter l'an prochain, c'est en tout cas ce que relève un sondage du COF dans la NZZ Amzontag hier. Les entreprises suisses interrogées prévoient des augmentations en moyenne de 1,2%. Mais ne vous réjouissez pas trop vite, l'inflation devrait dans le même temps se situer autour de 0,7% selon le COF. Les entreprises, elles, estiment qu'elle serait plutôt plus importante encore à 1,1%. La Suisse, 8e du 4 x 100 mètres, nage aux Européens de Paris. Roman Mitiukov, Noé Ponti, Gianluca Gartman et Balint Ashton n'ont pas pu éviter la dernière place. Mais consolation tout de même, les Suisses ont amélioré le record national en série lors de cette dernière épreuve. Le Français Léon Marchand, quant à lui, a été sacré champion d'Europe du 400 mètres nage libre avec 1 seconde 32 d'avance sur le Hongrois Oliver Papoy. Et puis en équitation, l'équipe de Suisse du concours complet s'est qualifiée pour les JO de Los Angeles. La Suisse finit au 5e rang ce week-end aux Mondiaux d'Aix-la-Chapelle. La discipline comprend le saut d'obstacle, le dressage et le cross-country. Votre journée de lundi débute sous les nuages et les averses, des orages surtout le long des Préalpes et dans les Alpes. Un léger mieux cet après-midi sur le Jura et le Plateau, mais ça reste nuageux avec des averses jusqu'en soirée dans les Alpes et les Préalpes. Il fera jusqu'à 27 degrés.
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0: le fait de monter sur scène avec un micro, si on parle du stand-up, c'est une prise de pouvoir. 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

0: Marie Reilly.
1: Bienvenue dans ce 7e épisode d'Ouvrir les vannes. On a toutes et tous dans notre entourage quelqu'un qui est persuadé qu'il aurait pu faire de la scène. Vous savez, cette personne qui fait rire tout le repas de famille, qui raconte toujours la meilleure anecdote et qui conclut invariablement par « Franchement, j'aurais dû faire humoriste ». Le problème, c'est qu'entre faire rire ses amis ou sa famille et faire rire des inconnus pendant une heure, il y a un monde. Alors, est-ce qu'on est humoriste ou est-ce qu'on le devient ? Peut-on apprendre à écrire une blague, à trouver son clown, son rythme, sa voix ? Existe-t-il une méthode pour faire rire ou faut-il simplement monter sur scène encore et encore ? Vous l'avez forcément compris lors des épisodes précédents, derrière la spontanéité apparente des meilleurs humoristes se cachent souvent des heures d'écriture, de réécriture, de doutes, d'essais et d'échecs. Faire rire est un art, mais c'est aussi un métier. Et comme beaucoup de métiers, il peut s'apprendre. Dans cet épisode, nous verrons pourquoi des formations spécifiques s'ouvrent aux femmes. Nous entendrons celles et ceux qui un jour ont décidé d'ouvrir un carnet pour écrire leur première blague. Quelques humoristes et formateurs partageront leurs conseils à toutes celles et ceux qui rêvent de prendre un micro. Mais avant ça, nous allons entendre Louise Richer qui, il y a 40 ans, a décidé d'ouvrir la première école entièrement dédiée à l'humour. Aujourd'hui, l'École nationale de l'humour de Montréal s'apprête à investir de tout nouveaux locaux en plein centre-ville, preuve s'il en fallait de son succès.
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3: À l'époque, moi, j'ai pu travailler dans des soirées d'humour avec différents projets de soirées de comédie. J'étais à même, pendant plusieurs années, de constater effectivement le manque flagrant d'accompagnement, de soutien possible. Et donc, pour moi, c'est apparu complètement pertinent de mettre sur pied une formation pour accompagner les humoristes qui, n'oublions pas, sont des auteurs et des interprètes. Alors, c'est beaucoup de compétences à maîtriser. Et donc, j'ai pu créer, inventer cette école. Et je vous dirais que, à ma grande surprise, les réactions n'ont pas été très accueillantes. Disons que j'ai été confrontée à beaucoup de vents contraires et de ridiculiser l'idée même d'une formation en humour, parce que l'humour, ça s'apprend pas, là où on l'a pas. Puis de toute façon, le sous-texte, souvent des commentaires, c'était l'humour n'est pas un art et que de toute façon, c'est facile si on a un sens de l'humour et qu'on décide d'en faire un métier. Nos prestations seront la moitié de l'improvisation et donc il n'y avait pas de compréhension des exigences des métiers de création en humour. Et ça a pris maintes années, même à ma grande surprise, d'avoir à aller défendre dans l'espace public médiatique, de faire la démonstration de la pertinence et de la légitimité d'une telle école. Ça ne s'est pas fait facilement. Alors, c'était année après année d'entreprendre une démarche fondamentale de valorisation de la discipline, parce que c'en est une, et de l'école elle-même. Donc, ça a pris une certaine, je dirais, une bonne décennie avant que, effectivement, l'idée même d'une formation en humour soit respectée, j'allais dire même acceptée, soit vue comme légitime. Et je pense que ce qui a été l'élément central de l'argumentaire éventuellement, ça a été le rayonnement des diplômés, des gens qui sortaient de l'école. Alors, on s'est vite aperçu que ça faisait une différence, que ce soit aussi les employeurs, producteurs et autres. C'est une formation de 5 sessions, de 2 ans et demi. Alors, je pense que ce qui est devenu la donnée la plus éloquente de l'impact de l'École nationale de l'humour a été le rayonnement de ces diplômés.
1: Pascaline, il faut qu'on trouve un ou une diplômée de l'École nationale de l'humour à Montréal qui puisse en parler. T'as une idée?
4: Il y a Catherine Levac, elle a eu son diplôme il y a une dizaine d'années, 10-12 ans.
5: En Europe, il n'y a pas d'école de comédie, de formation de comédie. C'est pour ça que, justement, à l'École de l'humour à Montréal, il y a autant de Français, de Belges et d'Européens qui viennent. Si eux sont prêts à traverser, sont prêts à traverser l'océan pour venir vivre ici 2 ans pour avoir cette formation-là, peut-être qu'ils sentent qu'ils en ont besoin.
1: Eh bien, justement, quand on regarde du côté de l'Europe, est-ce que tout le monde a envie de partir à Montréal? On a posé la question à l'humoriste suisse Alexandre Kominek et à son franc-parler.
6: Alors, je sais pas, j'ai pas fait. Bon, moi, j'ai fait l'école de Lille, hein. Mais, je suis en train de me frapper. Ben, il y a des écoles, tu sais, je sais qu'au Canada, il y a une école de l'humour qui est géniale. Il y a des Roman Frécinet, Mehdi Boussaïdan, des gens que je connais qui ont fait cette école, qui est renommée, donc ça, j'y crois. Maintenant, je pense que c'est un peu une nouvelle tendance où il y a des écoles, on dit, ouais, faut voir. Tu vois, quand c'est un humoriste qui a pas percé, qui lance une école, je suis là, ouais, bon, bah, c'est marrant que tu sois directeur d'école, alors tu devrais prendre des cours, quoi. Mais après, je pense que c'est vrai, c'est une expérience comme une autre. Si tu peux jouer, tu joues.
7: Ma vie, elle a changé, les amis. La vie, elle a changé.
0: En vrai, le vrai truc qui a changé, c'est que maintenant...
2: Romaine Fraissinet.
0: Il y a des gens...
2: Humoriste français.
0: Ils me connaissent. C'est bien.
2: Diplômé de l'École nationale de l'humour.
0: C'est un cadeau du ciel, en vrai, c'est magnifique.
2: Montréal.
0: Mais c'est un truc qu'il faut gérer.
2: 2015.
0: T'es pas prêt avant que ça t'arrive. La dernière fois, je sors de chez moi, passage piéton. Ça, je gère. C'est pas mon premier passage piéton, en vrai, ça va, je m'en sors. Là, il y a un mec qui arrive en vélo, très vite, trop vite. Il y a des mecs qui vont trop vite en vélo. T'as envie de les attraper et leur dire, ça y est, passe-le le permis moto, cousin, ça y est. La vitesse, elle est plus adaptée au véhicule, mon ami, ça suffit. Il y a des gens, ils font ça en roller aussi. Le roller, c'est pas un véhicule. T'es encore un piéton, t'es avec nous. Quand tu l'as acheté, on t'a demandé ta pointure. T'es un piéton, redescends. Là, le mec, il arrive vite, comme ça, vite, vite. Et quand il arrive à mon niveau, il tourne la tête comme ça. Et il fait, oh, Romain Fraissinet. Et il s'encule contre une poubelle. Ah. Et moi, je suis là, je me dis, c'est le destin. En total mytho, je lui dis, ça va? Il me regarde, il fait... Ah! Après, il me dit, t'es Romain Fraissinet? Et moi, je m'appelle pas Romain. Je m'appelle Roman. Donc, je lui dis, non. Et il m'a regardé, il m'a dit, bah, nique ta mère. Et ça, c'est une journée classique, les amis.
3: Nos formateurs à 80...
2: Louise Richer.
3: 12% sont des praticiens. Alors, quand ils passent la porte, ils arrivent avec leur propre bagage, leur propre compréhension fine de l'écosystème. C'est extrêmement important d'avoir cette ouverture-là. Et d'ailleurs, pour nous, la relation prof-élève n'est pas une relation verticale. C'est assurément une relation horizontale. C'est pas pour rien que la vie a fait en sorte qu'on m'a proposé d'inventer une école. La psychologie n'est pas loin de la pédagogie. Je suis presque rendue leur grand-mère à tous à l'âge que je suis rendue. Mais c'est fou, c'est... Je décrivais au départ mon travail comme de dessiner un espace sécurisé d'apprentissage dans le respect des jeunes qui la fréquentent. Puis s'il y a quelque chose de maternel, mais je le prends dans le sens d'être là pour s'assurer que cette évolution-là, cet apprentissage-là, qui est pas simple, qui est exigeant, le soit dans l'exigence, soit, mais beaucoup dans la bienveillance. L'acte même de sélection des participants, participantes à la prochaine session, je le vois comme une grande responsabilité. Puis à partir du moment qu'on croit avoir décelé un potentiel, on est là pour explorer avec la personne. Et donc, c'est dédier, j'allais dire sa vie, ou du moins une grande partie de sa vie, à réfléchir sur ce qu'on a à dire, comment on veut le dire, donc un contenu, une forme, et d'explorer à travers différents cours, que ce soit créativité, que ce soit histoire de l'humour, que ce soit humour et société, dans le cadre duquel la moitié du cours, c'est dispensé par un prof de sciences politiques, essayer de bien comprendre les enjeux, notre environnement politique, social. Et la deuxième partie du cours, ce que j'appelle une figure imposée, ben nos étudiants doivent faire de l'humour à partir de l'actualité politique et sociale. Alors, la formation se balance entre le style libre et des figures imposées. C'est comme une certaine façon d'aller voir ailleurs si on y est. Alors, les créateurs vont également faire de la chronique, ils vont être exposés, puis comme on a une approche pratique, ils vont plonger à travers ces différents contextes-là et pour, en fait, aussi alimenter leur banque de matières premières pour faire ce commentaire-là public sur notre environnement qui soit plus sur de la sphère personnelle que de la sphère sociale et politique.
1: Voilà pour le Québec qui est pionnier dans le domaine. En Afrique, on l'a compris, l'humour est en plein essor. Dans le précédent épisode, on le présentait même comme un nouvel Eldorado. Mais en termes de formation, on en est où? On en discute avec Maman, humoriste nigérien.
7: L'une de mes priorités, c'est la formation. C'est ce qui manque en Afrique, dans tous les domaines. Que ce soit un domaine beaucoup plus indispensable pour la vie quotidienne des Africains, comme la santé, l'éducation, comme la vie de tous les jours, les électriciens. Dans tous les domaines, c'est la formation qui manque en Afrique. Et d'ailleurs, on le voit, toutes les institutions internationales, tous les gouvernants mettent beaucoup, beaucoup d'argent dans la formation. Et c'est pour ça que c'est vraiment mon challenge avec mes amis de la société de production que j'ai montée ici à Abidjan, c'est la formation. Apprendre à l'écriture aux jeunes humoristes, la scène, l'écriture, que ça soit des sketchs, que ça soit des films, des scénarios, pour que l'Afrique, les Africains prennent en main leur narratif et racontent leur histoire. Comme dit le proverbe, maintenant, c'est au tour du lion de raconter l'histoire de la partie de chasse. Le chasseur a raconté la sienne, maintenant, c'est au lion de raconter l'histoire.
8: Marie, je suis en train de dérusher l'interview de Ndongo et il est en train de parler de Africa Stand-Up Festival. Et du coup, ils utilisent beaucoup en fait ce festival pour former les personnes qui sont intéressées à l'humour. C'est pertinent de le mettre maintenant, je pense.
9: Africa Stand-Up Festival, c'est vraiment le premier festival en Afrique qui a professionnalisé l'humour. On a commencé à programmer des one-man shows et des one-woman shows parce que c'est assez rare de voir un festival qui met en scène des one-man et des one-woman shows. Généralement, les festivals, c'est des plateaux. Des humoristes qui viennent, qui passent, qui viennent, qui passent, et puis ça fait une soirée de gala et on diffuse. Nous, on est allé plus loin avec déjà les formations. Chaque fois, on a 2 semaines d'atelier de formation avant chaque festival pour mettre les gars à jour, pour que les gars créent des textes inédits, pour travailler en atelier, échanger les uns avec les autres, etc. C'est pas intéressant d'avoir une scène nationale avec 1 ou 2 humoristes connus, 1 ou 2 humoristes talentueux, 1 ou 2 humoristes qui tournent. C'est bien d'en avoir 10, 15, 20 qui tournent. Ça, c'est magnifique. Là, ça fait que le mouvement, il va durer très longtemps.
10: Je sais ce que vous vous dites. Qu'est-ce qu'il est beau? Qu'est-ce qu'il est bien habillé? Est-ce que... Je sais tout ça, je sais. Je suis congolais.

0: fait certaines choses avec brutalité.
1: Welfare Kaya.
0: En boîte de nuit, par exemple, lesquels qui dansent beaucoup? Est-ce que ce sont ceux qui sont en veste ou ceux qui sont en t-shirt où on a écrit « Voter un tel, regret éternel, adieu ». La façon les gars la dansent.
1: Africa Stand-Up Festival.
0: C'est comme s'il n'y aura plus de musique, faut faire vite, on va couper la musique.
1: 2020.
0: Parfois, on n'a même pas mis la musique. Mais ceux qui sont en veste, tu sens la tranquillité, tu sens, ils dansent pas beaucoup, ils ont acheté une bouteille de whisky. Même à l'église, en dehors du pasteur, ceux qui prient beaucoup, c'est ceux qui sont en t-shirt, polo. Ceux qui sont en veste, ô Père, Père éternel, notre Père, notre Dieu. Ceux qui sont pas en veste, hé Seigneur, la façon dont ils crient, je dis, mais qu'est-ce qui ne va pas? La veste t'empêche de faire certaines choses. Prenez un exemple. Est-ce que vous avez déjà écouté quelqu'un qui en veste et qui pète et puis ça fait poum? Jamais. La veste empêche l'agressivité du père. Et souvent, ça fait...

0: Si tu savais, c'était Maud Paqui à l'instant.
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0: En Suisse, nous n'avons pas d'école nationale dédiée à l'humour, ou pas encore. En revanche, nous avons un syndicat, l'Union romande de l'humour, qui a décidé de créer une formation totalement dédiée aux femmes. On en parle avec Brigitte Rosset, elle est humoriste suisse et elle a présidé l'Union romande de l'humour jusqu'à récemment.
2: De ma génération, on était très peu de femmes, déjà dans le monde de l'humour. Aujourd'hui, on travaille pour, et il y en a un peu plus, il n'y en a pas autant que les hommes, mais il y en a un peu plus. À mon époque, je commence à dire ça, c'est terrible, on était très très peu. Et alors, je sentais pas, on me pose souvent la question, mais je sentais pas la question de genre, qui étonnamment, aujourd'hui, on la sent beaucoup plus alors qu'il y a plus de femmes, et moi, en étant un peu isolée, étonnamment, c'est pas des questions que je me posais. Alors, c'est peut-être une question d'éducation, je sais pas, j'ai une maman, mais j'ai eu surtout trois sœurs et un frère et une maman qui nous a élevés en disant, les filles, il faut vous débrouiller, il faut être indépendante, il faut se battre, il faut obtenir ce que vous voulez. Donc, peut-être que c'était tellement inculqué et dans le quotidien qu'il n'y avait pas de souci d'être une femme au milieu de plusieurs hommes.
3: Ça a été tellement, tellement une obsession pour moi, une préoccupation.
4: Louise Richer, fondatrice de l'École nationale de l'humour, Montréal.
3: Au fil des années, parce que les cohortes, pendant les 20-quelques premières années, étaient majoritairement masculines. C'était de l'ordre du 3/4 gars, 1/4 fille. Et depuis 5-6 ans, on a réfléchi à des stratégies qui pouvaient favoriser les femmes, les accueillir, une approche un peu favorable, mais à la fois, j'ai tourné ça dans ma tête, de sélectionner une fille parce que c'est une fille, en considérant que le potentiel n'est peut-être pas assez confirmé pour l'accueillir. Je vois comme le MeToo, dès 2017, comme un élément majeur dans l'affirmation de soi et de son propos. Puis j'ai pu observer antérieurement dans des cohortes, que ce soit fin 90, début 2000, qui avaient un talent inouï, qui était reconnu à l'intérieur de l'école ou par nous, par moi et autres, et qui, en sortant, justement, à travers les méandres des premières expériences qui, relativement souvent, se faisaient dans des soirées d'humour, qui se tenaient dans des bars, ben ces filles-là, comme vous l'avez dit, n'ont pas survécu.
5: Bonsoir, le Couleur 3 Comedy Club! Comment ça va ce soir? Ça me fait énormément plaisir d'être là ce soir pour la deuxième édition. Je m'appelle Aude Bourrier, je suis humoriste depuis quelques années, je suis désormais maman depuis quelques mois. Alors ça a été un parcours compliqué, long, difficile. J'ai laissé pas mal de mes économies, aussi les économies de mes amis, que je remercie. Mais finalement, la PMA a fonctionné et ma copine et moi, on a réussi à devenir maman d'un petit garçon. Vous n'avez pas compris. Un garçon. C'est-à-dire que ce corps qui a fait vœu de chasteté des hommes a décidé, au moment de la grossesse, de fabriquer de la peau de couille. C'est-à-dire que ma copine et moi, depuis 6 mois, on a vu plus de bites que durant l'entièreté de nos deux existences cumulées. Ça, c'est pas la vie qui t'envoie une énorme bifle, je sais pas ce que c'est.
2: On s'est vraiment posé cette question, pourquoi ? Moi, je pense que,
4: Brigitte Rosset,
2: dans nos contrées, en fait, l'équité, elle est pas encore là, qu'on a encore dit aux femmes, on aime les femmes qui aiment l'humour, mais en fait, on aime les femmes qui rient aux blagues, et pas forcément les femmes qui font rire, peut-être que... Je pense que, de toute façon, l'humour reste une prise de pouvoir, le fait de monter sur scène avec un micro, si on parle du stand-up, c'est une prise de pouvoir et que ça reste encore réservé aux hommes. Enfin, les hommes ont de la peine encore à lâcher du terrain ou les femmes ont encore de la peine à s'imposer. Par exemple, il y avait une jeune humoriste qui m'avait dit, mais tu sais, moi, à mes débuts, par exemple, quand elle montait sur scène, elle enlevait tout signe de féminité. C'est-à-dire qu'elle s'habillait tout en noir, elle voulait pas se coiffer, elle s'habillait pas, elle se coiffait à peine. Enfin, elle voulait surtout pas Voilà, se faire remarquer en tant que femme. Et je me dis, mais c'est vraiment comme les enfants dans la cour de récréation, quand on veut entrer dans le groupe, quand il y a que des mecs, genre avec une capuche, je caricature encore une fois, mais avec une capuche, mais un truc pas féminin, pas, voilà. On se dit, bah, si je veux être admise dans le club, il faut que je rentre dans ces codes-là. Mm-hmm. Alors que petit à petit, elle m'a dit, bah, petit à petit, je me suis mis à mettre des talons, à me maquiller, à mettre des décolletés, enfin, à m'habiller comme j'avais envie de me présenter. Mmh. C'était pas une obligation d'être féminine sur scène, mais c'était au fond, elle reniait ce qu'elle avait envie d'être. Alors que si elle avait envie d'aller avec des grosses boots et puis un sweat, c'est bien son droit.
5: Rassurez-vous, on a une super relation avec ma grand-mère. Moi, je l'aime.
4: Sarah Mottet.
5: Elle me respecte pas.
4: Humoriste suisse.
5: C'est ça la dynamique. Vraiment, il y a pas longtemps, je vais boire le café chez elle puisque je suis une petite fille exemplaire. Et elle me pose sa question préférée au monde. Elle me dit, alors Sarah, quand est-ce que tu nous ramènes un petit amoureux? Moi je dis, bah peut-être ce sera une amoureuse, grand-maman. Elle me regarde, elle me dit, non, je pense pas. Elle sait, je vous jure. En plus, il faut voir comment elle est quand elle dit ça. Vraiment, c'est une petite dame d'1m50, cheveux courts, un peu trapue, on dirait une petite lesbienne.
4: Programme drôle de femme.
2: Il y a moins de femmes dans l'humour que d'hommes. Pourquoi? Et puis en discutant avec des jeunes stand-upeuses, des moins jeunes, des gens de la radio, on s'est dit, bah, peut-être que les femmes, quand elles se prennent un gadin ou qu'elles vont à une scène ouverte et puis que ça marche pas tout à fait tout de suite comme il faut, elles se découragent un peu plus vite. Peut-être par manque de confiance. Elles sont tout aussi douées que les hommes pour l'humour et la prise de parole, mais j'ai l'impression qu'elles doutent. Elles continuent à douter en permanence. Donc on s'est dit, bon, eh ben, on va les accompagner et on va les amener sur les scènes, mais avec quelques bagages. Donc elles ont une formation sur le week-end. Donc cette année, par exemple, on a reçu 83 dossiers. Et c'est pas de vidéo. C'est vraiment, nous, on avait besoin de femmes qui sont pas encore tout à fait établies et pas tout à fait débutantes, genre la mère de famille à qui on a dit t'es tellement drôle, puis elle a pas encore passé le pas. Mmh. Donc c'est juste celles qui ont commencé à faire quelques scènes ouvertes, qui se sont intéressées, qui ont participé à 2-3 choses. Et puis on leur offre sur les week-ends des formations d'écriture, de jeu, des chroniques radio, vidéo. Et c'est une espèce de panoplie comme ça. Et elles arrivent en fin de juin. À fin juin, on fait un spectacle de sortie. Et donc 83 dossiers, il en restait 6 et on a choisi ces femmes en fonction de profils différents, en imaginant comment elles pourraient aussi interagir les unes avec les autres, de voir peut-être des milieux différents, des origines différentes, des parcours différents, pour qu'elles puissent s'apporter aussi. On sait que bah, c'est un métier solitaire, l'humour, mais qu'on a besoin les uns des autres. C'est toujours chouette de se retrouver ensemble, de partager, d'échanger des points de vue.
5: Bonsoir.
4: Catherine Levac.
1: Très heureuse d'être ici, de faire un show dans une salle aussi magnifique, vraiment. Cela dit, moi, je vais vous le dire, mes shows préférés, c'est vraiment les shows dans les écoles.
4: Humoriste québécoise.
1: J'ai comme un rapport particulier à l'éducation. Moi, je viens d'un milieu assez rural. Hein. Chez nous, il y a 3 professions acceptables. Enseignante, agriculteur et infirmière durant la Deuxième Guerre mondiale.
4: Diplômée de l'École nationale de l'humour.
1: Moi, quand j'ai dit à mes parents que je m'en allais faire de l'humour, ils ont pas trouvé que c'était le gros char.
4: Montréal.
1: Pour vrai, j'aurais pu leur dire que j'étais enceinte de Jean Leloup, il y aurait eu la même maudite farce.
4: 2013.
3: Depuis 4 ans, ça avait évolué là, depuis 2013, mais depuis 4 ans, on a des cours paritaires.
4: Louise Richer.
3: Et que ce soit le programme écriture humoristique et création, c'est auteur et interprète. On a un perfectionnement en scénarisation qui est même majoritairement avec des femmes. On le voit aujourd'hui qu'on traverse, on est ailleurs et puis que ça se consolide pour mon plus grand bonheur. Et c'est incroyable comment l'ambiance, comment les discussions à l'intérieur même de l'école, quand tu as une cohorte paritaire versus la grande majorité masculine, l'école évolue, l'école change, l'école bouge. Par moment dans la confrontation, mais par une émulation qui traverse à un moment donné les genres. Et ça, pour moi, c'est, je sais pas, j'allais dire une réussite, une fierté. J'ai toujours peur avec ce mot-là, mais la fierté, elle nous appartient à tous.
1: Je suis arrivée à un moment où l'humour...
4: Catherine Levac.
1: Je me souviens, il y avait un agent qui m'avait dit, là, il y a eu la mode de l'humour absurde, il y a eu la mode de l'humour vulgaire, et là, c'est la mode de l'humour des femmes. Et je me souviens, à l'époque, je m'étais dit, mon Dieu, OK, fait que c'est une mode. On est une mode, dans le fond, on est une... C'est une tendance, c'est quoi? C'est genre la saveur du mois, tu sais. Et heureusement, c'était pas ça du tout. Mais c'est vrai que s'il y en a pas, s'il y a pas de modèle, ben ça donne pas vraiment le goût à personne de s'inscrire justement à l'école de l'humour ou de vouloir faire ça de sa vie, tu sais. Moi, en plus, je fonctionne par modèle. C'est tellement important, les modèles. Moi, si personne est capable de le faire, je suis pas capable. Moi, il faut qu'on me dise, t'es bonne, t'es capable. Oui, t'es bonne, t'es la meilleure. Faut qu'on me le dise 1000 fois pour que finalement, je le fasse, tu sais.
3: Aujourd'hui, c'est fou l'attitude, la fougue.
2: Louise Richer.
3: La puissance, la... Et Kat Levac est un exemple inouï. Là. Elle a terminé en 2013. Puis c'était une cohorte incroyable. Et sa carrière s'est amorcée de façon fulgurante. Et on a vu, puis on le voit encore, je ne sais pas si vous avez eu vent de cette personne-là, Liliane Blanco-Binette, qui s'est faite connaître par TikTok et qui aujourd'hui fait des salles assez importantes en France, c'est incroyable. Et ça devient des modèles. Je pense qu'aussi, on fonctionne beaucoup par dire, ah, ben telle personne, telle fille a réussi, elle est valorisée, mais je pourrais moi aussi m'y engager. Puis c'est la même chose aussi pour des modèles. C'est plus difficile chez nous, probablement, assurément que chez vous, mais des gens issus des communautés culturelles. Mais à partir du moment qu'on a des modèles, que les gens peuvent penser que oui, ça peut m'interpeller. J'ai le droit que ça m'interpelle et j'ai le droit de répondre à cet appel.
6: Moi, je me fais aborder de façon la gang. À un moment donné, j'étais à l'épicerie, OK? Puis il y a un gars qui a passé en arrière de moi, puis en passant en arrière de moi, il a chuchoté.
7: J'aimerais ça savoir ce qu'a fait ta bouche. J'étais comme... Oh, ouais?
4: Liliane Blanco-Binette.
7: Je vais te montrer ce qu'a fait ma bouche.
4: Humoriste québécoise. Ouvrir les vannes.
0: Nous avons donc parlé de formation, qu'elle soit officiellement reconnue par un pays ou alors dédiée à un genre pour lui permettre d'être plus représenté sur scène. Ici, nous ouvrons un nouveau chapitre qui va nous permettre de comprendre ce qu'il se passe au tout début d'une envie de carrière. Quand on décide de se lancer parce qu'on a l'idée que faire rire ne doit pas être si compliqué que ça, hein, quand on regarde un humoriste sur scène, mais en fait la réalité est tout autre, comme nous le confie Verino, humoriste français.
8: On a toujours ce fantasme quand on est un artiste, ou quand on regarde les autres artistes en fait, c'est ça. Je pense qu'on a le fantasme de créativité absolue et on a l'impression que chaque artiste qu'on voit en stand-up, ils sont juste forts. En fait, tu peux pas lutter, ils sont juste extrêmement drôles et c'est génial. Et donc, quand on voit ce que nous, on est capable de sortir en premier jet, bah, c'est extrêmement déprimant parce qu'en fait, c'est nul. C'est-à-dire qu'on a un écart entre l'espèce de joie qu'on a au quotidien de faire des blagues immédiates qui fonctionnent tout de suite et puis le côté besogneux sur un ordinateur. En fait, il y a une espèce d'injustice. Je sais pas, notre super pouvoir, il disparaît quand on a envie de faire des blagues officiellement. Et donc, du coup, bah, ce qu'on crée, c'est nul. C'est vraiment nul. Et, il faut de l'expérience. Je crois que c'est peut-être ça la plus belle expérience que j'ai, moi. C'est d'avoir appris au fur et à mesure des années que c'était normal. C'est normal que quand je sorte mes premières histoires, ils aient pas d'intérêt tout de suite, quoi. Parce que c'est normal qu'elles soient plates, qu'elles soient insipides, et puis qu'il faille dedans y rajouter des choses. C'est comme un cuistot qui fait une sauce. Tu peux pas, dès le début, tomber sur la meilleure sauce du monde. Il faut y mettre les ingrédients petit à petit, goûter, voir si ça manque d'acide ou si ça manque de sucre. Et puis, petit à petit, on finit par obtenir le produit qu'on n'avait même pas imaginé. C'est ça qui est merveilleux. Si ça donne ce que tu voulais, en fait, c'est décevant. Il faut que ça donne quelque chose de plus que ce que tu voulais, quoi.
9: Ce soir, c'est la 347e vidéo. Et nous sommes à Bordeaux! Et ça t'est déjà arrivé des fois où tu rigoles sur des trucs dans la vie et tu viens de rigoler, hein, t'as rigolé et après tu dis, ah, je sais pas s'il fallait rire. C'est où t'as un doute, tu dis, ah, on a peut-être la vanne avec la trappe et tu vois? Mais je veux dire, en ce moment, je suis pile dans la période où il y a le sujet que j'ai choisi de traiter cette semaine, c'est exactement le sujet où je me dis, je sais pas si c'est marrant. Je sais pas. Donc on va en parler. Et après on décide. Vous avez entendu parler de cette femme au Brésil qui a fait du saut à l'élastique et qui avait pas d'élastique? Elle a fait du saut du coup. Je t'ai dit, je sais pas si c'est marrant. Je t'ai dit, je sais pas. Par contre, il y a un truc dont je suis certain. Si il y a des gens qui aiment les sports un peu extrêmes comme ça dans la salle ce soir, le saut à l'élastique, vraiment, il faut un élastique, hein, c'est sûr.
0: Quand on m'a confié l'animation des décodeurs, on m'a dit que mon rôle était d'être le liant, ce qui ferait que la mayonnaise prend entre les humoristes et le public. Et vous allez l'entendre, Verino n'est pas le seul à utiliser une formule culinaire pour parler d'humour. On retrouve Maman, humoriste nigérien.
10: L'écriture doit être fignolée, doit être ciselée sur la forme et dans le contenu. Comme des clients qui viennent dans un restaurant, ils veulent bien manger, ils veulent être bien servis, et quand ils ressortent, ils en parlent, leur papille en parle encore. Donc l'humoriste doit, et c'est ce que je dis toujours aux jeunes que je forme ici en Afrique, à Abidjan, je leur dis l'écriture c'est d'abord ça.
0: C'est donc l'écriture qui importe pour Maman, et pour écrire, est-ce qu'il faut du talent ?
8: En vrai, c'est une bonne nouvelle de pas être talentueux.
4: Verino, humoriste français.
8: Je crois qu'il y a quelque chose, parce que je me considère vraiment pas talentueux. Et dans la vie, de manière générale, j'ai l'impression que chaque chose que j'ai entreprise, c'était des choses que j'avais envie de faire. Mais c'était pas des choses dans lesquelles j'avais des facilités forcément à la base. Alors, pour réussir à faire quelque chose, ça me demande de l'énergie, ça me demande de me mettre au travail. Et là, pour le coup, je suis un vrai besogneux et je suis un peu débile. C'est-à-dire que quand j'ai décidé que je vais faire quelque chose, je vais le faire. Ça va me prendre le temps que ça prendra. Là, j'ai voulu être humoriste quand j'avais 20 ans, j'en ai 43 aujourd'hui. J'ai l'impression que je suis toujours pas arrivé, j'ai encore beaucoup de travail. Mais j'ai une espèce de patience et de besogne, quoi.
0: Cette patience dont parle Verino, est-ce qu'on la retrouve au niveau des professionnels qui suivent les humoristes ? Louise Richer, directrice de l'École nationale de l'humour, demande à ses professeurs de se rappeler que chaque humoriste se développe à son propre rythme.
3: Au fil des ans, on réalise, puis c'est ce que je partage aux professeurs depuis bientôt 4 décennies, de retenir nos premières impressions sur les capacités de quelqu'un. Parce qu'on comprend vite à quel point les courbes d'apprentissage sont diverses, sont diversifiées, et que quelqu'un peut connaître une progression vraiment soutenue, alors que d'autres vont avoir des périodes plus pas de léthargie, de rester au même niveau. Ils vont arriver en deuxième année, l'espèce d'illumination, d'intégration des apprentissages ou des données ou des concepts, la propre réflexion sur eux-mêmes, sur leur style, qui ils sont, quel est le personnage. Tout ça ne se fait pas en ligne droite avec une courbe ascendante. On est partenaire de cette exploration-là et pas dans la menace de dire que s'il y a une période où si on dit exploration, ça veut dire aller voir ailleurs et ça veut dire se tromper. Et pour nous, le droit à l'erreur est central. On parle même du devoir à l'erreur. Parce que si on se maintient sur le petit X ou le petit cercle confortable où on a eu de la validation puis on sait qu'on est habile dans ce cadre-là, bien l'idée dans l'évolution, ça veut dire se déstabiliser et essayer donc se tromper.
11: Bonjour la team.
12: Oula la team, à tous, bonjour. Cette vidéo pour vous annoncer une chaîne YouTube qui vient de se créer, la chaîne Eric et Ramzy Latim.
11: En effet, il y a 2 ans, nous nous sommes beaucoup amusés avec Squeezie lors d'un imposteur.
12: J'ai des flashs.
11: Je m'en souviens encore.
12: On a tellement ri qu'on en est tombé du lit, Ramzy, rappelle-toi.
11: Oui, demande à ta femme.
12: Alors évidemment, ces vieilles vannes ne feront pas partie de notre chaîne YouTube.
11: En revanche, nous avons décidé
12: de faire plein de vannes interdites.
11: De reprendre ce concept de l'imposteur.
12: On l'a poussé au hardcore, aux limites. Vannes racistes, vannes misogynes, vannes homophobes.
11: Les handicapés
12: sont les bienvenus.
11: J'espère qu'il n'y en aura qu'une ou deux d'émissions.
12: Parce qu'on sera qu'un seul. Merci à Squeezie de nous avoir filé le concept.
11: Squeezie, merci, regarde bien.
12: Regarde bien comment on éteint
11: ton concept.
8: Pourquoi Eric et Ramzy sont intéressants là aujourd'hui ? C'est justement pour cette raison.
4: Verino ?
8: Ils sont en train de se remettre en question, ils savent pas faire YouTube et ils y vont. Et ils n'ont pas peur de rater. Alors que je crois que nos stars de l'humour, elles ont peur de rater en fait. Il y a beaucoup de gens qui ont peur de rater. Hein. Et il faut garder cet esprit d'enfant de si je rate, c'est nul, c'est pas grave, hein, écoute, franchement, je vais m'en remettre quoi. Et de la même manière, rater une blague n'est pas grave. Hein. Ça, c'est un truc, je sais pas pourquoi c'est devenu grave, je sais pas pourquoi tout le monde a décidé que si jamais un nazi sans prépuce, c'était une blague que les gens aimaient pas, il fallait l'envoyer au tribunal. En vrai, putain, mais redescendons, les gars, quoi. Vraiment, on fait des blagues. Si on les rate, Bah, on les rate, déjà, on a le droit de les rater. Un boulanger, des fois, il rate ses baguettes. Hein. Donc, on a le droit de rater des blagues. Et donc, on a le droit de dire pardon aussi, ça, c'est important. C'est qu'en fait, pour que ce soit juste, il ne s'agirait pas juste de rater des blagues et puis ensuite de dire « allez vous faire foutre ». Moi, je pense qu'on a le droit de rater des blagues, de s'excuser de les avoir ratées auprès des gens qui sont concernés. Et puis, on a le droit de ne pas écouter les blagues des gens.
0: Pour durer, il faut donc sortir de sa zone de confort et s'aventurer sur certains terrains. Mais comment cette prise de risque se gère quand on se forme à l'humour ? On retrouve Louise Richer.
13: On a un cours de gestion de carrière qui est très étoffé. Il y a la question, en fait, de prise de risque. Parce que ça appartient à chacun, parce que c'est la lucidité, que les gens soient lucides, que s'ils vont sur tel terrain ou tel autre, qu'ils risquent d'être plus... Un terrain peut être plus miné qu'un autre. Et d'avoir la lucidité de dire, bon, ben là, je m'aventure. Mais c'est important pour moi de le faire. Et on parle aussi, donc, de prise de risque et de gestion de risque. Puis on va avoir, par exemple, des invités humoristes qui ont fait scandale ou on a eu un procès très célèbre au Québec, celui de Mike Ward. Toute la réflexion aussi sur la liberté d'expression. Puis c'est pas, on n'a pas la réponse, mais c'est tellement intéressant de provoquer ces discussions-là qui, par ailleurs, ont lieu, se tiennent dans les corridors, mais d'être complètement à l'affût de ce qui se passe et que c'est des occasions en or pour pouvoir poursuivre la réflexion. Mais je reviens à la notion que sans nécessairement avoir la réponse.

0: avec ce tube de 2011, Les Deux Écoles.
1: Ouvrir les vannes.
2: Je viens de penser à un truc, on pourrait consacrer une partie de l'épisode à tous ceux et celles qui hésitent à se lancer. Je suis sûre qu'il y a plein de conseils de tous les gens qu'on a déjà interrogés.
0: Eh bien, tout à fait, Pascaline. La dernière partie de cet épisode vous est donc tout spécialement dédiée si vous êtes la personne la plus drôle de votre bande de potes, mais que monter sur scène vous effraie encore. Vous allez entendre quelques conseils précieux qui pourront peut-être vous servir. Par exemple, si vous doutez parce que votre formation actuelle n'a absolument rien à voir avec l'humour.
3: J'ai plongé là-dedans sans réfléchir.
0: Maman.
3: Je vous ai dit, je suis parti en France, j'ai fait un troisième cycle en physiologie végétale. Mon sujet de thèse, c'était l'influence du stress hydrique sur la nutrition azotée des légumineuses, vous voyez. Donc mon but, c'était de revenir au Niger, mon pays, contribuer un peu à reverdir le Sahel, le désert. Et le hasard de la vie a fait qu'un ami m'a entraîné dans un atelier de théâtre à Paris, dans le 15e, et ça m'a plu. Il m'a dit, mais vas-y, écris un sketch pour toi. Et à Paris, il y a une scène ouverte au Trévise, qui s'appelle le Field. Tous les dimanches, 300 spectateurs viennent en sachant qu'il y a des gens qui sont jamais montés sur scène et qui monteront. Donc les gens jouent le jeu. Et c'est comme ça, tous les dimanches, dès que j'écris un sketch, je pars poser ma candidature, je monte et j'ai construit mon premier spectacle comme un chapelet, comme ça, à Paris, dans cette scène ouverte. Et un an et demi après, une société de production m'a proposé un contrat, puisque ça marchait très bien. Et c'est parti comme ça. Après, Laurent Ruquier m'a intégré dans son émission sur Europe 1, sur France 2. Et la même année, on a fait la première émission du Jamel Comedy Club avec des amis comme Fabrice Eboué, Thomas Gijol, Patson, Yacine. Et c'est parti comme ça, 2006, puis RFI 2 ans plus tard. Et voilà, j'y suis encore. 2013, je suis rentré en Afrique. J'ai monté le Parlement du Rire, qui est devenu aujourd'hui l'émission la plus regardée sur Canal+.
4: Mon frère, tu as vu le journal télévisé de Télé-Congo ?
5: Maman, Jamel Comedy Club, 2006.
4: Chers téléspectateurs, bonsoir. Voici les titres de ce journal de Télé-Congo. Démocratie. Son Excellence Désiré Kabila, président à vie. De la République démocratique du Congo a été réélu dès le premier tour des élections présidentielles qui auront lieu dans 2 mois. Hey, mon frère, Sur Télé-Congo, c'est comme sur toutes les télés ici en France. Hein. T'as des informations sur le sport, la politique, la culture. Mais ce que j'adore, c'est les infos sur les crimes de la mafia en Afrique. La Banque mondiale a accordé une aide financière de 100 millions de dollars au gouvernement du Gabon pour l'achat très urgent d'une dizaine de chasse-neige. Tout le monde sait qu'il n'y a pas de neige en Afrique. Tout le monde, sauf la Banque mondiale.
0: Le meilleur endroit pour être découvert, c'est bien sûr les Comedy Clubs, comme nous l'explique Jonathan Cartelli, producteur belge.
6: Alors, nous, à Bruxelles, on a pas mal de petits Comedy Clubs et pas mal de plateaux, donc c'est assez facile d'aller faire un tour et de voir un peu les nouveaux qui arrivent. Après, forcément, maintenant, je suis là depuis un moment, donc il y a aussi des gens qui me contactent parce qu'ils ont un projet et ils veulent voir si c'est possible qu'on travaille ensemble. Mais sinon, c'est plutôt au coup de cœur, en règle générale. Je vais voir un plateau et si la personne me fait rire, je commence à la suivre et je vois un peu vers quoi ça évolue et quels sont ses souhaits. Et puis après, on voit ensuite si on peut avancer ensemble.
7: Dès qu'un jeune...
8: José Charland, programmatrice québécoise du festival Juste pour rire.
7: ...veut faire de la scène, il y a des gens qui suivent la formation, d'autres non, qui vont passer plutôt par le réseau des bars et qui vont faire les comédie clubs, qui vont aller sur les open mic, comme on appelle nous, et qui vont tenter de se faire une place tout en travaillant leurs réseaux sociaux en parallèle, bien évidemment. Donc, dans certains cas, il y a des personnalités publiques qui vont avoir une certaine notoriété, une popularité sur les réseaux sociaux bien avant la scène et ou vice-versa. Dans d'autres cas, ça va être au niveau de la scène que ça va arriver en premier lieu et par la suite au niveau des réseaux sociaux.
0: Mais l'arme absolue, c'est le réseau. Qu'il soit social, c'est une chose, mais celui qu'on tisse autour de soi reste le plus précieux, comme nous l'explique la diplômée de l'École nationale de l'humour et humoriste canadienne, Catherine Levac.
9: Je pense qu'avec les réseaux sociaux, on a la chance de se faire connaître de plein de manières. Moi, ce que l'école m'a apporté, c'est des contacts, c'est des amitiés qui durent encore aujourd'hui, qui perdurent encore aujourd'hui. On parlait de Louise Richer. C'est vraiment des gens qui ont été encourageants dans mon parcours, qui ont fait oui, qui ont validé, qui ont mis un sceau de validation sur mon désir de devenir humoriste, actrice, de faire de la comédie.
1: Ça m'arrive souvent.
8: Julie Conti, humoriste suisse.
1: Ouais, d'avoir des gens qui m'écrivent sur les réseaux, j'essaie de, si tu peux donner des coups de main, dire ah. Et souvent, ce que je fais, c'est que je lui donne des noms. Ok, là, c'est le comedy club où tu peux aller le plus facilement. Il y a ce micro ouvert là. J'ai une petite liste de, déjà, j'ai un petit document Excel où j'ai les différents endroits. Il y a les open mic en Suisse. Je connais pas assez en France, mais en Suisse. Donc dès que quelqu'un vient me dire ça, ouais, je les pousse à fond. Donc oui, alors moi, n'importe qui, en vrai, femme, homme, enfin, tout le monde peut essayer d'aller sur scène pour faire des blagues.
10: Les pairs sont extrêmement importants. C'est fascinant de voir à quel point le profil des personnes qui s'engagent,
8: Louise Richer,
10: dans la formation, en termes même d'expérience antérieure, en termes d'âge, en termes d'éducation, de montrer aux autres, à l'autre, son travail qui sera commenté. Alors, ils se nourrissent de part et d'autre avant même d'aller sur scène. Et je pense que se développe une réelle compréhension, puis je pense qu'aujourd'hui, le public le conçoit, je reviens à dire, une réelle compréhension des exigences et de la difficulté des métiers de création en humour.
8: Mehdi Boussaïdan, humoriste québécois.
11: On arrive à l'hôtel, il y a quelque chose qui se passe. Dès qu'on rentre dans l'ascenseur, il y a comme une fougue qui nous prend, on se met à s'embrasser direct.
8: Diplômé de l'École nationale de l'humour, Montréal.
11: Tu sais, les baisers que tu te rappelles, les baisers que tu te lèves le matin, tu fais oh, j'ai cassé ma dent. Tu sais, ces baisers. On arrive, on rentre dans la chambre, deux temps, trois mouvements, on se retrouve nus, nus comme des enfants français à la plage. Les Français, pourquoi tous vos enfants sont nus à la plage? Papa, je peux aller jouer? Enlève ton froc. On rentre dans la chambre, on s'embrasse, tout, on enlève nos vêtements, tout. Elle me regarde et sur moi, elle fait, est-ce que t'as de la protection? Je dis, ouais, j'ai des assurances, mais je vois pas où est le lien. Elle fait, non, est-ce que t'as des capotes? Je fais, non, j'ai pas de capotes. Elle fait, mais va en acheter. Je sors de l'hôtel en courant quand même. Ben, évidemment, je me suis rhabillé. Et j'étais pas tout nu dans mon truc. Genre, est-ce que quelqu'un a des capotes? Je cours, je rentre dans une pharmacie qui était encore ouverte, prends une boîte de capotes, cours vers la caisse, j'étais essoufflé. J'arrive vers la caisse, je fais attends une minute, je lui dis, je peux pas juste acheter une boîte de capotes, c'est sûr que la caissière va te juger. Ça fait trop comme, vite, je veux baiser. Je dis, achète autre chose, ça va mieux passer. Fait que je prends la première chose que je vois, c'est une barre Mars. Donc je prends la boîte de capotes et la barre Mars, puis j'arrive vers la caisse. Je lui dis, attends une minute, qui achète une boîte de capotes et une barre Mars? Il fait quoi le malade en rentrant chez lui? Comme, ok, papa, se gâte.
0: On a également demandé à Alexandre Cominec, humoriste suisse et compagnon de Florence Foresti, son conseil pour un jeune humoriste qui veut se lancer aujourd'hui. Il nous explique selon lui ce qu'il faut faire avant tout.
12: Choper une vieille. Bien sûr. Non, je lui dis quoi? Déjà, je lui dis de jamais se comparer. Si, il aime vraiment ça. Faut y aller à fond. Faut jouer. Faut prendre des risques. Et ne jamais se comparer aux autres. Parce qu'il y en a plein qui se mangent les pattes et qui se rongent de l'intérieur en comparant leur carrière à celle des autres. Le métier qu'on fait, c'est comme un sprint. Il faut être comme un sprinteur. Tu vois, le sprinteur, quand il court, il regarde que la ligne d'arrivée. Il regarde pas à côté de lui. Sauf que le sprint, il dure pas, c'est pas 100 mètres. Le sprint, il dure 10 ans. Donc c'est 10 ans où il faut voir son goal sans regarder autour de soi, jouer et être convaincu de ce qu'on fait, être fier de défendre ce qu'on fait.
10: Et ce qui est très important aussi, au-delà de grands principes, des procédés humoristiques et autres, pour nous...
8: Louise Richer, fondatrice de l'École nationale de l'humour, Montréal.
10: Il faut mettre en place un accompagnement individualisé pour favoriser l'éclosion de la singularité de chacun. Alors, il ne faut absolument pas qu'une école soit un moule. Il ne faut absolument pas que... Effectivement, si on dit non, on enchasse ou on retient ou on met en clôture l'humoriste ou l'étudiant qui fréquente cette école-là, non. Toutes les propositions artistiques peuvent être recevables. On est en mesure de dire assurément par moment à des humoristes, et là, le public, c'est nouveau, la proposition artistique. Ça se peut qu'il y ait une certaine résistance au départ, mais c'est aucunement une raison pour dire, ben va voir ailleurs parce que ta réussite, elle se fera pas instantanément.
13: Mon nom est Garyana, ou comme généralement on le prononce ici en France.
8: Humoriste québécoise.
13: Diane.
8: Diplômée de l'École nationale de l'humour.
13: Est-ce que vous savez combien de Garyana qu'il existe dans le monde entier?
8: Montréal, 2017.
13: Deux. Moi puis ma cousine. Je vous jure, c'est ce que ça fait d'avoir des parents haïtiens. Moi, mes parents étaient zéro créatifs dans la vie. sauf quand il a fallu donner un prénom à leur enfant. À la limite, vous me dites, Gariana, c'est sexy, hein? Oui?
14: Oui.
13: C'est exotique, oui?
14: Oui.
13: C'est en forme, oui? Gariana, c'est comme Rihanna, tu sais? Mais avec un petit gars devant.
15: Dites-là, on a Alexandre Cominec qui est devenu une immense star, on a Louise Richer qu'on a formé plein de stars justement, mais est-ce que vraiment vous pensez que tous les humoristes, ils ont envie d'atteindre ce niveau de notoriété ?
16: J'ai le souvenir que dans son interview, Verino, il disait que justement pas.
17: C'est terrifiant, je pense, que quand t'es une star, vraiment, et que les gens se disent que t'es trop fort et qu'ensuite, bah, tu dois monter sur scène avec cette espèce de charge. Je crois qu'aujourd'hui, quand t'as une envie saine, entre guillemets, où t'as juste envie de partager des moments de rire avec des spectateurs qui ont envie de partager des moments de rire, bah, en fait, t'as pas besoin d'être une star, quoi. Et au contraire, c'est même bien mieux, c'est l'anti-grosse tête, l'anti-peur. Je pense qu'il n'y a jamais de meilleur moment pour démarrer l'humour que maintenant. En vrai, je pense qu'à l'époque, quand j'ai démarré l'humour, j'avais l'instinct de « j'aime faire rire les gens » et de « j'ai un peu envie de hacker la vie » et « j'ai un peu envie de trouver un endroit où je serais heureux tout le temps ». Aussi, c'est bête, hein, mais moi, j'aime bien être heureux parce qu'après, à la fin, on meurt et tout ça. Et donc, avant de mourir, j'aimerais bien avoir une vie joyeuse, quoi. Ça, c'est mon objectif, c'est d'être heureux en permanence. Donc, ce métier me semblait tout à fait collé à ce que j'avais envie de voir.
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15: Vous l'avez entendu, si certains ont un sens naturel de la répartie, devenir humoriste ne s'improvise pas. Derrière chaque spectacle, il y a des heures d'écriture, de réécriture, des scènes ouvertes, des rencontres, coups de cœur et un réseau à créer pour passer au travers de quelques bides et trouver enfin un soir ce qui fait qu'en face, les gens rient. Au fond, il faut peut-être autant de courage pour se lancer avec une blague que pour remonter sur scène le lendemain quand elle n'a pas fonctionné. Dans le prochain épisode, nous resterons dans les coulisses de ce métier, mais nous aborderons un sujet beaucoup plus terre à terre, le fric. Peut-on vraiment gagner sa vie en faisant rire ? À partir de quel moment un hobby devient-il une profession ? Les humoristes vivent-ils de leur spectacle, de réseaux sociaux, de la télévision ou de pâte au beurre pendant quelques années ? Ne manquez pas la suite d'Ouvrir les vannes. À bientôt.
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0: 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Laurent Blanchard.
1: Un quartier de la ville allemande de Monschau évacué hier soir. Cette ville de 12 000 habitants est frontalière de la Belgique où un gigantesque incendie ravage une forêt depuis plusieurs jours. Sur place, des centaines de pompiers et des agriculteurs luttent contre l'un des feux, des pires feux de l'histoire de Belgique. Il a déjà ravagé près de 3 000 hectares dans une réserve boisée difficile d'accès. La Suède et les Pays-Bas contribuent aux moyens aériens. En France, l'incendie dans les Landes n'est pas encore fixé, mais après 3 jours de lutte, il devient moins intense, affirment les autorités. Les premiers évacués sont autorisés d'ailleurs à rentrer chez eux. Des dizaines de milliers d'élèves romans

0: présente ses revendications salariales aujourd'hui. Il serait temps, selon elle, d'accorder des augmentations substantielles aux employés. Le syndicat estime que les salaires stagnent depuis 10 ans. 3 adolescents sont passés aux aveux après une série d'incendies à Romont survenus depuis fin juin. Ils sont soupçonnés de 5 incendies en tout, le dernier remontant à vendredi. Un incendie de talus qui a, semble-t-il, amené les policiers sur leur piste. Les 3 mineurs ont été placés en détention provisoire. Et puis le sort s'est montré plutôt clément avec les clubs romands de Super League lors du tirage au sort des 16e de finale de la Coupe de Suisse. Seul Sion doit se déplacer dans un club zougois notamment de Promotion League. Cham, qui avait sorti Lugano l'an passé, Servette ira défier d'autres zougois, ceux du FC Rotkreuz, club de 2e ligue régionale. Le Lausanne Sport ira en terre saint-galloise sur le terrain du FC Winkeln, dernier pensionnaire de 2e ligue encore en lice. Neuchâtel Xamax ira quant à lui à Langenthal, club de première ligue, alors qu'Yverdon ira à Bâle pour y affronter All Boys. Le FCB, quant à lui, se rendra à Nyon et Lugano à Puy. Un petit changement côté météo pour cette rentrée. Nuageux ce matin avec des averses et des orages le long des Préalpes et dans les Alpes. Le retour des éclaircies par contre cet après-midi sur le Jura puis sur le plateau. Des averses encore jusqu'en soirée dans les Alpes et les Préalpes. Il fera jusqu'à 27 degrés en pleine aujourd'hui.
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1: Bonjour et bienvenue dans Les Décodeurs sur RTS Première. C'est la toute dernière semaine que nous allons passer le nez collé sur nos archives. Dès lundi, vous retrouverez Les Décodeurs et Les Décodeuses pour de nouvelles aventures. Vous pouvez dès maintenant vous inscrire pour l'une de nos prochaines sorties du côté de Bossonnance, dans le canton de Fribourg, pour parler de la prochaine édition de Bossonart. Pour le faire, c'est tout simple. Je suis sûre que vous connaissez le chemin par cœur. Vous tapez avecvous.rts.ch dans votre navigateur internet et vous cherchez Les Décodeurs. C'est là également que vous trouverez notre tout nouvel atelier qui permet de découvrir cette émission et comment on l'a construit tout en visitant nos tout nouveaux locaux à Écublanc. Le principe est simple et accessible même aux plus jeunes et je vous le prouve avec cette classe fribourgeoise de 4-5H qui a été la toute première à tester. Bonjour et bienvenue dans les Décodeurs. C'est une émission spéciale qu'on vous propose aujourd'hui puisque nous recevons une classe de 3-4H de la commune de Labria dans le canton de Fribourg. 15 élèves âgés de 7 à 8 ans nous ont rejoints à Écublanc dans nos tout nouveaux locaux pour les visiter et pour comprendre comment fonctionne la radio. Ils se sont essayés aussi au dur métier de décodeurs puisqu'ils nous ont préparé des définitions pour deux invités, même trois invités aujourd'hui qui nous ont rejoints en studio. Le premier, c'est vous, Dylan Casimiro. Vous êtes l'enseignant principal de cette très jolie classe avec laquelle vous passez votre toute dernière semaine. Bonjour Dylan.
2: Bonjour Marie, merci beaucoup de nous accueillir.
1: Avec plaisir, vous les quittez. C'est la dernière semaine.
2: C'est ça, c'est la dernière semaine. On profite de nos derniers moments ensemble et quoi de mieux que de venir à la radio pour pouvoir profiter tous ensemble.
1: Votre meilleur souvenir avec cette classe ?
2: Oh, il y en a tellement, mais avec cette classe, je dirais qu'avec les 4H, c'était quand même le camp l'année passée. C'était un magnifique souvenir et avec cette classe, je pense que ce sera aujourd'hui la radio.
1: Alors, Dylan Casimiro, on a une première question pour vous avec 4 décodeurs que j'accueille dans ce studio à Écublanc. Bonjour Luca, comment allez-vous ?
3: Bien.
1: Très bien, on a Luca. Nathan, ça va ?
4: Oui.
1: Nathan, Evan, comment tu vas ?
5: Bien.
1: Et puis on a une décodeuse, c'est Léna. Ça va Léna ?
6: Bien.
1: On les applaudit nos décodeuses. Dylan, je vais donc vous poser cette première question. Vous devrez ensuite entendre les définitions de nos décodeurs et notre décodeuse et savoir qui dit vrai. En début d'année, un braquage a eu lieu à Zurich. D'après vous, qu'est-ce que les voleurs venaient chercher ? On écoute la première définition, c'est celle de Luca.
3: Zurich, il y a eu un braquage de toilettes en or.
1: Un braquage de toilettes en or, merci Luca. On va écouter maintenant Léna.
7: À Zurich, il y a eu un braquage d'un lavabo en argent, comme ça ils sont riches.
1: Des toilettes en or, un lavabo en argent, on écoute.

0: écoute maintenant Nathan.
1: En début d'année, il y a eu un braquage assuré de cartes Pokémon parce qu'elles coûtent cher.
0: Cartes Pokémon, ça c'est la réponse de Nathan. Il nous reste encore une définition à écouter. C'est la vôtre, Evan.
2: À Zurich, en début d'année, il y a eu un braquage de Lego en or. Comme ça, ils sont riches.
0: Des Lego en or. On peut applaudir déjà toutes nos définitions. Merci. Dylan Casimiro, d'après vous, est-ce que ces braqueurs ont volé des toilettes en or, un lavabo en argent, des cartes Pokémon ou, qu'est-ce que tu nous as dit déjà, Evan ?
2: Un Lego en or.
0: Des Lego en or. Quelle est la bonne réponse d'après vous ?
3: D'après moi, je dirais qu'ils ont volé une carte Pokémon.
0: Des cartes Pokémon, c'est à ça qu'il faut faire attention maintenant si vous ouvrez un magasin de cartes Pokémon, puisqu'on sait qu'elles se vendent jusqu'à 16 millions de dollars. Voilà, faites attention à ce que vous avez dans vos galetas. Si vous avez des vieux dossiers, des vieilles cartes Pokémon, vous avez des cartes Pokémon, Dylan ?
3: J'en avais tout plein, mais je les ai données. Quelle erreur, je crois.
0: Ah oui, ben voilà, vous avez perdu 16 millions, si ça se trouve. Alors que vous auriez pu inviter tous vos élèves en vacances aux Bahamas. Eh bien, c'est perdu. Voilà, si vous avez les cartes de Dylan Casimiro, écrivez-nous, lesdicodeurs@rts.ch, on veut les récupérer. On passe à une deuxième question pour Dylan et on va changer de décodeur, de décodeuse. Merci tout le monde, merci Nathan, Evan, Luca et Léna.
4: Au revoir.
0: Et voici une nouvelle équipe donc de décodeurs. Nous avons deux décodeurs, deux décodeuses pour cette nouvelle question qui vous sera posée à vous, Dylan. On accueille Stéphania. Bonjour Stéphania.
5: Bonjour.
0: Ah, elle est là, Stéphania. Voilà, je regardais de l'autre côté. Tout va bien. Bonjour, Ethan.
6: Bonjour.
0: Bonjour, Ambre.
7: Bonjour.
0: Et bonjour, Vigo.
8: Bonjour.
0: Alors, Dylan, je vous pose une nouvelle question. Vous avez quatre définitions qui vous seront proposées. Qu'est-ce que la chatte Félicette a été la toute première à faire dans l'histoire des chats ? Voilà, parce qu'il y a une histoire des chats. Qu'est-ce que cette chatte Félicette a été la première à faire ? On écoute la première définition. C'est la vôtre, Ethan.
5: Ben, c'était le tout premier chat qui était vétérinaire et c'était dur de soigner les éléphants parce qu'ils étaient grands.
0: C'est vrai, c'est pas facile de soigner les éléphants quand on est un chat parce qu'on est beaucoup plus petit. Stéphania.
2: La chatte Félicette était la première chatte qui a réussi à vivre jusqu'à ses 100 ans. Sa date de mort est 28 mai 1962. Aussi, en 1961, elle avait plus de poils et plus que 3 dents. À ses 98 ans, elle est allée à son premier match de Cotteran.
0: Merci Stéphania. Vigo.
8: C'est la chatte Félicette, c'est la toute première chatte à aller dans l'espace et c'était un peu dur pour manger ses croquettes puisque tout volait.
0: Oui, ça c'est à cause de l'apesanteur ou du manque d'apesanteur et puis du manque de pesanteur. Voilà, il faut que je parle correctement quand même dans ce micro. Dernière définition, c'est la vôtre, Ambre.
2: C'était la toute première chatte qui pouvait voler.
0: Première chatte qui pouvait voler. Alors déjà, on applaudit toutes nos définitions. Nos éducateurs, bravo. Alors, pour Ethan, si je répète votre définition, en gros, c'était la première chatte qui était vétérinaire. Pour vous, Stéphania, première chatte qui a vécu jusqu'à 100 ans, Vigo, vous nous dites qu'elle est allée dans l'espace. C'est la première chatte qui aurait fait cet exploit. Et pour Ambre, la première chatte qui pouvait voler. Dylan, c'est la dernière question qu'on vous pose. Il s'agit de très, très bien répondre pour faire honneur à votre classe de 4H que vous quittez, je vous rappelle. Dans une semaine, qui avait la bonne réponse ?
3: Je dois réfléchir un peu. Je pense que je vais tricher en les regardant. Vu que je les connais très bien, ça devrait me donner la réponse. Et je vais me tourner vers Vigo.
0: Et c'est Vigo qui avait la bonne réponse, bravo! Félicette est la toute première chatte à être allée dans l'espace. C'était il y a très longtemps, en 1963. Félicette a voyagé dans l'espace à l'intérieur d'une fusée française. Voilà. Si vous êtes un chat, vous savez désormais que tout est possible. Surtout si vous écoutez les décodeurs. Voilà. On a des chats qui nous écoutent. Hein. On fait ce qu'on veut avec cette émission finalement. Samuel Morier-Genoux est toujours de l'autre côté de cette régie. C'est lui qui nous permet de réaliser cette émission cette semaine avec, je vous le rappelle, donc une classe de 4H qui nous a rejoint à Écublon. On va vous libérer, Dylan Casimiro. On vous remercie d'avoir été notre premier invité. Et puis on change également de décodeur et de décodeur. Nous sommes maintenant avec Alain Boll, reçu par Fontin Moreno en mai 2025 à Plan-les-Ouates.
9: Qu'est-ce qu'un ophicléide ? Ophicléide. Ouais, j'ai eu la même réaction que vous. On va écouter deux propositions. La première est signée Julie Conti. Elle est accompagnée par Thierry Romanence et par Format. On les écoute. Ophicléide.
4: Alors, il s'agit d'un extrait d'un manuscrit maudit, Mythos Lexicon Interditum, écrit vers 450 avant le réveil féministe. Les personnages, c'est un ophicléide, créature mythologique indécrottable, un mix entre un satyre et un forum internet de trolls masculinistes frustrés. Ça sera donc Thierry. Ensuite, on aura Athéna, déesse de la sagesse et de la justice, jouée par Forma, et Artémis, déesse de la chasse et de la virginité, jouée par moi-même, bien évidemment. Nous sommes dans une clairière sacrée. Artémis polie une dague. Athéna lit un papyrus. Surgit Ophicléide, bedaine, arrogante, regard suintant et libidineux.
6: Eh mais salut les déesses, mais quelle assemblée d'ambroisie à croquer! On dirait deux amphores pleines de désirs.
4: Oh non, pas lui.
7: Encore un ophicléide. Ah mais vous pullulez comme les pustules d'Héraclès et vous êtes plus lubriques que les satyres.
6: Non mais oh, ça va, ouais, ouais, notons le personnage mythologique. Hein. Et c'est pas parce que les satyres se frottent la colonne à toutes les toges qu'on est tous comme ça. Non mais avec ce mouvement égo-quacoué, on peut même plus faire un compliment à une vestale sans prendre la colère des dieux.
4: Mouvement égo-quacoué, tu veux dire MeToo ?
6: Bah ouais, c'est du latin, ouais. Et t'as vu, ils connaissent tous égo-quacoué ! Le grand mouvement des Danaïdes et des vestales frustrées. Non mais elles ont tout un truc à raconter maintenant. Non mais même la Gorgone m'a dénoncé, alors qu'elle a littéralement un regard pétrifiant. Mais qui harcèle qui ? Je me demande qui harcèle qui, hein ?
7: Tu t'es frotté à une statue de Gaïa en prétendant honorer la Terre.
6: Ouais.
7: T'as interrompu une pitié pour lui montrer ton gros zéphyr.
6: Mais je suis un être passionné. Quoi ? Nous les ophicléides, on est les derniers vrais mâles de l'Olympe. Les héritiers d'Apollon. On n'est pas comme ces nouveaux demi-dieux à Poli, là. Poli qui demande avant de caresser une cheville. C'est la fin du désir libre. Bientôt, on devra signer un papyrus avant de regarder une nymphe de face, hein ?
7: J'en ai parlé avec Zeus. Et on est d'accord, ça peut plus durer. Tu vas devoir suivre un stage de déconstruction pour Ophicléide.
6: Quoi ? Non, mais attends, mais c'est une malédiction féministoïde. On va disparaître. La séduction. On va faire verdir. On va faire. Toi, j'en perds mon ego quoi. On va faire disparaître la séduction. On va tous devenir des centaures végétariens, vegan.
4: Non, non, on va juste apprendre à ne pas confondre désir et domination.
6: Ok.
9: Ophicléide. C'était la version Julie Conti, voici celle de Pascal Vincent avec Thierry Romanence.
6: La naissance a lieu le 25, c'est ça ?
10: Oui, avant-hier.
6: Félicitations, donc je suis officier d'état civil.
10: Bonjour.
6: Et je vais procéder à l'enregistrement. Alors, est-ce que je peux vous demander le prénom de l'enfant pour commencer ?
10: Ophicléide.
6: Pardon ?
10: Ah, désolé, non, j'ai cru que vous me posiez une question.
6: Oui, je vous demandais le prénom de l'enfant.
10: Ah, Ophicléide.
6: Ah, c'est le prénom.
10: Bah oui, oui.
6: Ouais, c'est joli.
10: Bof.
6: Non. Écoutez, l'ordinateur le refuse.
10: Comment ça ?
6: Non, ça veut pas. Hein. Ça me met choix refusé prénom non homologué. Voilà.
10: Pourtant nous, je veux dire, sa mère et moi, on l'a accepté.
6: Oui, sauf que c'est pas vous qui avez le dernier mot. Voyez, c'est monsieur. Si l'ordinateur dit non, c'est qu'il y a une raison. Alors voyons, c'est un prénom grec, Ophicléide ?
10: Oui, en quelque sorte, oui, ça signifie serpent à clé.
6: Ah bon ?
10: Oui.
6: Mais ça, c'est un peu étrange pour un prénom, serpent à clé, monsieur.
10: Oh non, pas trop. C'est le nom d'un instrument à vent de la famille des cuivres.
6: Oui, alors cherchez pas. C'est pour ça que ça refuse.
10: Ah.
6: Vous êtes musicien, vous et votre femme ?
10: Non, pas du tout. Alors vraiment pas du tout. Non, non. Aucune oreille, aucun talent pour ça, non. Mais c'était pour montrer quand même qu'on s'intéressait, quand même, qu'on était ouvert d'esprit, vous voyez, quoi.
6: Oui. Il a pas un deuxième prénom, cet enfant ?
10: Si.
6: Ah, voilà, parfait. Mais écoutez, ce que je vous suggère, monsieur, c'est de prendre le deuxième prénom comme prénom principal, ok ?
10: Ok, oui.
6: Alors, je vous écoute. Prénom de l'enfant ?
10: Alors, Tambourin. T-A-M-B-O-U-R-I-N.
6: Non, mais vous le faites exprès !
10: Mais quoi, c'est pas un instrument de la famille des cuivres, le tambourin ?
6: Mais peut-être, mais c'est pas un... Mais c'est pas un prénom à donner à un enfant, monsieur ! Et pourquoi pas Guimbarde ou grosse caisse, pendant qu'on y est ?
10: Alors, on y a pensé. Grosse caisse, ça sera pour la petite sœur le jour où elle arrivera.
6: Oui. Mais vous ne pourrez pas non plus. C'est interdit, monsieur, de donner des noms d'instruments de musique à ses enfants.
10: Mais pourtant, vous aviez trouvé joli, Ophicléide.
6: Oui, mais ça, c'était avant que je sache que c'était un instrument avant de la famille des cuivres.
10: Oh là là, mais c'est compliqué.
6: Alors, c'est vous qui compliquez un peu, si je peux me permettre. Bah écoutez, si vraiment vous y tenez, Vous pouvez faire un recours auprès de mon supérieur hiérarchique, mais je vous avertis, il n'est pas commode.
10: Ah bah alors, c'est pas grave, je fais recours.
6: Bon, alors je vous écris son numéro ici, vous appelez cet après-midi à partir de 14h.
10: Ok, et je demande monsieur ?
6: Monsieur Tard, Guy Tard.
9: Quel beau mardi!
10: Oh là là.
9: Alors, Ophi Cléhide, Alain Bol, nous avons soit un personnage macho de la mythologie, c'était les derniers vrais mâles, disait Julie. Pascal nous dit que c'est un...
11: Regardez comme ça.
9: Parce que je suis poli, c'est tout, je vous regarde quand je vous parle. instrument avant de la famille des cuivres, nous dit Pascal. Et donc instrument avant, vous avez
11: dit... Oui, allez.
9: C'est pas vrai. C'est comme ça que ça sonne, un Ophi Cléhide. Eh oui.
12: Magnifique.
13: Ça, c'est de la transition.
9: Eh oui, un instrument avant de la famille des cuivres, un gros instrument, j'ai vu la photo, avec des clés, un instrument à embouchure avec un son très grave, on l'a entendu, une justesse.
6: Donc toi, Fantin, vous dites aux auditeurs, vous avez vu la photo.
9: J'ai vu la photo, j'oserais m'avancer et dire, j'ai vu la photo d'un Ophi Cléhide.
6: Ah, pas.
9: Je suis pas à prendre ce risque, ça peut choquer.
10: C'est le David Vincent de l'Ophi Cléhide, il les a tous.
0: On file à Nyon, nous sommes en septembre dernier. On s'intéressait alors durant une semaine à l'archéologie avec notre invité Malika Bossard. Ici, il était question d'enclitophilie. Pas de panique pour ceux qui ne connaissent pas ce mot, puisque nos décodeurs vont répondre pour vous à la question qu'appelle-t-on l'enclitophilie. On commence avec vous, Eric Constantin.
14: Sans grande surprise, l'enclitophilie est une attirance, mais envers les personnes maladroites, du grec enclito qui signifie maladroit, gour. Quand j'étais jeune, j'étais enclitophile. Je ne tombais amoureux que des filles qui rataient leur année, trébuchaient dans la rue, qui n'arrivaient pas à insérer leur clé USB correctement après la 5e tentative. Mais c'est pas possible, ce truc, il va dans quel sens? Qui n'arrivaient pas à prononcer CNRN, qui perdaient leur clé, leur appareil dentaire, leurs dents, oui, j'ai grandi en Valais, ou qui disaient bonsoir au décodeur alors qu'on est 11h52. Et puis ça s'est arrêté jusqu'à cet été 2025. Je suis retombé dans mes travers et suis tombé amoureux à nouveau d'une certaine Karine K. J'espère juste qu'elle n'a pas d'appareil dentaire. Bravo.
0: Jérémy Croza.
15: Alors l'enclitophilie. Alors clito, comme tout le monde le sait, vient de clignotant. Et ophilie ne vient pas de winter, mais ophilie vient de cygnophile. Donc clignotant et cygnophile. L'enclitophilie désigne l'attirance sexuelle pour les indicateurs de voiture. Alors si vous voulez draguer une personne enclitophile, il ne faut pas rouler en ligne droite, hein, prenez plutôt des ronds-points. Ou alors enclencher les feux de panne pour plus de plaisir. Et si vous n'avez pas de voiture, approchez-vous de l'oreille de la personne en faisant... Et c'est l'orgasme assuré.
0: Vous faites si bien le clignotant. On y croirait. Lucas Torrent.
16: L'enclitophilie, d'enclito, le sifflement, et philie, qui aime, est la façon de parler qui consiste à allonger certaines syllabes, voyelles à la fin des mots dans un sifflement, oui, prolongé et maniéré. Comme par exemple, vous voulez un petit café? Façon de parler surtout présente en France actuellement, mais tout comme le frelon asiatique, le moustique tigre ou le scarabée japonais, on ne peut regarder qu'avec consternation cette pratique grandir en Suisse. Et le plus tard sera le mieux.
0: Et Julie Conti.
17: Merci. Alors, faut d'abord définir l'hybristophilie, et ça c'est quand une personne est sexuellement et romantiquement attirée par d'autres personnes ayant commis un crime. Et l'enclitophilie, ça désigne plus particulièrement l'attirance pour les femmes criminelles. C'est curieux cette attirance pour les personnes derrière les barreaux. Est-ce que c'est les mêmes attirances que quelqu'un qui adopte des chiens à la SPA? Dans ce cas-là, c'est de la zooencyclophilie. Et j'ai réfléchi, il vaut mieux être hybristophile qu'en clitophile, parce que 90% de la population carcérale en Suisse est masculine. C'est mathématique, t'as plus de choix si t'aimes les hommes criminels que les femmes criminelles. Les enclitophiles, c'est un peu les collectionneurs de timbres rares, hein, sauf que là, ton timbre, il risque pas de t'empoisonner au petit-déj. Sally, il reste un espoir pour les anclitophiles parce qu'on apprenait la semaine passée qu'en Allemagne, un néo-nazi avait changé de sexe pour purger sa peine dans une prison pour femmes. Ah ben voilà, hein, ça diversifie un peu. Et j'ai regardé, il y a beaucoup de femmes attirées par les hommes criminels et pas des petits criminels, hein, carrément des serial killers. On a plein d'exemples, genre Ted Bundy fournirait Nordal le Landais qui a été condamné à la perpétuité et une fois en tôle, il a trouvé une femme qui l'a épousée et elle lui a fait un gosse. Moi, j'ai déjà largué un mec parce qu'il gardait ses pompes à l'intérieur et je voyais ça comme un red flag. Elle, elle kidnappe, il séquestre et il tue des gens. Elle se dit « Je veux que tu sois le père de mes enfants. Coucou !» Bon, j'imagine quand tu le présentes à la famille, « Mais pourquoi tu t'es mis avec un loser pareil ?»« Mais comment ça, un loser ? Il a deux faits entrer l'accusé à son nom, c'est pas rien quand même !» C'est quoi les avantages à être en couple avec un mec en prison ? Bon, bah, il laissera pas traîner ses slips sales à la maison. Déjà, c'est bien, ça. Et les disputes sont limitées par les horaires de visite et surtout, à tout moment, tu sais où il est. Mais je pense qu'il y a autant de femmes qui sont attirées par les hommes criminels, c'est parce que depuis qu'on est enfant, nous les petites filles, on nous conditionne à aimer les bad boys. Maîtresse, maîtresse, il y a Bastien, il m'a tiré les cheveux. Oh mais Justine, c'est qu'il doit être amoureux de toi, parce que tu sais, l'amour commence toujours par une bagarre. Faut pas dire ça aux petites filles, c'est des bêtises, hein. Parce que vous savez ce qui commence aussi souvent par une bagarre ? Les meurtres. Et bim !
0: Oui, et il y en a eu quelques-uns ces temps. Qui dit vrai à propos de l'anclitophilie, Malika Bossard ?
7: Alors, on va dire Julie Conti ?
0: Eh bien oui, suivez le public. L'anclitophilie désigne l'attirance sexuelle pour les femmes criminelles. Certains hommes sont attirés par des femmes qui ont commis des meurtres violents, des fois des gardiens de prison. Cette paraphilie est appelée hybristophilie quand elle désigne des femmes qui ont une attirance sexuelle pour les hommes criminels. Depuis quelques mois, vous le savez, nous avons introduit les fils rouges de la semaine. Le principe est simple. Je pose une question en tout début de semaine. Les décodeurs, les décodeuses y répondent au rythme d'un sketch par jour. Au mois de septembre, nous cherchions à savoir ce qu'est une flûte natoufienne. Une flûte natoufienne. Vous allez entendre ici un de ces sketchs. Moi, je vous donne la réponse juste après.
17: On accueille le candidat suivant.
11: Bonjour.
17: Bonjour, bienvenue à La Suisse a un talent pas croyable, une version toute romande de l'émission américaine où on cherche des gens qui ont un talent sympa. Vous pouvez vous présenter ?
11: Oui, volontiers, je suis Patrice Parmelin. Aucun lien de parenté avec...
17: Avec Guy ?
11: Non, avec Brad Pitt, non, parce qu'il y a une petite ressemblance.
17: Non, soyez tranquille, hein, j'aurais pas fait le lien.
11: Je suis le directeur du groupe folklorique vaudrois La Ripogne.
17: Comme La Ripogne ?
11: Oui, mais avec un nieu. Spécialisé dans une danse typiquement vaudoise, la touffe.
17: La touffe ?
11: La touffe.
17: Et ça se danse comment ça, la touffe ?
11: Au poil, comme on aime à le dire aux répétitions.
17: Ouais, très drôle, très drôle.
11: Poilant.
17: Oui, bon, merci, c'est bon. Vous n'êtes pas venu seul, je vois ?
11: Oui, la touffe se danse, se joue, hein, à plusieurs. Je vous présente Michel Berset.
12: Et rien à voir avec...
17: Ouais, avec Alain.
12: Non, avec George Clooney par rapport à la ressemblance physique.
17: Non, toujours pas.
11: Bon, bah, présente-toi, Michel.
12: Bonjour, je suis Michel et je suis le tapeur du groupe.
11: Oui, dans la touffe, il y a un tapeur, Michel, un danseur, moi.
17: Et que fait un tapeur ?
12: Bah, il tape. What else ? Non, c'est par rapport à la ressemblance
17: non.
12: avec...
17: Oui. Non, toujours pas. Hein. Alors, on peut voir comment vous faites ?
11: J'en ai des frissons. Bravo, Michel. Hein. En plus, je vois que tu ne t'es pas épilé le torse depuis deux mois. Ouais. Pour avoir ce son, je t'en félicite.
13: Hein. Et pas de douche non plus. Hein. Ah. Ouais.
18: Se laver, c'est tricher, et taper, c'est tout fait.
11: Et finalement, je vous présente François Couchepin.
17: Oui, je sais, rien à voir avec...
19: Non, pourquoi ?
17: Non, pour rien.
19: Je suis le voir de flûte natoufienne, une flûte de la touffe qui n'est douée que par des vents qui ont un feu sur la langue.
11: À la touffe, aller chez la logopédiste, c'est tricher aussi.
17: Bon, avant que l'autre retape sur son torse poilu et que le fils de Couchepin me souffle dans le machin, j'arrête tout là, vous me faites pas l'affaire là. Mais merci d'être venu quand même.
14: Ah, je le savais, les gars. On aurait dû passer le casting pour l'autre émission.
19: Vut, laquelle ?
14: Des fifres et des lettres.
17: Non, la flûte natoufienne n'est pas une flûte jouée uniquement par des gens qui ont un cheveu sur la langue. C'est une petite flûte vieille de 12 000 ans. Elle appartient à la dernière période de la civilisation natoufienne, d'où son nom.

0: Fiore, un titre du Suisse Valentino Vivace que vous venez d'entendre.
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0: Toujours avec Fanta Moreno qui me remplaçait en juin 2025. Son invité était Cédric Humer pour parler de Delémont BD. Et notre Google Maison s'est chauffé les doigts toute la journée pour vous accompagner. Sandrine Viglino.
2: Bravo, bravo.

0: retrouve les décodeurs avec Marie Riley.
1: Et nous voilà de retour dans ce best-of. On file tout de suite, sans plus attendre, en septembre dernier, pour parler de quelque chose de très à la mode ces derniers temps, la guerre. Quel record détient la guerre opposant l'Angleterre et le Zanzibar, Thierry Romanens?
2: Ça fait tellement plaisir après ce que vous venez de dire. C'est de n'avoir fait aucune victime. Les soldats des deux camps avaient décidé de déposer les armes. Voilà, et on aimerait que cette guerre serve d'exemple. C'était fin 19e. Quand je suis pas sûr et que je n'ai pas le temps de contrôler, en général, je dis avec assurance fin 19e et ça passe. Ouais, c'est sérieux. Ça fait mec qui connaît l'histoire. Donc c'était fin 19e, la guerre entre l'Angleterre et les Indiens. Bon, une fois ma tante me demandait pour savoir si je m'en rappelais sa date d'anniversaire, j'ai dit fin 19e. Ça a moins bien passé. Voilà.
1: Pascal Vincent.
3: La guerre qui opposa l'Angleterre à Zanzibar fut la plus reposante pour les soldats puisque une pause de 45 minutes toutes les 2 heures était imposée. Ce qui avait certes des avantages mais ralentissait l'avancée des combats et jouait contre les stratégies mises en place de part et d'autre. Finalement, ce sont les soldats des deux camps qui ont eux-mêmes décidé de passer outre cette obligation pour pas que cette guerre s'éternise. C'est pour ça que... Mais c'est le record de la guerre la plus reposante, en tout cas.
1: Merci, Pascal. Luc Atoran.
4: 38 minutes. 38 minutes, c'est la durée de cette guerre entre le début des hostilités et sa fin. Les Anglais ont commencé à bombarder et les Zanzibarites ont dit « Ok, non, on se rend, on arrête !» Alors moi, je me suis dit « Mais pourquoi, comment ?» Et je pense, je suis arrivé à la conclusion, à mon avis, les gars se faisaient une mauvaise image de la guerre, les gars de Zanzibar, une image trop enthousiaste. Je pense que c'est ce qui s'est passé, les gars Zanzibar, ils se sont dit « Oui, tout le monde fait la guerre, ça a l'air cool, pourquoi pas nous, j'ai vu des films, gna gna gna » Puis là, ils se sont pris des obus de 38 minutes dans la gueule, puis ils ont fait « Non, ok, non !» Non, ouais, non, arrête, ouais, en fait, j'aime pas. Je me suis dit, en fait, la guerre Zanzibar-Angleterre, c'est comme moi et l'acrobranche, si vous voulez. Une fois, je paye 40 balles, puis après, je me retrouve suspendu dans le vide, avec un baudrier qui me scie les glaouis, accroché à une truc de poutrelle avec un arbre dans le vent, je suis là, non, ok, c'est bon, redescendez-moi, j'aime pas du tout. Voilà, sagesse, et on fait une petite fin sérieuse, sagesse des Zanzibariotes. Parce que oui, la guerre, c'est nul.
1: Oui. Et finalement, Forma.
5: Soldats, en avant, marche! À l'attaque!
1: Oh, Dieu, non.

0: Ok, arrêtez tout. Ils se rendent à condition qu'on arrête de jouer de la cornemuse.
1: Oh là là, Thierry Galochek est devenu sourd en une seconde. Alors, qui dit vrai à propos de cette guerre qui a opposé l'Angleterre et Zanzibar? Raphaël Pedroli.
2: On va dire Lucas Torrent.
1: C'est la guerre la plus courte du monde. 27 août 1896, entre 9h02 et 9h40, se déroule sur l'île de Zanzibar la guerre la plus courte de l'histoire. Le conflit oppose le Royaume-Uni de la reine Victoria à l'époque à l'éphémère sultan zanzibarite Khalid ibn Barghash. Au contraire de la guerre la plus longue de l'histoire, qui est la guerre de 100 ans, qui a duré 116 ans, la guerre la plus courte est beaucoup moins connue. Il s'agit donc de cette guerre anglo-zanzibarite qui se limita à un bombardement de 38 minutes. Voilà, 27 août 1896. Mais oui, mais il faut arrêter de se bombarder.
3: Oui.
1: Nous sommes toujours avec Malika Bossard. On cherche à savoir qui sont les philosophes des Lumignons. Éric Constantin.
4: Le terme philosophe des Lumignons désigne les philosophes du 1er août. Les philosophes suisses, donc, faisant référence aux petites bougies qu'on retrouve lors de la fête nationale. Dans le livre « Critique du rejeté pur » d'Emmanuel Kantersteg, on retrouve quelques aphorismes des philosophes des Lumignons comme « On ne se baigne jamais deux fois dans une fondue moitié-moitié, car sinon ça fait qu'on se baigne juste une fois parce que c'est la moitié... » Voilà. Du philosophe Héraclète.
1: Oh.
4: Où l'homme est un loup, pour Christophe Darbelay. Du philosophe Arbistrotte. Finalement, la Suisse est le berceau de la philosophie traditionnelle. Et quoi de plus normal quand on y pense? La Suisse, c'est trois régions, les Alpes, le Jura et le Platon. Voilà.
1: Jérémy Croza.
5: Alors déjà, ce ne sont pas de jolis biscuits, les lus mignons, non? Voilà, j'ai fini en ce moment. On appelait lus mignons certains philosophes. C'était une époque où l'électricité n'était pas monnaie courante. Hein. Le métier de philosophe n'était pas rémunéré, il n'était pas pris au sérieux, un peu comme un humoriste pour certaines personnes actuellement. Les philosophes ont donc dû trouver une solution pour avoir un gain de pain. Oui, ils étaient rémunérés en pain à cette époque, hein, de seigle, de préférence. C'est alors que certains d'entre eux se mirent à faire des rondes la nuit dans les villes pour rallumer des lanternes au bord des chemins. Certaines dames âgées, qui se levaient de bonne heure, étaient ravies de pouvoir être éclairées avant le lever du soleil. Elles adoraient les philosophes et quand elles en croisaient un, elles lui saisissaient la joue en lui disant « Ouh, il est mignon ! Ouh, il est mignon !» Et c'est comme ça que ces philosophes ont eu pour surnom les Lumignons.
1: Julie Conti.
6: Eh ben, c'est une façon moqueuse de parler des philosophes des Lumières. C'est sarcastique parce qu'un lumignon désigne une petite bougie, une petite lumière. Donc, c'est, au lieu de dire que ce sont des grands penseurs qui ont apporté la lumière de la raison, on les appelle comme s'ils avaient juste été des petites lampes, quoi. Façon de dire qu'ils n'éclairaient pas tant que ça. Et franchement, c'est de bonne guerre parce que quand tu lis que Voltaire qualifie les Juifs de, je cite, le peuple le plus abominable de la terre, ou quand Rousseau nous lâche des trucs comme la femme est faite pour céder à l'homme et pour supporter même son injustice, ah bah tu te rends compte qu'il n'y a pas que de l'éclairage plein phare chez les philosophes des Lumières. Quoi. Ah ben c'est pas toujours du 4000 lumens, des fois c'est plus proche de l'éclairage d'une lampe à huile. Ouais. Franchement, pour avoir un éclairage maximum, moi je me tourne vers les femmes philosophe de l'époque des Lumières, comme Olympe de Gouges, par exemple. Mais je dis pas qu'elle a jamais raconté des dingueries, mais vu que dans l'histoire, on a toujours passé notre temps à effacer et faire taire les femmes, j'ai statistiquement moins de chances de tomber dessus. Voilà comme quoi le patriarcat, ça a aussi des bons côtés.
1: Et finalement, Lucas Torrent.
7: Je me suis toujours demandé si on valait un combat de rennes. Il y a déjà un gars qui était venu avec un renne. R-E-2-N-E. Soit par mégarde, soit parce qu'il avait mal lu, soit parce qu'il était nul en orthographe, ou alors il était finlandais. Pensez que c'est déjà arrivé, Marie?
1: Oui, j'espère.
7: Ben, vous voyez, cette démarche mentale brillante que je viens d'exposer, c'est exactement la méthode des philosophes des Lumignons qui se posent des questions en partant de cas hypothétiques parlants. Par exemple, si j'ouvre des cannelloni, et je vide la farce. et je pose les cagnignoni à plat dans mon assiette. Puis un peu de farce. Puis un cagnignoni à plat. Puis un peu de farce. Est-ce que c'est des lasagnes? Ou est-ce que c'est encore des cagnignoni? Voilà.
5: Et c'est une standing ovation.
1: Oui, standing ovation. Qui dit vrai? À propos des philosophes et des lumignons Malika Bossard. Attention, le public joue et on va faire un petit point. Juste après votre réponse à vous. Est-ce que vous voulez suivre votre public ou non?
6: Oui, allez.
1: Vous suivez votre public?
0: Oui.
1: Eh bien, vous faites bien.
6: Faut regarder la technique, hein. Toujours moi.
1: Oui, c'est une façon moqueuse ou affectueuse de parler des philosophes des Lumières. Le mot lumignon désigne une petite bougie ou une petite lumière. Donc au lieu de dire que ce sont des grands penseurs qui ont apporté la lumière de la raison, on les appelle comme s'ils avaient juste des petites lampes. Ça peut être une blague ou une façon de dire qu'ils n'éclairaient pas tant que ça selon le ton. On a compris celui de Gilles Conti dans tous les cas.

0: ça pique, attention. Les cactus, chantés par Jacques Dutronc. Et toujours au mois de septembre, Gabriel Grosser nous présentait le centre du Runmat Neuchâtel et c'était l'heure du En série. Que ne faut-il pas dire lorsqu'on arrive chez le médecin? Vous allez nous donner à chacun à votre tour une phrase, je validerai ou pas. Voilà, c'est selon mon humeur, c'est un peu le moment où je joue la dictatrice dans cette émission. Alors que le reste du temps, je suis plutôt souple, hein, on est d'accord quand même. Qu'est-ce qu'on ne peut pas dire quand on arrive chez le médecin? On commence avec vous, Donna Sienaman.
1: Oui, bonjour, je vous amène monsieur Marc Donnet-Monnet pour sa coloscopie.
0: Ah oui, ça marche, ça passe. Sandrine Viglino.
2: J'aimerais un deuxième avis. Dis, Siri, est-ce que le médecin a raison?
0: Ça passe, pour une fois. Marc Donnet-Monnet.
3: J'ai presque la même chose. Dis, le gars qui dit au médecin, je sais ce que j'ai parce que j'ai regardé sur Internet, j'aimerais juste une ordonnance.
0: Ils n'aiment pas. Non, ça, on n'aime pas. Vous restez quand même avec nous pour le moment. Ouais. On va faire un premier tour. Après, je vais commencer à couper des têtes. Nathalie Devantin.
4: Ouais, je voulais juste votre avis. Je reviens d'un stage humanitaire dans un sanatorium pour malades du choléra. J'ai des taches bizarres là, vous voyez, touché.
0: Non, ça on ne dit pas chez le médecin. Bravo Nathalie Devantet. Donna Sienaman.
5: Oui, bonjour, c'est pour une autopsie.
0: Joli. Bravo Donna Sien. Sandrine Viglino.
2: Vous êtes sûre que votre balance elle est bien réglée?
0: On l'a tous vécu, celui-là, oui. Vous restez avec nous, Sandrine. Marc Donnet-Monnet.
3: J'aimerais un bon de délégation pour aller chez un magnétiseur.
0: Oui. Alors, Nathalie Devantet.
6: Alors, d'accord, je me déshabille, mais vous aussi.
0: Ça dépend avec quel médecin. Donna Sienaman.
7: Alors, vous me réchauffez ce stéthoscope, s'il est froid, je crie au viol.
0: Non, on arrête là avec Donna Sienaman. Ah, allez, c'était pas mal, mais le viol, ça va loin. Ok, Sandrine Viglino.
2: Docteur, plutôt que de me mettre un plâtre pour cette fracture, ça irait aussi avec 3 gouttes de bar.
0: Voilà, au revoir, Sandrine Viglino. Ah oui, il est dur ce jeu, hein, regardez. C'est moi qui décide. Non, on ne se moque pas des gouttes de bar, enfin, regardez.
5: C'est vrai que c'est hyper
0: Marc Donnet-Monnet n'arrête pas d'en prendre, puis il va très bien. Ouais. À vous, Marc Donnet-Monnet.
3: Dites voir, je ne sais mal au cul depuis la dernière intervention.
8: Voilà. Alors logiquement, vous ne pouvez pas laisser passer ça.
3: Non.
0: Si. Vous restez avec nous, Marc. C'est horrible. À vous, Nathalie Devantet.
6: Désolée d'avance, mais... Non, mais laissez, je vais faire ma coloscopie moi-même. J'ai regardé un tuto sur Internet.
0: Oui, allez, on garde une petite dernière, Marc.
3: Non, j'ai plus, je suis à sec.
0: Il est à sec.
2: C'est drôle, ça!
6: Moi, j'en ai encore.
0: Est-ce que c'est Nathalie qui va gagner, qui va clôturer le tout?
6: C'est bien ici pour les maladies vénériennes.
0: Allez, on s'arrête là. C'est très bien. Bravo, les décodeurs. En février 2025, on parlait de tank britannique avec Raphaël Le Bouquin. Nous étions à Givisier et cette question avait tout l'air d'un gag. Les tanks britanniques, Raphaël Le Bouquin, depuis 1945, ils sont équipés d'un nouvel appareil qualifié depuis par les équipages de pièce la plus importante d'un véhicule blindé. De quel appareil parle-t-on, Bruno Coppens?
9: C'est l'appareil appelé le Gelator, qui fabrique la gelée anglaise de jelly. Vous savez, ce flan anglais qui tremblote là sur l'assiette, bourré de gélatine avec des couleurs tellement flashy. Pff, on dirait que la gelée est fluorescente, en fait. Et cette gelée tremblotante, pour les soldats bloqués en temps de guerre, c'est un peu leur Madeleine de Proust. Pour ça qu'ils ont besoin de ça, et c'est important. Heureusement, il n'y a pas eu d'écrivain anglais qui aurait pondu 2000 pages sur cette gelée dans le Gelator. L'appareil, c'est le Gelator, voilà.
0: Bruno Coppens, merci. Nathalie Devantet.
6: Il s'agit d'un autoradio. Ouais, ou plus précisément d'un tonk radio, forcément. Oui, pour permettre aux pauvres soldats enfermés dans leur engin de pouvoir se changer les idées en écoutant de la musique, mais surtout en écoutant les Dict Audience. C'est la version britannique des décodeurs qui sont diffusés sur la BBC comme les nôtres depuis 1945. Ils ont en effet remarqué que ça avait un effet extrêmement bénéfique sur le moral des troupes. Et donc que ça permettait d'avoir des soldats beaucoup plus aguerris. D'ailleurs, un budget spécial vient d'être voté à la Chambre britannique pour changer tous les tanks radio afin de les rendre DAB compatibles pour pouvoir continuer à écouter les dict audience. Et ils vont également être étendus à la Navy pour équiper tous les bateaux. Pour équiper tous les bateaux.
10: Ah, il est vif, il est vif.
6: Également d'un Navy radio. Oui, les décodeurs, c'est l'arme secrète de l'armée.
0: Thierry Romanos.
10: Ah, voilà, déjà. Qu'est-ce que j'ai écrit ? Ah oui. Alors, les tanks, quoi ?
6: Rien.
10: Les tanks sont équipés de la radio DAB+.
9: Ah, oui. Voilà.
0: Mince.
10: Ce qui leur permet d'écouter les décodeurs depuis 1945.
6: Ah, mais non.
10: Date à laquelle l'émission a été créée.
6: Ah, mais incroyable.
10: Oui, c'est incroyable.
0: J'ai jamais entendu ça.
10: Non, ça fait appétit. Vous le rappelez souvent, vous, que le DAB, ça fout tellement un peu le bordel. Non, en ce moment, sur France Inter, ils font de la promo pour le DAB. Je me suis dit, on va voir qu'est-ce qu'ils vont faire quand ça va passer chez eux, parce que ça va passer chez eux aussi dans quelques temps. Donc voilà. Voilà, donc c'est le DAB+.
0: Très bien, merci.
10: Voilà,
0: Thierry Romanos.
10: Je t'en prie. Non, restez tranquille.
0: Et finalement, Kaya Gunner.
9: Oui, alors l'une des particularités du tank britannique, mais ce n'est pas celle qui nous intéresse, c'est qu'il a la conduite à droite, ce qui parfois peut poser problème lors de confrontations directes avec d'autres chars en face concernant la priorité de droite. Mais voilà. Mais depuis, ils se sont équipés de cet appareil qualifié de pièce la plus importante du véhicule par les équipages. L'armée britannique ne craint plus aucun ennemi des miles à la ronde. C'est d'ailleurs à cause de cet appareil que la reine Elisabeth appréciait fortement être coincée à l'intérieur même du blindé en compagnie de ces valeureux soldats complètement dénudés. Or, l'attrait qu'elle avait pour l'uniforme, elle se délectait des les babines au fameux 5 o'clock tea, puisque l'appareil en question n'est rien d'autre qu'un système de chauffage d'eau permettant de préparer du thé grâce à l'énergie du véhicule, le boiling vessel.
0: Wow. Raphaël Lebouquet,
10: facile,
0: on parle
10: hein.
0: Donc de tanks britanniques qui seraient équipés de quelque chose que leurs équipages trouvent très important. Qui dit vrai, Raphaël Lebouquet ?
11: Alors franchement, j'ai pas fait l'armée, impossible de savoir.
10: Ah, c'est les Anglais.
11: Ils sont un peu spéciaux.
0: Ouais.
11: Ils sont spéciaux.
0: Ouais.
9: Ils ont un
11: Moi, je dirais effectivement le thé, ouais. Kaya Gunner.
9: Ben oui.
0: Comme une grande partie de notre public, vous avez vu juste, non, je ne plaisante pas, le boiling vessel, c'est un système de chauffage d'eau, qui permet notamment de préparer une tasse de thé grâce à l'énergie du véhicule. Ils ont été ajoutés depuis 1945 sur les tanks britanniques. Et depuis, les équipages ne peuvent plus s'en passer. Oui, n'enlevez pas sa tasse de thé à un Britannique, même pendant qu'il fait la guerre. Non, mais c'est vrai. Mais finalement, c'est pratique, c'est malin. Avec de l'eau chaude, on peut tout réchauffer, des pâtes, des nouilles, toutes les rations.
11: Oui, alors ça d'accord, mais le thé par contre, c'est diurétique. Alors en pleine guerre, je suis pas sûr que ce soit sympa pour les...
0: Ouais,
11: les...
0: j'ai l'impression qu'ils trouveront toujours un endroit pour...
11: Ouais.
0: Peut-être un vieux bidon qui traîne.
11: Probablement.

Il faut que ça continue toujours. The show must go on. Les Britanniques de Queen sur RTS Première. C'est ainsi que s'achève ce premier florilège estival des Decodeurs. Rendez-vous demain, même heure, pour une nouvelle sélection de moments choisis avec d'autres invités, d'autres histoires et espérons-le, quelques nouveaux éclats de rire. Très belle suite de journée à vous toutes et tous sur RTS Première.

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1: Il est 6h sur RTS Première. Bon réveil. Et bonjour à vous, soyez les bienvenus dans la matinale. Nous sommes le lundi 17 août et je suis surtout très heureuse de vous retrouver après cette pause estivale que j'espère a été belle, que vous avez passé donc un bel été. Pour cette rentrée de la matinale, ce matin, on va parler école et intelligence artificielle, l'IA qui entre officiellement donc à l'école pour les adolescents dans les cantons de Vaud et Fribourg, un outil désormais autorisé et utilisé. On verra comment elle est appliquée par les élèves et les profs aussi, on en parlera à 7h15 avec le président du syndicat des enseignants en roman, David Ray. On reviendra aussi sur l'été que nous avons passé, canicule, sécheresse, incendie, qui semble être désormais la nouvelle normalité. Alors quel pays a encore le leadership nécessaire, la volonté vraie pour lutter contre le réchauffement aujourd'hui? La question est souvent reléguée au deuxième plan. On verra ce qu'en pense la climatologue du GIEC, Géraldine Pfliger. Elle est l'invitée de cette matinale. Et vos questions à Géraldine Pfliger, ça recommence. Le numéro de téléphone, vous le connaissez, 076 250 1234. Vous nous envoyez un message texte, SMS ou WhatsApp et on lui posera toutes vos questions tout à l'heure à 7h30. Géraldine Pfliger, l'invitée de cette matinale. Merci.

0: Trouve les classes aujourd'hui, c'est la rentrée dans les cantons du Jura, Neuchâtel, Vaud et Genève. Parmi les écoliers, des tout-petits qui découvriront leur classe pour la première fois, c'est le cas de Karl. Ce jeune vaudois entre en première primaire ce matin. Diane Ramsauer l'a accompagné ce week-end dans ses préparatifs.
1: Tu sais, moi je vais ramener un jouet. Je m'appelle Karl, j'ai 3 ans. Non, 4 ans.
2: Est-ce que t'as un sac d'école?
1: Oui. Il est tout vert.
2: Tu vas mettre quoi dedans?
1: Des crayons pour dessiner. La gourde nouvelle pour aller à l'école.
2: Pour boire de l'eau parce qu'il fera chaud.
1: Ouais.
2: La chaleur, ça t'inquiète un petit peu?
1: Ouais, ça fait un peu chaud.
2: Sylvia, vous êtes sa maman. Comment vous allez le préparer à la chaleur dans les classes?
3: L'habiller le plus adéquatement possible. Peut-être en parler aussi aux profs, voir ce qu'ils vont mettre en place. Voilà, ils vont mettre les conditions pour, ils vont les sortir à l'extérieur. Faire au mieux avec ce qu'on a.
1: Regarde, il y a le t-shirt Spider-Man.
2: Tu vas mettre quoi comme chaussures?
1: Des Spider-Man.
2: Des bonnes chaussures pour jouer.
1: Ouais, on est d'accord, hein. En tout cas, elles tiennent bien au pied.
2: Premier jour d'école pour Karl, qu'est-ce que ça vous fait?
3: Ça me fait tout bizarre, c'est une sacrée étape.
2: Comment vous lui avez expliqué l'école?
3: Je lui ai surtout expliqué que la garderie prenait fin. Donc, qui allait avoir, en effet, j'ai nommé école, mais en fait, je pense que lui, il se rend pas vraiment compte ce que c'est. Je sais pas comment il va être lundi, en effet. C'est un peu la surprise, mais je pense qu'il s'adapte assez bien, donc voilà.
2: Vous avez des craintes? Des appréhensions?
3: Pas du tout. C'est pas le premier enfant de Lausanne qui va aller dans un collège, ça va pas être le dernier, donc je me laisse un peu porter.
2: L'école? Tu sais ce que c'est, toi, Karl?
1: Faire des nouveaux copains. Me réjouir. Bonne rentrée. Super.
0: Et on se réjouit de se faire des nouveaux habits, oui. Des nouveaux amis. Bonne rentrée donc à Karl et à tous les élèves. À Genève, le retour à l'école est marqué par une grève de la fonction publique et donc des enseignants. Les syndicats s'opposent à des mesures d'économie prévues par l'État. Ils demandent plus de postes et de considération. Francesca Marchesini, présidente de la Société pédagogique genevoise.
4: Le fait de choisir le jour de la rentrée, c'est une manière de dire que dans ces conditions, l'école ne peut tout simplement plus continuer sans mettre à mal et les professionnels et évidemment les élèves en premier lieu, quoi. On est dans une continuité parce que ça fait plusieurs années que l'école fonctionne parce que les enseignantes et les enseignants compensent quelque part les coupes budgétaires qu'on subit chaque année. Et là, quelque part, cette nouvelle politique d'austérité, c'était un peu la goutte. Et puis c'est une manière de dire qu'en fait, l'école, elle peut plus continuer à tourner comme ça, en fait.
0: Francesca Marchesini avec Guillaume Martinez. Cette grève durera 2 jours. À l'école, un service d'accueil minimum sera garanti pour les élèves.
5: Valérie Ditli veut rester au gouvernement vaudois.
0: Et malgré les polémiques et les critiques, la ministre du Centre a annoncé hier se tenir à disposition de son parti pour un second mandat au Conseil d'État. Candidature qui doit encore être soumise au congrès du parti en septembre, mais que rejette déjà la présidence qui entend tourner la page et aller de l'avant. Pas de quoi stopper Valérie Ditli qui affirme disposer de beaucoup de soutien.
6: Les gens me soutiennent aussi parce qu'ils voient que je suis quelqu'un qui agit. Je veux faire bouger les lignes. Donc, je pense les gens qui me soutiennent, ils connaissent mes avis politiques, ils savent que je me bats pour cela. Et puis, c'est finalement ça que je cherche aussi.
7: Qu'est-ce qui se passera si l'Assemblée des délégués du Centre, qui se tiendra le 2 septembre, vous désavoue, Valérie Ditli?
6: J'ai grandi dans cette famille, d'abord PDC, après Centre. C'est ma famille politique et puis j'ai beaucoup de confiance et j'espère pouvoir convaincre les gens. On a besoin d'un côté pour le parti d'obtenir des sièges au Grand Conseil, de l'autre parti à soutenir notre candidat au Conseil d'État. Je vais essayer de regagner la confiance et maintenir la confiance du parti le plus possible. Et puis, je sais que j'ai beaucoup de soutien aussi ailleurs et ça me réconforte.
0: Valérie Ditli avec Renaud Malik hier soir dans Forum. Moins de fourrage pour les vaches, moins de lait et donc moins de fromage. La canicule et la sécheresse font souffrir les producteurs. C'est très tendu sur le marché, reconnaît la Fédération des producteurs suisses de lait. Le prix du lait est bas, les coûts élevés. Certaines exploitations doivent utiliser du fourrage sec prévu pour l'hiver pour compenser le manque de fourrage vert. L'interprofession s'attend par exemple à une baisse de 10% de gruyère d'alpage. La série d'incendies qui inquiétait la population de Romont depuis le début de l'été est en partie élucidée. La police fribourgeoise confirme qu'il s'agissait bien d'actes intentionnels. Elle a annoncé hier l'arrestation de 3 adolescents impliqués dans 5 incendies.

0: venu cet été dans la commune. Mais dit piquant, l'enquête a connu une accélération décisive ce week-end.
1: C'est un nouvel incendie vendredi soir qui a permis aux enquêteurs de remonter jusqu'aux auteurs présumés. Un départ de feu a eu lieu en bordure de route à proximité du cimetière de Romont. Rapidement maîtrisé, le sinistre n'a fait aucun blessé. Peu spectaculaire en apparence, cet incendie s'est pourtant révélé déterminant pour l'enquête en cours. Grâce à des témoins, les investigations menées dans la foulée ont permis à la police d'interpeller ce week-end trois mineurs. Il s'agit d'un adolescent ukrainien de 16 ans et de deux Suissesses de 15 ans. Tous trois ont reconnu leur implication dans l'incendie de vendredi et selon la police, ils ont également admis, à des degrés divers, leur participation aux quatre autres incendies survenus à Romont depuis fin juin, dont celui spectaculaire d'une salle de gym complètement détruite par les flammes. Les trois suspects ont été placés en détention provisoire. Du côté de la commune de Romont, c'est le soulagement, réagit son syndic, qui admet que cette succession de feux commençait vraiment à inquiéter tout le monde.
0: Et puis l'Europe brûle encore. La Belgique subit l'un des pires incendies de son histoire qui se rapproche de l'Allemagne. Une évacuation immédiate a d'ailleurs été ordonnée dans un village frontalier. Au Portugal, des centaines de pompiers ont été déployés dans le nord du pays. Un soldat espagnol mobilisé pour éteindre un feu en Aragon est mort. Et sur l'île de Salamine, près d'Athènes, deux personnes sont mortes. Des centaines ont été évacuées. Retour en grâce en Grèce. Un mouvement de retour est en train de s'opérer dans le pays après la crise économique entre 2009 et 2018. Il y a deux ans, plus de 47 000 Grecs sont rentrés au pays selon l'OCDE. C'est plus que les 32 000 qui se sont exilés la même année. Un signe que l'économie grecque est plus dynamique. Reportage Emmanuel Stels.
2: Our specialization is industrial flooring.
3: Il y a 10 ans, Dionysis Kouroniotis étudiait au Canada pendant que la crise et le chômage décimaient l'économie grecque. Jamais il n'aurait imaginé revenir vivre dans son pays. Et pourtant aujourd'hui, il dirige une entreprise de construction à Athènes.
4: Je voulais être avec ma famille pendant le coronavirus. Et puis l'économie s'est redressée. C'est l'histoire de beaucoup d'entre nous qui sommes rentrés.
3: À l'image de Dionysis, beaucoup de jeunes Grecs reviennent d'expatriation parce qu'ils imaginent de nouveau un futur dans leur pays. Et pourtant, même si l'économie a rebondi, les diplômés grecs gagnent encore entre 35 et 40% en moins que leurs pairs européens. Dimitris Panopoulos dirige le programme gouvernemental Rebrain, qui organise des rencontres internationales entre les entreprises grecques à la recherche de talents et des candidats au retour. Pour ces derniers, la motivation n'est pas seulement économique.
5: Quand ils arrivent à l'âge de 30, 35 ans, à l'âge de former une famille, c'est un tournant pour eux. Ils décident de rentrer parce qu'ils ne se projettent pas à l'étranger et ils veulent avoir une famille ici.
3: Il y a 6 ans, Dionysis a participé à la création de Back to Greece, un réseau de diplômés rentrés au pays. Selon lui, la plupart d'entre eux acceptent des salaires plus bas en Grèce parce qu'ils privilégient des critères sentimentaux.
4: Il y a très peu de Grecs avec qui je parle qui ont quitté la Grèce et qui ne veulent pas revenir à un moment ou un autre.
3: Les jeunes partent encore, mais avec un projet de retour. Selon une étude sur la diaspora universitaire grecque citée par le journal Katimerini, 60% des Grecs qui étudient à l'étranger prévoient de revenir en Grèce dans les 5 prochaines années. Emmanuel Stels, RTS, Athènes.
0: Le nombre de victimes va croissant depuis des mois entre l'Ukraine et la Russie. Au moins 19 personnes ont été tuées hier dans des frappes de drones et de missiles dans les deux pays. Un marché du livre a notamment été détruit à Kiev alors que Moscou a fait face à l'une des attaques les plus massives depuis le début de la guerre.
6: De la Chine à l'Europe via l'Arctique.
0: C'est une première pour un porte-conteneurs chinois parti samedi soir. Le navire doit emprunter une route à travers l'Arctique pour rallier le Royaume-Uni. Katia Scher, conséquence sur le transport maritime du blocage du détroit d'Ormuz.
7: C'est une voie plus rapide et au vu des tensions au Moyen-Orient, politiquement plus sûre, même si elle est plus difficile, plus dangereuse à naviguer. Et la compagnie chinoise Sea Legend s'est fixée pour objectif d'opérer un service régulier avec l'envoi d'un porte-conteneur chaque semaine jusqu'en octobre, quand la glace refermera le passage. Pour la Chine, il s'agit de contourner une région politiquement instable et de relier l'Europe plus rapidement. Mais pas seulement. Ce projet s'aligne aussi dans ses ambitions présentées en 2018, d'établir une route de la soie polaire, un objectif pour lequel Pékin, qui veut renforcer son rôle dans la région, n'hésite pas à s'allier à Moscou, une alliance avec une mainmise sur la région que le secrétaire général de l'OTAN, Mark Rutte, désignait le mois dernier encore comme un risque majeur pour l'Arctique.
0: Et ce voyage inaugural via l'Arctique doit devenir hebdomadaire avant l'hiver. Des groupes de défense de l'environnement s'inquiètent aussi des faits néfastes pour les glaces de l'océan. Les nageurs suisses n'ont pas brassé les médailles aux Européens de Paris. Une seule en bronze pour Noé Ponti sur le 100 mètres papillon. Hier soir, les championnats se sont terminés avec une 8e et dernière place pour le relais suisse masculin sur la finale du 4x100 mètres 4 nages. Tout de même, mission accomplie avec un nouveau record national sur cette course. Roman Mitiukov, qui y a participé, lui peine à se satisfaire de ses résultats durant ces Européens.
8: J'étais quand même très déçu. Après ce 200 d'eau, la 4e place, c'était assez horrible. J'ai mal dormi 3-4 nuits de suite. C'était vraiment pas facile à vivre. Et en fait, c'est tellement frustrant parce que ces dernières compétitions, l'année dernière au championnat du monde, j'aurais fait podium avec le temps que j'ai fait. J'aurais fait champion olympique en 2024, champion du monde en 2023. Évidemment que c'est le passé et que la natation évolue. Mais bon, je fais aussi 12e meilleur temps de l'histoire sur la course. Très frustrant de faire 4e après tout ça, mais ça me donne de la motivation gratuite la saison prochaine pendant les entraînements. Pour prendre ma vengeance et plus vivre ces moments, parce que ces moments ils sont horribles. Hein. Parce que moi je m'entraîne toute une saison pour toucher et voir que je repars avec une médaille. Là je repars avec une 4e place, forcément très déçu, mais une petite confiance pour la suite quand même.
0: Roman Mitiukov avec nos confrères de RSI. Et la Suisse qui termine les Européens d'athlétisme, cette fois à Birmingham, avec une nouvelle 4e place. Cette fois c'est le relais 4x100 mètres mixte qui a terminé au pied du podium, loin toutefois du trio de tête. La délégation suisse a réalisé une magnifique semaine avec un total de 7 médailles, 3 d'or, 3 d'argent et une de bronze.
6: Bah ouais, c'est pas mal. Merci beaucoup pour ce journal, Léandre Berré. À tout à l'heure. Le ciel sera nuageux ce matin avec l'arrivée de quelques averses parfois orageuses, surtout le long des Préalpes et dans les Alpes, avec des orages aussi localement forts. Des éclaircies sur le Jura et le plateau prévues cet après-midi. Les températures en ce moment de 17 à 21 degrés, ça va grimper à 27 dans l'après-midi. Attention aux fortes rafales à proximité des orages. Dans la première heure de cette matinale, on verra dans Sport Matin les bienfaits de l'entraînement en altitude pour les cyclistes professionnels et les énervements des épouses de ces cyclistes dus à ces entraînements. Vous comprendrez dans quelques minutes. Le retour des New Radicals, ça sera dans Soundcheck qui fait aussi sa rentrée. Les New Radicals, un titre planétaire et puis plus rien. Et quand vous entendrez ce titre, vous direz « Ah oui, bien sûr ». Et puis les data centers en Irlande, les géants de la tech comme Meta ou Google qui en construisent à tout va, et ces centres de données qui siphonnent littéralement l'électricité du pays. Le reportage de tout un monde sur le sujet dans un instant.
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6: Voici Calogero avec Cédi, un titre écrit par Jean-Jacques Goldman, une chanson qui a marqué la première collaboration entre les deux artistes en 2009. Bon réveil.

0: C'est dit Calogero, une chanson, un morceau sur les non-dits amoureux, devenu l'un des plus grands succès de l'artiste. À 6h17, nous sommes à Dublin ce matin. Fief des géants de la tech comme Google, Amazon ou Meta, tous s'y sont installés et y ont construit leur data center, essentiel à leurs activités. Résultat, eh bien, l'Irlande est aujourd'hui le premier hébergeur européen de ces infrastructures avec 89 centres de données. Et avec l'explosion de l'intelligence artificielle, les projets se multiplient encore au risque de saturer le réseau électrique du pays. Reportage Clémence Pénard.
1: C'est à Clonchock, au nord de Dublin, au milieu d'une zone bétonnée, que Dylan Murphy nous attend. Il fait partie de l'association Not Here, Not Anywhere, ni ici, ni nulle part. Ces dernières années, plusieurs clusters de centres de données ont vu le jour autour de la capitale.
2: Le bâtiment est situé dans une zone industrielle, à côté d'un lotissement. Mais il est en réalité coupé du reste par une immense clôture et entouré de dispositifs de haute sécurité. C'est presque comme une sorte de prison de données. Mais de l'extérieur, c'est d'une banalité totale. Une usine, un entrepôt, peu de gens pourraient deviner ce qui s'y cache réellement.
1: Et pourtant, leur empreinte est colossale. À eux seuls, les data centers s'engloutissent désormais 21% de toute l'électricité consommée en Irlande. C'est un cinquième de l'électricité du pays. Certains craignent ainsi des pannes de courant sur un réseau irlandais saturé. Beaucoup s'inquiètent aussi de leur impact sur le climat. C'est le cas de Bridget, son mari Colin et leur voisin Martin qui vient de souffler ses 80 bougies. Ces trois mousquetaires, retraités anciens ingénieurs en environnement, m'accueillent chez eux à Ennis, petite ville de l'ouest de l'Irlande, où ils se battent contre la construction d'un immense data center. Mais il y a quelques mois, la haute cour a rejeté leur recours. Le chantier pourra donc se poursuivre. Une décision qui laisse Colin profondément amer.
3: Je suis en colère, car les faits ne semblent pas avoir d'importance. Au départ, j'ai pensé assez naïvement qu'en envoyant nos calculs aux autorités d'urbanisme et à la commission, ils diraient « Mais oui, ça va avoir un impact climatique énorme, on ne peut pas donner notre feu vert ». Mais rien de tout cela ne s'est produit. Dans cette bataille de David contre Goliath, notre seule arme, ce sont nos connaissances techniques et cela n'a aucun poids.
1: Et pour Bridget, demander des efforts aux citoyens pour réduire leurs émissions tout en autorisant un tel projet est tout simplement absurde.
4: Le comté prévoit de rénover nos maisons, les rendre plus efficaces et énergétiquement. Mais les réductions d'émissions attendues grâce à tous ces efforts seraient en réalité à peu près équivalents à l'augmentation des émissions provoquées par le centre de données. Autrement dit, il suffirait de ne pas construire ce centre de données pour éviter d'avoir à réaliser toutes ces économies ailleurs. Au fond, cela n'a aucun sens.
1: Et tout le paradoxe est là. L'Irlande a connu une forte progression de l'éolien ces dernières années, mais cet essor a été en grande partie englouti par les data centers au lieu de contribuer pleinement à décarboner le pays. Mais voilà, l'Irlande a lié son destin aux GAFAM il y a déjà une trentaine d'années. Ces multinationales sont une manne économique pour le pays et accueillir leurs centres de données est aussi un moyen de les inciter à rester. Direction Athenry, à moins d'une heure de route d'Ennis. Ici, l'histoire a pris une autre tournure.
5: Hey, how's it going, Neil? How are you doing?
6: C'est ici, juste à l'entrée de la forêt, qu'aurait dû être construit le premier des 8 centres de données.
1: Après une forte mobilisation locale, le projet de data center lancé par Apple en 2015 a finalement été abandonné, au grand regret de Paul Keane. À l'époque, il avait créé un groupe Facebook baptisé Athenry for Apple pour soutenir l'arrivée du géant américain.
6: Athenry aurait arboré l'un de ses logos, l'immense pomme d'Apple reconnaissable partout dans le monde. Et notre petite ville isolée, qui n'avait même pas l'eau courante il y a quelques décennies, se serait soudain retrouvée propulsée au rang de pôle technologique.
1: Aujourd'hui, les acteurs du secteur brandissent cette menace. Si l'Irlande freine le développement des data centers, ces milliards d'euros d'investissement pourraient partir ailleurs, vers des pays jugés moins contraignants. Clémence Pénard, RTS, de retour à Dublin.
0: Voilà pour ce reportage de tout un monde qui s'intéressera tout à l'heure à 8h10 justement au groupe Meta qui se retrouve attaqué en justice par 29 États américains qui l'accusent d'avoir conçu Instagram et Facebook pour rendre les mineurs dépendants. On verra dans tout un monde avec une invitée jusqu'où la justice américaine est capable d'aller pour corseter ces géants de la tech. Tout un monde recevra Mathilde Saliou, journaliste spécialiste du numérique. On passe à la chronique de RTS Religion maintenant avec Gabriel de Sarzan ce matin et le festival de Locarno qui s'est terminé samedi avec un prix œcuménique décerné à un film sud-coréen, Gabriel.
7: Oui, au film Nundul Dega Eumne du réalisateur Rong Sang-soo, un film qui parle de l'éloignement des membres d'une même famille, de la difficulté à se voir et à s'accepter véritablement les uns les autres. Le jury écuménique composé de 4 personnes a été touché par la profondeur humaine de cette œuvre qui aborde somme toute la thématique très ordinaire du vivre ensemble. Un long métrage qu'ils ont donc primé parmi les 17 films de la compétition internationale du programme et le prix financé par l'Église réformée et l'Église catholique romaine de Suisse, est doté de 10 000 francs.
0: Est-ce qu'il existe d'autres prix œcuméniques de ce genre ?
7: Absolument, il y en a même à Cannes. Mais en Suisse romande, on peut citer le Festival international du film de Fribourg qui attribue par exemple un tel prix. Il est offert conjointement par les organisations chrétiennes Action de Carême et l'entraide protestante, les Pères. Le but, saluer un film illustrant la dignité humaine et la solidarité internationale, notamment face aux défis des pays du Sud. Et puis, outre Sarine, dans le cadre du Zurich Film Festival, un prix œcuménique similaire existe pour récompenser un long métrage de qualité qui favorise le dialogue entre les religions et les cultures. Comme à Locarno, il est cofinancé par les églises réformées et catholiques romaines. Maintenant, il y a aussi le prix Farel, cette année en novembre à Neuchâtel, soutenu notamment par des institutions réformées et catholiques. Alors, il n'accorde pas un prix estampillé œcuménique, mais c'est un festival documentaire qui décrypte les défis éthiques et le fait religieux contemporain.
0: À chaque fois, Gabriel, ces prix veulent en fait promouvoir des valeurs.
7: L'objectif est de favoriser une culture de la paix, de promouvoir le respect d'autrui, la justice et la réconciliation qui sont des valeurs bibliques, mais portées aussi par d'autres religions. Il s'agit également de soutenir un cinéma engagé. Les jurys à chaque fois distinguent des réalisations indépendantes et porteuses de sens, sans pour autant exiger qu'il s'agisse de films explicitement religieux. Enfin, et comme on peut le comprendre dans une petite vidéo à voir sur le site du prix Farel, ces distinctions veulent stimuler la réflexion, encourager un regard critique sur les enjeux éthiques et spirituels de notre époque.
0: Gabriel de Sarzan pour la chronique RTS Religion.
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0: À 6h25, c'est la rentrée des classes pour des centaines de milliers d'élèves aujourd'hui, en tout cas dans les cantons de Vaud, Genève, Neuchâtel et le Jura. Le même rituel chaque année, même si l'école et les méthodes d'apprentissage ont beaucoup changé à travers les générations. D'ailleurs, c'était comment l'école avant les années 70 ? Souvenir avec l'archive du jour de Katia Beach.
9: Nous sommes en novembre 1968, c'est la rentrée à la petite école d'Avilly, près de Genève.
10: On va former un très joli cortège pour rentrer dans la classe tous ensemble.
9: Première leçon pour ces écoliers de 6 ans, entrer dans le rang.
10: Avancez et restez bien deux par deux. Posez vos deux mains sur le pupitre, chacun se tient bien, on ne bouge plus ses mains et on écoute ce que dit la maîtresse.
9: À la fin des années 60, l'école est en pleine mutation. La société change, les écoliers aussi. En novembre 70, dans la campagne genevoise, Temps Présent est allé à la rencontre de l'instituteur René Maison, 37 ans de carrière.
11: Est-ce que vous pouvez vous adresser aux élèves de 1970 comme vous vous adressiez à la génération, disons, d'il y a 15 ou 20 ans ?
12: Non, certainement pas. Dans le temps, le régent était un homme très considéré dans le village. Je ne dirais pas qu'il n'est plus considéré, mais l'attitude de l'enfant n'est plus la même, de même que celle des parents n'est plus la même non plus.
13: Qu'as-tu appris à l'école, mon fils, à l'école aujourd'hui ? Qu'as-tu appris à l'école, mon fils, à l'école ?
10: Tu te dépêches de t'asseoir ? Croise tes bras maintenant.
9: Certains parents s'interrogent sur le degré de discipline et sur le rôle de l'école, comme le papa du petit Christophe Dorsa qui vient d'entrer en première primaire à l'école d'Avully en 1968.
14: Ce qui est en jeu, c'est quand même sa personnalité future. Est-ce que cette l'alignement continuel de l'enfant sur la volonté des adultes ne va pas préparer des hommes qui auront besoin toute leur vie d'être commandés. Qu'est-ce qui est le plus important ? Est-ce que c'est d'avoir des enfants bien alignés ou bien d'avoir des enfants qui penseront plus tard ?
9: À partir des années 70, de nouvelles approches pédagogiques apparaissent également en Suisse romande. Temps présent s'est rendu dans une classe du petit village vaudois de Carouge.
15: C'est l'histoire d'une souris et d'un chat.
16: En fait, je m'efforce de ne pas utiliser de méthode, justement, de façon à ce que l'école ne soit pas un carcan, une prison, mais au contraire, l'endroit où l'on est libre de travailler ce que l'on a envie de travailler.
17: Votre objectif, c'est en somme la libération de la personnalité de l'enfant.
16: Absolument, l'expression la plus totale de la personnalité de l'enfant.
17: Il y a un problème de discipline quand même, c'est difficile à maîtriser.
16: C'est-à-dire que faut pas qu'on ait peur du bruit, faut pas qu'on ait peur des réactions des enfants.
17: Peur du désordre apparent.
16: Peur du désordre apparent. Déjà, comprendre ce que c'est que l'ordre naturel, c'est-à-dire une harmonie.
9: Peu à peu, les méthodes défendues par les pédagogues comme Célestin Freinet et les travaux du pédopsie suisse Jean Piaget ont permis de faire évoluer les pratiques de l'enseignement. Aujourd'hui, l'apprentissage par projet et la coopération entre élèves sont également intégrés dans l'école traditionnelle.
18: Que je suis libre comme tout le monde, même si le maître parfois me gronde, c'est ça qu'on m'a dit à l'école, papa, c'est ça qu'on m'a dit à l'école.
0: L'archive du jour de Katia Beach, encore un peu de musique.
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0: Avec Yoa.
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0: Moi, Yoa, dans ce nouveau morceau intime, elle explore, Yoa, les fragilités de sa génération avec une écriture directe et désarmante. L'artiste qui s'est imposé grâce à ses chansons où l'autodérision côtoie une grande vulnérabilité.
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0: La route, on compte entre 10 et 15 minutes de retard sur les tronçons suivants, sur l'axe Boncourt de Lémont entre Courgenay et Glovelier en direction de Lémont, et sur l'autoroute Martigny-Vevey entre Villeneuve et le tunnel de Glion en direction de Vevey.
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0: Un ciel nuageux ce matin avec l'arrivée de quelques averses parfois orageuses, surtout le long des Préalpes et dans les Alpes, avec des orages localement forts. Attention donc aux rafales de vent à proximité, sinon des éclaircies sur le Jura et le plateau prévu cet après-midi jusqu'à 21 degrés en ce moment, 27 cet après-midi. Bon réveil, merci de nous écouter, surtout les 6h31. C'est le journal d'Audrey Mondy. Bonjour Audin.
2: Bonjour. C'est désormais officiel. Valérie Ditli veut poursuivre sa route au sein du Conseil d'État vaudois, forte selon elle de nombreux soutiens dans son parti comme dans le reste de la droite. La cloche de la rentrée sonne ce matin dans la plupart des cantons romands et parmi les enjeux cette année, l'utilisation de l'intelligence artificielle à l'école. On se rend au Danemark où le gouvernement prend des mesures. Et puis c'est le début aujourd'hui de la COP sur la lutte contre la désertification, moins connue que sa grande sœur, la COP sur le climat, mais aux enjeux tout aussi cruciaux. Valérie Ditli veut rester dans l'arène politique. Malmenée depuis plusieurs mois, la conseillère d'État vaudoise a annoncé hier son intention de se représenter aux élections cantonales de février contre l'avis du comité de présidence du Centre Vaud. Le congrès de son parti devra encore confirmer cette candidature le 2 septembre. Les autres formations politiques prennent acte, mais le président de l'UDC Vaud, Sylvain Frémont, reste prudent.
3: Alors je crois qu'avant de parler d'alliance éventuelle, je crois qu'il faut qu'ils règlent aussi leurs problèmes internes de leur parti. Voilà, ça c'est leurs affaires. L'UDC, on a depuis le début, on est resté un petit peu en dessous de ça, on n'a pas pris position. On a vraiment envie que la politique fonctionne. Actuellement, on est en pleine discussion avec nos collègues du PLR. La campagne se passe bien, le parti est motivé. Je crois que c'est une tentative de division, mais pour l'instant, en tout cas, de notre côté de l'UDC, on ne va pas se laisser distraire par ce genre de choses. Et puis, on va se concentrer vraiment sur la campagne de Jean-François Thuard.
2: Des propos recueillis par Manon Toiti. Invitée hier de l'émission Forum, Valérie Ditli a affirmé disposer de beaucoup de soutien en faveur de sa réélection au sein de son propre parti. Et elle espère englaner auprès des autres partis de l'Alliance de droite, le PLR et l'UDC.
0: C'est l'heure de la rentrée pour la plupart des romans.
2: Les élèves jurassiens, neuchâtelois, vaudois et genevois reprennent ce matin le chemin de l'école. Ce sera un peu plus tard pour les valaisans et les fribourgeois. Et parmi les sujets incontournables cette année, l'usage de l'intelligence artificielle en classe. Dans le canton de Vaud, les enseignants devront désormais mais spécifié dans les consignes si l'usage de l'IA est autorisé ou non. Mais dans d'autres pays comme le Danemark, on va plus loin. Le gouvernement a mis en place toute une série de mesures pour prévenir la triche avec l'IA, Virginie Gerhardt.
4: Contrôle des écrans pendant les examens, pare-feu pour filtrer le contenu en ligne ou encore soutenance orale obligatoire pour certains examens, cette rentrée a une saveur particulière pour les jeunes Danois. Des mesures qui traduisent un dilemme auquel sont confrontés de nombreux pays. Comment profiter des possibilités offertes par l'IA sans qu'elle ne fasse le travail à la place des élèves? Car le Danemark ne souhaite pas bannir l'intelligence artificielle des salles de cours. L'an dernier, le pays avait même autorisé les lycéens à l'utiliser lors des épreuves orales d'anglais. Aujourd'hui, le message du gouvernement est clair, l'IA, oui, mais pas question de laisser la machine penser à la place des étudiants. D'autres pays scandinaves partagent les mêmes préoccupations. Au début de l'été, la Norvège a par exemple instauré une quasi-interdiction de l'utilisation de l'IA générative par les élèves de l'école primaire.
2: Autour de la Belgique, désormais de faire face à l'un des pires incendies de son histoire. Plus de 3000 hectares ont brûlé depuis vendredi dans la forêt des Fagnes, à l'est du pays. Le feu se rapproche désormais de Montjoie, une petite ville allemande proche de la frontière. Les autorités ont ordonné hier soir l'évacuation d'un quartier. Tandis qu'hier en Grèce, deux personnes sont mortes dans des incendies sur l'île de Salamine, près d'Athènes.
0: Et pendant que l'Europe brûle, s'ouvre aujourd'hui en Mongolie la COP17 sur la lutte contre la désertification.
2: Près de 200 pays, dont la Suisse, y participent. Cette réunion est moins connue que la conférence des Nations Unies sur le climat, mais son importance ne cesse de grandir car les enjeux sont majeurs pour notre alimentation, notre accès à l'eau et la stabilité de certaines régions, Fouad Boukhari.
5: Cette 17e session s'ouvre en effet dans un contexte lourd cette année avec des sécheresses historiques et des incendies à répétition accélérant la dégradation des sols. Un phénomène de plus en plus visible, même en Europe désormais. Près de 40% des terres de la planète sont déjà dégradées et illustrent les effets du dérèglement climatique avec des conséquences très concrètes. Des sols moins fertiles, moins de récoltes, davantage de tensions autour de l'eau, mais aussi des risques accrus de pauvreté, de déplacement de population et d'instabilité. Durant une dizaine de jours, chef d'État et de gouvernement, ministres, ONG, scientifiques, peuples autochtones, éleveurs et agriculteurs vont échanger sur le plan lancé en 2017 pour atteindre la neutralité en matière de dégradation des terres d'ici 2030. Face à l'urgence, les ONG et les scientifiques réclament des actions et des investissements rapides et mettent en garde contre des pratiques agricoles actuelles qui contribuent à l'érosion des sols partout dans le monde. L'un des grands enjeux de cette COP17 sur la désertification sera donc de passer des promesses aux actes, mobiliser davantage d'argent pour restaurer les terres et surtout tenter d'obtenir un accord international plus solide face aux sécheresses.
2: Un week-end particulièrement meurtrier en Ukraine et en Russie. Des drones et missiles russes ont visé hier plusieurs régions ukrainiennes ainsi qu'un marché du livre à Kiev, tuant une dizaine de personnes. Tandis qu'en Russie, une vague d'une centaine de drones ukrainiens a fait 8 morts dans les régions de Rostov et Belgorod. Selon les autorités locales, il s'agit d'une des attaques les plus massives de mémoire récente. Les États-Unis réduiront considérablement leur participation aux exercices militaires conjoints avec la Corée du Sud. Annonce hier soir du président américain Donald Trump, en raison de sa très bonne relation, selon ses mots, avec le dirigeant nord-coréen Kim Jong-un. Ces exercices annuels viennent toutefois de commencer comme prévu. Des chiffres records du côté du canal de Panama. Il y a quelques jours, un navire commercial a déboursé plus de 3 millions de francs pour traverser cette route maritime reliant les océans Pacifique et Atlantique. Et ce n'est pas la première fois. Jacqueline Pirchel, comment on explique cette inflation ?
6: Une traversée coûte entre 200 et 700 000 francs. Or là, ça bouchonne plus que d'habitude. Donc lorsqu'on a les moyens ou qu'on est très pressé, on pose 3 millions et on grille la file d'attente. Cette congestion, c'est une des conséquences de la guerre en Iran et le blocage du détroit d'Ormuz. À la crise géopolitique s'ajoute la crise climatique. La région souffre de sécheresse. Le niveau du lac qui alimente le système d'écluses pour mouvoir les bateaux est moins élevé. Paul Touret, directeur de l'Institut supérieur d'économie maritime de Saint-Nazaire en France.
7: Aujourd'hui, on a un vrai problème qui est récurrent et qui risque de venir à l'avenir, c'est-à-dire un phénomène El Niño climatique qui assèche littéralement l'Amérique centrale et le nord de l'Amérique du Sud, qui pose des grands problèmes hydriques au canal de Panama. Et la réaction du canal de Panama, c'est essayer de faire un petit peu des barrages tarifaires, et là, avec une proposition presque indécente, hein, qui est de finalement de couper la file contre des millions de dollars pour des trafics ou des navires qui auraient le besoin ou la volonté de passer plus vite les écluses du canal.
6: Les petits et moyens armateurs qui ne peuvent pas poser ces millions se retrouvent bloqués ou étudient d'autres passages, rallongeant ainsi leur temps de parcours.
2: 7 médailles, dont 3 en or, la riche collection de la délégation suisse à l'issue des championnats européens d'athlétisme à Birmingham. La compétition s'est achevée hier avec le triomphe de la star du saut à la perche, Armand Duplantis, le Suédois qui a sans surprise remporté le titre européen avec un bond à 6,15 m. Belle performance aussi des Suisses et Suissesses sur le relais mixte 4x100 m qui ont terminé 4e. Et un bilan plus mitigé à l'issue des championnats européens de natation. Les Suisses ne repartent qu'avec une seule médaille, celle en bronze de Noé Ponti sur le 100 m papillon. La compétition aussi s'est achevée hier avec une 8e et dernière place pour les Suisses sur le relais masculin 4x100 m 4 nages, mais avec tout de même un nouveau record de temps national dans la discipline.
8: Merci beaucoup, c'était votre journal Audrey Mondy, on se retrouve tout à l'heure. À 6h39, est-ce que tout le monde est bien installé autour de la table? On est en face des micros,
9: ça prend
8: sur les chaises, c'est un sacré cafouillage. Heureusement que les auditeurs ne vous voient pas.
10: On est bien.
8: Bonjour à Valérie Droux, Patrick Deletro et Davy Baïbazin.
11: Bonjour.
8: Patrick, pour Sport Matin, quand les épouses des cyclistes s'en mêlent.
11: Oui, et ça concerne les camps en altitude. Vous voulez aller vous entraîner en altitude parce que vous faites de l'endurance, c'est bien. Mais gare au burn-out.
8: Oui. Les unes, Valérie.
9: Radar, cartable et médaille d'or, vous l'aurez compris, c'est la rentrée et aussi c'est la fin des championnats d'Europe d'athlétisme.
8: Eh ben oui. Sport, sport matin, Soundcheck, Davy Baïbazin, Soundcheck qui fait sa rentrée, son retour. Si je vous dis New Radicals, Davy, vous me dites.
10: You get what you give. Ah, voilà. C'est ce qu'on appelle un one hit wonder. Beaucoup d'anglais de bon matin, je sais. One hit wonder, un tube sans lendemain. Le seul et unique titre, c'était il y a 28 ans qui a cartonné pour New Radicals. Un seul et unique album également avant de mettre fin à sa carrière, c'est très étrange. Et ben, on va s'en souvenir ce matin parce que figurez-vous que les New Radicals sont de retour.
8: Mais quand on entendra ça, on dira ah mais oui.
10: Mais bien sûr.
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8: Elle était cycliste, qui a été très beau, Patrick, avec notamment les deux Tours de France. Pour sortir les meilleures performances, la grande majorité du peloton a fait un ou plusieurs stages en altitude. Et ça, ça n'a pas du tout plu à l'épouse du Danois Jonas Vingegaard.
11: Oui, Trine Vingegaard n'a pas sa langue dans sa poche et depuis longtemps. Et là, elle a mis en avant le fait que des technologies comme les fameuses chambres d'hypoxie permettant de simuler l'altitude éviteraient que son mari soit longtemps loin d'elle et de ses enfants, moins dépendant. Déplacement, moins de solitude, moins de stress. Il faudrait, selon elle, plus s'intéresser à l'individu et réfléchir à la manière dont les technologies issues d'autres secteurs pourraient être utilisées intelligemment.
8: Et comment le milieu cycliste a réagi ?
11: Bon, disons là où il manque effectivement de modernité, c'est dans certains commentaires, lui demandant en gros de rester à sa place. Mais pourtant, ses propos reflètent pour d'autres et pour beaucoup la réalité du cyclisme moderne. On voit de plus en plus souvent des coureurs qui n'en peuvent plus, dont la charge mentale est trop importante, arrêter tout simplement la compétition.
8: Si on en revient à la racine du problème, Patrick, les camps en altitude qui sont pourtant devenus la norme aujourd'hui.
11: Oui, c'est vraiment un passage obligé dans le sport d'endurance. Plusieurs semaines en altitude pour une raison très claire, nous explique le spécialiste de l'entraînement en hypoxie, le professeur Grégoire Millet de l'Institut des sciences du sport de l'Université de Lausanne.
13: Pour faire simple, chez le sportif d'endurance, globalement, on va en altitude pour augmenter sa masse en hémoglobine et sa capacité de transport de l'oxygène.
11: Et si le transport de l'oxygène se fait bien, le muscle fonctionne bien aussi, les performances sont meilleures. En résumé.
8: Ouais. Il existe aussi des chambres hypoxiques. Hein. Pour le même résultat ou pas ?
11: Écoutez, de nombreux sportifs ont installé chez eux ces chambres qui simulent l'altitude par diminution d'oxygène. Mais par contre, la pression atmosphérique, elle, ne bouge pas. Et les effets sont un peu différents, Grégoire Millet.
13: Par exemple, la qualité du sommeil n'est pas la même. Il va y avoir des effets sur les susceptibilités de tomber malade, le système immunitaire qui peuvent être un peu différentes. Donc on ne peut pas aussi simplement que ça dire « je vais dormir en chambre hypoxique ». Et ça va me produire exactement les mêmes effets que dormir en altitude.
8: Oui. Et donc du coup, pour bien faire, que faire ?
11: S'adapter à chaque athlète, à chaque situation et surtout évoluer. Pour Jonas Vingegaard, par exemple, depuis plusieurs années, ce type de préparation semble fonctionner jusqu'à une certaine limite donc. Et progresser encore dans ce cas-là est compliqué, nous dit Frédéric Grapp, chercheur à l'Université de Besançon, responsable de la performance de l'équipe FDJ United.
14: Ce qui veut dire qu'à un moment donné, si vous voulez continuer à repousser ses limites à un moment donné, c'est excessivement difficile. Soit vous changez les méthodes, en partie, pour essayer d'aller grignoter encore quelques pourcentages, mais à un moment donné, vous touchez tellement les limites que si vous voulez continuer sur le même modèle, vous pouvez rendre l'athlète moins performant quelque part, parce qu'on bascule de l'autre côté des limites, et l'organisme, à un moment donné, va vous dire stop. Et c'est là où, justement, la charge mentale va devenir très, très importante, et que les bénéfices que vous allez récolter derrière sont moins importants.
11: Et pourtant, les camps en altitude peuvent aussi être importants pour souder une équipe. Ils sont ensemble. Mais il y a des contraintes auxquelles on ajoute la récolte presque permanente de données, les restrictions diététiques et parfois l'ennui. Et ça, la Bretonne Maëva Skibon, vainqueur de deux étapes du Tour 2025, l'explique bien. Elle disait dans l'équipe que lors de ces camps, on ne pouvait pas vraiment faire ce qu'on voulait. On devait respecter tout le temps des horaires. Parfois, c'est un peu long, dit-elle, surtout quand on enchaîne directement avec le Tour. C'est vraiment dodo, vélo, manger. Elle aime bien faire un peu d'activité à côté, être un peu plus libre. Elle s'entraîne donc avec l'assentiment de l'équipe proche de chez elle.
8: La vie, quoi. Le reste à côté. Bon. Est-ce que ces méthodes vont durer ou pas ?
11: Oui, mais sans doute de manière un peu plus ciblée, moins longue et en tenant plus compte des individus. Fred Grapp.
14: La relation entre le fonctionnement central et tout ce qui est fonctionnement musculaire, je pense, va prendre de plus en plus d'ampleur. Et on va mieux comprendre à un moment donné que c'est peut-être pas tout le temps en étant à haute altitude et en vivant là-haut qu'on va être le meilleur. Il faudra sûrement un mixte entre des moments où on loge en altitude et des moments où, par moments, on n'y est pas. Et on va mieux comprendre aussi que chez certains athlètes, c'est pas automatiquement en vivant haut qu'on va être meilleur. Je pense qu'on va mieux le comprendre dans les prochaines années.
11: Oui, s'adapter, surtout mettre en pratique cette phrase de Trine Vingegaard, qui est valable pour n'importe quel sport d'ailleurs. Quand il y a 50 jours de compétition, elle a dit, parlant de son mari, il adore faire du vélo, mais il doit aussi s'épanouir dans la vie. L'entraînement ne devrait pas être une corvée pendant les 250 autres jours de l'année.
8: Attention aux épouses, toujours, qui s'en mêlent.
11: En l'occurrence, elle fait très bien.
8: Elle fait très bien. Merci beaucoup. C'était Sport Matin, Patrick Deletro.
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8: La revue des unes des journaux de ce lundi, Valérie Hidrou, dopage à la une.
9: Dopage, mais pas cyclisme, évidemment. Non, qui est dopé à la une ce matin? Eh bien, les nouveaux radars au bord de vos routes, dopés à l'IA. Postés dans les airs, les nouveaux radars débarquent, titre 24 heures ce matin. Des mouchards high-tech sont testés un peu partout en Europe. Alors évidemment, ils mesurent les excès de vitesse, mais ils vont aussi traquer des comportements à risque. Rien ou presque ne leur échappera. À la une du Nouvelliste, une douche froide, on parle des liaisons câblé entre la plaine et la montagne en Valais. Douche froide et copies à revoir, titre le Nouvelliste ce matin. Grande déception parce que l'Office fédéral des transports a rendu un rapport en début d'été sur les 7 projets valaisans de liaison câblée en lice pour obtenir donc un subventionnement fédéral. Et bien seul le téléphérique reliant Saint-Maurice et Véroza a reçu un préavis positif. Ça aurait fait un bout quand même. Non, c'est bien Saint-Maurice. Pardonnez-moi. La NZZ, elle a eu avec cette bonne nouvelle, malgré la crise, les salaires vont augmenter en Suisse. C'est le sondage de l'Institut de recherche conjoncturelle de l'EPFZ qui le dit, hein, le COF, 1,2% l'année prochaine. Mais attention, avec une inflation de 0,5%, ça ne fera en vrai que 0,7%.
8: Super.
9: Youpi !
8: On ne sentira rien,
9: bon,
8: donc.
9: Ce ne sont que des précisions, on ne sentira rien, ce sera sans douleur, ce ne sont que des prévisions. On attend évidemment confirmation.
8: Le drame de Crans-Montana fait les gros titres côté à
9: Crans-Montana, des familles de victimes saisissent la justice parce que certains membres de ces familles sont exclus des parties civiles, comme les frères et sœurs, par exemple. C'est ce qu'explique la Luzerner Zeitung, l'Aargauer Zeitung, le Sangaller Tagblatt. Ils et elles font donc recours contre ces décisions. À la une du Tagessanzager, la justice encore est un drame de la montagne. Procès à venir, procès qui s'ouvre aujourd'hui. 9 ans après l'éboulement qui avait tué 8 personnes à Bondo dans les Grisons, 5 personnes sur le banc des accusés d'homicide par négligence. À la une du Blick, on part pour la Géorgie. Un reportage dans une usine à bébés en Géorgie. Des mères porteuses qui souffrent pour le bonheur des familles suisses, titre le Blick ce matin. Et à la une du Courrier, on est en Afghanistan. Le régime des talibans fragilisé et isolé 5 ans après leur prise de pouvoir. Les talibans font face à une détérioration de la situation économique et humanitaire dans le pays.
8: On entendra d'ailleurs l'ambassadeur d'Afghanistan à Genève témoigner aussi, qui est résistant au régime taliban, témoigner de la situation sur place en Afghanistan à 7h20 tout à l'heure. La rentrée scolaire, on en parle depuis le début de cette matinale, et une inquiétude récurrente dans la presse.
9: Et oui, le poids du cartable des élèves suscite l'inquiétude, titre la Tribune de Genève, mais les spécialistes des HUG écartent tout danger de pathologie liée au matériel scolaire. À la une du Temps, on parle du canton de Vaud et de cette initiative des 12%, le grand débat vaudois. Le Temps a organisé un face-à-face entre Pierre-Yves Maillard et Olivier Feller sur cette votation du 27 septembre, sur cette baisse d'impôts donc proposée par les milieux économiques. À la une d'Arc Info, de la concurrence en termes de vie nocturne, face-à-face de soirées blanches à Neuchâtel. Il y avait d'habitude une soirée blanche à Neuchâtel en été. Il y en a eu ce week-end 2, mais je vous rassure, tout le monde était content. Et à la une de La Liberté, on est très content aussi. Audrey Vérot fait la une, la nouvelle reine du 800 mètres européen. Elle s'exprime dans La Liberté et elle nous dit que physiquement elle sait qu'elle peut battre le record du monde, encore faut-il que toutes les conditions soient réunies. Alors pourquoi pas déjà ce vendredi à Lausanne, lors d'Athlétissima se demande La Liberté.
8: La soirée blanche, on s'habille en blanc, c'est ça? Non, pourquoi?
9: A priori oui,
8: ah,
9: bravo,
8: c'est...
9: on
8: non,
9: s'habille
8: mais...
9: en blanc, oui, tout le monde est habillé.
8: J'espère ne pas être la seule à me poser la question.
9: On ne boit pas que du blanc, non, c'est on s'habille
8: tout en blanc.
9: Voilà.
8: Merci beaucoup Madame Drou,
9: avec plaisir.
8: Dans une heure pour
9: à tout à l'heure.
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8: À 6h50, place à Vacarme, cette semaine, qui s'intéresse à l'école inclusive pour les enfants en situation de handicap. En Valais, la crèche inclusive de Montet, les Petits Bonheurs, est une rareté. Elle accueille Lucie, 4 ans, qui est atteinte de 2 maladies génétiques. Elle est pour l'instant non-verbale. Lucie, elle communique avec des gestes et des pictogrammes. Reportage, Vitold Langlois.
15: Elle va s'installer et après tu te rappelles, tu dois essayer de prendre avec le manche pour piocher les petites pièces.
16: C'est parti.
15: Tu prends ici, regarde. Voilà. Bravo, super. Et après tu peux l'enlever.
17: Quelles sont vos techniques de communication avec Lucie, puisqu'elle est non-verbale, ça doit être un défi supplémentaire pour vous.
15: Alors Lucie, elle est non-verbale, mais elle comprend quasiment tout ce qu'on lui dit, les consignes simples. Voilà, on peut communiquer avec elle. Après, on la connaît bien, ça fait 2 ans qu'elle est là, donc elle a aussi certaines expressions avec ses gestes, avec ses expressions du visage, où on arrive vraiment bien à la comprendre. Et puis Lucie, elle a aussi, d'ailleurs, il faudra qu'on aille le chercher dans son sac, elle a un tableau avec plein de pictogrammes, où quand elle a besoin de quelque chose, elle va nous pointer le pictogramme de son besoin, et du coup, c'est un moyen de communication qu'on a aussi avec elle quand... on n'arrive pas forcément à cerner ce qu'elle a envie, elle va nous montrer et on va comprendre du coup.
17: Alors là, on les voit, elle les a pas avec elle, les pictogrammes.
15: Oui, oui, ils sont dans son sac. D'accord. Oui. Et Lucie, on va aller chercher tes pictos. On a oublié de prendre. Voilà. Est-ce que je vais chercher moi? Oui. D'accord.
17: Ah, elle a dit oui.
15: Elle a dit oui. Lucie, elle a un objectif qui est la motricité fine. C'est vrai que les mains, des fois, c'est un petit peu plus difficile pour elle de les mobiliser correctement. Donc, à la musicothérapie, par exemple, le vendredi matin, la musicothérapeute travaille beaucoup avec des maracas, des choses sur lesquelles les enfants doivent taper.
18: On prépare les pièces.

0: Marie Girard, bonjour.
1: Bonjour.
0: Vous êtes chef de projet au secrétariat général de l'association Romande en faveur de l'enfance pro-enfance. Et à ce titre, vous prenez entre autres l'inclusivité scolaire des enfants à besoins particuliers dès le plus jeune âge, dès la crèche. Alors qu'est-ce que vous inspire l'exemple valaisan ?
1: Pour nous, l'accessibilité des lieux d'accueil, c'est vraiment un enjeu de société. Les premières années de vie, on sait qu'elles représentent un moment vraiment fondamental dans le développement de l'enfant. Et les expériences que va vivre l'enfant dans tous les milieux de vie qu'il peut rencontrer, ça va vraiment nourrir son parcours éducatif. Donc la qualité de ses environnements, ça va influencer directement son développement et ses apprentissages. Et l'exemple valaisan, il est très intéressant, hein, parce qu'il est, je trouve qu'il est très cohérent, il est très riche. Par contre, il s'inscrit dans un contexte particulier avec des moyens et des ressources aussi qui sont propres à ce projet et puis il ne pourrait pas être juste développé tel quel.
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3: Vous venez d'entendre, pas Code Code Codec, mais Camille Métro, responsable de la crèche des Petits Bonheurs, et Marie Girard de Pro Enfance. Handicap à l'école, déficit d'inclusion, c'est la série Vacarme cette semaine, signée Witold Langlois et réalisée par David Golan. À retrouver dès 13h sur RTS Première ou dès maintenant sur le Play RTS. 6h54 bientôt, c'est aussi la rentrée de Soundcheck, bien évidemment, ce matin. Et Davy Bailly-Bazin, vous avez choisi de nous parler d'un retour, pas du vôtre, mais celui des New Radicals.
4: Oui, puisqu'ils nous donnent l'occasion de nous rappeler, alors non pas du rock'n'roll des Gallinacés, mais de leur One Hit Wonder, comme on dit aux New Radicals, car leur nom ne dira peut-être probablement pas grand-chose à pas grand monde, mais leur succès sans lendemain devrait, lui, en revanche, vous rappeler des souvenirs.
3: Bah, bien sûr.

Et oui, cette chanson You Get What You Give, ça y est, elle a fait tilt chez vous. Mmh. Valérie, je pense qu'elle a fait tilt chez beaucoup de monde puisqu'elle avait inondé les radios à la fin de l'année 1998, numéro 1 en Nouvelle-Zélande et au sommet des top 10 de nombreux pays, Royaume-Uni, Canada, Italie, États-Unis, Espagne, France et chez nous en Suisse. Ce titre, ça aurait pu être le début d'une belle histoire, celle d'un nouveau groupe qui lance sa carrière avec un hit et s'envole comme ça vers le succès. Mais non, en fait, c'est tout l'inverse. C'est plutôt la fin d'un mal-être grandissant pour un homme, Greg Alexander, chanteur, auteur, compositeur, multi-instrumentiste et producteur. Né au début des années 70 dans la banlieue de Detroit, dans le Michigan, au sein d'une famille conservatrice de témoins de Jéhovah, famille dans laquelle il se sent rapidement très corseté et qu'il quitte dès l'âge de 16 ans pour aller tenter sa chance à Los Angeles. Il tape aux portes des maisons de disques avec ses petites maquettes sur cassette et il décroche son premier contrat et sort son premier album en 1989, Michigan Rain.

0: Ça, par contre, ça vous fait moins tilt,
1: non,
0: Valérie.
1: C'est pas dingue, disons.
0: C'est bien typique des années 80, on va dire. Hein, mais si ça vous dit rien, c'est tout à fait normal. Ça a été un échec total, ainsi que tout le reste de l'album, et que l'album suivant, et Greg Alexander, logiquement, va finir par se faire virer par son label. Et c'est donc seulement en 1998 qu'il va enfin connaître le succès avec le hit qu'on a entendu tout à l'heure et les New Radicals. Sauf qu'en fait, les New Radicals, c'est pas vraiment un groupe, c'est un combo de musiciens qu'il a recruté pour pouvoir sortir sous un autre nom que le sien, un album dans lequel il exprime son mal-être grandissant et tout le mal qu'il pense de l'industrie musicale. Rien que le titre en dit long sur son contenu. Maybe you've been brainwashed too. Traduction, vous aussi, on vous a probablement lavé le cerveau. Et You Get What You Give, le hit, et ben c'est la chanson qui résume le mieux cet album. Une critique de la société de consommation, des assurances maladie, de la FDA, l'Agence américaine de santé publique, des banques, des nouvelles technologies de plus en plus envahissantes déjà à l'époque, et des maisons de disques, avec un clip tourné dans un centre commercial dans lequel des jeunes viennent tous saccagé, mais la chanson est tellement devenue un hit que tout le monde est passé à côté du message et à côté de l'album qui allait avec. La déception de trop pour Greg Alexander, alors il arrête tout en 1999, fini rideau.
1: Jusqu'à cet été, hein, 2026, puisque vous nous annoncez ce matin son retour.
0: Oui, même si en réalité, Greg Alexander n'a jamais totalement disparu de la circulation, et c'est pour ça que je vous en parle ce matin, parce qu'après, il a continué d'écrire, de composer et de produire, mais pour les autres, et pas des moindres, Texas, Enrique Iglesias, Jerry Halliwell, Rod Stewart ou encore Sophie Ellis-Bextor.

0: Et oui, l'énorme hit Murder on the Dance Floor, c'est signé Greg Alexander sous le pseudo Alex Under. Et c'était en 2001, mais c'est même pas son plus gros succès, figurez-vous. Non, 2 ans plus tard, il remporte un Grammy Award grâce à The Game of Love qu'il a écrit et composé pour Carlos Santana, chanté par Michel Branch. Un hit de radio.
1: Oui.
0: Et puis Greg Alexander est réapparu pour rejouer son One Hit Wonder en tant que New Radicals lors de la cérémonie d'investiture de Joe Biden à la Maison Blanche en 2021, car il paraît que c'était l'une des chansons préférées du président. Mais aujourd'hui, en août 2026, c'est bel et bien avec une toute nouvelle chanson qu'il revient, chanson extraite de la bande originale d'une comédie romantique qui vient de sortir au cinéma et dont, si j'en crois les critiques, vous pouvez vous dispenser. En revanche, la chanson... Eh ben, je vous propose de l'écouter. Elle s'appelle, comme le film, One Night Only, en espérant qu'elle soit synonyme d'un retour des New Radicals et de Greg Alexander derrière le micro 28 ans après son seul et unique hit, mais pour un peu plus longtemps que pour une nuit seulement, comme le dit la chanson.
1: Ouais, on lui souhaite. Merci, Davy.
0: Et à demain.
1: À demain.

0: One Night Only, Break Loose, Break Free, la chanson qui signe le retour des New Radicals 28 ans après avoir connu un succès éphémère. Extrait de la bande originale du film Juste pour une nuit, actuellement au cinéma.
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0: Sur l'axe Boncourt de Delémont, un retard d'un quart d'heure est à prévoir entre Courgenay et Glovelier en direction de Delémont.
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0: Le ciel sera nuageux ce matin avec l'arrivée de quelques averses parfois orageuses, surtout le long des Préalpes et dans les Alpes, avec des orages également forts localement. Des éclaircies prévues cet après-midi sur le Jura et sur le plateau. Les températures de ce matin de 17 à 21 degrés, maximum 27 cet après-midi. Lundi 17 août, bienvenue, il est 7h.
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0: Excellent début de journée à vous et merci d'écouter la matinale à la une ce matin. La rentrée scolaire à l'heure de l'intelligence artificielle. L'IA officiellement introduite sur Vaud et Fribourg pour permettre aux élèves d'aller plus loin. Ça, c'est la promesse. Mais comment ça va s'articuler concrètement et comment les profs réagissent? On sera en direct avec le président du syndicat des enseignants romands à 7h15, David Rey. Bonjour Frédéric Mamaïs.
2: Bonjour Valérie, bonjour à tous.
0: Les titres des journaux.
2: Valérie Ditli, combien de divisions la conseillère fédérale, la conseillère d'État vaudoise lance dans la course à sa réélection, mais qui la soutiendra et que fera-t-elle d'un second mandat? Analyse et commentaires dans un instant. Vous en avez assez de la canicule? Eh bien, on va vous en débarrasser. Les prévisions météo annoncent un automne particulièrement pluvieux. Dans ce journal encore, quand Donald Trump fait du pied à son ami Kim Jong-un, le président américain veut relancer sa bromance avec le dictateur nord-coréen. Et enfin, cette question, où l'Odyssée a-t-elle été composée? La grande épopée homérique pourrait être née dans une grotte en Turquie.
0: Et puis cet été marqué par les canicules, les sécheresses, les incendies, sommes-nous définitivement entrés dans une nouvelle norme climatique? Qui a encore le leadership au niveau des gouvernements pour inverser la donne? La professeure à l'Université de Genève, Géraldine Fliger, climatologue et membre du GIEC, avec nous à 7h30, elle est notre invitée.
2: Le réveil qui pique, le choix de ses habits, l'appréhension des nouveaux profs et la joie de retrouver ses copines et ses copains. Une bonne partie des romans retrouve le chemin de l'école ce matin et à l'heure de la rentrée, le sujet est inévitable. Que faire de l'intelligence artificielle à l'école? Dans le canton de Vaud, l'usage de l'IA sera permis et encadré dans certaines circonstances et ce, dès

0: utilisés par l'outil pour se nourrir. Ce que le chef du département de l'enseignement et de la formation professionnelle, Frédéric Bourleau, voit d'un bon œil.
1: C'est un projet vraiment qui permet aux classes, aux élèves, de se laisser aller, de faire des tests, et ça permettra aux enseignants aussi, justement, de montrer les points forts de l'intelligence artificielle, mais aussi ses dangers, comment elle répond, comment elle utilise l'information, comment elle peut induire en erreur aussi, et comment il faut s'en méfier. Et donc, c'est là l'apprentissage qu'on aimerait apporter à ses élèves, c'est d'apprendre à utiliser l'intelligence artificielle, mais d'apprendre aussi à rester critique jusqu'à la fin avec ce qu'elle propose comme réponse.
0: Il ajoute que pour l'instant, le canton n'autorise pas l'utilisation en classe d'outils d'intelligence artificielle conversationnelle comme ChatGPT ou Copilot.
2: Le sujet signé Violette Quentin.
3: Valérie Dittli refuse de rendre les armes.
2: Mais derrière elle, combien de divisions? La centriste vaudoise se tient à disposition de son parti pour un deuxième mandat au Conseil d'État. Candidature qui doit encore être soumise au congrès du parti en septembre. Diana Lys-Ramsauer, Valérie Dittli peut déjà compter sur l'appui d'un comité de soutien multiparti.
4: Oui, il est mené par l'ancien syndic PLR d'Yvorne, Philippe Gex, qui a depuis rendu sa carte de parti. Il serait composé de plus de 300 membres, une sorte de club constitué en réaction à ce que le vigneron chablaisien considère comme un lynchage politique illégitime.
5: Je trouve odieux et insupportable cet acharnement dont elle fait l'objet depuis à présent plus d'une année. Ça me paraît inadmissible. On se lie contre elle avec une obstination qui est, ma foi, déplaisante, et c'est pour ça que je la soutiens et que je la soutiendrai encore.
4: Ce comité de soutien compte d'ailleurs s'activer davantage si Valérie Dittli est bel et bien candidate à sa réélection.
5: À partir de cette réunion de Valérie Dittli avec son parti début septembre, à partir de ce moment-là, il sera efficace, efficient, on va organiser un tas de choses, mais il existe déjà, puisqu'on a déjà organisé autour de Valérie Dittli des soirées de soutien en fin d'année 2025 et au printemps 2026. Donc il est structuré, il existe, et puis il va se développer au vu des nombreuses demandes que j'ai reçues ce matin.
4: Reste à savoir qui en est membre, mais sur ce point, Philippe Gex reste discret.
5: Ouais, il y a des gens comme moi, comme vous, des gens de gauche, de droite, du centre. C'est un peu une représentation assez équitable de la population vaudoise. Mais je ne vous dirai aucun nom, naturellement.
4: Parmi les membres également, des militants PLR, des députés déçus de la politique du gouvernement, affirme-t-il. Difficile néanmoins de dire quelle pourrait être l'influence d'un tel comité à l'avenir.
2: Un comité de soutien, mais pour l'instant, pas de parti derrière elle. Valérie Dittli, c'est d'abord une histoire de détermination, se faire réélire au Conseil d'État après tous ces tumultes. Mais pour faire quoi? Seul contre tous, c'est votre commentaire, Xavier Alonso.
6: Elle y va pour gagner, c'est elle qui le dit. La conseillère d'État vaudoise brigue un second mandat. Le centre décidera en congrès le 2 septembre s'il soutient cette candidature. Mais avec ou sans son parti, Valérie Dittli fera cavalier seul. En effet, le centre dans le canton de Vaud ne pèse pas grand-chose. En 2022, ce sont les voix du PLR surtout et d'une partie de l'UDC qui l'ont élu à la surprise générale. Et désormais, dans sa famille politique, aucun parti ne souhaite s'associer. Seul, vous disait-on, car les Verts libéraux, l'UDC et le PLR la tiennent à distance. Avant l'échéance des cantonales de février 2027, il y aura encore les conclusions des deux instructions pénales ouvertes. Attention, elle est présumée innocente. Elle sera peut-être blanchie. Valérie Dittli n'en resterait pas moins isolée. Soyons clairs, dans ce jeu de dupes autour de sa personne, il est téméraire de préjuger de la solidité de ses soutiens et de sa popularité. Mais que peut gagner Valérie Dittli si les Vaudois la portent à nouveau au gouvernement? Pas grand-chose. Pas grand-chose à part occuper un siège, non plus avec, mais face à des représentants d'une droite vaudoise fracturée. Si en Suisse, on peut gagner une élection en solo, on ne peut pas gouverner seul.
2: Le commentaire de Xavier Alonso. L'Europe continue de lutter contre les incendies. La Belgique se mobilise face à l'un des pires feux de son histoire. 3000 hectares ravagés et hier soir, une ville frontalière en Allemagne a été en partie évacuée. Deux morts sur l'île de Salamine, près d'Athènes, en Grèce, en France. Les Landes amorcent un retour à la normale. Et après la sécheresse et la canicule de cet été, préparez vos parapluies et vos impairs. L'automne sera particulièrement pluvieux. Les prévisions météo annoncent de grandes averses. Alexandra Richard, on pourrait donc rapidement passer d'un extrême à l'autre.
7: Alors le modèle européen le suggère. Copernicus projette un temps plus perturbé et plus humide sur une partie de l'Europe à partir de l'automne. En Suisse, les projections signalent aussi une anomalie sur les averses par rapport aux normes saisonnières. Dean Gill, météorologue chez Météo Suisse.
8: Il y a plutôt un signal de regain de précipitations. Tendanciellement, on peut s'attendre à quelque chose aux 110 ou 120% des précipitations qu'on attend en moyenne pour cette période

0: l'année, donc un environnement un petit peu plus humide.
1: Mais l'incertitude est encore élevée sur les projections et notamment sur les phénomènes plus extrêmes.
0: C'est vrai qu'on a une Méditerranée qui est extrêmement chaude, donc je crois qu'on a battu même des records, les températures dépassent les 30 degrés dans pas mal d'endroits en Méditerranée, mais pour qu'il puisse y avoir en fait ces événements extrêmes, il faut qu'il y ait aussi une configuration synoptique qui s'y prête en fait. Il faut aussi qu'il y ait la dépression qui vienne se placer, on va dire judicieusement à cet endroit-là. Bah là, effectivement, les phénomènes peuvent être en quelque sorte décuplés.
1: Maintenant, si on revient sur l'année écoulée, ce qu'on voit bien, c'est l'ampleur des contrastes. Un mois de février plus arrosé que jamais, des vagues de chaleur dès le mois de mai. Cette alternance très rapide entre le sec et l'humide, c'est le coup de fouet hydroclimatique. Et une étude récente publiée dans Nature montre que ces bascules se sont intensifiées depuis le milieu du XXe siècle sous l'effet du réchauffement climatique.
2: Et en bref, encore cette conséquence de la canicule et de la sécheresse, il y a moins de fourrage pour les vaches, donc moins de lait et moins de fromage. La Fédération des producteurs suisses de lait reconnaît une situation tendue. Le prix du lait est bas, mais les coûts sont élevés. La production de gruyère d'alpage pourrait diminuer de 10%.
3: Donald Trump a pris de court son département de la Défense.
2: Le président américain a ordonné de réduire considérablement, substantiellement, la participation des États-Unis aux exercices militaires qui débutent aujourd'hui avec la Corée du Sud. La raison, sa très bonne relation avec Kim Jong-un. Michael Peuker, vous êtes à Washington. L'annonce constitue aussi un signal inquiétant pour Séoul et les autres alliés asiatiques des États-Unis.
4: Des alliés déjà en proie au doute quant à la solidité de l'engagement américain. Les ambitions de la Chine inquiètent particulièrement dans la région, alors que Trump privilégie depuis plusieurs mois l'apaisement avec Pékin et concentre une partie de ses moyens militaires au Moyen-Orient. Dans ce contexte, réduire les manœuvres avec Séoul, c'est donc pas anodin, d'autant plus que Pyongyang a considérablement renforcé son arsenal nucléaire, son expérience militaire et ses liens avec Moscou et Pékin ces derniers mois.
2: Donald Trump réduit donc la voilure au moment où Pyongyang se renforce, mais pourquoi?
4: Alors il ne veut pas, dit-il, provoquer un Kim Jong-un qu'il juge calme et respectueux. Il critique en parallèle au passage le manque de soutien de Séoul en Iran. Mais ce que cherche surtout ici Donald Trump, c'est à renouer le dialogue. Il avait rencontré Kim Jong-un à Singapour en 2018, puis à Hanoï en 2019. Un deuxième sommet brutalement interrompu, faute d'accord sur la dénucléarisation. Et une douche froide pour le dirigeant nord-coréen qui s'était beaucoup investi dans ce rapprochement.
2: Et depuis le retour de Trump, Michael, Pyongyang a répondu à ses appels du pied.
4: Très peu, Kim est aujourd'hui plus fort, moins isolé, il a davantage de leviers et peut donc attendre et laisser Donald Trump venir à lui. Cette réduction des exercices constitue précisément le geste le plus concret du président américain jusqu'ici pour tenter de le ramener à la table des discussions.
2: Michael Peuker à Washington. Une vingtaine de morts hier dans des frappes de drones et de missiles en Ukraine et en Russie. Un marché du livre réputé a été détruit à Kiev. Moscou annonce avoir essuyé l'une des attaques les plus massives de mémoire récente et ce matin, des missiles ukrainiens ont fait 6 morts en Russie. À Moscou, justement, les attaques de drones provoquent des pénuries de carburant, comme dans plusieurs régions du pays. Les files d'attente se multiplient devant les stations-service. Reportage dans la capitale russe de notre correspondant Jean-Didier Revoy.
5: Une trentaine de voitures font la queue devant cette station-service du grand centre de Moscou. Il faut dire qu'elle offre à ses clients la gamme complète des carburants. Les gens sont calmes et attendent leur tour en restant philosophes, comme l'explique Oleg.
6: Il faut faire la queue 20 minutes et nous comprenons tous pourquoi. Ce serait la même chose dans n'importe quel autre pays qui serait bombardé. J'ai l'impression qu'il y a assez de carburant et je ne crois pas à une pénurie. Nous avons un grand pays.
5: Même si les autorités ont restreint la diffusion d'images des frappes ukrainiennes sur les réseaux, la population est tout à fait consciente de ce qu'il se passe. Fin juin, Moscou avait connu des pénuries de carburant pendant quelques jours avant que tout ne rentre dans l'ordre. Mais la poursuite des attaques ukrainiennes sur les infrastructures énergétiques et notamment la frappe de la semaine dernière qui a mis hors service pour plusieurs mois une importante raffinerie située à la frontière avec le Kazakhstan a contraint les autorités à reconnaître que l'approvisionnement du pays en carburant était perturbé, une situation qui n'impressionne pas Sergueï pour autant.
7: Nous sommes habitués à faire le plein en 3 minutes et c'est beaucoup. Tout est relatif dans la vie. J'ai connu un temps où il fallait attendre plusieurs jours pour remplir un jerrycan. Alors, tout peut arriver.
5: Oksana, pour sa part, se défend de venir faire le plein avant que des restrictions à l'achat de carburant soient mises en place dans la capitale.
8: Il m'en reste pour 58 km, c'est une situation normale. Tout ira bien, j'en suis sûre.
5: Porter la guerre sur le territoire russe pour démoraliser la population et amener le Kremlin à la table des négociations, c'était le but de la campagne d'attaque massive lancée par Kiev, mais pour l'instant, loin d'être démoralisé, les moscovites s'adaptent aux contraintes. Jean-Didier Revon pour RTS, Moscou.
3: Un peu de sport avec les championnats d'Europe d'athlétisme qui se sont terminés hier soir à Birmingham sans nouvelle médaille suisse.
2: Le compteur helvétique s'est donc bloqué à 7 contre 9 il y a 2 ans, mais Patrick Delletreau, le bilan est positif.
9: Oui, ce bilan qui aurait pu donc être au moins égalé si l'on prend en compte les 4e places de Géraldine Tissot-Fraisse sur 100 mètres ou Anita Kellin en heptathlon et puis d'Itaji Kambuji de retour de blessure sur 110 mètres et qui avaient les moyens de rejoindre leurs 7 camarades dans la lumière. Une lumière tout de même très accaparée par la nouvelle star mondiale. Il ne faut pas avoir peur de le dire, de l'athlétisme. La fribourgeoise Audrey Véro, magnifique championne d'Europe du 800 mètres, après avoir été repêchée suite à sa chute en demi-finale. Personne ne pose plus la question de qui va pouvoir battre le plus vieux record du monde d'athlétisme, qui date de 1983, mais quand ? Que dire aussi du 4x100 mètres féminin, enfin médaillé dans un grand championnat après tant de hauts et de bas, hauts et bas que connaît bien Jason Joseph, champion d'Europe du 110 mètres et confirmation aussi des talents d'Angelica Moser à la perche, de Simone Hammer à la longueur, Dominique Lebalou sur 10 000 mètres et Timothée Baumann Thaler sur 200 mètres.
2: 7 médailles, on l'a dit, mais aussi des promesses d'avenir.
9: Oui, parce que la délégation suisse était la plus nombreuse jamais envoyée en championnat d'Europe. 67 athlètes qui prouvent que l'athlétisme suisse atteint un excellent niveau international, le meilleur de son histoire. Si certains étaient là pour prendre de l'expérience, aussi beaucoup ont lutté pour accéder au final. 20 ont réussi. Et si l'on se penche sur la statistique, on remarque que depuis 1934, les Suisses et ces Suisses ont remporté 55 médailles en championnat d'Europe, mais 22 depuis 2022. Et avec l'exemple des stars actuelles, ce mouvement ne devrait pas faiblir.
2: Merci Patrick Delletreau.
10: Dis-moi ce qu'il te reste comme souvenir.
11: Une épouse, un fils.
10: Et quoi d'autre ?
11: La guerre qu'on a gagnée. Aide-moi à rentrer chez moi.
2: L'Odyssée, le film de Christophe Nolan, immense succès de l'été. Mais où Homer a-t-il composé cette épopée d'Ulysse ? Un chercheur turc lève le voile, Olivier Chorderet, en Turquie, dans la province d'Izmir, l'ancienne Smyrne, située au bord de la mer Égée.
12: Et plus précisément, dans une grotte surplombant les collines couvertes d'oliviers de Bornova. Faute de preuves tangibles, l'histoire de la grotte d'Homer est longtemps demeurée un mythe. Au IIe siècle après Jésus-Christ, pourtant, le géographe grec Pausanias l'a considérée déjà comme le lieu de naissance de l'Odyssée. Faux, entend-on de nos jours encore en Grèce. Homer serait né sur l'île de Chios et non pas en Turquie.
2: Mais pas du tout à en croire donc aujourd'hui un chercheur turc.
12: Homer vient bien de Bornova, affirme Alton Altin, livre à l'appui. Il s'appuie notamment sur un bas-relief datant du 3e siècle avant Jésus-Christ qui reproduit avec une étonnante précision la grotte d'Homer, un bas-relief connu mais qui livre aujourd'hui des détails inédits. Un archéologue appuie sa thèse. Des fouilles ont mis au jour des pièces de monnaie arborant la figure d'Homer, preuve que l'ancienne Smyrne considérait bien le poète comme l'un des siens. Aujourd'hui d'ailleurs, un buste d'Homer accueille les touristes à l'entrée de la ville avec cette inscription « J'ai composé l'Iliade et l'Odyssée sur cette terre, j'ai vécu à Bornova ». Bornova qui organise d'ailleurs un salon du livre dédié au poète et prévoit de réaménager sa grotte, difficile d'accès, pour l'ouvrir aux visiteurs, histoire de capitaliser sur le succès du film.
11: « Nul ne peut se dresser entre moi et ma patrie. » Pas même les dieux.
2: Smyrne, berceau de l'Odyssée. Merci Olivier Chordorel.
3: Merci à vous pour ce journal, Frédéric Mamaïs. 7h16, il est de retour après un été qui a marqué les esprits. Bonjour Pietro Bugnon.
13: Bonjour.
3: Canicule, sécheresse, les derniers mois nous ont rappelé que le dérèglement climatique n'est plus une menace lointaine. On reçoit ce matin une spécialiste des politiques urbaines et du climat. Et
13: Géraldine Pfliger, professeure à l'Université de Genève. Elle rédige en ce moment le prochain rapport du GIEC sur les villes et le climat. Alors la lutte pour limiter le réchauffement est-elle en train de montrer ses limites ? Faut-il désormais tout miser sur l'adaptation à cette nouvelle donne ? Et nos villes resteront-elles vivables ? Elle nous rejoint pour parler de tout ça à 7h30.
3: Et si vous avez une question à lui poser à Géraldine Pfliger, 076 250 1234, vous nous envoyez tout ça par message texte et on le fera tout à l'heure vers 7h30 effectivement. Cléa Favrella, bonjour Cléa.
14: Bonjour.
3: Comme un lundi, il y a les stars sur les tapis rouges de cinéma et puis il y a les stars locales, les starlettes en entreprise.
14: Elles surperforment donc on leur passe tout, on les bichonne, mais est-ce vraiment une bonne idée ? Rien n'est moins sûr.
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3: Ça y est, c'est la rentrée donc ce matin pour de nombreux romans comme Vaux, Genève, Neuchâtel ou encore le Jura. Et cette année, l'intelligence artificielle s'invite aussi dans les classes. Les cantons de Vaux et Fribourg introduisent des outils d'IA pour les élèves de 12 à 15 ans. Bonjour David Rey.
16: Bonjour.
3: Vous êtes le président du syndicat des enseignantes et enseignants romans. L'IA officiellement introduite à l'école, comment vous appréhendez la chose tout d'abord ?
16: Alors, je dirais qu'il n'y a pas forcément une appréhension qui est très très marquée, parce que ça fait quand même déjà quelques années qu'elle est présente, qu'elle est utilisée. Maintenant, ce qui a comme avantage, je dirais, indéniable, c'est que on a un cadre qui est posé pour les enseignants, pour les élèves. Et là, ça permet justement de pouvoir aborder cette thématique de manière un petit peu plus apaisée qu'éventuellement il y a un an ou deux, quand on avait cette apparition massive et puis ces craintes qui pouvaient apparaître dans le milieu de l'enseignement, justement sur cette utilisation mal contrôlée.
3: Donc justement, aujourd'hui, tout le monde y voit un peu plus clair sur comment utiliser l'outil, jusqu'où ne pas dépasser les limites. Les lignes ont été posées, c'est ça?
16: Exactement. On a justement les cantons, les différents départements qui ont posé un cadre au niveau intercantonal, au niveau roman. Il y a un cadre qui a été posé, il y a une réelle volonté d'accompagner. Après, ben, c'est un petit peu en ordre dispersé au niveau des cantons sur comment est-ce qu'on fait tout ça. Mais au moins, il y a une ligne directrice qui est centralisée.
3: Il y a malgré tout quelques craintes chez les professeurs. Certains questionnent l'intérêt pédagogique de l'intelligence artificielle.
16: Effectivement, la crainte de cette intelligence artificielle, c'est que finalement, elle enlève déjà, premièrement, un petit peu le goût à l'effort, le goût au travail, la recherche menée par l'élève au travers de différents outils, simplement aussi cette méthode qui veut qu'on passe aussi par l'erreur, qu'on tâtonne un tout petit peu pour arriver finalement au résultat. C'est vrai que l'IA aura là comme avantage d'aller beaucoup plus vite, mais aussi de briser un tout petit peu tout ce processus. Alors après, est-ce que c'est un bien ou un mal, il faudra évaluer ça sur la durée, mais c'est vrai que ça porte quelques craintes. Et puis après aussi sur la surutilisation de l'IA pour résoudre un certain nombre de tâches qui sont confiées aux élèves, ça pourrait aussi un petit peu questionner puis revoir le fonctionnement global de l'enseignement.
3: Effectivement, apprendre en se trompant, c'est capital. Comment on fait aujourd'hui pour garantir de passer quand même par la case erreur avec des outils comme l'IA?
16: Bon, alors, on est quand même conscient aussi que l'IA, elle n'est pas infaillible. Il y a quand même un certain nombre de résultats parfois qui sont erronés ou qui méritent d'être questionnés, d'être critiqués. Donc on peut encore passer par cette étape-là, on peut remplacer l'erreur par simplement développer l'esprit critique des élèves sur justement les résultats qui sont apportés par l'IA.
3: Fribourg a choisi d'utiliser Copilote, c'est l'IA de Microsoft. Dans le canton de Vaud, le logiciel utilisé est un outil hors ligne. Vous disiez tout à l'heure, ça part en ordre dispersé, on le voit. Selon vous, laquelle des deux solutions vous semble la plus appropriée?
16: Alors les deux méthodes sont valables effectivement. Après, c'est vrai qu'il y a un intérêt dans la méthode offline du côté du canton de Vaud qui permet justement de couper un tout petit peu, d'assurer que toutes les recherches qui sont menées à l'école ne vont pas alimenter justement ces IA génératives. Donc ça a un certain avantage de cadrer peut-être un petit peu plus. Après, il faudrait quand même être méfiant ou attentif sur le fait que les élèves ont de toute façon après utilisé une autre intelligence artificielle à domicile. Donc penser que simplement verrouiller le travail autour de l'IA par une IA générative offline, ce sera peut-être pas suffisant. Il faudra bien accompagner les élèves et puis leur expliquer justement le mérite ou l'intérêt d'utiliser l'IA pour les différentes tâches.
3: Est-ce que c'est prévu justement des cours sur ce qu'est tout simplement d'abord l'intelligence artificielle, comment elle fonctionne avant de l'utiliser à tout va? Autrement dit, est-ce qu'elle aide vraiment les jeunes à mieux apprendre? Est-ce que c'est prévu de les faire d'abord réfléchir à l'outil qu'ils utiliseront au quotidien?
16: Alors oui, la volonté, elle est claire, elle est clairement énoncée. C'est de d'abord travailler avec les élèves sur comment ça marche une IA, comment elle fonctionne, quels sont ses avantages, ses inconvénients, et aussi travailler sur l'esprit critique des élèves, justement les accompagner dans toutes ces démarches-là, parce que si on passe outre cette étape, justement, on risque de lancer les élèves dans un univers qui est certes peut-être assez accessible, mais qui pourrait vite les perdre. Donc il y a une réelle volonté de les accompagner, de développer cet esprit critique. C'est même clairement énoncé dans les différentes mesures qui sont mises en place par la CIP.
3: On voit ce que l'IA peut apporter aux élèves. Que peut-elle apporter aux professeurs?
16: Alors pour les professeurs, ça peut aussi être très très intéressant sur la préparation, sur le développement d'idées, sur proposer des activités qui changent un tout petit peu, sur différentes méthodes de travail. Donc il y a un apport, surtout je dirais, temps pour l'enseignant qui peut être très très intéressant, tout en n'oubliant pas que ça reste quand même lui qui doit être maître à bord, c'est lui qui va analyser, qui va orienter les élèves, qui va éventuellement les évaluer. On peut pas tout passer par une IA parce que là, ce serait extrêmement dangereux et puis on perdrait sur tous les sens même de la profession.
3: Parce qu'autant on peut faire sa dissertation quand on est élève à l'intelligence artificielle, mais on peut aussi faire ses corrections quand on est prof à l'IA.
16: On pourrait très bien imaginer effectivement développer une évaluation où il suffirait de rentrer les résultats dans une IA et puis elle nous apporte une correction. Mais là justement, c'est un danger de mon point de vue, parce qu'on perd justement cette essence même du travail et toute la connaissance qu'un enseignant aurait de l'élève, ces côtés un petit peu subjectifs, ce travail qu'il mène avec lui tout au long de l'année. Et ces éléments-là, ils sont aussi présents parfois dans les différentes évaluations. On peut pas les mettre de côté et ça, l'IA, on peut pas forcément lui demander d'effectuer cette analyse. Donc je pense que c'est important que l'enseignant il garde la main sur ces domaines-là.
3: Et donc ça demande une implication, un certain niveau de valeur. Enfin voilà, ça demande une certaine cohérence et rigueur, j'ai envie de dire, de la part des profs. Il y a quand même des dérives possibles. Hein.
16: Alors c'est clair qu'il y a des dérives qui sont tout à fait possibles parce qu'on pourrait, comme je l'ai dit, on peut gagner énormément de temps sur les préparations de cours, sur un certain nombre de tâches. Il ne faudrait pas que ce temps qui soit gagné ce soit considéré justement comme un simple gain. Il faut qu'après on puisse le réinvestir dans d'autres activités liées à l'enseignement justement. On gagne du temps pour préparer un cours, mais après peut-être ça nous permet aussi de développer un certain nombre d'idées, de travailler un petit peu pour soi sur justement comment apporter aux élèves un peu plus de soutien. Donc voilà, c'est un outil très très intéressant, mais il faut éviter effectivement les dérives en pensant que c'est simplement quelque chose qui va nous faciliter la tâche. C'est un outil, oui, on a eu d'autres au long de l'histoire qui nous ont aussi permis d'avancer, donc il faut juste faire attention avec ça.
3: Ouais, il faut que ce soit gagnant des deux côtés. Merci beaucoup d'être venu dans cette matinale. David Rey, président du syndicat des enseignants. Roman, très bonne journée, bonne rentrée à vous.
16: Merci à vous aussi, bonne journée.
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3: On s'arrête maintenant sur le retour au pouvoir des talibans en Afghanistan. C'était il y a 5 ans déjà. Leurs politiques draconiennes ont plongé le pays dans une grave crise humanitaire, crise des droits humains aussi. Mis à part la Russie, aucun pays ne reconnaît officiellement leur gouvernement, si bien que des diplomates afghans en place dans des ambassades européennes depuis le retour des talibans sont toujours en poste, malgré leur opposition au régime. C'est le cas de l'ambassadeur afghan en Suisse. Bonjour Marie Giovanola.
17: Bonjour.
3: Vous avez pu vous entretenir avec Nasir Andisha, basé avec son équipe à Genève, où il est aussi représentant de l'Afghanistan auprès des Nations Unies.
17: Oui, Nasir Andisha, 46 ans, ancien vice-ministre des Affaires étrangères de l'Afghanistan, c'était de 2015 à 2019. Il a travaillé en Australie, à New York ou encore à Bruxelles, officier pour les Nations Unies et pour la Croix-Rouge, mais aussi enseigné les relations internationales à l'université en Afghanistan. Il se décrit comme un diplomate de carrière, un académicien et un réformateur social. Je lui ai demandé justement comment il qualifiait son rôle d'ambassadeur d'un pays dont il fustige le gouvernement.
18: Je me considère désormais comme un représentant de la résistance démocratique afghane contre un groupe qui ne travaille pas pour le peuple afghan et ne respecte pas les obligations internationales du pays. J'ai donc le sentiment d'être, disons, un diplomate de la résistance.
3: La résistance, Marie, elle s'organise comment ?
17: Eh bien, elle passe notamment par un conseil qui réunit une vingtaine d'ambassades et de consulats qui ne travaillent pas avec les talibans, principalement en Europe, mais aussi en Australie ou au Canada, avec une présidence tournante et des prises de position communes. Mais pour Nasir Andisha, le premier acte de résistance, c'est de ne pas avoir abandonné.
18: Continuer à travailler sans ressources, continuer à travailler sans gouvernement, continuer à travailler sans perspective d'avenir très claire. Continuer à travailler dans une situation où parfois votre vie est en danger. S'opposer aux talibans peut signifier n'importe quoi. Vous savez, j'ai accepté les risques. C'est ma responsabilité de diplomate. J'estime être en mesure, depuis Genève, de continuer à résister aux atrocités, aux violations des droits humains, mais aussi de représenter le désir, l'espoir d'une génération d'Afghans qui voulait un pays pacifique, démocratique, progressiste. Mais ils ont été trahis par leurs politiciens, par les États-Unis, par l'accord de Doha. Nous avons été abandonnés.
17: L'ambassadeur travaille surtout avec la société civile afghane et se concentre principalement sur les questions humanitaires.
3: Et quelle est la situation en Afghanistan aujourd'hui ?
17: Eh bien, selon l'ONU, plus de 17 millions de personnes ont besoin d'aide alimentaire d'urgence. Des difficultés aggravées par le manque d'eau potable ou d'installations sanitaires. Le constat général est alarmant.
18: Le chômage a explosé. Les universités et les écoles se transforment en établissements d'enseignement religieux et extrémistes. Et la population fuit le pays. L'Afghanistan s'est également retrouvé isolé sur les plans international et financier. Le système bancaire ne fonctionne plus. Je pense donc que le pays traverse l'une de ses périodes les plus sombres, gouvernée par des règles qui datent probablement de 1400 ans.
17: Et pour les femmes et les filles, la situation est désespérée.
19: Les jeunes filles n'ont nulle part où aller pour s'instruire dès qu'elles atteignent la 7e année, soit 14 ans. Elles doivent donc soit rester chez elles, soit fréquenter certaines de ces écoles religieuses pour apprendre à lire et à écrire. Ou bien, lorsqu'elles atteignent l'âge de 13 ou 14 ans, elles doivent se marier. Il existe quelques écoles clandestines ou en ligne, mais il s'agit d'initiatives à très petite échelle qui nécessitent beaucoup de ressources. Elles traversent l'une des périodes les plus difficiles de l'histoire de l'Afghanistan, du moins depuis 20 ans.
17: Environ 2,5 millions de jeunes filles sont privées d'éducation secondaire, selon l'UNESCO. Les femmes subissent également de sévères restrictions en matière d'emploi, de liberté d'expression et de liberté de circulation.
3: Et dans ces conditions, comment l'ambassadeur en Suisse envisage l'avenir ?
17: Avec espoir, malgré tout.
19: Nous sommes très très convaincus, pas seulement optimistes, mais nous sommes certains que les talibans vont disparaître.
18: Ils perdent leur pouvoir dans le nord du pays et je pense que d'ici 6 mois, je m'adresserai à vous, je l'espère en tout cas, depuis une région d'Afghanistan.
17: Et en une de son site internet, Nasir Andisha, on peut lire ce commentaire personnel. Parfois, la résistance et la lutte suffisent à elles seules à combler le cœur d'un homme.
3: Merci beaucoup pour ce développement, Marie Giovanola. Et si vous avez une réaction à cette situation en Afghanistan et à la résistance des ambassades comme celle à Genève, ou alors l'arrivée officielle de l'intelligence artificielle et son utilisation dans les écoles pour les 12-15 ans dans le canton de Vaud et Fribourg, un numéro 076-250-1234. C'est le retour de votre rendez-vous pour vos réactions à l'actualité. Un message sur le répondeur ou un vocal WhatsApp. On vous écoute tous les matins. C'est parti.
20: Oui, bonjour. Yves, Genève, paysan d'ici. Petite pensée après l'éclipse. Canicule, sécheresse et puce de canard. Avec étonnement, nous sortons la tête du bac à sable pour nous souvenir de l'initiative pour la responsabilité environnementale. Nous l'avons rejetée à 70% en mars 2025. Initiative utopiste selon les édiles, qui nous rassure, le Conseil fédéral a un projet pour répondre aux crises futures, l'achat massif de crédit carbone, le néocolonialisme dans toute sa turpitude. Donc, tant que nos élites pourront remplir la piscine, ne changeons rien. Belle journée à tous.
21: Bonjour, ici Marc-Henri du Baralais. Je souhaite réagir par rapport à la hausse de 0,5 de TVA pour financer l'armement de l'armée. J'ai fait 20 ans d'armée, je suis pro-militaire, mais là, faut quand même pas se foutre de la gueule du monde. On a meilleur temps d'augmenter un petit peu l'impôt fédéral direct qui servait à financer l'armée à l'origine et pas de mettre une TVA. La TVA est un impôt antisocial parce qu'il n'est pas basé sur le revenu, mais il est basé sur tout un chacun. Donc, on est beaucoup plus impacté par une hausse de la TVA que par une hausse de l'impôt fédéral direct. Alors, pour nos chers politiques, il faudrait peut-être un peu se remémorer le passé. Merci bien. Bonne journée.
3: Un ciel nuageux ce matin avec l'arrivée de quelques averses parfois orageuses, surtout le long des Préalpes et dans les Alpes avec des orages localement forts. Des éclaircies sur le Jura et le plateau prévu quand même cet après-midi jusqu'à 21 degrés ce matin, 27 cet après-midi.
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3: Il est 7h30. Le rappel de l'info, Léandre Barret.
2: L'Europe brûle encore. La Belgique subit l'un des pires incendies de son histoire. Les flammes se rapprochent de l'Allemagne. Une évacuation immédiate a d'ailleurs été ordonnée dans un village frontalier. Au Portugal, des centaines de pompiers ont été déployés dans le nord du pays. Un soldat espagnol mobilisé pour éteindre un feu en Aragon est mort. Et sur l'île de Salamine, près d'Athènes, 2 personnes sont mortes. Des centaines ont été évacuées. Valérie Dietli veut poursuivre sa mission. Malmenée depuis plusieurs mois, la ministre souhaite se représenter au Conseil d'État vaudois en février. Elle doit pour cela convaincre les délégués de son parti de l'investir lors de l'Assemblée début septembre. La présidence ne la soutenant plus. Sans cela, elle n'exclut pas de se lancer en indépendante. L'Europe veut sanctionner davantage en Russie. La chef de la diplomatie européenne, Kaya Kallas, annonce vouloir augmenter d'un tiers le nombre d'entités sanctionnées, la liste la plus ambitieuse depuis le début du conflit en 2022. Elle assure que les sanctions de l'Union européenne contre la Russie ont déjà privé la machine de guerre russe de plus de 1 000 milliards d'euros. Et sur le terrain, le nombre de victimes civiles va croissant depuis des mois. Une 20aine de personnes ont été tuées entre hier et cette nuit en Russie après des attaques de drones et de missiles ukrainiens. 6 ce matin, des frappes ont en outre fait 7 morts en Ukraine.
0: La Suisse termine les Européens d'athlétisme à Birmingham avec une nouvelle quatrième place. Cette fois, c'est le relais 4x100 mètres mixte qui a terminé au pied du podium. Les athlètes suisses ont réalisé une magnifique semaine avec un total de 7 médailles, 3 d'or, 3 d'argent et 1 de bronze. Une dernière place, enfin, au 4x100 mètres 4 nages pour clore les Européens de natation de Paris. La délégation suisse ne rentre qu'avec le bronze de Noé Ponti sur le 100 mètres papillon.
3: À 7h32, canicule, sécheresse, l'été que nous avons passé nous rappelle que le réchauffement n'est pas une menace lointaine. On reçoit ce matin une spécialiste des politiques urbaines et du climat, Pietro Bouillon, et on attend vos questions au 076-250-1234.
13: Eh oui, nous avons été nombreux et nombreux à suffoquer face aux températures caniculaires. La nature subit, elle, une sécheresse record et toujours pas de vraies précipitations à l'horizon. Bonjour Géraldine Fliguer.
1: Bonjour.
13: Professeure à l'Université de Genève, spécialiste des politiques urbaines et du climat. Vous rédigez en ce moment le prochain rapport du GIEC sur les villes et le climat qui paraîtra en mars 2027. Vous avez aussi négocié pour la Suisse aux dernières COP. Alors ça y est, le monde de demain, les étés de demain ressembleront à celui que l'on vient de traverser. Canicule, sécheresse, nuit tropicale.
1: En tout cas, effectivement, il correspond assez fidèlement à ce que le GIEC et les différents experts dans toutes leurs spécialités et disciplines ont pu vraiment évaluer depuis plusieurs décennies maintenant. Donc ça n'est pas une surprise. Ça devient même une forme de normalité extrêmement préoccupante dans la façon dont les sociétés vont être en mesure ou non de les gérer demain. Et en plus, ce qui est le plus préoccupant selon moi, c'est que en fait, on est à 1,5 degré de moyenne planétaire, plus en Europe, mais le dérèglement climatique, on peut pas dire voilà que c'est une étape à laquelle on est maintenant parvenu. C'est une nouvelle réalité, c'est vrai, mais il continue. Les émissions de gaz à effet de serre peinent à se stabiliser alors qu'elles devraient baisser. Et il est fort probable que la courbe des températures continue à augmenter. Et donc l'enjeu, c'est à la fois de mener des vraies politiques de résilience en profondeur et en même temps de ne rien lâcher sur les politiques de décarbonation.
13: Cette nouvelle normalité, est-ce qu'on aurait pu l'éviter ?
1: Eh bien, oui, on aurait pu. En tout cas, si vraiment des inflexions réelles avaient pu être engagées dès que il avait été établi par les scientifiques de façon certaine que les dérèglements climatiques étaient liés aux émissions de gaz à effet de serre et aux activités humaines, et que des politiques publiques avaient été engagées bien plus tôt. Mmh. Il y a énormément de temps qui a été perdu, c'est certain.
13: Dérèglement climatique, accentuation des extrêmes, alors oui, chaleur et sécheresse en été, précipitation en automne, c'est ce que nous prédisent les modèles météo pour cette année. Ce basculement, il est définitif ou bien il y a un moyen de revenir en arrière ?
1: Alors, à l'échelle de plusieurs générations, il sera maintenant définitif. Donc, c'est pour cela que les politiques d'adaptation, dont on va sans doute parler, sont absolument nécessaires. Je veux dire, c'est pas un coup. Pour l'année 2026, ça se répétera sans aucun doute, peut-être sous différentes formes d'ailleurs, selon les modélisations régionales, les saisons, les années. Mais bien sûr que c'est définitif et les points de retour, on peut les évaluer, mais sur plusieurs dizaines, centaines d'années.
13: Vous parlez d'adaptation, c'est intéressant parce que les mots ont un sens. On parle aujourd'hui d'adaptation à cette nouvelle donne et plus de ou moins de lutte contre le dérèglement climatique parce qu'au fond, la bataille, elle est perdue.
1: Non, je pense pas que la bataille soit perdue. Elle est perdue à ce stade, au point où on est arrivé maintenant. Mais néanmoins, elle doit continuer pour ne pas atteindre de nouveaux paliers.
13: Mais l'objectif de 1,5 degré de réchauffement, il est perdu.
1: Alors, je pense qu'on peut le dire, oui, on a atteint 1,55 en 2025, en moyenne annuelle. En moyenne décennale, ce qui est un peu notre point de référence, on devrait dépasser les 1,5 avant 2030. Maintenant, l'accord de Paris, mais aussi la science, montre bien que il faut continuer à se battre pour pas dépasser 1,6, 1,7, 1,8, voilà. Actuellement, les trajectoires d'émissions de gaz à effet de serre, il faut le rappeler, nous mènent vers 2,8 degrés. Quand on voit qu'on a pris 1,5 et qu'on ressent directement les impacts des changements climatiques. Imaginons ce que ce sera à 2,8 degrés de moyenne planétaire, soit peut-être 4 ou 5 degrés dans nos latitudes.
4: Oui, 1,5 au niveau global, mais pour la Suisse, on parle même de plus 3 degrés.
1: Tout à fait, tout à fait.
4: Est-ce que c'est le résultat aussi d'une géopolitique du climat qui s'est grippée ces dernières années ? Il y a eu le désengagement américain, bien sûr. Au fond, qui croit encore aujourd'hui, au niveau global, au niveau planétaire, dans la lutte contre le dérèglement ?
1: Alors, c'est une bonne question. C'est vrai que le contexte géopolitique est pas favorable à des avancées majeures sur le plan des politiques climatiques. Qui croit, je dirais que voilà.
4: Dans une attitude désintéressée.
1: Alors, ça c'est assez même antinomique de la géopolitique du climat. Elle est pénétrée de toutes parts par des intérêts. La question c'est qui promeut les intérêts en faveur de la décarbonation d'une part et de l'adaptation d'autre part. Et là, du côté de la décarbonation, il y a quand même encore des porteurs de trajectoires plus innovantes. Bien voilà, la Chine en elle-même mène des politiques très ambitieuses pour se tourner vers des énergies plus propres. L'Union européenne est désunie, mais malgré tout, ça reste une des voies qui a porté des politiques de décarbonation à l'échelle planétaire, bien sûr. Mais néanmoins, c'est sûr que le cadre actuel est absolument pas favorable.
4: Et la Suisse ?
1: Et la Suisse, eh bien, elle a à la fois essayé de tenir un discours qui est plus favorable à l'élévation des ambitions, mais néanmoins, elle se retrouve face aussi à une difficulté qui a été maintenant, je crois, admise par toutes et tous.
4: Y compris par
1: le Conseil fédéral, effectivement, et auparavant par la Cour européenne des droits de l'homme et la société civile et toute une série d'acteurs, les scientifiques, que voilà, les objectifs ne pourraient pas, en tout cas dans l'état actuel des choses, être atteints. Et souvent on dit, ah voilà, la Suisse pèse peu dans les émissions planétaires, mais en fait, chacun pèse peu quelque part dans les émissions planétaires. On est vraiment sur un problème où chacun doit prendre sa part à l'effort si on veut être ensuite crédible sur le plan international et pour régler ce bien commun, cet enjeu de bien commun.
4: Il y a deux mots clés, hein, adaptation à cette nouvelle donne, atténuation. L'adaptation, s'adapter à cette nouvelle donne, c'est dans ce domaine désormais qu'il faut accentuer nos moyens.
1: Oui. Exactement, accentuer les moyens, parce qu'en fait, moi je suis les politiques climatiques depuis plusieurs années maintenant, et ce qui me frappe, c'est qu'on a fait énormément de plans d'adaptation, des plans, on a parfois mis 4 ans, 5 ans à faire le plan d'adaptation, mais là je pense que maintenant il faut vraiment passer à une politique des moyens, c'est-à-dire arriver à suivre presque au jour le jour, mois par mois, toutes les mesures qui doivent être mises en place, qui sont vraiment profonde, c'est-à-dire on va toucher à la fois aux politiques de logement, à l'aménagement du territoire, à l'énergie bien sûr, l'isolation des bâtiments, j'en passe, la forêt, la gestion des milieux aquatiques. Tout cela nécessite des mesures en fait qu'il faut suivre avec la plus grande attention, comme un peu on a pu le faire pendant la crise énergétique, on suivait toutes nos consommations pour ne pas risquer de se retrouver sans énergie. Voilà, je pense que maintenant on doit rentrer vraiment dans une phase de suivi au plus proche de toutes nos politiques d'adaptation.
4: Adaptation dans les villes, je le rappelais, vous rédigez en ce moment le prochain rapport du GIEC sur les villes et le climat, les villes, nos quartiers qui se réchauffent, ces nuits tropicales. Au fond, est-ce que nos villes sont prêtes aujourd'hui à affronter ces journées à 40 degrés ?
1: Non, force est de constater que non, bien qu'on ait pu l'appeler de nos voeux. Ça n'est pas allé assez vite et le dérèglement climatique va beaucoup plus vite maintenant que ce que les politiques publiques ont été ou sont même en ce moment à ce rythme-là en mesure de faire pour répondre au dérèglement climatique.
4: Il faut faire quoi alors ?
1: Eh bien, je pense qu'il faut absolument changer de dimension. On voit bien les coûts actuels. Vos journaux ne cessent d'égrener les coûts des dérèglements climatiques, sur la perte du rendement agricole, sur nos factures d'énergie pour le rafraîchissement, sur les coûts sur la santé, les coûts sociaux, sur les écosystèmes, la navigation fluviale, etc. Bref, on en paye le prix et nos sociétés en payent le prix de façon très élevée maintenant. Et je pense que y a presque un modèle économique à trouver pour accélérer très très vite ces politiques d'adaptation et d'éviter d'en payer cash le prix à la fin, et plutôt de s'en prémunir, de s'en prévenir très en profondeur.
4: Les villes suisses, on l'a appris ce week-end, réclament un plan d'action national contre la canicule. C'est une bonne chose, c'est souhaitable?
1: Oui, c'est souhaitable parce que c'est vrai que dans les travaux que nous sommes justement en train de mener au sein du GIEC, on voit bien que ce qui fonctionne vraiment, c'est à un moment donné, quand il y a un pacte, une forme d'engagement, de contrat entre les différents niveaux. Il n'y a aucun niveau en soi qui est pertinent. Les villes sont des acteurs clés, les cantons sont les bras armés de la politique climatique, et en même temps on a besoin du soutien, des réglementations, de la Confédération. Et sur ce type de défi, il faut vraiment un pacte entre les différents échelons de gouvernement. Sinon, chaque acteur pris individuellement ne parviendra pas à relever cette ampleur.
4: Mais des moyens pour faire quoi ? On parle d'arborisation, de végétalisation, de villes éponges, de rénovation thermique. Au fond, les solutions, on les a. Il s'agit maintenant de les mettre en œuvre ?
1: Complètement, les solutions, on les a. Effectivement, il s'agit d'accélérer la mise en œuvre. Moi, ce qui me frappe, c'est quand je traverse une ville, c'est de voir, voilà, des publics qui se tournent, par exemple, vers des climatisations portables, voir ces tuyaux sortir des fenêtres. Ces personnes-là le font dans la détresse. Elles n'ont pas le choix. Il y a un vrai enjeu de vulnérabilité sociale. Et derrière chaque tuyau qui sort d'une fenêtre, c'est en fait un échec de politique publique. Et comme vous le dites, les solutions, on les a. C'est effectivement l'isolation des bâtiments, notamment du parc de logements le plus ancien. Aussi pour les revenus les plus modestes, en ayant vraiment comme critère de priorité les populations vulnérables et les plus modestes. C'est effectivement le verdissement des espaces publics, la création de refuges climatiques.
4: Mais ça prend des décennies.
1: Non, pas forcément. Bien sûr, l'isolation des bâtiments, on a pris du retard, ça c'est clair, et ça prendra encore du temps. C'est des autorisations, c'est des oppositions à lever, etc. Mais néanmoins, voilà, le verdissement des espaces publics, la création d'ombrages, peut-être l'accélération de certains dispositifs de rafraîchissement, ça prend pas forcément des décennies.
4: La climatisation, vif débat dans nos villes, à Genève notamment, autrefois très controversée, aujourd'hui elle semble incontournable.
1: Elle semble incontournable. Après, c'est quelle forme de rafraîchissement? Moi, je préfère vraiment plutôt rentrer par là, parce que l'accès au froid, en fait, à la fraîcheur, c'est là que se situe le défi. Moi, j'ai pas forcément l'impression que on va empêcher les gens de s'équiper d'une climatisation. Et le but, c'est pas tellement le débat sur la climatisation en soi. Il cache quelque part tout l'enjeu d'adaptation profonde dont je parlais, tout un continuum en fait qui va de justement isoler le bâtiment, s'assurer d'un mode de rafraîchissement qui soit le plus durable possible, que ce soit un rafraîchissement passif à travers des ombrages, actif à travers du free cooling, du géocooling ou autres, qui sont moins émetteurs en gaz à effet de serre. Mais encore une fois, ces modes de rafraîchissement-là, ils sont plutôt dédiés à quelques privilégiés, aux derniers bâtiments dernier cri et encore à tout un chacun en fait, et c'est ça le problème. Et effectivement, quand on n'a pas bénéficié de toutes ces politiques publiques, et bien malheureusement on n'a plus le choix que d'aller se tourner vers une clim portable chez un revendeur d'électroménager et d'en payer cash le prix dans sa facture d'électricité à la fin de l'année. Et c'est là où il y a une vraie injustice sociale en fait, c'est-à-dire qu'on a attendu des années pour mener ces politiques en profondeur. Et à la fin, ça va être l'habitant qui n'a plus le choix et qui va en payer le prix.
4: Les solutions sont là, il faut désormais les mettre en œuvre. Votre message ce matin, Géraldine Flieger, professeure à l'Université de Genève, spécialiste des politiques urbaines et du climat. Et je signale encore la parution d'un ouvrage, « Négocier le climat géopolitique des COP », ça apparaîtra cet automne, mi-octobre, chez Armand Collin.
3: Il y a beaucoup de questions qui sont arrivées d'auditrices et d'auditeurs pour vous. Je commence par celle de Sylvia qui vous demande si le territoire européen sera à l'avenir l'une des régions les plus impactées par le changement climatique.
1: Oui, alors bien sûr, il n'y aura plus aucune région de la planète qui en sera vraiment à l'abri, mais il est prouvé que effectivement le continent européen à toutes les saisons, hein, on en a parlé, va être un des plus exposés et qui connaîtra l'ampleur des changements les plus importants, effectivement.
3: Autre question de Niels qui vous demande, pour limiter les îlots de chaleur, il faut verdir les agglomérations. On voit de plus en plus de bacs ou de containers installés avec des plantes ou des arbres. Est-ce efficace ou faudrait-il faire de la place à de vraies fosses en pleine terre dans les rues?
1: Oui, alors souvent c'est la solution rapide en fait, hein, le conteneur avec un pour planter des arbres. Bien sûr que les fosses sont beaucoup plus favorables. Néanmoins, il faut pas forcément, faut garder cette diversité de solutions parce que notamment quand vous avez un urbanisme de dalle, je pense par exemple à la place de la Riponne ou autre, vous n'avez pas forcément le choix. Voilà, mais bien sûr que une végétalisation assez massive avec des arbres en fosse sont beaucoup plus favorables pour les températures.
3: Autre question, est-il vrai, comme Aurélien Barreau le relate, alors je précise qu'Aurélien Barreau est astrophysicien, philosophe français, bien connu, directeur du Centre de physique théorique à Grenoble-Alpes. Donc est-il vrai que, comme il le relate, l'urgence climatique que nous vivons menace directement la survie de multiples espèces d'êtres vivants, dont la nôtre ?
1: Alors, c'est vrai dans certaines latitudes, et c'est sûr qu'il y a différentes façons de réagir à cette survie. On peut déplacer des villes, des populations, ça s'appelle les migrations climatiques, on l'observe déjà à l'échelle de sous-régions. Et puis, il y a des populations qui vont se retrouver, effectivement, elles, à subir directement, et où même l'accès à la clim est même pas forcément possible dans les habitats informels, les bidonvilles de certaines régions d'Asie du Sud-Est ou d'Amérique latine, où là, la chaleur fera, est en train déjà de faire énormément de morts, de victimes et met en jeu l'habitabilité de certaines zones, tout à fait.
3: Géraldine Fliguer, vous restez pour la revue de presse avec Valérie Droux qui est arrivée. Valérie, justice et exclusion pour commencer.
6: Des familles exclues de la procédure dans le drame de Crans-Montana. Et les recours pleuvent auprès de la justice valaisanne, lit-on ce matin dans le Sangaler Tagblatt, l'Argauer et la Luzerner Zeitung. Les journaux évoquent tout d'abord l'Italie, que le parquet n'autorise pas à se constituer partie civile, une décision contestée par Rome. Ça, c'était il y a une dizaine de jours. Et puis aujourd'hui, les proches, l'article évoque le cas de la sœur d'une victime. Elle est âgée de 33 ans. Elle a perdu son frère de 22 ans. Pas admise non plus comme partie civile et qui le vit comme un coup dur, écrivent les journaux. On lui refuse, dit-elle, le droit de voir sa douleur reconnue. La jurisprudence est stricte en Suisse, expliquent les journaux, alors que les parents, les enfants, les conjoints des défunts sont systématiquement reconnus comme proches et peuvent faire valoir les demandes de réparation morale. La justice examine en revanche au cas par cas la situation des frères et sœurs et des autres membres de la famille. Les quotidiens disent avoir connaissance de plusieurs cas dans lesquels des proches ont reçu des décisions défavorables. Autre drame devant la justice et dans vos journaux, l'éboulement au-dessus de Bondo dans les Grisons. Il y a 9 ans, 8 randonneurs étaient morts et le procès s'ouvre aujourd'hui. Il fait les gros titres des quotidiens Tamedia Alémanique. 5 personnes sont devant la justice grisonne, 2 géologues, un spécialiste des risques naturels et 2 responsables communaux. Tous les 5 sont accusés d'homicide par négligence.
3: La nature qui tue, la nature qui souffre aussi dans la presse ce matin.
6: La canicule se termine, la sécheresse pas encore et le temps se penche au chevet de la filière du bois ce matin, car cette sécheresse risque d'avoir un effet sur la qualité des feuillus. C'est problématique pour les scieries, car les planches de ces arbres se dégradent très rapidement. Gauthier Corba, patron de la plus grande scierie de Suisse à Vandelincourt dans le Jura, explique quand les arbres sont soumis à un stress hydrique, ils puisent dans leurs ressources pour survivre et perdent leurs feuilles. Et ça rend le bois plus fragile et aussi beaucoup plus vulnérable aux attaques d'insectes. Et puis aussi, d'habitude, lors de la coupe, le bois est gorgé d'eau avec un taux d'humidité de 50%. Or, cette année, c'est beaucoup moins et ça provoque aussi des dégâts, des fissures, des déformations sur les planches, ce qui est évidemment problématique pour la menuiserie ou l'ébénisterie. Alors, que faire? Eh bien, par exemple, en Italie, certaines scieries arrosent le bois stocké, mais il faut évidemment avoir suffisamment d'eau. Il est aussi possible d'emballer les planches pour conserver de la fraîcheur et de l'humidité, mais ça, ça coûte très cher. Enfin, dernière solution avancée par Gauthier Corba, repenser les saisons de sillage du bois, mais là, eh bien, ça causerait d'autres problèmes, des problèmes de gestion des forêts. Ce serait plus compliqué aussi pour les réserves à disposition des clients. La profession, quoi qu'il en soit, doit commencer maintenant à réfléchir à la stratégie stratégie pour l'année prochaine, conclut l'entrepreneur. Le bois qui sèche et le Rhin qui s'assèche. La Liberté s'arrête ce matin sur le niveau historiquement bas du fleuve, un niveau d'eau de référence qui a fondu à 7 cm alors qu'il en faudrait 77 de cm pour naviguer à pleine charge avec une barge de transport de fret. Et ça perturbe gravement la chaîne d'approvisionnement, explique le journal. La chute des capacités a déjà causé une hausse des prix des produits pétroliers, des céréales ou de l'engrais en Suisse. Le Rhin rappelle que le climat est devenu une variable industrielle, énergétique et financière.
3: La sécheresse et la canicule qui ont des conséquences parfois insoupçonnées.
6: Conséquences sur les archives, dont le quotidien jurassien. Si celle de l'ancien évêché de Bâle à Porrentruy résiste encore bien, pour l'heure, il va quand même falloir anticiper pour préserver ce patrimoine fragile, dit l'archiviste, patrimoine qui risque notamment pour les parchemins de se déformer sous l'effet des variations de température. Autre conséquence, autres journaux, l'image de notre pays à l'étranger. On lit dans 24 heures et la Tribune de Genève que le manque de climatisation choque les riches touristes qui visitent notre pays. Ils estiment que la Suisse n'est plus un pays du luxe.
3: On termine avec un nouveau super pouvoir.
6: Alors le raccourci est peut-être un peu trop direct, mais c'est l'idée, oui. Vivre plus longtemps devient un Macht Factor, un facteur de pouvoir, lit-on dans la NZZ. Vladimir Poutine et Xi Jinping rêvent de vie éternelle parce que leurs pays respectifs manquent de jeunes. Aux États-Unis, Brian Johnson veut vaincre la mort grâce à la technologie et à une alimentation saine. Et dans un monde marqué par la baisse de la natalité, la quête de l'immortalité est la nouvelle arme de survie, détaille le journal. L'exemple de la Russie est parlant. Le Kremlin investit plus de 20 milliards de francs dans la recherche sur le vieillissement pour maintenir la force de travail et la force militaire russe. Alors les régimes changent, les technologies évoluent, mais immuable depuis la nuit des temps, la quête de l'élixir de longue vie tenaille toujours l'être humain.
3: Merci beaucoup pour cette revue de presse, Valérie Droujou. Vous voyez réagir Géraldine Flieger, c'est un peu provocant, mais voilà, les touristes riches qui visitent la Suisse et qui regrettent que la Suisse n'est plus un pays de luxe parce qu'on manque de climatiseurs. Qu'est-ce que vous en pensez?
5: Ben, je peux le comprendre dans un certain sens, puisque effectivement, la Suisse de 2026 n'est plus la Suisse de 2015 ou de 2005. Voilà, on est rentré dans une autre ère climatique.
3: Mais on aurait les moyens aujourd'hui technologiques pour que le luxe change de position, que le curseur bouge et que des touristes ne commentent pas ça comme ça.
5: On a les moyens de le faire bien, de façon soutenable, effectivement.
3: On voit aussi que c'est devenu, cette sécheresse et donc la conséquence du réchauffement, une variable industrielle, énergétique et financière avec l'abaissement du niveau du Rhin. C'est peut-être ça qu'il fallait au final pour que la prise de conscience générale se fasse quand on est carrément touché vraiment dans du concret et au porte-monnaie.
5: Oui, c'est ce que je disais tout à l'heure. Les coûts, on les paye dans tous les secteurs de l'économie actuellement.
4: Quel appel est-ce que vous lancez aux politiques aujourd'hui? On sent une classe politique un peu qui ne sait pas trop quoi faire. Alors oui, il y a des partis qui sont très actifs, mais à toute la classe politique.
5: Moi, je pense que c'est plutôt un appel aux exécutifs en place, ceux qui prétendent à vouloir être aussi réélus. J'ai envie de dire, il faut accélérer la tâche, se remettre au travail et rapidement, en fait. Il n'y a pas forcément besoin de grands discours, mais comme je le disais tout à l'heure, c'est un suivi, c'est un travail vraiment de tous les instants, préparer l'hiver, l'automne, l'été prochain, chaque jour, inlassablement. La coordination intercantonale aussi peut être très très prometteuse. Aujourd'hui, les cantons échangent un peu sur leur politique climatique. Ils ont créé des tables rondes, des espaces, mais ils pourraient devenir vraiment des leaders de l'action climatique. Ils ont entre leurs mains les politiques agricoles, énergétiques, de mobilité. C'est eux qui détiennent le destin de notre territoire entre leurs mains. Donc voilà, je pense qu'il n'y a pas forcément besoin de réinventer forcément de nouveaux récits climatiques. On les a là devant nous, c'est tous les impacts que l'on subit à tous les niveaux. Maintenant, il faut bâtir l'action, en fait.
3: À vos côtés, Géraldine Flieger, il y a Cléa Favre qui est arrivée pour sa chronique du lundi. Comme un lundi, Cléa, le rendez-vous avec le travail qui fait sa rentrée pour sa 5e saison déjà. Félicitations à vous. Et Cléa, là vous avez déjà des réclamations à faire, qu'est-ce qui se passe ?
7: Je suis surprise. Et c'est du langage diplomatique. Composition 100% identique à l'année dernière pour l'équipe de la matinale. Et puisqu'il faut nommer l'éléphant dans la pièce,
5: Valérie Droux.
14: Oui, crevons l'abcès, d'accord, Valérie, c'est la killeuse de la revue de presse, je ne peux pas le contester. C'est le duolingo allemand-français de la rédaction, capable de synthétiser la NZZ en une phrase. Vitesse d'exécution, articulation sans faille, jamais de rouge à lèvres sur les dents, ni de liaisons aventureuses entre les mots. Hein. Mais ce qu'on doit accepter en échange, un assistant qui lui tourne les pages des journaux, un autre qui lui tend ses stabilos et son café pur arabica bio, un demi-sucre.
8: Vous m'avez regardé ? Avouez. Regardez-moi. Regardez-moi ! Comment osez-vous ? Fermez les yeux !
9: Bon, Madame Droux, c'est une star, c'est vrai, hein, il faut le dire, Cléa. Bon, et en même temps, avoir des stars dans les entreprises, ça arrive, c'est courant même.
14: Si vous entendez par là les gens tellement virtuoses dans leur métier qu'on leur passe tout, oui, ils sont exceptionnels, donc on va leur réserver un traitement premium de peur qu'ils nous quittent, car les stars ne sont pas interchangeables avec la première candidature spontanée arrivée dans une boîte mail. Non, à elles seules, elles font gagner beaucoup d'argent à leur employeur, en tout cas massivement plus que Philibert, dont le potentiel ne nous fait pas sortir les lunettes de soleil. Salaire mirobolant, décapotable de fonction, semaine de vacances par an à deux chiffres. Pourquoi pas, vu leur surperformance, on peut considérer que c'est mérité.
9: En revanche, il y a des lignes à ne pas franchir.
14: Là où on entre dans une spirale malsaine, c'est au niveau du comportement. Gontran, c'est un commercial, un diamant à l'éclat inégalable, un bagout, un sourire. Alors, bon, oui, il fait des blagues sur les blondes, sur les portugais, peut-être sur les LGBT. Il est un peu fâché avec son réveil. Et on dirait bien qu'il n'a jamais appris les principes de la communication non violente. Il y a déjà eu quelques plaintes, mais il fait du chiffre comme personne. Eh bien, ce pass VIP d'immunité, ce n'est pas forcément un bon calcul sur le long terme. Même pour une entreprise très dépendante de sa star, le reste de l'équipe en paiera le prix, le climat de travail, voire la réputation de l'entreprise. Définir un cadre valable pour tout le monde est nécessaire, d'autant que surperformance et comportement toxique vont souvent de pair. Mais pourquoi ? Fin du mystère avec Nicolas Bastardo, chargé de cours à HEC Lausanne et professeur associé à Keulhoven en Belgique.
10: Ces personnes-là, en fait, elles vont avoir ce sentiment de pouvoir, et ce sentiment de pouvoir, ça brise les chaînes de la conformité. C'est-à-dire qu'on a moins besoin de suivre un script, suivre les règles, les normes de la situation. C'est dans cette réflexion-là que ce genre de personnes-là pourront peut-être avoir moins d'intérêt à respecter un code éthique dans une organisation, à respecter les valeurs de l'organisation, parce qu'ils se disent, au final, moi, je n'ai pas besoin de les respecter.
9: Donc il faut en finir avec les stars.
14: L'entreprise a besoin de surdoués, mais elle doit faire ses calculs. La productivité stratosphérique vaut-elle la peine de fermer les yeux sur quelques retards ? Peut-être. Mais sur des propos sexistes, des gestes déplacés, sûrement pas. Il y a la loi, les valeurs de l'organisation et le bien-être de l'équipe, sans parler du risque que ces comportements néfastes se diffusent si les autres prennent la star pour modèle. Moi, mon mentor reste Valérie Droux, car en vrai, elle est aussi sympa qu'elle en a l'air. Si je ne reviens pas la semaine prochaine, vous saurez que je me trompe.
23: J'ai tout appris de toi, comme on boit de
9: fontaine. Vous avez parfaitement raison, Cléa. Merci beaucoup, Géraldine Figuère. En quelques secondes, il y a aussi des starlettes dans le milieu du climat, médiatiques notamment.
24: Oui, en France notamment.
9: Ouais, pour ne pas les nommer.
24: Je ne citerai personne. Non, ce que j'apprécie en Suisse, c'est qu'il y a vraiment une diversité des voix sur le climat.
9: Et aussi, on a aussi des voix féminines. Les starlettes françaises. On les nommera pas, mais on a une diversité des voix. Merci beaucoup en tout cas d'être venu nous voir ce matin. Professeur ordinaire en politique urbaine et de l'environnement à l'Université de Genève, Géraldine Figuère. Bonne journée.
24: Merci.
9: À vous, bonne semaine.
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9: Des nouvelles de la route, si je la retrouve. Voilà, l'autoroute Vevey-Lausanne. Il faut prévoir une dizaine de minutes de retard entre l'aire de service de Lavaux et Belmont en direction de Lausanne.
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9: Des nuages ce matin avec l'arrivée de quelques averses parfois orageuses, surtout le long des Préalpes et dans les Alpes avec des orages localement forts. Quelques éclaircies sur le Jura, le plateau dans l'après-midi, 21 degrés en ce moment, 27 au meilleur de la journée. Bonjour Eric Guevara-Fray.
26: Bonjour Valérie.
9: De retour avec plaisir Eric de vous revoir et bonne émission surtout.
26: Plaisir partagé, vous revenez quand vous voulez demain Valérie.
9: Demain.
26: Allez, et bienvenue à vous si vous nous rejoignez sur RTS 1ère, 8h. C'est parti pour une demi-heure ensemble en Suisse et dans le monde avec d'abord le journal d'Audrey Mondy. Bonjour Aude.
11: Bonjour.
26: Les cartables reprennent du service.
11: Oui, jour de rentrée scolaire dans plusieurs cantons romands et des petits nouveaux cette année dans les salles de classe, des outils d'intelligence artificielle.
26: Ouais, l'IA et les réseaux sociaux dans le cartable, procès qui s'ouvre en Californie pour échanger la face des réseaux sociaux, Instagram, Facebook. Le groupe Meta accusé par une trentaine d'États américains d'avoir conçu ces applications pour rendre les mineurs dépendants. Alors jusqu'où ira la justice? Que peut-elle contre les géants de la tech? Quels sont les pays les plus offensifs? On voit ça dans tout un monde après le journal. Les autres titres, Aude.
11: Elle veut rester dans l'arène politique vaudoise. La centriste Valérie Dietli l'a annoncé hier. Elle compte se présenter aux prochaines élections cantonales. Vous entendrez l'étonnement du Parti Socialiste. Puis c'est la préoccupation majeure cet été en Europe, la sécheresse. Alors que les incendies font toujours rage, la COP sur la désertification s'ouvre aujourd'hui en Mongolie. C'est parti ce matin pour de nombreux élèves romands. Jour de rentrée scolaire dans les cantons de Vaud, Genève, Neuchâtel ou du Jura. Et une invitée de marque dans les classes cette année, l'intelligence artificielle. Fribourg et Vaud introduisent en effet des outils d'IA pour les élèves de 12 à 15 ans. Le cadre de son utilisation est désormais fixé au niveau intercantonal, se réjouit David Ray. Mais le président du syndicat des enseignantes et enseignants romands comprend que l'on questionne l'intérêt pédagogique de l'IA.
12: La crainte de cette intelligence artificielle, c'est que finalement, elle enlève déjà, premièrement, un petit peu le goût à l'effort, le goût au travail, la recherche menée par l'élève au travers de différents outils, simplement aussi cette méthode qui veut qu'on passe aussi par l'erreur, qu'on tâtonne un tout petit peu pour arriver finalement au résultat. C'est vrai que l'IA aura là comme avantage d'aller beaucoup plus vite, mais aussi de briser un tout petit peu tout ce processus. Alors après, est-ce que c'est un bien ou un mal? Il faudra évaluer ça sur la durée, mais c'est vrai que ça porte

0: Congrès de son parti devra encore confirmer cette candidature le 2 septembre. Les autres formations politiques, elles, prennent acte. Le Parti socialiste vaudois dénonce une manière d'agir peu axée sur le bien commun. Sa présidente, Oriane Sarrazin.
1: Sur un plan purement formel, c'est son droit le plus strict. Ce qui nous étonne, c'est, comme toujours avec elle, c'est la méthode. D'après les éléments publiquement connus, elle devait donner une réponse à son parti, en tout cas sa direction de parti cette semaine. Elle ne l'a visiblement pas fait. Elle le fait quelques jours plus tard par voie de presse. C'est assez particulier. Donc, on voit que ça dénote plutôt une focale de sa part sur sa carrière personnelle que sur les institutions, sur le collectif finalement, parce qu'un parti, en fait, on en a besoin pour aller de l'avant. Hein.
0: Des propos recueillis par Diana Lisram-Zauer, invitée hier soir de l'émission Forum. Valérie Dittli a affirmé disposer de beaucoup de soutien en faveur de sa réélection au sein de son propre parti et espère en glaner auprès des autres partis de l'Alliance de droite, le PLR et l'UDC.
2: La sécheresse fait souffrir un des symboles de la gastronomie suisse.
0: Oui, on parle du fromage. Les vaches produisent moins de lait et les paysans font face à une pénurie de fourrage. La situation est très tendue, avertit la Fédération des producteurs suisses de lait. Inquiétude confirmée par les interprofessions du gruyère et de la tête de moine. Et autre secteur en difficulté, la filière suisse du pain. Le Parlement doit se prononcer sur le soutien qu'il souhaite lui apporter, de la production des céréales à la vente en boulangerie. Une commission essaye de trouver des solutions pour lui venir en aide, Gabriella Cabré.
3: Le pain suisse souffre de la concurrence étrangère. La production de céréales pour faire de la farine est en baisse. En cause notamment l'importation à bas prix de produits semi-finis et finis. En boulangerie, c'est ce qu'on appelle des pâtons, des morceaux de pâte déjà tout faits qu'il suffit de mettre au four. Et ces pâtons importés, ils sont un peu trop nombreux aux yeux de Peter Eglin, conseiller aux États du Centre, également membre de la corporation et confrérie de meuniers, boulangers et pâtissiers de la ville de Zoug.
4: Ces importations
5: de pâtons ont été multipliées par presque 17 ces dernières années. Et je trouve qu'il est juste et important que l'on essaye maintenant, par rapport à ces avantages concurrentiels qu'ont ces pâtons, d'apporter des changements afin de renforcer la création de valeur, précisément en Suisse.
3: Protéger le pain suisse, oui, mais comment ? Le Conseil national voulait notamment augmenter les taxes douanières sur les pâtons. Le Conseil des États, lui, temporise, taxer davantage ces importations reviendrait à renégocier avec l'Union européenne, ce que plusieurs élus et le Conseil fédéral aussi veulent éviter. Une commission propose plutôt d'examiner comment ces produits pourraient être moins concurrentiels, proposition faite la semaine dernière. Alors, ces mesures plus édulcorées seront-elles suffisantes ? L'Association suisse des patrons boulangers-confiseurs nous indique qu'il est encore trop tôt pour prendre position.
0: Autour de la Belgique, désormais de faire face à l'un des pires incendies de son histoire. Plus de 3000 hectares ont brûlé depuis vendredi dans la forêt des Fagnes, à l'est du pays. Le feu se rapproche maintenant de Montjoie, une petite ville allemande touristique proche de la frontière. Les autorités ont ordonné hier soir l'évacuation d'un quartier, tandis qu'en Grèce, deux personnes sont mortes dans des incendies sur l'île de Salamine, près d'Athènes.
2: Et pendant qu'une partie de l'Europe brûle, s'ouvre aujourd'hui en Mongolie la COP17 sur la lutte contre la désertification.
0: Près de 200 pays, dont la Suisse, y participent. Cette réunion est moins connue que la conférence des Nations Unies sur le climat, mais son importance ne cesse de grandir, car les enjeux sont majeurs pour notre alimentation, notre accès à l'eau et la stabilité de certaines régions, Fouad Boukhari.
6: Cette 17e session s'ouvre en effet dans un contexte lourd cette année avec des sécheresses historiques et des incendies à répétition accélérant la dégradation des sols. Un phénomène de plus en plus visible, même en Europe désormais. Près de 40% des terres de la planète sont déjà dégradées et illustrent les effets du dérèglement climatique avec des conséquences très concrètes. Des sols moins fertiles, moins de récoltes, davantage de tensions autour de l'eau, mais aussi des risques accrus de pauvreté, de déplacement de population et d'instabilité. Durant une dizaine de jours, chefs d'État et de gouvernement, ministres, ONG, scientifiques, peuples autochtones, éleveurs et agriculteurs vont échanger sur le plan lancé en 2017 pour atteindre la neutralité en matière de dégradation des terres d'ici 2030. Face à l'urgence, les ONG et les scientifiques réclament des actions et des investissements rapides et mettent en garde contre des pratiques agricoles actuelles qui contribuent à l'érosion des sols partout dans le monde. L'un des grands enjeux de cette COP17 sur la désertification sera donc de passer des promesses aux actes, mobiliser davantage d'argent pour restaurer les terres et surtout tenter d'obtenir un accord international plus solide face aux sécheresses.
0: Week-end particulièrement meurtrier en Ukraine et en Russie. Plusieurs frappes de drones ukrainiens survenues entre hier et cette nuit ont fait près de 20 morts. L'une des attaques les plus massives de mémoire récente selon les autorités locales russes. Tandis qu'hier en Ukraine, des frappes russes ont visé plusieurs régions ainsi qu'un marché du livre à Kiev tuant une dizaine de personnes.
2: Pas de pêche miraculeuse au championnat d'Europe de natation.
0: La compétition s'est achevée hier avec une seule

0: médaille pour la délégation suisse, celle de Noé Ponti en bronze sur le 100 mètres papillon. Hier, les Suisses ont conclu avec une 8e et dernière place sur le relais masculin, la finale du 4 x 100 mètres 4 nage, qui constitue tout de même un nouveau record de temps au niveau national. Aligné sur cette course, Roman Mitioukov peine à se satisfaire de ses résultats durant ces Européens.
1: J'étais quand même très déçu. Après ce 200 d'eau, la 4e place, c'était assez horrible. J'ai mal dormi 3-4 nuits de suite. C'était vraiment pas facile à vivre. Et en fait, c'est tellement frustrant parce que ces dernières compétitions, l'année dernière au championnat du monde, j'aurais fait podium avec le temps que j'ai fait. J'aurais fait champion olympique en 2024, champion du monde en 2023. Évidemment que c'est le passé et que la natation évolue. Mais bon, ouais, je fais aussi 12e meilleur temps de l'histoire sur la course. Très frustrant de faire 4e après tout ça, mais ça me donne de la motivation gratuite la saison prochaine pendant les entraînements. Pour prendre ma vengeance et plus vivre ces moments, parce que ces moments ils sont horribles. Hein. Parce que moi je m'entraîne toute une saison pour toucher et voir que je repars avec une médaille. Là je repars avec une 4e place, forcément très déçu, mais une petite confiance pour la suite quand même.
0: Des propos recueillis par nos confrères de la RSI. Puis belle moisson de médailles par contre en athlétisme. 7 dont 3 en or à l'issue des championnats européens d'athlétisme à Birmingham. Les Suisses et Suissesses sont conclus hier avec une belle performance. Médaille en chocolat sur le relais mixte 4 x 100 mètres.
2: Bon, elle se mange au moins.
0: Oui, c'est ça, exact.
2: Allez, merci Aude. À demain.
0: À demain.
2: Et il est 8h10.
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4: Plusieurs décennies après le procès du tabac, c'est celui des réseaux sociaux.
5: C'est ici, juste à l'entrée de la forêt, qu'aurait dû être construit le premier des 8 centres de données.
2: Bonjour, Instagram et Facebook au tribunal accusés de rendre les mineurs accros. Jusqu'où ira la justice américaine face au groupe Meta? Nous allons voir ce qu'elle peut contre les géants de la tech et quels sont les pays aussi les plus offensifs. Et puis en Irlande, fief européen de la tech, on veut freiner l'installation des data centers, les centres qui hébergent toutes vos données. Le pays est le premier hébergeur européen de ces infrastructures. Reportage dans les environs de Dublin.
6: 3, 2, 1.
2: C'est un procès qui pourrait changer des applications que vous utilisez ou que vous connaissez, Instagram et Facebook. Il pourrait aussi avoir des conséquences plus larges sur la place des réseaux sociaux dans la société. 29 États américains accusent le groupe Meta de Mark Zuckerberg d'avoir conçu Instagram et Facebook pour rendre les mineurs dépendants. Ils l'accusent de violer la loi en collectant les données personnelles des enfants sans l'accord des parents. Ils exigent la suppression du défilement à l'infini, la suppression de l'autoplay, donc le démarrage automatique des vidéos, et l'élimination des compteurs de likes. Ils devraient aussi réclamer à Meta au moins l'équivalent de 160 milliards de francs. 4 de ces États représentent les autres lors du procès. Les plaidoiries commenceront demain devant un tribunal d'Oakland près de San Francisco en Californie et Meta nie toutes les accusations. Jusqu'où ira la justice américaine, qui a déjà condamné Meta 2 fois cette année pour avoir porté atteinte à la sécurité et à la santé mentale des mineurs? À quel point les géants de la tech peuvent être contraints? Et d'ailleurs, quels sont les pays les plus offensifs contre les réseaux sociaux? On va y consacrer une grande partie de cette émission en ce jour de rentrée scolaire pour beaucoup de romans. Bonjour Mathilde Saliou.
7: Bonjour.
2: Vous êtes journaliste, spécialiste du numérique, autrice de L'Envers de la Tech, qui est paru l'année dernière aux éditions Les Pérégrines. Est-ce qu'un procès comme celui-ci fait trembler Meta, ou est-ce que pour eux c'est un aléa comme un autre et un procès de plus?
7: Ah non, là ils sont assez organisés pour tenter de lutter contre les amendes qui pourraient leur tomber sur le coin de la figure. Ils ont pris la parole pour dire aux juges que c'est terrible si les sanctions financières s'élèvent au montant prévu par certains observateurs, ce serait aussi haut que leur valorisation boursière actuelle et que donc ce serait absolument historique. Jamais on a vu de tels montants d'amende envisagés pour de la défense des droits des consommateurs. Donc ils essayent de lutter par tous les moyens, notamment celui-là. Il y en a aussi d'autres, le recours au fait que ils sont généralement perçus comme des hébergeurs et pas des éditeurs, donc pas responsables réellement du contenu disponible et accessible sur leur plateforme. Mais je pense qu'on va en rediscuter dans 3 minutes.
2: Oui, il y a la question financière que vous évoquez, il y a cette question du rôle de ces plateformes. Qu'est-ce que la justice peut exiger de ces entreprises? Je voyais dans ce que les États demandent notamment, et je le mentionnais tout à l'heure, c'est la fin du scrolling infini, hein, le défilement infini. Par exemple, ce genre de choses, la justice peut l'exiger de Meta?
7: Alors, il me semble que selon les condamnations qui ont été faites plus tôt au printemps, certains juges ont estimé que demander à Meta de modifier son algorithme, donc par exemple le choix de ce qui va être montré ou non à un utilisateur, ça c'est encore débattu en termes juridiques. On se demande si ça ne relèverait pas d'une d'un outrepassement du premier amendement, c'est-à-dire de la manière dont les États-Unis voient la liberté d'expression et l'encadrent, ce qui se fait de manière beaucoup plus large que en général ce qui se fait en Europe. Après, pour les questions de scroll infini, tout ce qui est de l'ordre de la comment dire, de, en fait, de la fabrication du produit, quoi, et puis ce qu'on appelle ces designs trompeurs qui tendent à piéger les utilisateurs utilisatrices, on peut, en fait, ça dépend de l'interprétation juridique. Mais par exemple, en Europe, dans nos propres textes, dans l'Union européenne, dans le récent règlement sur les services numériques, plusieurs éléments ont été mis pour pousser les plateformes à adapter leur design, donc typiquement ce genre de fonctionnalité qui d'habitude vise à piéger les utilisateurs et pour essayer de les rendre un peu plus dignes des consommateurs, si je peux le dire comme ça, enfin, en tout cas un peu plus respectueuses de leurs droits et leur sécurité surtout.
2: Ouais, c'est le cœur du problème quand on parle d'addiction aux réseaux sociaux, évidemment. Des procédures, il y en a déjà eu, il y en aura encore, des dizaines de procédures devraient toucher ces plateformes de réseaux sociaux ces prochains mois. Des juristes font la comparaison avec les grands procès contre l'industrie du tabac dans les années 90, les années 2000, qui ont abouti à des accords de dédommagement pour les dégâts à la santé. Il y a un peu de ça là, on est un peu dans cet esprit-là.
7: Vu l'ampleur des critiques à la fois au niveau des États-Unis, mais aussi dans tous les autres pays dont on va reparler, je pense que oui, on peut quand même commencer à dresser cette comparaison. Cette comparaison est d'autant plus intéressante que l'industrie du tabac, pendant très longtemps, elle savait donc que ces produits étaient néfastes pour la santé. Oui. Elle avait les documents en interne, mais elle ne le faisait pas savoir au grand public. Et en fait, si aujourd'hui Meta se retrouve face à la justice et face à des plaintes d'une telle ampleur, c'est notamment par la suite de la publication des Facebook Files, ces documents internes qui ont été diffusés par Frances Haugen en 2021. Et c'est donc justement parce que le public a pu gagner connaissance de ce que Meta savait lui-même des effets négatifs de ces activités sur les adultes, les mineurs, les personnes vulnérables comme les personnes qui le sont moins, etc. Et on a pu se rendre compte que Meta était parfaitement au clair sur le fait que ces produits avaient des effets négatifs sur la santé des gens, sur leur rapport au numérique, etc.
2: Donc
7: en ce sens-là, en fait, c'est grâce à la publication de documents internes que eux gardaient secrets, de la même manière que ce qui a pu arriver dans l'industrie du tabac il y a quelques dizaines d'années, qu'on arrive à ces très grands procès comme celui qui s'ouvre en ce moment.
2: Et est-ce que, alors, Meta, on l'a découvert notamment avec ses Facebook Files que vous mentionnez, connaissait, mesurait même les dégâts de ces produits à la santé mentale, de façon plus générale, hors de Meta, on arrive à le mesurer, ce risque, justement? Est-ce que les choses sont objectivées, sont scientifiquement objectivées?
7: Alors, elles le sont de plusieurs manières. Moi, les éléments qui me viennent tout de suite en tête ne concernent pas forcément directement les mineurs, mais par exemple, on sait que Meta, depuis 2016, sait que certaines de ses fonctionnalités ont promu des groupes promouvant des idées radicales, voire en fait violentes, dangereuses, au grand public, et que s'il n'y avait pas eu cette promotion, et bien beaucoup moins de gens les auraient rejointes. Donc par exemple, sur la question de la radicalisation et de l'accès aux fausses informations, Meta, entre autres, mais on le sait aussi par d'autres études pour ce qui est de YouTube, qui tend à promouvoir, pareil, les discours violents et irritants, etc. On sait que les plateformes tendent à pousser les gens vers des formes de radicalisation. Et le lien qu'on peut faire avec les mineurs, c'est que la radicalisation, justement, c'est un peu un phénomène d'addiction, si je le raconte grossièrement. On se prend de passion pour un sujet et on veut creuser. Et il se trouve que l'algorithme, comme il est fait pour vous garder connecté, il n'arrête pas de vous envoyer des choses encore plus poussées sur le sujet en question. Et vous n'arrivez pas à vous déconnecter. Pour les mineurs, c'est encore plus efficace ou du coup encore plus dangereux parce que justement, ils ont encore moins d'outils pour essayer de se protéger de ces tentatives de, je sais pas comment dire, d'absorption de l'attention, en tout cas.
2: Ouais, de captation d'attention. Et effectivement, ça touche les mineurs, mais pas seulement, vous avez raison de le préciser. Mathilde, salut, vous allez rester encore quelques minutes avec nous, on va voir ce qui se fait dans différents pays, avec d'abord l'Australie, premier pays à avoir interdit les réseaux sociaux aux moins de 16 ans, c'était au début de cette année. Et Grégory Pless, vous êtes notre correspondant à Sydney, 9 mois après l'entrée en vigueur de cette interdiction, elle reste apparemment très théorique, hein.
8: Oui, ça c'est le moins qu'on puisse dire, puisque plus de 80% des jeunes de moins de 16 ans continuent d'accéder aux réseaux sociaux, et plus étonnant encore, pour la moitié d'entre eux, ils utilisent toujours le même compte, d'après une étude menée par des chercheurs australiens. Pourtant, les autorités avaient annoncé dès janvier la fermeture de plus de 4,5 millions de comptes appartenant à des jeunes âgés de 13 à 15 ans, et le groupe Meta a publié la semaine dernière un communiqué dans lequel ils affirment avoir fermé plus de 750 000 comptes sur Facebook et Instagram, et par ailleurs qu'ils continuer à surveiller de près les ouvertures de comptes considérées comme suspectes. Ceci étant dit, cette communication arrive aussi à un moment où ces deux plateformes, Facebook et Instagram, mais aussi Snapchat, YouTube et TikTok, font l'objet d'une enquête qui doit déterminer si ces entreprises font bel et bien appliquer la loi australienne. Des entreprises qui, selon la commissaire australienne à la sécurité en ligne elle-même, font tout leur possible pour que cette réforme échoue.
9: Et la protection des jeunes n'est pas le seul sujet sur lequel l'Australie se confronte aux géants de la tech.
8: Oui, il y a aussi la question de la rémunération des éditeurs de presse qui s'estiment floués par les géants de la tech parce que ces derniers s'accaparent désormais la quasi-totalité des revenus publicitaires et ils tirent en plus profit des contenus d'actualité sans toutefois payer pour les diffuser sur leurs plateformes respectives. Le Parlement doit voter cette semaine un texte qui impose aux GAFAM une taxe de 2,5% sur leurs revenus publicitaires générés en Australie, dont ils peuvent s'exonérer seulement s'ils signent des accords de rémunération avec les éditeurs de presse. Un dispositif qui devrait financer le journalisme en Australie à hauteur de 150 millions de francs par an. Mais ça, bien sûr, cela implique que les différents acteurs de la tech respectent la loi. Or, Meta, qui déjà dans le cadre de la législation précédente ne payait plus les éditeurs de presse depuis 2024, estime que ce dispositif renforcé est, je cite, « indéfendable » et il menace de supprimer tous les contenus d'actualité de ses réseaux. Meta peut en plus, dans cette affaire, compter sur le soutien de la Maison Blanche pour qui ce dispositif s'apparente à de l'extorsion.
9: Et dans le sillage de l'Australie, merci Grégory, dans le sillage de l'Australie, plusieurs pays européens ont interdit les réseaux sociaux aux plus jeunes ou souhaitent le faire. Lakshmi Lotha, vous êtes, vous, à Bruxelles. Qui sont les plus offensifs là-dessus?
10: Alors, il y a des pays où la loi est votée. En Grèce, l'interdiction de l'accès aux réseaux sociaux aux moins de 15 ans entrera en vigueur à partir du 1er janvier 2027. Pour d'autres, la volonté est là, mais la mise en place plus compliquée. C'est l'un des projets phares auxquels tient le président français, interdire ces réseaux sociaux aux moins de 15 ans. Une loi devait entrer en application dans moins de 3 semaines, mais le Conseil constitutionnel l'a censurée vendredi dernier. En cause, je cite, une atteinte disproportionnée à la liberté d'expression et de communication. Emmanuel Macron a demandé à son Premier ministre d'écrire une nouvelle version du texte pour une application a priori au printemps prochain. La Première ministre danoise estime que les réseaux sociaux volent l'enfance des jeunes Danois, mais le texte ne va pas aussi loin que la France. Pas encore voté. Il prévoit que les enfants puissent accéder à des plateformes comme TikTok ou Instagram dès 13 ans, mais uniquement avec le consentement de leurs parents. L'Allemagne imagine une interdiction au moins de 14 ans, mais aucune interdiction fédérale n'a été adoptée pour l'instant. L'Espagne, le Portugal veulent aussi légiférer.
9: Est-ce qu'il y a des adeptes d'une liberté totale sur les réseaux sociaux?
10: Oui, c'est rare, mais c'est le cas de l'Estonie, qui rejette ouvertement l'idée d'un âge minimum d'utilisation des réseaux sociaux. Pour les autorités, il est plus important que les mineurs, les enseignants et les parents maîtrisent les outils numériques.
9: Bon, et pour que tout le monde soit traité de la même manière, est-ce qu'il y a une envie de réponse collective unifiée sur le plan européen?
10: Alors, la Commission européenne a parlé le mois dernier d'un accès progressif et gradué pour différentes classes d'âge aux réseaux sociaux, mais il n'y a aucun détail pour l'instant. La présidente de la Commission fera des propositions après l'été. Ursula von der Leyen qui rappelle qu'il existe déjà une application européenne pour vérifier l'âge des utilisateurs. Elle est techniquement prête, mais a été critiquée, l'intelligence artificielle pouvant contourner le système de sécurité en quelques minutes. Cette application impose aux utilisateurs de vérifier leur âge à l'aide de documents officiels. Elle permet de fournir aux plateformes une preuve de l'âge sans révéler les données personnelles. L'UE prône aussi l'interdiction du défilement de contenu à l'infini, un moyen de limiter le temps passé sur les écrans. Les eurodéputés demandent, eux, la création d'un mode jeunesse sur les réseaux sociaux. Cette proposition doit être examinée lors d'un vote du Parlement européen le mois prochain.
9: Lex Milota, Bruxelles. Mathilde, salut, vous êtes toujours là. Sur ces interdictions de réseaux sociaux aux mineurs, on voit avec l'exemple australien que c'est très difficile à appliquer, en tout cas pour l'instant. Est-ce que c'est quand même la bonne approche?
7: Permettez-moi d'en douter. La décision du Conseil constitutionnel en France, je pense, sera vue comme une bonne nouvelle par l'essentiel des défenseurs des libertés numériques. Parce que, en fait, même si ça part d'un bon sentiment, on veut tous protéger nos mineurs, nos enfants, adopter ce mode de régulation, c'est créer une forme de rupture d'égalité dans l'accès à des outils numériques auxquels, de toute manière, ces jeunes finiront par avoir accès. Donc, qu'est-ce qu'il dit si on leur en a interdit l'accès jusqu'à 15 ou 16 ans, que le jour de leur 16e anniversaire, quand ils se jetteront dans le grand bain, tout ira bien. Moi, je pense que c'est plus ou moins une approche technosolutionniste d'un problème de société où on se dit que pour régler le problème, on va adopter de nouvelles technologies, notamment les technologies de contrôle d'âge. Mais en fait, on ne regarde pas derrière quelles sont les causes des dangers auxquels les mineurs sont exposés en ligne. Or, les causes en question, c'est à la fois les plateformes qui méritent, les grandes plateformes numériques qui méritent d'être régulées dans un sens plus large, parce qu'on l'a déjà dit, les adultes aussi sont exposés à des problématiques sur ces plateformes, que ce soit légalisation, accès à de la désinformation, les spams aussi, qui sont un désagrément quotidien, pourraient être mieux régulés par les plateformes numériques qu'on utilise chaque jour. Ou aussi, pour tout ce qui est des violences spécifiquement faites contre les mineurs, en fait, parfois, ce sont d'autres gens qui les commettent, notamment souvent des adultes. Un des arguments très souvent promus pour dire « on va défendre les mineurs en ligne », c'est « il faut lutter contre la cyberpédocriminalité ». D'accord, mais c'est pas en empêchant les victimes d'aller sur les outils jusqu'à un âge X ou Y que l'on empêchera les auteurs de ce type de violence d'agir. Donc peut-être qu'il faudrait plus regarder l'angle social, sociétal de ces enjeux-là pour espérer avoir un résultat plus efficace.
9: Et agir quand même sur le côté addictif, donc pouvoir agir sur les algorithmes, ça serait quand même quelque chose que vous défendriez?
7: Ah ça oui, c'est intéressant, mais du coup pour tout le monde, ça le serait pour tous les types d'utilisateurs, utilisatrices, quel que soit l'âge. Donc là on revient effectivement sur tout ce qui est lutter contre les scrolls infinis, proposer différents fils d'actualité par exemple aussi. C'est-à-dire que très souvent le premier fil d'actualité qu'on voit, il est géré par un algorithme et donc on comprend pas forcément très bien en tant qu'internaute pourquoi tel contenu nous est poussé, pourquoi tel contenu devient invisible. On pourrait à la place choisir un fil chronologique comme il y avait historiquement sur Facebook, sur Twitter, sur toutes ces plateformes, pour ne voir les choses tomber en fonction de leur heure de poste, de publication, et en fonction de qui est-ce qu'on suit et pas de promotion publicitaire. Il y a plein de pistes. Par ailleurs, on pourrait aussi décider qu'on éclate les réseaux sociaux en plein de petits sous-services. C'est un peu cette philosophie qui est en train de tester le projet Eurosky, qui est construit par plusieurs acteurs européens et qui essaye de faire émerger un contre-modèle de réseau social dans lequel plein de fournisseurs de mini-fonctionnalités, que ce soit je vous propose de vous faire une page web, je vous propose de gérer les petites communautés, moi je vous propose plutôt de gérer les fils d'actualité justement, moi je vous propose de gérer telle et telle autre fonctionnalité de réseau social, chacun peut les construire comme il veut, chaque utilisateur peut choisir les outils qu'il préfère. Et en fait, faire ça, ça permet déjà de donner plus de choix à l'internaute. Donc, ça casse la logique d'enfermement dans laquelle on se retrouve tous, où on utilise trois plateformes américaines et c'est tout. Et puis, ça permettrait, si jamais l'adoption arrivait à décoller, aux pays européens, par exemple, d'avoir un meilleur contrôle, puisque ces services sont créés depuis l'Europe.
9: Et on verra donc jusqu'où iront les régulateurs européens, on verra jusqu'où ira la justice américaine avec ce procès. Les plaidoiries commencent demain en Californie, le procès de plusieurs États américains contre Meta. Merci beaucoup d'être venu dans Tout un monde, Mathilde Saliou, vous êtes autrice de L'envers de la tech qui est paru l'année dernière chez Les Pérégrines. Merci et bonne journée.
7: Merci à vous.
9: Vos couchers de soleil sur Instagram, vos vidéos, vos commentaires, ce sont des données qu'il faut bien mettre quelque part. Le cloud, le nuage, c'est une image qui est belle, mais trompeuse, puisqu'il faut des serveurs bien terrestres qui chauffent et consomment de l'électricité. En Irlande, fief européen des géants de la tech, Google, Amazon, Meta ont construit aux alentours de Dublin des data centers essentiels à leur activité. Résultat, l'Irlande est aujourd'hui le premier hébergeur européen de ces infrastructures, avec 89 centres de données. Et avec l'explosion de l'intelligence artificielle, les projets se multiplient encore au risque de saturer le réseau électrique. Reportage Clémence Pénard.
11: C'est à Clonchock, au nord de Dublin, au milieu d'une zone bétonnée, que Dylan Murphy nous attend. Il fait partie de l'association Not Here, Not Anywhere, ni ici, ni nulle part. Ces dernières années, plusieurs clusters de centres de données ont vu le jour autour de la capitale.
12: Le bâtiment est situé dans une zone industrielle, à côté d'un lotissement. Mais il est en réalité coupé du reste par une immense clôture et entouré de dispositifs de haute sécurité. C'est presque comme une sorte de prison de données. Mais de l'extérieur, c'est d'une banalité totale. Une usine, un entrepôt, peu de gens pourraient deviner ce qui s'y cache réellement.
11: Et pourtant, leur empreinte est colossale. À eux seuls, les data centers s'engloutissent désormais 21% de toute l'électricité consommée en Irlande. C'est un cinquième de l'électricité du pays. Certains craignent ainsi des pannes de courant sur un réseau irlandais saturé. Beaucoup s'inquiètent aussi de leur impact sur le climat. C'est le cas de Bridget, son mari Colin et leur voisin Martin, qui vient de souffler ses 80 bougies. Ces trois mousquetaires, retraités anciens ingénieurs en environnement, m'accueillent chez eux à Ennis, petite ville de l'ouest de l'Irlande, où ils se battent contre la construction d'un immense data center. Mais il y a quelques mois, la haute cour a rejeté leur recours. Le chantier pourra donc se poursuivre. Une décision qui laisse Colin profondément amer.
13: Je suis en colère, car les faits ne semblent pas avoir d'importance. Au départ, j'ai pensé assez naïvement qu'en envoyant nos calculs aux autorités d'urbanisme et à la commission, ils diraient « Mais oui, ça va avoir un impact climatique énorme, on ne peut pas donner notre feu vert ». Mais rien de tout cela ne s'est produit. Dans cette bataille de David contre Goliath, notre seule arme, ce sont nos connaissances techniques et cela n'a aucun poids.
11: Et pour Bridget, demander des efforts aux citoyens pour réduire leurs émissions tout en autorisant un tel projet est tout simplement absurde.
14: Le comté prévoit de rénover nos maisons, les rendre plus efficaces énergétiquement. Mais les réductions d'émissions attendues grâce à tous ces efforts seraient en réalité à peu près équivalents à l'augmentation des émissions provoquées par le centre de données. Autrement dit, il suffirait de ne pas construire ce centre de données pour éviter d'avoir à réaliser toutes ces économies ailleurs. Au fond, cela n'a aucun sens.
11: Et tout le paradoxe est là. L'Irlande a connu une forte progression de l'éolien ces dernières années, mais cet essor a été en grande partie englouti par les data centers au lieu de contribuer pleinement à décarboner le pays. Mais voilà, l'Irlande a lié son destin aux GAFAM il y a déjà une trentaine d'années. Ces multinationales sont une manne économique pour le pays et accueillir leur centre de données est aussi un moyen de les inciter à rester. Direction Athenry, à moins d'une heure de route d'Ennis. Ici, l'histoire a pris une autre tournure.
15: Hey, how's it going, Neil? How are you doing?
16: C'est ici, juste à l'entrée de la forêt, qu'aurait dû être construit le premier des 8 centres de données.
11: Après une forte mobilisation locale, le projet de data center lancé par Apple en 2015 a finalement été abandonné, au grand regret de Paul Keane. À l'époque, il avait créé un groupe Facebook baptisé Athenry for Apple pour soutenir l'arrivée du géant américain.
16: Athenry aurait arboré l'un de ses logos, l'immense pomme d'Apple reconnaissable partout dans le monde. Et notre petite ville isolée, qui n'avait même pas l'eau courante il y a quelques décennies, se serait soudain retrouvé propulsé au rang de pôle technologique.
11: Aujourd'hui, les acteurs du secteur brandissent cette menace. Si l'Irlande freine le développement des data centers, ces milliards d'euros d'investissement pourraient partir ailleurs, vers des pays jugés moins contraignants. Clémence Pénard, RTS, de retour à Dublin.
9: Alors du coup, j'ose à peine vous dire que tout un monde est disponible sur des applications comme Play RTS, Spotify ou Apple Podcast, et que pour nous écrire, eh bien, vous pouvez évidemment nous écrire toutunmonde@rts.ch. À suivre, on en parle. Ce sera juste après les infos de Fred Mamaïs. Il est 8h31.
17: 6 personnes tuées dans une frappe de missile ukrainien ce matin dans la région russe de Belgorod, près de la frontière, selon les autorités locales. Hier, les frappes de drones et de missiles entre l'Ukraine et la Russie ont fait au total une vingtaine de victimes. Un marché du livre réputé a été détruit à Kiev. Moscou annonce avoir essuyé l'une des attaques les plus massives de mémoire récente. Les exercices militaires conjoints entre les États-Unis et la Corée du Sud ont commencé comme prévu, selon le ministère de la Défense sud-coréen. Hier soir, Donald Trump annonçait vouloir les réduire considérablement. Le président américain invoque sa très bonne relation avec Kim Jong-un, le président nord-coréen. L'Europe continue de lutter contre les incendies. La Belgique se mobilise face à l'un des pires feux de son histoire. 3000 hectares ravagés et hier soir, une ville frontalière en Allemagne a été en partie évacuée. 2 morts sur l'île de Salamine, près d'Athènes, en Grèce. En France, les Landes amorcent un retour à la normale. Le gouvernement français se déplacera en masse aujourd'hui en Gironde, où le feu a parcouru 42 000 hectares et provoqué l'évacuation de plus de 200 000 résidents et touristes. Un comité de soutien multiparti pour Valérie Dietli, l'ancien syndic PLR d'Ivorne, Philippe Jex, affirme que ce comité serait composé de plus de 300 personnes prêtes à porter la candidature de la conseillère d'État vaudoise centriste. Valérie Dietli a annoncé hier qu'elle se représentait pour un deuxième mandat l'an prochain. Cette conséquence de la canicule et de la sécheresse, il y a moins de fourrage pour les vaches, donc moins de lait et moins de fromage. La Fédération des producteurs suisses de lait reconnaît une situation tendue. Le prix du lait est bas, mais les coûts restent élevés. La production de gruyère d'alpage pourrait diminuer de 10%. Une moisson fructueuse, celle de la délégation suisse au championnat européen d'athlétisme à Birmingham. 7 médailles, dont 3 en or, dont la fribourgeoise Audrey Véro, championne du 800 mètres. Et puis enfin, l'actrice américaine Hayden Panettiere, qui avait joué notamment dans les séries Heroes et Nashville, est décédée à l'âge de 36 ans. La cause de sa mort n'a pas encore été communiquée. L'actrice avait une fille avec son ancien fiancé, l'ex-boxeur ukrainien Volodymyr Klitschko, frère du maire de Kiev.
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18: Bonjour, bienvenue dans cette nouvelle semaine dont on parle. Qui paie pour des dégâts que l'on peut être amené à commettre pour sauver la vie de quelqu'un? Par exemple, enfoncer une porte ou briser une fenêtre? C'est la question que vous soulevez ce matin, Muriel Mera. Bonjour Muriel. Ah, on vous entend pas, Muriel. Vous êtes en duplex de Genève. Voilà. Et on vous entend
19: j'ai
18: maintenant.
19: J'ai appuyé sur le micro, mais c'est la reprise. J'ai mal appuyé sur le micro. Bref, ce que je disais, c'est qu'on pouvait se dire que de prime abord, une telle action mériterait récompense. Et pourtant, dans certains cas, commettre un dégât pour porter secours à quelqu'un peut coûter cher. Un article de la loi sur le contrat d'assurance prévoit en effet qu'en cas de devoir d'humanité, l'assurance du ou de la responsable du sinistre sera tenu de payer la facture. On en parle tout soudain avec une avocate spécialiste en droit de la responsabilité civile et des assurances.
18: Vous touchez des subsides pour payer vos primes maladie et votre situation financière a changé. Attention, on peut vous réclamer de les rembourser ces subsides. C'est ce qu'on détaillera dans une douzaine de minutes. Juste après les infos de 9h, on aura le bec dans l'eau puisqu'on s'intéresse toute cette semaine à notre eau potable dans une série de 5 épisodes. L'eau potable, l'eau du robinet, ben, je crois qu'on n'a jamais autant mesuré sa valeur que cet été. Manon Germont nous invite à découvrir comment cette eau est produite ou captée plutôt. Elle nous rejoint donc vers 9h06. Et puis en attendant la reprise de nos guichets interactifs la semaine prochaine, je vous propose de redécouvrir des extraits d'un précédent guichet que nous consacrions aux jouets, à leur sécurité et à leur vertu éducative. Voilà, c'est parti pour une heure et demie d'infos utiles au quotidien avec Samuel Morier-Genoux en régie. Bienvenue.
3: Philippe Gérard.
18: Et on ouvre donc cette émission avec un acte citoyen bien mal récompensé. C'est l'histoire que vous nous racontez ce matin, Muriel.
19: Oui, imaginez, votre voisine est en danger, vous appelez la police, qui enfonce la porte, et c'est vous qui payez la facture. C'est ce qui est arrivé à une auditrice. Voici le vocal qu'elle nous a laissé.
20: En juin, ma fille a été inquiétée par des odeurs d'essence qui montaient jusqu'au premier étage de notre appartement. Les odeurs d'essence venaient depuis l'appartement de nos voisines. Comme celle-ci ne répondait pas, ma fille, finalement très inquiète, a appelé la police qui a décidé d'enfoncer la porte et elle a découvert notre voisine inconsciente. Et puis, il y avait vraiment des récipients pleins d'essence un peu partout. Heureusement, notre voisine a été hospitalisée. Elle va bien maintenant. Donc ça, c'est l'aspect positif. Maintenant, nous, on se rend compte que l'article 15 de la loi fédérale sur le contrat d'assurance dit que quand une personne provoque un sinistre en accomplissant un devoir d'humanité, cette personne, c'est son assurance qui va prendre en charge les frais. Concrètement, mon assurance devrait prendre en charge les frais de réparation de la porte. C'est sur le sens de cet article que je me questionne. Qu'est-ce qui justifie que c'est la personne qui alerte qui devient responsable ?
18: Ah bah oui, c'est une question intéressante. Bonjour Émilie Conti-Morel.
1: Bonjour.
18: Merci d'être avec nous. Vous êtes avocate spécialiste FSA en droit de la responsabilité civile et des assurances au cabinet Weber, avocat de Genève. Vous êtes en duplex de Genève, aux côtés justement de Muriel Mera. Vous avez une réponse à donner à notre auditrice ?
1: Oui, écoutez, merci beaucoup pour l'invitation tout d'abord. Alors, j'aimerais rassurer votre auditrice, car à mon avis, d'un point de vue purement juridique, il n'existe pas de motif pour que celle-ci soit amenée à réparer le dommage, hein, donc les frais de réparation de cette porte, tout simplement parce que elle n'a rien fait de faux, donc elle n'a pas commis d'acte illicite en appelant la police, hein, parce qu'elle s'est limitée donc à contacter les secours, ce qu'on ne peut en aucun cas lui reprocher, bien au contraire. Donc, pour qu'elle puisse être tenue pour responsable, il faudrait qu'elle ait elle-même commis un acte illicite, par exemple en portant atteinte à la propriété de sa voisine ou à son intégrité corporelle, ce qui n'est pas le cas ici. Donc voilà, à mes yeux, il n'y a pas de raison pour qu'elle donne suite aux prétentions qui sont soulevées contre elle.
19: Mais c'est qui alors qui devrait être tenu pour responsable et du coup tenu de payer la facture aussi ?
1: Oui, alors c'est une bonne question. En admettant que l'appartement de la voisine était loué, hein, alors on peut imaginer que le propriétaire, qui est la personne lésée finalement, tente de se retourner contre cette voisine qui s'est mise en danger pour obtenir la réparation. Mais pour que la voisine soit tenue à réparation, encore faudrait-il qu'elle ait été donc capable de discernement et qu'on puisse lui reprocher une faute. Hein. Si c'est le cas, elle pourra elle-même activer son assurance RC. Si ce n'est pas le cas, le propriétaire pourrait aussi imaginer d'agir contre la police dans un cas où la police serait allée trop loin lors de son intervention ou aurait agi de manière disproportionnée ou précipitée. C'est clair qu'en l'espèce, ça paraît pas être le cas, hein, vu le drame qui a été évité grâce à l'intervention de la police. Mais voilà, dans un cas où la police peut-être aurait agi d'une manière différente, elle pourrait être tenue pour responsable. Et en réalité, c'est la collectivité publique qui couvre le dommage dans un cas comme celui-ci, c'est-à-dire le canton ou la commune pour les actes illicites commis par des fonctionnaires de police. Et puis finalement, si ni la police ni la locataire est responsable, bon, il peut arriver que le propriétaire de l'immeuble doive finalement assumer lui-même le dommage. En quel cas, il pourrait se tourner vers sa propre assurance, son assurance bâtiment, qui pourrait éventuellement l'indemniser.
19: Mais Émilie Conti-Morel, hein, donc dans son vocal, notre auditrice a fait référence à l'article 15 de la loi fédérale sur le contrat d'assurance, dans lequel il est évoqué un devoir d'humanité qui la rendrait responsable des dégâts. En quoi consiste cet article? En précisant donc que c'est l'assurance de la personne qui était inconsciente dans son appartement qui a fait appel à cet article pour ne pas devoir payer le sinistre.
1: Oui, alors l'article 15 de cette loi est très rarement appliqué en pratique. En réalité, il s'agit d'une exception à l'article 14 de la loi. L'article 14 qui dit que si vous commettez un dommage intentionnellement, vous ne serez pas couvert par votre assurance RC. Donc, par exemple, si votre auditrice avait elle-même décidé de forcer la porte de sa voisine sans motif pour le faire, eh bien, dans un cas comme celui-ci, elle aurait dû elle-même rembourser le dommage, prendre en charge sans pouvoir faire appel à son assurance RC, puisque, au fond, c'est intentionnellement qu'elle a commis le dommage. Donc, ça, c'est l'article 14. Et puis, l'article 15, il vient donc faire une exception à cette règle en disant que si vous commettez le dommage intentionnellement, mais par devoir d'humanité, autrement dit pour porter secours à quelqu'un ou dans le but de préserver des intérêts supérieurs, alors dans ce cas, votre assurance ne peut pas refuser de couvrir le dommage à votre place en invoquant le caractère intentionnel de l'infraction. Hein. Mais en réalité, ce qu'il faut savoir, c'est que si la personne agit de manière diligente et proportionnée, elle ne devrait pas même avoir à activer son assurance RC parce qu'au fond, elle ne sera pas tenue pour civilement responsable du dommage. Donc, en fait, c'est pour ça que les cas d'application de cette norme sont assez rares. On peut imaginer un cas où la personne agit par altruisme, mais en commettant néanmoins une négligence lors de son intervention.
19: Elle défonce la porte avant de se rendre compte que quelqu'un aurait pu venir lui ouvrir, par exemple.
1: Exactement, par exemple. Et donc, dans ce genre de cas, l'assurance RC devrait couvrir la personne. Mais voilà.
19: Donc, moi, j'ai contacté l'assurance de notre auditrice qui m'a répondu que donc sur la base de la déclaration du sinistre, elle est partie du principe que l'auditrice souhaitait une prise en charge des frais occasionnés selon les dispositifs de l'article 15. Donc elle devrait s'acquitter du montant de sa franchise, mais elle ne verrait pas ses primes augmenter. Et puis que si elle ne souhaitait pas faire marcher son assurance, eh bien sa RC procéderait à une analyse détaillée de la situation. Là, à partir de là, concrètement, si elle veut pas faire marcher son assurance, comment elle doit procéder alors ?
1: Oui, alors maintenant que l'annonce de sinistre a été faite, il faudrait donc qu'elle reprenne contact avec son assureur RC pour rediscuter de la situation et éventuellement demander à l'assureur de ne pas couvrir le cas, ce qui paraît un peu insolite, mais dans le but qu'elle-même n'ait pas à payer notamment sa part, hein, la franchise, puisque juridiquement, il n'y a pas de raison que ce soit son assurance qui paye. Il faut aussi qu'elle s'oppose au rappel de paiement, par exemple, qui lui serait adressé par l'assurance de la locataire ou autre, et bien sûr qu'elle fasse opposition à d'éventuelles poursuites qui seraient intentées contre elle. Et puis finalement, si elle a une assurance de protection juridique, elle peut l'activer aussi pour l'aider dans la suite des démarches.
19: De façon assez courte, pour conclure, en cas de prise en charge du sinistre, donc elle paie la franchise, elle n'a pas d'augmentation de prime. Par contre, est-ce que son assurance peut résilier son contrat comme la loi le prévoit en cas de sinistre ?
1: Oui, alors lorsqu'une assurance privée prend en charge un sinistre, effectivement, elle est toujours ensuite habilitée à mettre fin au contrat, de même que l'assuré d'ailleurs. Mais il y a quand même une exception pour les cas où une prestation serait versée à bien plaire par l'assurance, comme ici, par exemple, si l'assurance RC de votre auditrice était peut-être prête à verser quelque chose à bien plaire, eh bien dans ce cas précis, l'assurance ne peut pas faire usage de son droit à la résiliation du contrat, donc votre auditrice ne risque pas de se retrouver sans police d'assurance à la fin de cette affaire.
18: Juste encore une chose, Émilie Conti-Morel, à vous entendre, à entendre cette histoire, ça donne pas tellement envie de venir en aide à nos voisins ou à nos proches qui seraient en difficulté. Est-ce qu'on peut se faire accuser du coup de non-assistance à personne en danger si on le fait pas ?
1: Oui, écoutez, la question aurait pu se poser. On a quand même un article 128 dans notre code pénal qui réprime l'omission de prêter secours, en particulier si vous êtes face à une personne en danger de mort imminent. Et donc, il faut savoir que le simple fait d'appeler les secours suffit, hein, généralement, pour éviter tout risque de ce point de vue-là. Et vraiment, le message qu'il faut faire passer, c'est qu'il faut bien sûr appeler les secours dans ce type de situation. Et vous ne risquez jamais d'être tenu d'indemniser si vous êtes limité à cela.
18: Voilà. Pensez d'abord aux autres avant de penser à son assurance ou à son porte-monnaie. Merci beaucoup Émilie Conti-Morel d'avoir répondu à l'invitation de Muriel Mera. Je rappelle que vous êtes avocate spécialiste FSA en droit de la responsabilité civile et des assurances au cabinet Weber à Genève. Et puis merci aussi à notre auditrice d'avoir partagé sa mésaventure avec nous. Si ce sujet vous fait réagir, si vous avez vécu une situation similaire, ben vous faites comme notre auditrice, vous enregistrez un vocal et vous nous l'envoyez au 076 206 12 12 via WhatsApp ou une autre application. Et on le passera volontiers, on le diffusera volontiers dans notre deuxième service du samedi. Dans quel cas peut-on nous demander de rembourser des subsides à l'assurance maladie ? La réponse dans deux minutes.

0: Formidable Charles Aznavour, bien sûr. Vous écoutez, on en parle, il est 8h47. 7800 francs, c'est la somme que réclamait une caisse maladie à une auditrice. François Janet nous contait son histoire en mars dernier.
1: Oui, elle nous a interpellé sur cette question. Alex Beans a vécu plusieurs années aux États-Unis avant de rentrer en Suisse pour s'établir à Fribourg. Sans travail ni revenu, elle se confie aux services sociaux qui l'aident à adresser une demande de subside pour payer les primes de son assurance maladie. L'ECAS, l'établissement cantonal des assurances sociales, entre en matière. Mais en janvier dernier, patatras, la caisse maladie vient réclamer 7 800 francs à Alex Beans pour rembourser 2 ans de primes. Alex Beans qui nous a raconté sa déconvenue.
2: Donc j'ai bénéficié au début de l'assurance sociale. Ils m'ont demandé de faire une demande de subside. Ça a duré 5-6 mois pour que ce subside me soit accordé. Entre-temps, ben, j'ai trouvé du travail. Du moment que j'ai commencé mon travail, j'ai commencé à payer moi-même mes assurances maladie. Après 3 mois, j'ai perdu mon travail. Je me suis retrouvé de nouveau à l'assurance sociale. Et pour 3 mois... Là, tous mes paiements ont été remboursés par les subsides. Et en 2025, j'ai refait une demande pour les subsides qui m'a été encore accordée. Et en 2026, une fois que ces subsides-là étaient terminés, ils m'ont envoyé un courrier comme quoi je devais leur rembourser 2 ans d'assurance maladie.
1: Et vous savez pourquoi ?
2: Ils m'ont dit que c'était une décision temporaire. Et puis que si ma situation changeait, mais ça, j'étais pas au courant, j'ai pas été formé par l'assistante sociale au début de la procédure. Mais on m'a demandé de rembourser tout alors que j'ai quand même passé en tout 6-7 mois sans revenu. Et maintenant, ils me demandent de tout rembourser. Donc j'écris en recommandé pour contester leur décision. Aujourd'hui, j'ai toujours pas reçu de courrier retour malgré mon refus en par lettre recommandée.
0: Voilà le témoignage d'Alex Beans. François, ce « il » qui demande de rembourser, c'est qui ? C'est la caisse ? C'est le canton ?
1: Alors en l'occurrence, c'est la caisse maladie, la CSS, faute d'avoir reçu apparemment les subsides en l'état.
0: Anne-Sylvie Dupont, bonjour.
3: Bonjour.
0: Vous êtes professeure aux facultés de droit de Neuchâtel et Genève, spécialisée dans le domaine de la sécurité sociale, des assurances sociales. L'histoire d'Alex Beans, ça pose déjà toute une série de questions. D'abord, comment se fait-il qu'on puisse lui réclamer de payer 2 ans de prime d'un coup après avoir été justement au bénéfice de subsides ?
3: Alors, c'est très compliqué pour moi d'analyser cette situation spécifique parce que j'ai pas tous les détails. Peut-être ce qu'il faut comprendre, c'est que quand on touche des subsides de l'assurance maladie, on crée en fait une sorte de relation triangulaire entre l'administration de son canton, sa caisse maladie et soi. Et normalement, le canton va verser les subsides à la caisse maladie qui, du coup, va vous facturer seulement la différence. Et là, ce qu'on comprend pas, enfin, ce qu'on devine en filigrane, c'est qu'au fond, les subsides ont été retirés ou repris ou demandés en remboursement par le canton. Et du coup, logiquement, la caisse maladie vient demander à l'assuré de payer la différence de prime. C'est ce que je comprends de cette histoire.
1: Quelle marge de manœuvre a notre auditrice aujourd'hui ?
3: Alors, la marge de manœuvre, je dirais, dans le premier temps, c'est de comprendre ce qui se passe avec cette histoire. Tout assuré qui voit sa situation administrative changer a le droit à une décision motivée, ça c'est une garantie constitutionnelle, et contre cette décision il doit exister des voies de droit. Donc apparemment elle a reçu quelque chose, il faudrait, si elle en comprend pas les tenants et aboutissants, peut-être soumettre cette décision à un juriste, que ce soit un avocat, mais sans forcément aller jusque-là, une permanence par exemple.
0: Ça arrive souvent ce genre d'histoire, de devoir rembourser justement des primes maladie comme ça d'un coup, 2 ans, 3 ans?
3: Alors, je n'ai pas de statistiques, je ne peux pas vous dire si ça arrive souvent ou pas, mais ça arrive parce que quand vous touchez de l'argent de l'État, d'une manière générale, vous devez y avoir droit. Et si vous n'y avez pas droit, bah, logiquement, il y a un moment donné où vous allez devoir rembourser. Mais toute cette procédure-là, elle est soumise à un certain nombre de conditions, à un certain nombre de vérifications qu'on doit pouvoir faire. L'État peut pas simplement vous donner de l'argent puis reprendre comme ça avec des allers-retours informels.
0: Oui.
3: C'est quelque chose qui doit se formaliser dans une procédure pour garantir notamment que la personne assurée peut être entendue.
1: Justement, Sylvie Dupont, à quelles conditions est-ce qu'on peut demander des subsides pour payer ces primes d'assurance maladie ?
3: Alors, ce que prévoit la loi sur l'assurance maladie, donc la loi fédérale, c'est que les cantons doivent octroyer des réductions de primes aux assurés de conditions modestes. Alors, c'est pas forcément clair ce que c'est un assuré de conditions modestes. Il y a, la LAMAL pose un certain cadre, mais pour l'essentiel, c'est dans les différents cantons qu'on va en fait fixer les barèmes qui permettent de savoir exactement qui a droit à quelle prime.
1: C'est différent d'un canton à l'autre.
3: Oui, oui, oui. Après, c'est du droit cantonal, et donc dans chaque canton, en fait, ça peut varier. Ce qui fait que quand vous changez de canton, en fait, vous pouvez aussi changer votre subside si c'est pas le même barème. Hein.
1: Mais la procédure, à qui est-ce qu'on s'adresse, qui est compétent justement pour répondre à ces sollicitations?
3: Alors, ça dépend du canton dans lequel vous êtes. Vous avez des cantons dans lesquels ça se fait de manière automatique. C'est l'administration fiscale qui va, les autorités qui vont détecter les cas. Il y a des cantons dans lesquels c'est automatique pour certaines personnes, pas automatique pour d'autres. Puis il y a des cantons dans lesquels vous devez vous, en tant que personne assurée, vous adresser à l'office, à l'organisme compétent, qui peut être la caisse de compensation, qui peut être un service dédié, hein, un office de l'assurance maladie, quelque chose comme ça.
1: Dans le cas particulier, cette personne arrivait de l'étranger, alors évidemment il n'y a pas de taxation dans les années qui précédaient, et c'est la taxation qui fait foi. Comment ce genre de situation peut se régler?
3: Alors, de nouveau, ça va dépendre de ce que prévoit le droit cantonal. Le droit cantonal, en fait, va prévoir sur la base de quel élément on va décider s'il y a droit à un subside, et puis le cas échéant, calculer ce subside. Les cantons parlent en principe de la taxation fiscale. Ça peut être de la taxation d'il y a 2 ans en arrière, d'il y a 1 année en arrière. Voilà, ça, de nouveau, ça dépend des cantons qui doivent aussi, dans leur législation, prévoir comment on fait quand il n'y a pas de taxation.
1: Et ces subsides sont payés comment? Je veux dire par là, est-ce que c'est la personne qui a sollicité qui touche cet argent, paye sa facture? Comment ça fonctionne?
3: Non, alors justement, c'est cette fameuse triangulation dont je parlais au début, où au fond, le canton va verser à la caisse maladie directement le montant du subside. Si c'est un subside total, s'il y a 100% de la prime qui est subsidiée, ben dans ce cas-là, l'assuré devra rien payer. Puis si c'est un subside partiel, ben la caisse va lui demander de payer la différence.
0: Et ça, c'est dans tous les cantons?
3: Oui, ça.
0: Donc l'assuré ne fait rien. L'assuré ne fait rien, c'est-à-dire il reçoit pas d'argent, c'est
3: non,
0: pas lui qui doit payer.
3: Non, l'assuré va pas toucher cet argent parce qu'évidemment, ce qu'on veut éviter, c'est que l'argent soit utilisé à mauvais escient.
1: Mais globalement, pour renseigner un peu nos auditrices, nos auditeurs, quels sont les droits et les devoirs des personnes qui sollicitent des subsides?
3: Alors, les droits, c'est d'abord de les demander, donc c'est de déposer une demande pour que sa situation soit examinée. Et puis les devoirs, et ça c'est quelque chose d'assez universel avec les prestations sociales, les prestations étatiques, c'est que dès que votre situation change, vous devez informer. Et puis vous devez informer spontanément, parce qu'on vit pas encore dans un état où on a tous une puce qui va renseigner l'État, Dieu merci, sur ce qui nous arrive dans la vie. Donc si vous arrive quelque chose, si votre situation financière change, si vous vous mariez, si vous avez un enfant, si vous divorcez, vous allez devoir informer l'autorité pour que le cas échéant, on puisse restatuer sur votre situation.
1: Mais ça demande une action, hein. Il faut pas sous-entendre que parce que on s'est marié, l'administration sera
0: savoir.
1: Au courant de notre changement de statut.
3: Non, il faut jamais présumer, et puis surtout les conséquences peuvent être très graves si vous oubliez de le faire, donc dans le doute, faites-le. Informer, ce sera toujours mieux d'informer pour rien que de pas informer alors qu'il fallait.
0: Et si notre situation ne change pas, est-ce qu'il faut renouveler chaque fois la demande chaque année?
3: Alors de nouveau, ça dépend des cantons. Il y a des cantons dans lesquels ça va se faire tout seul, et puis il y a des cantons pour lesquels il y a des catégories de personnes pour lesquelles c'est pas nécessaire, notamment les bénéficiaires de l'aide sociale, ça l'est souvent pas. Mais il y a d'autres personnes pour lesquelles il faudra le refaire chaque année.
1: Mais ça veut dire que parfois, selon les cas de figure, il y a une carence qu'il faut assumer, parce que si on attend une nouvelle taxation au début d'année, il peut se passer 2, 3, 4 mois où vous devrez payer votre prime sans subside.
3: Ouais, alors ça, c'est des situations qu'on voit en pratique assez régulièrement, puis qui sont très désagréables, où effectivement, il y a un peu des temps de battement, en fait, comme ça, où l'assuré, finalement, se retrouve confronté à ses vraies factures de prime. Il sait plus ou moins qu'il va avoir droit à un subside, mais il sait pas quand, enfin voilà. Et ça peut créer des situations très désagréables,
1: avec des frais de rappel si
3: ouais,
1: ça se trouve.
3: Voilà, avec des frais de rappel, donc c'est une des choses qui peut en fait ça met le doigt sur une des lacunes du système.
0: Anne-Sylvie Dupont, merci beaucoup de vos explications.
3: Merci pour l'invitation.
0: Vous êtes professeure aux facultés de droit de Neuchâtel et Genève, spécialisée dans les assurances sociales. Bonne journée.
3: Merci, bonne journée à vous.
0: Et merci à Alex de nous avoir adressé sa question. On lui demande si elle est à l'écoute, de nous tenir au courant des démarches qu'elle a faites, puisque la dernière démarche c'était justement cette lettre recommandée. On va voir si ça fonctionne.
1: Anne-Sylvie Dupont, il y a une adresse courrier, email, où on peut se renseigner.
3: Alors, il y a un site internet qui s'appelle guidesocial.ch, sur lequel vous retrouvez en fait toutes les procédures à suivre, canton par canton. Donc c'est roman.
1: Merci pour cette précision.
3: Voilà,
0: guidesocial.ch. sujet diffusé en mars dernier. Et entre-temps, on a eu des nouvelles d'Alex. Alors, elle n'a pas eu gain de cause face à sa caisse maladie et a donc dû rembourser les subsides qu'elle a reçus. Mais elle a pu conclure un accord sur un paiement échelonné étalé sur 3 ans. Et si ce sujet vous fait réagir, un vocal au 076 206 1212 ou notre répondeur au 0800 108 208.

0: Deux ex-Beatles qui se retrouvent plus de 55 ans après la dissolution du groupe, c'était Paul McCartney et Ringo Starr, Home to Us. À 9h, les infos, et puis juste après, on met le bec dans l'eau avec Manon Germont. C'est le titre d'une série qu'on vous propose toute cette semaine pour nous pencher sur la gestion de notre eau potable, une série en 5 épisodes, dont le premier nous apprendra d'où vient notre eau du robinet. Et je vous assure, on est loin de la petite source qui jaillit dans une prairie en fleurs.
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2: Léandre Béret.
3: Valérie Dietli veut continuer le travail. Malmenée depuis plusieurs mois, elle souhaite se représenter au Conseil d'État vaudois en février et annoncer se tenir à disposition de son parti. Une décision prise contre l'avis du comité de présidence du Centre Vaud. Cette candidature à sa propre succession devra encore être confirmée par le congrès de son parti le 2 septembre. De leur côté, les autres partis, eux, prennent acte de cette décision. Le président de l'UDC Vaud, Sylvain Frémont, reste prudent.
4: Alors je crois qu'avant de parler d'alliance éventuelle, je crois qu'il faut qu'ils règlent aussi leurs problèmes internes de leur parti. Voilà, ça c'est leurs affaires. L'UDC, depuis le début, on est resté un petit peu en dessous de ça, on n'a pas pris position. On a vraiment envie que la politique fonctionne. Actuellement, on est en pleine discussion avec nos collègues du PLR. La campagne se passe bien, le parti est motivé. Je crois que c'est une tentative de division, mais pour l'instant, en tout cas, de notre côté de l'UDC, on ne va pas se laisser distraire par ce genre de choses. Et puis, on va se concentrer vraiment sur la campagne de Jean-François Tuyard.
5: Des propos recueillis par Manon Touati. Autour de Berne, de légiférer sur les terrains qui n'appartiennent à personne, le canton propose un texte pour compléter son registre foncier et ainsi donner la priorité aux communes. Objectif, éviter que n'importe qui s'approprie une parcelle. Célia Berthollet.
6: À qui appartiennent les rochers ou les glaciers ? On appelle ces surfaces des terrains impropres à la culture. Et jusque-là, elles ne sont à personne dans le canton de Berne. Mais avec la nouvelle loi, roches, éboulis ou glaciers seront inscrits au registre foncier et appartiendront aux communes sur lesquelles ils se trouvent. Le texte couvrira également les parcelles exploitables, mais qui n'ont pas ou plus de propriétaires, moins d'une dizaine sur le territoire bernois. Des réflexions qui ont déjà été menées dans les cantons de Vaud, du Valais ou du Jura face aux agissements de celui qu'on surnomme le roi de Suisse. Cet homme a profité d'une faille juridique pour acquérir plus de 100 000 mètres carrés de parcelles sans propriétaire à travers le pays, pour ensuite les revendre ou faire payer des droits de passage. Tout comme ses voisins, Berne prévoit de laisser la priorité aux communes lorsqu'il existe un terrain sans maître et elles devront donner leur accord en cas de transfert à une personne privée. Le Grand Conseil doit encore valider cette nouvelle loi.
3: L'Europe brûle encore, la Belgique subit l'un des pires incendies de son histoire. Les flammes se rapprochent d'ailleurs de l'Allemagne. Une évacuation immédiate a été ordonnée dans un village frontalier. L'armée allemande a mis ce matin à disposition deux hélicoptères équipés de réservoirs d'eau pour aider la Belgique. Au Portugal, des centaines de pompiers ont été déployés dans le nord du pays. Un soldat espagnol mobilisé pour éteindre un feu en Aragon est mort. Et sur l'île de Salamine, près d'Athènes, deux personnes sont décédées. Des centaines ont été évacuées. L'Europe veut sanctionner davantage en Russie. La chef de la diplomatie européenne, Kaya Kallas, annonce vouloir augmenter d'un tiers le nombre d'entités sanctionnées, la liste la plus ambitieuse depuis le début du conflit en 2022. Elle assure que les sanctions de l'Union ont déjà privé la machine de guerre russe de plus de 1 000 milliards d'euros. Sur le terrain, le nombre de victimes civiles va croissant depuis des mois. Une vingtaine de personnes ont été tuées entre hier et cette nuit en Russie après des attaques de drones et de missiles. 6 ce matin et des frappes ont en outre fait 7 morts en Ukraine. Donald Trump a ordonné de réduire considérablement la participation américaine aux exercices militaires qui commencent aujourd'hui avec la Corée du Sud. Le président américain invoque

0: expérience militaire et ses liens avec Moscou et Pékin ces derniers mois.
1: Donald Trump réduit donc la voilure au moment où Pyongyang se renforce. Pourquoi ?
0: Alors il ne veut pas, dit-il, provoquer un Kim Jong-un qu'il juge calme et respectueux. Il critique en parallèle au passage le manque de soutien de Séoul en Iran. Mais ce que cherche surtout ici Donald Trump, c'est à renouer le dialogue. Il avait rencontré Kim Jong-un à Singapour en 2018, puis à Hanoï en 2019. Un deuxième sommet brutalement interrompu, faute d'accord sur la dénucléarisation. Et une douche froide pour le dirigeant nord-coréen qui s'était beaucoup investi dans ce rapprochement.
1: Et Michael Pucker à Washington. La Suisse termine les Européens d'athlétisme à Birmingham avec une nouvelle quatrième place. Cette fois, c'est le relais 4x100 mètres mixte qui a terminé hier au pied du podium. Les athlètes suisses ont réalisé une magnifique semaine avec un total de 7 médailles, 3 d'or, 3 d'argent et une de bronze. Une dernière place au 4x100 mètres 4 nages pour clore là les Européens de natation de Paris. La délégation suisse ne rentre qu'avec le bronze de Noé Ponti sur le 100 mètres papillon. L'art vaut le risque en Italie. Après des tableaux de Renoir, Cézanne et Matisse retrouvés il y a deux jours, ce sont quatre œuvres de la Renaissance qui ont été volées samedi soir dans un musée en Sicile. Des peintures d'une valeur exceptionnelle du célèbre peintre de la Renaissance Antonello de Messine, annoncé hier le ministère italien de la Culture. Le vol porte notamment sur trois panneaux du polyptyque de Saint-Grégoire datant du XVe siècle. De la pluie prévue dès ce matin avec un ciel nuageux et quelques averses parfois orageuses, surtout le long des Préalpes et dans les Alpes. Des orages localement forts sont prévus et cet après-midi, retour des éclaircies sur le Jura puis sur le plateau. Mais le temps restera nuageux avec des averses jusqu'en soirée dans les Alpes et les Préalpes. Il fera 27 degrés au maximum et demain du soleil et quelques nuages avec 15 à 29 degrés prévus. Mercredi, 31 degrés puis on redescend 25 degrés dès jeudi.
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0: Philippe Gérard.
1: En fait, quand l'eau n'est pas potable, c'est marqué, tout simplement. Et quand il n'y a rien de marqué, eh bien, c'est qu'elle est bonne. Hein ? On va faire comme ça.
2: Et pour la désinfecter, vous mettez un peu de Ricard dedans.
3: Hop, et voilà, l'eau, elle est potable.
1: Et au pire, si quelqu'un vient en boire une gorgée de cette eau...
2: Qu'est-ce qu'il a bu ?
4: Vous buvez ça, H2O ?
1: Ben, ça peut être une bonne solution pour les personnes qui ont des problèmes de transit.
4: Ah, c'est dangereux, c'est trop pur.
5: Ah, l'eau potable qui a toujours coulé à flot dans nos robinets. On ne s'en inquiétait pas trop jusqu'à cet été marqué par la canicule et une sécheresse inédite. Avec les restrictions d'utilisation qui sont encore en cours dans certaines communes, malgré l'arrivée des pluies annoncées, eh bien, on prend désormais la mesure de la valeur de cette eau potable. C'est pourquoi cette semaine, nous avons décidé de nous y intéresser à cette eau. Bonjour Manon Germont.
6: Bonjour Philippe.
5: C'est vous qui proposez cette série, histoire de mieux comprendre l'importance de cette ressource.
6: Oui, d'où vient-elle? Comment est-ce que nous la consommons? Dans nos foyers, comment est-ce que les prix sont fixés? Quels sont les défis à l'avenir? Un thème absolument passionnant qui touche à de nombreux aspects de notre quotidien, hygiène, santé et alimentation.
5: Et pour ce premier épisode, vous vous êtes intéressé aux ressources.
6: Oui, d'où vient toute cette eau qui coule si abondamment de nos robinets? La réponse varie bien sûr selon les régions de Suisse, mais aussi selon les saisons. En été, lorsque les ressources se font plus rares, il faut parfois jongler entre différentes sources d'approvisionnement pour répondre à la demande.
5: Et pour mieux comprendre le trajet de l'eau de la source au robinet, vous nous emmenez à Saint-Sulpice, c'est bien ça?
6: Oui, dans la plus grande usine de traitement d'eau potable du réseau lausannois, réseau qui alimente directement près de 260 000 habitants et une vingtaine de communes. On y retrouve Sébastien Apotello, il est chef du service de l'eau de Lausanne et membre du comité de l'association suisse pour l'eau, le gaz et la chaleur.
7: Là, on va entrer en fait dans le bâtiment des pompes, qui est relativement bruyant,

0: que ben, pendant cette période, on pompe pas mal.
1: Ces pompes, pendant ces périodes de forte consommation, elles tournent presque 24 heures sur 24, pas en même temps, mais enfin voilà, on doit amener l'eau du lac dans les différents réservoirs situés plus haut. Alors on va ressortir parce que c'est un peu bruyant.
0: Ici à l'usine, on produit environ 10 millions de mètres cubes d'eau par année qui sont traités, et à l'ensemble du réseau, c'est un peu plus de 30 millions de mètres cubes. Donc c'est à peu près le tiers de la production d'eau potable qui provient de cette usine. L'eau ben, vient du Léman, qui a une fantastique ressource en eau avec 89 km cubes d'eau, donc 89 milliards de mètres cubes d'eau. C'est vraiment très, très impressionnant. Donc on en prend bien sûr une infime partie. Il y a une grosse conduite qui est immergée au fond du lac, hein, ensuite une crépine hein, pour filtrer, enfin éviter que des poissons par exemple puissent entrer dans la conduite. Et puis l'eau arrive dans l'usine en fait par vase communicant. Donc on a dans l'usine des réservoirs d'eau brute, d'eau du lac, qui communiquent avec le lac. Et puis à partir de ces puits d'eau brute, on pompe l'eau pour l'amener dans des filtres à sable. Et ces filtres à sable reproduisent un peu une filtration naturelle qu'on pourrait trouver dans la nature. Donc l'eau passe à travers de haut en bas. Et ensuite on récupère cette eau en bas du filtre pour ensuite l'amener dans des cuves d'eau traitée où elle est chlorée, pour la désinfecter, s'assurer qu'il n'y ait pas de germes pathogènes ou de microbes. Ensuite, depuis ces cuves d'eau traitée, elle est pompée dans le réseau.
2: Quelles sont les autres sources d'approvisionnement que vous avez pour le réseau d'eau potable à Lausanne ?
0: On a vraiment les grosses sources au Pays d'en Haut et en dessus de Montreux, Pont-de-Pierre. Et puis sinon, c'est les plus petites sources. On est encore sur une bonne vingtaine de pourcents d'eau de source, un peu plus de 60% d'eau du lac. Et puis une quinzaine de pourcents d'eau du lac de Bray. Donc c'est des ressources relativement bien diversifiées, même si aujourd'hui on pourrait vraiment pas se passer du lac Léman.
3: On l'entend bien, le réseau lausannois a plusieurs sources d'approvisionnement. C'est le cas partout dans le pays, Manon ?
2: Alors, la Suisse a vraiment des réalités très différentes selon les régions, entre les montagnes, la plaine, la présence de lacs ou non. Alors, pour s'y retrouver, on peut retenir qu'il y a deux grandes catégories de ressources, les eaux de surface et les eaux souterraines. Les explications de Sébastien Apotello.
0: Quand on parle de lac, on parle d'eau de surface. Donc ça, c'est lac Léman, lac de Bray. Puis ensuite, on a les eaux souterraines. Et là, on peut distinguer dans les eaux souterraines des captages, des forages, si vous voulez, où on fait un puits, et puis on met des pompes dans le puits, on remonte l'eau. Et ça, on n'en a pas sur le réseau lausannois. Dans ce type de captage, on peut des fois épuiser la nappe ou la faire descendre trop bas. On a ce qu'on appelle plutôt des sources, ce qui fait qu'en fait, on n'a pas de réglage possible. On prend ce qui vient. Donc, typiquement maintenant qu'on est en train de vivre une période de sécheresse prolongée, le débit des sources diminue et on n'a pas moyen de prendre plus. Donc, on compense avec le lac. Et c'est très intéressant parce que, en fait, au niveau suisse, c'est l'inverse. C'est 80% des ressources qui sont de l'eau souterraine et uniquement 20% d'eau de surface. Donc, on est un peu l'exception, Lausanne, Genève. Dans le reste de la Suisse, on a énormément d'eau souterraine, soit des sources, soit des pompages dans des nappes.
2: On va s'intéresser à ces sources parce que personnellement, j'avais en tête celles que l'on voit couler à ciel ouvert en montagne. Je ne comprenais pas cette notion de source souterraine. Et pourtant, tout se passe bel et bien sous terre. Sébastien Apotello nous emmène dans une galerie creusée dans la molasse.
0: L'objectif du captage d'une source, c'est d'avoir un débit constant ou le plus constant possible, le débit maximal évidemment, et puis aussi une qualité constante. Donc si on se contente de récolter l'eau à l'endroit où elle sort naturellement, on aura souvent une qualité insuffisante parce qu'elle va se recontaminer en sortant. On n'aura pas la quantité maximale parce qu'elle va peut-être sortir à plusieurs endroits. Et historiquement, hein, les anciens ont été capter ces sources en creusant des galeries, en essayant de suivre les filons un peu d'eau, comme s'ils cherchaient de l'or. Voilà, là c'est une petite colline, mais c'est ce qui a été fait aussi. Alors ici, on est sur la commune du Mont-sur-Lausanne, dans un petit captage qui s'appelle Prafichet. En fait, c'est une galerie creusée dans la molasse, à peu près horizontalement. Et puis, c'est vraiment un captage typique de ce qui se faisait fin du 19e, début du 20e, pour aller chercher de l'eau, souvent à la main. Elle donne entre 50 et 150 litres minute. Si je prends 100 litres minute, ça veut dire qu'elle donne quand même autour de 144 mètres cubes par jour. C'est-à-dire qu'une source comme ça, ben voilà, elle peut alimenter un petit village à peu près toute l'année, mais puis de temps en temps, ça devient un peu limite quand il y a moins d'eau comme maintenant. Mais c'est pas rien du tout. Donc là, on va pouvoir rentrer dans le captage. Il est hors service, donc on peut même marcher dans l'eau, ça va pas contaminer l'eau potable. Mais c'est la lumière. Ouais, vous allez devant. Ouais, ouais. Il y a quand même de l'eau, mais on arrive à marcher de côté.
4: Oui,
0: donc là, si on s'arrête un tout petit peu,
1: On voit qu'on est vraiment dans la molasse qui a été taillée. On voit les marques hein, des outils qui ont permis la creuse de cette galerie. On voit qu'elle est quand même assez haute. Hein. On est sur plus de 3 mètres de haut. Et puis là, il y a un virage tout d'un coup à gauche. Donc probablement qu'en creusant, ils ont remarqué que l'eau venait plutôt de la gauche. Et puis ils ont commencé à tourner en fait pour essayer d'aller chercher le maximum d'eau. Et par contre, c'est vrai qu'on se demande un peu quand on voit cette molasse, comment est-ce qu'on arrive à trouver ces quantités d'eau. Et ce qui est passionnant dans des sources comme celle-ci, c'est que là, on n'a pas eu de pluie depuis quand même pas mal de semaines. Mais là, la source donne toujours, alors moins qu'en hiver, mais enfin, elle continue à donner un débit qui est quand même pas négligeable. Par rapport aux périodes de sécheresse qu'on vit maintenant, là, c'est vrai qu'on voit que le milieu naturel, en fait, arrive à stocker de l'eau, pas simplement sur une semaine, mais sur plusieurs mois. Et puis ça lisse les précipitations. Quand on a des précipitations des fois intenses, ça s'infiltre, et puis au fur et à mesure des mois, ça ressort ici. Filtré. Donc là, on est au bout de cette galerie de Praffichet. Et puis, on a traversé à peu près 100 mètres de molasse. Et puis, on arrive dans une zone avec pas mal de gravier. Donc là, on comprend mieux, je dirais, que l'eau arrive à s'infiltrer. L'eau, elle circule dans les pores entre ce sable, ce gravier. Et puis, elle est récoltée par un tuyau perforé qui est juste là-dessous, en fait. Là, il est enterré là-dessous.
4: Je vous laisse aller dedans.
1: C'est sûr qu'un petit captage comme celui-ci, s'il était seul, isolé, il ne serait pas vraiment intéressant. Là, l'avantage, l'intérêt, c'est parce qu'il y a plusieurs petits captages assez proches. Et quand on les regroupe, au final, on a quand même des débits qui commencent à être intéressants et puis qui font que ça vaut la peine de les traiter et puis de poser des conduites pour les amener dans un réservoir. C'est un bon complément aussi à une usine comme ce qu'on a vu à Saint-Sulpice, où là, ben voilà, il faut tout pomper. C'est des volumes beaucoup plus importants, mais c'est assez complémentaire. Donc, plusieurs intérêts en fait, à maintenir cette diversité des ressources, en plus du fait de maintenir un patrimoine qui est quand même aussi intéressant.
3: J'imagine que la qualité de cette eau est aussi intéressante.
2: Oui, historiquement, ces sources n'avaient quasi pas besoin d'être traitées. Une simple désinfection suffisait. Mais cette réalité change avec la multiplication des micropolluants et autres sources de pollution liées à l'agriculture, à l'industrie et aux stations d'épuration, par exemple. La source que nous venons de découvrir n'est d'ailleurs plus exploitée depuis 2020 à cause d'un produit phytosanitaire qui a été largement utilisé en Suisse.
1: Donc ici, en l'occurrence, tout ce groupe de captage est hors service à cause du métabolite du chlorothalonil qui dépasse la norme et puis qui fait qu'on a dû mettre hors service à peu près 20% des sources. Donc 5% de l'ensemble des ressources, ça fait 20% des sources. C'est pas rien du tout. Et on espère quand même que la teneur de ces métabolites va baisser et puis qu'on puisse remettre en service les sources. Aujourd'hui, on continue l'entretien comme si elles étaient en fonction. On fait des analyses régulières, mais ça varie beaucoup. Donc avant de pouvoir être sûr que ça baisse, on est obligé d'avoir un certain recul, quand même quelques années. Là, a priori, ça baisse, mais on est encore à attendre pour être sûr qu'on soit en dessous. Et puis, je pense que ça prendra encore un petit moment.
2: Un enjeu de taille quand on voit à quel point il est important de pouvoir compter sur plusieurs sources d'approvisionnement pour assurer de l'eau potable en quantité et en qualité suffisante. D'ailleurs, lorsqu'on demande à Sébastien Potello quels seront les grands défis à l'avenir, sa réponse est double.
1: Plus boire l'eau, plus l'utiliser pour les usages quotidiens, ça devient compliqué. La question de la quantité, elle peut souvent se résoudre par des connexions de réseau, comme ici à Lausanne, en prenant des eaux de surface qu'on traite. Et puis on a encore des précipitations qui sont relativement régulières, même si cette année fait un peu exception.
4: Finalement, on est bien loti en Suisse aujourd'hui, même si là on est dans une période où on a l'impression qu'il manque de pluie, il manque d'eau.
1: Alors on est plutôt bien loti. Après, c'est quand même très variable selon les régions. Ici à Lausanne, c'est facile à dire parce qu'avec le lac Léman, c'est vrai qu'on a cette ressource. Dans des régions plus karstiques, par exemple dans le Jura, c'est quand même plus compliqué parce que l'environnement lui-même, la nature retient moins l'eau en réalité. Donc ça nécessite quand même de la pomper, de la ramener d'ailleurs. Le Tessin aussi a vécu des sécheresses prolongées, des manques d'eau. Donc les situations sont quand même très contrastées en Suisse. Mais voilà, je pense qu'avec un usage de l'eau parcimonieux, en faisant attention, en connectant les réseaux, en faisant quand même des infrastructures, on est quand même privilégié par rapport à d'autres régions, bien sûr. Et c'est vrai qu'il ne suffit pas d'économiser l'eau quand on a 2 semaines de sécheresse. C'est pas ça l'idée, parce que l'idée, elle est plutôt de
0: de préserver l'eau tout au long de l'année, de ne pas la gaspiller, de préserver sa qualité, mais de savoir aussi, de ne pas être alarmiste, de savoir aussi que dans l'environnement, on a quand même de l'eau qui est stockée en quantité importante.
4: Donc pour vous, si aujourd'hui il y avait un conseil à retenir pour les consommateurs ?
0: Je dirais que pour la population, c'est presque plus important d'éviter de rejeter dans l'eau trop de substances, donc plutôt essayer d'utiliser des produits naturels, les cosmétiques, toutes ces choses-là. C'est des fois plus important que ce qu'on dit souvent, d'économiser quelques litres d'eau en fermant l'eau quand on se lave les dents. C'est important de le faire, mais c'est pas l'action qui va le mieux préserver en fait l'eau, mieux faire attention à sa qualité.
3: Préserver la qualité plutôt que de s'inquiéter de la quantité, on retient le conseil. Merci Manon Germont. On vous retrouve demain. On s'intéressera justement à ces petits gestes qui peuvent faire la différence au quotidien avec un épisode sur nos habitudes de consommation en matière d'eau potable. À demain.
4: À demain.

0: Céline Dion qui fera son grand retour sur scène cet automne avec une série de 16 dates à Paris, La Défense Arena. Et sans surprise, les 480 000 billets se sont arrachés en quelques jours seulement.
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0: 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On va s'intéresser maintenant aux jouets dans les extraits de ce guichet du 28 avril dernier. Et on va s'y intéresser sous deux angles. L'aspect développemental, c'est-à-dire comment choisir des jouets adaptés au bon développement des enfants. Et puis l'aspect sécurité, en particulier au niveau des matériaux qui composent ces jouets. Parce qu'il faut le savoir, environ un cinquième des produits jugés dangereux et retirés du marché dans l'Union européenne sont des jouets, pour des raisons souvent liées à la présence de produits chimiques dans leur composition. Avec Quentin Bollen, nous en parlions avec deux invités. Kanti Buzia, bonjour.
2: Bonjour.
0: Bienvenue dans ce studio. Vous êtes pédiatre spécialisé en endocrinologie à l'hôpital des enfants, au CHUV. Vous vous êtes intéressé notamment aux perturbateurs endocriniens présents dans les jouets pour enfants. Rappelez-nous peut-être ce qu'est un perturbateur endocrinien et quel effet il peut avoir sur l'organisme des enfants.
2: Alors, pour parler des perturbateurs endocriniens, je vais peut-être d'abord revenir un petit peu sur ce que c'est des hormones, parce que c'est peut-être pas forcément évident pour tout le monde. Donc, des hormones, ce sont des messagers du corps qui vont transmettre une information d'une petite partie du cerveau qui s'appelle l'hypophyse, qui est notre centrale de commande et qui va aller donner des ordres sur un ensemble d'organes. Par exemple, la puberté, quand est-ce que la puberté doit démarrer, comment est-ce qu'on doit grandir. Donc, on a besoin de messagers pour cela qui vont circuler dans le sang. Les perturbateurs endocriniens, qu'est-ce que c'est? Ce sont des substances qui ressemblent à ces messagers, qui ont dans leur structure, dans leur fabrication, des petites parties qui ressemblent à ces messagers. Et quand ils arrivent dans le corps, dans le sang, eh ben, ils vont perturber le message du corps. Ils vont donner un autre message qui peut être contradictoire ou brouiller le message. Et c'est en cela que ça peut perturber après notre fonctionnement corporel.
3: Et par rapport aux enfants, est-ce qu'ils sont plus sensibles à cela ?
2: Alors, ils peuvent être plus sensibles. Tout dépend de la période dans laquelle se passe ce contact avec les perturbateurs endocriniens. Mais finalement, on peut être sensible à beaucoup d'autres âges.
3: Kanti Buzia, l'Union européenne va serrer la vis en matière de PFAS concernant les jouets en les interdisant dans ceux-ci d'ici 2030. C'est plutôt une bonne nouvelle pour la santé de nos enfants.
2: Alors, c'est une bonne nouvelle pour tout le monde, je pense. Alors, effectivement, pour les enfants, c'est une bonne nouvelle parce que un enfant, c'est quelqu'un qui est en développement. Mais pour tout le monde, c'est une bonne chose parce que les PFAS sont des substances que l'on retrouve partout et donc c'est important de pouvoir diminuer notre exposition à ces substances.
3: En tant que parent, comment je peux m'assurer aujourd'hui qu'un jouet ne contienne pas ces matières ?
2: Alors, pour s'assurer qu'ils ne contiennent pas ces matières, bon, c'est difficile parce que les PFAS, c'est plus de 4700 substances. Les PFAS, c'est un nom générique pour beaucoup de substances. Et donc, toutes ne sont pas homologuées, toutes ne sont pas connues. Il y en a quatre particulièrement qui sont connues, qui ont été étudiées, mais on peut pas s'assurer qu'il y en ait zéro. Par contre, on peut diminuer notre exposition à ces substances et notamment par des labels qui existent de jouets de leur provenance, en fait, qu'ils ont été fabriqués, notamment en Europe, où la réglementation, comme vous l'avez dite, va pouvoir aider à diminuer notre exposition.
0: Kanti Buzia, pédiatre, est notre première invitée. Et en duplex de Genève, nous accueillons Valentina Moron, papa Dimitriou. Bonjour à vous.
4: Bonjour.
0: Vous êtes pédiatre aussi, vous êtes chef de clinique au service de développement et croissance à l'hôpital des enfants au HUG. Les jouets ont un rôle capital dans le développement des enfants. Pourquoi en fait?
4: Je pense qu'au-delà du jouet, c'est le jeu. Hein. Le jeu est essentiel dans le développement de l'enfant. Le jeu, c'est ce qui va permettre à l'enfant de donner du sens en fait au monde qui l'entoure, à créer de la connaissance, développer de nouvelles stratégies, développer de nouveaux comportements. Donc c'est effectivement un rôle primordial pour le développement de l'enfant.
3: Les nouveau-nés mettent souvent les jouets à la bouche. Hein. Pourquoi c'est important de les laisser faire ?
4: En fait, c'est un des premiers moyens d'exploration de l'être humain. L'exploration orale, c'est comme ça qu'on est programmé, c'est comme ça qu'on explore le monde en fait qui nous entoure. Donc ça passe d'abord par cette exploration orale. Ensuite, les nourrissons vont saisir l'objet, le secouer, le taper. Donc, il y aura l'observation visuelle, l'observation manuelle. Mais c'est extrêmement important de pouvoir permettre aux nouveau-nés d'explorer par la bouche au départ.
0: D'où l'importance, finalement, de bien choisir un jouet avec des pièces, par exemple, qui ne se détachent pas. Il y a souvent, on voit souvent des rappels de jouets avec des pièces qui peuvent provoquer des étouffements, par exemple.
4: Oui, tout à fait.
3: Valentina Moron, papa Dimitriou, lorsque l'on entre dans un magasin de jouets, hein, on se retrouve devant un choix énorme, littéralement des milliers de jouets. Quel devrait être le premier critère qui guide notre choix pour en choisir un qui est adapté à l'enfant auquel on souhaite l'offrir ou le donner ?
4: Dans cette question, je pense qu'il y a déjà la première difficulté, c'est qu'on est souvent exposé à des milliers de jouets, à des milliers de choix. Et en fait, je pense qu'il faut se rappeler qu'un enfant n'a pas forcément besoin de cette palette énorme de choix. Je pense qu'en fait, un enfant qui va être exposé à trop de jouets va pas pouvoir les investir en profondeur. Quand un enfant est face à un jouet, il y a une part en fait de nouveauté hein, dans le jouet, et ensuite il y a une part de répétition de l'action. Donc, quand l'enfant est exposé vraiment à beaucoup de jouets, il va être toujours dans cette nouveauté et il va rapidement s'enlacer. Il n'y aura pas cette part de répétition et d'apprentissage. Donc, je pense que ça, c'est important à maintenir en tête. Et ensuite, il y a des classes, en fait, de jouets. Il y a les jouets qui vont être plutôt pour le jeu symbolique, des jouets qui vont stimuler la motricité fine, avec, par exemple, des petits blocs, des petits puzzles, ou bien des jeux qui vont stimuler la motricité plus globale. Ça peut être des trottinettes, des petits vélos, des tricycles. Il y a des jouets qui vont être plutôt dans la stimulation de l'art, de l'imagination, de la création. D'autres plus dans le langage, par exemple les livres, les jeux de société. Donc voilà, il y a plusieurs gammes en fait dans ces jeux-là. Et je pense qu'il faut se rappeler qu'il n'y a pas besoin d'avoir beaucoup d'exemplaires de chaque.
0: Valentina Moron, papa Dimitriou, pédiatre au HUG, et sa collègue du CHUV, la pédiatre spécialisée en endocrinologie, Kenty Buzia, qu'on retrouvera dans la suite de ce Best of Guichet. Nous verrons notamment si c'est une bonne idée de léguer à ses enfants nos vieux jouets, ce que nous avons conservé de notre enfance, en particulier en matière de sécurité par rapport à leurs composants.

0: Every Teardrop is a Waterfall, Coldplay. Retour à notre guichet d'avril dernier sur les jouets avec deux pédiatres, Kenty Buzia, spécialisée en endocrinologie à l'hôpital des enfants du CHUV, et Valentina Moron-Papadimitriou, chef de clinique au service de développement et croissance de l'hôpital des enfants des HUG. Elles étaient toutes deux invitées par Quentin Boulogne et notre standard accueillait vos messages.
1: Un message de Fabien qui nous dit « On parle beaucoup des PFAS et produits chimiques utilisés dans les jouets ces dernières années. Était-ce également le cas dans les jouets de notre enfance, 1991 dans mon cas, jouets retransmis par nos parents et familles qui les ont gardés, plus dangereux ou moins dangereux que les jouets de ces dernières années ?» Kenty Buzia, qu'est-ce qu'on peut lui répondre ?
2: Alors, très bonne question sur la transmission des jouets. Pour répondre à cette question en lien avec les PFAS, donc il faut savoir que les PFAS ont été créés dans les années 50 par l'entreprise Dupont, c'était le Teflon, la création du Teflon pour les poils entre autres. Et donc ils ont été par la suite diffusés dans l'industrie. Donc est-ce que les jouets en contenaient ? Probablement, mais on ne sait pas à partir de quand est-ce qu'ils ont été mis en place dans les jouets. On parle de jouets en plastique, hein. J'imagine que l'auditeur parle d'un jouet en plastique. Donc, plus dangereux ou moins dangereux, on ne sait pas. Il y a d'autres choses aussi qui peuvent arriver, c'est si les jouets en plastique sont anciens. Il y a maintenant cette question de microplastique, hein, détérioration du plastique en microplastique. Donc, il y a beaucoup de questions et malheureusement peu de réponses.
1: Est-ce qu'on peut donner un conseil peut-être pour comment peut-être essayer d'éliminer un peu ces substances pour éviter que, voilà, par exemple, l'enfant le met en bouche, par exemple, ou l'utilise. Est-ce qu'on peut dire, par exemple, le nettoyer, est-ce que ce serait une bonne chose ?
2: Alors oui, c'est toujours une bonne chose de laver avec de l'eau et un savon neutre, quand c'est possible, parce que les jouets contiennent maintenant beaucoup d'électronique, mais les jouets les plus simples, même neufs, une des premières choses, c'est peut-être de les laver.
0: Valentina Moron-Papadimitriou, au niveau du rôle développemental hein, des jouets, est-ce qu'il y a eu beaucoup d'évolution depuis justement les années 80-90, comme le cite cet auditeur, ou bien est-ce que les jouets, on peut évoluer finalement ?
3: Oui, il y a eu pas mal d'évolutions. On voit qu'il y a beaucoup plus de jouets électroniques actuellement, ou de jouets sur tablette. En fait, on a pas mal essayé de remplacer des jouets plus traditionnels à des jouets plus virtuels ou électroniques. Finalement, le jouet, ce qui est important, c'est ce qu'on en fait, hein. C'est l'usage que va en faire l'enfant. Et il est là pour stimuler la créativité, l'imagination. Donc plus on va mettre de l'électronique dans ces jouets-là, moins l'enfant va être stimulé à ce niveau-là.
1: Vous me disiez aussi qu'on parlait quand on préparait l'émission, de ces jouets un peu multi-usages, enfin, qui ont de l'électronique, du son, de la lumière. Est-ce que ça, justement, c'est bon et à quel âge il faudrait les utiliser et comment pour en faire une bonne utilisation ?
3: Oui, alors, en fait, la question qu'il faut se poser, c'est quel est l'objectif de ces jouets-là ? Et finalement, ces jeux-là vont stimuler le lien de causalité, hein. Donc, l'enfant va explorer le cause à effet avec ces jeux-là. Donc c'est une voie d'exploration qui est bonne aussi, hein. Mais il faut se rappeler qu'il n'y a pas que ça. C'est aussi important d'avoir des jeux qui n'ont pas d'électronique pour que justement l'enfant peut inventer une histoire, peut créer des choses avec l'objet.
0: Comme quoi par exemple ? Qu'est-ce que vous conseilleriez par exemple aux parents qui viennent d'avoir un enfant ?
3: Tout dépend de l'âge de l'enfant. C'est vrai qu'on peut se rappeler qu'un tout nouveau-né, en fait, n'a pas réellement besoin de jouets. C'est plutôt le face-à-face avec le parent qui va être important dans le premier mois. Ces interactions, les expressions faciales. Et puis, ensuite, ça va être les premiers jeux. Ça va être à partir du moment où l'enfant peut les saisir, hein. Donc, ça va être les jeux faciles à saisir, faciles à maintenir dans la main, à mettre en bouche. Ça va être d'explorer des textures différentes, donc voilà. Et puis ensuite, tout va évoluer en fait en fonction de l'âge développemental de l'enfant.
1: Aussi, ce qu'on comprend, c'est que le rôle du parent ou de la personne qui accompagne l'enfant, il est primordial hein, dans la façon dont on utilise les jouets. On peut pas simplement donner le jouet à l'enfant, la petite figurine, et le laisser jouer tout seul pendant 3 heures.
3: Oui, exactement. Donc les parents jouent un rôle essentiel dans le jeu avec l'enfant. Donc c'est extrêmement important de pouvoir soit jouer avec l'enfant, que l'enfant puisse partager en fait le jeu avec l'adulte, que l'adulte peut guider légèrement l'enfant sans forcément diriger le jeu, mais un tout petit peu guider l'enfant dans le jeu.
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0: On a parlé des PFAS avec vous, Cathy Buzia. On a aussi beaucoup parlé un certain temps du bisphénol, hein, de cette substance. Alors, est-ce que c'est aussi un PFAS ou est-ce que c'est une autre substance et qui peut aussi être dangereuse? On sait qu'elle est, je crois, interdite dans certains jouets.
2: Alors, le bisphénol, non, ce n'est pas un PFAS. Pour expliquer un petit peu de façon très très simpliste, et je m'excuse déjà en avance vis-à-vis des chimistes, les PFAS, en fait, il faut imaginer une sorte de collier de perles dans lequel vous mettez des perles noires, qui sont des atomes de carbone, et sur ces colliers, sur ces chaque perle, il y a une petite perle verte qui est collée, qui est un fluor. Vous pouvez mettre trois atomes de carbone et il y a une perle noire qui a d'un fluor. C'est un PFAS. Vous pouvez faire un collier avec 15 atomes de carbone et puis il y en a 5 qui ont du fluor. C'est un autre PFAS. Et donc vous pouvez imaginer à l'infini des molécules. Hein. C'est très très simplifié.
0: D'où les nombreuses combinaisons.
2: Exactement. Le bisphénol A, c'est d'autres choses. C'est une autre molécule. Il n'y a pas de fluor dedans. Mais très très utile pour l'industrie parce qu'il y avait aussi d'autres propriétés. Ça conférait une rigidité au plastique. Et donc ça a pu se retrouver effectivement dans les jouets. Donc on parle de deux molécules différentes et moi sur le plan endocrinologie, j'étais beaucoup plus intéressée par les bisphénols A parce qu'ils sont perturbateurs endocriniens. Les PFAS ne sont pas démontrés comme perturbateurs endocriniens. Ils pourraient avoir d'autres effets sur la santé, mais pas au niveau démontré chez l'humain de perturbateurs endocriniens.
1: Et le bisphénol A, le BPA, est-ce qu'il est interdit en Suisse? Est-ce qu'on le retrouve encore dans certains jouets? En tout cas, ce qu'on peut dire, c'est que dans les biberons, hein, par exemple, il a été interdit dans la fabrication en Suisse depuis 2011. Donc ça, c'est déjà une bonne chose. Mais voilà, il se retrouve
0: on peut le retrouver dans les jouets.
1: Je crois que c'est bien le cas. Il y a par exemple des labels hein, qui disent sans BPA, donc là on
2: Exactement.
1: Peut se fier à ça.
2: Hein. L'idéal c'est de pouvoir acheter un jouet où il y a des labels, alors vous pouvez vous aider d'applications qui existent, qui vont répertorier un certain nombre de substances, et ces applications vont vous aider pour retrouver s'il y a du bisphénol A, du PFAS ou d'autres substances dans n'importe quel produit.
1: Par contre il y a d'autres bisphénols que le A hein, je crois, et ceux-là ils sont pas réglementés, donc on peut le retrouver aussi sous d'autres formes ce bisphénol.
2: Exactement. C'est pareil pour les PFAS. Il y a des PFAS qui sont en cours d'interdiction, mais ils sont aussi remplacés par d'autres. Donc le bisphénol A a été interdit, il est remplacé par du bisphénol S ou du bisphénol F, et il y a des études qui sont en train de sortir qui montreraient qu'il y aurait probablement les mêmes effets endocrinologiques.
0: Voilà, donc prudence et regardons les labels. Alors à propos de labels, label Montessori, alors personnellement je ne le connaissais pas. Alors je ne sais pas si Valentina Moron, Papa Dimitriou, vous le connaissiez ce label, et est-ce qu'il vaut, qu'est-ce qu'ils ont de plus ces jouets finalement labellisés Montessori?
3: Les jouets Montessori sont, le label qu'ils ont, c'est qu'ils sont adaptés au développement de l'enfant et qu'ils vont stimuler en fait ce développement-là. Là encore, hein, je pense que c'est surtout finalement l'usage qu'on va faire du jouet en fait. Donc c'est on peut acheter des jeux Montessori, mais si l'enfant ne s'y intéresse pas, si l'adulte ne va pas partager ce jeu-là avec l'enfant, finalement, il va pas avoir une plus-value par rapport aux autres jouets.
0: Comment on sait qu'un jouet est adapté à un enfant, à l'âge de l'enfant, à ses capacités? Est-ce que c'est noté, par exemple, est-ce qu'on peut se fier aux étiquettes de 2 à 4 ans ou de 4 à 6 ans?
3: Oui, alors je pense que les jeux qui sont étiquetés avec les âges sont plutôt adaptés en général. Après, ben chaque enfant est différent. On peut avoir des enfants qui vont être un peu plus en avance, des enfants qui vont préférer jouer avec des jeux de plus petits. Donc, mais en général, on peut commencer déjà par se fier aux étiquettes d'âge pour par exemple choisir un jouet.
0: Oui. Vous disiez tout à l'heure, Valentina Moron, Papa Dimitriou, que il fallait que l'enfant s'intéresse à ce jouet, même s'il était destiné à sa classe d'âge. Ça veut dire que quand on achète un jouet, il faudrait y aller avec son enfant pour voir en fait qu'est-ce qui l'intéresse, ou bien c'est quand même aux parents de choisir?
3: Je pense qu'il faut garder en tête que l'enfant va être beaucoup dans l'imitation de ses parents, et que l'enthousiasme qu'un parent peut éprouver envers un jouet peut aussi se transmettre à l'enfant. Je dis peut, c'est pas toujours le cas. Mais en tout cas, il y a beaucoup de cette transmission en fait du parent à l'enfant dans le jeu.
1: Petite expérience vécue, hein, Philippe. Moi, je peux confirmer que d'aller des fois dans le magasin de jouets avec ses enfants, c'est pas facile. Parce
0: oui,
1: que,
0: je sais. C'est pour ça que je pose la question.
1: Ils veulent tout avoir, ils veulent tout prendre, et puis il faut faire un choix. À un moment donné, ça peut provoquer certaines crises ou bien des inconforts par rapport.
0: Voilà, il faut être un peu plus, faire un peu preuve de diplomatie.
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0: Musique suisse, comme le nom de ce groupe d'électro-soul genevois l'indique, hein, Helvet, E-L-V-E-2-T. Et ce titre, What a Day, est donc leur tout dernier single. On retourne une dernière fois au guichet dont on parle du 28 avril dernier. On parlait de jouets avec nos deux invités pédiatres, Kenty Buzia du CHUV et Valentina Moron, papa Dimitrio des HUG. Un guichet que je co-animais avec Quentin Boulogne et nous recevions ce message vocal.
1: Bonjour Claudine, j'aimerais savoir si la girafe Sophie, qui est tellement vieille et tellement connue, contient des PFAS, est-ce qu'on peut encore l'offrir ou est-ce qu'il faut plutôt éviter ce genre de produit? Merci beaucoup, bonne journée.
0: La fameuse girafe Sophie, Kenty Buzia.
2: Ah, girafe Sophie, oui, magnifique. Peut-être que dans le passé, il y en a eu. Les substances, même si le produit reste le même, les substances de fabrication changent d'une époque à une autre. Donc, pour répondre à votre question précise, je pense que les applications qu'on peut utiliser, type Yuka ou autres, ou les labels, vont pouvoir nous aider. En tout cas, une chose qui est importante, c'est l'idéal, c'est d'acheter son jouet fabriqué en Europe, parce qu'il y a une réglementation qui est en train maintenant d'apparaître et qui va se durcir pour des bonnes raisons. Alors certes, c'est des jouets qui peuvent être effectivement plus chers, mais peut-être que l'un dans l'autre, si on a ces labels où on est un peu plus sûr de la fabrication, ça vaut peut-être le coup d'offrir peut-être moins de jouets, mais de meilleure qualité.
3: Et il y a ce label, enfin cette marque CE, qu'on retrouve souvent à l'arrière des jouets ou sous les pieds des jouets, qui certifie que ça a été produit en Europe. Et ça, c'est quand même un gage de qualité.
2: C'est un gage de qualité. Il y a d'autres labels qui peuvent se rajouter avec les labels nature ou, comme vous l'avez rappelé, sans bisphénol, des labels en plus. Un jouet fabriqué en Europe, c'est quand même un gage de qualité.
3: Valentina Moron, papa Dimitriou, là, on parlait de Sophie la girafe, le message de Claudine. Pourquoi elle a autant de succès, cette girafe? Qu'est-ce qui fait que les enfants l'aiment autant et qu'elle soit si mythique?
4: Alors déjà, elle est facile à saisir, elle est légère, elle permet d'explorer des formes différentes, elle est agréable à mettre en bouche. Donc elle permet vraiment cette exploration par orale et par tactile et visuelle tout en même temps.
3: On parle justement beaucoup des matériaux. Est-ce qu'on s'intéresserait un peu au bois? Parce que le bois, on dit souvent que c'est le meilleur matériau, le plus naturel à offrir à un enfant, parce que c'est très nature. Kenty Buzia, est-ce qu'on peut certifier qu'un jouet en bois est exempt de toute matière indésirable?
2: Alors, le jouet en bois, tout dépend comment est le bois. Il y a du bois aggloméré, il peut y avoir des solvants, il peut y avoir la peinture. Donc là encore, je pense que ce qui est important, c'est de regarder ce label. Où est-ce que le jouet a été fabriqué? Et bien sûr, qu'il répond aussi aux normes de sécurité pour un enfant, indépendamment des matériaux qui est utilisé. Un jouet en bois, ça peut faire mal.
0: Vous savez s'il y a une obligation d'indiquer sur les jouets en bois, si par exemple ils ont été traités ou pas? Pas forcément?
2: Non, ça, je n'ai pas la réponse à cette question.
3: Valentina Moron, papa Dimitriou, le bois, est-ce que c'est pour un enfant, est-ce que c'est adapté? Est-ce qu'il faudrait offrir que des jouets en bois pour s'assurer que ils soient exempt de ces matières indésirables et donc adaptés à l'enfant?
4: Je suis tout à fait d'accord. En fait, dans le bois, on ne sait pas finalement s'il a été. Comment est-ce qu'il a été traité? Quelle peinture a été appliquée dessus? Donc je ferai quand même attention à ça. Ensuite, je pense qu'il y a vraiment une variété dans les textures à explorer. Donc que le bois, ce serait pas forcément, ça apporterait pas cette variété-là. Et j'ajouterais aussi que le nourrisson, par exemple, va avoir plus peut-être de difficultés à saisir le bois. Ça va être plus lourd. Il peut lui tomber sur le visage. Donc voilà.
0: On peut aussi partir sur le tissu, peut-être. Il y a aussi des jouets qui se font en tissu, rembourrés.
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0: Bonjour Véronique.
6: Bonjour.
0: On vous écoute. Bienvenue.
6: Alors, je voulais apporter peut-être un élément supplémentaire un peu à l'ensemble des réflexions qui ont été faites jusqu'à présent. Il s'agit des ludothèques. parce que les ludothèques, déjà, c'est économique pour les parents, parce que plutôt que d'accumuler des jouets dans la chambre de l'enfant, qui sont quand même relativement chers et dont les enfants se lassent peut-être vite et aussi grandissent, ça permet de tester aussi vers quel type de jeu les enfants ont envie de s'orienter, ceux qui vont être plutôt dans les jeux symboliques ou enfin bref, il y a les possibilités sont offertes. Et puis, pour voir aussi, vous parliez tout à l'heure des fourchettes d'âge d'enfants qui sont indiquées sur les jeux. Là, on se rend compte le niveau, disons, d'âge, enfin la classe d'âge qui correspond bien à l'enfant. Ça permet aussi de varier et de stimuler les enfants sur des nouveaux jeux, des nouveaux défis pour eux. Enfin, moi, je trouve qu'il y a absolument beaucoup d'avantages à fréquenter les ludothèques. Et puis, alors, sur la qualité des jeux, il est clair que là, les jeux sont testés. Il n'y a que des jeux qui sont labellisés pour les matériaux utilisés sans danger pour les enfants, etc. Donc, voilà. Moi,
0: donc,
6: je trouve qu'il y a énormément d'avantages aux ludothèques.
0: Ouais.
6: Et je voulais apporter cet élément-là pour répondre à quand même pas mal de questions qu'on se pose quand on a des enfants. Bon, moi, j'ai des petits-enfants maintenant et je fréquente la ludothèque pour lorsqu'ils viennent chez moi. Et à chaque fois, c'est des découvertes de nouveaux jeux, c'est agréable.
0: Merci Véronique pour cette remarque. Moi j'ai une question par rapport justement, peut-être que vous avez la réponse Véronique, mais par rapport à l'hygiène, parce que pour les jouets des tout-petits qui se mettent à la bouche, alors après justement que ça se balade d'un enfant à l'autre, est-ce que les jouets sont nettoyés?
6: Les jeux sont nettoyés. Voilà, moi je ne suis pas du tout active dans une ludothèque, mais je connais bien le domaine. et les jeux sont nettoyés à chaque fois. Et alors je vous renvoie la question, qu'en est-il des crèches? Parce que là, les jouets passent de main en main dans une même salle.
0: On est d'accord.
6: Et d'un enfant à l'autre. Et je crois qu'il faut arrêter de tout nettoyer aussi. Les enfants ont besoin de développer leur immunité. C'est pas en désinfectant tout qu'on les renforce.
0: Et je vois acquiescer Valentina Moron, papa Dimitriou. Vous êtes d'accord avec ce que vient de dire Véronique?
4: Oui, je suis tout à fait d'accord avec ce qu'elle a dit déjà par rapport au ludothèque, qui est un excellent choix aussi pour tester, montrer de nouveaux jouets aux enfants. Et je pense aussi, ce qu'il faut pas oublier, c'est que tous ces jouets, tous ces jeux qui existent, ou les places de jeux aussi qui existent, finalement, sont des reproductions de ce qu'on retrouve dans la nature, hein, finalement. Il n'y a rien de tel que d'emmener un enfant dans la forêt, aller explorer les troncs d'arbres, toucher les bois, aller sentir les fleurs, toucher les cailloux. Donc ça rejoint un peu le fait d'aller jouer aussi dans la boue. Donc c'est tout ça aussi qui va stimuler le développement de l'enfant. Donc on est un peu dans une urbanisation, on a créé des places de jeu pour recréer ces milieux-là. Mais si on a l'occasion d'aller vraiment en pleine nature, c'est encore mieux.
0: Eh ben oui, pas besoin d'aller très loin pour trouver de quoi s'amuser. C'était les propos de Valentina Moron, papa Dimitriou, pédiatre et chef de clinique au service de développement et croissance de l'hôpital des enfants des HUG. Et elle était accompagnée de Kenty Buzia, pédiatre également, spécialisé en endocrinologie à l'hôpital des enfants du CHUV. 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Demain, dans les morceaux choisis des guichets dont on en parle, on parlera d'une maladie très douloureuse et encore un peu taboue, la goutte.

0: celui qui chante Michel Berger en 1980. Et on va se quitter ici. Merci à Samuel Morier-Genoux qui m'accompagnait en régie, à Willy Dezelu qui a choisi la musique, Myriam Semani qui veille à rendre nos contenus accessibles sur le numérique, et notre attachée de production, évidemment, Mathilde Pelletier, qui accueille d'ailleurs tous vos messages, vos réactions, vos propositions de sujets au 076 206 12 12 par vocal ou sur le répondeur de l'émission 0800 108 208.
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0: Bonjour Stéphane Gabillot.
2: Bonjour Philippe.
0: Ce matin dans CQFD, protéger la mer.
2: En l'occurrence, la Méditerranée, on vous y emmène. Toute cette semaine, nous serons dans la réserve naturelle marine de Cerbère-Bagnules, première réserve entièrement marine de France. C'est passionnant. On va vraiment voir un peu de quelle manière travaillent les scientifiques, justement, j'allais dire, pour protéger la mer et essayer de trouver des pistes pour maintenir cette biodiversité.
0: Et c'est dans CQFD, juste après les infos de 10h.
1: Sandra Viscardi.
3: Les Valaisans francophones feront leur rentrée scolaire jeudi, les Fribourgeois une semaine plus tard. Mais pour les autres cantons romands, c'est aujourd'hui la reprise des classes. À Genève, elle se fait alors que les fonctionnaires sont en grève contre les coupes opérées par l'État dans les budgets. Le mouvement serait moyennement suivi dans l'éducation. S'il pleut ou qu'il fait gris en ce premier jour d'école, les syndicats sont inquiets de la canicule. Elle accentue la chaleur dans les salles de classe qui ne sont pas climatisées. Ils cherchent à renouer le dialogue avec Pyongyang. Donald Trump a réduit considérablement la participation des troupes américaines aux manœuvres militaires que la Corée du Sud a entamées ce matin. Jared Kushner, le beau-fils du président américain, poursuit sa médiation au Proche-Orient. L'Américain a rencontré hier en Égypte les dignitaires du Hamas. Aujourd'hui, l'émissaire de la Maison-Blanche doit rencontrer dans la journée Benjamin Netanyahou dans le but de faire avancer le plan de paix pour Gaza. Sébastien Lecornu, hué aux Porges, ce village de Gironde durement frappé par l'incendie de fin juillet. Le Premier ministre français s'est rendu sur place ce matin pour rencontrer les autorités du village qui a perdu 183 maisons dans le sinistre. Il a été accueilli par 200 personnes vêtues de noir, rassemblées devant la mairie. Des gens qui ont hué, tapé dans les mains à l'approche de la voiture du Premier ministre. Et le second incendie des Landes, celui qui a ravagé en quelques jours 1700 hectares sans faire de victimes ni de dégâts matériels, est fixé. Du coup, les 250 habitants de la commune de Luglon vont pouvoir rentrer chez eux. L'armée allemande a mis à disposition dès aujourd'hui et pour 7 jours, 2 hélicoptères équipés de réservoirs d'eau pour aider la Belgique à éteindre l'incendie qui ravage une réserve boisée frontalière. Il faut dire qu'une ville allemande, Montjoie, est directement menacée par les flammes. Jusqu'ici, 3000 hectares de pins et de tourbières sont partis en fumée. Les 500 pompiers peuvent aussi désormais compter sur l'aide du ciel puisqu'il pleut actuellement, ce qui va freiner la propagation des flammes. 2 incendies survenus sur l'île grecque de Salamine, près d'Athènes, et qui ont fait 2 victimes et entraîné l'évacuation de près de 600 personnes, ont été en très grande partie maîtrisés. 200 pompiers restent sur place avec 2 hélicoptères. 10 blessés, dont 4 en urgence absolue et un disparu, un jeune homme de 24 ans. Bilan d'une collision cette nuit dans le golfe de la Napoule, dans le sud de la France, entre 2 bateaux de plaisance. Tous les blessés étaient à bord d'une embarcation semi-rigide. Ils ont été transportés vers les hôpitaux de Cannes, Nice, Antibes et Toulon. Abandonnés à 3h ce matin, les recherches pour retrouver le disparu ont repris au lever du jour. La figure du monde de l'édition, Olivier Nora, va lancer sa propre maison avec l'aide du groupe Editis. Elle publiera ses premiers livres en octobre, annonce ce matin, 4 mois après son éviction de chez Grasset, à l'origine d'une fronde massive d'auteurs contre le milliardaire conservateur Vincent Bolloré, propriétaire de la maison d'édition. Les premiers auteurs signés par la nouvelle maison sont Bernard-Henri Lévy et Delphine Orvilleur. Et puis l'actrice américaine Hayden Panettiere, connue pour ses rôles dans les séries télévisées Heroes ou Nashville, est morte. Elle avait 36 ans. Son père confirme l'information donnée par plusieurs médias américains sans préciser les causes du décès. Un lundi gris et humide avec des orages, une accalmie à partir du Jura cet après-midi, mais il pleuvra dans les Alpes et les Préalpes jusqu'à ce soir. 27 degrés au maximum. Retour du grand beau pour demain.
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0: Le suivi scientifique des espèces et des écosystèmes permet de mieux comprendre, protéger et restaurer la biodiversité méditerranéenne. Premier épisode prévu dans 8 minutes. Ensuite, autre série originale, Dans le ciel, celle-ci, la série Astronomie de Bassin Confino. Autrement dit, comment l'humain a nommé tout ce qu'il voit dans le ciel, les étoiles, les planètes, les astéroïdes, les comètes. On va commencer par les constellations. Aujourd'hui, ce sera dans un peu moins d'une demi-heure. Et puis enfin, la question de l'exposition aux écrans des moins de 3 ans. Une recherche a permis de mieux connaître le temps d'exposition aux écrans des enfants de 6 à 36 mois et l'impact sur le développement de leurs compétences multisensorielles et la qualité des interactions avec l'adulte. Voilà pour le programme. Bonjour et bienvenue à vous.
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0: Et avant de développer ces sujets, voici 3 infos que j'ai repérées pour vous. Tout d'abord, une nouvelle étude réalisée au Texas montre que faire de l'exercice et garder un bon niveau de sucre dans le sang à l'âge adulte peut aider à ralentir le déclin de la mémoire et des capacités de réflexion en vieillissant. Les scientifiques ont étudié 402 personnes, dont la moitié était d'origine hispanique, et ils ont découvert que l'activité physique était particulièrement bénéfique pour les participants hispaniques, tandis que des niveaux de sucre dans le sang bien contrôlés étaient plus importants pour les participants non hispaniques blancs. Ces résultats montrent que prendre soin de sa santé, comme faire du sport et manger équilibré, peut aider à garder un cerveau en bonne santé. L'équipe de recherche a aussi remarqué que les problèmes cardiovasculaires augmentent les risques de maladies comme la démence. Elle pense que des habitudes de vie saines, comme une bonne alimentation, l'exercice et un contrôle du poids, pourraient prévenir ces maladies, surtout pour les personnes qui risquent plus d'en souffrir. Les scientifiques de l'Université du Texas, qui publient dans Alzheimer's, espèrent continuer leurs travaux pour trouver encore plus de solutions pour protéger le cerveau. Un peu dans la même veine, une étude menée en Australie, dans le Queensland, a montré que les personnes atteintes de troubles, tels que la schizophrénie ou le trouble bipolaire, sont plus susceptibles de développer plusieurs maladies physiques chroniques. Ces maladies touchent différents systèmes du corps, comme le cœur, les poumons ou les os. Les scientifiques ont découvert que ces personnes développent souvent ces problèmes de santé plus tôt dans leur vie par rapport à d'autres. Ça pourrait être dû à des facteurs comme les médicaments, le mode de vie ou des prédispositions génétiques. Les jeunes femmes de moins de 25 ans sont particulièrement touchés, ce qui montre l'importance d'agir rapidement pour prévenir ces maladies. Les scientifiques recommandent d'améliorer les soins pour ces personnes en combinant les traitements pour la santé mentale et physique. Ils et elles suggèrent aussi de mettre en place des dépistages réguliers et des programmes pour adopter un mode de vie sain, comme arrêter de fumer ou manger équilibré. Ces changements pourraient aider à réduire les risques de maladies graves et à améliorer la qualité de vie des personnes concernées. Cette étude souligne l'importance de prendre soin de la santé globale, mentale et physique pour tout le monde. On l'aura compris, c'est paru dans The Lancet. Et puis enfin, comment mesure-t-on l'âge d'un champignon? Les scientifiques se posent encore des questions, notamment à l'université de Lund en Suède. Les champignons sont partout autour de nous, souvent sous nos pieds, mais voilà, les scientifiques ne savent pas toujours encore combien de temps ils peuvent vivre, ni comment définir leur âge. Pour les arbres, c'est plus facile, hein, ils nous révèlent leur âge grâce à leur cerne. Les champignons, eux, n'ont pas de méthode évidente pour qu'on puisse facilement mesurer leur durée de vie. Leur corps principal, qu'on appelle le mycélium, c'est-à-dire un réseau de filaments qui poussent sous terre ou dans le bois, peut vivre des centaines ou même des milliers d'années, mais il est difficile de savoir où commence et où finit un champignon. Parfois, le mycélium se divise en morceaux qui continuent de vivre séparément, ce qui complique encore plus les recherches. Pour mieux comprendre la durée de vie des champignons, les scientifiques utilisent des technologies modernes comme le Fungi on a Chip, c'est un outil pour observer les champignons de près, et des expériences en laboratoire avec des suivis génétiques, par exemple l'étude de l'ADN. Les biologistes pensent que l'âge d'un champignon peut varier selon son espèce et son mode de vie. Par exemple, certains champignons vivent en partenariat avec des plantes, tandis que d'autres se nourrissent de bois mort. Et en apprenant à mieux connaître les cycles de vie des champignons, les scientifiques espèrent protéger ces organismes essentiels pour la nature, l'agriculture et notre santé. Une étude à ce sujet vient de paraître dans Trends in Microbiology. À suivre dans CQFD, le premier épisode de notre série « Quand la science protège la mer ».

0: importe.
1: Une des nouvelles chansons de Zazie, peu importe, Zazie qui sera en concert, ce sera au Théâtre du Martelet à Saint-Maurice, où vous pouvez déjà prendre des billets, parce que c'est une bonne anticipation que je vous fais là, puisque ce sera le mercredi 5 mai de l'année prochaine, vous avez donc le temps encore. Mais si vous aimez Zazie, j'imagine que vous étiez déjà au courant de son passage chez nous en Suisse. Quand la science protège la mer, une série qui nous plonge au cœur de la Méditerranée pour découvrir l'extraordinaire biodiversité de la réserve naturelle de Cerbère-Banyuls, dans le sud-ouest, des Pyrénées orientales, première réserve naturelle entièrement marine de France, créée en 1974. Elle est aujourd'hui un labo à ciel ouvert où science et protection de la nature avancent main dans la main. Cette série proposée par Sarah Diren met en lumière le rôle essentiel des données scientifiques, notamment celles recueillies par l'Observatoire océanologique de Banyuls-sur-Mer, dans la gestion et la réussite de cette réserve exemplaire. On retrouve Sarah.
2: Cap sur la côte vermeille entre Collioure et Cerbère, près de la frontière espagnole. Ici, les Pyrénées plongent dans la Méditerranée entre falaises escarpées, criques sauvages et vignobles en terrasse surplombant la mer. C'est dans ce décor de schiste rouge que se cache la réserve naturelle marine de Cerbère-Banyuls. Une petite réserve par sa taille, 6,5 km², mais immense par son rôle écologique et sa foisonnante biodiversité. Pourtant, ce petit bout de mer n'a pas toujours été un refuge pour les espèces marines. Avant 1974, la zone subissait une forte pression due à la surpêche, la pollution ou le tourisme en plein essor. Au début des années 70, la conscience écologique émerge tout doucement en Europe. Même le président Georges Pompidou, en 1972, prononce un discours en faveur de la protection de la nature.
3: C'est-à-dire de prendre conscience du grand problème qui est posé à notre 20e siècle finissant. Encore au début de ce siècle, la nature était considérée par l'homme comme une puissance menaçante et qu'il essayait de dominer. À l'heure actuelle, elle apparaît au contraire comme un bien précieux, fragile, et qu'il convient de préserver pour que la Terre reste habitable à l'homme.
2: C'est aussi en 1972 que se tient à Stockholm la conférence des Nations Unies sur l'environnement. Première rencontre internationale à faire de la protection de l'environnement un enjeu mondial. À la même époque, et même avant, les films du commandant Cousteau révèlent au grand public la beauté, mais aussi la fragilité du monde sous-marin. Dans ce climat de prise de conscience écologique naissante, le maire de Cerbère, Jean Marty, décide d'agir pour préserver son littoral. Comme nous l'explique Frédéric Caden, conservateur de la réserve naturelle marine de Cerbère-Banyuls.
4: En 1974, la difficulté, c'était de dire aux usagers où les activités se développaient, le tourisme se développait, de dire bon ben cette partie du territoire, on ne pêchera plus comme avant, dans cette partie, on ne plongera plus comme avant. Les mesures qui ont été prises en fait par mes prédécesseurs, elles ont été très compliquées à mettre en place parce que on n'avait pas assez de recul ou très peu de recul sur la protection de l'environnement aujourd'hui. On a vu le milieu se dégrader, la Méditerranée n'est pas en super forme. Hein. C'était compliqué, alors certains acteurs l'ont compris. Je fais référence souvent à la pêche professionnelle. Nous, on est concernés par de la pêche petit métier, qui avait un poids important dans les années 70, donc ça a été de véritables acteurs pour la création de la réserve et pour la création de la zone de protection renforcée. Mais d'aller leur expliquer qu'on va interdire un espace qui se régénère et pour avoir des résultats et pour que chacun en tire les bénéfices, parce qu'elle est là la raison. On protège pour que chacun en tire les bénéfices, pour que les plongeurs puissent continuer à avoir du poisson, les pêcheurs continuent leur activité. Et donc ça a été très compliqué en 74, et le maire de Cerbère a très vite vu la dégradation du milieu. Et on a la chance d'avoir sur Banyuls-sur-Mer un laboratoire océanologique, plus connu sur le nom du laboratoire Arago, l'observatoire océanologique de Banyuls. Et donc cet élu est allé taper à la porte de chercheurs, et une étude a été faite, et en effet le milieu se dégradait, plus de tourisme, plus de pollution, plus de tout en fait, plus de prélèvements. Et il a été décidé de créer cette réserve naturelle. Sur ce territoire-là, on avait essentiellement des pêcheurs vignerons. Et donc, on avait un équilibre en fait de travail, des pêcheurs qui pêchaient, la terre se reposait, et quand ils allaient travailler la terre, ben le milieu marin se reposait. Puis on a eu ce changement, cette modification des usages, et donc il a été décidé de créer une réserve naturelle, exclusivement marine, puisqu'on n'a pas de partie terrestre. Et ensuite, ben cette réserve naturelle, il fallait la gérer. Le département a décidé d'en prendre la gestion, donc c'est pour ça qu'il est le gestionnaire.
2: Et c'est rarissime hein, qu'un département, ici celui des Pyrénées-Orientales, gère une réserve marine, généralement confiée à des associations spécialisées ou des établissements publics. D'ordinaire, une collectivité départementale s'occupe de routes de solidarité ou de collèges, mais pas d'espaces marins. Si cette gouvernance totalement atypique fonctionne, c'est grâce donc à une équipe spécialisée, mais aussi et surtout grâce au partenariat étroit entre l'Observatoire océanologique de Banyuls-sur-Mer, et c'est donc dans cette même lancée que la réserve projette de s'agrandir. Une réserve qui fait partie de l'aire marine protégée du golfe du Lion, un vaste espace méditerranéen de 4000 km². Les fameuses aires marines protégées, dont la protection reste souvent plus théorique que réelle. Alors pourquoi, dans cette toute petite réserve de Banyuls-Cerber, la protection fonctionne-t-elle vraiment ?
4: Ouais, c'est un statut, une aire marine protégée, on y rentre ce qu'on veut, on a des sites Natura 2000, on a des parcs marins, on a des parcs nationaux, on a tout un tas d'outils de protection et on parle d'aire marine protégée. Nous, là, on parle en l'occurrence de réserve naturelle, qui est un outil fort. Elle a une zone de protection dite renforcée, une zone de protection où les activités sont aménagées, et on a vu que c'était un format qui fonctionnait plutôt bien, puisqu'on a 50 ans de retour et d'expérience, et du coup, on a pu réfléchir à ce projet d'extension, qui va amener, je l'espère, début 2027 à une réserve étendue qui passera de 650 hectares à 1680 exactement. On nous a dit, mais pourquoi vous protégez pas plus largement le territoire? Mais si vous protégez un territoire et que vous n'êtes pas en capacité de le gérer et d'y mettre en place des mesures adaptées, ben, vous n'êtes déjà plus crédible. Je parle souvent d'aménagement d'activité parce que à l'intérieur de notre aire marine protégée, la réserve naturelle, les activités sont réglementées, mais elles sont réglementées en concertation avec les usagers. En fait, il faut qu'il y ait de l'acceptabilité lorsque vous mettez en place à la fois une aire marine protégée et une réglementation derrière. Et toutes ces décisions sont prises collectivement avec les acteurs locaux.
2: Oui, c'est important ce que vous dites, Frédéric Haden, c'est le nœud du problème. C'est-à-dire que quand on parle d'aires marines protégées, elles sont tellement grandes que finalement on y fait un peu ce qu'on veut. Et là, on est devant cette carte et on voit, il y a un joli confetti en kilomètres carrés, on pourrait le dire comme ça, à peine. Et là, qu'est-ce qu'on y fait ?
4: Alors, c'est un confetti. C'est 10% de la surface de la réserve, créer cette zone de protection renforcée où le prélèvement et tout ce qui est activité de découverte est interdit. On a eu un résultat, alors on parle maintenant d'effet de débordement, c'est-à-dire qu'on a des résultats dans cette zone-là que l'on réglemente fortement.
2: Résultat par exemple ?
4: Alors par exemple, la première chose qu'on a suivie, c'est le cas du mérou brun. On prend souvent le cas du mérou brun sur Banyuls-sur-Mer parce qu'il est en haut de la chaîne alimentaire, parce qu'il a été très suivi dès le départ, parce que très chassé dès le départ. Et donc on a eu une diminution de ces espèces-là. À la création de la réserve, on comptait à peu près entre 20 et 30 individus sur le littoral. Aujourd'hui, sur la réserve marine, on est à plus de 700 mérous, 720 exactement. Donc on voit déjà l'effet réserve et on parle aussi d'espèces, ce qu'on appelle les espèces rares ou les top prédateurs comme les corbes, les mérous, les dentis, donc des espèces qui sont dites rares, qui sont recherchées par la pêche, où on a de très très bons résultats. Donc j'insiste, c'est pas un milieu qui est mis sous cloche, hein. C'est une zone de protection renforcée qui fait un dixième. On me dit c'est des petits morceaux de territoire qu'on protège, c'est jamais assez. Mais si on commence pas par le faire dans notre secteur, ben pour avoir des résultats qu'on connaît, puisque c'est aussi une mission de la réserve, on n'est pas là que pour faire de la répression. D'ailleurs, on n'en fait pas beaucoup. On fait beaucoup de sensibilisation, mais on est là aussi pour étudier le milieu. Et en fait, en apportant de la connaissance, on a pu, comme ça, faire évoluer les réglementations. Par exemple, la pêche de loisirs, détails spécifiques à la réserve, un nombre d'autorisations limité. Enfin, il y a quand même quelque chose de très solide derrière.
2: Derrière vous, Frédéric Haden, il y a une affichette « Avis
0: pêcheurs, plongeurs et citoyens en général, études scientifiques en cours. Alors, il y a plusieurs poissons, un en particulier, la dorade peut-être ?
4: Voilà, dorade, j'allais dire, il faut pas faire de distinguo, il faut tous les protéger. Il faut tous leur laisser la possibilité de rentrer dans un cycle de reproduction. C'est pour cette raison qu'on met en place des tailles minimales de capture. Donc, on a des suivis qui se font, en fait, des marquages, parce qu'on étudie aussi la connectivité entre les aires marines protégées. On a des aires marines protégées en Espagne, et donc on travaille sur des projets européens. Donc on y met un petit émetteur, et on peut voir comment interagissent les différentes aires marines protégées qui sont autour de nous. Ces données de connectivité, ces données de déplacement, j'allais dire, des espèces, on les avait pas il y a quelques années en arrière, mais les nouvelles technologies, maintenant on travaille sur de l'ADN environnemental. Donc ces nouvelles technologies nous apportent beaucoup de connaissances et nous engagent à mettre des mesures en place, parce que acquérir la connaissance sans mettre en place des mesures adaptées, c'est complètement ridicule, et ça sert à ça. Pour mieux protéger, ben, il faut mieux connaître, et donc les suivis scientifiques réalisés au sein de la réserve, c'est un laboratoire à ciel ouvert pour nos scientifiques. Toutes ces études qui sont réalisées au sein de la réserve marine permettent d'apporter des connaissances et de mettre en place des mesures, et c'est très lié avec la réglementation, et de limiter cette pression sur le milieu.
0: Il faut des données scientifiques robustes pour mettre en place des réglementations. Elles sont notamment menées au sein de l'Observatoire océanologique de Banyuls-sur-Mer. Fondé, ce laboratoire, à la fin du 19e siècle, on l'appelle le laboratoire Arago. Il abrite, dès ses débuts, un aquarium ouvert au public, le premier du genre sur les côtes méditerranéennes françaises, avec une ambition, faire découvrir les richesses du monde sous-marin au plus grand nombre. Aujourd'hui devenu le Biodiversarium, ce lieu mêle recherche et médiation scientifique. Pascal Roman, biologiste marin et conservateur du Biodiversarium, revient sur la création de ce laboratoire, fondé en 1882 par Henri de la Casse du
5: Il avait déjà fondé 10 ans auparavant l'observatoire effectivement de Roscoff. Il travaillait sur les mers à marée. L'intérêt des mers à marée, c'est qu'on peut aller récolter des organismes marins à pied. Il allait quand même en Méditerranée, et pour aller en Méditerranée, alors entre autres, il partait au Baléares par exemple, et pour aller au Baléares, il passait par Port-Vendres. Et à un moment donné, il s'est dit, mais pourquoi je traverse? Pourquoi je vais si loin alors que j'ai peut-être tout ce qu'il me faut ici? Et c'est vrai qu'on se dit aujourd'hui que si on avait dû créer un observatoire océanologique sur la côte, on l'aurait mis aussi à Banyuls, ou en tout cas pas très loin, parce qu'il y a un continuum terre-mer très important. On va du massif des Albères jusqu'au fond des canyons, entre autres le canyon de la Casse du Thier, puisqu'il porte son nom maintenant. Ça fait un dénivelé à peu près de 3000 mètres sur une distance horizontale de 30 km, ce qui est assez remarquable, et il y a une biodiversité évidemment assez étonnante sur ce continuum. On est aussi face à des espèces qui ne subissent pas la marée, donc qui ont des adaptations différentes de celles qui subissent les marées, et donc c'est ça qu'ils voulaient tout simplement étudier, avec une saisonnalité aussi très marquée sur la Méditerranée. C'est vrai que la température de l'eau, elle descend à 13 degrés en hiver, mais elle va remonter beaucoup plus haut en été qu'elle ne remonte en Manche ou en Atlantique. Et donc voilà, c'est tout ça qu'ils voulaient étudier, et puis s'intéresser à des espèces très emblématiques comme le corail rouge. Et le corail rouge, clairement, c'est la Méditerranée. C'est le trésor de la Méditerranée.
0: Trésor en péril ?
5: Trésor qui est en péril dans certaines zones. Pas chez nous, grâce à la réserve naturelle marine de Cerber-Banyuls, où les populations sont bien protégées, où elles se reproduisent bien. Mais il y a d'autres zones où effectivement cette espèce a été extrêmement collectée, où effectivement elle est en péril, parce que c'est un animal qui a une croissance très lente. On parle de quelques dixièmes de millimètres par an, voire même jusqu'à 1 ou 2 millimètres par an pour les animaux qui vont grandir le plus vite. En épaisseur, ça grandit très très lentement. Donc voilà, c'est un animal, quand il mesure 10 cm, on a affaire à une colonie qui a une quinzaine d'années. Donc c'est, voilà, ça se reproduit pas de manière très rapide, et ça grandit pas de manière très rapide non plus.
0: Alors on parle, et j'ai découvert ici en visitant le Biodiversarium, le corail certes, et le coralligène. Qu'est-ce que c'est le coralligène ?
5: Alors quand on est près de la surface, autour de Banyuls, là on a des schistes. Si vous regardez les falaises, on va avoir de la roche qui est du schiste, la roche naturelle. Si on descend un petit peu en profondeur, alors chez nous on a la chance d'avoir cette concrétion en fait, calcaire, qui est le coralligène, à partir d'une quinzaine de mètres de profondeur, on a donc une roche qui est différente. Vous avez des schistes, et puis d'un coup, ces schistes finalement sont remplacés par des bourrelets qui ressemblent à de la lave. On dirait qu'on a affaire à une roche volcanique qui vient se poser sur le schiste. En fait, ce coralligène est tout simplement lié au fait que quand on est près de la surface, il y a assez de lumière pour que les algues qu'on appelle photophiles, vertes, rouges, brunes, se développent. Chez nous, l'eau est assez trouble rapidement parce qu'on a un courant qui s'appelle le courant liguro-provençal, qui est un courant qui va ramener beaucoup d'alluvions, beaucoup de matières organiques en provenance du Rhône. Ça trouble un peu nos eaux, ce qui fait que la lumière ne rentre pas trop en profondeur. Dès lors qu'on est à 10-15 mètres de profondeur, déjà on a une bonne atténuation de la lumière. Donc plus assez de lumière pour faire pousser les algues vertes, rouges et brunes. Et donc, ce sont des algues qui sont dites sciaphiles, qui vont apprécier l'obscurité, qui vont pouvoir prendre le dessus, se développer. Et ces algues sciaphiles, là en l'occurrence, ça s'appelle des corallines. Elles vont finalement fixer le calcium de l'eau de mer pour former du carbonate de calcium. Et ce carbonate de calcium va finir par faire une roche qui est le coralligène. Donc c'est une roche d'origine biologique, on appelle ça une bioconcrétion. C'est une bioconstruction aussi. Et donc ce coralligène, c'est tout simplement un empilement d'algues microscopiques qui forment des couches calcaires, donc encore une fois de carbonate de calcium. Et ces couches calcaires vont être perforées par des animaux ou par d'autres végétaux qui vont faire des trous à l'intérieur, qui vont la dégrader, et l'ensemble, construction destruction, finit par former cette roche donc d'origine biologique qu'est le coralligène, extrêmement poreuse, et quand on la regarde de près, on dirait vraiment qu'on a affaire à de la lave, alors qu'en fait c'est tout simplement des algues qui l'ont construite au départ.
0: Et riche en biodiversité.
5: Extrêmement riche en biodiversité, des centaines d'espèces de petits animaux, des petits vers, des petits crustacés, des petits mollusques qui vont se trouver dans les anfractuosités de ce coralligène. À l'échelle d'un ballon, de la taille d'un ballon de foot de coralligène, on va avoir plusieurs centaines d'espèces qui seront présentes.
0: La richesse de la biodiversité marine à découvrir dans un prochain épisode grâce à un sentier sous-marin.
1: En l'occurrence, le sentier sous-marin de la réserve naturelle de Cerbère-Banyuls qu'on visite demain avec Sarah Diren, qui nous propose donc cette semaine cette série Quand la science protège la mer, dans une réalisation d'Isabelle Barthes.
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1: Sur l'axe Genève-Aoste, on annonce trois quarts d'heure d'attente au péage français du tunnel du Mont-Blanc. Vas-y, un petit peu de musique dans CQFD, puis dans quelques minutes, le nom des constellations dans notre série Astronomie.

0: Ah, ce souvenir du début des années 80, 1984. C'est les Allemands qui chantent, en fait. Je ne sais pas si vous aviez l'info, mais Modern Talking, est effectivement un groupe allemand avec notamment Dieter Bohlen à la voix et à l'auteur, enfin, c'est lui l'auteur du texte et le compositeur de cette chanson, You're My Heart, You're My Soul. Voilà. Astronomie. Astronomie, ça, c'est le titre d'une série que nous propose Bastien Confino toute cette semaine. Autrement dit, comment l'humain a nommé ce qu'il voit dans le ciel. On va parler des planètes, on va parler des étoiles, etc. Et ce matin, on va commencer avec les constellations. D'où viennent leurs noms? Eh bien, c'est précisément ce que Bastien Confino nous propose de découvrir.
1: Je viens de rentrer à l'observatoire de l'université de Genève, c'est à Sauverny, donc c'est pile à la limite entre le canton de Vaud et le canton de Genève, au lieu de l'astronomie évidemment. Et à l'entrée de cet observatoire, il y a un globe que j'ai sous les yeux, qui représente la voûte céleste en fait. Donc on a le nom des constellations, le nom des étoiles. Et quand je regarde ce globe, je m'aperçois que il y a des très jolis noms. Il y a voilà Cassiopée, la constellation de Cassiopée, la constellation de Persée, la Grande Ourse, évidemment la Vierge. Et je me demande bien d'où peuvent venir tous ces noms de constellations. Et heureusement, comme je suis à l'observatoire, il y a des astronomes, des astrophysiciens qui sont là. Et j'en ai un avec moi, Baptiste Lavie. Bonjour.
2: Bonjour.
1: Vous êtes donc astrophysicien ici à l'observatoire de l'université de Genève. On voit ces constellations, donc plusieurs étoiles qui sont reliées par des petits traits. C'est quoi une constellation en fait?
2: Donc une constellation, c'est simplement une forme géométrique qu'on voit dans le ciel depuis la Terre. Ça a aucune signification scientifique. Je suis désolé. La plupart des étoiles d'une même constellation n'ont rien à voir les unes avec les autres. D'ailleurs, certaines de ces étoiles dans une même constellation peuvent être distantes de plusieurs dizaines, centaines, voire milliers d'années-lumière entre elles. Donc c'est juste des formes géométriques que l'on voit depuis la Terre.
1: Et il y en a combien ?
2: Alors des constellations, en fait, comme c'est pas basé sur la science, on pourrait dire qu'il y en a une infinité. Chacun peut inventer sa propre constellation. D'ailleurs, mes enfants aiment créer des constellations sur le ciel la nuit. Mais si on parle plus sérieusement, il faut qu'on parle de l'UAI, l'Union Astronomique Internationale, qui est l'instance qui va justement parler de toutes ces nomenclatures, des définitions en astronomie. Donc c'est vraiment un consortium d'astronomes professionnels qui se pose donc toutes ces questions. Et donc l'UAI, dans les années 20 ou 30, 1930, a défini en fait le nombre de constellations qu'il y avait dans le ciel. Et donc il y en a 44 pour l'hémisphère nord, 44 pour l'hémisphère sud, donc 88 constellations en tout.
1: Vous dites que vos enfants inventent leurs propres constellations. J'avoue que c'est bien mystérieux pour moi, la manière dont ces étoiles sont regroupées pour faire des constellations. Parfois, on a un trait entre deux étoiles simplement, et puis c'est un grand chien. Alors moi, je veux bien, mais...
2: Il faut effectivement avoir beaucoup d'imagination pour se représenter les constellations dans le ciel. Et donc là, c'est nos ancêtres qui ont eu cette imagination-là, et puis chacun peut l'avoir. On fait d'ailleurs, nous, des activités avec les scolaires où on demande aux élèves d'inventer leur propre constellation. Donc on a un planétarium gonflable, et puis on leur demande de créer leur constellation et ensuite on les projette comme ça. Donc ils les dessinent, ils relient entre les étoiles sur la voûte céleste et puis ensuite on imagine un joli dessin. Si vous faites un chien avec deux traits, et après voilà, beaucoup d'imagination pour créer le chien à partir des deux traits, mais c'est possible.
1: Ça fait très longtemps que l'humain crée des constellations, on a trace de constellations comme ça par des temps ancestraux.
2: Dès l'instant que l'humain a regardé le ciel et a commencé en tout cas à communiquer avec ses congénères, je suppose qu'il a commencé à voir ce qu'on pourrait appeler aujourd'hui des constellations. Les plus anciennes traces qu'on a donc écrites, il faut revenir sur les premières civilisations écrites, donc ça va être les civilisations mésopotamiennes, qui ont donné des noms à des groupes d'étoiles et donc qui ont des constellations. Mais je suppose qu'avant, en tout cas les civilisations écrites, il y avait par exemple déjà des humains qui se posaient la question de ces groupes d'étoiles, comment on pourrait l'appeler, et puis ensuite, peut-être avec leur mythologie, avec leurs croyances, faire tout un tas d'histoires pour raconter le ciel.
1: C'est ça l'objectif finalement, c'est de raconter des histoires à travers des regroupements d'étoiles.
2: Ouais, alors, je pense qu'il y a deux objectifs. Je pense que nos ancêtres étaient effectivement certainement très croyances et religions, et puis mythes, pour raconter des histoires. Ça permet peut-être aussi de passer l'information aux générations futures, hein. Si vous racontez à vos enfants une jolie histoire, si vous la racontez en racontant le ciel, ils vont peut-être le retenir et puis pourront eux aussi ensuite l'expliquer à leurs enfants puisque le ciel aura peu changé sur différentes générations d'humains. Et puis plus récemment, on va dire 17e, pour l'hémisphère sud, il y avait aussi des raisons pratiques sur la navigation en astronomie sur pouvoir se repérer en fait dans le ciel. Donc là, il y avait aussi une, on va dire, un aspect purement pratique à créer des constellations.
1: Alors quand je vois le nom de ces constellations, là, Cassiopée, Persée, qu'est-ce qu'il y a d'autre là sur le globe, Hercule, Pégase, tout ça c'est des noms de divinités grecques.
2: Oui, alors là vous regardez vraiment l'hémisphère nord, effectivement dans l'hémisphère nord, c'est vraiment très lié à la mythologie grecque, simplement parce que notre civilisation occidentale a eu une très forte influence de la part de la civilisation grecque et de la mythologie grecque, et donc du coup dans l'hémisphère nord, c'est vrai que la plupart des constellations ont des noms grecs. Par contre, si on regarde notre globe sur l'hémisphère sud,
1: alors il faut aller se mettre dessous. Ah non, vous pouvez le retourner le globe. Ouais, super.
2: On peut faire tourner. Bah là, on va avoir le Scorpion par exemple, on va avoir la Croix du Sud, enfin on va avoir tout un tas d'autres constellations qui, elles, sont pas liées à la mythologie grecque.
1: Ah oui, le triangle austral. Bon, triangle, c'est pas compliqué de faire un triangle avec trois étoiles, mais la voile, la poupe, la carène, c'est marrant, ça n'a rien à voir effectivement avec la mythologie, mais on est plus dans la technique même.
2: Ouais, exactement. Ben, en fait, donc, du coup, c'était les explorations, hein, donc 16e, 17e, on était déjà commencé à le début des sciences modernes, le début des sciences techniques, et donc du coup le nom des constellations résonne avec l'époque en fait.
1: Le compas même, c'est vraiment effectivement des termes plutôt techniques. Bon, on le disait, hein, c'est parfois un peu tiré par les cheveux ces constellations, enfin la forme que les Grecs voyaient dans ces constellations. Je vous propose qu'on prenne un exemple, la Grande Ourse, parce que la Grande Ourse on la connaît toutes et tous, c'est cette casserole voilà dans le ciel. Alors déjà, ça a la forme d'une casserole. Et j'ai pas tout à fait le lien avec un grand ou une grande ours.
2: Oui, alors moi, mes filles voient un caddie de supermarché, donc chacun y voit quelque chose.
1: On va la prendre, là, voilà, elle est ici.
2: En fait, la grande ours, dans plusieurs civilisations, elle a été rattachée à l'ours, en fait. Je pense que l'ours, c'est un animal emblématique de pas mal de civilisations, et donc du coup, il y a plusieurs civilisations qui ont vu un ours. Ce qui est rigolo à faire, je sais pas si vous l'avez déjà fait, c'est de dessiner effectivement l'ours à partir des points des constellations. Moi, honnêtement, je trouve que ça marche pas du tout, mais voilà, c'est encore une fois l'imagination de nos ancêtres.
1: Bon, l'ours, tel que vu par les Grecs, elle sort un peu juste de la casserole, hein. Elle a des pattes, oui, qui sont à l'avant avec des toutes petites étoiles qu'on voit à peine. Donc oui, ils vont chercher quelques petites étoiles pour faire des pattes et une tête.
2: Ouais, exactement. Donc, de toute façon, c'est toujours des étoiles visibles, hein, sur les constellations, en tout cas, que les Grecs nommaient, puisqu'ils n'avaient pas d'instrument de mesure. Je pense que c'est un processus très itératif. Il y a peut-être une personne qui voit un ours qui arrive à parler à ses pairs et puis à les convaincre qu'il y a effectivement un ours, et puis petit à petit ça s'installe dans la société.
1: Alors ça s'installe dans la société grecque, mais suivant les civilisations, ils voyaient autre chose dans cette casserole. Les Romains, ils voyaient sept bœufs dans les sept étoiles qui forment cette casserole, et d'ailleurs ça a fait un terme, sept bœufs, c'est septentrion. Et donc ça a fait le terme septentrional qui veut dire au nord. Septentrional parce que la grande ours est toujours au nord en fait. Okay. Donc septentrional, ça veut dire le nord. Puis j'avais vu aussi que dans la civilisation arabe, ils voyaient un cercueil dans les quatre étoiles qui forment le récipient de la casserole, on va dire. Et puis les trois étoiles derrière qui étaient trois pleureuses qui suivent le cercueil. Donc effectivement, d'une civilisation à l'autre, il y a des choses très très différentes. C'est bien joli, tous ces noms de constellations, c'est assez poétique finalement. Est-ce que vous, en tant qu'astrophysicien, vous utilisez encore ces noms-là ?
2: Alors on s'en sert pour se repérer. Donc lorsqu'on va parler à un collègue et dire oh, regarde telle étoile, elle est dans la constellation de la Grande Ourse, la constellation de Cassiopée, etc. C'est à peu près la seule raison pour laquelle on va s'en servir. Donc c'est vraiment quand on va regarder le ciel et pour se repérer. Voilà.
1: Vous, Baptiste Lavie, vous avez une constellation préférée quand vous regardez le ciel ?
2: Alors, je pense que j'en ai plusieurs constellations préférées. Je pense qu'il y a clairement Cassiopée, donc c'est la constellation en forme de W. Je pense parce qu'elle est facilement reconnaissable et du coup, dès tout petit, c'était peut-être la seule que j'arrivais à repérer assez facilement. J'aime beaucoup aussi la constellation d'Orion, avec la ceinture d'Orion.
1: Qu'on voit en hiver. Hein.
2: Qu'on voit effectivement en hiver. Et puis, plus récemment, j'aime beaucoup la constellation des Gémeaux. Enfin, c'est surtout les deux étoiles, Castor et Pollux, que j'aime beaucoup sur cette constellation.
0: Baptiste Lavie, astrophysicien à l'Observatoire de l'Université de Genève, au micro de Bastien Confinon. On le retrouvera demain pour la suite de sa série Astronomie. Demain, nous évoquerons le nom des étoiles, donc après celui des constellations. Et puis dans quelques minutes, dans CQFD, des enfants en bas âge et des écrans.

0: Ella Malherbe, c'est une Irlandaise qui a grandi en Suisse avec cette chanson Landlocked qui désigne un pays entièrement entouré par des terres sans accès direct à la mer ou à l'océan. Ça lui change de l'Irlande, effectivement Landlocked qui fait certainement une référence à la Suisse et donc cette artiste à côté de laquelle on a envie de mettre une petite croix suisse, Ella Malherbe.
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0: Quel est l'impact de l'exposition aux écrans chez les enfants de moins de 3 ans? Alors on a les écrans télévision, on a les tablettes, les ordinateurs, les smartphones, des écrans qui sont omniprésents dans les foyers et sans surprise, les enfants y sont exposés de plus en plus jeunes, mais aussi de manière indirecte quand ce sont les parents qui utilisent leur téléphone ou leur ordinateur. Qu'est-ce qu'il se joue finalement alors pour l'enfant au niveau relationnel, émotionnel, au niveau cognitif? C'est tout l'intérêt d'une recherche menée auprès des parents et des enfants, Cécile Guérin.
2: Oui, Estelle Gillot, docteur en psychologie du développement à l'Université de Genève a consacré sa thèse à cette thématique. Alors déjà, via des questionnaires de 90 questions envoyées à 1000 familles d'enfants entre 6 et 36 mois, elle a recueilli des données sur l'exposition aux écrans. Pas seulement le temps, mais aussi l'usage. Par exemple, si les parents accompagnent l'enfant quand il regarde un dessin animé. Et ensuite, dans les crèches partenaires, les scientifiques ont évalué entre 150 et 200 enfants à l'aide de jeux. Il s'agit d'expérimenter des tâches vraiment précises qui peuvent être différentes selon les âges, avant 18 mois et entre 19 et 36 mois. Alors parmi ces tâches, ça peut être comment l'enfant va découvrir des nouveaux objets de manière tactile, visuelle, comment il va aussi pouvoir reconnaître les émotions, les nommer, ou comment il écoute une petite histoire, il la comprend. Et enfin, dernière tâche, face à un expérimentateur qui par exemple perd son stylo, eh bien comment l'enfant va lui apporter son aide ou pas.
0: Bonjour Estelle Gillot.
3: Bonjour.
0: Merci d'être avec nous aujourd'hui dans CQFD. Vous êtes docteur en psychologie du développement, aujourd'hui chargée de recherche au sein de la Fondation Action Innocence. Concernant d'abord le temps d'exposition aux écrans, quelle est la durée moyenne que vous avez mesurée pour les enfants, donc ces jeunes enfants de 6 à 36 mois?
3: Oui, exactement. Ces enfants entre 6 mois, 3 ans. Comme vous l'avez dit, les écrans sont très présents dans les foyers aujourd'hui. On a une moyenne, est-ce que vous savez à combien ça se monte? Une moyenne de 7 écrans par foyer.
0: Ah ouais?
3: Pour des familles où il y a deux parents et un enfant entre 0 et 3 ans, donc en général un enfant qui n'est pas encore équipé. Et la moyenne de la première exposition autorisée, donc où un parent va donner un écran intentionnellement à son enfant, elle se situe entre 13 et 17 mois. Par rapport au temps d'exposition maintenant, on arrive à des durées entre 30 et 45 minutes d'exposition journalière, vraiment d'exposition directe où un parent va décider de dire maintenant, c'est ton petit moment, on regarde un dessin animé, je te mets devant un écran.
2: Alors, en moyenne 30 à 45 minutes devant un écran, mais est-ce qu'il y a des grandes variations entre les familles ?
3: Alors bien évidemment, c'est un temps moyen, donc on va retrouver des variations entre les familles où des enfants vont absolument pas être exposés ou très très peu, et des enfants où leur durée d'exposition vont monter entre 2 et même voire 3, 4 heures pour certaines familles. Ce qu'on observe aussi beaucoup, c'est une augmentation en fonction de l'âge, bien évidemment, puisqu'on entend toujours pas d'écran avant l'âge de 3 ans, on a quand même tendance à essayer de...
2: Reculer
3: un maximum l'âge.
2: Animé.
3: Voilà. Mais après, le temps augmente assez rapidement.
2: Et des différences aussi peut-être en ce qui concerne les modalités d'usage devant un écran. Est-ce que l'enfant est seul? Est-ce qu'il est accompagné de ses parents ou des frères et sœurs?
3: Alors là aussi, on retrouve des différences. Donc, il n'y a pas vraiment de facteur explicatif de ces différences. Mais c'est vrai que certains enfants, ils vont être plutôt exposés simplement dans le cadre d'un appel téléphonique avec la famille. D'autres, ça va être pour regarder des dessins animés ou alors des petites comptines sur YouTube pour faire des chants en famille. Donc vraiment, les utilisations sont très diverses et très variées.
2: Alors, vous avez estimé ce temps d'exposition directe, donc vraiment l'enfant devant l'écran, mais aussi l'exposition indirecte aux écrans. C'est une donnée beaucoup moins connue. Pourquoi est-ce que vous y intéressez?
3: C'est vrai que c'est une donnée qui est beaucoup moins connue et à laquelle on s'est intéressé que très récemment. On s'est rendu compte en fait que les parents eux-mêmes utilisaient énormément les écrans devant leurs enfants. Et par conséquent, l'enfant était aussi exposé, lui aussi, de cette manière un petit peu indirecte. D'ailleurs, souvent, on entend des parents dire « Ah, mais moi, j'ai jamais exposé mon enfant à un écran avant l'âge de 3 ans, j'ai pas la télé à la maison. » Et c'est souvent ces mêmes parents qui ont un téléphone constamment dans la main. Donc à ce moment-là, l'enfant est aussi exposé. Il y a un petit peu des coupures dans l'interaction entre le parent et son enfant, hein, quand le parent va utiliser cet outil numérique. Ça s'appelle la technoférence parentale et ça peut aussi avoir des effets sur le développement de l'enfant au niveau social et émotionnel.
2: Technoférence, ça veut dire que l'outil, l'écran, va interférer sur la communication entre le parent et l'enfant, ce qui est classique. Le parent ne regarde plus son enfant quand il répond à un message ou un appel.
3: Voilà, exactement. Technoférence, c'est composé de deux mots, de la technologie et des interférences. Donc ça va être toutes ces interférences, toutes ces interruptions dans les interactions entre le parent et son enfant quand il y a un outil numérique qui vient s'interposer. C'est comme nous, quand on discute avec des amis, ben, tout d'un coup, quelqu'un va sortir son téléphone, répondre à un message, à une notification. C'est pas très agréable.
0: Non.
3: On se dit, oula, on se sent plus très écouté et on a un petit peu ce double signal, je suis là, je suis avec toi, mais sans être tout à fait là.
0: Mmh.
3: Et puis c'est ça qui se passe aussi pour l'enfant qui a beaucoup plus de peine à mettre du sens sur ce qui se passe.
2: Oui, lui, il vit ça comme un abandon, en gros.
3: On peut résumer ça comme ça. Voilà, il y a un petit peu une montée de stress, un petit peu d'angoisse. L'enfant comprend pas très bien et on doit y mettre du sens.
0: Sarah ?
4: Oui, alors il y a peut-être l'abandon, mais il y a surtout comment il va regarder son parent qui a peut-être reçu une mauvaise nouvelle ou qui s'énerve. Donc il y a surtout il va y être réceptacle de l'émotion des parents indirectement.
3: Effectivement, alors le cas de la mauvaise nouvelle, je pense que c'est pas la généralité hein, quand on reçoit un message ou qu'on répond à une notification. Mais il se passe vraiment tout d'un coup quand l'enfant voit son parent sur son téléphone, en fait, il va essayer de retrouver son parent, de reprendre son attention. Tout d'abord, ça va être avec des signes un petit peu positifs. Je vais te sourire, je vais montrer un objet du doigt, reviens à moi. Et puis si ça fonctionne pas, hein, parce que ces outils numériques sont quand même forts, eh bien là, l'enfant va avoir une grande montée de stress et avoir des signaux un petit peu plus négatifs. Donc il va commencer à pleurer, il va commencer à angoisser. Et si le parent, là, le reprend pas dans l'interaction, eh bien, sur du long terme, ça peut avoir des effets sur son développement social et émotionnel.
2: Alors ensuite, Estelle Vieux, comment vous avez corrélé donc les données d'exposition aux écrans, donc le 30 à 45 minutes par jour pour un enfant, avec les observations que vous avez faites auprès des enfants dans les crèches?
3: Alors, je vais pas rentrer dans tous les détails statistiques, hein, je pense pour la santé mentale de tous nos auditeurs, on va éviter d'aller un petit peu dans tous ces détails. Mais l'idée, voilà, c'était vraiment d'aller sur le terrain, de pouvoir observer le développement de l'enfant avec toutes ces petites tâches que vous nous avez décrites en introduction. Et puis de regarder un petit peu les temps d'exposition direct et indirect des enfants et tout un tas d'autres facteurs comme le contenu, le co-visionnement, est-ce qu'il y a un accompagnement? Et puis de regarder à quel niveau de développement l'enfant se situe, s'il est très exposé, un peu moins exposé, et puis mettre un petit peu tout ça en lien.
2: Alors par exemple, sur le plan sensoriel, on sait que le petit enfant, il découvre l'environnement avec ses cinq sens, tactile, il mange, il regarde, il touche, etc. Est-ce que vous observez des différences en lien avec ce temps passé devant les écrans ?
3: Alors effectivement, à ce niveau-là, on peut observer quelques petites différences qui sont très subtiles. Donc comme vous l'avez dit, pour se développer harmonieusement avec son environnement, un enfant, il a besoin d'utiliser ses cinq sens, de pouvoir découvrir les objets autour de lui. Donc ça passe par les prendre dans les mains, les agripper, les caresser, les mettre à la bouche. Toutes ces stratégies-là, on appelle ça des stratégies d'exploration tactile. En général, elles se développent graduellement avec l'âge. Donc plus l'enfant grandit, plus il a ses capacités de motricité fine qui se développent et plus il va pouvoir aller dans les détails de l'exploration. Et ce qu'on observe, c'est que les enfants qui sont les plus exposés, en général, utilisent des stratégies qui sont un petit peu plus simples. Donc par exemple, au lieu de caresser un objet dans tous ses contours, il va peut-être le mettre à la bouche. Ce genre de petites choses. Mais c'est très subtil.
0: Au niveau de la concentration, est-ce qu'on fait une différence entre les enfants qui sont très exposés aux écrans et ceux qui le sont beaucoup moins ?
3: Alors là, c'était très intéressant. On n'a absolument pas trouvé d'effet au niveau du temps d'exposition aux écrans. Par contre, on a un autre facteur qui est rentré en considération et qui est rentré en ligne de compte. C'est ce qu'on appelle le co-visionnement parental. Donc ça va être l'idée, au moment où l'enfant est exposé à un écran, qui regarde par exemple un dessin animé, qu'un adulte, qu'un frère, une sœur, une personne de référence soit avec lui dans l'interaction, pointe du doigt, lui dise oh, « Mais qu'est-ce qui se passe? Qu'est-ce que tu regardes? C'est quoi la couleur du t-shirt de la dame que tu vois à la télévision ?» Vraiment qu'il y ait des boucles d'échange. Et à ce moment-là, peu importe le temps d'exposition, finalement, s'il y a ce soutien parental, cet accompagnement, on ne retrouve pas d'effet.
2: Et sur le plan relationnel, donc la relation à l'autre adulte notamment, qu'avez-vous observé? Plus les enfants sont exposés tôt, plus cela impacte leur interaction?
3: Alors, impacter leur interaction, c'est un terme qui est un petit peu fort. C'est fort. Mais c'est vrai qu'on retrouve quelque chose si les enfants sont exposés avant l'âge de 18 mois, donc avant l'âge d'une année et demie. Là, on va voir au niveau des capacités d'attention conjointe. Donc, ça va être le fait de chercher l'interaction avec l'adulte, de montrer son intérêt pour un objet. L'enfant va un petit peu moins pointer du doigt, va un petit peu moins chercher le regard de l'adulte.
2: Vous insistez au fait, sur le fait que ce sont des observations qui sont des corrélations et non des liens de causalité. Donc c'est pas parce que... Alors, quels autres facteurs entrent en compte dans le développement du petit enfant ?
3: Alors effectivement, hein, on est toujours dans des impasses statistiques quand on fait un petit peu ces études sur les effets des écrans sur le développement de l'enfant, parce qu'il faut vraiment considérer l'enfant en interaction dans un environnement, donc entouré de tout un tas de facteurs. Ça veut dire il est entouré de ses parents, il est entouré de ses frères et sœurs, un système de garde, potentiellement une crèche. Il va aussi, dans la journée, réaliser tout un tas d'activités alternatives, ben des jeux, des puzzles, lire des livres. Donc en fonction de tout ça, les effets des écrans vont plus ou moins être forts ou atténués. Donc on peut pas dire que c'est les effets des écrans qui causent potentiellement le déficit. Il faut vraiment prendre tous ces facteurs en considération.
0: Et c'est le JO, il y a les résultats donc de votre recherche. Au regard justement de ces résultats, quels sont les moyens de prévention que vous préconisez à l'égard des parents et ou des éducateurs, éducatrices?
3: Alors l'idée qu'on va avoir, c'est vraiment de rentrer le plus tôt possible dans la prévention, dans la sensibilisation. On fait par exemple des cours de préparation à l'accouchement où on vient un petit peu parler du numérique, de l'utilisation des outils numériques. Ce qu'on essaye beaucoup de faire maintenant, c'est de rendre le parent attentif, de le sensibiliser à sa propre utilisation des outils c'est numériques ça. En présence de l'enfant. C'est vraiment là en fait qu'on met l'accroche et qu'on met l'appui.
0: Donc idéalement, on laisse tomber son téléphone portable quand on est en présence de son enfant. Mais voilà, ça c'est dans une vie idéale.
3: Dans un monde idéal, nous on va pas venir dire n'utilisez plus du tout vos écrans. On se rend bien compte que ces écrans sont là, qu'on en a besoin. Mais on va essayer de promouvoir tout ce qui les moments clés, les moments de partage. Quand vous êtes avec votre enfant, soyez pleinement avec votre enfant. Vraiment cette pleine présence. Et ça peut être dans des petits moments du quotidien, par exemple le retour à la crèche. Ne finissez pas vos mails, soyez avec votre enfant. Ça ne veut pas dire emmenez-le au manège tous les soirs, mais par exemple, dites-vous, là, regarde, il y a des lignes, on essaye de ne pas toucher les lignes quand on rentre à la maison. Ce genre de petites choses de pleine présence avec son enfant.
0: C'est un boulot que d'être parent. Estelle Gilliot, docteur en psychologie du développement, chargée de recherche au sein de la Fondation Action Innocence. On l'accueillait une première fois sur ce sujet en juin 2025 dans CQFD.
5: Combien de fois

0: Non, c'était Camélia Jordana. Je me réjouis de vous retrouver demain entre 10h et 11h sur RTS Première. Demain, on aura notamment à notre micro le médecin légiste belge Philippe Boxeau pour parler de crimes, sexe et argent.
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0: Et dans un instant, chouette, Céline Auclin qui reçoit Aurélie Rubin. Elle est docteur en biologie environnementale, collaboratrice scientifique à la Maison de la Rivière. Une émission autour de l'omble chevalier. Tout cela après les infos puisqu'il est 11h sur RTS Première.
2: Sandra Viscardi.
3: Et si nos salaires progressaient de 2% l'an prochain? C'est en tout cas la revendication de Travail Suisse. La fêtière syndicale a fait part ce matin de ses souhaits alors que les négociations avec le patronat commencent. Alors ce sera difficile de rapprocher les partenaires puisque de son côté, l'Union patronale suisse estime plausible une hausse moyenne des salaires de 1% l'an prochain. L'épidémie d'Ebola qui frappe depuis 3 mois la République démocratique du Congo est devenue la plus meurtrière de l'histoire du pays avec plus de 2300 décès. S'est recensé sur un peu moins de 5000 cas. Elle touche essentiellement le nord et l'est, des régions en conflit où la présence de l'État est fragile, ce qui complique la prise en charge. Aucun vaccin ni traitement spécifique n'est pour l'instant disponible pour le variant en cause dans cette épidémie. Il est sur place pour faire le point sur les besoins en reconstruction. Le Premier ministre français hué ce matin par les citoyens du Porge, cette commune de Gironde où 183 maisons ont été détruites par le méga-feu de Gironde fin juillet. La moitié de la superficie de la commune a été la proie des flammes. Sébastien Lecornu donc accueilli par 200 personnes toutes de noir vêtues. En Belgique, à la frontière allemande, la pluie est l'allié des pompiers qui luttent contre le plus grand incendie de forêt jamais enregistré en Belgique. 5 à 9 mm d'eau attendue aujourd'hui, d'autres précipitations demain, mais surtout la baisse des températures et la hausse de l'humidité dans l'air vont aider les 500 soldats du feu. L'armée allemande leur envoie aussi 2 hélicos bombardiers d'eau. Dans le canton de Fribourg, le préfet du Lac convoque les 14 communes du district à une conférence régionale à Mora. Il s'agit de discuter du financement de leur association intercommunale. La démarche fait suite au rejet par 3 communes d'une révision des statuts en raison de désaccords sur la répartition des coûts, ce qui bien sûr a bloqué le processus. C'est une première depuis bien longtemps. La police cantonale bernoise n'est plus en sous-effectif. Son recrutement intensif et la possibilité de suivre la formation de gestionnaire de police à temps partiel lui a permis de combler ses effectifs. Mais tout n'est pas réglé parce qu'avec la hausse de la population, le nombre de délits est en augmentation. Il faudra donc très vite des bras supplémentaires pour y faire face. 28% du matériel électrique contrôlé l'an dernier par l'Inspection fédérale des installations à courant fort, l'ESTI, présentait des défauts. L'ESTI a même interdit la vente de 65 appareils sur un total de 1000 examinés. L'ESTI qui recommande la prudence lors d'achats d'appareils électriques à des prix bas sur des grandes plateformes en ligne, en particulier sur les plateformes asiatiques. Son éviction de chez Grasset avait mis le feu aux poudres dans l'édition française. L'éditeur Olivier Nora crée sa propre maison d'édition avec l'aide du groupe Editis. Premier ouvrage attendu en octobre, ce sera « Mémoire provisoire » de Bernard-Henri Lévy et « Sermon sous les décombres » de Delphine Orvilleur. Le départ d'Olivier Nora a poussé une bonne partie des auteurs de Grasset, désormais en main de Vincent Bolloré, à claquer la porte. En signe de protestation, mais aussi de désaveu du milliardaire conservateur. Football, Raymond Freuler en Grèce. L'international suisse de 34 ans a signé pour 2 saisons à l'Olympiakos au terme de son contrat à Bologne. Il disputera donc l'Europa League avec le club le plus titré de Grèce, qui a échoué à se qualifier pour la Ligue des Champions. La pluie pour ce lundi, des averses ou des orages, une accalmie cet après-midi à partir du Jura, mais pas dans les Alpes et les Préalpes où il pleuvra jusqu'à ce soir. 27 degrés au maximum, retour du soleil demain.
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0: Aline Auclin.
1: Vous en avez peut-être déjà mangé, voire cuisiné. On dit de sa chair qu'elle est fine et délicate. En un mot, savoureuse. De qui allons-nous parler aujourd'hui? D'une espèce de poisson dont l'appellation a quelque chose de noble, puisqu'on le nomme « humble chevalier ». Aurélie Rubin, bonjour.
2: Bonjour.

0: au nord, mais vraiment ici on est dans sa limite sud. C'est un poisson qu'on peut trouver un peu dans les différents lacs de Suisse, que ce soit dans les grands lacs, mais aussi dans des lacs de montagne. Mais à ce moment-là, il a été réintroduit pour la pêche ou des choses comme ça. C'est un poisson particulier à la faune aquatique, c'est que par exemple, lui, il va faire l'entier de son cycle de vie dans le lac. Les populations qui sont un peu plus au nord, on peut avoir une migration et ça peut être un poisson qui va un peu se déplacer en cours d'eau, mais vraiment dans les grands lacs de Suisse, il va faire l'entier de sa vie dans le lac.
1: À quoi il ressemble ?
0: Alors c'est un poisson qui est assez allongé, il peut faire dans les grands lacs, dans le Léman par exemple, jusqu'à 60 cm de long. Par contre dans les lacs de montagne, là où l'eau est beaucoup plus froide, on va avoir une forme naine qui va se développer, qui va atteindre maximum 20 cm, donc vraiment beaucoup plus petit. Et c'est un poisson qui va avoir des petits points jaunes sur le flanc. Sa grande particularité par contre, c'est vraiment un poisson qui va vivre en profondeur.
1: Son nom latin, son nom savant, c'est Salvelinus umbla.
0: Exactement.
1: Et le nom vernaculaire, Omble. Mais alors pourquoi Omble chevalier? Est-ce qu'on sait pourquoi on l'a appelé comme ça?
0: C'est vrai que c'est un nom qui est assez particulier quand on compare aux autres espèces de poissons qu'on peut trouver en Suisse. Alors il y a plusieurs hypothèses, mais par exemple on pense que le mot Omble vient en fait du latin umbra, qui voulait dire ombre. Et en fait, c'est certainement lié à son habitat, puisqu'il est vraiment dans les profondeurs du lac, donc là où c'est sombre, où on n'a vraiment pas de lumière. Donc vraiment, le nom omble est certainement dû à cela. Et puis ensuite, l'appellation chevalier, qui est effectivement vraiment plus romanesque, etc., par rapport à d'autres espèces qu'on a ici. Alors ça, on pense en fait que c'est dû soit à son apparence visuelle, vraiment quand on a le poisson de fond soie, ou alors à sa chair. Donc la première hypothèse, c'est par exemple de dire que ce poisson, il a vraiment une particularité pendant la période de reproduction, c'est que le mâle va changer en fait de couleur. Il va vraiment avoir le ventre qui est d'habitude un peu gris, blanc, mais qui va devenir orangé, vraiment très vif. Et puis ça, c'est vraiment une particularité aussi qu'a ce poisson. Et donc, dans l'esprit un peu populaire, notamment au Moyen-Âge, on trouvait que cette couleur, donc ce orange vraiment vif, ça évoquait en fait les manteaux qui étaient plutôt rouges ou bien les blasons colorés de certains chevaliers qui partaient au combat.
1: Aurélie Rubin, avant de connaître pourquoi vous avez une forme de passion pour ce poisson, j'ai quand même encore envie de vous demander, malgré toutes ces informations, est-ce qu'on peut le confondre? Parce que je crois qu'on le confond quand même, parfois.
0: On peut le confondre, effectivement. Par exemple, avec, on voit des fois dans les magasins le terme de omble de fontaine ou saumon de fontaine. Et ça, c'est son cousin qui vient des États-Unis. Donc, il y a une espèce qui provient d'élevage, qui est aussi très bonne à manger. Mais c'est pas l'espèce sauvage qu'on a dans nos cours d'eau. C'est un peu comme si vous comparez, si vous mangez du porc ou du sanglier. Voilà, c'est quand même pas la même chose au niveau de l'état d'esprit de l'animal.
1: Et parmi les poissons de montagne, des lacs de montagne, j'ai aussi entendu parler du Christivomère.
0: Exactement, c'est un autre salmonidé qui a aussi été réintroduit dans les lacs de montagne pour la pêche. Et c'est un poisson qui peut devenir très grand et qui est vraiment parfaitement adapté à l'eau froide. Donc aussi, c'est pour ça qu'il vit très bien dans nos lacs de montagne. Et puis qui peut cohabiter avec des populations d'ombles chevaliers qui auront aussi été introduites dans ces lacs.
1: Ombles chevaliers, elle, qui peut nous rappeler le lac, et ombre, avec un R, il existe celui-là aussi, mais c'est l'ombre des rivières.
0: C'est ça.
1: Il n'est pas du tout de la même famille ?
0: Alors, ça reste un salmonidé aussi, mais vraiment l'ombre de rivière, c'est un poisson qui vit exclusivement en rivière, alors que l'omble chevalier, c'est un poisson qui est en lac.
1: Et maintenant, Aurélie Rubin, dites-nous tout. Quand est-ce que l'omble chevalier est-il entré dans votre vie ?
0: Alors, ça fait effectivement un certain temps, puisque mon père a fait son doctorat sur cette espèce-là dans le Léman. À l'époque, il a eu la chance de pouvoir plonger avec le sous-marin de Jacques Picard, le FA Forel, et d'aller directement sur les sites de reproduction pour voir comment ça se passait. Et c'est vrai que j'ai eu la chance, quand j'avais 7 ans, de pouvoir, même si ma mère a été... on a beaucoup voulu à mon père à ce moment-là.
1: Elle n'a pas été mise au courant.
0: Et donc, c'était ça, puisque en fait, mon père devait faire une mission pour aller étudier un site à Chillon, en fait, au pied du château de Chillon. Et puis, pour plonger avec le sous-marin, il y avait toujours un bateau qui accompagnait. Et c'était prévu qu'avec ma sœur, on reste sur le bateau, puis qu'on regarde depuis le bateau, comment ça allait se passer, etc. Et tout à coup, en fait, il restait une place dans le sous-marin. Et donc, j'ai pu

0: J'ai eu la chance de pouvoir plonger avec ma sœur et notre père. Mais par contre, alors quand on est remonté à la surface, puis que notre maman a appris qu'on avait plongé les deux, mon père a passé un mauvais quart d'heure, puisque s'il avait eu un accident, bah en fait, du coup, son mari et ses deux enfants disparaissaient en même temps. Mais maintenant, c'est bon, ça va mieux.
1: Donc c'est quelque chose que vous avez quasiment dans votre ADN, si c'est, en tout cas dans l'histoire familiale.
0: En quelque sorte.
1: Ouais. Et pourquoi est-il si intéressant de s'intéresser à l'onde chevalier?
0: Parce que c'est le roi des poissons. Non, alors c'est clair que c'est une espèce qui est indigène, qui fait vraiment partie de notre faune locale, donc de notre culture. Et c'est un poisson qui a une mœur très particulière, c'est justement de vivre en profondeur, ce qui le distingue vraiment des autres espèces qu'on peut trouver.
1: On le dit timide, hein, on l'appelle le poisson, le fantôme quasiment, parce que forcément s'il vit dans les bas-fonds, les profondeurs, c'est un poisson benthique.
0: C'est ça, et puis c'est vraiment sa particularité, c'est qu'il va vivre et se reproduire en profondeur. Donc entre 40 et 120 mètres de profondeur. Donc évidemment que ça implique des techniques particulières pour aller l'observer ou pour le pêcher également. Et c'est vrai que ça c'est vraiment quelque chose d'intéressant aussi, en fait... Actuellement, on peut aller à ces profondeurs, il y a des techniques, on a la technologie qu'il faut. Mais à l'époque, de pouvoir capturer ce poisson, c'était vraiment très, très difficile.
1: Oui, mais justement, parce qu'il fait partie des poissons les plus commercialisés, les plus consommés. On va peut-être dire quels sont ces autres concurrents ou ces autres...
0: Alors, c'est pas forcément le plus pêché, mais c'est un poisson qu'on dit à la chair noble, donc c'est vrai qu'il est très recherché. Mais sur le Léman, on a environ 30 espèces de poissons, dont vraiment 5 sont commercialisées à plus large aisselle. C'est alors les deux vraiment... les plus fortement commercialisés, qui représentent en gros le 90% des captures, c'est la perche et la ferra. Et puis ensuite, avec les trois autres espèces, qui sont la truite, le brochet et l'onde chevalier.
1: Mais comment est-ce qu'on le pêche?
0: Alors, il faut aller avec vraiment des hameçons en profondeur pour essayer d'aller le chercher là où il vit, donc dans les eaux fraîches du Léman.
1: Je propose de nous plonger davantage dans la découverte des particularités de l'onde chevalier, mais après l'incursion musicale sélectionnée par Stéphanie Jovanovic.

0: Goldfrapp interprétait Utopia. Nous sommes en compagnie d'Aurélie Rubin, collaboratrice scientifique à la Maison de la Rivière de Tolochna et fine connaisseuse de l'omble chevalier. Il faut dire que vous avez des informations qui datent de 1580, hein, qui témoignent de la présence de cette espèce de poisson, Aurélie Rubin.
1: Exactement, il y a des preuves historiques qui montrent que cette espèce était vraiment une espèce indigène au Léman. Et on peut citer par exemple la carte de Jean du Villard, qui date effectivement de 1581. Donc c'est une carte qui représente le Léman, mais on a également les différentes espèces qui pouvaient être capturées à cette époque. Et puis ça montrait aussi les taxes qu'on pouvait prélever en fait sur les marchés, c'est aussi pour ça que cette carte existait. Mais et sur cette carte, donc on a 19 espèces de poissons qui sont représentées, dont l'omble chevalier. Et si on regarde le petit texte qui est écrit à côté, on peut lire que c'est un bon poisson qui se pêche jusqu'à 15 livres, au plus profond du lac et hante les rocs. Et ça, du coup, c'est vraiment impressionnant de se dire que déjà à l'époque, on est en 1500, hein, on se rendait compte que l'omble chevalier, c'est vraiment un poisson qu'il fallait capturer en profondeur et puis hante les rocs. Donc ça voulait dire qu'il vivait dans un endroit vraiment particulier, là où on avait du gravier. Et si on continue la citation, et c'était écrit « Sa saison à manger est au mois de janvier ». Et effectivement, maintenant, eh bien, on sait que la saison de reproduction, c'est entre décembre et janvier. Donc déjà à l'époque, on savait qu'il y avait quelque chose de particulier qui se passait à certains endroits, là où on avait du gravier et pendant l'hiver.
0: Un trésor parmi les cailloux.
1: C'est ça, en quelque sorte.
0: Ce substrat, c'est très important. Peut-être qu'on peut s'arrêter un instant sur ce gravier pour comprendre comment ça se passe, comment se passe la reproduction, comment est-ce qu'il ferait.
1: Alors l'omble chevalier est un poisson qui se reproduit en hiver, donc justement entre décembre et janvier, et sur des sites vraiment très particuliers. Il faut que ce soit du gravier et qu'il soit en profondeur. Donc c'est des sites qu'on appelle les omblières. C'est vraiment les sites de reproduction de l'omble chevalier avec du substrat qui a une granulométrie, en gros c'est de l'ordre de une noix à un point à peu près. Et puis il faut que ce soit non colmaté, donc on n'ait pas de sédiments qui recouvrent la zone, et puis que ce soit vraiment en profondeur. Et ces sites, malheureusement, ils sont de plus en plus rares maintenant sur le Léman. À l'époque, par exemple, les rivières pouvaient charrier beaucoup de gravier quand il y avait des crues ou des choses comme ça. Et puis donc ça amenait du gravier à l'ombouchure dans le lac, qui coulait en profondeur et qui pouvait créer ces zones de reproduction. Maintenant, avec la canalisation des cours d'eau, les barrages, etc., on n'a plus cet apport de gravier qui arrive. Donc en fait, ces sites naturels, ils ont disparu. Après, on avait des sites qui étaient artificiels, qui étaient liés à l'activité humaine, avec par exemple des gravières qui existaient, et puis on déversait quand même une partie des pierres qui étaient trop grandes ou trop petites selon l'utilisation qu'on voulait en faire, et ça arrivait en profondeur, et puis ça créait des omblières. Et on a même l'omblière, une des plus célèbres au bord du Léman, qui est vraiment au pied du château de Chillon. Et c'est vrai que lors des premières plongées qu'a mené mon père dans les années 80 avec le sous-marin F.A. Forel, ils ont observé que certains de ces cailloux avait des petits trous. Et c'est vraiment particulier parce que normalement, ça n'existe pas, quoi. Et ils se sont longtemps posé la question pour savoir pourquoi cette omblière-là avait ces petits trous. Et alors, c'était un secret bien gardé à l'époque, qui maintenant est connu, puisqu'en fait, juste de l'autre côté de la route du château de Chillon, vous avez le fort de Chillon, qui est un fort militaire. Et il a été construit pour la Deuxième Guerre mondiale. Et en fait, quand la montagne a été creusée pour créer le fort, tout ce gravier a été en fait simplement projeté dans le lac. Et puis les trous qu'on observait, c'était simplement les trous pour mettre la dynamite, pour faire exploser la roche. Donc à l'époque, l'armée a fait une mesure géniale pour les ombres chevaliers, même si c'était pas le but à ce moment-là.
0: Mais en fait, on pourrait faire de l'élevage. Enfin, on peut reconstituer finalement ce milieu très spécifique.
1: Alors, on a actuellement donc deux choses à faire. Qu'on peut faire, c'est faire du repeuplement. Donc, c'est vraiment de l'élevage de poissons qu'on va remettre à l'eau. Ça se fait pour l'omble chevalier. Donc, il y a des petits ombles qui sont élevés et puis qui sont ensuite remis à l'eau. Et sinon, on peut essayer de faire des actions plutôt qu'on dit de renaturation. Donc, c'est agir sur le milieu pour créer un habitat favorable et que le poisson revienne tout seul. Et ça, pour l'omble chevalier, c'est quelque chose qui est faisable. En fait, on peut immerger du gravier en profondeur dans une zone justement où on est en bonne profondeur, on a de la pente, etc. Et puis créer artificiellement un site favorable et à ce moment-là, les ombles pourraient revenir.
0: Comment est-ce que vous opérez pour le suivi des populations, vu que c'est en profondeur?
1: Alors c'est vrai qu'on ne peut pas y aller personnellement. À moins qu'on soit vraiment un plongeur invétéré, mais aller jusqu'à 120 mètres de profondeur, c'est quand même compliqué. Mais nous, on a actuellement un projet qui est en collaboration avec la Confédération et les différents cantons romands qui sont autour du Léman, pour justement aller voir ces sites de reproduction maintenant, pour voir dans quel état ils sont. Est-ce qu'ils sont complètement recouverts de sédiments? Est-ce qu'on a toujours le gravier qui est présent? Et pour ça, alors on n'utilise plus un sous-marin maintenant, mais on utilise un sous-marin miniature, avec un drone télécommandé qui peut aller en profondeur pour observer ces sites.
2: Donc c'est un drone sous-marin, un ROV, hein, ça se dit.
1: C'est un ROV, exactement. Ouais. Piloté avec une manette de Xbox, donc c'est assez rigolo. Comme quoi, des fois, d'être geek en étant plus jeune, ça sert.
2: Et quel est l'état des populations de longs chevaliers?
1: Alors, sur le Léman, c'est encore au niveau suisse la plus grande population, mais qui diminue assez fortement. Donc c'est vrai que la population commence à... Enfin, pas à disparaître, mais disons qu'il faut prendre des mesures pour qu'on puisse la conserver, enfin qu'elle continue à être présente dans le lac. Et puis, il y a différentes mesures qui peuvent être prises pour essayer d'améliorer la situation.
2: Mais on connaît les causes du déclin?
1: Il y a plusieurs causes qui sont potentielles. Alors, ça peut être effectivement, par exemple, la baisse de l'efficacité du repeuplement. Donc, peut-être que les poissons qui sont remis à l'eau maintenant ne sont plus forcément vraiment adaptés au milieu. Ça peut être différentes maladies qui peuvent se développer. Des questions de perturbateurs endocriniens aussi, par exemple. La compétition avec d'autres espèces. Et puis également de la prédation avec d'autres espèces. Alors là, pour le coup, le cormoran, on en parle beaucoup aussi avec les pêcheurs, etc. Mais là, c'est pas de sa faute, parce qu'aller chercher un poisson à 100 mètres de profondeur, c'est quand même compliqué pour lui. Donc pour le coup, il est innocent. Et puis, surtout, justement, peut-être la baisse du succès de la reproduction naturelle.
2: Et le réchauffement climatique, là également, c'est...
1: Oui, ça peut aussi être un des facteurs, puisque l'ange chevalier, c'est vraiment une espèce d'eau froide, donc qui va être sensible à l'augmentation des températures. On sait, par exemple, que pour le développement des œufs, si on dépasse les 10 degrés, on a vraiment une mortalité importante qui va arriver. Donc c'est clair que si le lac se réchauffe trop, on risque de dépasser ces 10 degrés pendant la période de reproduction, et donc d'induire en fait la mort des larves.
2: Nous avons un autre ennemi en commun avec l'ange chevalier, c'est la moule quagga.
1: Exactement, la moule quagga qui pose beaucoup de problèmes pour l'écosystème aquatique. Et pour l'ombre chevalier, c'est aussi un problème, puisqu'en fait, elle va recouvrir ces zones de gravier qui sont les sites de reproduction de l'ombre chevalier. Et le problème, c'est que maintenant, ces sites sont vraiment rares. Pour la Suisse, la partie suisse du Léman, en fait, on a plus que 3 sites qui existent, dont 2 qui sont historiques. On a au pied du château de Chillon et puis à Saint-Jean-Golf. Et puis maintenant, un nouveau site qui a été créé sur Genève. Mais donc, pour la Suisse, on a 3 sites qui existent. Donc, c'est vraiment extrêmement peu. Et puis, cette moule, elle risque en fait de coloniser ces zones de gravier, ce qui vont faire que vraiment l'omble n'aura plus accès à ce gravier propre et ne pourra plus pondre, du coup, et donc ne plus se reproduire.
2: Et il la mange pas, la moule? Non. Quagga, parce que la perche la mange.
1: La perche, elle peut la manger un petit peu, mais non, pas vraiment l'omble chevalier.
2: De quoi est-ce qu'il se nourrit, l'omble chevalier?
1: Quand il est jeune, c'est plutôt un poisson qui va manger du plancton ou des petites bêtes, et puis après, les poissons plus âgés peuvent manger d'autres poissons.
2: Aurélie Rubin, est-ce que vous avez eu l'occasion de plonger avec votre drone sous-marin dans les endroits de renaturation pour vous faire une idée de comment ça se passe?
1: On a pu plonger, donc c'était justement un projet qui a été fait avec le canton de Genève, puisqu'en fait, on n'a jamais eu d'omblière connue sur Genève. Il faut savoir que les profondeurs sont aussi moins élevées là-bas, on arrive à 40-50 mètres de profondeur. Et puis, avec le projet qui a été développé, en fait, il y a eu la volonté d'essayer de créer artificiellement un nouveau site, donc vraiment de déverser du gravier à un endroit donné et de voir ensuite si ça allait être colonisé avec les ombles ou pas. Et cet ajout de gravier a été fait il y a 2 ans et on a plongé avec notre ROV 12 jours après l'ajout de gravier. Donc on était pendant la période de reproduction, on était à fin novembre. Et là, autant vous dire qu'alors on parcourait la zone pour faire des transects, pour voir un peu la surface que ça représentait, etc., pour cartographier en fait cette nouvelle omblière. Et tout à coup, mon collègue qui pilote le ROV nous dit « mais ça bouge là, il y a un truc qui bouge ». Et il s'est rapproché, et là il y avait vraiment 2 ombres chevaliers, un mâle et une femelle, qui étaient déjà là, en train de frayer. Donc autant vous dire que c'était la fête sur le bateau avec les gardes, là c'était vraiment génial. Et c'est incroyable de se dire qu'en fait, bah, en faisant une mesure qui est encore relativement simple, disons déverser du gravier, c'est pas quelque chose qui coûte non plus des centaines de milliers de francs, enfin c'est quand même assez simple à mettre en place. Bah là, 12 jours après, les ombles ont trouvé le site, ils étaient déjà en train de se reproduire. Donc c'était vraiment génial.
3: Donc ça donne des indications sur sa résilience, sa capacité à assez vite se remettre d'aplomb.
1: Oui. Bah c'est pour ça aussi qu'on voit que justement avec des actions ponctuelles, en fait, on peut vraiment donner un coup de pouce à la nature. Et ce serait important de renouveler ça à différents endroits.
3: Aurélie Rubin, vous suivez l'ombre depuis longtemps, hein?
1: Oui. Depuis, mon père a fait sa thèse dans les années 80 et nous, le projet, on le suit depuis 2 ans.
3: Alors, qu'est-ce qui vous a le plus surpris dans votre cheminement à ses côtés?
1: C'est vraiment quand même, alors c'est un peu triste de le dire, mais c'est vraiment cette moule quagga. Quand on regarde les images qui ont été filmées par mon père dans les années 80-90, on voit ces omblières avec plein d'ombles dessus et vraiment du gravier complètement propre. Et quand on plonge actuellement, c'est vraiment de la moule quagga partout. Et tout à coup, on arrive sur l'omblière où là, on a un peu une petite clairière au milieu de la moule où on voit le gravier et puis les ombles se reproduisent là. Mais c'est vraiment impressionnant de voir le pouvoir de colonisation qu'a cette moule.
3: Oui, comme une monoculture, en fait.
1: En quelque sorte. Et c'est ça qui pose aussi problème pour la faune, pour l'ombre chevalier, mais également pour toutes les petites bêtes qui sont en fait dans le substrat, puisqu'elle va vraiment tout recouvrir, ce qui va dire que les autres organismes ne vont plus réussir non plus à se développer. Et même chose pour les herbiers, par exemple, où les plantes vont avoir du mal à pousser.
3: Et que vous réserve-t-il encore comme secret, cet ombre chevalier?
1: Plein de choses, on espère.
3: Focaliser votre étude sur une espèce permet d'en apprendre beaucoup sur les autres. Il faut toujours rappeler cela. Quand on étudie en détail une espèce, ça nous permet de mieux comprendre aussi les autres espèces.
1: Oui, c'est sûr. Et puis, les actions qui vont être, par exemple, prises pour favoriser l'ombre chevalier, elles vont aussi avoir des répercussions sur d'autres espèces et améliorer vraiment le milieu pour toute une ribambelle d'organismes. Donc, c'est clair que même si on est focalisé sur une seule, en fait, on espère avoir des impacts sur beaucoup plus d'organismes. Et puis, là, on a parlé vraiment de cet apport de gravier, mais par exemple, si on parle des perturbateurs endocriniens qui posent aussi problème pour l'ombre chevalier, c'est lié notamment à la qualité de l'eau, donc avec par exemple tous les médicaments qu'on prend nous, la pilule, etc., donc tous les résidus qui sont pas forcément traités par les stations d'épuration et qui se retrouvent ensuite dans le milieu. Et puis ça, c'est clair que si on arrive à améliorer ça, ce sera bénéfique pour l'ombre chevalier, mais aussi pour la corégone, pour la truite, etc.
3: La corégone, c'est la ferra.
1: La ferra, c'est ça.
3: Aurélie Rubin, grand merci.
1: Merci à vous.
3: Merci d'être venu évoquer cet amateur des eaux fraîches et profondes de nos lacs alpins, l'ombre chevalier, auquel désormais, je l'espère, l'on pensera non plus uniquement comme mets à se mettre sous la dent, mais également habitant, bien vivant, représentant précieux de notre biodiversité aquatique. Merci aussi à l'équipe de Chouette, Bastien Meclis, Cécile Claire, Stéphanie Jovanovic et la documentation écrite. 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Il est 11h30 sur RTS Première. Toute belle suite de journée en compagnie des dicodeuses et dicodeurs.
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1: Bonjour et bienvenue dans les Décodeurs sur RTS Première. C'est la toute dernière semaine que nous allons passer le nez collé sur nos archives. Dès lundi, vous retrouverez les Décodeurs et les Décodeuses pour de nouvelles aventures. 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Le principe est simple et accessible même aux plus jeunes et je vous le prouve avec cette classe fribourgeoise de 4-5H qui a été la toute première à tester. Bonjour et bienvenue dans les Décodeurs. C'est une émission spéciale qu'on vous propose aujourd'hui puisque nous recevons une classe de 3-4H de la commune de Labria dans le canton de Fribourg. 15 élèves âgés de 7 à 8 ans nous ont rejoints à Écublanc dans nos tout nouveaux locaux pour les visiter et pour comprendre comment fonctionne la radio. Ils se sont essayés aussi au dur métier de décodeurs puisqu'ils nous ont préparé des définitions pour deux invités, même trois invités aujourd'hui qui nous ont rejoints en studio. Le premier, c'est vous, Dylan Casimiro. Vous êtes l'enseignant principal de cette très jolie classe avec laquelle vous passez votre toute dernière semaine. Bonjour Dylan.
2: Bonjour Marie, merci beaucoup de nous accueillir.
1: Avec plaisir, vous les quittez. C'est la dernière semaine.
2: C'est ça, c'est la dernière semaine. On profite de nos derniers moments ensemble et quoi de mieux que de venir à la radio pour pouvoir profiter tous ensemble.
1: Votre meilleur souvenir avec cette classe ?
2: Oh, il y en a tellement, mais avec cette classe, je dirais qu'avec les 4H, c'était quand même le camp l'année passée. C'était un magnifique souvenir et avec cette classe, je pense que ce sera aujourd'hui la radio.
1: Alors, Dylan Casimiro, on a une première question pour vous avec 4 décodeurs que j'accueille dans ce studio à Écublanc. Bonjour Luca, comment allez-vous ?
3: Bien.
1: Très bien, on a Luca. Nathan, ça va ?
4: Oui.
1: Nathan, Evan, comment tu vas ?
5: Bien.
1: Et puis on a une décodeuse, c'est Léna. Ça va Léna ?
6: Bien.
1: On les applaudit nos décodeuses. Dylan, je vais donc vous poser cette première question. Vous devrez ensuite entendre les définitions de nos décodeurs et notre décodeuse et savoir qui dit vrai. En début d'année, un braquage a eu lieu à Zurich. D'après vous, qu'est-ce que les voleurs venaient chercher ? On écoute la première définition, c'est celle de Luca.
3: Zurich, il y a eu un braquage de toilettes en or.
1: Un braquage de toilettes en or, merci Luca. On va écouter maintenant Léna.
7: À Zurich, il y a eu un braquage d'un lavabo en argent, comme ça ils sont riches.
1: Des toilettes en or, un lavabo en argent. On écoute maintenant Nathan.
8: En début d'année, il y a eu un braquage à Zurich de cartes Pokémon, parce qu'elles coûtent cher.
1: Des cartes Pokémon, ça c'est la réponse de Nathan. Il nous reste encore une définition à écouter, c'est la vôtre, Evan.
9: À Zurich, en début d'année, il y a eu un braquage de Lego en or, comme ça ils sont riches.
1: Des Lego en or. On peut applaudir déjà toutes nos définitions. Merci. Dylan Casimiro, d'après vous, est-ce que ces braqueurs ont volé des toilettes en or, un lavabo en argent, des cartes Pokémon ou, qu'est-ce que tu nous as dit déjà, Evan ?
9: Un Lego en or.
1: Des Lego en or. Quelle est la bonne réponse d'après vous ?
2: D'après moi, je dirais qu'ils ont volé une carte Pokémon.
1: Des cartes Pokémon, c'est à ça qu'il faut faire attention maintenant si vous ouvrez un magasin de cartes Pokémon puisqu'on sait qu'elles se vendent jusqu'à 16 millions de dollars. Voilà, faites attention à ce que vous avez dans vos galtas. Si vous avez des vieux dossiers, des vieilles cartes Pokémon, vous avez des cartes Pokémon, Dylan ?
2: J'en avais tout plein mais je les ai données, quelle erreur je crois.
1: Ah oui, ben voilà, vous avez perdu 16 millions si ça se trouve. Alors vous auriez pu inviter tous vos élèves en vacances aux Bahamas. Eh bien, c'est perdu. Voilà, si vous avez les cartes de Dylan Casimiro, écrivez-nous, lesdécodeurs@rts.ch, on veut les récupérer. On passe à une deuxième question pour Dylan et on va changer de décodeur, de décodeuse. Merci tout le monde, merci Nathan, Evan, Luca et Léna.
3: Au revoir.
1: Voici une nouvelle équipe donc de décodeurs. Nous avons deux décodeurs, deux décodeuses pour cette nouvelle question qui vous sera posée à vous, Dylan. On accueille Stéphania. Bonjour Stéphania.
10: Bonjour.
1: Ah, elle est là, Stéphania. Voilà, je regardais de l'autre côté. Tout va bien. Bonjour Ethan.
11: Bonjour.
1: Bonjour Ambre.
12: Bonjour.
1: Et bonjour Vigo.
13: Bonjour.
1: Alors Dylan, je vous pose une nouvelle question. Vous avez 4 définitions qui vous seront proposées. Qu'est-ce que la chatte Félicette a été la toute première à faire dans l'histoire des chats Voilà, parce qu'il y a une histoire des chats. Qu'est-ce que cette chatte Félicette a été la première à faire ? On écoute la première définition, c'est la vôtre, Ethan.
4: Ben, c'était le tout premier chat qui était vétérinaire et c'était dur de soigner les éléphants parce qu'ils étaient grands.
1: C'est vrai, c'est pas facile de soigner les éléphants quand on est un chat, parce qu'on est beaucoup plus petit. Stéphania.
5: La chatte Félicette était la première chatte qui a réussi à vivre jusqu'à ses 100 ans. Sa date de mort est 28 mai 1962. Aussi, en 1961, elle n'avait plus de poils et plus que 3 dents. À ses 98 ans, elle est allée à son premier match de Cotteran.
1: Merci Stéphania. Vigo.
6: C'est la chatte Félicette, c'est la toute première chatte à aller dans l'espace et c'était un peu dur pour manger ses croquettes puisque tout volait.
1: Oui, ça c'est à cause de l'apesanteur ou du manque d'apesanteur et puis du manque de pesanteur. Voilà, il faut que je parle correctement quand même dans ce micro. Dernière définition, c'est la vôtre, Ambre.
10: C'était la toute première chatte qui pouvait voler.
1: Première chatte qui pouvait voler. Alors déjà, on applaudit toutes nos définitions. Nos éducateurs, bravo. Alors, pour Ethan, si je répète votre définition, en gros, c'était la première chatte qui était vétérinaire. Pour vous, Stéphania, première chatte qui a vécu jusqu'à 100 ans, Vigo, vous nous dites qu'elle est allée dans l'espace. C'est la première chatte qui aurait fait cet exploit. Et pour Ambre, la première chatte qui pouvait voler. Dylan, c'est la dernière question qu'on vous pose. Il s'agit de très, très bien répondre pour faire honneur à votre classe de 4H que vous quittez, je vous rappelle, dans une semaine. Qui avait la bonne réponse ?
2: Je dois réfléchir un peu. Je pense que je vais tricher en les regardant. Vu que je les connais très bien, ça devrait me donner la réponse. Et je vais me tourner vers Vigo.
1: Et c'est Vigo qui avait la bonne réponse, bravo! Félicette est la toute première chatte à être allée dans l'espace. C'était il y a très longtemps, en 1963. Félicette a voyagé dans l'espace à l'intérieur d'une fusée française. Voilà, si vous êtes un chat, vous savez désormais que tout est possible. Surtout si vous écoutez les décodeurs. Voilà. On a des chats qui nous écoutent, hein. On fait ce qu'on veut avec cette émission finalement. Samuel Morier-Genoux est toujours de l'autre côté de cette régie. C'est lui qui nous permet de réaliser cette émission cette semaine avec, je vous le rappelle, donc une classe de 4H qui nous a rejoint à Écublon. On va vous libérer, Dylan Casimiro. On vous remercie d'avoir été notre premier invité. Et puis on change également de décodeur et de décodeur. Nous sommes maintenant avec Alain Boll, reçu par Fantin Moreno en mai 2025 à Plan-les-Ouates.
11: Qu'est-ce qu'un ophicléide ? Ophicléide. Ouais, j'ai eu la même réaction que vous. On va écouter deux propositions. La première est signée Julie Conti. Elle est accompagnée par Thierry Romanence et par Format. On les écoute. Ophicléide.
12: Alors, il s'agit d'un extrait d'un manuscrit maudit, Mythos Lexicon Interditum, écrit vers 450 avant le réveil féministe. Les personnages, c'est un ophicléide, créature mythologique indécrottable, un mix entre un satyre et un forum internet de trolls masculinistes frustrés. Ça sera donc Thierry. Ensuite, on aura Athéna, déesse de la sagesse et de la justice, jouée par Forma, et Artémis, déesse de la chasse et de la virginité, jouée par moi-même, bien évidemment. Nous sommes dans une clairière sacrée. Artémis polie une dague. Athéna lit un papyrus. Surgit Ophicléide, bedaine, arrogante, regard suintant et libidineux.
13: Eh mais salut les déesses, mais quelle assemblée d'ambroisie à croquer ! On dirait deux amphores pleines de désirs.
12: Oh non, pas lui.
14: Encore un ophicléide. Ah mais vous pullulez comme les pustules d'Héraclès et vous êtes plus lubriques que les satyres.
13: Non mais oh, ça va, et notons le personnage mythologique. Hein. Et c'est pas parce que les satyres se frottent la colonne à toutes les toges qu'on est tous comme ça. Non mais avec ce mouvement égo-quacoué, on peut même plus faire un compliment à une vestale sans prendre la colère des dieux.
12: Mouvement égo-quacoué, tu veux dire MeToo ?
13: Bah ouais, c'est du latin, ouais. Et t'as vu, ils connaissent tous égo-quacoué ! Le grand mouvement des Danaïdes et des vestales frustrées. Non mais elles ont tout un truc à raconter maintenant. Non mais même la Gorgone m'a dénoncé, alors qu'elle a littéralement un regard pétrifiant. Mais qui harcèle qui ? Je me demande qui harcèle qui, hein ?
14: Tu t'es frotté à une statue de Gaïa en prétendant honorer la Terre.
13: Ouais.
14: T'as interrompu une pitié pour lui montrer ton gros zéphyr.
13: Mais je suis un être passionné. Quoi ? Nous les ophicléides, on est les derniers vrais mâles de l'Olympe. Les héritiers d'Apollon. On n'est pas comme ces nouveaux demi-dieux à Poli, là. Poli qui demande avant de caresser une cheville. C'est la fin du désir libre. Bientôt, on devra signer un papyrus avant de regarder une nymphe de face. Hein ?
14: J'en ai parlé avec Zeus. Et on est d'accord, ça peut plus durer. Tu vas devoir suivre un stage de déconstruction pour Ophicléide.
13: Quoi ? Non mais attends, mais c'est une malédiction féministoïde. On va disparaître. La séduction. On va faire dire. On va faire. Toi, j'en perds mon ego quoi quoi. On va faire disparaître la séduction. On va tous devenir des centaures végétariens, véganes.
12: Non, non, on va juste apprendre à ne pas confondre désir et domination.
13: Ok.
11: Ophicléide. C'était la version Julie Conti, voici celle de Pascal Vincent avec Thierry Romanence.
13: La naissance a lieu le 25, c'est ça ?
15: Oui, avant-hier.
13: Félicitations, donc je suis officier d'état civil.
15: Bonjour.
13: Et je vais procéder à l'enregistrement. Alors, est-ce que je peux vous demander le prénom de l'enfant pour commencer ?
15: Ophicléide.
13: Pardon ?
15: Ah, désolé, non, j'ai cru que vous me posiez une question.
13: Oui, je vous demandais le prénom de l'enfant.
15: Ah, Ophicléide.
13: Ah, c'est le prénom.
15: Bah oui, oui.
13: Ouais, c'est joli.
15: Bof.
13: Non. Écoutez, l'ordinateur le refuse.
15: Comment ça ?
13: Bah non, ça veut pas. Hein. Ça me met choix refusé prénom non homologué. Voilà.
15: Bah, pourtant nous, je veux dire, sa mère et moi, on l'a accepté.
13: Oui, sauf que c'est pas vous qui avez le dernier mot. Vous voyez, c'est monsieur. Si l'ordinateur dit non, c'est qu'il y a une raison. Alors voyons, c'est un prénom grec, Ophicléide ?
15: Oui, en quelque sorte, oui, ça signifie serpent à clé.
13: Ah bon ?
15: Oui.
13: Mais ça, c'est un peu étrange pour un prénom, serpent à clé, monsieur.
15: Oh non, pas trop. C'est le nom d'un instrument à vent de la famille des cuivres.
13: Oui, bah alors cherchez pas, c'est pour ça que ça refuse. Ah, vous êtes musicien, vous et votre femme ?
15: Non, pas du tout. Alors, mais alors vraiment pas du tout, non, non. Aucune oreille, aucun talent pour ça, non. Mais c'était pour montrer quand même qu'on s'intéressait quand même, qu'on était ouvert d'esprit, vous voyez, quoi.
13: Oui. Il a pas un deuxième prénom, cet enfant ?
15: Si.
13: Ah, voilà, parfait. Mais écoutez, ce que je vous suggère, monsieur, c'est de prendre le deuxième prénom comme prénom principal, ok ?
15: Ok, oui.
13: Alors, je vous écoute. Prénom de l'enfant ?
15: Alors, tambourin. T-A-M-B-O-U-R-I-N.
13: Non, mais vous le faites exprès !
15: Mais quoi, c'est pas un instrument de la famille des cuivres, le tambourin ?
13: Mais peut-être, mais c'est pas un prénom à donner à un enfant, monsieur ! Et pourquoi pas guimbarde ou grosse caisse, pendant qu'on y est ?
15: Alors, on y a pensé. Grosse caisse, ça sera pour la petite sœur le jour où elle arrivera. Oui.
13: Mais vous ne pourrez pas non plus. Interdit, monsieur, de donner des noms d'instruments de musique à ses enfants.
15: Mais pourtant, vous aviez trouvé joli, Ophicléide.
13: Oui, mais ça, c'était avant que je sache que c'était un instrument avant de la famille des cuivres.
15: Oh là là, mais c'est compliqué.
13: Bah alors, c'est vous qui compliquez un peu, si je peux me permettre. Bah écoutez, si vraiment vous y tenez, vous pouvez faire un recours auprès de mon supérieur hiérarchique, mais je vous avertis, hein, il n'est pas commode.
15: Ah bah alors, c'est pas grave, je fais recours.
13: Bon, alors je vous écris son numéro ici, vous appelez cet après-midi à partir de 14h.
15: Ok, et je demande monsieur ?
13: Monsieur Tard, Guy Tard.
11: Quel beau mardi !
15: Oh là là !
11: Alors, Ophicléide, Alain Bol, nous avons soit un personnage macho de la mythologie, c'était les derniers vrais mâles, disait Julie. Pascal nous dit que c'est un...
16: Vous me regardez comme ça.
11: Parce que je suis poli, c'est tout, je vous regarde quand je vous parle. instrument avant de la famille des cuivres, nous dit Pascal. Et donc instrument avant, vous avez dit...
16: Oui, allez.
11: Oh là là. C'est pas vrai. C'est comme ça que ça sonne, un Ophicléide. Eh oui.
15: Ça, c'est de la transition.
11: Eh oui, un instrument avant de la famille des cuivres. Un gros instrument, j'ai vu la photo, avec des clés, un instrument à embouchure avec un son très grave, on l'a entendu. Une
13: donc
11: justesse.
13: Toi, Fantin, vous dites aux auditeurs, vous avez vu la photo.
11: Tu j'ai vu la... J'oserais m'avancer et dire, j'ai vu la photo d'un Ophicléide.
13: Ah, bon.
11: Je suis pas à prendre cerise, ça peut choquer.
15: C'est le David Vincent de l'Ophicléide. Il les a tous.
1: On file à Nyon, nous sommes en septembre dernier. On s'intéressait alors durant une semaine à l'archéologie avec notre invité Malika Bossard. Ici, il était question d'enclitophilie. Pas de panique pour ceux qui ne connaissent pas ce mot, puisque nos décodeurs vont répondre pour vous à la question qu'appelle-t-on l'enclitophilie ? l'enclitophilie. On commence avec vous, Eric Constantin.
16: Sans grande surprise, l'enclitophilie est une attirance, mais envers les personnes maladroites, du grec enclito qui signifie maladroit, gourd. Quand j'étais jeune, j'étais enclitophile. Je ne tombais amoureux que des filles qui rataient leur année, trébuchaient dans la rue, qui n'arrivaient pas à insérer leur clé USB correctement après la 5e tentative. Mais c'est pas possible, ce truc, il va dans quel sens? Qui n'arrivaient pas à prononcer CNRN, qui perdaient leur clé, leur appareil dentaire, leurs dents, oui, j'ai grandi en Valais, ou qui disaient bonsoir au décodeur alors qu'on est 11h52. Et puis ça s'est arrêté jusqu'à cet été 2025. Je suis retombé dans mes travers et suis tombé amoureux à nouveau d'une certaine Karine K. J'espère juste qu'elle n'a pas d'appareil dentaire. Bravo.
1: Jérémy Croza.
17: Alors, l'enclitophilie. Alors, clito, comme tout le monde le sait, vient de clignotant. Et ophilie ne vient pas de winter, mais ophilie vient de cygnophile. Donc, clignotant et cygnophile. L'enclitophilie désigne l'attirance sexuelle pour les indicateurs de voiture. Alors, si vous voulez draguer une personne enclitophile, il faut pas rouler en ligne droite, hein. Prenez plutôt des ronds-points. Ou alors, enclencher les feux de panne pour plus de plaisir. Et si vous n'avez pas de voiture, approchez-vous de l'oreille de la personne en faisant... Et c'est l'orgasme assuré.
1: Vous faites si bien le clignotant. On y croirait. Lucas Toran.
18: L'enclitophilie, d'enclito, le sifflement, et philie, qui aime, est la façon de parler qui consiste à allonger certaines syllabes, voyelles à la fin des mots dans un sifflement, oui, prolongé et maniéré. Comme par exemple, vous voulez un petit café? Façon de parler surtout présente en France actuellement, mais tout comme le frelon asiatique, le moustique tigre ou le scarabée japonais, on ne peut regarder qu'avec consternation cette pratique grandir en Suisse. Et le plus tard sera le mieux.
1: Et Julie Conti.
12: Merci. Alors, faut d'abord définir l'hybristophilie, et ça c'est quand une personne est sexuellement et romantiquement attirée par d'autres personnes ayant commis un crime. Et l'enclitophilie, ça désigne plus particulièrement l'attirance pour les femmes criminelles. C'est curieux cette attirance pour les personnes derrière les barreaux. Est-ce que c'est les mêmes attirances que quelqu'un qui adopte des chiens à la SPA? Dans ce cas-là, c'est de la zooencyclophilie. Et j'ai réfléchi, il vaut mieux être hybristophile qu'en clitophile, parce que 90% de la population carcérale en Suisse est masculine. C'est mathématique. T'as plus de choix si t'aimes les hommes criminels que les femmes criminelles. Les enclitophiles, c'est un peu les collectionneurs de timbres rares, hein. Sauf que là, ton timbre, il risque pas de t'empoisonner au petit-déj. Cela dit, il reste un espoir pour les enclitophiles parce qu'on apprenait la semaine passée qu'en Allemagne, un néo-nazi avait changé de sexe pour purger sa peine dans une prison pour femmes. Ah ben voilà, hein, ça diversifie un peu. Et j'ai regardé, il y a beaucoup de femmes attirées par les hommes criminels, et pas des petits criminels, hein, carrément des serial killers. On a plein d'exemples, genre Ted Bundy, Fourniret, Nordal, le Landais, qui a été condamné à la perpétuité. Et une fois en tôle, il a trouvé une femme qui l'a épousée et elle lui a fait un gosse. Moi, j'ai déjà largué un mec parce qu'il gardait ses pompes à l'intérieur et je voyais ça comme un red flag. Elle kidnappe, il séquestre et il tue des gens. Elle se dit « Je veux que tu sois le père de mes enfants. Coucou !» Bon, j'imagine quand tu le présentes à la famille « Mais pourquoi tu t'es mis avec un loser pareil ?»« Mais comment ça, un loser ?» Il a deux fait entrer l'accusé à son nom, c'est pas rien quand même. C'est quoi les avantages à être en couple avec un mec en prison? Bon, bah, il laissera pas traîner ses slips sales à la maison. Déjà, c'est bien ça. Et les disputes sont limitées par les horaires de visite et surtout, à tout moment, tu sais où il est. Mais je pense qu'il y a autant de femmes qui sont attirées par les hommes criminels, c'est parce que depuis qu'on est enfant, nous les petites filles, on nous conditionne à aimer les bad boys. Maîtresse, maîtresse, il y a Bastien, il m'a tiré les cheveux. Oh mais Justine, c'est qu'il doit être amoureux de toi, parce que tu sais, l'amour commence toujours par une bagarre. Faut pas dire ça aux petites filles, c'est des bêtises, hein. Parce que vous savez ce qui commence aussi souvent par une bagarre? Les meurtres. Et bim.
1: Oui, et il y en a eu quelques-uns ces temps. Qui dit vrai à propos de l'enclitophilie, Malika Bossard?
19: Alors, on va dire Julie Conti.
1: Eh bien oui, suivez le public.
18: Eh
1: L'enclitophilie désigne l'attirance sexuelle pour les femmes criminelles. Certains hommes sont attirés par des femmes qui ont commis des meurtres violents, des fois des gardiens de prison. Cette paraphilie est appelée hybristophilie quand elle désigne des femmes qui ont une attirance sexuelle pour les hommes criminels. Depuis quelques mois, vous le savez, nous avons introduit les fils rouges de la semaine. Le principe est simple. Je pose une question en tout début de semaine. Les décodeurs, les décodeuses y répondent au rythme d'un sketch par jour. Au mois de septembre, nous cherchions à savoir ce qu'est une flûte natoufienne. Une flûte natoufienne. Vous allez entendre ici un de ces sketchs. Moi, je vous donne la réponse juste après.
12: On accueille le candidat suivant.
19: Bonjour.
12: Bonjour, bienvenue à La Suisse a un talent pas croyable, une version toute romande de l'émission américaine où on cherche des gens qui ont un talent sympa. Vous pouvez vous présenter ?
19: Oui, volontiers, je suis Patrice Parmelin. Aucun lien de parenté avec...
12: Avec Guy ?
19: Non, avec Brad Pitt, non, parce qu'il y a une petite ressemblance.
12: Non, soyez tranquille, hein, j'aurais pas fait le lien. Ouais.
19: Je suis le directeur du groupe folklorique vaudois La Ripogne.
12: Comme La Ripogne ?
19: Oui, mais avec un nœud. Spécialisé dans une danse typiquement vaudoise, la touffe.
12: La touffe ?
19: La touffe.
12: Et ça se danse comment, ça, la touffe ?
19: Au poil, comme on aime à le dire aux répétitions.
12: Ouais, très drôle, très drôle.
19: Poilant.
12: Oui, bon, merci, c'est bon. Vous n'êtes pas venu seul, je vois ?
19: Oui, la touffe se danse, se joue, hein, à plusieurs. Je vous présente Michel Berset.
20: Et rien à voir avec...
12: Ouais, avec Alain.
20: Non, avec George Clooney par rapport à la ressemblance physique.
12: Non, toujours pas.
19: Bon, bah, présente-toi, Michel.
20: Bonjour, je suis Michel et je suis le tapeur du groupe.
19: Oui, dans la touffe, il y a un tapeur, Michel, un danseur, moi.
12: Et que fait un tapeur ?
20: Bah, il tape. What else ? Non, c'est par rapport à la ressemblance
12: non.
20: avec...
12: Oui. Non, toujours pas. Hein. Alors, on peut voir comment vous faites ?
19: J'en ai des frissons. Bravo, Michel. En plus, je vois que tu ne t'es pas épilé le torse depuis deux mois. Ouais. Pour avoir ce son, je t'en félicite.
20: Hein. Et pas de douche non plus. Hein. Ah. Ouais.
19: Se laver, c'est tricher, et taper, c'est tout fait. Et finalement, je vous présente François Couchepin.
12: Oui, je sais, rien à voir avec...
17: Non, pourquoi ?
12: Non, pour rien.
17: Ah. Je suis le voir de flûte natoufienne, une flûte de la touffe qui n'est douée que par des vents qui ont un feu sur la langue.
19: Mais à la touffe, aller chez la logopédiste, c'est tricher aussi.
12: Bon, avant que l'autre retape sur son torse poilu et que le fils de Couchepin me souffle dans le machin, j'arrête tout là, vous me faites pas l'affaire là. Mais merci d'être venu quand même.
19: Ah, je le savais les gars, on aurait dû passer le casting pour l'autre émission.
17: Flûte laquelle ?
19: Des fifres et des lettres.
1: Non, la flûte natoufienne n'est pas une flûte jouée uniquement par des gens qui ont un cheveu sur la langue. C'est une petite flûte vieille de 12 000 ans. Elle appartient à la dernière période de la civilisation natoufienne, d'où son nom.

0: Fiore, un titre du Suisse Valentino Vivace que vous venez d'entendre.
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0: Nous étions reçus à Moudon pour parler des Brandons. Donc forcément, quand les décodeurs et la décodeuse de la semaine chantaient, l'ambiance était bien présente, la preuve ici. Et notre Guggen Maison s'est chauffé les doigts toute la journée pour vous accompagner. Sandrine Viglino.
2: Bravo, bravo.

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4: Il faut des augmentations de salaire de 2%, la revendication ce matin de Travail Suisse. La deuxième fêtière syndicale du pays tenait conférence de presse à Berne où on vous retrouve, Elias Baïf. Le pouvoir d'achat des ménages qui prend l'eau, Travail Suisse dit stop.
5: Oui, il y a un vrai problème de salaire en Suisse pour le syndicat, les salaires réels, les salaires une fois qu'on a pris en compte l'inflation, ils font du surplace. Ils se trouvent pratiquement au même niveau qu'en 2017 et ça, Travail Suisse le dénonce. Parce que pendant ce temps, le coût de la vie, lui, il ne stagne pas, il augmente. Loyer, prime d'assurance maladie, énergie, sans parler du prix de l'essence ou de celui des aliments. Alors pour réduire l'écart entre les sous que vous dépensez, toujours plus nombreux donc, et ceux que vous gagnez, le syndicat demande aujourd'hui une augmentation générale des salaires de 2% pour l'an prochain. Pour ça, pas de méthode miracle, négocier avec les patrons, même si c'est devenu difficile, regrette Travail Suisse, par exemple au moment d'obtenir des augmentations pour le renchérissement. Mais malgré tout, le partenariat social, l'organisation y croit encore.
4: Merci Elias. Et les patrons, justement, eh bien, ils seraient prêts à lâcher 1% d'augmentation seulement, selon l'Union patronale suisse. Tous les partis, sauf l'UDC, estiment que l'initiative sur la neutralité en votation le 27 septembre affaiblit la Suisse, selon un comité qui a lancé ce matin sa campagne à Berne. Il ne faut pas enfermer notre pays dans une conception rigide de la neutralité, parce qu'une neutralité qui n'autorise aucune sanction, même face aux violations les plus flagrantes du droit international, va à l'encontre des valeurs helvétiques. Il n'y a pas que les Valaisans et les Fribourgeois, les Valaisans et les Fribourgeois sont encore en vacances aujourd'hui. Pour tous les autres élèves romands, c'était rentrée scolaire ce matin avec la pluie pour faire baisser la température et éviter la canicule en classe. Les jeunes Valaisans, eux, retrouveront leur maîtresse jeudi, les Fribourgeois une semaine plus tard. Ce matin, l'instruction publique valaisanne faisait le point sur les nouveautés à venir et notamment l'introduction d'une initiation aux gestes de premier secours. Simple à mettre en place, elle peut sauver des vies, selon Jean-Philippe Lonfa, chef du service de l'enseignement.
6: La littérature montre que des élèves petits formés auront des bonnes réactions plus tard. Alors on va vers un apprentissage progressif des gestes qui sauvent en collaboration avec la santé, avec Air Glacier. Ça va pour les petits de savoir faire le 144 à l'utilisation pour les plus grands du défibrillateur. On a les profs d'éducation physique qui sont mis à contribution pour former les élèves. À quelque part, il va être accompagné dans les dernières années pour justement avoir des massages cardiaques possibles, mais accompagné. C'est-à-dire qu'on aura des mannequins, des petits mannequins où on pourra s'entraîner dans les degrés du cycle d'orientation. C'est une partie aussi importante de l'école de conscientiser que finalement des gestes simples qu'on maîtrise peuvent sauver la vie de quelqu'un.
4: Jean-Philippe Lanfa avec Émilien Verdon. Sébastien Lecornu, hué au Porge, ce village de Gironde durement frappé par l'incendie de fin juillet. Le Premier ministre français s'est rendu sur place ce matin pour rencontrer les autorités de ce village qui a perdu 183 maisons dans le sinistre. Il a été accueilli par 200 personnes vêtues de noir, rassemblées devant la mairie, des gens qui l'ont hué et qui ont tapé des mains à l'approche de sa voiture. Et le second incendie des Landes, celui qui a ravagé en quelques jours 1700 hectares sans victimes ni dégâts matériel est fixé. Du coup, les 250 habitants de la commune de Luglon commencent à rentrer chez eux. Et en Belgique, le combat continue contre le plus grand incendie de forêt jamais enregistré dans le pays. Il ravage depuis vendredi les Hautes-Fagnes, tout près de la frontière allemande. Mais ce matin, Alexandra Planinic, la météo change enfin un peu la donne.
7: 5 à 9 mm d'eau tombée cette nuit, un vent qui se calme, une température qui redescend autour des 20 degrés. Après 4 jours de lutte, la météo joue enfin un peu en faveur des 500 pompiers mobilisés dans les Hautes-Fagnes. La progression vers la frontière allemande a ralenti et le feu est désormais contenu partout où les équipes peuvent intervenir au sol. Partout sauf sur le flanc est de l'incendie, là sur 300 à 400 mètres, le terrain reste inaccessible aux hommes à pied. C'est dans cette zone qu'interviennent aujourd'hui les moyens aériens belges, mais aussi avec l'aide des Pays-Bas, de l'Allemagne ou encore de la Suède. Le gouverneur de la province de Liège, Hervé Jamma, refuse toutefois de parler d'un incendie fixé. Les autorités n'ont, je cite, pas encore de vision dans la partie non accessible. Au total, 3000 hectares sont partis en fumée. 3 villages restent évacués côté belge, un quartier de Montjoie côté allemand. Et le parquet a ouvert une enquête pour déterminer l'origine de cet incendie.
4: Alexandra Planinic en direct de Bruxelles. L'épidémie d'Ebola qui frappe depuis 3 mois, la République démocratique du Congo est devenue la plus meurtrière de l'histoire du pays, avec plus de 2300 décès recensés sur un peu plus de 5000 cas. Elle touche essentiellement le nord et l'est, des régions en conflit où la présence de l'État est fragile, ce qui complique la prise en charge. Aucun vaccin ni traitement spécifique n'est pour l'instant disponible pour le variant en cause dans cette épidémie. Dans le canton de Fribourg, le préfet du Lac convoque les 14 communes du district à une conférence régionale à Mora. Il s'agit de discuter du financement de leur association intercommunale. Cette démarche fait suite au rejet

0: degrés, 30 demain sous le soleil de retour.
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0: On retrouve les décodeurs avec Marie Riley.
1: Et nous voilà de retour dans ce best-of. On file tout de suite, sans plus attendre, en septembre dernier, pour parler de quelque chose de très à la mode ces derniers temps, la guerre. Quel record détient la guerre opposant l'Angleterre et le Zanzibar, Thierry Romanens?
2: Ça fait tellement plaisir après ce que vous venez de dire. C'est de n'avoir fait aucune victime. Les soldats des deux camps avaient décidé de déposer les armes. Voilà, et on aimerait que cette guerre serve d'exemple. C'était fin 19e. Quand je suis pas sûr et que je n'ai pas le temps de contrôler, en général, je dis avec assurance fin 19e et ça passe. Ouais, c'est sérieux, ça fait mec qui connaît l'histoire. Donc c'était fin 19e, la guerre entre l'Angleterre et les Indiens. Bon, une fois ma tante me demandait pour savoir si je m'en rappelais sa date d'anniversaire, j'ai dit fin 19e. Ça a moins bien passé. Voilà.
1: Pascal Vincent.
3: Oui, la guerre qui opposa l'Angleterre à Zanzibar fut la plus reposante pour les soldats puisque une pause de 45 minutes toutes les 2 heures était imposée. Ce qui avait certes des avantages mais ralentissait l'avancée des combats et jouait contre les stratégies mises en place de part et d'autre. Finalement, ce sont les soldats des deux camps qui ont eux-mêmes décidé de passer outre cette obligation pour pas que cette guerre s'éternise, quoi. C'est pour ça que... Mais c'est le record de la guerre la plus reposante, en tout cas.
1: Merci, Pascal. Luc Atoran.
4: 38 minutes. 38 minutes, c'est la durée de cette guerre entre le début des hostilités et sa fin. Les Anglais ont commencé à bombarder et les Zanzibarites ont dit « Ok, non, on sera en arrête !» Alors moi, je me suis dit « Mais pourquoi, comment ?» Et je pense, je suis arrivé à la conclusion, à mon avis, les gars se faisaient une mauvaise image de la guerre, les gars de Zanzibar, une image trop enthousiaste. Je pense que c'est ce qui s'est passé, les gars Zanzibar, ils se sont dit « Oui, tout le monde fait la guerre, ça a l'air cool, pourquoi pas nous, j'ai vu des films, gna gna gna ». Puis là, ils se sont pris des obus de 38 minutes dans la gueule, puis ils ont fait « Non, ok, non !» Non, ouais, non, arrête, ouais, en fait, j'aime pas. Je me suis dit, en fait, la guerre Zanzibar-Angleterre, c'est comme moi et l'acrobranche, si vous voulez. Une fois, je paye 40 balles, puis après, je me retrouve suspendu dans le vide, avec un baudrier qui me scie les glaouis, accroché à une truc de poutrelle avec un arbre dans le vent, puis je suis là, non, ok, c'est bon, redescendez-moi, j'aime pas du tout. Voilà, sagesse, et on fait une petite fin sérieuse, sagesse des Zanzibariotes. Parce que oui, la guerre, c'est nul.
1: Oui. Et finalement, forme.
5: Soldats, en avant, marche! À l'attaque!
1: Oh Dieu, non.

0: Ok, arrêtez tout. Ils se rendent. Ils se rendent à condition qu'on arrête de jouer de la cornemuse.
1: Oh là là, Thierry Galochek est devenu sourd en une seconde. Alors, qui dit vrai à propos de cette guerre qui a opposé l'Angleterre et Zanzibar? Raphaël Pedroli.
2: On va dire Luc Attoran.
1: C'est la guerre la plus courte du monde. 27 août 1896, entre 9h02 et 9h40, se déroule sur l'île de Zanzibar la guerre la plus courte de l'histoire. Le conflit oppose le Royaume-Uni de la reine Victoria à l'époque à l'éphémère sultan zanzibarite Khalid ibn Barghash. Au contraire de la guerre la plus longue de l'histoire, qui est la guerre de 100 ans, qui a duré 116 ans, la guerre la plus courte est beaucoup moins connue. Il s'agit donc de cette guerre anglo-zanzibarite qui se limita à un bombardement de 38 minutes. Voilà, 27 août 1896. Mais oui, mais il faut arrêter de se bombarder.
3: Oui.

0: Nous sommes toujours avec Malika Bossard. On cherche à savoir qui sont les philosophes des Lumignons. Éric Constantin.
1: Le terme philosophe des Lumignons désigne les philosophes du 1er août. Les philosophes suisses, donc, faisant référence aux petites bougies qu'on retrouve lors de la fête nationale. Dans le livre « Critique du rejeté pur » d'Emmanuel Kantersteg, on retrouve quelques aphorismes des philosophes des Lumignons comme « On ne se baigne jamais deux fois dans une fondue moitié-moitié, car sinon ça fait qu'on se baigne juste une fois parce que c'est la moitié... » Voilà. Du philosophe Héraclète.
0: Oh.
1: Ou l'homme est un loup, pour Christophe Darbelay. Du philosophe Arbistrot. Finalement, la Suisse est le berceau de la philosophie traditionnelle. Et quoi de plus normal quand on y pense? La Suisse, c'est trois régions, les Alpes, le Jura et le Platon. Voilà.
0: Jérémy Croza.
2: Alors déjà, ce ne sont pas de jolis biscuits, les Lumignons, non? Voilà, j'ai fini ce point. On appelait Lumignons certains philosophes. C'était une époque où l'électricité n'était pas monnaie courante. Hein. Le métier de philosophe n'était pas rémunéré. Il n'était pas pris au sérieux, un peu comme un humoriste pour certaines personnes actuellement. Les philosophes ont donc dû trouver une solution pour avoir un gain de pain. Oui, ils étaient rémunérés en pain à cette époque, hein, de seigle, de préférence. C'est alors que certains d'entre eux se mirent à faire des rondes la nuit dans les villes pour rallumer des lanternes au bord des chemins. Certaines dames âgées, qui se levaient de bonne heure, étaient ravies de pouvoir être éclairées avant le lever du soleil. Elles adoraient les philosophes et quand elles en croisaient un, elles lui saisissaient la joue en lui disant « Ouh, il est mignon ! Ouh, il est mignon !» Et c'est comme ça que ces philosophes ont eu pour surnom les Lumignons.
0: Julie Conti.
3: Eh ben, c'est une façon moqueuse de parler des philosophes des Lumières. C'est sarcastique parce qu'un lumignon désigne une petite bougie, une petite lumière. Donc c'est, au lieu de dire que ce sont des grands penseurs qui ont apporté la lumière de la raison, on les appelle comme s'ils avaient juste été des petites lampes, quoi. Façon de dire qu'ils n'éclairaient pas tant que ça. Et franchement, c'est de bonne guerre parce que quand tu lis que Voltaire qualifie les juifs de, je cite, le peuple le plus abominable de la terre, ou quand Rousseau nous lâche des trucs comme la femme est faite pour céder à l'homme et pour supporter même son injustice, ah bah tu te rends compte qu'il n'y a pas que de l'éclairage plein phare chez les philosophes des Lumières. Enfin, ah ben c'est pas toujours du 4000 lumens, des fois c'est plus proche de l'éclairage d'une lampe à huile. Mais, franchement, pour avoir un éclairage maximum, moi je me tourne vers les femmes philosophes de l'époque des Lumières, comme Olympe de Gouges. Par exemple. Mais je dis pas qu'elle a jamais raconté des dingueries, mais vu que dans l'histoire, on a toujours passé notre temps à effacer et faire taire les femmes, j'ai statistiquement moins de chances de tomber dessus. Voilà comme quoi le patriarcat, ça a aussi des bons côtés.
0: Et finalement, Lucas Torrent.
4: Je me suis toujours demandé si on valait un combat de rennes. Il y a déjà un gars qui était venu avec un renne. R-E-2-N-E. Soit par mégarde, soit parce qu'il avait mal lu, soit parce qu'il était nul en orthographe, ou alors il était finlandais. Pensez que c'est déjà arrivé, Marie?
0: Oui, j'espère.
4: Ben, vous voyez, cette démarche mentale brillante que je viens d'exposer, c'est exactement la méthode des philosophes des Lumignons qui se posent des questions en partant de cas hypothétiques parlants. Par exemple, si j'ouvre des cannelloni et je vide la farce, et je pose les cannelloni à plat dans mon assiette, puis un peu de farce, puis un cannelloni à plat, puis un peu de farce. Est-ce que c'est des lasagnes? Ou est-ce que c'est encore des cannelloni? Voilà.
2: Et c'est une standing ovation.
0: Oui, standing ovation. Qui dit vrai? À propos des philosophes et des Lumignons, Malika Bossard. Attention, le public joue et on va faire un petit point. Juste après votre réponse à vous. Est-ce que vous voulez suivre votre public ou non?
5: Oui, allez.
0: Vous suivez votre public?
5: Oui.
0: Eh bien, vous faites bien.
5: Regardez la technique, hein. Toujours marche.
0: Oui, c'est une façon moqueuse ou affectueuse de parler des philosophes des Lumières. Le mot lumignon désigne une petite bougie ou une petite lumière. Donc, au lieu de dire que ce sont des grands penseurs qui ont apporté la lumière de la raison, on les appelle comme s'ils avaient juste des petites lampes. Ça peut être une blague ou une façon de dire qu'ils n'éclairaient pas tant que ça, selon le ton. On a compris celui de Julie Conti, dans tous les cas.

0: ça pique, attention. Les cactus, chantés par Jacques Dutronc. Et toujours au mois de septembre, Gabriel Grosser nous présentait le centre du Runmat Neuchâtel et c'était l'heure du En série. Que ne faut-il pas dire lorsqu'on arrive chez le médecin? Vous allez nous donner à chacun à votre tour une phrase, je validerai ou pas. Voilà, c'est selon mon humeur, c'est un peu le moment où je joue la dictatrice dans cette émission. Alors que le reste du temps, je suis plutôt souple, hein, on est d'accord quand même. Qu'est-ce qu'on ne peut pas dire quand on arrive chez le médecin? On commence avec vous, Donna Sienaman.
1: Oui, bonjour, je vous amène monsieur Marc Donnet-Monnet pour sa coloscopie.
0: Ah oui, ça marche, ça passe. Sandrine Viglino.
2: J'aimerais un deuxième avis. Dis, Siri, est-ce que le médecin a raison?
0: Ça passe, pour une fois. Marc Donnet-Monnet.
3: J'ai presque la même chose. Dis, le gars qui dit au médecin, je sais ce que j'ai parce que j'ai regardé sur Internet, j'aimerais juste une ordonnance.
0: Voilà, ça, on ne dit
3: ils
0: ça.
3: Aiment pas. Ça, ils n'aiment pas.
0: Non, ça, on n'aime pas. Ouais, alors, vous restez quand même avec nous pour le moment. Ouais. On va faire un premier tour. Après, je vais commencer à couper des têtes. Nathalie Devantin.
4: Ouais, je voulais juste votre avis. Je reviens d'un stage humanitaire dans un sanatorium pour malades du choléra. J'ai des taches bizarres, là. Vous voyez, touché.
0: Non, ça, on ne dit pas chez le médecin. Bravo, Nathalie Devantel. Donna Sienaman.
5: Oui, bonjour, c'est pour une autopsie.
0: Joli. Bravo, Donna Sien. Sandrine Viglino.
2: Vous êtes sûre que votre balance, elle est bien réglée?
0: On l'a tous vécu, celui-là, oui. Vous restez avec nous, Sandrine. Marc Donnet-Monnet.
3: J'aimerais un bon de délégation pour aller chez un magnétiseur.
0: Oui, alors, Nathalie Devantet.
6: Alors, d'accord, je me déshabille, mais vous aussi.
0: Ça dépend à quel médecin. Donna Sienaman.
7: Alors, vous me réchauffez ce stéthoscope, s'il est froid, je crie au viol.
0: Non, on arrête là avec Donna Sienaman. Ah, allez, c'était pas mal, mais le viol, ça va loin. Ok, Sandrine Viglino.
2: Docteur, plutôt que de me mettre un plâtre pour cette fracture, ça irait aussi avec 3 gouttes de bar.
0: Voilà. Au revoir, Sandrine Viglino. Ah oui, il est dur ce jeu, hein, regardez. C'est moi qui décide. Non, on ne se moque pas des gouttes de bar. Enfin, regardez.
2: C'est vrai que c'est hyper
0: Marc Donnet-Monnet n'arrête pas d'en prendre, puis il va très bien. Ouais. À vous, Marc Donnet-Monnet.
3: Dites voir, je ne sais mal au cul depuis la dernière intervention.
8: Et voilà. Alors logiquement, vous ne pouvez pas laisser passer ça.
3: Non.
0: Si, si. Vous restez avec nous, Marc. C'est horrible. À vous, Nathalie Devantet.
6: Désolée d'avance, mais... Non, mais laissez, je vais faire ma coloscopie moi-même. J'ai regardé un tuto sur Internet.
0: Oui, allez, on garde une petite dernière, Marc.
3: Non, j'ai plus, je suis à sec. Il est à sec.
2: C'est drôle, ça!
6: Moi, j'en ai encore!
0: Est-ce que c'est Nathalie qui va gagner, qui va clôturer le tout?
6: C'est bien ici pour les maladies vénériennes.
0: Allez, on s'arrête là! C'est très bien, bravo les décodeurs! En février 2025, on parlait de tank britannique avec Raphaël Le Bouquin. Nous étions à Givisier et cette question avait tout l'air d'un gag. Les tanks britanniques, Raphaël Le Bouquin, depuis 1945, ils sont équipés d'un nouvel appareil qualifié depuis par les équipages de pièce la plus importante d'un véhicule blindé. De quel appareil parle-t-on, Bruno Coppens?
9: C'est l'appareil appelé le Gelator, qui fabrique la gelée anglaise de jelly. Vous savez, ce flan anglais qui tremblote là sur l'assiette, bourré de gélatine avec des couleurs tellement flashy. On dirait que la gelée est fluorescente, en fait. Et cette gelée tremblotante, pour les soldats bloqués en temps de guerre, c'est un peu leur Madeleine de Proust. C'est pour ça qu'ils ont besoin de ça, et c'est important. Heureusement, il n'y a pas eu d'écrivain anglais qui aurait pondu 2000 pages sur cette gelée dans le Gelator. L'appareil, c'est le Gelator, voilà.
0: Bruno Coppens, merci. Nathalie Devantet.
6: Il s'agit d'un autoradio. Ouais, ou plus précisément d'un tonk radio, forcément. Oui, pour permettre aux pauvres soldats enfermés dans leur engin de pouvoir se changer les idées en écoutant de la musique, mais surtout en écoutant les dict audience. C'est la version britannique des décodeurs qui sont diffusés sur la BBC comme les nôtres depuis 1945. Ils ont en effet remarqué que ça avait un effet extrêmement bénéfique sur le moral des troupes. Et donc que ça permettait d'avoir des soldats beaucoup plus aguerris. D'ailleurs, un budget spécial vient d'être voté à la Chambre britannique pour changer tous les tanks radio afin de les rendre DAB compatibles pour pouvoir continuer à écouter les dictes audience. Et ils vont également être étendus à la Navy pour équiper tous les bateaux. Tous les
10: bateaux. Ah, ah.
6: Pour équiper tous les bateaux.
10: Ah, il est vif, il est vif.
6: Également d'un Navy radio. Oui, les décodeurs, c'est l'arme secrète de l'armée. Thierry Romanos.
10: Ah, voilà, déjà. Qu'est-ce que j'ai écrit? Ah oui. Alors, les tanks, quoi?
6: Rien.
10: Les tanks sont équipés de la radio DAB+.
9: Ah, oui. Voilà.
6: Mince.
10: Ce qui leur permet d'écouter les décodeurs depuis 1945.
6: Ah, mais non.
10: Date à laquelle l'émission a été créée.
6: Ah, c'est incroyable.
10: Oui, c'est incroyable.
6: J'ai jamais entendu ça.
10: Non, c'est, non, ça fait un pétit. Vous le rappelez souvent, vous, que le DAB, ça fout tellement un peu le bordel. Non, en ce moment, sur France Inter, ils font de la promo pour le DAB. Je me suis dit, ça va, on va voir qu'est-ce qu'ils vont faire quand ça va passer chez eux, parce que ça va passer chez eux aussi dans quelques temps. Donc voilà. Voilà, donc c'est le DAB+.
6: Très bien, merci.
10: Voilà, comme quoi.
6: Thierry Romanos.
10: S'en prie. Non, restez tranquille.
6: Et finalement, Kaya Gunner.
9: Oui, alors l'une des particularités du tank britannique, mais ce n'est pas celle qui nous intéresse, c'est qu'il a la conduite à droite, ce qui parfois peut poser problème lors de confrontations directes avec d'autres chars en face concernant la priorité de droite. Mais voilà. Mais depuis, ils se sont équipés de cet appareil qualifié de pièce la plus importante du véhicule par les équipages. L'armée britannique ne craint plus aucun ennemi des miles à la ronde. C'est d'ailleurs à cause de cet appareil que la reine Elisabeth appréciait fortement être coincée à l'intérieur même du blindé en compagnie de ses valeureux soldats complètement dénudés. Or, l'attrait qu'elle avait pour l'uniforme, elle se délectait des les babines au fameux 5 o'clock tea, puisque l'appareil en question n'est rien d'autre qu'un système de chauffage d'eau permettant de préparer du thé grâce à l'énergie du véhicule, le boiling vessel.
6: Wow. Raphaël Le Bouquet,
10: facile,
6: on parle
10: hein.
6: donc de tanks britanniques qui seraient équipés de quelque chose que leurs équipages trouvent très important. Qui dit vrai, Raphaël Le Bouquet?
11: Alors franchement, j'ai pas fait l'armée, impossible de savoir.
10: Alors, c'est les Anglais.
11: C'est les Anglais,
9: ouais. Ils sont un peu spéciaux.
11: Ouais,
9: hein,
11: les Anglais, sont spéciaux. Ouais.
6: Ouais, ils sont spéciaux.
9: Ouais. Ils ont un
11: Moi, je dirais effectivement le thé, ouais. Kaya Gunner.
9: Ben oui. Wow.
6: Comme une grande partie de notre public, vous avez vu juste, non, je ne plaisante pas, le boiling vessel, c'est un système de chauffage d'eau, mais peut-être qu'on peut le faire aussi, hein, qui permet notamment de préparer une tasse de thé grâce à l'énergie du véhicule. Ils ont été ajoutés depuis 1945 sur les tanks britanniques. Et depuis, les équipages ne peuvent plus s'en passer. Oui, n'enlevez pas sa tasse de thé à un Britannique, même pendant qu'il fait la guerre. Non, mais c'est vrai. Mais finalement, c'est pratique, c'est malin. Avec de l'eau chaude, on peut tout réchauffer, des pâtes, des nouilles, toutes les rations.
11: Oui, alors ça d'accord, mais le thé par contre, c'est diurétique. Alors en pleine guerre, je suis pas sûr que ce soit sympa pour les...
6: Ouais, j'ai l'impression qu'ils trouveront toujours un endroit pour...
11: Ouais.
6: Peut-être un vieux bidon qui traîne.
11: Probablement.

0: Il faut que ça continue toujours. The show must go on. Les Britanniques de Queen sur RTS Première. C'est ainsi que s'achève ce premier florilège estival des Decodeurs. Rendez-vous demain, même heure, pour une nouvelle sélection de moments choisis avec d'autres invités, d'autres histoires et espérons-le, quelques nouveaux éclats de rire. Très belle suite de journée à vous toutes et tous sur RTS Première.
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0: Il est 12h30, le journal de la mi-journée vous est présenté par Guillaume Rey. Bonjour.
3: Bonjour, il faut une hausse générale des salaires. Travail suisse réclame 2% pour l'année prochaine. La fêtière syndicale relève que les salaires réels font du surplace dans notre pays. On se rend à Berne dans un instant. L'actualité du jour, c'est aussi la rentrée scolaire dans plusieurs cantons romands avec un sac à dos souvent bien rempli pour les élèves. Le Valais émet d'ailleurs des recommandations cette année. La Belgique, mobilisée face à un incendie historique. La pluie qui s'abat aujourd'hui amène un répit. Bienvenue, on se rendra à Bruxelles. Et après cet été marqué par la chaleur et la sécheresse, eh bien, un changement assez drastique s'annonce. Selon les dernières projections météo-saisonnières, la pluie devrait faire son retour en force pour les mois à venir. Non, sans conséquence, on le verra. C'est un nom bien connu dans le monde de l'édition. Olivier Nora, évincé il y a peu de chez Grasset. On apprend aujourd'hui qu'il va lancer sa propre maison. Ses premiers livres seront publiés en octobre. Mentissa, Zoémé ou encore Tom Gregory, voilà quelques noms à l'affiche de Musicovine qui vivra sa troisième édition cette fin de semaine à Cressier. Comment exister dans une offre estivale déjà bien remplie au niveau des festivals? Son président sera avec nous dans une vingtaine de minutes. Météo, quelques gouttes de pluie aujourd'hui et un temps plus frais cette semaine. Soyez les bienvenus dans ce 12h30. Il faut des augmentations de salaire en Suisse. Voilà la revendication de Travail Suisse. La deuxième fêtière syndicale du pays tenait une conférence de presse ce matin à Berne où on vous retrouve, Elias Baïf. Bonjour.
4: Bonjour.
3: Elias, selon Travail Suisse, le pouvoir d'achat des ménages prend l'eau et il faut dire stop.
4: Oui, les conférences de presse des milieux syndicaux se succèdent à Berne au fil de l'année, au fil des années même, avec toujours ce constat depuis quelque temps, les salaires réels, les salaires une fois qu'on a pris en compte l'inflation, ils font du surplace, ils se trouvent pratiquement au même niveau qu'en 2017. Travail Suisse le dénonce parce que pendant ce temps, le coût de la vie, lui, il ne stagne pas, il augmente. Loyer, prime d'assurance maladie, énergie, à ça il faut ajouter les acrobaties du prix de l'essence, la faute à la guerre en Iran, le prix des aliments aussi, il pourrait grimper à l'avenir à cause de la sécheresse de cet été. Alors pour réduire l'écart entre les sous que vous dépensez, toujours plus nombreux, et ceux que vous gagnez, le syndicat demande aujourd'hui une augmentation générale des salaires de 2% pour l'an prochain.
3: Et comment il compte s'y prendre ?
4: Écoutez la réponse de Thomas Bauer, il est directeur de la politique économique de Travail Suisse.
5: C'est toujours une question de négociation. Et je pense qu'au moment où la conjoncture est beaucoup mieux que l'année passée, et ça ce qu'on voit c'est aussi les gains de productivité, il était assez fort, et pour ça, on voit que c'est possible d'augmenter les salaires.
4: Négocier, miser sur le partenariat social, Travail Suisse y croit encore. Pourtant, ces négociations avec les patrons sont devenues plus difficiles qu'avant, d'après le syndicat. La preuve, ce matin, l'Union patronale juge les demandes de Travail Suisse déconnectées de la réalité économique.
3: Merci beaucoup Elias Baïf en direct de Berne. C'était ce matin dans beaucoup de cantons romands et vous l'avez peut-être vécu, la rentrée scolaire, notamment à Genève, Neuchâtel, dans le Jura ou encore dans le canton de Vaud. Des milliers d'élèves qui ont repris le chemin de l'école sac au dos.
0: Il y a quoi dans ton sac à dos en général ?
6: J'ai mon bulletin et j'ai aussi une gourde et aussi ma boîte à goûter et ma trousse aussi et je crois que c'est tout.
7: Il y a sur ton sac à dos, ça laisse des marques parce que quand c'est lourd, ça serre un peu là et voilà, c'est dérangeant.
3: Voilà, de jeunes élèves genevois rencontrés ce matin par Juliette May. Les sacs à dos, c'est d'ailleurs une des préoccupations évoquées ce matin par les autorités scolaires en Valais. Bonjour Christophe Darbelay.
8: Bonjour.
3: Conseiller d'État valaisan en charge de la formation. Les élèves au Valaisan ont repris l'école aujourd'hui. La rentrée, ce sera jeudi pour les écoliers du Valais romand. Vous avez décidé d'émettre pour cette rentrée des recommandations sur le poids du sac d'école. Pourquoi c'est devenu une réelle préoccupation ?
8: Bon, c'est un sujet qui existe depuis longtemps, on a eu beaucoup de réactions, notamment beaucoup de mamans qui sont préoccupées par la santé de leurs enfants et puis qui disent que les sacs à dos sont beaucoup trop lourds, qu'on y met n'importe quoi. Et on a décidé d'émettre une recommandation. Le but, c'est pas de faire de la police, on est plutôt dans la sensibilisation et dans la prévention. Et selon les milieux de la santé, eh bien, un sac à dos qui correspond à 10% du poids de l'enfant, c'est quelque chose de raisonnable. Beaucoup plus, et souvent on est à 2-3 fois la recommandation, eh bien, c'est beaucoup trop et ça peut avoir des conséquences sur la santé des enfants. Donc, il s'agit là d'une préoccupation qui doit être partagée entre les enseignants, les parents et les élèves eux-mêmes pour prioriser, pour mettre les bonnes choses qui est vraiment nécessaire dans son sac à dos, parce que souvent on transporte la moitié du pupitre et puis le tiers de sa maison sur son dos et ça, c'est pas la bonne chose.
9: Ouais, c'est des bonnes pratiques qui seront expliquées donc aux élèves, aux parents, hein, forcément aussi, qui doivent eux veiller à ce que les enfants mettent dans le sac d'école.
8: Exactement. Alors, ce qui est vraiment nécessaire, vous avez parlé de la rentrée scolaire, c'est pas là qu'on a le sac à dos le plus lourd, mais quand on a des devoirs, quand on a des leçons, eh bien, souvent, on a tous ces livres d'école, ces cahiers, du matériel, le pique-nique, et évidemment qu'un enfant qui fait peut-être 30, 35 kilos, et puis qui transporte une dizaine, parfois une douzaine de kilos sur son dos, c'est pas forcément la meilleure des choses pour lui. Donc, l'idée, c'est pas de peser les sacs d'école à l'entrée, mais ce sont ces petites choses qui font la différence. Le but, c'est évidemment de créer un climat propice à l'apprentissage, puisque la mission centrale de l'école, ça reste de transmettre des fondamentaux, donc des compétences, lire, écrire et le calcul.
9: Alors pour les parents et les enfants, une des préoccupations de la rentrée, c'est aussi forcément la chaleur. On sait que ça prend du temps de rénover des bâtiments, mais qu'est-ce qui est mis en œuvre en Valais pour gérer ça au mieux ?
8: Alors, vous savez, le Valais n'a pas donné des congés chaleur, même si c'est le canton parmi les plus chauds de Suisse. On a un climat méditerranéen. Je pense que d'abord, on doit aller à l'école. Il y a des pays qui sont beaucoup plus chauds que nous, l'Espagne, l'Italie et d'autres, ou le Portugal, où on va à l'école même quand il fait chaud. Donc, on ne prévoit pas très longtemps à l'avance des périodes de canicule. L'idée, c'est de mettre en œuvre des mesures et des recommandations à partir d'un degré d'alerte météo suisse de niveau 3. Ça veut dire éviter les activités physiques intensives, ça veut dire boire régulièrement, ça veut dire aérer l'école la nuit, puis ensuite fermer les fenêtres de manière à ce qu'on ait une température qui soit la plus agréable possible. On a beaucoup d'écoles, on a investi plus d'un milliard de francs canton, commune, dans les infrastructures de recherche, de formation et d'innovation ces 10 dernières années. Par conséquent, on a beaucoup de bâtiments au niveau des écoles primaires, des écoles secondaires aussi, qui ont été rénovées, qui correspondent aux standards, aux meilleurs standards actuels et qui, par conséquent, même lorsqu'il fait très chaud, un climat ou une atmosphère qui est tout à fait acceptable.
9: On entendait hier soir au 19h30 votre collègue vaudois, le ministre Frédéric Borloo, qui évoquait des possibles adaptations au niveau des horaires. Ça peut être une piste pour vous aussi en Valais ?
8: Ben c'est difficile de changer l'organisation scolaire, les horaires. Chaque canton est évidemment compétent. Il ne me viendrait pas à l'idée de critiquer quoi que ce soit de mon collègue et ami Frédéric Borloo. Chacun fait comme il peut. L'organisation scolaire peut être différente d'un canton à l'autre. Ce sont les joies du fédéralisme. En ce qui nous concerne, on a une approche qui est très pragmatique et on a peu de problèmes à ce sujet.
9: Christophe Darbelay, une autre des préoccupations qui a été évoquée ce matin en Valais lors de votre conférence de presse de rentrée, c'est la gestion des comportements difficiles. Ça veut dire qu'il y en a de plus en plus. Et quel type de comportement en particulier ?
8: Bon, ce sont des jeunes qui ont des comportements violents ou non violents, qui perturbent le climat scolaire. On voit que le 70% de l'intervention de l'enseignement spécialisé concerne des élèves qui ont des comportements difficiles ou qui ont des comportements particuliers. Souvent, c'est des jeunes qui ont des très bonnes compétences scolaires, qui n'ont pas de difficultés particulières d'apprentissage, mais qui perturbent la classe et qui font en sorte que le travail devient difficile pour les élèves, pour leurs collègues, mais aussi pour les enseignants. Donc le but, c'est vraiment de créer le meilleur climat scolaire possible de manière à ce qu'on ait un climat propice aux apprentissages. On a déjà pris passablement de mesures ces dernières années par rapport à ceux que j'ai appelés parfois un peu affectueusement les sauvageons.
9: Mais comment concrètement on fait pour gérer ces cas ?
8: La volonté. Alors, on a mis en place des outils très pratiques à disposition des enseignants avec des grilles d'observation, avec des conseils pour la gestion de classe, avec des protocoles aussi d'intervention. Il y a des formations continues pour les enseignants qui ont été mises à disposition pratiquement dans tout le canton. On a beaucoup de gens qui ont été formés maintenant pour mieux appréhender, pour mieux gérer ces situations de crise. Et puis aussi tout un réseau d'enseignants ressources qui sont des enseignants qui ne sont pas dédiés à une classe, mais qui peuvent intervenir dans une classe ordinaire pour prendre en charge un ou l'autre élève qui a un comportement difficile pendant quelques heures ou quelques jours.
9: Christophe Darbelay, conseiller d'État valaisan en charge de la formation. Merci beaucoup d'avoir pris ces quelques minutes
8: Merci
9: pour
8: beaucoup.
9: Nous. Pour ce 12-30, bonne journée à vous.
8: Au revoir, bonne journée.
9: Et on va se rendre en Belgique à présent. La Belgique, où les pompiers luttent depuis vendredi contre un des plus grands incendies de forêt de l'histoire du pays. Ils ravagent les Hautes-Fagnes, près de la frontière allemande. Alexandra Planinic, on vous retrouve à Bruxelles. La pluie du jour amène un petit peu de répit.
0: Oui, 5 à 9 mm d'eau tombée cette nuit, un vent qui se calme, une température qui redescend autour de 20 degrés après 4 jours de combat épuisant. La météo joue enfin un peu en faveur des 500 pompiers mobilisés dans les Hautes-Fagnes. Le feu vers la frontière allemande ne progresse désormais plus, indiquent les autorités belges, et il est contenu partout où les équipes peuvent intervenir sur le sol. Reste le flanc est de l'incendie. Sur 300 à 400 mètres, le terrain est trop escarpé pour les camions et pour les hommes à pied. Ce sont donc les moyens aériens qui prennent le relais, avec notamment l'aide des Pays-Bas, de l'Allemagne et de la Suède. Le gouverneur de Liège, Hervé Jamma, refuse toutefois de parler d'un feu fixé, car les autorités n'ont pas encore de vision dans la partie non accessible. Un retour aérien est attendu dans la journée, si la météo le permet.
9: Et Alexandra, est-ce qu'on connaît déjà l'origine de cet incendie ?
0: Non, elle reste inconnue à ce stade. Le parquet de Liège a bien ouvert une enquête, mais les enquêteurs ne pourront se rendre sur place que lorsque la zone sera sécurisée. La Belgique sort d'un été particulièrement sec, avec des pointes à 37 degrés la semaine dernière encore. 3000 hectares ont brûlé au total. C'est deux fois plus que le précédent record belge il y a 15 ans.
9: Merci Alexandra Planinic en direct de Bruxelles. Et puis toujours sur le front des incendies en France, le feu qui a ravagé près de 1700 hectares dans les Landes est désormais fixé. Les habitants évacués vont pouvoir regagner leur domicile. Et puis en Grèce, les incendies près d'Athènes sont désormais maîtrisés également. Il n'y a plus de front actif, a déclaré ce matin un porte-parole des pompiers. Et dans notre pays aussi, le risque d'incendie reste marqué malgré la pluie qui fait son retour aujourd'hui. L'interdiction d'allumer des feux en plein air continue donc de s'appliquer partout en Suisse romande. Les autorités appellent la population à ne pas baisser la garde. Christophe Biffrard est le chef de l'état-major cantonal de protection de la population à Fribourg.
10: Les risques d'incendie en forêt restent très élevés. Les interdictions de feu dans les différents cantons restent en vigueur. Les pluies qui sont tombées ne suffisent malheureusement pas pour l'instant pour lever ces interdictions. Il faudrait qu'il y ait entre 3 et 4 jours de pluie continue pour que là on puisse lever ces interdictions, qui est une vraie amélioration sur la sécheresse en forêt.
11: Et pour l'agriculture, ces précipitations-là, elles font quand même du bien ?
10: Pour ce qui est des cultures, malheureusement, là, les signaux sont pas encourageants. C'est deux mois de sécheresse où on va pas les récupérer, même s'il pleuvait maintenant régulièrement. Ce qui est perdu est déjà perdu. Sur les alpages, et ça concerne notamment le canton de Fribourg, là, on a une amélioration parce que, effectivement, dans les préalpes, il a plus que sur le plateau. Donc là, il y a une détente qui est ici. Les vols d'hélicoptères qui étaient prévus pour le début de la semaine ont pu être fort heureusement annulés.
9: Des propos recueillis par Mehdi Piquant. Et après cet été marqué par la chaleur et la sécheresse, eh bien l'automne et l'hiver prochain pourraient nous faire vivre un autre extrême climatique. Selon les dernières projections météorologiques saisonnières, la pluie devrait faire son retour en force ces prochains mois. Un basculement brutal qui ne sera pas sans conséquence. Fouad Boukhari.
12: Nous pourrions en effet assez vite remplacer les mots canicule et sécheresse par inondation et lave torrentielle. Ces prévisions de pluie abondante pour la fin de l'année sont issues du Centre européen pour les prévisions météorologiques à moyen terme, mais il faut bien les voir comme une tendance selon Erwan Kor, directeur du Centre d'expertise sur les extrêmes climatiques.
13: Ces prévisions semblent indiquer une probabilité élevée, de l'ordre de 70 à 90%, d'avoir la période automne 2026 et début de l'hiver 2027 avec des précipitations au-dessus de la moyenne. Quand on regarde les projections climatiques dans les décennies à venir, on s'attend à ce que cette tendance se poursuive. Vraiment qu'on ait des étés en effet de plus en plus chauds et de plus en plus secs, et des saisons hivernales avec des précipitations de plus en plus importantes.
12: Cette évolution des saisons s'inscrit dans un contexte de réchauffement climatique rapide, ce qui explique que l'automne à venir sera lui aussi plus chaud que les précédents. Un automne et un hiver plus doux, avec des quantités de pluie très importantes, pourraient aussi avoir des conséquences encore plus graves sur les sols.
13: Des sols très secs ne se comportent pas comme des éponges, en fait. Justement, ils peuvent se comporter parfois comme une surface imperméable. Le risque d'inondation par ruissellement serait assez important. Il en va un peu de même pour les laves torrentielles, plus le fait que lors d'un été particulièrement sec, il y a pas mal de sédiments qui s'accumulent dans les lits des torrents, en fait, pour venir alimenter des laves torrentielles. La combinaison sécheresse et ensuite précipitation importante, si elle venait à se concrétiser, ça pourrait augmenter le risque lié au ruissellement et le lave torrentiel.
12: Ces tendances saisonnières sont notamment destinées aux autorités et aux décideurs politiques pour mieux anticiper et gérer ces extrêmes climatiques sur les populations et les infrastructures et permettre une transition rapide vers des mesures d'adaptation.
9: En France, maintenant, le piratage de l'administration fiscale prend une dimension politique. Au moins 678 000 contribuables sont concernés. Le Premier ministre Sébastien Lecornu réunit cet après-midi une cellule de crise. Benjamin Louis, on vous retrouve en direct de Paris. Pour bien comprendre, expliquez-nous peut-être d'abord ce que les pirates ont réussi à voler.
14: Des données fiscales de contribuables, parfois très personnelles, leur identité, leur niveau de revenu, la composition de leur foyer ou encore leur taux d'imposition. En revanche, selon l'administration, pas de mot de passe ni d'accès au compte personnel sur le site des impôts. Le problème, c'est que l'attaque remonte à juin et juillet. À ce moment-là, le fisc détecte bien des connexions anormales, il bloque les accès compromis, mais sans voir que des données ont déjà été siphonnées. Et c'est précisément ce qui inquiète aujourd'hui. L'attaque était suffisamment sophistiquée pour passer sous les radars.
9: Mais Benjamin, ce piratage dépasse désormais le seul cas du fisc.
14: Oui, parce qu'il s'ajoute à une désormais longue série d'attaques informatiques contre les services publics français. En début d'année, le fisc avait déjà subi une intrusion dans le fichier qui recense les comptes bancaires. Et ces derniers mois, l'INSEE, l'Institut français de la statistique, ou encore l'administration qui délivre les passeports et les cartes d'identité, ont également été visés. La question devient donc politique. Est-ce une succession d'attaques indépendantes ou est-ce le signe de vulnérabilité plus profonde dans les systèmes informatiques de l'État? Les sénateurs socialistes réclament une commission d'enquête pour le déterminer et dès aujourd'hui, les 678 000 victimes identifiées de ce piratage des impôts doivent être prévenues individuellement, un par un. Le risque désormais, c'est que les données volées soient utilisées pour réaliser des arnaques très crédibles, un faux message des impôts par exemple qui contiendrait de vraies informations fiscales sur sa victime. Les contribuables français, où qu'ils soient, c'est valable aussi pour ceux qui sont installés à l'étranger, doivent redoubler de vigilance.
9: Merci pour vos explications, Benjamin Louis, en direct de Paris. Toujours en France, ce rebond pour une figure du monde de l'édition, Olivier Nora, l'ancien directeur de Grasset, qui avait été congédié en avril dernier. Eh bien, on apprend aujourd'hui qu'il crée sa propre maison d'édition, Olivier Nora Édition, et il publiera ses premiers livres en octobre, Cléa Favre.
0: Il ouvre ce nouveau chapitre avec l'aide du groupe Editis. L'objectif, c'est entre 30 et 50 titres par année. Les deux premiers ouvrages, Mémoire provisoire de Bernard-Henri Lévy et Sermon sous les décombres de Delphine Horvilleur, des livres qui seront publiés en coédition amicale avec Plomb.
9: Alors, quel sera l'esprit de cette nouvelle maison?
0: Sélective, exigeante, elle aura à cœur de publier en toute liberté des textes aimés avec la confiance des autrices et des auteurs et celle, je l'espère, des libraires. Les mots et les vœux d'Olivier Nora, qui n'est donc pas tout seul. Editis fait partie de l'aventure. Le groupe du milliardaire Daniel Kretinsky détient une participation minoritaire au capital de la société. L'annonce d'aujourd'hui marque un nouveau départ pour Olivier Nora, 66 ans. Cette figure de l'édition française avait dirigé Grasset pendant 26 ans, jusqu'à l'annonce de son éviction soudaine le 14 avril. Son limogeage avait provoqué un grand émoi dans le monde de la culture. Il avait également alimenté un mouvement de colère à l'encontre de Vincent Bolloré, principal actionnaire de Hachette, numéro 1 du secteur et maison mère de Grasset. De nombreux écrivains et écrivaines ont depuis quitté la maison d'édition.
9: Le rebond d'Olivier Nora, merci Cléa Favre. En République démocratique du Congo, l'épidémie d'Ebola qui frappe en ce moment est devenue la plus meurtrière de l'histoire du pays. Plus de 2300 décès sont recensés par les autorités. C'est la 17e épidémie d'Ebola qui frappe la RDC. La flambée actuelle s'est déjà étendue à 6 provinces de ce vaste pays d'Afrique centrale. Si vous êtes à table, peut-être qu'un morceau de pain accompagne votre repas. Mais est-ce que vous savez s'il vient de Suisse? À Berne, le Parlement doit se prononcer sur le soutien qu'il veut apporter à la filière suisse du pain, de la production des céréales, à la vente en boulangerie. Un secteur qui connaît des difficultés. Une commission parlementaire essaie donc de trouver des solutions pour lui venir en aide. Gabriela Cabré.
15: Le pain suisse souffre de la concurrence étrangère. La production de céréales pour faire de la farine est en baisse. En cause notamment l'importation à bas prix de produits semi-finis et finis. En boulangerie, c'est ce qu'on appelle des pâtons, des morceaux de pâte déjà tout faits qu'il suffit de mettre au four. Et ces pâtons importés, ils sont un peu trop nombreux aux yeux de Peter Eglin, conseiller aux États du Centre, également membre de la corporation et confrérie des meuniers, boulangers et pâtissiers de la ville de Zoug.
16: Ces importations de pâtons ont été multipliées par presque 17 ces dernières années. Et je trouve qu'il est juste et important que l'on essaye maintenant, par rapport à ces avantages concurrentiels qu'ont ces pâtons, d'apporter des changements afin de renforcer la création de valeur, précisément en Suisse.
15: Protéger le pain suisse, oui, mais comment? Le Conseil national voulait notamment augmenter les taxes douanières sur les pâtons. Le Conseil des États, lui, temporise, taxer davantage ses importations reviendrait à renégocier avec l'Union européenne, ce que plusieurs élus et le Conseil fédéral aussi veulent éviter. Une commission propose plutôt d'examiner comment ces produits pourraient être moins concurrentiels, proposition faite la semaine dernière. Alors, ces mesures plus édulcorées seront-elles suffisantes ? L'Association suisse des patrons boulangers-confiseurs nous indique qu'il est encore trop tôt pour prendre position.
9: En sport à présent du football, et Remo Freuler qui prend la direction de la Grèce. L'international suisse de 34 ans a signé pour 2 saisons à l'Olympiakos. Il était arrivé en fin de contrat à Bologne, son précédent club. Freuler disputera donc l'Europa League avec le club le plus titré de Grèce. Et puis un mot encore de cyclisme avant d'accueillir notre invité du jour pour vous dire que Jonas Vingegaard ne participera plus à aucune course cette saison. Sa fracture de la clavicule contractée au Tour de France le fait trop souffrir. Le Danois de 29 ans ne participera donc pas aux championnats du monde qui auront lieu au Canada du 20 au 27 septembre.
1: Le 12-30, Guillaume Rey.
9: On va parler maintenant d'un festival neuchâtelois qui va vivre cette fin de semaine sa 3e édition. Ça va se passer à Cressier et ce festival s'appelle Musicovigne. Bonjour Nicolas Fallet.
17: Bonjour, merci de me recevoir.
9: Merci à vous d'être un instant avec nous. Vous présidez l'association qui organise ce festival, Musicovigne, pour la première fois sur 2 jours cette année. Ce sera vendredi et samedi. On va évoquer dans un instant vos recettes pour exister, alors que l'offre estivale est très dense en matière de festival. Mais d'abord, un mot de cette édition avec notamment ça.
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0: mentale.
1: La Belge Mentissa qui s'est fait connaître hein, grâce à l'émission The Voice sur TF1. Elle chantera vendredi soir dans votre festival. Comment ça s'est fait? Comment vous l'avez attirée?
2: Alors, c'est déjà une grande fierté de pouvoir accueillir une artiste comme Mentissa. Maintenant, elle vient de sortir son deuxième album. On a eu des discussions qui ont été faites il y a quelques mois, en fin d'année passée. Et assez rapidement, on a senti aussi qu'elle voulait se présenter chez nous à Cressier. Et c'est toujours des discussions. Est-ce qu'au niveau technique, au niveau de la production, est-ce que ça suffit? Parce qu'on reste quand même un festival, exactement. Et c'est comme ça que ça s'est fait. Et puis assez rapidement, on a pu confirmer avec Mentissa et la présenter en tête d'affiche ce vendredi.
1: Alors parmi les têtes d'affiche de cette édition, il y aura aussi le Britannique Tom Gregory. Ce sera samedi soir. Comment vous vous y prenez pour définir la programmation de votre festival?
2: Alors, on y va beaucoup avec le cœur, avec ce qu'on aime écouter, ce qu'on a envie de présenter au public à Cressier. Et on essaye aussi de se projeter, on essaie de voir aussi un maximum de concerts. Si on n'a pas la possibilité de se déplacer, on essaie d'obtenir des images de concerts. Et puis, petit à petit, tout ça se construit. Là, on construit une programmation, pas en quelques mois. Il y a des idées qu'on avait, par exemple, pour la première édition qui n'ont pas fonctionné et qui fonctionnent pour la deuxième ou la troisième. Et on prend, alors c'est pas qu'une question d'opportunité, il n'y a aucun artiste chez nous qui est engagé par défaut, c'est toujours il y a toujours une cohérence artistique dans les artistes qu'on choisit pour Musicovine.
1: Alors votre festival Musicovine fait aussi la part belle aux artistes suisses, notamment une voix qui vous dira peut-être quelque chose.
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1: Voilà, vous l'avez peut-être reconnu, c'est Zoémé. On entend ici un de ses nouveaux titres, Jamais été cool. Zoémé qui sera vendredi soir aussi à l'affiche de votre festival, Nicolas Fallet. On en a profité pour prendre quelques nouvelles d'elle un peu plus d'un an après sa participation à l'Eurovision. Je vous propose qu'on écoute Zoémé, puis on se retrouve juste après.
3: Ça se passe plutôt bien. J'ai vraiment eu beaucoup de chance après l'Eurovision. Déjà, j'ai sorti mon projet Loup-garou, qui d'abord était un EP et qui après est devenu un album en ajoutant deux chansons, donc un duo avec Stéphane Acher qui s'appelle Valse à demi et un single qui s'appelle Jamais été cool. Après, j'ai pu gagner un Swiss Music Award, j'ai pu gagner un prix Valo. Enfin, il y avait vraiment une belle suite de choses qui se sont passées pour moi. Là, j'ai enchaîné les concerts, les festivals. Actuellement, je suis beaucoup en Belgique pour composer des nouvelles chansons. Donc c'est vrai que je ne me suis pas vraiment arrêtée depuis l'Eurovision et je suis très émue de voir où mon voyage il m'a apporté jusqu'à maintenant.
1: Et avec le recul, qu'est-ce que vous a amené cette participation à l'Eurovision? Il y a beaucoup de visibilité hein, forcément, mais ça crée aussi une attente, de la pression peut-être aussi?
3: Je dirais que c'est beaucoup de visibilité et du coup, quand on dit visibilité, c'est forcément aussi un peu de pression, un peu de... en fait, il faut prouver sa place. Je dirais au début, j'ai un peu plus galéré avec ça parce que je voulais vraiment présenter un bon show, faire de mon mieux alors que j'avais zéro temps pour préparer les concerts après l'Eurovision. Donc au début, c'était pas évident, mais maintenant, j'ai eu quand même beaucoup de temps pour préparer la suite comme il faut. Et maintenant, je suis vraiment trop fière du show qu'on présente et je me réjouis trop de, en fait, vraiment voir le public que j'ai pu toucher avec ma chanson Voyage et voir que maintenant, ils ont, grâce à cette chanson, aussi découvert tout mon autre univers et que c'est vraiment un beau moment.
1: Et vous le dites, hein, pas mal de concerts, 7 ans, tournées. C'est des moments que vous appréciez, ce contact avec le public, loin peut-être des moments de création?
3: Oui, énormément. Je dirais que quand j'ai commencé à faire de la musique, j'ai presque préféré être au studio parce que c'est là où moi aussi, en tant que musicienne, je découvre pour la première fois la magie d'une chanson. Mais maintenant, on pourrait dire avec l'âge, mais maintenant je préfère presque le live parce que c'est là où je vois vraiment comment mes chansons peuvent toucher le public. Ouais, je vois les histoires de mon public en fait, et ça c'est le plus grand cadeau.
1: Avec une petite difficulté peut-être pour le public, c'est que vous chantez dans deux langues, le français et l'allemand.
3: Alors oui, ça c'est clair que ma musique c'est vraiment quelque chose qui peut être un peu difficile si on ne parle pas l'une des deux langues, mais j'ai vraiment pu voir que n'importe où je joue en fait, le public me donne le feedback qu'ils aiment trop la musique et qu'ils ont l'impression que en fait il y a pas de barrière Rochtigraben, il y a vraiment un moment de partage. Et si on a envie de découvrir ça, le vendredi à Cressier, je vais jouer vraiment un set bilingue, plein d'émotions.
1: Voilà, c'était Zoémé qui mettra donc à l'honneur le bilinguisme au festival Musicovine ce vendredi. Nicolas Fallet, ça c'est un concert dont vous vous réjouissez particulièrement.
2: Oui, on se réjouit tous beaucoup. On a eu l'occasion d'aller la voir sur une ou deux dates et puis de voir cette musique prendre vie aussi dans le verger de la cave des Lauriers à Cressier, au milieu des vignes, au pied du château. Ce sera un cadre extraordinaire pour sa musique qui collera très très bien à sa musique.
1: Un cadre intimiste, effectivement. Ça, c'est une volonté de votre festival de garder ce cadre plutôt intimiste.
2: Oui, c'est une volonté pour plusieurs raisons. Ben déjà, le terrain n'est pas extensible, donc on a dû aussi faire des choix par rapport à ça, le prendre en compte aussi dans la construction du budget, au niveau de la billetterie, etc. Mais l'important pour nous, c'est que les gens se sentent à l'aise sur le site du festival, puissent circuler de manière fluide, ne pas trop attendre aux différents points de vente et puis avoir une expérience vraiment complète sur le site de Musicovigne.
1: Et l'ADN du festival est très suisse. Hein. Sauf erreur, il y a 12 artistes sur les 15 programmés qui sont de Suisse. Ça, c'est une vraie volonté ou alors c'est peut-être aussi dicté par des contraintes plus financières?
2: C'est une vraie volonté. La première édition était une programmation 100% suisse. Ensuite, la deuxième édition, on avait deux artistes français. Et maintenant, cette année, on a deux artistes belges et un artiste britannique. On a envie de mettre la musique suisse en avant parce qu'on a des magnifiques artistes suisses dans la région proche de chez nous ou un petit peu plus loin. Et c'est ce qu'on a envie de présenter à notre public et d'accompagner les projets aussi émergents de la musique suisse.
1: Ouais, j'évoquais la dimension économique. Sur le volet financier, justement, comment vous faites pour tourner avec un festival comme le vôtre, alors que l'offre estivale, elle est déjà très grande en Suisse romande, au niveau des festivals?
2: Alors, c'était notre première crainte quand on a créé le projet. On savait pas trop comment il allait être accueilli, parce qu'on est conscient qu'il y a effectivement beaucoup d'événements de ce type dans la région. Et au final, une fois qu'on a présenté le projet, on a reçu tout de suite un très bon accueil. Il y a aussi le cadre qui change peut-être un petit peu pour un festival de musique, ce côté au milieu des vignes, au pied du château. Et voilà, pour l'aspect financier, il y a plusieurs choses qu'on a dû prendre en compte. Déjà l'affluence, avec une jauge limitée à la première édition à 1200 personnes qu'on a maintenant augmenté à 1600 personnes par soir, et aussi une volonté très forte de proposer un billet le plus accessible possible à tous les budgets. Donc ça, on a aussi dû le prendre en compte, et avec l'appui de nos partenaires, cette année c'est 90 partenaires qui nous suivent sur cette aventure de la troisième édition, en y ajoutant encore d'autres sources financières, que ce soit les ventes sur place, bars et stand food, et aussi l'appui de différentes fondations, et là un appui important aussi pour ce genre d'événement de la part de la Loterie romande.
1: Effectivement, parce qu'au départ, il faut le dire, il y a trois éditions, vous êtes vraiment des passionnés qui avaient lancé ça.
2: Exactement, le festival est né en fait d'une... En 2021, le groupe dans lequel je joue, on voulait vernir notre premier album. On pouvait pas le faire à cause des mesures Covid en vigueur. On pouvait pas le faire de manière classique dans une salle. Donc, on a essayé de trouver une solution extérieure. Et on a trouvé une entente avec la cave des Lauriers pour faire ça dans le verger. Et à la fin de cette journée de concert où notre groupe a verni l'album en fin de journée,
1: ça a donné effectivement ce festival Musicovigne.
2: Exactement, c'est ça. On a vu l'énergie qui sortait de là, et puis on voulait faire quelque chose de plus conséquent, et pourquoi pas sur beaucoup d'années.
1: Musicovigne qui vivra donc sa troisième édition ce vendredi et samedi soir prochain à Cressier. Merci beaucoup Nicolas Fallet d'être passé dans ce 12-30. Bonne suite de journée.
2: Merci à vous, bonne journée.
1: La météo, nuageux avec des averses et orages cet après-midi, maximum 27 degrés. Pour demain et mercredi, temps bien ensoleillé avec tout de même des bancs nuageux le long des versants et des voiles de cirrus parfois étendues. Il fera jusqu'à 30 degrés, mais le mercure va baisser pour la suite de la semaine. C'est la fin de ce 12-30. Merci de votre écoute. Merci à Brian Lani et Igor Imov à la technique aujourd'hui. Josiane Perret était à l'édition. Demain, vous retrouverez Blandine Lévite pour le 12-30. Bel après-midi à toutes et tous. Il est 13h.
4: Pierre-Étienne Joie.
5: Une majorité d'élèves romands ont retrouvé les bancs d'école ce lundi. C'est notamment le cas dans les cantons de Vaud, Neuchâtel, Genève, du Jura et la partie francophone du canton de Berne, ainsi que dans le Haut-Valais. Les élèves du Valais romand feront leur entrée jeudi, les jeunes fribourgeois le 27 août. En Suisse alémanique, les écoliers ont déjà repris les cours dans une majorité des cantons. Et en Valais, ce sont plus de 55 000 élèves, apprentis ou étudiants, qui effectuent leur rentrée. Celle-ci s'échelonne entre ce lundi mercredi et jeudi. Le total, 46 000 élèves et 80 enseignants supplémentaires sur un total de 4 800. Les discussions salariales pour l'année 2027 s'annoncent tendues. La fêtière syndicale Travail Suisse réclame une augmentation générale de 2% pour tous les salariés. De son côté, l'Union patronale suisse estime plausible une hausse moyenne des salaires de 1% l'an prochain. Dans le secteur de la santé, SINA réclame une hausse de 5 à 6%, estimant que les faibles augmentations salariales de ces dernières années ont entraîné une forte baisse du pouvoir d'achat. Les primes d'assurance maladie non prises en compte dans le calcul de l'inflation pèse particulièrement lourd. Tous les partis, sauf l'UDC, rejettent l'initiative sur la neutralité. Le texte en votation le 27 septembre affaiblit la Suisse, estime le PLR, le Centre, le PVL, le PS et les Verts. L'initiative met en péril notre sécurité, rompt avec nos valeurs et restreint massivement notre capacité d'action extérieure, selon eux. La Suisse ne doit pas compromettre inutilement sa capacité d'action en matière de politique étrangère et de sécurité, indique le comité qui refuse d'en fermer la Suisse dans une conception rigide de la neutralité. De la colère et des huées, Sébastien Lecornu en déplacement en Gironde pour lancer la reconstruction du territoire dévasté par le méga feu de juillet a été conspué à son arrivée dans une commune sinistrée. Le chef du gouvernement doit participer à une table ronde avec les élus locaux et les acteurs de la reconstruction à Mérignac, près de Bordeaux. Nous n'avons strictement rien à cacher s'agissant de la gestion des incendies, a assuré le Premier ministre. Et le feu qui a ravagé depuis jeudi 1700 hectares au cœur de la forêt des Landes est fixée. La moitié des évacués vont pouvoir rentrer chez eux, ont annoncé ce matin les autorités. L'incendie n'a pas fait de victimes ni dégâts matériels. En Belgique, la pluie a commencé à tomber sur l'est du pays, apportant une aide cruciale aux pompiers. Ils luttent pour maîtriser le plus grand incendie de forêt jamais enregistré en Belgique, tout près de la frontière allemande. L'incendie a ravagé quelques 3000 hectares. Cyclisme, Jonas Vingegaard ne participera plus à aucune course cette saison. Il souffre toujours des séquelles de la fracture de la clavicule subie lors de sa chute au Tour de France. Le Danois de 29 ans ne participera donc pas aux championnats du monde qui se dérouleront au Canada du 20 au 27 septembre. Cette année, Vingegaard a remporté Paris-Nice, le Tour de Catalogne et le Giro. En football, Remo Freuler poursuit sa carrière en Grèce pour 2 saisons. L'international suisse de 34 ans rejoint l'Olympiakos au terme de son contrat avec Bologne. Dans le canton de Berne, après un orage violent avec un pack de foudre, une sirène du village de Tavannes s'est déclenchée par erreur en fin de matinée, à 11h23 précisément. Selon Alerte Suisse, il n'y a aucun danger. Et la météo, nuageux avec des averses, en revanche sec et assez ensoleillé en Valais. Cet après-midi, éclairci sur le Jura, puis sur le plateau, mais toujours nuageux avec de la pluie jusqu'en soirée dans les Alpes et les Préalpes.
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6: Sur l'axe Genève à Ostes, l'attente au péage français du tunnel du Mont-Blanc est estimée à 1 heure.
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8: C'est vrai qu'avec Lucie, elle est tellement présente dans les interactions, dans les jeux, bien qu'elle ne parle pas. Donc il n'y a jamais eu de différence marquée, il n'y a jamais eu de discours d'enfant qui questionne par rapport à Lucie. Donc ça devient une normalité pour eux au final.
9: Vacarme.
10: Handicap à l'école, déficit d'inclusion.
9: Raphaël Bouchet et Laurence Di Félix. C'est la rentrée des classes un peu partout en Suisse romande. Tous les enfants, quelle que soit leur singularité, leur difficulté ou leur handicap, sont priés de se rendre à l'école. Ça, c'est ce que dit la loi. Mais pour les 54 000 élèves en situation de handicap ou à besoins spécifiques, ce sont des chiffres de l'Office fédéral des statistiques qui datent de 2017, pour ces enfants-là et pour leurs familles, les rentrées sont souvent à l'image d'un parcours du combattant. Car ce ne sont pas les parents qui peuvent décider où leur enfant sera scolarisé et selon quelle modalité, s'il sera placé dans un établissement spécialisé ou dans

0: appelés les petits bonheurs. Nous nous y sommes rendus cet hiver. Sur les 12 enfants de 2 ans et demi à 4 ans qui y sont accueillis, 4 sont à besoins particuliers. C'est le matin, Lucie et sa maman nous attendent dans le café d'en face.
1: Lucie, il faut que tu boives. Parce qu'à la cuillère, on en aura pour trop longtemps. Tu poses ? Non, on va partir à la crèche. D'accord ? Alors tu bois ?
0: Les mêmes chances. Reportage Vitold Langlois, réalisation David Golan.
2: Alors Lucie est non-verbale.
1: Oui.
2: C'est un enfant unique ou issu d'une... Elle fait partie d'une fratrie ?
1: Non, elle a son grand frère qui a une année de plus qu'elle. Mmh. Et c'est la deuxième.
2: Alors Lucie est atteinte d'une maladie génétique très rare.
1: Oui, il y a eu plusieurs examens. À la naissance, ils ont fait, on appelle ça le test de Guthrie, qui pique le talon du nouveau-né pour voir s'il y a des maladies. On a découvert qu'elle avait une première maladie, donc une hyperplasie surrénalienne congénitale.
2: Qu'est-ce que c'est ?
1: C'est les glandes surrénales qui ne produisent pas assez d'hormones. Elles produisent différentes hormones et dans son cas, il y a le cortisone qui n'est pas assez produit, ce qui fait qu'elle a un traitement. Journalier à prendre jusqu'à toute sa vie. Et donc ça, c'est traité. Et après, Lucie avait toujours... elle regardait pas, elle avait un regard un peu absent, elle a une petite tête, elle a eu une malformation du côlon qu'elle a dû se faire opérer aussi à une année.
2: À une année ?
1: Oui. Et on a dû... on a un peu enchaîné les rendez-vous médicaux et on a cherché plus loin. Et il s'avère qu'il y a une deuxième maladie génétique qui est assez complexe. Le nom, c'est le nom du gène DIRC1A. Et puis là, ça touche au niveau de tout ce qui est apprentissage, difficulté d'apprentissage. Il peut y avoir une déficience intellectuelle, un trouble du langage.
2: Ça a été compliqué de trouver une place déjà pour cette crèche qui est assez rare, une crèche inclusive.
1: Oui, on a fait la demande. La neurologue nous avait dit qu'il y avait beaucoup de demandes. Par chance, son dossier a été accepté. Je sais pas comment il sélectionne les enfants, si c'est par rapport aux maladies qu'ils ont ou pas. Donc, par chance, son dossier a été accepté. Donc, on a pu aller tout de suite à la crèche.
2: Combien ça vous coûte ? Est-ce que vous avez des aides financières pour vous aider ?
1: Oui. Alors, en Valais, quand un enfant va dans une crèche hors commune, on paye plus cher. Il y a des tarifs qui sont plus chers. Là, dans ce cas-là, on paye au tarif... le canton subventionne la différence. Donc nous, on paye comme si on payait la crèche de Valdivier. Mais dans le cas de Lucie, en fait, on a une discussion. Bon, c'est encore en cours avec la personne au niveau du canton en charge de l'éducation, avec l'OEI qui se déplace à la maison. Il y a tout un dossier qui est construit pour voir si elle est capable de suivre l'école standard ou pas, quels moyens vont être mis à disposition pour elle. Et puis ça, c'est toutes des discussions qui vont suivre. Le dossier est en route et ça va suivre.
2: Donc cette crèche inclusive dans laquelle est Lucie en ce moment n'est que la première étape d'une grande aventure.
1: Exactement, oui. On ne sait pas encore exactement tout ce qui nous attend, mais... Mais ça avance bien. J'ai l'impression qu'on est bien entouré, en tout cas pour le moment, donc c'est chouette. Tu vas être avec toi aujourd'hui ?
3: Oui.
1: Hein ? Regardez un petit peu comment ça se passe à la crèche. Moi, je vais te laisser avec les éducatrices, comme d'habitude.
4: Bonjour.
2: Bonjour.
5: Enchantée, Camille.
6: Coucou.
5: Tout va bien, Lucie ?
4: Elle vient montrer ses
5: habits. Ah, tu me montres. Waouh.
6: Comment elle va ?
5: Tranquille.
6: Tout bien ? Rien de spécial.
4: Toujours un petit peu le rhume qui reste,
5: qui embête un petit peu.
4: Voilà. Le nez qui coule.
5: Ok.
4: Tout simple, mais sinon tout va bien, elle a bien dormi.
5: Super.
2: Camille Métro, donc.
5: Oui, c'est ça. Bonjour.
2: Directrice.
5: Responsable de la crèche, c'est un peu
2: la
5: même
2: chose.
5: Alors il n'y a pas vraiment de différence, c'est juste que dans la Castalie, vu qu'on est une crèche d'une institution, on est réparti par secteur et du coup il y a à chaque fois un responsable d'un secteur différent. Donc on a dans le quartier enfant l'école, la crèche et l'hébergement, et moi du coup je m'occupe du secteur crèche. On est deux éducatrices sociales, une éducatrice de l'enfance, donc voilà, on a cette particularité d'avoir un niveau de formation un petit peu plus élevé. Et puis, où vraiment, pour les enfants à besoins particuliers, les

0: Éducatrice sociale, on va accompagner les enfants à besoins particuliers dès qu'ils arrivent à la crèche jusqu'à ce qu'ils commencent l'école. Donc on va proposer aussi aux parents des rencontres assez fréquemment où on va discuter un peu du déroulement de comment ça se passe à la crèche, à la maison. On va les soutenir au fait aussi dans leur rôle de parents.
1: Mais en l'occurrence, vous êtes quoi ? Logothérapeute, ergothérapeute ?
0: Non, on est éducatrice, mais on est soutenu par des corps de métier qui sont à la Castalie. Donc on a des logopédistes, des ergothérapeutes, on a une psychomotricienne qui intervient à la crèche tous les lundis, on a une musicothérapeute qui intervient aussi le vendredi. Donc voilà, on fait partie intégrante du projet de l'enfant à la Castalie. On accompagne les parents et l'enfant. Et on est soutenu justement par toute cette équipe. On a aussi un psychologue qui est, avec qui on travaille en binôme sur les situations. Donc voilà, on a vraiment une approche assez centralisée sur l'enfant. Et on est là vraiment dans toutes les étapes.
2: Qu'est-ce que tu aimerais maintenant ?
0: Alors Lucie, là, elle va choisir un autre jeu. Elle a posé le jeu avec lequel elle jouait avant. Qu'est-ce que tu aimerais choisir, Lucie, comme jeu ?
2: D'accord.
0: Oui, je sais que celui-là, tu l'aimes beaucoup, tu peux le prendre.
2: Attends, je te donne.
1: Qu'est-ce que c'est ?
0: C'est un jeu de pêche, avec un petit aimant que Lucie va prendre. Elle va aller s'installer à table.
2: Martha, tu as fini de jouer, Martha ?
3: Doucement.
2: Ouais, il t'a repoussé.
0: Hop là !
2: Qu'est-ce que tu aimerais ?
0: Elle va s'installer. Et après, tu te rappelles, Lucie ? Tu dois essayer de prendre avec le manche. Pour piocher les petites pièces.
2: C'est parti.
0: Prends ici, regarde. Voilà. Bravo, super. Et après, tu peux l'enlever.
1: Quelles sont vos techniques de communication avec Lucie, puisqu'elle est non-verbale, ça doit être un défi supplémentaire pour vous.
0: Alors Lucie, elle est non-verbale, mais elle comprend quasiment tout ce qu'on lui dit, les consignes simples. Voilà, on peut communiquer avec elle. Après, on la connaît bien, ça fait 2 ans qu'elle est là, donc elle a aussi certaines expressions avec ses gestes, avec ses expressions du visage, où on arrive vraiment bien à la comprendre. Et puis Lucie, elle a aussi, d'ailleurs, il faudra qu'on aille le chercher dans son sac, elle a un tableau avec plein de pictogrammes où quand elle a besoin de quelque chose, elle va nous pointer le pictogramme de son besoin. Et du coup, c'est un moyen de communication qu'on a aussi avec elle quand on n'arrive pas forcément à cerner ce qu'elle a envie. Elle va nous montrer et on va comprendre du coup. Et Lucie, on va aller chercher tes pictos. On a oublié de prendre. Est-ce que je vais chercher moi ? Oui ? D'accord.
1: Elle a dit oui.
0: Elle a dit oui. Donc ça se présente comme ça. Ça, c'est du coup sa logopédiste qui nous a conseillé. Donc là, il y a tous les copains de la crèche. Voilà, elle peut pointer si elle veut discuter avec quelqu'un. Voilà.
1: Et là, on voit donc des pictogrammes de tous les portraits des enfants de la crèche.
0: Tous les portraits des enfants.
1: Là, ce sont des pictogrammes d'aliments.
0: Exactement.
1: Oui,
0: donc, si elle veut manger une banane ou une pomme en fonction de ce qu'on propose au goûter. Les desserts, voilà. Et là, c'est « J'ai fini ». Encore.
1: Et ça marche bien ?
0: Alors, c'est encore en construction. On doit vraiment l'initier. On doit un petit peu insister, mais dans l'ensemble, ça fonctionne bien, oui.
1: Marie Girard, vous êtes chef de projet au secrétariat général de l'association Romande en faveur de l'enfance pro-enfance.
4: Effectivement, je suis chef de projet chez Pro-enfance, donc la plateforme Romande pour l'accueil de l'enfance.
1: Et à ce titre, vous prenez entre autres l'inclusivité scolaire des enfants à besoins particuliers dès le plus jeune âge, dès la crèche.
4: Alors effectivement, pour nous, l'accessibilité des lieux d'accueil, c'est vraiment un enjeu de société. Pour nous, les premières années de vie, on sait qu'elles représentent un moment vraiment fondamental dans le développement de l'enfant. Et les expériences que va vivre l'enfant dans tous les milieux de vie qu'il peut rencontrer, ça va vraiment nourrir son parcours éducatif. Donc la qualité de ses environnements, ça va influencer directement son développement et ses apprentissages. Et pour nous, c'est vrai que c'est important de pouvoir les favoriser parce qu'aujourd'hui, l'accueil de l'enfance, il est souvent pensé comme en outil de conciliation entre vie familiale et vie professionnelle, même si on sait que ces lieux apportent beaucoup plus en termes de soutien et de développement de l'enfant. Donc pour nous, parler d'inclusion dès le plus jeune âge, c'est d'abord, je dirais, affirmer en principe fondamental qui est celui du droit à chaque enfant d'accéder à un accueil de qualité qui corresponde à ses besoins, quelle que soit sa situation, que ce soit des besoins de santé ou de manière plus large aussi, peut-être des vulnérabilités sociales, des vulnérabilités économiques.
1: Mais c'est loin d'être un fait établi.
4: C'est très loin d'être un fait établi. Et l'enjeu, c'est effectivement de pouvoir créer des environnements qui soient assez souples et assez accessibles pour permettre de s'adapter à la diversité des besoins et à la réalité des enfants. Dans l'objectif pour nous, vraiment, de pouvoir permettre à chaque enfant de se développer lui-même dans le respect de sa singularité, dans un cadre qui favorise sa participation. Et ça, c'est vraiment important, qu'il puisse jouer, qu'il puisse interagir avec des pairs, qu'il puisse apprendre dans un cadre qui correspond à ses besoins.

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1: Yeah. Elle a choisi maintenant, c'est à qui?
2: Elle a choisi Lucie déjà?
1: Non, elle va choisir maintenant.
2: Ah.
1: C'est à ton tour. Alors, tu m'existes. On a des petites cartes comme ça qui représentent à chaque fois la chanson.
3: C'est pas toi choisir.
1: Et ils connaissent bien les photos et du coup, ils savent quelle chanson correspond à quelle photo. On a déjà choisi le petit lapin, tu te rappelles? Parce que celle-là, c'est vraiment ta préférée, mais on l'a déjà choisi. Faut que tu essayes de choisir une autre. Celle-là? Super! C'est la chanson.
3: Qu'est-ce qu'elle a choisi?
1: On prépare les pieds?
3: Prépare tes pieds.

0: mais ça prend du temps.
1: T'as choisi le petit rouleau, Lucie ?
2: Faites de la peinture ?
1: On fait de la peinture, ouais, on va faire le petit ballon pour le char pour carnaval.
2: Comment vous lui faites comprendre alors, Lucie, ce qu'il faut faire ?
1: Alors, je lui ai proposé une petite éponge. Elle a bien, quand elle veut pas quelque chose, elle dit bien non, non, non. Et puis elle est allée chercher celle qu'elle voulait, la petite éponge qu'elle voulait.
2: Non, je vous laisse peut-être lui montrer.
3: Attends, Juana, elle va prendre un autre bac, d'accord ?
1: Tu regardes ici.
3: Non.
1: Là, on a des petits pots de peinture. Non. Regarde, ici. Tu vois, tu aimerais quelle couleur ? D'accord. Tu as commencé à faire des couleurs.
4: Moi, je veux le vert.
1: Ouais.
2: Elle utilise les pictogrammes pour s'exprimer, là ?
1: Elle l'utilise, oui, sur son petit cahier.
4: Mais moi, je veux le vert.
1: Regarde, dans le petit cahier de Lucie, il y a aussi les pictogrammes où il y a les couleurs.
3: Tu veux le rouge,
4: c'est bien,
3: voilà, c'est toi.
4: Et bleu.
2: Lucie suit les consignes.
4: Et bleu.
5: Lucie suit les consignes, oui. Après, elle a tendance à être vite déconcentrée un petit peu par ce qui se passe autour d'elle. Elle est beaucoup dans l'observation. Et du coup, nous, on essaye vraiment, quand on lui donne une consigne, de voir qu'elle puisse rester quand même concentrée. Comme ça, on travaille aussi son endurance dans l'activité. Donc là, on voit qu'elle est très en observation avec ses copains. Elle regarde comment ils font. Elle revient sur son activité. Voilà, elle aura toujours un petit peu ses... Elle est très attentive à son environnement.
1: Tu sais quoi, Lucas, on va mettre comme ça les pieds.
5: C'est ta copine, Lucie, à la crèche. Hein, vous jouez très souvent ensemble. Donc tu peux dire un petit peu, c'est quoi les jeux que tu fais avec Lucie à la crèche? Tu sais plus? Et toi, Alexis, tu te rappelles des jeux que tu fais avec Lucie à la crèche? Moi, bon, il me semble que vous jouez quand même souvent aux poupées, à la poussette. Et est-ce que la maison de poupée, là aussi? Ouais, c'est vrai. Tu vas aller à côté de Lucas?
6: Peut-être.
2: Je vous ai vu vous adresser au petit garçon avec un signe. Vous utilisez le langage des signes?
5: On utilise le langage des signes, oui, pour les petites consignes. Encore, fini. Oui, non.
2: Ça marche avec Lucie ?
5: Ça marche avec Lucie, oui. Et puis souvent avec Lucie, si le signe, elle ne le fait pas spontanément, on va faire de la guidance aussi pour le signe. Donc on va lui prendre les mains, le signifier encore. Donc oui, c'est quelque chose qui fonctionne assez bien à la crèche. Pour Lucie et même pour tous les enfants. Certaines fois, il y a même des enfants sans besoin qui commencent à signer pour se faire comprendre aussi. Donc c'est génial. Ah, Lucie, il faut le mettre correctement.
4: Ils ont beau chaud.
2: Comment les autres enfants considèrent Lucie puisqu'elle ne leur parle pas?
5: Alors, de mon point de vue, j'ai pas l'impression qu'ils font une différence avec Lucie. C'est vrai que Lucie, elle est non-verbale, mais ses difficultés, elles sont moins marquées que d'autres enfants qu'on peut avoir à la crèche. C'est vrai que les enfants sans besoin posent des fois des questions par rapport à d'autres enfants qui peuvent... Il y en a certains qui peuvent agripper. Voilà, on a vraiment une surveillance assez constante sur eux. Donc là, ils font la différence. Mais c'est vrai qu'avec Lucie, elle est tellement présente dans les interactions, dans les jeux, bien qu'elle parle pas. Et du coup, ils la considèrent vraiment comme une enfant. Donc, il n'y a jamais eu de différence marquée. Il n'y a jamais eu de discours d'enfant qui questionne par rapport à Lucie. Donc ça devient une normalité pour eux au final.
2: Le fossé se creusera peut-être en grandissant.
5: Peut-être, ou pas. En fonction, je pense, de l'accompagnement qu'aura Lucie aussi plus tard. Ça reste à voir. Lucie, c'est à ton tour. Tu peux lever les manches. Lève un petit peu les manches, sinon tu auras toute l'eau qui va venir sur les mains. Et quand tu es prête, j'ouvre le robinet. Ok ? Mets un petit peu d'eau. Attends avant de mettre sous l'eau. On frotte. Vas-y, frotte. Super. On met sous l'eau. Bien regarder qu'il n'y a plus de savon. Voilà, il y a encore un petit peu. On va mettre encore un petit peu sous l'eau. Tout enlever la mousse. Encore un petit peu. Tu éteins l'eau. Et qu'est-ce qu'on fait maintenant? Oh, t'as oublié une étape, Lucie. La serviette. Ah non, t'es passé par ailleurs. Hop là, voilà. Les enfants se lavent les mains. Ensuite, ils viennent à table avec leurs assiettes et puis ils s'installent à table.
7: Là, on va leur servir à boire déjà pour patienter que le repas arrive. Et puis Lucie, voilà, là, elle s'est installée à table. Et puis, elle a un petit support, du coup, qui soutient également sa communication. Tu veux boire ?
2: Elle mange à table avec les autres enfants qui
7: oui,
2: n'ont pas de soucis.
7: Exactement. Tu aimerais boire ? Tu veux de l'eau ? Ah, tu veux mettre la serviette ?
2: Elle hoche la tête pour dire oui ou non.
7: Exactement, oui. Alors, soit elle le dit verbalement, soit elle hoche la tête. Ça dépend des fois. On met ça ? Là, elle m'a montré la pince à linge, donc elle sait que la pince à linge signifie qu'on va leur mettre une petite serviette. Je prends la pince à linge. Je te mets.
2: Qu'est-ce qu'elle regarde ?
7: Là, elle regarde,
2: très
7: je pense. Oui, oui, toujours très concentrée. Les éducatrices, mes collègues, qui commencent à préparer le repas des autres, donc les assiettes. Donc ici, on commence toujours par une petite portion. Premier service. On demande aux enfants de goûter avant de dire qu'ils n'aiment pas. Et puis après, d'une fois que les enfants ont goûté tout ce qu'il y a dans leur assiette, ils peuvent se resservir.
2: Certains enfants à besoins particuliers comme Lucie n'ont pas les mêmes capacités de mastication que les autres. Du coup, vous adaptez un même menu pour tout le monde qui puisse correspondre à tout le monde. Ce sont les enfants ordinaires, on va dire, qui doivent s'adapter aux difficultés éventuelles des enfants atypiques.
7: Alors, si on a un repas, par exemple, il y a certains enfants qui mangent que du lissé ou du mixé. Donc, ça arrivait des années précédentes qu'on mixe le repas. Donc, le repas reste le même, mais la texture change. Sinon, le repas, c'est le même pour tous les pensionnaires de toute la Castalie et tous les employés qui travaillent. Donc, voilà, il y a un repas pour tout le monde.
8: L'accueil de l'enfance, il s'est développé de manière très différente hein, dans les différents cantons, hein, vu que c'est une compétence cantonale ou communale. Et je dirais que chaque canton a ses spécificités, chaque canton a ses besoins, et puis chaque canton a aussi sa manière sa gouvernance de l'accueil de l'enfance.
2: Et j'imagine ses retards.
8: Aussi, effectivement, ou ses avancées. Tout dépend comment on veut voir les choses. Mais je dirais que les réponses qui sont données en matière d'inclusion dépendent de ces facteurs-là et aussi ben, des volontés politiques en la matière. Et puis, par exemple, dans certains cantons, on va mettre l'accent sur la formation de l'ensemble du personnel éducatif en termes d'inclusion pour avoir une vision commune, un vocabulaire commun. Alors que dans d'autres, on va aussi, par exemple, plutôt développer des compétences, des postes transversaux qui permettent d'avoir dans un réseau d'accueil une personne ressource pour développer l'inclusion et puis avoir cette vision commune de l'inclusion.
2: Il n'y a rien à améliorer quoi, selon vous, tout le monde fait son job.
8: Non, je pense qu'il y a beaucoup de choses à améliorer, mais pour moi c'est pas le but de mettre les cantons en concurrence, parce qu'encore une fois c'est aussi une politique qui est beaucoup portée par les communes, donc je dirais que le but c'est d'accabler personne, mais aussi de penser de manière constructive. Et je dirais aussi un des enjeux, c'est que ces politiques aujourd'hui elles sont portées et financées principalement par les cantons, les communes.
2: En critiquant un canton, vous pourriez perdre de l'argent ?
8: Non, je pourrais perdre absolument pas d'argent, les cantons ne nous financent pas, mais je dirais l'un des enjeux qu'il y a pour nous, c'est aussi que le financement vienne de la Confédération, parce qu'aujourd'hui, comme je vous dis, ça dépend beaucoup des cantons, des communes, et du coup, il y a des volontés cantonales, mais il y a aussi des volontés communales qui sont spécifiques. Hein. Le modèle du petit bonheur, par exemple, il existe à Monthey, mais à ma connaissance, il n'existe pas forcément dans d'autres communes valaisannes non plus. Donc c'est ça que je veux dire, c'est que c'est important aussi pour nous qu'il y ait une politique au niveau national qui se développe pour soutenir une cohérence et une équité d'accès partout en Suisse romande.
2: Quel message vous avez adressé aux parents qui se sentent démunis, qui n'arrivent pas à trouver une structure d'accueil pour leurs enfants ?
8: Ça, c'est une sacrée question. Quel message je peux leur donner ? Ben, effectivement, je pense que c'est important de sensibiliser le politique aux enjeux, de donner à voir, de se faire entendre. Je sais pas quoi dire aux parents. Effectivement, on est dans un dispositif où il faut qu'on puisse renforcer l'accueil, je pense, pour tous les enfants. Et effectivement, il n'y a pas de baguette magique à part le fait de sensibiliser, je pense, et rappeler le droit à l'enfance dès le plus jeune âge d'accéder à un accueil de qualité.
9: Alors, pose-lui la question, c'est de la cala.
4: Tu veux un cala ?
7: Ouais, elle a dit non, elle a pas trop envie.
4: Tu veux un cala ?
7: Madame Cala. Tu dis au revoir, Lucie ? Ah, elle a dit non, tu vois, elle veut juste comme ça. Mais tu peux lui dire au revoir.
4: À toi ?
7: Ça. Non, non. Ouais. Maman, il faut vous coucher.
9: Au revoir, Lucie.
4: Au revoir.
7: T'es une championne. T'as dit au revoir, Lucie, comme une grande fille. Super. T'es trop forte.
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7: C'est chouette de dire au revoir aux copains. Certains, tu les reverras vendredi quand tu reviens.
11: Oui.
2: C'est la première fois qu'elle dit au revoir?
5: C'est assez rare, mais moi en tout cas c'est la première fois que je l'entendais dire. Des fois il y a des mots voilà, qui sortent et c'est génial, ça prouve l'évolution. Et puis.
2: Et les autres enfants voulaient lui faire un câlin?
5: Voilà, c'est ça, les autres enfants, une de ses copines voulait lui faire un câlin, elle a dit non de la tête, du coup on a expliqué à l'enfant que Lucie voulait pas et qu'elle pouvait lui envoyer un bisou.
2: Mais Lucas non plus du coup.
5: Et Lucas
2: n'a pas pu.
5: Il a pas pu, non. Ce qui est très bien aussi de pouvoir. Montrer son choix et puis de pouvoir se faire respecter aussi. Donc,
2: oui, mais les autres lui prouvent bien qu'elle est bien intégrée.
5: Exactement, oui. Parce qu'ils voulaient lui faire un câlin. Et Lucie, t'as dit au revoir aux autres. Ça, c'est super aussi. Tu regardes la porte là. Tu sens que c'est le moment que maman arrive. Mais elle va tout de suite arriver.
12: Les mêmes chances, c'était un reportage de Vitole de Langlois, diffusé une première fois au mois de février de cette année.
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12: 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Il est 13h30, tout de suite, c'est Histoire vivante qui évoque cette semaine le nucléaire et Tchernobyl. Très bonne écoute.
14: 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Il y a 40 ans, le 26 avril 1986, le réacteur numéro 4 de la centrale de Tchernobyl a explosé. Une catastrophe monumentale dont on retrouve encore aujourd'hui l'empreinte dans la nature et dans les têtes. Premier épisode, Tchernobyl, au seuil de la catastrophe. Tchernobyl est synonyme de catastrophe, d'une frayeur à peu près planétaire en 1986, et tout ça en Union soviétique. Une des deux grandes puissances qui se tiennent tête depuis 1947 dans ce qu'on appelle la guerre froide. Mais Tchernobyl, au départ, c'est un lieu, un endroit où on vit et où l'on travaille en Ukraine.
15: Alors, Tchernobyl, c'est d'abord le nom d'un lieu, d'une ville qui existe déjà au XVIIIe siècle.
14: Laurent Coumel, maître de conférence à l'INALCO, l'Institut National des Langues et Civilisations Orientales.
15: Le mot signifie, enfin c'est un des noms utilisés pour désigner une petite plante, enfin une plante, l'armoise citronnelle, qu'on trouve notamment dans la région de la Polésie, donc entre Ukraine, Bélarus et Russie aujourd'hui. Et donc cette ville, qui compte à peu près une dizaine de milliers d'habitants à la fin du 19e siècle, même en 1903, 14 000, connaît des bouleversements au début du XXe siècle, d'abord avec les guerres civiles, la grande guerre patriotique en 1941, notamment pour sa population juive qui est touchée par l'extermination massive à ce moment-là. Et dans les années 1960, c'est là que les autorités soviétiques, dans ce territoire qui se trouve en Ukraine, à l'extrême nord-est de la République ukrainienne, qui fait partie de l'URSS, de construire une centrale nucléaire faite de plusieurs réacteurs à partir de 1970. Et donc, à la fois la population de la ville de Tchernobyl existante va se remettre à augmenter et on va créer pour les travailleurs du chantier de la centrale nucléaire, puis les employés, une ville nouvelle, Pripyat, qui va se trouver à une quinzaine de kilomètres au nord-ouest de Tchernobyl, toujours dans la même région donc, à 2 kilomètres de la centrale nucléaire elle-même, à laquelle on va donner le nom de centrale nucléaire Lénine de Tchernobyl. Lénine, bien sûr, parce qu'on donne le nom du fondateur du régime soviétique à beaucoup d'institutions, d'entreprises, de bâtiments. Mais donc, le nom de centrale de Tchernobyl est donné au lancement du projet en 1970. Et c'est cette centrale qui est mise en service, ces deux premiers réacteurs, en 1979. Et ensuite, 1984, notamment, le fameux réacteur numéro 4.
11: Что особенного можно сказать о новом, только что родившемся городе? Разве что возник он благодаря энергетическому гиганту Чернобыльской атомной электростанции. Но в этом плане город Припять не исключение. Почти все современные города вырастают возле крупных строек.
14: Il existe aussi une ville, Tchernobyl. Distincte de la centrale située à 15 km, proche aussi de Pripyat, la cité dortoir de la centrale. La guerre froide, c'est le secret, c'est le nucléaire aussi. Le site de Tchernobyl est donc protégé avec soin du regard et de l'appétit d'information sur l'ennemi, de ses capacités de production et de défense.
15: En URSS, on les appelle Atomograd, villes atomiques. Ce sont des villes fermées aux journalistes occidentaux en particulier, à toute personne qui n'a pas une autorisation spéciale pour s'y rendre. Et ce sont des villes donc dites atomiques, nucléaires, on peut aussi les appeler comme ça, parce que justement elles sont liées à des installations, la production d'énergie, mais ça peut être aussi lié à l'armement. Et d'ailleurs, il y a une porosité entre le nucléaire civil et le nucléaire militaire qui n'est pas seulement en URSS, mais qui est très forte à ce moment-là, voilà, et qui font l'activité principale de cette ville. Et donc, à Pripyat, on va trouver aussi des gens qui vivent et travaillent pour la centrale, mais aussi qui vivent pour l'organisation de la vie quotidienne, des commerces, des écoles, des gymnases, des lieux culturels. Et on va trouver aussi une autre usine, moins connue que la centrale nucléaire, mais qui emploie quand même 3500 ouvriers et ouvrières en 1986. Elle s'appelle Jupiter. Elle produit des magnétophones, alors officiellement, parce qu'elle produit des magnétophones et des appareils, des composants électroniques qui servent à usage militaire. Comme la plupart des usines, en particulier dans ce secteur de l'électronique en URSS, on a toujours ce qu'on appelle une double destination, civile et militaire, des productions. Et là, alors, soit des boîtes noires pour avions, soit des systèmes de robotisation pour l'armée. En tout cas, voilà. À côté du réacteur, enfin plutôt de la centrale qui a plusieurs réacteurs de Tchernobyl, qui devait devenir à terme la plus grande centrale nucléaire en puissance installée d'Europe, il y a aussi une autre usine. Donc les habitants de Pripyat ne travaillent pas seulement à la centrale de Tchernobyl.
14: Mais Tchernobyl n'est pas un site parmi d'autres. C'est un modèle, l'incarnation du génie soviétique.
15: Comme toute ville atomique de la période soviétique, on peut citer aussi Ignalina, c'est une centrale nucléaire en Lituanie qui a ouvert un an avant l'accident de Tchernobyl en 1985, avec une ville construite juste à côté qui est la copie conforme de Pripyat. C'est d'ailleurs là qu'on va tourner des films, et notamment la série Tchernobyl de 2019, sur la catastrophe de Tchernobyl, parce que les décors sont les mêmes. À la fois le réacteur, la centrale et la ville.
16: Nous approchons de la centrale.
17: Vous voyez l'intérieur ?
18: Je n'ai pas besoin. Regardez, il y a du graphite sur le toit. Tout le bâtiment est éventré. Le cœur est à l'air libre.
17: Comment vous pouvez voir ça d'aussi loin ?
18: Regardez cette luminosité. Il y a des rayonnements ionisants dans l'air.
17: Tant qu'on n'a pas vu, on n'en sait rien. Survolez le bâtiment !
18: Boris,
17: je ne vous permets pas.
18: Au-dessus de ce réacteur, nous mourrons dans la semaine, vous comprenez ça ?
15: Ce sont des endroits, ce sont des lieux où s'exerce d'abord une certaine surveillance de la population, notamment, bien sûr, les ingénieurs, les cadres techniques qui sont triés sur le volet. Bon, ce sont des gens à la compétence et à la qualification extrêmement élevée, parfaitement conformes aux attentes du secteur nucléaire, comme dans tout autre pays du monde. Ils ont fait de brillantes études dans les instituts de recherche et plutôt de formation d'ingénieurs en URSS qui, pour le nucléaire, existent depuis les années 1930, notamment dans les capitales à Moscou, la capitale de la Russie, Ou Leningrad, mais aussi à Kiev, Kiev ou Kharkiv, donc Kharkov aussi, comme on dit à l'époque en prononciation russe, grande ville de l'est de l'Ukraine, hein, dont on parle encore aujourd'hui. Ce sont des ingénieurs, des cadres, donc qui vont être, bon, bien sûr, qui vont devoir remplir un certain nombre de critères aussi politiques. Il ne faut pas qu'ils aient une activité jugée suspecte, dissidente, comme on dit à l'époque. Hein. Mais on va dire que leur qualification scientifique est un gage de toute façon de sûreté pour l'État. Le KGB, donc la police politique, est présente dans cette ville et notamment au sein de la centrale. Les autorités politiques aussi sont particulièrement attentives à l'état d'esprit de la population, hein, que ne se répandent pas des opinions négatives, bien sûr, ni sur le régime, ni sur ce secteur particulièrement sensible et qui comporte, il est vrai, des risques industriels et donc, on peut dire, environnementaux, sanitaires, tels qu'on les appelle aujourd'hui. Hein. Ça, les autorités en sont conscientes.
14: Laurent Coumel.
15: D'abord, on favorise cette population. Elle bénéficie d'un mode de vie, on peut dire, privilégié par rapport au reste du pays. Hein. Comme dans d'autres territoires dits fermés, comme dans d'autres villes atomiques ou scientifiques destinées à notamment à des projets militaires, les magasins sont mieux approvisionnés, les services publics sont mieux organisés, les bâtiments sont plus confortables, y compris les logements. Voilà, on a plus facilement accès à des biens qui sont difficiles à acquérir, notamment des voitures individuelles, mais aussi des vêtements, des appareils électroménagers, voilà, sans parler des aliments rares ou difficiles à obtenir dans certains magasins d'alimentation de la plupart des villes du pays. Hein. On peut parler de bananes, de chocolat, de bonbons pour les enfants, hein. Des choses assez essentielles, mais qui en URSS sont des objets de pénurie, hein, de déficit, comme on dit dans la population. Et puis, il y a donc aussi, alors, bien sûr, les organisations syndicales, parce qu'elles sont, les syndicats sont justement des courroies de transmission des décisions économiques officielles. La présence du parti, hein, le parti gouverne la ville. Il y a toujours, comme dans toute ville en Union soviétique, aucune véritable démocratie locale, hein. C'est un système de nomenclatura, d'élections par liste, où le parti a déjà désigné qui seraient les dirigeants de tel territoire, de telle ville. Et c'est un territoire qui sert aussi à accueillir des visiteurs de prestige, des visiteurs à la fois venus du reste du pays, mais aussi des pays frères, c'est-à-dire les pays de démocratie populaire de l'Est de l'Europe, voire des représentants, des diplomates. On a parlé du consul des États-Unis qui se trouve à Kiev, donc à l'époque, puisque l'Ukraine a une représentation consulaire dans sa capitale de quelques pays, de certains pays. Hein. Voilà, des délégations étrangères, délégations aussi de l'organisation, l'Agence internationale pour l'énergie atomique, hein, l'AIEA, qui, voilà, comme c'est un site nucléaire important et comme c'est une ville modèle pour montrer ce qu'on fait et comment on traite les travailleurs du nucléaire. Donc tout ça fait partie aussi du discours sur la sécurité, enfin des dispositions sur la sécurité nucléaire. Hein. Avoir des travailleurs bien nourris, bien logés, bien reliés par des transports à la centrale, c'est la garantie d'éviter aussi tout problème. Hein. Et donc on communique, on met l'accent à la fois pour la population locale, pour le reste du pays, par des reportages, des films documentaires, des émissions qui sont passées au cinéma ou dans les lycées, sur voilà comment fonctionne la centrale de Tchernobyl, centrale modèle, centrale dernier cri, hein, et voilà comment vivent ces travailleurs qui construisent le socialisme avec l'atome.
14: Aujourd'hui, on sait que l'Union soviétique s'est effondrée 4 ans plus tard. Mais ces signes de faiblesse n'apparaissaient pas si clairement à la veille de la catastrophe de Tchernobyl.
15: Un anthropologue, Alexei Yurchak, a écrit un livre qui s'appelle « Tout était là pour l'éternité jusqu'à ce qu'il n'y ait plus rien ». Je traduis de l'anglais, malheureusement son livre n'est pas traduit en français. « Everything was forever until it was no more ».
14: Laurent Coumel est maître de conférence à l'Institut National des Langues et Civilisations Orientales, l'INALCO.
15: Et donc, l'idée, c'est que on n'a pas dans la plupart des, à la fois des cercles, des lieux, des institutions de recherche de ce qu'on appelle la soviétologie à l'époque, hein, du temps de la guerre froide, aux États-Unis, en Europe et ailleurs, on n'a pas anticipé cet effondrement. Mais on a vu des signes de faiblesse, hein, signes de faiblesse économique, hein, signes de faiblesse économique qui étaient masqués dans cette époque, jusqu'au début des années 80 en tout cas, de façon relativement relativement efficace, par des bons chiffres, alors qu'étaient des chiffres statistiques un peu trafiqués, mais des bons chiffres qui tenaient aussi au fait que le pays tirait l'essentiel déjà de ses revenus, en tout cas une grande partie, de l'exportation de matières premières, et en particulier des hydrocarbures. Hein. Hydrocarbures qui, après les chocs pétroliers des années 70, avait atteint des cours élevés. Hein. Cours élevés qui vont baisser un petit peu à la fin des années 80, au moment où Mikhail Gorbatchev essaye de faire des réformes, ce qui l'a bien sûr beaucoup desservi. Hein. Et donc, dans ce contexte du milieu des années 80, hein, reprise de la guerre froide, on appelle cela la guerre fraîche, avec le président Reagan particulièrement offensif, hein, qui veut mettre à genoux l'Empire du Mal.
16: Let us be aware that while they preach the supremacy of the state, declare its omnipotence over individual man and predict its eventual domination of all peoples on the earth. They are the focus of evil in the modern world.
15: Notamment par son projet de lancement de la guerre des étoiles, hein, bouclier antimissile, enfin système de destruction des missiles dans l'espace par des satellites, etc. Hein, donc c'est une course aux armements que l'URSS ne peut plus suivre. Et ça, voilà, les experts occidentaux parler rapidement, hein, notamment ceux de la CIA et d'ailleurs, le savent très bien, hein, que le régime financièrement ne pourra pas suivre. Hein. Donc du point de vue intérieur, on n'a pas cette perception-là. On est dans une atmosphère, une opinion publique qui est baignée aussi de propagande. Hein. Propagande qui existe des deux côtés du rideau de fer dans la guerre froide, mais qui, côté soviétique, consiste aussi à ne montrer du monde occidental que, on peut dire, une grande partie de points négatifs, de faiblesses, hein, tout en sachant que les médias soviétiques, à la différence des médias occidentaux, rendent invisibles, scrupuleusement, sont tenus par la censure de masquer toutes les difficultés, y compris les difficultés quotidiennes. Hein. Et un des exemples qu'on cite, notamment quand on fait l'histoire de Tchernobyl, c'est que depuis les années 1960, en fait, et même avant, parce qu'avant, la période de sortie du stalinisme était aussi marquée par les mêmes caractéristiques, aucune information dans les médias en URSS ne filtre dès lors que, enfin, à propos de catastrophes, qu'elles soient naturelles ou industrielles. Hein. Alors certains grands tremblements de terre sont médiatisés. Par contre, des incendies qu'on pourrait appeler déjà en anticipant un peu des méga-feux. Hein. En 1972, il y en a un qui touche une partie de la Russie européenne et qui est vraiment très sévère, qui mobilise 100 000 soldats de l'armée pour les éteindre. Complètement tenu sous silence. Alors, les satellites de l'époque sont pas capables, au niveau mondial, de les repérer, hein, mais on sait qu'il s'est produit une catastrophe de ce type-là. D'autres accidents industriels à la pelle, qui sont parfaitement tenus secrets, hein, et alors, dont parlent parfois des sources, des médias locaux, mais en atténuant énormément leur portée. Un exemple, alors même s'il date un peu avant, 1957, le premier accident civil nucléaire de l'histoire. C'est en URSS aussi qu'il se produit, hein. Vous voyez, accident civil majeur, on va dire, parce qu'il y en a une série quand même depuis 1945. C'est à Kishtym, dans l'Oural, donc petite ville dans laquelle se trouve la fabrique de plutonium pour les armes nucléaires, et donc un réacteur nucléaire, et donc des déchets. Hein. Un incendie qui correspond à peu près à un tiers de la contamination de Tchernobyl en 86, mais qui est complètement tenu secret. Les médias locaux, comme on a vu une grande lueur dans le ciel pendant quelques jours, parlent simplement d'un phénomène d'aurore boréale qui se serait produit à ce moment-là. Donc il y a un entrefilet dans la presse locale qui en parle. Hein. Voilà, c'est très joli. Mais sinon, voilà, la perception négative existe dans la population soviétique, elle existe dans les discussions qu'on a au sein de sa famille, avec des collègues dont on sait qu'on peut leur faire confiance. Hein. On a des rapports du KGB qui montrent que les gens sont conscients des difficultés et des problèmes et qu'ils en parlent, y compris à l'intérieur de la centrale de Tchernobyl. Hein. De cas de problèmes d'accès à certains biens, de l'arbitraire aussi de certaines décisions, de certaines formes de répression, bien sûr, qui touchent, alors là, les milieux de la dissidence, qui ne sont pas du tout présents hein, dans la ville de Pripyat, ou à peine. Des problèmes de corruption, ça, il y en a. Et le KGB est conscient de ces problèmes, y compris sur les chantiers de la centrale nucléaire. Alors, l'AIEA n'est absolument pas tenue au courant de ces problèmes. Mais on a trouvé, c'est dans les archives du KGB ukrainien qui ont été publiées par les autorités de l'Ukraine depuis 2014, on a trouvé des rapports du KGB qui était en fait l'acteur, si on peut dire, l'institution la plus alarmiste, la plus inquiète du risque de problèmes d'accidents majeurs à Tchernobyl, parce que eux ils voyaient de l'intérieur que cette centrale ne fonctionnait pas très bien, en tout cas que beaucoup de choses étaient pas dans les clous, hein. Ce qui ne veut pas dire d'ailleurs que c'est là que s'est produite la cause principale de l'accident.
14: Histoire vivante, la catastrophe de Tchernobyl. Avec cette communication au minimum pudique, approximative et surtout limitée, mais en tenant compte des conditions de vie à Pripyat et à Tchernobyl, on est serein en ce mois d'avril 1986. Enfin, c'est ce qu'on trouve dans les archives à disposition. Mais depuis, l'Union soviétique a disparu et entre-temps, on a probablement fait un peu le ménage.
15: Il n'y a pas de traces dans ces fameux rapports du KGB. On peut, alors, dans les archives du KGB qui sont publiées du KGB ukrainien, devenu les archives d'État de l'Ukraine, les autorités centrales de l'URSS n'ont pas tout laissé, comme la plupart des archives du KGB des Républiques. Elles ont peut-être d'ailleurs jamais déposé, ou elles sont en 91 ou même avant, rapatrié à Moscou dans les archives centrales de l'ex-KGB devenu le FSB, hein, des documents qui étaient jugés trop compromettants ou avec des listes de noms qui valaient mieux pas laisser aux mains de ces nouveaux États qui allaient prendre la suite des républiques soviétiques. Donc on a bien sûr des lacunes. Et ça, c'est une des limites de ce que je peux vous dire aujourd'hui. Mais il est clair que pour avoir étudié notamment la question de la contestation environnementale en URSS, alors moi-même, à partir de travaux déjà existants, d'autres historiens, sociologues, politistes, depuis les années 70-80, hein, il y a des gens qui travaillent sur ces questions-là, pour avoir regardé aussi dans les archives centrales à Moscou, les archives du gouvernement, et un peu les archives du parti, parce qu'elles sont, ce sont deux lieux distincts d'archives, un peu aussi les archives de l'Académie des sciences du RSS, il n'y a vraiment pas de traces de contestation ou d'inquiétude avant l'accident, avant avril 86, par rapport à la sécurité nucléaire. Un seul article a été publié dans la presse du parti d'ailleurs, en 1979, signé par un physicien spécialiste du nucléaire et un économiste, qui préconise que les centrales nucléaires soient construites à l'avenir à plus grande distance des très grandes villes. Voilà, mais c'est une préoccupation qui est une préoccupation, je dirais, à l'époque publique et assumée aussi dans, enfin pas forcément rendue publique, mais en tout cas assumée par la plupart des institutions en URSS. C'est-à-dire que dans cette période de guerre froide où apparaît et se développe ce risque de la destruction mutuelle, de la guerre nucléaire, il est important d'avoir de construire des villes de plus en plus étendues. Hein, parce qu'une bombe nucléaire, même si elle a un grand rayon d'action, on peut espérer mettre des usines, des quartiers d'habitation, des lieux stratégiques, surtout si on les met pas sur les cartes géographiques officielles, les mettre à l'écart, les mettre à l'abri, les faire épargner un peu en cas de pluie de missiles balistiques qui tomberaient sur le pays.
19: Donc c'est plutôt pour protéger finalement ces sites,
15: oui,
19: que pour protéger la population d'un dysfonctionnement et d'une fusion non désirée.
15: Tout à fait. Alors il peut y avoir un peu les deux, c'est-à-dire on peut lire entre les lignes aussi hein, ce genre d'article, qui encore une fois est une rareté, à ma connaissance il n'y en a qu'un. Bon, peut-être qu'il faudrait balayer complètement la presse, mais la presse régionale est en général encore plus surveillée ou plutôt auto-censurée. L'objet de l'auto-censure des journalistes locaux et régionaux sur ces questions que la presse centrale, et dans cette presse centrale, encore une fois, ou dans les publications, les revues scientifiques qui sont elles aussi l'objet d'une forme de censure ou d'autocensure sur ces questions-là, il est absolument jamais question, ou très voilà, il n'est pas question ailleurs dans les années 70, 60, 80, alors de ces risques d'installation nucléaire civile dans les agglomérations. La seule chose dont il est question, c'est le risque de guerre nucléaire, les problèmes posés par justement la prolifération des armes nucléaires, qui rejoignent aussi un certain nombre de mots d'ordre officiels, pacifistes, hein, mais qui aussi ont rejoint dans les années 60 la mobilisation, alors pas forcément dans l'espace public médiatique, mais plutôt dans les coulisses du pouvoir de Andrei Sakharov, le physicien devenu dissident, dont un des premiers combats a été justement de faire signer par l'URSS l'accord sur l'arrêt des essais nucléaires dans l'atmosphère. Parce que là, les scientifiques, comme partout dans le monde, sont conscients que les retombées de ces essais nucléaires sont toxiques pour les populations des espaces environnants, enfin des espaces les plus directement touchés, mais aussi pour toute comme ils circulent dans toute l'atmosphère mondiale, planétaire, ils vont rester pendant des décennies ou des centaines d'années pour certains, des éléments radioactifs qui contaminent la Terre. Et cette question de l'environnement planétaire est déjà apparue, on peut dire, après la Seconde Guerre mondiale, hein, cette notion d'environnement global, ça va se développer avec les images satellites de la Terre fournies par les Américains, par les États-Unis, mais ensuite par les autres agences spatiales, et donc cette conscience qu'on doit faire attention aussi à ce risque-là. Mais plus à l'échelle globale qu'à l'échelle d'un territoire où une centrale nucléaire serait installée.
14: RTS 1, temps présent, 12 juin 1975.
20: Nos centrales fonctionnent avec un certain risque, qu'on appelle risque calculé, qui est fondé sur l'effet nocif éventuel des substances radioactives émises et déchargées dans l'environnement. Donc il s'agit d'un risque calculé qui est fondé sur l'action biologique des substances radioactives qu'on laisse s'échapper dans l'air, dans l'eau, et dont on estime que sur la base des tolérances, des limites de tolérance établies par les commissions internationales, le danger biologique n'est pas trop considérable.
14: Nous sommes au seuil de la catastrophe et nous plantons le décor de cette catastrophe de Tchernobyl. Aujourd'hui, l'Ukraine est en tête des actualités presque tous les jours, mais à l'époque déjà, derrière le rideau de fer de la guerre froide, elle occupe une place particulière en Union soviétique.
15: Dans les années 70-80,
14: Laurent Koumel,
15: on va travailler à arrimer encore plus l'Ukraine à l'URSS. Comment ? Alors, d'abord, il y a des dirigeants du pays qui sont eux-mêmes d'origine ukrainienne ou de nationalité, comme on l'appelle en URSS, on peut avoir une nationalité différente. Enfin, il y a la citoyenneté soviétique et plusieurs nationalités. Hein. Et puis, il y a des projets de développement, notamment celui de Tchernobyl, mais il y a d'autres centrales nucléaires, comme celle de Rivne ou Rovno, comme on l'appelle en russe, plus à l'ouest, dans la même région de Polésie, qui était une région très peu développée, qui sont fondées sur, justement, des technologies de pointe. Hein. Le nucléaire n'est pas du tout considéré comme une technologie sale. Il est considéré d'abord comme le fleuron de la science et de la technique soviétique, mondiale, mais notamment ici soviétique. Et donc, c'est un geste aussi qui est destiné à moderniser le pays, à lui fournir des cadres, à lui fournir de l'énergie, bien sûr, en quantité suffisante pour continuer à s'industrialiser, à améliorer le confort de sa population, pas seulement dans les villes, mais aussi dans les campagnes qui n'ont pas toutes le même accès, en tout cas un accès complet à l'électricité abondante. Et donc ce projet de développement de la République d'Ukraine dans les années 70 et 80 n'est pas un projet, encore une fois, pour s'en servir comme poubelle nucléaire, comme ensuite ça a été interprété après la catastrophe en partie en Ukraine ou au Bélarus, où le territoire contaminé est encore plus important en surface qu'en Ukraine. Mais voilà, vraiment un projet de développement qui sert à montrer que cette république est choyée. Hein. C'est la deuxième république après la Russie qui a autant de réacteurs nucléaires. Et c'est encore une fois, donc la Russie on a plus une vingtaine, hein, et l'Ukraine on a une dizaine. Et c'est vraiment le signe sur 37 en tout, hein, le signe que cette république a un statut privilégié. Bien sûr, avec cette arrière-pensée de la garder dans le cœur du noyau slave, hein, parce que Russes et Ukrainiens sont des peuples dont les langues ont cette origine commune, cette origine slave, hein, avec le Bélarussien, pour pouvoir renforcer finalement cet attelage qui est au cœur de l'Union soviétique et qui effectivement est au cœur de ses institutions de commandement.
14: Dans le prochain épisode, la catastrophe. 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
1: Redonner du pouvoir d'achat à la classe moyenne et endiguer la voracité de la fiscalité vaudoise, tels sont les principaux arguments des partisans à l'initiative dite des 12%. Ils entrent officiellement en campagne avant la votation du 27 septembre. Représentants des milieux économiques et des partis de droite défendent cette initiative qui prévoit un rabais de 12% de l'impôt cantonal sur le revenu et la fortune. La conseillère nationale turgovienne UDC, Diana Gutiérrez, ne briguera pas un nouveau mandat aux élections fédérales de 2027. L'entrepreneuse, dont le nom figurait parmi les papables à la succession d'Oulima Orer, exclut également une candidature au Conseil des États. Elle apporte un peu de répit. La pluie qui a commencé à s'abattre en Belgique, elle a mobilisé face à l'un des pires incendies de son histoire. Elle a déjà ravagé 3000 hectares d'une réserve boisée. Près de 500 personnes sont sur le pont pour tenter de contenir le feu qui sévit depuis vendredi dans les Flagnes, une grande forêt proche de l'Allemagne. Le canton de Berne pourrait, lui, se doter d'un centre de formation commun pour les services du feu, la protection civile et la police cantonale. La commission de sécurité du Grand Conseil soutient ce projet baptisé Sirius 3. Il pourrait voir le jour à Utzensdorf. L'émissaire américain Jared Kushner est en visite en Israël. Il a débuté une rencontre avec Benjamin Netanyahou. Il souhaite faire avancer la deuxième phase du plan de paix américain dans la bande de Gaza, rejeté par le premier ministre israélien. Le Hamas avait donné son accord fin juillet à une feuille de route américaine. Celle-ci prévoit le désarmement du mouvement islamiste et le retrait israélien du territoire palestinien où l'armée est déployée sur plus de 60%. Un célèbre chroniqueur malien et une influenceuse ont été condamnés chacun à 10 ans de prison, dont 3 avec sursis par un tribunal de Bamako. Animateur de radio et de télévision, Mohamed Youssouf Batili, alias Rasbat, est aussi une célèbre figure de la société civile malienne. Il était jugé avec Rokia Doumbia, dite Rose la vie chère, très suivie sur les réseaux sociaux et militante contre la cherté de la vie. Ils ont été condamnés pour association de malfaiteurs et atteinte au crédit de l'État. Au moins 15 personnes sont mortes dans l'est de l'Inde lors de 2 accidents distincts impliquant des fidèles venus honorer la même divinité hindoue. 8 sont décédées dans l'incendie d'un hôtel dans l'état du Bengale occidental, tandis que 7 autres personnes ont péri dans une bousculade dans un temple qui a également fait 19 blessés. Quelques 80 kilos de nourriture par personne sont jetés chaque année en Suisse. Pour sensibiliser la population et l'inciter à agir, entreprises, ONG et pouvoirs publics organisent la première semaine nationale contre le gaspillage alimentaire. Ce sera du 12 au 20 septembre. Une grande partie pourrait être évitée par de petits changements au quotidien, par exemple au moment des courses, du stockage et de la préparation des repas. S'ils ne jetaient pas de nourriture pendant une semaine, les ménages suisses pourraient sauver environ 30 millions de repas selon les organisateurs. Météo un lundi après-midi gris et humide, averses et orages au menu, des éclaircies depuis le Jura, mais elles tarderont à venir dans les Alpes et les Préalpes. 27 degrés, 30 demain sous le soleil. La pluie sera de retour jeudi.
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2: Sur l'axe Genève-Aoste, l'attente au péage français du tunnel du Mont-Blanc est estimée à 1 heure.
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4: Sa filmographie témoigne d'une constante audace. De la jeune amoureuse des parapluies de Cherbourg à la bourgeoise double de Belle de Jour, de la princesse irréelle de Podane à la vampire nocturne des prédateurs, de la résistante du dernier métro à la mère tourmentée des films de Téchiné, la carrière de Catherine Deneuve s'étend sur près de 7 décennies. Une ligne parfaite avec toujours cette présence rare, faite de retenue et de mystère. Certaines femmes ne se dévoilent jamais vraiment. Elles avancent dans la lumière, mais leur cœur reste dans la pénombre. Catherine Deneuve est de celles-là. Aujourd'hui, Deltaplane se construit autour de la carrière de l'actrice française et de ses goûts musicaux. Et commençons avec le côté princesse de Deneuve.

0: si Deneuve est une princesse, lumineuse, presque irréelle. La chanson a la douceur d'un conte, mais aussi une pointe de tristesse. La magie n'efface jamais tout à fait la solitude. À l'instant, nous avons écouté « Amour, amour » avec la voix d'Anne Germain, à retrouver sur la bande originale du film de Jacques Demy, « Peau d'âne ». La musique est signée Michel Legrand. Deneuve, c'est la princesse. Et Deneuve, c'est celle qui pratique la séduction version banquise. On la retrouve distante et presque aristocratique avec Gainsbourg qui serpente autour d'elle. Un duo totalement improbable.
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0: Deltaplane spécial Catherine Deneuve aujourd'hui. C'est en 1964 que le destin de la jeune actrice blonde bascule. Catherine Deneuve joue une jeune femme mélancolique dans Les Parapluies de Cherbourg et c'est un triomphe. Avec Les Parapluies de Cherbourg, la comédie musicale où tout, absolument tout est chanté, accède à une notoriété internationale. Et bientôt, dans les foyers, tout le monde s'est mis à demander le sel à table en chantant.
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En 1964, extrait de la bande originale du film Les Parapluies de Cherbourg, réalisé par Jacques Demy, qui aimait filmer la vie comme une chanson. Un sacré parti pris. Catherine Deneuve, on l'a dit, a des goûts très éclectiques en matière de musique. De John Legend à Bob Dylan, d'Arcade Fire à Youssou N'Dour, et plus spécialement quand il est en duo avec Néné Cherry.

Catherine Deneuve aurait pu se reposer sur son image, sur son mythe, sur cette beauté glacée qui a fait d'elle une icône. Mais non, Deneuve, c'est tout le contraire. Une actrice qui se réinvente, qui se déplace, qui ose. Après la jeune amoureuse des parapluies de Cherbourg, elle mute en 1967 en devenant la Séverine ambiguë de Belle de Jour, une jeune bourgeoise épouse modèle le matin et femme qui explore ses fantasmes l'après-midi dans une maison close. Le film est réalisé par le maître de la provocation élégante, Louis Buñuel. Pour évoquer Belle de Jour, il faut une musique qui glisse comme un parfum et installe un désir feutré. Claude Debussy.

Les années 80 sont les années Deneuve par excellence. L'actrice devient une figure de mode. Les années 80, c'est aussi l'époque où son lien avec Yves Saint Laurent devient indissociable. Elle porte des vestes épaulées, des smokings féminins, des robes fourreaux et des manteaux structurés. Au programme, une féminité à la fois puissante et mystérieuse.

Parure géométrique, smoking androgyne, pose sculpturale, Grace Jones et Catherine Deneuve sont les deux icônes qui ne se ressemblent pas, mais qui partagent une même force, celle d'avoir créé un style, une aura, un monde autour d'elles. Les années 80 les adorent. Les années 80 pour Deneuve commencent avec Le dernier métro de François Truffaut. Le film est un triomphe, 10 Césars, dont celui de la meilleure actrice. Elle y incarne une femme forte, digne, résistante. En 1981, avec le réalisateur André Téchiné, elle joue une femme blessée dans Hôtel des Amériques. Et en 1983, changement radical. Catherine Deneuve tourne Les Prédateurs, un film de Tony Scott. Aux côtés de David Bowie, elle devient un vampire. Un personnage à mille lieues de ses rôles précédents.

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En 1994, Malcolm McLaren, ex-manager des Sex Pistols, en duo avec Catherine Deneuve, qui a accepté de poser sa voix sur Paris Paris, uniquement après avoir fait réécrire certaines paroles qu'elle ne trouvait pas assez élégantes. Catherine Deneuve aime les chansons qui parlent d'amour. Nous sommes en 1962 avec Luigi Tenco, Mi sono innamorato di te de Luigi Tenco, l'une des chansons préférées de l'actrice.

Catherine Deneuve a sorti un seul 33 tours en 1981. Elle, l'actrice mythique, se lance dans un album entièrement écrit et composé par Serge Gainsbourg. Le résultat, Souviens-toi de m'oublier, un disque qui est resté très secret.

Deneuve, icône du cinéma européen, et Björk, icône de la musique expérimentale. Deux figures majeures et radicales qui se retrouvent à l'orée de l'an 2000 pour jouer dans un film « Dancer in the Dark » de Lars von Trier. Deneuve et Björk, deux présences opposées qui se complètent.

Pour terminer cette émission consacrée à Catherine Deneuve, tournons-nous vers Jeanne Moreau, une époque, deux femmes, deux mythes, deux façons d'être libre. Elle a...

Dans la playlist de Catherine Deneuve, dévoilée par le magazine Harper's Bazaar, on trouve Célassou avec Ragamuffin pour boucler cette émission. 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

0: C'était Delta Plane, une émission musicale pour accompagner votre été avec aujourd'hui une playlist autour de Catherine Deneuve. À la technique, c'était Jérôme Nussbaum. À la programmation musicale, c'était Nathalie Schauenberg. On se retrouve demain pour de nouvelles aventures mélodiques. Il est 15h sur RTS Première. Les informations.
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2: La pluie s'est mise à tomber en Belgique, venant ainsi prêter main forte à la lutte contre le plus grand incendie de forêt de l'histoire moderne du pays, qui a ravagé quelques 3000 hectares à la frontière avec l'Allemagne. En France, le Premier ministre Sébastien Lecornu a annoncé 12 millions d'euros d'aide et promis la délivrance de permis de construire sous un mois pour une reconstruction en équivalence des maisons sinistrées par le méga-feu survenu dans le sud-ouest en juillet. Le coût total des mesures d'aide pourrait dépasser 100 millions d'euros. Et le feu qui a ravagé en quelques jours 1700 hectares dans l'Islande sans faire de victimes ni de dégâts matériels est fixé. Les 250 habitants d'une petite commune évacuée ont commencé à rentrer chez eux. Au Portugal, la forêt brûle toujours dans le nord du pays dans deux incendies. Le canton de Fribourg a revu le règlement sur les bourses et les prêts d'études pour mieux tenir compte de la réalité vécue par les personnes en formation qui travaillent parallèlement à leurs études. Les étudiants qui exercent une activité lucrative pour financer leur formation à plein temps ne seront plus pénalisés par une réduction de leur bourse. Ce changement vise également à réduire les risques d'endettement et à éviter que certaines personnes renoncent à travailler davantage par crainte de devoir rembourser une partie de leur bourse ou soient incitées à travailler au noir. Le suspect d'une agression sexuelle commise fin 2025 sur une fillette dans un parc à Bâle est aussi soupçonné d'une tentative de meurtre survenue le lendemain. La cour d'appel a refusé une demande de libération du jeune Suisse en raison d'un risque de récidive élevé. Le jeune homme est soupçonné d'avoir attaqué une personne avec un couteau le 19 décembre, soit un jour après l'agression sexuelle. 6 projets sur 7 de transport par câble ont été recalés en Valais. L'ambition du canton a été un peu douchée par l'Office fédéral des transports. Parmi les 7 projets actuels, seul un reçoit son soutien pour obtenir un cofinancement de la Confédération. À ce stade, l'OFT a considéré que seul le projet Saint-Maurice-Vérossa répond suffisamment aux critères fédéraux. Les projets de liaison entre Comté et Nanda, Ride, la Tsuma à Eusaigne, Saint-Martin-Bramois, Naxe-Viona-Torgon et Vouvry-Mie ont été récalé. Son éviction de chez Grasset avait mis le feu aux poudres dans l'édition française. L'éditeur Olivier Nora crée sa propre maison d'édition avec l'aide du groupe Editis. Premier ouvrage attendu en octobre, ce sera « Mémoire provisoire » de Bernard-Henri Lévy et « Sermon sous les décombres » de Delphine Horviller. Le départ d'Olivier Nora avait poussé une bonne partie des auteurs de Grasset, désormais en main de Vincent Bolloré, à claquer la porte en signe de protestation et de désaveu du milliardaire conservateur. Jonas Vingegaard ne participera plus à aucune course cycliste cette saison. Sa fracture de la clavicule contractée au Tour de France le fait trop souffrir encore. Le Danois de 29 ans ne participera donc pas aux championnats du monde qui se dérouleront au Canada du 20 au 27 septembre. La météo nuageux avec des averses et des orages cet après-midi, maximum 27 degrés. Demain et mercredi, temps bien ensoleillé avec tout de même des bancs nuageux le long des versants et des voiles de cirrus parfois étendus. Il fera jusqu'à 30 degrés. Dès jeudi et pour la fin de la semaine, souvent nuageux avec des averses et des orages en toute région. Plus probable autour du Léman, dans les Préalpes et en Valais, 25 degrés.
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3: Sur l'axe Genève-Aoste, l'attente au péage français du tunnel du Mont-Blanc s'est réduite à 3 quarts d'heure.
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5: Bonjour à tous, bonjour à toutes. C'est déjà la toute dernière semaine de notre programmation estivale sur RTS Première. Mais nous avons encore de belles choses à vous faire entendre, notamment dans Parlons franco. De belles choses, mais aussi des choses qui font réfléchir. Ouais, on a beau respirer un air de vacances, les nôtres ou celles des autres, ça n'empêche pas de faire fonctionner les neurones, bien au contraire. Le reportage de ce lundi nous vient de France Inter. Il s'intitule « Réparer, augmenter, l'humain est-il en train de muter ?» Les prothèses ne se contentent plus de compenser un handicap aujourd'hui. Elles transforment nos corps, elles décuplent nos forces, elles modifient nos rapports au monde. Un artisan maçon qui pleurait en soulevant 90 kilos retrouve sa vie grâce à un exosquelette aujourd'hui. Un patient prisonnier de ses tocs redécouvre les émotions avec deux électrodes dans le cerveau. Des soldats acquièrent une vision nocturne panoramique ou reçoivent des ordres directement transmis à leur cerveau inconscient. Entre réparation médicale et fantasme d'augmentation, où s'arrête le soin ? Où commence la mutation ? Pour France Inter, Antoine Gignot est passé par des ateliers de production d'exosquelettes, des laboratoires de neurostimulation, des chantiers de construction et des salons militaires.
6: Alors on entend, chaque fois que vous vous baissez, chaque fois que vous vous relevez, les vérins de l'exosquelette.
7: C'est ça qui s'actionne suivant les mouvements qu'on va faire en fait du coup. Quand la personne est venue avec l'exosquelette que je l'ai essayé, j'avais laissé un poids dans mon garage, à peu près 90 kilos. Je l'ai soulevé avec l'exosquelette, sans aucune douleur. J'ai regardé ma femme et puis je me suis mis à pleurer. Parce que j'ai vu que là ma vie allait changer.
8: L'Homo sapiens va-t-il devenir un Homo machinus, un être humain de plus en plus assisté par les technologies qu'il développe ? C'est la question qu'explore aujourd'hui Interception. D'un côté, il y a les avancées spectaculaires dans la santé. Des exosquelettes qui réparent des corps abîmés par l'effort physique, des implants qui atténuent les effets de la maladie de Parkinson, des électrodes intracrâniennes qui soignent la dépression ou des stimulateurs électriques qui rendent la marche à des victimes paralysées. Des progrès extraordinaires qui s'accélèrent avec l'intelligence artificielle. Mais derrière ces prouesses scientifiques pour réparer les vivants, il y a aussi ceux qui voient plus loin, qui promettent un super-humain aux capacités démultipliées, la vue, l'ouïe, la force physique, la conscience artificielle. Par exemple, le très médiatique Elon Musk avec Neuralink, qui a fait déjà jouer des singes à des jeux vidéo, ou Ray Kurzweil du géant Google, qui annonce l'ère de la

0: augmentation de la fréquence des troubles psychiques.
1: Réparer, augmenter, l'humain est-il en train de muter? C'est un reportage d'Antoine Gignot avec des artisans, des militaires, des scientifiques déjà plongés dans cette révolution. Première étape, la Ferté-sous-Jouarre, pour rencontrer Franck Mayer, atteint de TOC, de troubles obsessionnels compulsifs. Sa vie a changé avec deux électrodes implantées dans son cerveau.
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3: Donc on est sur la route entre la Ferté-sous-Jouarre et Montreuil-Lyon. Et les grands axes, c'est Château-Thierry, entre les deux. La vie quotidienne au jour le jour, ce que vous êtes en train de faire là, d'aller me chercher aussi simplement, c'était pas jouable si on se replace en 2018?
4: Pas du tout jouable parce que j'étais dans mon monde, c'est un peu une prison virtuelle un peu, donc non, c'était pas faisable du tout. Tous les matins quand je me lève, je me dis quelle chance que j'ai de pouvoir vivre comme ça. Parce que j'ai tellement souffert de cette maladie que maintenant ça me métamorphose. Franchement, c'est impensable. On m'aurait dit ça en 2018, je l'aurais jamais cru. Je pensais que ça se serait amélioré, mais pas à ce point-là.

0: Bonjour.
1: Voilà. Comment il s'appelle?
2: Rafal. Et dis bonjour.
3: Voilà. Doucement.
2: Merci beaucoup.
4: Franck Mayer, j'ai 56 ans et j'habite à Montreuil-Lyon dans l'Aisne.
5: Au moment où vous décidez de faire cette opération, vous vivez quoi au jour le jour? Vous vous levez, il se passe quoi?
4: Je me lève, je suis dans mon monde, omnibulé par des obsessions et des compulsions. Par exemple, je me lève, je sais que je vais faire ma toilette. Bon, bah ça, moi, c'était rythmé d'une manière avec un rythme à avoir, une manière de s'y prendre.
0: Si c'est pas le même geste, ça marche.
4: Ah, ça va pas, ça va pas. Et ça, c'est un exemple. La toilette, c'est un exemple, mais ça va être pareil pour manger, ça va être pareil pour écrire, pour des choses comme ça. Et ça vous met dans un état de stress que vous en transpirez. C'est comme si vous étiez angoissé, mais à un point. Et c'est un enfer, hein, c'est un enfer.
5: Et ça démarre quand pour vous? Vous avez quel âge quand ça démarre?
4: Peut-être 11-12 ans. J'avais jamais rien connu d'autre, en gros. Que cette vie qui est un enfer, quoi. Ouais. J'ai été au début pris en soin à 20 ans dans une clinique psychiatrique. À l'époque, les tocs étaient un peu flous, quoi, pour eux. J'ai eu des électrochocs, des choses qui vous remuent pas possible, aucun effet. Des traitements pas possibles également, mais qui ont jamais eu l'effet. Et de là, après, j'ai été pris en charge par un psychiatre qui m'a suivi pendant quasiment 15 ans, qui a fait ce qu'il a pu. Alors, c'est vrai que ma maladie s'est aggravée à partir de 47-48 ans, j'avais. Et à un moment, donc, quand ça n'allait plus du tout, il s'est senti incapable d'aller plus loin, quoi. Il dit, ça me dépasse, je ne peux pas aller plus loin. Donc il m'a renvoyé à une autre psychiatre.
5: Et vous, quand on vous dit, en fait, j'arrive plus rien à faire, vous êtes dans quel état?
4: Oh, bah, vous êtes au plus mal, hein, au plus mal, à tel point à penser presque au suicide. Hein, Et c'est vrai que l'opération, pour moi, c'était plus qu'une voie de secours, c'était un miracle. Ouais, ouais. Pour le ressentir un changement, ça a mis à peu près un mois et demi. Ça a été progressif. Le problème, c'est que c'est une maladie qui laisse des séquelles. Donc avant de revenir à une phase, je dirais, normale, comme on vient de dire, ça met quasiment 2-3 ans. Et là, faut avoir par exemple, on va pleurer, on va rire, on va des choses comme ça, des choses que j'arrivais plus à faire. Ça se réapprend. Et ça vous fait découvrir la vraie vie. Parce que malheureusement, vous n'êtes pas dans la vraie vie, quoi. Vous êtes vivant, mais pas dans la vraie vie, quoi.
5: Alors l'implant en lui-même, c'est ce qu'on voit? On voit que vous avez un petit renflement sur le bord de...
4: Il y a deux électrodes.
5: Côté droit, côté gauche.
4: Côté droit, côté gauche, ouais, voilà. Ouais. C'est deux électrodes qui rentrent dans le cerveau.
5: Qu'on précise aussi, c'est sous la peau, il n'y a rien qui
4: non,
5: sort
4: qui
5: à l'extérieur.
4: Il n'y a rien à l'extérieur, ça fait juste deux bosses. Après, ça fait un tunnel avec un câble qui passe au-dessus de la tête, mais toujours à l'intérieur, toujours. Ouais. Un câble qui descend dans le cou. Après, le câble passe dans l'abdomen. Et là, il y a un boîtier avec la batterie et puis le stimulateur dans le bas-ventre.
5: Qui est à l'intérieur aussi?
4: À l'intérieur aussi, tout est à l'intérieur.
5: D'accord.
4: Et c'est rechargé tous les 8 jours. 8 jours avec induction, comme un smartphone. Et puis ça met à peu près 2h30 à charger. Puis là, c'est parfait, quoi. Là, c'est parfait, mais là, parti comme un jeune homme.
6: Ça fait longtemps qu'on est mariés, hein. Ça fait 36 ans qu'on est mariés.
5: Et donc ça veut dire qu'au début, quand vous étiez

0: Marie, il y avait déjà des tocs, mais pas aussi fort.
1: Mais pas aussi fort. Puis bah, petit à petit, l'évolution, bah, elle est devenue de plus en plus malade. J'ai essayé de l'aider.
2: Ah, oui.
1: Je suis toujours là, d'ailleurs.
0: Oui, oui, oui.
1: Et maintenant, bah, c'est vrai que c'est mieux.
2: Vous avez revécu aussi, du coup, vous ?
1: Ah oui. Ouais. Maintenant, bah, il y a les petits-enfants, maintenant.
2: Il y a les petits-enfants.
0: Ah oui, c'est super.
1: Ah oui, on a deux petits-enfants, là.
2: Et je profite pleinement. Et ce que j'ai pas pu faire avec mes enfants, je le fais avec mes petits-enfants. Donc, c'est enrichissant. Hein. C'est enrichissant.
0: Il y a une vraie révolution entre ce qu'il y avait avant et ce qu'il y a maintenant.
1: Maintenant, c'est agréable parce qu'il fait pas mal de choses. Avant, je gérais tout. Là, maintenant, à deux, c'est plus facile.
0: Ah bah, c'est sûr, ouais. Vous parliez de vos enfants, mais ça a changé vos rapports avec tout le monde, en fait.
2: Oui, évidemment. Bah, évidemment, avec mes enfants, énormément, avec ma femme, ma famille. Quand ça va beaucoup mieux, comme c'est mon cas, on découvre plein de choses. Hein, les sentiments, oui, on va pleurer parce qu'il y a quelque chose, on va en rire. La naissance de ma petite fille, ça a été quasiment 3 mois après. Hein, 3 mois après hein. Et là, j'ai pleuré. Des choses qui paraissent banales. Hein. Et puis la vie est de la saveur. Je n'ai pas d'ambition impossible. Profiter de mes petits-enfants, de ma femme, de mes animaux également. Et ça, c'est des choses, vous voyez, que j'aurais jamais profité avant. Ça ne m'a même pas venu à l'esprit. J'aurais jamais pu en profiter et m'en occuper. Contrairement maintenant.
3: L'artisan de ce changement s'appelle Philippe Domenech. C'est lui qui a réalisé l'opération. Il est à la tête à Paris de l'Institut de Neuromodulation, doté depuis les Assises de la Santé Mentale en 2001 de 20 millions d'euros et qui pilote 11 projets innovants.
4: Porte ouverte.
0: Bonjour, Antoine Gignot, France Inter.
5: Je suis le professeur Domenech, je dirige l'Institut de Neuromodulation au GHU Paris Psychiatrie Neurosciences à Sainte-Anne. On a à peu près 70 patients pris en charge et traités, donc avec un recul d'une vingtaine d'années maintenant. Il y a un autre gros centre d'enfance qui est Grenoble, qui ont également quelques dizaines de patients. On est dans cet endroit-là, il y a moins de 1000 patients traités comme ça pour l'instant dans le monde.
0: Qu'on le précise tout de suite, ça s'adresse à des patients qui n'ont pas pu être pris en charge par des moyens traditionnels.
5: C'est ça, en fait, le TOC, c'est le trouble obsessionnel compulsif, c'est une maladie qui est assez fréquente, hein, c'est 2% de la population, mais c'est une maladie qui est assez facilement sévère et résistante, ce qui fait qu'il y a facilement 20% de ces gens-là qui, malgré tous les traitements médicaux qu'on connaît, ne vont soit pas du tout répondre, soit répondre de manière tellement partielle que leur qualité de vie va rester extrêmement médiocre et bloquée par la maladie.
0: Si on parle de matériel, l'implant tel quel, il ressemble à quoi ? L'électrode fait quelle taille ? Et qu'est-ce qu'elle cible ?
5: Donc le matériel est très très très exactement le même que celui qu'on utilise dans la maladie Parkinson en soins courants pour l'instant. Et donc en fait, vous voyez, c'est comme ça. Donc vous avez un stimulateur implanté, donc avec un boîtier en titane, des connecteurs pour les électrodes. Vous voyez, c'est tout petit, ça fait quoi ? Ça fait 7 cm dans sa grande hauteur sur 5-6 cm large, dans sa grande largeur. Les électrodes sont de l'ordre, ça fait un petit peu moins d'un millimètre. Hein, vous voyez, donc ça ressemble à ça, ça c'est une électrode.
0: Oui, on dirait une aiguille.
5: Ouais, donc ça c'est la partie qui va dans le cerveau. Et donc vous voyez, là les parties métalliques, ce sont les contacts par lesquels le courant électrique sort. Donc on peut ajuster en fait avec le réglage exactement là où on veut stimuler et comment on veut stimuler. Et en fait après c'est tout mou comme un spaghetti, vous voyez, parce que ça s'adapte complètement au mouvement du cerveau. Ce système, quand il est en place, il est conçu en fait pour durer 30 ans, 40 ans, vous voyez ce que je veux dire, toute la vie de quelqu'un.
0: Qu'est-ce qu'on envoie comme signal électrique ?
5: Alors typiquement ça se passe comme ça, donc vous voyez en fait
0: là on est devant votre ordinateur.
5: Voilà, donc en fait ce qu'on voit c'est une reconstruction, hein, qui est une reconstruction informatique où on a mélangé des IRM qui ont été faites avant l'opération et un scanner qui a été fait après l'opération. La patate jaune ici, c'est le noyau qu'on vise dans le cerveau, et on choisit les zones qu'on va stimuler en fonction de ça, et puis en fonction aussi de tests fonctionnels qu'on fait pour calibrer un peu le système après l'opération.
0: Comment est-ce qu'on atteint une précision comme celle-là ?
5: L'insertion des électrodes se fait grâce à un robot qui du coup connaît la trajectoire à suivre, et en temps réel, il y a comme ce qu'on appelle un O-Arm 2, qui est un espèce de gros scanner dans la salle d'opération, qui en fait va balayer régulièrement la tête du patient pour savoir où est l'électrode par rapport à la tête du patient, par rapport à là où il doit être. Et c'est comme ça qu'on arrive à ce genre de précision.
0: Le dysfonctionnement, on le voit où là ?
5: sur cette représentation-là. Donc en fait, là, vous avez les fréquences ici. Là, il y a le temps. Là, il y a le moment où les gens, en fait, ont une idée obsessionnelle. Et vous voyez, le rouge, là, c'est pour montrer que ça augmente.
0: Oui, on est sur un graphique voilà. Avec une mosaïque rouge, bleu.
5: En fait, dans le champ de recherche, on est en train de basculer vers une nouvelle génération de matériel où les stimulateurs écoutent le cerveau pour essayer de repérer des marqueurs neuraux de l'activité pathologique pour ne stimuler qu'à ces moments-là et de manière un petit peu stratégique, ce qu'on appelle de la stimulation adaptative. Donc ça repose sur des interfaces cerveau-machine et ce genre d'approche peut être généralisé à d'autres maladies.
6: Pierre Anaza numéro 1. Roger. Oscar, j'écoute. Je ne peux pas maintenir l'altitude. Correction alpha sans résultat. Sélecteur de secours, je ne peux pas redresser. Rupture de circuit, rupture...
7: Steve Austin, astronaute, un homme tout juste vivant. Messieurs, nous pouvons le reconstruire, nous en avons la possibilité technique. Nous sommes capables de donner naissance au premier homme bionique. Il sera supérieur à ce qu'il était avant l'accident.
8: Raphaël Gaillard, je suis professeur de psychiatrie à Sainte-Anne et à l'Université Paris-Cité.
0: Qu'est-ce qu'on sait lire dans le cerveau? Qu'est-ce qu'on arrive à décoder et qu'est-ce qu'on est en passe d'arriver à décoder, mais qu'on n'a pas encore réussi à comprendre?
8: En fait, il y a une révolution qui s'est produite, c'est qu'on a pu accéder au cerveau. En enregistrant son activité, c'est l'essor de l'imagerie cérébrale fonctionnelle. On a pu voir comment un cerveau fonctionne quand on a des émotions, quand on pense, quand on lit, quand on imagine un geste. Ça a été une révolution parce qu'on a pu comprendre un certain nombre de fonctions cérébrales et on a pu aussi comprendre un certain nombre de pathologies qui affectent le cerveau. Mais on ne faisait que regarder avec l'imagerie. Si on est capable d'interagir avec le cerveau, par exemple avec du matériel implanté, des électrodes, on comprend beaucoup mieux ce qu'est la mécanique cérébrale avec ce type de dispositif. Mais quand je mets une électrode ou un ensemble d'électrodes à un endroit du cerveau, je n'accède au signal qu'à cette partie du cerveau. Je n'accède pas à l'ensemble du cerveau. Il n'y a pas de port USB dans le cerveau. Il n'y a pas un endroit où je puisse me connecter qui va me permettre d'accéder à l'ensemble du cerveau. Et donc le fantasme, là qui est très science-fiction, selon lequel dès que je suis dans le cerveau, moi je peux agir sur l'ensemble du cerveau, je peux influencer quelqu'un, modifier son comportement, tout ça c'est de l'ordre de la science-fiction, comme d'ailleurs en sens inverse, je ne peux pas digitaliser son esprit comme si je pouvais aspirer toutes ses caractéristiques. Le cerveau, il faut le rappeler, c'est 85 milliards de neurones, c'est 1,4 kg de chair. Ces neurones établissent chacun 1000 à 10 000 connexions, donc c'est 1 million de milliards de connexions. Si vous mettez un implant à un endroit donné, il ne mesure absolument pas l'activité à 20 cm de là, parce qu'il est séparé par des milliards de neurones qui chacun crépitent.
0: Ça nous amène sur un autre fantasme, celui de l'homme augmenté. Qu'est-ce qui se passe si on change une partie du cerveau au détriment des autres ?
8: Alors c'est très important de le dire de cette façon parce que ces technologies, on sait très bien qu'elles peuvent servir non seulement à réparer, mais aussi à augmenter. Elon Musk, lui, son projet, il l'assume complètement, il l'a d'emblée dit, ça n'est pas de réparer, c'est ce qu'il fait à l'heure actuelle chez quelques patients, c'est d'augmenter. Mais si on augmente par ces technologies, eh bien on peut augmenter une fonction ou quelques fonctions, celles qui se trouvent à proximité des implants. Et donc, on n'augmente pas globalement le cerveau. Et ça, c'est très particulier parce que ça veut dire qu'on donne une hypercompétence dans un champ donné. Je ne sais pas, on pourrait dire voir beaucoup mieux que les autres, entendre beaucoup mieux que les autres.
0: C'est techniquement faisable aujourd'hui ?
8: Je pense que c'est quasiment faisable aujourd'hui et demain, assurément. Et si on se donne cette capacité, eh bien, on n'augmente pas d'autres caractéristiques, on n'augmente pas la mémoire, on n'augmente pas la créativité, on n'augmente pas les capacités de planification. Or, ce que l'on crée avec ce type d'augmentation, ce sont des êtres pour lesquels il y a une forme de rupture de l'harmonie, puisque nous augmenterions une compétence et pas l'ensemble.
0: L'homme modifié, de cette façon-là, serait encore viable au niveau des fonctions cognitives du cerveau ?
8: Alors, oui, mais notre cerveau, il se trouve qu'il a déjà par moment des bugs. C'est ce dont nous faisons l'expérience sous la forme des troubles psychiques. Et ça nous permet de comprendre pourquoi ils sont si fréquents. Pourquoi la population générale souffre, pour 1% d'entre elles, de schizophrénie, pour 2% d'entre elles, de troubles bipolaires, ou une personne sur 5 connaîtra au cours de sa vie un épisode dépressif. Nous payons le prix de la puissance de notre cerveau. Il a des moments où il déraille, il dérive, il délire même. L'augmentation de la puissance de notre cerveau par cette hybridation homme-machine, par ces implants, cette intégration de l'intelligence humaine et l'intelligence artificielle se payera d'un prix plus élevé encore, c'est-à-dire d'une augmentation de la fréquence des troubles psychiques.
0: Une augmentation vers laquelle on va quoi qu'il arrive pour vous ?
8: Alors moi, je ne crois pas du tout à la possibilité d'un ralentissement. Quand une technologie existe, l'homme ne résiste pas. Nous courons vers cette utilisation. Ça veut dire qu'une fraction d'entre nous, et on ne sait pas dire lesquels, ne supportera pas cette augmentation. Une fraction d'entre nous sortira de cette expérience comme des grands brûlés de l'augmentation.
9: Il y a un an, la flamme olympique parcourait la France. 12 000 km, 450 villes traversées, 10 000 relayeurs. Et parmi eux, Kevin Piet, paraplégique après un accident de moto, mais debout ce jour-là pour tenir la torche grâce à un exosquelette. Une machine développée par le français Van der Kraft qui vient de lever 75 millions d'euros, preuve que ce secteur explose. Antoine Gignot nous emmène maintenant à Station Debout, un centre de recherche au cœur de Paris où la société Coragui présente une combinaison connectée pour redonner la possibilité de marcher à ceux qui l'ont perdu.
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11: Donc là, je fais les connexions. Voilà. Hop. Et voici la tablette. Donc là, ce qu'on peut faire, ce qu'on va faire, on va calibrer les intensités. Donc je commence la calibration muscle par muscle, quadriceps bouche. Donc je vois le quadriceps qui se contracte très bien. Est-ce que c'est supportable ?
12: Oui, là, c'est supportable.
11: Je peux aller plus haut ?
12: Oui, oui.
11: Relâchez-vous un tout petit peu. Voilà. Je peux voir un mouvement. Et ça, ça m'intéresse pour faire de la rééducation. Marwan El-Khoury, je suis un kiné spécialisé en rééducation neurologique. Donc là, le but, c'est d'envoyer des messages sensitifs, des messages qui arrivent déjà au cerveau à des régions qui sont déjà atteintes par la pathologie. Et par la suite, le cerveau, il doit réagir d'une façon différente, intégrer ces informations-là qui arrivent. Il va nous aider à comprendre qu'est-ce qui se passe. Un autre muscle, le fibulaire, qui est juste à côté, qui a le rôle de faire l'inversion, c'est ça. Voilà.
0: Alors pendant qu'il y a règle, je vais vous demander juste de vous présenter, si vous voulez bien.
13: Alors je suis Jean-Baptiste Bertrand, donc j'ai 51 ans, donc une femme, deux enfants. Je suis consultant en informatique et financière dans les banques et donc je suis atteint de sclérose en plaques depuis 1998.
0: Donc là vous avez enfilé ce qui ressemble à une sorte de legging avec une ceinture ventrale, la batterie sur le côté. Vous sentez quoi ?
13: Des picotements à l'intérieur. Donc au bout, quand c'est trop fort, ça picote un peu trop, ça, c'est un peu douloureux.
11: Là, je veux vous demander de marcher 10 pas, comme vous marchez chez vous, le temps que les systèmes enregistrent la marche.
13: D'accord.
11: 1, 2, 3. Donc là, ce que je fais, je change le temps de fibulaire. Voilà. Yes. On voit très bien que c'est corrigé là en bas.
0: C'est-à-dire que là, le pied se pose déjà plus à plat.
11: Ouais. C'est supportable, je peux aller encore un peu plus haut sur le côté gauche.
13: Non, à gauche non.
11: Ok, à droite.
13: À droite vous pouvez un peu, oui.
11: D'accord. Je vais les mettre pareil, 67 mA, allez-y.
0: C'est tout le mouvement de la marche qui est décomposé en fait.
11: C'est ça. On décompose le mouvement de la marche. On a une séquence d'activation qui correspond à chaque muscle.
0: Alors je vais vous suivre en même temps.
13: Oui, bien sûr.
0: Vous me dites ce que vous ressentez physiquement.
13: Alors physiquement, je sens des contractions de mes muscles, en fait, comme on est censé le faire naturellement, mais qui dysfonctionnent un peu chez moi. Donc en fait, ça m'aide on va dire, terminer le mouvement. L'arrière du genou pour plier la jambe et la déplier, le quadriceps.
0: C'est-à-dire que ça vous accompagne ?
13: Ça, voilà, c'est ça. Ça m'accompagne dans le mouvement qui est un peu défectueux chez moi, dû notamment à la maladie.
0: Et ça, c'est quelque chose que vous avez perdu il y a combien de temps ?
13: Je sais pas, ça fait 5-6 ans que ma marche, je pense que j'ai dû la perdre parce que ma démarche, j'ai dû prendre les cannes, tout ça. Ça s'est altéré petit à petit.
11: Il y a beaucoup d'informations sensorielles qui remontent. Donc le cerveau, il était un peu perdu. Au fur et à mesure qu'on marche, la marche sera plus autonome, automatique.
12: Et ben là, c'est mieux, ça, c'est mieux. À droite, c'est vrai que je ne pouvais plus du tout le monter, quoi. Et du coup, là, moi, je pense, je vais l'utiliser pour améliorer mon quotidien. Déjà, vous voyez, c'est quand même un peu minuscule pour ce que ça fait.
0: Oui, il y a une petite combinaison, c'est une double peau, quoi.
12: Exactement, vous avez une double peau, mais bon, c'est pas très volumineux. Et du coup, dans le futur, on peut se dire que ça peut être intégré à votre pantalon. On est au début entre guillemets, d'un nouveau monde, même si oh, c'est un grand mot.
0: Mais vous le voyez quand même comme ça?
12: Oui, bah pour moi, en tout cas, à titre personnel, oui. Parce que c'est vrai que je vais sûrement pouvoir faire des choses que je ne pouvais plus faire.
11: C'est beaucoup mieux, là, la pointe du pied.
12: Oui.
11: Confirme.

0: droite sur Boulevard de l'Océan, puis votre destination se trouvera sur la droite.
1: Et on aperçoit le chantier, voilà. On va se garer juste derrière le camion. Bonjour.
2: Bonjour.
3: Hop. Et bah du coup, je m'appelle Gaëtan Musset. Ma profession, c'est artisan en maçonnerie, neuf et rénovation.
1: Vous êtes en train de sortir les pavés d'une ancienne allée, d'une ancienne cour?
3: Exactement, pour justement faire des modifications d'entrée de maison.
1: Vous allez porter combien de kilos?
3: De tonnes 5 dans l'heure. Là, c'est un chantier de entre 6 et 7 mois. Je travaille sur 10 chantiers dans le mois, en fait. Ça va faire en tout 19 ans que je suis à mon compte.
1: Et 19 ans avec des charges comme celle-là, quoi?
3: Oui, tous les jours. Tous les jours, vu que je travaille tout seul, donc du coup, ben, c'est les gestes répétitifs qu'en fait.
1: Alors, on entend, chaque fois que vous vous baissez, chaque fois que vous vous relevez, les vérins de l'exosquelette.
3: C'est ça, qui s'actionne suivant les mouvements qu'on va faire, en fait, du coup.
1: On a des sangles devant, comment c'est fait? Comment vous le mettez aussi?
3: En fait, on le met comme une ceinture orthopédique, en fait.
1: Il y a des scratchs devant?
3: C'est ça, il y a des scratchs devant. Voilà, ensuite, c'est réglé sous une batterie. Donc la batterie, en fait, c'est autonomie de 8 heures. Ça charge en 1h30, 2 heures.
1: Alors qu'on finisse de la décrire, vous avez donc deux vérins de chaque côté.
3: Voilà, c'est ça.
1: Du dos, c'est ça?
3: Exactement. Qui permet justement de soulager les muscles, les vertèbres. Donc en fait, le dos se répare naturellement. Et le cartilage et le coussin, en fait, se reforment. Donc en fait, on guérit, en fait.
1: Alors qu'on précise quand même, vous êtes loin d'être une demi-portion en termes de muscles et d'épaisseur. À quel moment est-ce qu'il faut justement recourir à la machine?
3: Eh ben, en fait, j'allais arrêter ma société au mois de septembre de l'année dernière, tout simplement.
1: Vous avez quel âge?
3: J'ai 42 ans. Le dos qui est fatigué, j'avais les tassements L2, L3, L4, L5, L6, L7.
1: Et vertèbres?
3: Recours à une chirurgie, le chirurgien m'a dit que même avec ça, il fallait que je change de métier.
1: Il n'y avait pas d'autre issue?
3: Non, parce que même le chirurgien m'a dit qu'il fallait je m'oriente sur quelque chose d'autre. Moi, je pouvais plus me lever le matin. Même en faisant des exercices, tout ça, je pouvais plus me lever, plus rien. Puis j'étais bloqué, j'étais de travers. Je marchais de travers, je marchais en crabe, et puis on aurait dit à un papy de 80 ou 90 ans qui sortait de son lit. Voilà, et j'allais bosser quand même comme ça, sauf que là j'étais le corps qui a dit stop. Je devais arrêter ma société au mois de septembre. Voilà, pour moi, j'avais tout perdu. Et du coup, j'ai regardé sur Internet. Et je suis tombé justement sur cet exosquelette. Donc du coup, j'y croyais sans y croire. Quand la personne est venue avec l'exosquelette que je l'ai essayé, au bout de 4 heures, je sentais pour mon dos. Déjà, j'avais enlevé la douleur qui était déjà pour moi énorme. J'avais laissé un poids dans mon garage, une carotteuse, une grosse carotteuse, à peu près 90 kilos à soulever. Quand je l'ai soulevé...
1: Vous l'avez soulevé déjà?
3: Oui, je l'ai soulevé avec l'exosquelette, sans aucune douleur. J'ai regardé ma femme et puis je me suis mis à pleurer. Parce que j'ai vu que là, ma vie allait changer. Que j'allais pouvoir continuer mon activité, que j'allais guérir. Et voilà, quoi.
1: C'est vraiment un tournant, quoi.
3: Oui, vraiment, vraiment. Les chirurgiens n'en parlent pas. Les médecins n'en parlent pas. Les kinés et ostéopathes, ils n'en parlent pas non plus. C'est pas connu. Je le conseille vraiment, vraiment, vraiment à tout le monde. Et même si on ne l'achète pas, au moins de l'essayer. Aujourd'hui, là, je peux travailler sans mon exosquelette. Je le mets parce que c'est super important, parce que pour moi, il ne s'est pas encore guéri. Il faut attendre à peu près une bonne année que en fait, les muscles se régénèrent. Mais aujourd'hui, je suis plus cassé. J'ai plus mal, j'ai plus rien du tout. Et du coup, une fois que j'ai fait ma grosse journée de travail, quand je l'enlève, c'est comme si je n'avais pas travaillé.
1: Vous avez dit que tout le monde devrait l'essayer ou l'acheter. Il y a le prix,
3: oui,
1: qui est quand même conséquent.
3: 12 000.
1: 12 000 euros.
3: Oui. On le rentre dans les charges. Au bout de 3 mois, c'est remboursé, quoi. C'est rentré dans les charges. Il faut à peu près 15 jours à 1 mois d'adaptation. Et du coup, l'exosquelette va tout remettre droit. Et du coup, on a l'impression de marcher de travers ou qu'on soit décalé. En fait, on est juste remis à la bonne posture, en fait. Et au bout d'un mois, après, on le sait même plus qu'on l'a, en fait.
1: Ça se voit pas, hein. Moi, je vous ai face à moi. Ça a l'air d'aller, mais vous êtes comment dans votre vie, dans votre tête?
3: J'ai 42 ans, c'est comme si j'en avais 20. Voilà. Ça a vraiment changé ma vie. Oui. Vraiment. Et des fois, j'en pleure encore. Les larmes qui remontent, là. Et...
1: Même là, vous êtes ému. Ouais.
3: Ah oui. Bah oui, j'allais arrêter ma société. Voilà.
0: Étage.
2: étage 3.
4: Bonjour, Antoine Gignot, France Inter.
1: On arrive dans l'unité de production. Bonjour.
5: Bonjour Antoine.
1: Je vais vous demander de vous présenter, s'il vous plaît.
5: Je m'appelle Antoine Noël, je suis le dirigeant de Jappé.
1: Quand on dit exosquelette, dans l'imaginaire collectif, on pense tout de suite au gros robot qui englobe l'être humain. Tout autour de nous, on a des outils, évidemment, des établis, toute une série de ceintures alignées en face de nous, des dispositifs électroniques. On est dans l'unité de production et c'est relativement petit. Elle fait quoi, votre pièce, aujourd'hui ?
5: Bon, elle fait à peu près 100 mètres carrés. Je pense que c'est à peu près le seul endroit au monde où vous pouvez croiser des machines à coudre et des cartes électroniques, tout ça dans des dispositifs médicaux.
1: Comment est-ce que vous avez commencé à travailler sur cette solution-là et combien de temps de recherche et développement il a fallu pour arriver au produit qu'on a sous les yeux ?
5: Alors effectivement, moi, les premiers exosquelettes que j'ai développés, c'était il y a 15 ans pour l'armée. Des grosses structures métalliques. Et d'ailleurs, aujourd'hui, quand on tape exosquelette sur une IA générative, on tombe effectivement sur ces grosses structures. Sauf qu'aujourd'hui, personne ne les utilise. Ça fait 15 ans que les premiers que j'ai développés, jamais personne les a utilisés. Parce que c'est contraignant. Et les seuls qui sont vraiment utilisés aujourd'hui, c'est des produits qui vont s'intégrer au quotidien. Donc il faut qu'ils soient confortables, compacts, qui respirent aussi, et qui ne gênent pas l'utilisateur dans son quotidien. Et donc ça, il y a une partie R&D, donc développement des moteurs, développement de la partie électronique qui prend du temps. Mais ce qui prend beaucoup de temps aussi, c'est travailler sur la compacité, l'acceptabilité. Et donc tout ça, c'est ce fait que ça prend à peu près 5 ans de recherche et développement.
6: Je m'appelle Mohamed Adalali. Là, actuellement, je suis en train de coudre une sangle avec une accroche rapide. Le fil, il est assez épais quand on fait des mouvements avec les quatre moteurs. Il faut que les coutures soient assez solides.
1: On est encore un peu dans l'artisanat, là. Vous en produisez, vous en faites combien par jour, par exemple ?
6: Alors, moi, par jour, on va dire entre 4 et 5 par jour. Du textile jusqu'au système électronique, tout est fait à la main. Parce que voilà, on a des micro-composants qu'ils apprécient pas forcément qu'on les touche. Du coup, on doit s'équiper d'un tapis USD.
1: C'est-à-dire USD, c'est quoi ?
6: Donc USD, c'est pour qu'on soit déchargé de toute électricité qu'on a en nous.
1: Alors, je reviens vers vous. D'un point de vue strictement technique sur les moteurs, les vérins, comment est-ce qu'on assure une coordination des différents moteurs pour avoir un soutien et un vérin qui va dans un sens, dans l'autre ?
5: En fait, on intègre énormément de capteurs. Il y a près d'une trentaine de capteurs dans l'exosquelette qui fait que les moteurs vont s'adapter en permanence au mouvement de l'utilisateur.
1: Comment est-ce que vous avez vu le secteur évoluer, vous qui avez 15 ans de recul ?
5: C'est un secteur qui, comme un peu tous les autres secteurs, a été drivé d'abord par le secteur militaire, le secteur très médical. Et cette application un peu plus quotidienne, donc dans le travail, elle est assez récente. Hein. Et effectivement, au début, notre ligne de production, c'était 10 mètres carrés. Aujourd'hui, on a à peu près 100 mètres carrés. Notre prochaine ligne de production, ce sera 1000 mètres carrés. On a réussi à lancer sur le marché cet exosquelette. Et là, on en a plusieurs autres qui devraient arriver.
1: On peut donner des exemples ?
5: Alors non. non, pour l'instant ça reste secret, mais ça reste dans la thématique de faire des exosquelettes qui sont intelligents et qui accompagnent les utilisateurs dans leur quotidien. C'est un secteur qui grandit d'à peu près 30-40% par an, ce qui est une croissance qui se voit dans peu de secteurs actuellement dans l'industrie.
1: À l'échelle de la France ou à l'échelle du monde ?
5: À l'échelle du monde, et la France est l'un des premiers marchés à l'échelle mondiale.
1: Ouais. Qu'est-ce qu'on peut imaginer à horizon de 5, 10, 20 ans ?
5: Nous, notre vision de ces types de produits, c'est que ça doit être complètement intégré dans l'outil de travail et que ça doit être personnalisé, intégré dans la tenue. Par exemple, on pense aux soignants qui peuvent avoir une appréhension à ce qu'on voit l'exosquelette. Ça peut créer une frontière avec le patient.
1: Comment est-ce que vous voyez la place de l'humain à l'intérieur de ces solutions ? Est-ce que ça fait de nous des humains réparés ? Est-ce que ça fait de nous des humains augmentés, capables de faire plus ?
5: Alors, ce qui est intéressant dans les entreprises, c'est qu'il y a toujours cette notion de productivité. Et nous, on fait déjà quasiment de l'augmentation. Parce que ce qu'on va faire, c'est qu'on va éviter que les gens soient trop fatigués. Et donc, ils fatiguent au long de la semaine. Ce qui est actuellement le cas. Donc, ça veut dire qu'on a des gens qui vont maintenir leur niveau de productivité avec l'exosquelette, là où chez les autres, ça va baisser. Donc, en fait, on fait un peu déjà de l'augmentation. Donc, en fait, la frontière, pour moi, elle n'existe pas concrètement. L'important, c'est surtout l'acceptation de ces produits et le bénéfice. Et c'est toujours ça qu'il faut avoir dans ces calculs.
2: S'il y a un milieu dans lequel les hommes s'exposent à un véritable danger, c'est bien le milieu de la défense. Pour traiter des milliards de données, de sources humaines ou technologiques, le renseignement militaire utilise déjà depuis longtemps les algorithmes et l'IA. Si les robots soldats relèvent surtout du fantasme, le soldat augmenté, lui, pointe le bout de son nez. Dans les cockpits des avions de chasse, des interfaces homme-machine assistent déjà les pilotes, traduisent aussi les communications. Direction maintenant le camp militaire de Souges, à côté de Bordeaux. Au salon des forces spéciales, notre reporter Antoine Gignot a testé les dernières innovations. Plongé d'abord dans l'obscurité d'une nuit noire, comme un soldat sur le front, avec des jumelles révolutionnaires qui offrent bien plus qu'une simple vision nocturne. Elles reproduisent tout ce qu'un œil humain capte normalement en plein jour.
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8: Bonjour.
9: Bonjour Sandrine, donc je suis responsable de la ligne de produits Optronic. Donc là vous avez été équipée avec la jumelle panoramique. On referme la porte pour que vous soyez totalement dans le noir. Voilà, et là on est dans des conditions de nuit.
8: Et là on ne voit plus rien du tout. Alors ce qui est très étonnant, c'est qu'effectivement on n'a pas forcément besoin de bouger la tête, mais on peut bouger les yeux.
9: Vous avez un champ de 120 degrés qui vous permet de voir autour de vous comme si vous étiez de jour sans vos lunettes. C'est une image qui est reconstruite. Il y a les quatre tubes à intensification de lumière qui sont chacun associés à un ensemble d'optiques qui vont vous permettre d'intensifier, de récupérer chaque photon autour de vous, chaque élément de lumière qu'on reçoit. En extérieur, on va voir à plusieurs centaines de mètres.
8: On est sur l'ajout presque d'une faculté supplémentaire.
9: C'est de l'augmentation des perceptions de l'être humain qui va être capable de voir la nuit aussi.
10: Vous avez ici 10 petits drones par antenne à fille, donc qui sont équipés d'une caméra infrarouge et d'un super zoom. Et derrière...
11: Alors le long des allées de ce salon des forces spéciales, il y a beaucoup de drones devenus essentiels dans les combats depuis la guerre en Ukraine. Et puis on trouve aussi des produits plus atypiques qui cherchent vraiment à augmenter les capacités humaines des soldats déployés sur le front.
12: Bonjour, je m'appelle Aymar Lamétri et je suis fondateur et président de Périphéral.
13: Périphéral qui est donc une solution que vous implantez à l'intérieur des masques ou des lunettes de vue des combattants. Ce qu'on perçoit là en arrivant devant, c'est un scintillement de minuscules petites diodes à l'intérieur.
12: Exactement, ce sont des LED qu'on met en vision périphérique, c'est-à-dire que le cerveau les voit mais on n'en a pas conscience, et on fait scintiller ces LED en vision périphérique par des scintillements particuliers que le cerveau reconnaît. Et donc ça déclenche notre vigilance. C'est la première technologie qui parle au cerveau. Il vous est arrivé, j'imagine tous parfois, d'avoir une sollicitation telle que vous avez de manière instinctive tourné la tête extrêmement vite pour aller voir quelque chose. Par exemple, un enfant qui va se casser la gueule, tac, tout de suite. Eh bien, aujourd'hui, nous, on est capable de provoquer ça avec une fréquence lumineuse qui est très particulière. C'est le nombre de fois où elle s'allume, elle s'éteint par seconde, ainsi que les différences de couleurs. On travaille avec un laboratoire du CNRS, avec une société spécialisée aussi. On a étudié ça chez les chimpanzés. Donc on sait que ça fonctionne, qu'on est la première technologie qui utilise volontairement les neurosciences au profit des gens qui nous protègent.
13: C'est-à-dire que là, on fait appel à quelle partie du cerveau ?
12: Alors, de manière biologique, le cerveau, il y a différentes zones, mais nous, on va faire appel aux parties sous-corticales, qu'on appelle les réseaux neuronaux sous-corticaux, qui traitent les automatismes. C'est un peu comme l'équilibre. Dans les automatismes, il y a l'équilibre. C'est instantané, c'est automatique, on s'en aperçoit même pas.
13: On a la possibilité de communiquer quoi et de quelle façon ?
12: On communique des ordres simples. Arrêt, marche, arrêter de faire quelque chose, ou au contraire, se mettre en mouvement.
13: Donc là, en l'occurrence, si je regarde dedans pour me dire arrête-toi, qu'est-ce qui va se passer ?
12: Ben là, je vais faire un clignotement rouge accéléré, et en un quart de seconde, tu vas comprendre qu'il faut t'arrêter dans ton action.
13: Est-ce que ça veut dire que je vais intellectualiser le fait
12: non.
13: de « c'est rouge, donc je m'arrête »
12: Non, tu ne l'intellectualises pas. Tu sais qu'il faut t'arrêter. Le cerveau bascule du mode « je réfléchis » au mode inconscient qui dit « en fait, c'est par là-bas ». Et donc, pour la première fois, on communique, on dialogue avec notre deuxième cerveau automatique.
13: L'intérêt, c'est d'aller plus vite ?
12: Alors, l'intérêt, il est que aujourd'hui, avec le stress qui augmente, on a du mal à réfléchir. Donc, on est obligé de s'arrêter. Donc, le premier intérêt, c'est de ne pas s'arrêter. Deuxième intérêt, c'est comme c'est visuel, on est en silence. Et pour un soldat, le silence, c'est hyper important. Troisième intérêt, c'est comme c'est visuel. Les Anglais, les Français, les Espagnols, on peut tous travailler en même temps. Plus besoin d'apprendre la langue de l'un, de l'autre, c'est compliqué. Là, c'est extrêmement facile.
13: Est-ce qu'il n'y a pas un risque là-dedans qu'on passe au-delà de la conscience de ce qu'on est en train de faire au moment où on le fait? Et donc, derrière se cache évidemment la question de l'éthique. Qu'est-ce qu'on peut faire? Jusqu'où est-ce qu'on est conscient de l'action qu'on est en train d'entreprendre?
12: On reste tout à fait conscient de ce que l'on fait. On sait juste que le point d'intérêt, il est là-bas. C'est un dialogue entre les deux cerveaux. Vous dites, non, là, je suis concentré. Je sais que tu me sollicites. Tiens, en une demi-seconde, vous lâchez votre attention. Ah, ok, c'est à gauche. Et là, vous revenez sur ce que vous faites.
11: Alors, quel intérêt pour les soldats? C'est sûr qu'avoir un sixième sens, c'est un atout, mais en même temps, il y a des difficultés liées à l'utilisation du matériel. Et j'ai rendez-vous à l'extérieur avec Scoob, c'est son surnom, il protège son identité. C'est un ancien des forces spéciales, déployé notamment en Afghanistan.
14: Je suis Scoob, ancien opérateur de 2001 jusqu'en 2016. Blessé fin 2010 sur l'Afghanistan lors de l'opération Black Smith Hammer. Et voilà, j'ai 49 ans, deux enfants et je travaille à l'heure actuelle au Moyen-Orient. On avait déjà, il faut prendre en compte les protections balistiques, l'armement, les munitions, ce qui représente à peu près déjà un poids de l'ordre d'une bonne vingtaine de kilos. Si on rajoute là-dessus du matériel additionnel comme les transmissions des jumelles d'observation de nuit, on se retrouve facilement avec 40 kilos sur le dos. Plus le matériel, entre guillemets, a une technologie avancée, plus on va avoir besoin d'avoir des accus qui nous permettent de durer sur une mission de 24 à 48 heures. Par exemple, en Afghanistan, on faisait énormément d'opérations de hit and run, c'est-à-dire avec un posé rapide, avec moyen héliporté, un assaut immédiat directement sur les baraquements. C'est aussi plus ou moins ce qui était fait sur le Sahel. Et dans ce cas-là, de toute façon, on évite d'emmener du matériel à très haute technologie. Voilà, c'est un allègement maximum, entre guillemets, du combattant. Puis de toute façon, il faut toujours mettre dans la balance, j'allais dire, la privation de sens du combattant amené par la technologie. À partir du moment où, à la manière, j'allais dire, d'un caméraman ou d'un photographe, si on est en train de regarder, par exemple, la recopie d'un drone sur un système...
13: C'est-à-dire l'image qu'envoie le drone.
14: L'image qu'envoie le drone, on n'a pas tous nos sens pour détecter justement notre environnement immédiat et on est coupé justement de l'action. On est en train de regarder un écran et voilà, c'est une technologie qui est très très bien, mais utilisée, j'allais dire, avec parcimonie.
13: Quand on a un répétiteur ou une recopie, ça ressemble à quoi?
14: Mais en fait, c'est comme si on avait un petit rectangle qui correspond à un cell phone, j'allais dire, miniaturisé, qui est placé juste devant l'œil, comme si on avait un écran miniaturisé devant l'œil.
13: Il y a un risque qu'on n'arrive plus à faire sans la techno?
14: Je pense. C'est ne serait-ce que si on prenait l'exemple issu du civil, maintenant, qui saurait naviguer, j'allais dire, dans une ville en orientant sa carte sans utiliser un GPS? Voilà, c'est devenu, entre guillemets, une habitude du quotidien. Et malheureusement, si ce type d'habitude est transposé au milieu militaire, malheureusement, on va perdre énormément de savoir-faire et on va se retrouver in fine, lorsque malheureusement il y aura une dégradation telle de la situation qu'on ne pourra plus utiliser la technologie, mais on sera à la merci, j'allais dire, de la situation.
15: Appel en cours.
13: Merci. Bonjour.
16: Bonjour.
13: Antoine Gignot, merci de prendre le temps. Merci.
16: Jean-Michel Beignet, je suis professeur émérite de philosophie à la Sorbonne et je m'intéresse depuis des décennies à l'impact des technologies sur la représentation de l'humain.
11: Est-ce qu'avec la démocratisation des exosquelettes, avec la multiplication des solutions techniques augmentées, on est en train de mécaniser l'homme?
16: Je crois qu'on est effectivement bien engagé sur la mécanisation de l'homme. Le cyborg fusionné avec des machines hyper performantes. Bon, cette idée-là est de plus en plus abordée de manière réaliste. On se dit qu'on doit pouvoir recourir à des prothèses, à des implants, à des dispositifs de toutes sortes qui nous permettraient d'interagir avec un environnement. Et un environnement qui est lui-même de plus en plus technologisé. Plus nous technologisons notre environnement, plus nous mesurons à quel point l'humain doit trouver sa connexion, son couplage avec cet environnement. Et c'est la raison pour laquelle il faut qu'il intègre lui-même ses adjuvants technologiques. Moi, je suis considéré comme un bioconservateur, sans doute à tort, mais parce que je répugne à la chose. Mais les technoprogressistes me disent, mais tu es forcément has-been, parce que de toute manière, l'intelligence artificielle va s'imposer. Bon, si tu n'as pas intégré tous les éléments qui te permettent de comprendre cette intelligence artificielle, alors tu es le chimpanzé du futur.
1: Vous écriviez il y a près de 15 ans, le transhumanisme dessine un avenir où le corps n'aura plus sa part. On y est ?
16: Oui, progressivement, on s'habitue à considérer que le corps, c'est la passivité en nous. On s'habitue à considérer que la maladie, c'est une panne. Les transhumanistes n'y vont pas par quatre chemins. Ils disent il faut se débarrasser de tous les éléments de corporéité que nous trimballons.
1: Oui, c'est le discours d'Elon Musk, notamment.
16: C'est le discours d'Elon Musk, de Ray Kurzweil, cet ingénieur de chez Google, qui annonce depuis maintenant plus d'une décennie que en 2045 interviendra ce qu'il appelle la singularité, c'est-à-dire le moment où l'intelligence artificielle aura pris le pouvoir sur l'intelligence biologique, et nous serons dans une situation où soit nous aurons été préparés à interagir avec cette intelligence artificielle généralisée, soit nous ne l'avons pas fait et nous serons plus dans la course. Il faut cesser de naître naturellement, il faut fabriquer l'humain, supprimer la souffrance avec les neurosciences, il faut supprimer la maladie avec des technologies de pointe comme les nanorobots circulant dans notre organisme et capables de repérer les tumeurs en formation pour les éradiquer. Puis il faut supprimer la mort, c'est quand même aberrant que nous soyons encore contraints de mourir.
1: Qu'est-ce qui reste de la conscience de soi en tant qu'être humain, la réaction humaine ?
16: Elle est inintéressante, à la limite. Dans un monde où domineront les automatismes et les machines, la réaction d'une subjectivité revendiquant son libre arbitre va devenir de plus en plus exotique.
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François and the Atlas Mountains et Clara Luciani sur RTS Première. Nos prochains rendez-vous sont déjà agendés. Il y a tout d'abord les infos de 16h, puis Travelling avec Catherine Fadbert. Et si l'on se projette déjà à demain, de 15h à 16h, on s'aperçoit que, là aussi, nous avons quelque chose de griffonné dans le planning. Il s'agit d'un document sonore émanant de RFI, qui nous démontrera qu'il n'est pas nécessaire d'aller bien loin pour vivre l'aventure du voyage. Le bonheur se trouve parfois juste au coin de la rue. C'est la notion de micro-voyage que nous aborderons demain.

0: 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Manu Chao avec son fameux Clandestino. Et puisqu'on a encore un petit peu de temps et que la musique est toujours une bien agréable compagne, surtout quand elle est suisse, voici Fanny de Poule.
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0: Très bel après-midi, il est 16h.
1: Pierre-Étienne Joie.
2: Tous les partis, sauf l'UDC, rejettent l'initiative sur la neutralité. Le texte en votation le 27 septembre affaiblit la Suisse, estime le PLR, le Centre, le PVL, le PS, ainsi que les Verts et Vertes. L'initiative met en péril notre sécurité, rompt avec nos valeurs et restreint massivement notre capacité d'action extérieure, selon eux. La Suisse ne doit pas compromettre inutilement sa capacité d'action en matière de politique étrangère et de sécurité, indique le comité qui refuse d'enfermer la Suisse dans une conception rigide de la neutralité. Les hôteliers helvétiques ont bénéficié en juillet d'un petit regain de demande. Le nombre de nuitées a augmenté de 0,3% sur un an. L'embellie est venue du marché intérieur avec une augmentation de 3,8% de la fréquentation autochtone. Le canton de Neuchâtel a donné une autorisation exceptionnelle pour survoler le creux du vent avec un drone. Cette dérogation est soumise à des conditions strictes. Les images tournées ne seront pas utilisées à des buts de promotion touristique et seront fournies gratuitement au canton. Les images seront prises dans le cadre d'une mission nationale d'archivage visuel et scientifique des réserves naturelles suisses, mission menée à des fins exclusivement scientifiques. Un diamant de 50 carats valant des millions a été subtilisé à Genève et demeure introuvable. Le directeur de la société qui devait le garder en dépôt se l'est approprié pour le remettre à un tiers, selon un arrêt du tribunal fédéral. Le diamant avait fait l'objet d'un contrat de dépôt en 2007 entre son propriétaire, un homme d'affaires sud-africain, et une société genevoise. 42 migrants originaires de Gambie et du Sénégal, dont des femmes et des enfants, ont été secourus par les gardes-côtes en Mauritanie au cours des derniers mois. Des centaines de migrants, pour la plupart originaires d'Afrique de l'Ouest, ont été secourus au large des eaux mauritaniennes. Des milliers de personnes tentent depuis des années la migration clandestine en empruntant la périlleuse route de l'Atlantique pour gagner l'Europe, principalement via l'archipel espagnol des Canaries, à bord d'embarcations surchargées et souvent vétustes. L'épidémie d'Ebola se propage à une vitesse inédite. Elle est devenue la plus meurtrière de l'histoire de la République démocratique du Congo, dépassant en trois mois les 2300 morts recensés lors de la flambée de 2018-2020. L'épidémie tue une personne toutes les 30 minutes, selon l'ONU. Aucun vaccin ni traitement spécifique n'est pour l'instant disponible pour le variant Bundibugyo. En football, Remo Freuler poursuit sa carrière en Grèce pour deux saisons. L'international suisse de 34 ans rejoint l'Olympiakos au terme de son contrat avec Bologne. Freuler compte 94 sélections en équipe nationale. Depuis qu'il a quitté la Suisse en 2016, Freuler a principalement joué en Italie. Traditionnel rendez-vous musical du mois d'août dans le Haut-Valais, l'Open Air Gampel aura lieu dès ce mercredi jusqu'à samedi. Au total, une trentaine de groupes et plus de 50 DJ se succéderont sur scène. L'an dernier, environ 98 000 personnes avaient assisté à l'Open Air. Un nombre comparable de spectateurs est attendu cette année. Côté suisse, les Vaudois de Sens Unique, Echt, Lowe et le Duc, Big et Kunz seront de la partie. Temps nuageux avec des averses cet après-midi, temps en revanche sec et assez ensoleillé en Valais. Des éclaircies sur le Jura, puis également sur le plateau, mais toujours nuageux avec des averses jusqu'en soirée dans les Alpes et les Préalpes. En pleine, maximum 27 degrés. Demain, mardi et mercredi, temps bien ensoleillé avec des nuages. Température entre 15 et 30 degrés. Retour des averses dès jeudi.
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0: Je vais te dire, un cocktail Molotov, c'est un mélange d'essence et de kérosène. Un mec blanc de gauche, c'est un mélange de merde et de vent.
1: Je ne dis pas ça pour te convaincre de la valeur de mon action révolutionnaire, parce que je n'ai pas de compte à te rendre. Mais il y a quand même un tas d'étudiants blancs qui se bagarrent dans la rue, comme vous le faites dans vos ghettos, et puis ce n'est pas tout. Il y a beaucoup de malheureux et de mécontents parmi les blancs qui sont des révolutionnaires en puissance.
0: Voilà que ça recommence. Vous comparez des situations qui n'ont rien de comparable. Vous, quand ils vous foutent en tôle parce qu'ils vous piquent avec de la marijuana, du coup vous devenez révolutionnaire. Mais quand les flics vous foutent sur la gueule, qu'ils enfoncent votre porte, qu'ils foutent votre vie en l'air, vous empêchant de continuer vos études, de trouver du boulot, que vous pouvez plus bouffer, c'est ça qui fait de vous un révolutionnaire.
2: Aujourd'hui dans Travelling, Zabriskie Point, un lieu dit dans la vallée de la mort en Californie. Un paysage érodé en forme de vaguelette, des terres asséchées, le sable, le vent. C'est à Zabriskie Point que Michelangelo Antonioni filme son épopée américaine en 1970. Un film qui a pour thème les contestations estudiantines et la libération sexuelle. Il narre la rencontre entre une étudiante idéaliste et un militant radical dans la vallée de la mort pendant les troubles étudiants des années 60 aux États-Unis. Il est produit par Carlo Ponti et écrit en partie par le dramaturge Sam Shepard. Zabriskie Point est un film explosif à beaucoup de points de vue, tourné en couleur, dans le désert, avec des comédiens amateurs, sans plan de travail réel, avec en bruit de fond des contestataires venus manifester bruyamment contre ce qu'ils considèrent être une atteinte à la morale. Le film est un véritable tour de force. Les militants pro-Nixon attaquent la production constamment. Mais Antonioni tient bon. Il sait où il va, ce qu'il veut. Il fait un film sur la colère, sur la violence de l'Amérique, et c'est seul qu'il rentre en Italie avec des milliers de mètres de pellicule. Son film est jugé sévèrement par la critique aux États-Unis. En Europe, il plaît un peu plus, mais ce n'est pas un grand succès pour autant. Cependant, les cinéphiles le regardent intéressé, Zabriskie Point influencera l'esthétique du cinéma américain des années 70 et il devient culte, tout comme sa bande originale, composée en partie par Pink Floyd. Aujourd'hui dans Travelling, nous allons vous raconter le tournage chaotique de ce film, explorer la personnalité de Michelangelo Antonioni, plonger dans le désert, dans cette vallée de la mort. Et pour ce faire, nous avons des archives, des interviews, des extraits, la musique du film. On ne va pas tarder plus longtemps. C'est parti pour un film qui reflète la rencontre brutale d'un artiste sensible avec la société de son temps, marquée par la violence.
1: Pour moi,

On le sait à présent, le réalisateur avait en premier lieu contacté Jim Morrison pour que les Doors écrivent la partition de son film. Mais ça ne s'est pas fait. Pour plusieurs raisons, notamment parce qu'Antonioni n'a pas aimé la première proposition de Morrison. Il préfère aux Doors un groupe anglais, Pink Floyd. Mais il choisit également des morceaux qui passent à la radio à ce moment-là, Grateful Dead, The Youngbloods, Patti Page, The Rolling Stones, John Fahey, Roy Orbison. C'est pour caler à l'esprit du temps. Mais j'en reviens à Pink Floyd. Le groupe est installé dans un hôtel 5 étoiles à Rome. La journée commence à 16h30, le groupe mange, boit jusqu'à 21h30 et puis se rend en studio où il travaille jusqu'à 7h du matin, prend un petit-déj et rentre à l'hôtel pour recommencer à 16h30. Le groupe élabore 8 morceaux pour le film. Mais Antonioni n'est pas content. C'est un homme qui veut tout contrôler et il y a toujours des détails qui l'ennuient. Et puis viendra le coup de génie. Un morceau en forme de collage sonore, Heart, Beat, Pig, Meat, avec comme élément constant ce cœur, les battements d'un cœur qui soutiennent la rythmique et qui propulse le son, un cœur soutenu par des percussions, avec dessus des extraits de journaux télévisés, une idée d'Antonioni. Le réalisateur a exprimé la nécessité d'une pièce qui reflèterait la nature transitoire et sans conséquence de l'existence, axée sur le consommateur, tout en intégrant un sens de l'aliénation que beaucoup de jeunes se sentaient être la conséquence. Le cœur qui bat. Pink Floyd l'utilisera plus tard dans The Dark Side of the Moon. À côté de ce morceau Heart, Beat, Pig, Meat, celui que nous allons écouter à présent, Crumbling Land, Antonioni a demandé quelque chose qui fasse penser à l'Amérique, un morceau qui touche à la country, au western, et c'est une musique qu'il confie à des Anglais, c'est bien du Antonioni ça.

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1: Scénario Michelangelo Antonioni, Francesco Rossetti, Sam Shepard, Tony Nogueira, Claire People. Producteur Carlo Ponti à la Metro-Goldwyn-Mayer, photographie Alfio Contini, monteur Michelangelo Antonioni et Franco Arcali, chef décorateur Dean Tamularis, réalisation Michelangelo Antonioni. Voilà pour la fiche technique très résumée de Zabriskie Point, un film italo-américain, une sorte de road movie désespéré et violent sorti aux États-Unis le 9 février 1970 et au printemps en Europe. Allez, on y va pour le synopsis.
2: J'accepte de mourir moi aussi.
3: Seul ?
4: Qui c'est ce gars-là ?
2: Il est ok, il partage ma chambre, mais il aime pas les réunions, ça l'emmerde.
4: Et pourquoi il est venu alors ? S'il est pas venu se joindre à nous, c'était pas la peine de venir.
5: Pourquoi ? Comment veux-tu qu'il décide d'être avec nous sans venir à une de nos réunions ?
6: Il aime pas les réunions, ça l'emmerde. Et ben c'est très con comme raisonnement. S'il veut devenir révolutionnaire, il faut qu'il apprenne à travailler avec les autres.
5: C'est pour ça qu'il fallait qu'il vienne.
6: Mais enfin, qu'est-ce qu'auraient été tous les révolutionnaires sans les autres ? Qu'aurait fait Lénine sans son organisation ? Qu'aurait fait Castro sans son organisation ? Tiens, même les anarchistes, ils passaient la majorité de leur temps à parler dans leurs réunions.
5: Il faut que tu repartes à zéro avec lui, que tu lui expliques le livre rouge. Fais-lui lire la première page où il est écrit que si on veut faire la révolution, il faut un parti révolutionnaire. Et que cet individualisme bourgeois dans lequel il se complaît le tuera.
1: Ciné Magazine, 27 avril 1970, Jean-Jacques Duchâteau.
7: Le film, c'est l'histoire très linéaire, presque irracontable, tant il y a peu d'événements, de péripéties, d'une jeune étudiante, secrétaire à ses moments perdus, et d'un étudiant, camionneur par nécessité, qui se retrouve dans ce désert. Elle est venue avec une vieille Ford, lui avec un petit avion de tourisme volé. Les étudiants, c'est la violence, la police, les rapports avec les mouvements révolutionnaires noirs. L'avion, la voiture, c'est la civilisation de la mécanique, etc., etc. Il n'est pas nécessaire d'insister pour que l'on comprenne que la civilisation de consommation passe ici un mauvais quart d'heure, une fois de plus.
1: Certes, mais nous allons quand même en dire un petit peu plus, non ? Nous avons les personnages, Marc, un jeune étudiant insatisfait, fatigué des discours qui n'aboutissent à rien. Il achète un revolver et il s'enferme dans sa chambre. Au même moment, Daria, jeune secrétaire d'un promoteur renommé, regarde l'avenir du pays grondé dans la rue sur les campus. Elle s'étonne de la passivité de son employeur. Marc, lui, est ressorti de sa chambre. Apprenant que la grève universitaire a pris une mauvaise tournure, il se rend sur les lieux. Policiers et étudiants s'affrontent. Un policier est tué d'un coup de feu. Marc s'enfuit. Il vole un avion de tourisme à l'aéroport de Los Angeles et il s'élève au-dessus de cette ville qu'il déteste pour s'enfoncer dans le désert, la terre sauvage, vierge de toute intrusion humaine, l'Amérique des premiers jours, des premiers espoirs. Au même moment, Daria, au volant d'une vieille voiture, traverse le désert pour rejoindre son employeur dans sa maison de campagne à Phoenix, où il veut faire construire un parc de loisirs. L'avion de Marc la survole, puis se pose. Daria va vers Marc. Les deux jeunes gens marchent dans le sable. Ils se parlent peu, mais se comprennent. Ils finissent à Zabriskie Point. Ils font l'amour dans le sable brûlant. Et des couples surgissent autour d'eux, des jeunes gens qui veulent connaître la liberté totale. Tout le monde fait l'amour. Marc remonte dans son avion. Il sera tué alors qu'il atterrit à Los Angeles. Daria entend la nouvelle à la radio. Désemparée, elle entre dans la maison luxueuse de son employeur. Hébétée, elle se rend compte qu'elle ne peut pas rester là. Et au moment où elle part vers sa voiture, elle se retourne en imaginant que la splendide demeure explose avec tout ce qu'elle contient de biens de consommation. Une explosion irréelle, allégorique, résumant la révolte des jeunes du monde entier et leur refus de la société. Daria repart. Seul dans le soleil couchant. C'est beau, non ? C'est du Antonioni. Mais qui est cet homme ? On en a déjà parlé dans Travelling. Vous pouvez d'ailleurs retrouver en replay ou en podcast nos émissions consacrées à la Notte ou à Blow Up. Et c'est d'ailleurs grâce à Blow Up que notre réalisateur italien va s'envoler pour l'Amérique pour tourner Zabriskie Point. Cette histoire débute en 1967, au moment où le monde du cinéma célèbre en grande pompe la palme d'or décernée à Blow Up. Le film, sous forme d'enquête, porte un regard aussi analytique que sociologique sur le swinging London et la jeunesse. Et c'est un immense succès commercial. Des recettes sans précédent pour un film sans vedette, destiné, selon les dires du réalisateur, à un public réduit. Et c'est alors que Michelangelo Antonioni se voit proposer un contrat unique dans les annales de la production de films américains, une sorte de blanc-seing pour réaliser 3 films aux États-Unis. Il aura pour cela le contrôle absolu du sujet. du scénario, de la distribution est le Graal, le montage définitif, le final cut que les studios américains aiment plutôt conserver. Ravi, Michelangelo Antonioni s'envole pour New York et puis prend une voiture et se balade un peu partout sur le continent. Il observe, s'inspire. Un sujet lui vient. Oh, on a beau le presser de questions, il ne donne absolument aucun indice quant au film qu'il prépare. Certains pensent qu'il n'a pas encore de sujet, d'autres que le génie est facétieux. Il échoue à Hollywood où il fait établir un budget pour un film à 3 millions de dollars. Du côté des studios, on s'étonne. Et le sujet, lui demande-t-on quand même? Là, il lâche. Ce sera un film lié à l'actualité et à la jeunesse américaine. Non, nous n'en saurons pas plus pour le moment.

0: Ce qu'il y a, c'est que le réalisateur découvre en se baladant dans le pays une Amérique clivée. La guerre du Vietnam exacerbe les mentalités, de même que les révoltes estudiantines et protestataires européennes. On manifeste partout. Pour les droits des gens de couleur, pour les homosexuels, pour les femmes, pour toutes les minorités, pour les laissés pour compte. Richard Nixon, élu en novembre 68, a succédé à Lyndon Johnson à la présidence du pays. Mais Nixon mène une politique de répression des mouvements de contestation plus musclée que son prédécesseur. Au moment de la convention des démocrates à la fin du mois d'août 68, Antonioni est à Chicago. Il est le témoin des affrontements terribles entre les jeunes manifestants et la police. J'ai eu sous les yeux une image peu plaisante de l'establishment américain, explique le cinéaste dans les notes de production du film. Mais en même temps, une image fantastique de l'autre Amérique, celle qui appartient aux jeunes. Je me suis trouvée au centre des événements, juste quand les affrontements étaient les plus violents. Et j'ai été témoin d'un combat absurde et brusque, au cours duquel l'un des côtés, les forces de l'ordre, montrait ouvertement sa brutalité. Antonioni tient son point de départ. Zabriskie Point semble avoir été engendré par la colère du désespoir. Michelangelo Antonioni explique son Amérique.
1: Parler de l'Amérique, on n'en finit jamais. C'est un pays tellement contradictoire, tellement fascinant, tellement grand aussi. Alors il y a un tas de choses qui vous intéressent, qui vous frappent. Et puis à la fin, on fait une espèce de résumé intérieur, je crois, et ce qui sort est le film, est le sujet.
2: Dans ce film, l'un des thèmes principaux, c'est la violence. Quelle est votre position personnelle à vous vis-à-vis précisément de ce problème de la violence?
1: Le problème de la violence est un problème tellement grave. Il est un peu difficile d'en parler comme ça, mais en deux mots, ce que je peux dire, c'est que d'un point de vue éthique, évidemment, on est tous contre la violence. Mais quand on parle de la violence des oppresseurs, évidemment, on est contre. Si on parle de la violence des peuples opprimés, je suis pour la violence.
0: Le réalisateur au micro de Jean-Jacques Duchâteau au moment de la sortie du film en Europe au printemps 1970, une archive RTS. Petit à petit, Michelangelo Antonioni déroule le fil de son histoire. La violence, certes, mais aussi un fait divers pioché dans un quotidien américain. Un jeune homme qui avait volé un avion de tourisme a été tué à son retour à Phoenix, dans l'Arizona. Avec tout ça, Antonioni va voir un jeune auteur de 24 ans, un jeune américain, un dramaturge qui deviendra grand, Sam Shepard. Il a écrit deux pièces jouées off-Broadway et il n'est pas connu à Hollywood. Pas encore. Sam Shepard commence à travailler avec Antonioni sur le scénario. Il écrit la première version du film. Mais les relations avec le réalisateur sont compliquées. Shepard s'éloigne. Antonioni fait venir d'Italie ses amis Franco Rossetti et Tonino Guerra. Et là, pendant que le scénario s'écrit, Antonioni retourne dans le désert. Ça lui plaît tellement qu'il annonce que le film sera entièrement tourné en extérieur et qu'il y aura probablement un rôle pour une fille. Des centaines de comédiennes défilent alors dans sa chambre d'hôtel. Aucune ne lui plaît. Et puis surtout, Antonioni veut travailler avec des Italiens. Il fait venir Alfio Contini comme directeur de photo. Les syndicats américains s'énervent. C'est un combat entre deux entités, deux manières de travailler radicalement différentes. Antonioni souhaite travailler avec une équipe réduite. Mais les syndicats ne cèdent pas. Ce sera une grosse équipe hollywoodienne de 70 personnes. Antonioni a également demandé des jeunes techniciens. Ils ne le sont pas tous. Certains étaient déjà à Hollywood dans les années 40, c'est dire. Et le temps passe. Le scénario n'est toujours pas fini. Les syndicats sont à cran. Ils n'ont aucun plan de service. Et puis on n'a pas encore de comédienne ni de comédien. Seul Antonioni semble savoir ce qui va se passer. Le scénario est terminé moins de deux semaines avant le début du tournage. Le metteur en scène décide que c'est exactement ce qu'il ne veut pas. Il engage un autre écrivain, Fred Gardner, et les syndicats s'arrachent les cheveux.
3: Lève les bras.
4: Quelle journée? Non?
3: Karl Marx.
4: Vous écrivez comment?
3: M-A-R-X.

Dans Zabriskie Point, Antonioni s'identifie à la jeunesse qui veut combattre le capital et se place ouvertement du côté de leur lutte. Lutte pour une société meilleure, remplie d'idéaux, qui ne peut s'obtenir que par la violence. Celle-ci doit faire exploser la société capitaliste et son idéologie qui s'affiche tout au long du film comme un kaléidoscope. Ah tiens, ça tombe bien, c'est le nom d'un groupe qui apparaît sur la BO du film.

0: Quand on lui demande pourquoi il a décidé de faire un film aux États-Unis, voici ce qu'Anton Yeni répond en entretien dans les notes de production du film. Le pays m'a intéressé. J'y avais fait plusieurs voyages et j'avais envie de tourner un autre film en langue anglaise après Blow Up. Je ne sais pas pourquoi. J'avais sans doute besoin de me débarrasser de mon milieu. Disons que je souhaitais sortir de l'Italie et que ce qui se passait à l'époque aux USA m'intéressait. Retour au film.
1: Allô, ici les bureaux de Sonny Jones. Vous savez pas où je peux joindre Daria?
2: Aucune idée, d'ailleurs je sais pas ce que je fais ici. Elle est partie tôt ce matin.
1: Elle est partie? Elle a pris quel vol?
2: Elle a pas pris quel vol, elle a pris ma voiture.
1: Ça ne vous ennuie pas si je vous demande qui vous êtes?
2: Ah bah dites donc, vous avez deviné, oui ça m'ennuie beaucoup. Bonjour.
3: Le titre de ce film, Zabriskie Point, se justifie de la manière suivante. Au cœur de la vallée de la mort en Californie se trouve une autre vallée poudreuse et escarpée dont la disposition spectaculaire résulte de poussées géologiques vieilles de 10 millions d'années. Sculptée par l'érosion de l'eau et du vent, cette zone désolée semble une parenthèse dans le développement de la civilisation humaine. Elle s'appelle Zabriskie Point.
0: Merci Jean-Jacques Duchâteau, collaborateur à Radio Lausanne, pour cette précision. Précision importante, car le titre pose le film dans un décor donné. Dans ce décor de poussière, il va falloir y inscrire des personnages. Je pense d'une certaine façon que les personnages sont toujours des prétextes, même dans la vie, explique Michelangelo Antonioni. Je ne voulais pas tourner un film sur l'Amérique, mais sur deux jeunes gens en Amérique. Le pays était là, je ne l'ai pas évité, je n'en avais pas le désir. Dans mon film, dans tous mes films, il y a toujours un lien entre les personnages et le milieu où ils vivent. C'est le cas pour Zabriskie Point. On l'a remarqué davantage cette fois, sans doute à cause du paysage exceptionnel. Ce qu'il faut savoir, c'est que le réalisateur italien a la réputation d'utiliser ses actrices et ses acteurs comme des coquilles vides. Des personnages qui doivent obéir à la volonté du metteur en scène. Mais c'est compliqué de trouver la bonne coquille vide. 3 semaines avant le premier jour du tournage, les rôles principaux ne sont toujours pas distribués. La directrice de casting assiste à une bagarre dans la rue entre un jeune menuisier de Boston et un inconnu. On fait faire le test au menuisier et Antonioni lui confie aussitôt le rôle principal du film. Il s'appelle Marc Fréchette et son personnage se nommera Marc. Retour sur cette histoire sur le plateau de télé dans le Dick Cavett Show, et vous verrez que l'animateur essaye désespérément de faire parler Marc Fréchette sur sa scène de bagarre.
4: Where did they find you, for example, Marc?
5: On a bus stop.
4: On a bus stop?
5: Waiting for a bus.
4: Yeah. There's more to the story, right?
5: No, that's about it. I was on a bus stop. There was, You can't get into much when you're waiting for a bus, you know? You're there and you're waiting.
4: No, not a fight, for example?
5: There was a verbal argument.
4: Oh, I had been clued in that you were in a fight with someone and you were discovered fighting.
5: Just a verbal thing.
4: Oh, verbal, yeah. Not actually striking one another.
5: No, I see, he was on the third floor of an apartment building, so it was all I could do to shout, you know?
4: Yeah.
0: Marc Fréchette qui explique que la bagarre a effectivement eu lieu, mais pas physiquement, puisque l'autre protagoniste était au 3e étage d'un immeuble. C'était donc une joute verbale. Bref. Voilà Marc Fréchette engagé. Une semaine passe. On multiplie les auditions et toujours pas de vedette féminine. Antonioni se souvient alors d'un plan d'une seconde dans un court-métrage intitulé « Révolution », un documentaire sur les hippies de San Francisco. On y voit une brune aux yeux verts. La MGM entreprend des recherches et retrouve la jeune fille qui est danseuse. Elle a 19 ans, elle s'appelle Daria Halprin, elle sera Daria. Ni Daria, ni Marc ne sont des comédiens professionnels. À la dernière minute, Kathleen Cleaver, la meneuse de l'Assemblée Générale contestataire dont les premiers plans du film est engagée, elle non plus n'est pas une actrice professionnelle, mais elle est la femme d'Eldridge Cleaver, le leader des Black Panthers. « Je ne voulais pas qu'il joue et il ne joue pas », explique le réalisateur. « Je les ai voulu, comme dans la vie, des anti-héros. Ça a posé des problèmes, ils ont souvent tenté de tirer leur rôle vers leurs propres préoccupations. Cela peut donner de bons résultats lorsqu'il y a vraiment un lien, mais souvent il n'y en a pas. »
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7: Infotrafic RTS.
6: Quelle que soit votre direction, soyez très prudent si vous circulez sur l'autoroute Genève-Lausanne. Des piétons sont signalés entre l'échangeur d'Écublanc et Lausanne-Crissier. Je répète, quelle que soit votre direction, soyez très prudent si vous circulez sur l'autoroute Genève-Lausanne. Des piétons sont signalés entre l'échangeur d'Écublanc et Lausanne-Crissier.
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0: Dans Zabriskie Point, Antonioni se penche sur la vague d'insatisfaction, de révolte, de remise en question qui parcourt la jeunesse du monde occidental à la fin des années 60. Dans une explosion de couleurs, on assiste à un long processus de dégradation, à la mort symbolique d'une société et à la mort réelle du jeune Marc. La caméra saisit des instants fugitifs où se dessine la fin d'un monde, mais il n'en propose pas pour autant un nouveau, et c'est peut-être ça, toute la force du film.
9: Help you, boys?
10: We need some guns right away for self-defense.
9: All the lawyers, you buy the guns now, then we check it out with Sacramento. See that the record is clean. You can pick it up in 4 or 5 days.
10: But the law was made for peacetime. This is an emergency.
11: See, we live in a neighborhood that's, borderline, you know what I mean? We've got to protect our women.
9: Well, sure, as hell going to see that you don't go defenseless. For your purposes, fellas, I wouldn't recommend anything smaller than a .38.
12: Hey, boys. One other thing about the law. It says you can protect your house. So if you shoot in the backyard, be sure you drag him inside.
10: Okay. Thank you.
0: Zabriskie Point est tourné à Los Angeles et à Zabriskie Point. Dans le désert, dans la vallée de la mort, en Californie. Mais on commence par les plans de ville. Pour des milliers de dollars, on ajoute un étage au building Mobile Oil à Los Angeles qui servira de décor pour le bureau du patron de Daria. C'est un immeuble qu'on voit 5 minutes dans le film, 5 longues minutes. Ensuite, direction le désert. Des conditions de tournage éprouvantes, il y fait si sec que personne ne peut se raser, les barbes poussent. Dans un petit avion de tourisme, Antonioni et son chef opérateur, Contini, filment le désert. L'appareil pique sur une voiture conduite par Daria Halprin. Le pilote descend trop bas, les roues de l'avion percutent la voiture qui quitte la route. Personne dans l'avion ne sait si Daria a été blessée. L'avion tourne encore pendant 3 heures pour brûler l'essence dans les réservoirs et il atterrit sur Los Angeles. Et c'est là qu'Antonioni apprend que c'est le directeur artistique et non Daria qui conduisait la voiture. Il est grièvement blessé, elle est indemne. Antonioni décide de reprendre immédiatement le tournage. Il va tourner la scène d'amour. Le love in, l'explosion d'amour collectif qui illustre et rehausse les premières relations de Daria et de Marc. Pendant une semaine, les ventilateurs font tourbillonner le sable blanc et les couples ou les trios s'étreignent dans des nuages poudreux. C'est un cauchemar pour les acteurs et pour l'équipe technique. D'autant qu'à Los Angeles, on s'inquiète, des rumeurs circulent. On apprend qu'au milieu du désert, Antonioni tourne des séquences anti-américaines et pornographiques, qu'il organise des débauches collectives avec des centaines de hippies forniquant sous le soleil. C'est faux, naturellement, mais la rumeur est forte, si forte que déboulent dans le désert des manifestants pro-Nixon qui veulent tout faire pour empêcher le bon déroulement du tournage. Pire encore, vu la réputation de sale gauchiste d'Antonioni, le FBI envoie des agents pour enquêter sur les personnes travaillant pour le film et sur le contenu du film. Vous voyez le genre. Mais le réalisateur tient bon. Il lui faut une semaine entière pour filmer le Love In. Alors que tout semble enfin rouler, le second caméraman annonce qu'il part une semaine tourner un film publicitaire. Furieux, Antonioni refuse de le remplacer par un cadreur dont il ne connaît pas le travail. Il veut faire venir un Italien. Les syndicats américains s'y opposent. Tout s'arrête. C'est l'impasse. Et on attend. Le tournage reprend. Cette fois, il faut filmer les dernières scènes, celles de l'explosion. Dans une maison ultramoderne perchée au sommet d'une falaise, on installe tout ce qu'il faut. 17 caméras sont incorporées à des blocs de béton. Elles enregistreront la déflagration. Tout trafic aérien est interrompu à Phoenix et aux alentours. Et boum, la maison explose. Le toit, les murs, les meubles, les réfrigérateurs, la piscine et la partie supérieure de la falaise volent en éclats. C'est la plus grandiose explosion cinématographique jamais vue. L'expert qui l'a préparée est en larmes. Le tournage est terminé. Antonioni retourne à Rome avec 20 000 mètres de pellicule. Il fait un premier montage de 70 minutes, le squelette du film. Il travaille seul. Une première version sera montrée au producteur avec en dernier plan un avion dans le ciel traînant derrière lui une banderole avec inscrit dessus « Fuck you, America ». Ça sera coupé au montage final.
7: Vous désirez ?
13: On veut des armes, il nous les faut tout de suite. Légitime défense.
7: Il y a une loi pour la vente des armes. Vous les achetez, on fait une vérification à Sacramento pour voir si votre casier est vierge. Et après, vous les prenez, ça demande 4 à 5.
13: Oui, mais elle a été faite pour le temps de paix, cette loi. Il s'agit d'un cas d'urgence.
14: Oui, vous voyez, on habite un quartier à côté de... Enfin, vous... Il faut qu'on protège nos femmes.
7: Bon, eh bien, ne vous en faites pas. Pas question que je vous laisse sans défense. Pour ce que vous voulez en faire, les gars, je vous conseille de prendre quelque chose qui ne soit pas au-dessous d'un 38.
15: Dites-moi, les gars. Il y a également une autre loi. On a le droit de protéger son foyer. Alors si vous les abattez dehors, transportez-les dans votre maison.
13: D'accord. Merci.
0: Pour Michelangelo Antonioni, sa psychanalyse de l'Amérique de 68 et 69 passe par l'utilisation d'une bande originale ancrée dans le terroir, tout comme dans un regard étranger. Et c'est pourquoi, dans la BO de Zabriskie Point, il a convoqué Pink Floyd. Mais il invite également Roscoe Holcomb. À Pink Floyd, le décalage. À Roscoe Holcomb, l'Amérique profonde. L'homme est un chanteur américain, joueur de banjo, un bluesman, amoureux de folk. Il aurait influencé Bob Dylan, les Stanley Brothers et Eric Clapton qui nommaient Holcomb comme son chanteur country préféré. On l'écoute.

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1: Le voyage anti-américain d'Antonioni est étonnamment très américain. On y retrouve la révolte d'Easy Rider, en voyage aux sources à la Kerouac, les déserts des westerns. Antonioni crée une image mélancolique, emplie de nostalgie pour une Amérique en train de disparaître.
2: Marc, mais tu es complètement dingue! Il est chargé?
3: Non.
2: Pourquoi tu m'as demandé des nouvelles de la manif? T'y étais?
3: Ouais.
2: Alors le gars qui a tué le flic?
3: Non. J'ai voulu le faire, mais c'est un autre qui a tiré.
2: Mais ils ont dit...
3: Il? Qui, il?
2: À la radio.
3: Je n'ai jamais tiré de ma vie.
2: Elles te serviront. Tu auras beaucoup de mal à les convaincre.
3: Je n'essaierai même pas.
2: Pourquoi? Moi, je te crois.
4: Le dernier film de Michelangelo, Antonioni, Zabriskie Point, a été tourné en Amérique et c'est un film à la gloire de la contestation. Gros succès public, mais de l'autre côté de l'Atlantique, la presse n'a pas beaucoup aimé. Jacques Dujâteau, votre avis?
5: Le nouveau film de Michelangelo Antonioni, Zabriskie Point, est une œuvre qui nous donne de l'Amérique, de ses problèmes, de sa jeunesse, de sa violence, une vue lyrique. C'est une œuvre que l'on peut comparer à Blow Up, dans la mesure où Blow Up, c'était aussi une description lyrique du Londres des années 66. Zabriskie Point est donc très différent de l'Aventura, La Nuit, L'Éclipse ou Le Désert Rouge, qui étaient tous des films très personnels dans lesquels Antonioni traitait essentiellement des problèmes du couple, de l'amour, d'un point de vue psychologique. À partir de Blow Up, Antonioni s'est ouvert au monde extérieur, sans pour autant abandonner son goût pour la métaphore, pour la poésie. S'il y a de la sociologie dans Blow Up ou Zabriskie Point, c'est une sociologie essentiellement lyrique, et certains sociologues pourront lui reprocher peut-être le schématisme de certains de ses thèmes. Zabriskie Point, qui fut tourné aux États-Unis en Californie pour Carlo Ponti et la Metro-Goldwyn-Mayer, est une super production, mais contrairement à ce qui se passe souvent à Hollywood lorsque des réalisateurs européens sont engagés pour tourner outre-Atlantique, Antonioni a joui d'une totale liberté. Il est donc entièrement responsable de son film.
1: Antonioni est donc entièrement responsable de son film, heureusement, car il a le don de porter une œuvre forte et sans concession. À 58 ans, le réalisateur italien sait pourquoi il fait les choses et ce qu'il a envie de démontrer. Les États-Unis, pour lui, sont l'endroit où l'on peut isoler à l'état pur certaines vérités essentielles sur les contradictions de notre temps. En l'occurrence, il filme la fin d'un monde et l'explosion du capitalisme à outrance, la violence, l'amour, les blessures, les contradictions, les tiraillements de la contre-culture américaine. Mais Zabriskie Point ne convainc pas. C'est un échec retentissant au box-office, ne rapportant que 900 000 dollars de recettes, il a coûté 3 millions. Blow Up, en comparaison, a rapporté 20 millions. La critique américaine parle d'immoralité pour qualifier ce film gauchiste, hippie et anti-américain. Le réalisateur est interviewé en avril 1970 dans Ciné Magazine, une archive RTS.
5: On sait, Michelangelo Antonioni, que votre film aux États-Unis a été accueilli d'une manière, disons, un peu particulière par la critique. Comment expliquez-vous cet accueil, à votre avis?
6: On peut comprendre peut-être pourquoi ils n'ont pas aimé le film. C'est un film que j'ai fait pas contre l'Amérique, mais pourtant, il y a des choses peut-être qui sont trop dures pour eux. Vous savez, ils ne peuvent pas se mettre dans une position critique fantastique. Ils ne peuvent pas voir le film... Comme une œuvre de poésie, s'il est une œuvre de poésie, je ne sais pas. Mais en tout cas, il pense que le film, c'est une chronique. Et voilà, il le juge de ce côté-là. Et puis, je suis étranger. Et alors, ça aussi, ils ont l'habitude aux critiques, mais fait par eux-mêmes. Européens, vous savez, alors j'ai regardé l'Amérique avec mes yeux, avec ma culture, peut-être avec ma philosophie, et qui ne correspond pas à celle de l'Amérique. Et aussi, j'ai lu quelque chose de très intéressant, c'est Moravia qui a écrit ça. Alors, il a dit que c'est un pays, l'Amérique, où ce qui est provisoire devient définitif, et ce qui est définitif, par exemple, l'homme, devient un moyen, tandis que ce qui est provisoire, comme l'argent, devient le bout. Je crois qu'il a raison, et si dans mon histoire, il n'y avait pas cette position si simple, peut-être, c'est-à-dire deux garçons qui s'aiment contre une société, si ces garçons étaient deux gangsters, par exemple, comme dans Bonnie and Clyde, Peut-être le problème pour eux, ce serait été plus simple. Mais comme ça, seulement deux garçons qui s'aiment contre la société, c'est trop simple.
1: Michelangelo Antonioni au moment de la sortie du film en Europe. En l'occurrence, ce ne sont pas deux garçons, mais un garçon et une fille qui s'aiment à la ville aussi. Marc Fréchette et Daria Halprin ont eu le temps de tomber amoureux. Et on les retrouve tous les deux sur le plateau du Dick Cavett Show. Là, on demande à Marc Fréchette comment il voit le film.
7: There are parts of it I like quite a bit. But I can't even talk to you about it because you haven't seen it.
8: Oh, so you can talk to me even more freely about it because I have no prejudices.
7: Oh, well,
8: so I haven't seen it. Also, I'm not. My mind isn't closed.
7: Your money,
8: isn't closed on it. Save my money?
7: Sure.
8: You're not recommending your own film?
7: I'm not.
8: That's certainly a relief on a show, isn't it, to have someone come on and non-plug their film?
1: Il y a des éléments dans le film que j'aime, mais dont je ne peux pas vous parler parce que vous n'avez pas vu le film. Ce à quoi l'animateur répond, vous pouvez d'autant plus m'en parler que je n'ai pas d'idée préconçue. Et Marc Fréchette de lui dire. Économisez votre argent. Étrange, non? L'animateur est un peu sur le cul. Marc Fréchette reprend.
7: No, I don't want to non-plug it. I just say there's a lot in it that that I was disappointed in. And there's a lot that was attempted that wasn't achieved.
1: Je ne veux pas en dire du mal, mais c'est juste qu'il y a beaucoup de choses dans le film qui m'ont déçu, et pour beaucoup, ce sont des choses que je n'ai pas pu terminer. On le sent vraiment amer de ce tournage. Pauvre garçon. Il n'aura pas vraiment le temps d'expérimenter d'autres choses. Il joue dans deux vagues productions italiennes avant de participer à un braquage en 1973 et d'être arrêté. Il meurt accidentellement en prison en 1975. Daria Halprin, elle, épouse Denis Hopper et se retire des milieux du spectacle. Quant à Michelangelo Antonioni, il réalisera encore 6 films, dont un avec Wim Wenders, un autre avec Steven Soderbergh et Wong Kar-wai. Il meurt à 94 ans, à Rome, le même jour qu'un autre réalisateur iconique, Ingmar Bergman.
2: Pardon, vous ne connaissez pas un endroit dont le nom est Glenville ou Ballyville ou quelque chose comme ça?
9: Ballister?
2: C'est ça.
9: Bien sûr que oui. Vous êtes en plein dedans.
2: Ah oui?
9: Vous ne seriez pas venu voir James Patterson, non?
2: Comment savez-vous?
9: Parce que vous avez la tête à ça. Alors dites-lui de ma part que notre village, il va le tuer. Et c'est un morceau de l'histoire de l'Amérique qu'il détruit.
1: Zabriskie Point reste un lieu très prisé et très touristique de la Vallée de la Mort, mais nous, on en a fait le tour et il est temps de dérouler le générique de l'émission. Catherine Fadbert et Mathias Broniman à la réalisation, Jérôme Ruffini, Alain Freudiger et la Cinémathèque Suisse pour les archives, ainsi que la Cinémathèque Française, Bastien Arnold à la programmation musicale. Merci à nos collègues pour les traductions et puis merci à Marie-Claude Cudry pour les diffusions estivales. 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Mais c'est a priori pour bientôt.

0: Demain, on revient à 16h pour plus de cinéma magique, non? Avec un film de Michel Blanc, Marche à l'ombre, sorti en 1984. C'est le premier film réalisé par ce jeune comédien du Café Théâtre, issu de l'équipe du Splendide, plus connu pour son rôle de Jean-Claude Duss, ce loser se prenant vent sur vent en draguant les filles. Mais on le sait, hein, Michel Blanc est beaucoup plus profond que Jean-Claude Duss. Il a des choses à dire et sa comédie « D'où sa mère » sortie en 84 rencontre un très grand succès. Marche à l'ombre est depuis devenu un classique du cinéma français. Un road movie au ralenti entre métro, sortie de cinéma, salle de danse et puis un immeuble délabré rempli d'Africains. On y trouve Gérard Lanvin et bien sûr Michel Blanc avec plein d'histoires à raconter. Bref, vous en saurez plus demain. Mais en attendant la suite de votre programme, c'est Vertigo juste après les infos. 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
2: Sur l'autoroute Genève-Lausanne, de forts ralentissements sont observés entre Morges-Ouest et l'échangeur d'Écublanc en direction de Lausanne en raison de la panne d'un véhicule. Et sinon, des retards de 15 à 20 minutes sont à prévoir sur les tronçons qui mènent aux douanes du Col des Roches, de Valorbe et de Bardonnay.
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2: Pierre-Étienne Joie.
3: Les discussions salariales pour l'année prochaine s'annoncent tendues. La fêtière syndicale Travail Suisse a ouvert une augmentation générale. Elle réclame de 2% cette augmentation pour tous les salariés. De son côté, l'Union patronale suisse estime plausible une hausse moyenne des salaires de 1% en 2027. Dans le secteur de la santé, SINA réclame une hausse de 5 à 6%, estimant que les faibles augmentations salariales de ces dernières années ont entraîné une forte baisse du pouvoir d'achat. Les primes d'assurance maladie non prise en compte dans le calcul de l'inflation pèse particulièrement lourd. Le procès d'un informaticien ukrainien de 52 ans accusé d'avoir piraté plusieurs entreprises dont Stadler Rail s'est ouvert devant le tribunal de district de Zurich. Le hacker présumé qui risque 12 ans de prison et l'expulsion nie toutes les accusations. Le ministère public zurichois lui reproche notamment l'extorsion par métier, la détérioration grave de données et le blanchiment d'argent. L'homme qui résidait dans le canton de Bâle, campagne, se trouve depuis octobre 2021 en détention provisoire. Le canton de Fribourg a revu le règlement sur les bourses et les prêts d'études pour mieux tenir compte de la réalité vécue par les personnes en formation qui travaillent parallèlement à leurs études. Les étudiants qui exercent une activité lucrative pour financer leur formation à plein temps ne seront plus pénalisés par une réduction de leur bourse. Ce changement vise également à réduire les risques d'endettement et à éviter que certaines personnes renoncent à travailler davantage par crainte de devoir rembourser une partie de leur bourse ou bien soit aussi incité à travailler au noir. La pluie s'est mise à tomber en Belgique, venant ainsi prêter main forte à la lutte contre le plus grand incendie de forêt de l'histoire moderne du pays qui a ravagé quelque 3000 hectares à la frontière avec l'Allemagne. En France, le Premier ministre Sébastien Lecornu a annoncé 12 millions d'euros d'aide et promis la délivrance de permis de construire sous un mois pour une reconstruction en équivalence des maisons sinistrées par le méga-feu survenu dans le sud-ouest en juillet. Le coût total des mesures d'aide pourrait dépasser les 100 millions d'euros. Et le feu qui a ravagé en quelques jours 1700 hectares dans les Landes sans faire de victimes ni de dégâts matériels est fixé. Les 250 habitants d'une petite commune évacuée ont pu rentrer chez eux. Au Portugal, la forêt brûle encore dans le nord du pays dans deux incendies. 7 migrants ont été retrouvés morts après le naufrage de leur embarcation au large de la Libye, tandis que 50 autres ont pu être sauvés, dont 2 se trouvent dans un état grave, a annoncé l'ONG italienne Emergency. Et le navire de SOS Méditerranée a secouru 55 migrants dans la zone de recherche et de sauvetage maltaise. 6 personnes dérivaient à bord d'une embarcation pneumatique surchargée après 3 jours en mer, a affirmé l'ONG à Genève. Cyclisme, Jonas Vingegaard ne participera plus à aucune course cette saison. Il souffre toujours des séquelles de la fracture de la clavicule subie lors de sa chute au Tour de France. Le Danois de 29 ans ne participera donc pas aux championnats du monde qui se dérouleront au Canada du 20 au 27 septembre. La météo, demain et mercredi, le ciel sera bien ensoleillé avec tout de même des bancs nuageux le long des versants et des voiles de cirrus parfois étendus. Il fera jusqu'à 30 degrés dès jeudi et pour la fin de la semaine, souvent nuageux, avec des averses et des orages en toute région, plus probables autour du Léman, dans les Préalpes et en Valais. Les cumuls de précipitations seront localement importants. Côté température, il fera au mieux 25 degrés environ.
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6: Bonjour à toutes et à tous.
1: Avec Sandro Lichy en régie et en studio. Florence Grivel, bonjour.
6: Bonjour.
1: Tout va bien?
6: Ah oui, très très bien.
1: Thierry Sartoretti, vous êtes là aussi. Bonjour.
7: Impec,
1: Thierry.
7: Tout va bien aussi.
1: Et nos invités du jour, Igor Cardellini et Thomas Gonzalez, bonjour à vous deux.
8: Bonjour. Bonjour.
1: Merci d'être avec nous en studio. Artiste, metteur en scène, performeur suisse, un duo aux nombreuses créations. Et la nouvelle création, c'est This is a Trap. C'est un piège. Une performance qui, comme souvent chez vous, invite le public à s'interroger sur les rôles joués, sur les normes suivies, en fonction des lieux, des architectures dans lesquelles on se trouve. Et cette fois, c'est au Château de Nyon que ça se passe, à l'occasion du Phare, le festival. Vous y présentez cette création le 19 et 20 août. On va en parler et on va faire plus ample connaissance aussi grâce à un portrait croisé. Après quoi, vous allez nous révéler une phrase forte, Florence.
6: Bah oui, celle d'une artiste qui s'est sentie appelée à créer un hommage après la tragédie de Grand Montana.
1: Et vous, Thierry Sartoretti, un autre duo artistique à l'honneur.
7: Exactement, et je vous ramène au Phare à Nyon, puisque c'est un peu là où les choses se passent cette semaine. C'est Alex Freiheit, un joli nom quand même, Alex Liberté, et Auguste de Bourcetti, un duo de danseurs, performeuses, qui déchire.
1: Et les actus culturels, évidemment, ça, ce sera en milieu d'émission. Et puis de la musique. Bah, la musique, tenez, ça commence même tout de suite. Soyez les bienvenus, c'est Vertigo.
9: Et là, on va vous balancer de la musique.
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1: Notre programmatrice musicale Nadia Mitic a choisi pour cet été, ce titre, ce choix, un morceau qui date pas mal, hein, c'est Caetano Veloso. Donc on est en 1968 quand Caetano Veloso sort son premier album solo qui mélange tropicalisme et rock psyché. Et ce titre, Super Cabana, sent bien bon les plages brésiliennes et nous donne un petit rab d'évasion en ce jour de rentrée.

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1: On a essayé de la chanter par cœur, on avait oublié quelques paroles.
2: Particulier, hein.
1: Super Cavana, qui a été à Nouvelle-O, c'était le choix musical de Nadia Mythique, notre programmatrice. Nos invités du jour, Igor Cardellini, Thomas Gonzalez. Igor Cardellini, vous êtes metteur en scène, plasticien, formé en entre

0: c'est le sentiment en fait qu'on éprouve aujourd'hui à être piégé en fait dans une inaction, piégé aussi par rapport à la multiplication des crises aujourd'hui, comment réagir, comment je me positionne par rapport à ça, comment en fait je peux agir en tant qu'individu. Et puis aussi le piège en fait du dispositif, puisqu'à partir du moment où les personnes, les participants arrivent dans la salle ou dans l'espace du musée, ils intègrent en fait la matière même de la création, que ce soit dans le musée ou dans la salle de théâtre à Vidi plus tard.
1: Ouais.
2: Je crois que ce qu'on a voulu interroger, c'est ce sentiment d'impuissance, non comme une réaction à un état de fait, mais plutôt comme une force qui agit sur nous et qui en fait génère une forme d'inertie et nous rend complices d'un business as usual.
1: Ouais, donc le piège, ça serait de croire que nos comportements sont entièrement personnels, voulus, alors qu'en fait ils sont façonnés, vous diriez, par notre environnement et par aussi ben, cette impuissance en fait.
0: Exactement, c'est ça qu'on questionne dans la pièce, c'est-à-dire comment un espace même conditionne nos comportements, c'est-à-dire en arrivant dans un musée, on va baisser la voix, on va faire attention à respecter l'espace de chacun, chacune devant une œuvre, le temps aussi qu'on a intégré, combien de temps c'est décent de rester devant une œuvre avant que quelqu'un d'autre puisse avoir envie de venir. Et c'est tout ça en fait qu'on propose aux gens de reproduire, de performer de manière consciente avant d'emmener ça un peu ailleurs avec des actions un peu plus étranges peut-être ou transgressives.
1: Alors comment ça se passe concrètement ?
2: Alors à chaque fois notre point de départ c'est les conventions du lieu particulier où est donnée la performance. On se demande ce qu'il comporte de règles, les normes implicites, comment est-ce qu'on est censé y circuler, s'y tenir, se comporter, les scripts sociaux qui y sont associés. Et c'est justement en fait ce dernier point qui concentre notre attention, c'est les scripts sociaux, c'est-à-dire ces schémas qui guident nos actions quotidiennement et qui nous disent quoi faire parfois en pilote automatique qu'on questionne.
1: C'est ça. Mais donc ça se passe comment ? Vous allez
0: on arrive dans la salle, le public arrive dans la salle.
3: C'est quelle salle du château de Nyon ?
0: C'est je crois que ça s'appelle le rez-de-chaussée, c'est l'exposition temporaire.
3: Voilà, donc c'est assez ample.
0: Ouais, voilà. 4-5 salles à peu près.
3: C'est ça, exactement. Ouais.
2: Exactement, c'est circulaire.
3: Avec des œuvres au mur.
0: Avec des œuvres au mur.
3: Des porcelaines.
0: Non, c'est pas l'étage des porcelaines. On y a longtemps réfléchi et ça aurait été très agréable et jouissif peut-être de provoquer la performance au milieu de tous ces objets fragiles. Mais c'est plutôt une exposition photo et d'objets.
2: Et donc on investit cette exposition muséale et on travaille directement avec les codes du musée, la manière dont les gens sont censés se comporter lorsqu'ils visitent une expo. Donc c'est un travail assez minimal, au début il n'y a presque rien, peut-être le doute de la présence de performeurs parmi les visiteuristes dans les salles. Il y a cette tension évidemment entre le lieu d'exposition et la performance qui est censée s'y dérouler, puis des personnes se mettent à distribuer des cartes au format de carte de visite. Et donc le texte qui est sur ces cartes propose des actions discrètes. Il invite à rejouer exactement en fait les scripts muséaux. Donc observer une œuvre, circuler, lire une plaquette. Et peu à peu, il y a des compositions de scènes muséales qui apparaissent dans les salles.
0: Et une forme de contagion aussi, puisque les cartes se redistribuent d'une personne à l'autre, ce qui au fait aussi permet de questionner l'autorité, puisque finalement, qui est en train de distribuer ces cartes ? D'où elles viennent ? Quelle est la parole qui est inscrite dessus ?
1: En l'occurrence, c'est vous qui les avez écrites, hein, les cartes, c'est ça ?
2: Oui.
1: Donc l'autorité vient de vous. Il faut bien un metteur en scène dans l'histoire. Et puis, donc vous faites quoi dans cet espace-là ? Vous distribuez les cartes et vous...
0: On fait partie des personnes qui distribuent les cartes, exactement, et qui activent l'espace et les actions qui sont notamment dessus.
2: Et au fur et à mesure, il y a d'autres cartes qui introduisent des gestes qui peuvent être potentiellement plus ambigus ou transgressifs, et l'ordre de la salle se dérègle peu à peu.
1: Donc, est-ce que tout le monde obéit ? Enfin, vous n'avez pas encore fait d'ailleurs.
0: C'est plutôt ça qui nous intéresse, c'est la potentialité du fait que les gens peuvent complètement refuser ou activer ou aller dans le sens obéir quelque part aux injonctions qui sont notées sur ces cartes. C'est chacun, chacune doit se positionner face à ça. Alors le premier réflexe, c'est souvent de vouloir aider, d'être un peu empathique et de vouloir être bon élève aussi, c'est-à-dire de vouloir aller dans le sens de. Et c'est ça qu'on questionne aussi. Pourquoi est-ce que dès le moment où il y a une autorité, justement, des gens qui ont pris le temps d'écrire des cartes, de convoquer un dispositif, pourquoi est-ce qu'on a envie de dire je vais faire exactement ce qu'il faut, je vais pas trop sortir du groupe. C'est la fameuse théorie du pavot qui pose trop haut, si on n'a pas envie de se faire couper la tête, donc on va rester dans le groupe et faire exactement la même chose.
1: Oui, puis on veut pas vous décevoir.
0: On veut pas nous décevoir. On veut que le projet se passe bien aussi.

0: aussi. Mm-hmm. Alors que nous, ce qu'on propose, on n'a pas de chorégraphie à sauver d'un soir à l'autre. C'est, en fait, c'est vraiment placer les gens devant cette question de qu'est-ce qui se passe si j'effectue mal une action, si je décide d'en faire que la moitié, si je décide de pas la faire du tout, si je décide de déchirer la carte.
1: Questionner aussi pourquoi est-ce qu'on a tendance à jouer certains rôles, pourquoi on les investit de la manière dont on les investit et répète souvent en fait la même manière de faire les choses.
2: Mmh. Thierry ?
3: Alors j'entends bien qu'il y a des cartes qui nous disent de nous comporter en visiteurs, visiteuses de musées, ça va. Il y a des propositions incongrues, vous avez dit.
0: Oui, exactement. En fait, c'est donc les premières cartes sont celles de l'ordre de reproduire les conventions, mais cette fois-ci en conscience, c'est-à-dire on me propose par exemple de lire toutes les plaquettes d'une salle. Est-ce que j'ai envie de le faire ou pas? Qu'est-ce que ça crée aussi chorégraphiquement d'avoir 6 personnes qui font la même chose en même temps? Pour celles et ceux qui regardent ou qui ont peut-être pas envie de performer à ce moment-là. Et puis petit à petit, les cartes proposent par exemple de lire ces plaquettes à voix basse. Donc déjà, on est dans une prise de l'espace et du niveau sonore plus importante. Peut-être qu'on propose à quelqu'un de lire les plaquettes, mais exclusivement par-dessus l'épaule de quelqu'un d'autre. Et puis petit à petit, peut-être qu'on propose à quelqu'un de toucher une œuvre s'il en a envie. Et c'est, enfin voilà, c'est de l'ordre du libre arbitre et de la transgression potentielle.
1: Et alors, tout ça est évidemment très progressif, c'est-à-dire qu'au début, il n'y a absolument rien, il y a juste des personnes dans l'espace et elles sont livrées à elles-mêmes.
2: Florence,
4: ouais. Si on se téléporte au mois de mai l'année prochaine à Vidi, c'est pas la même chose d'entrer
0: pas
4: dans un
0: tout,
4: musée
0: ouais.
4: qu'entrer dans un théâtre. D'ailleurs, on dit on va pas visiter un théâtre. En général, on entre dans un théâtre. Mm-hmm. Alors là, ces codes-là, comment est-ce que vous allez les pervertir?
0: C'est vraiment une série de performances, This is a Trap, qui serait écrit complètement d'un endroit à l'autre. On en avait proposé une première étape de travail au musée d'art et d'histoire de Neuchâtel, qui était très différente déjà. Et puis là, à Vidi, ce sera vraiment un autre projet. C'est-à-dire qu'on va s'intéresser aux conventions de la salle de théâtre. Qu'est-ce qui se passe en tant que spectateuriste quand j'ouvre la porte et que j'arrive? Et pour nous, l'idée, c'est d'intégrer les gens dès le moment où ils ouvrent cette porte. C'est-à-dire que comme dans le musée, il et elle fassent partie de la matière de la pièce à leur insu peut-être, mais en tout cas collectivement de créer.
1: Et évidemment, là, la dimension de rôle et de script sera aussi beaucoup plus importante et aura un rôle différent.
0: Puisqu'il y a le rôle de théâtre, le rôle qu'on joue dans la vie de tous les jours, c'est toutes ces dimensions-là qui vont se télescoper.
3: Je vous vois un peu comme des marionnettistes de public, comme ça, mais est-ce que lorsque vous donnez une fiche à quelqu'un ou une carte, vous savez ce que comprend la carte en question, ou vous êtes surpris de voir tout à coup une personne faire un geste et vous ne pensiez pas qu'elle allait le faire?
1: Nous, on ne prépare que des scénarios possibles. C'est-à-dire qu'on n'a pas forcément, on ne sait pas exactement ce qui va se produire. Enfin, c'est-à-dire que les gens peuvent réagir de manière différente.
2: Mais vous lisez la carte avant de la donner, c'est ça
1: aussi
2: la question.
1: On a un script général.
0: Nous aussi.
1: Ou différentes possibilités de déroulement de la performance.
0: Et oui, les cartes sont pensées aussi dans le déroulé du temps, en fait.
2: Oui.
0: C'est-à-dire, il y a une organisation du temps, de la circulation. On sait qu'après 15 minutes, ce sera tel type de cartes qui vont commencer à s'intégrer à la performance. Après 25 minutes, c'est plutôt... Enfin, on a créé aussi cette manière de vivre ensemble le temps et la circulation. Ouais.
2: Donc c'est écrit quand même d'une certaine façon. C'est pas un atelier théâtre que vous proposez.
1: Non, absolument.
2: Complètement hasardeux. Cette nouvelle création, elle s'inscrit dans un travail commun. Dans Showroom, vous interrogiez l'idée de progrès, l'automatisation. Dans L'Âge d'or, vous faisiez des sortes de visites, performances de centres commerciaux, de bureaux, de banques. Et puis dans Un spectacle, cette enquête se déplaçait dans le théâtre. En fait. This is a Trap poursuit cette question. Hein, comment est-ce qu'on est mis en scène par les structures qui nous entourent? Pourquoi est-ce que cette question vous obsède, Igor?
1: Je crois que questionner la manière dont on vit des lieux, c'est aussi questionner comment est-ce qu'on vit les choses. Et je crois qu'il y a quelque chose effectivement qu'on creuse à cet endroit-là, qui nous donne l'impression de toucher au fondement de ce qui se passe aujourd'hui, peut-être.
0: Et ce qui nous intéresse aussi, c'est proposer un pas de côté, que ce soit dans L'Âge d'or, qui était finalement de visiter des centres commerciaux, des immeubles dont on a l'habitude au quotidien, mais en renouvelant le regard, en prenant ce pas de côté que permet la performance ou l'art. Ici, c'est un peu la même chose. On arrive dans un musée, puis on propose de reperformer cet endroit dont on connaît pourtant les conventions. Et c'est comme si cette couche supplémentaire permettait de conscientiser le point de vue qui est le nôtre au quotidien, le mien, mais aussi celui d'une société, et que peut-être ça permet en fait d'élargir le champ des possibles ou d'imaginer d'autres manières d'investir ces rôles.
1: Et aussi quelque chose qui nous intéresse, c'est que c'est une manière de réactiver en fait notre présence dans ces lieux ou la manière qu'on a de les vivre. C'est-à-dire que le théâtre est un rituel qui est très beau. Il y a des pièces qui se font dans des configurations très classiques et qui pourtant sont révolutionnaires. Nous, notre stratégie, c'est de questionner notre présence même dans un endroit.
2: Mmh. Il y a des réponses plus ou moins culturelles aussi, parce que vous tournez parfois en Espagne, en Italie, sauf erreur.
1: En Europe, ouais.
2: En Europe, en tout cas. Sur ce genre de création, vous vous attendez à des réactions tout à fait différentes selon où vous vous trouvez. On sait que les Suisses sont plutôt globalement obéissants, pas qu'un cliché.
0: Oui, tout à fait. On a tourné l'âge d'or, on a tourné dans une dizaine de pays en Europe et c'est vrai qu'on a connu à la fois des réécritures. Dans l'âge d'or, on fait donc des visites de centres commerciaux et donc le rapport à la consommation est pas le même. On l'a fait en Estonie et c'était pas du tout le même rapport à la consommation, par exemple. Mais aussi dans les réactions du public. Quand on proposait des moments de participation, selon les us et coutumes de l'endroit, c'était plus ou moins avec ou plus ou moins en tant qu'observatrice de ce qui était en train de se passer. C'est vrai, oui.
2: Mm-hmm. Donc celui-là, par exemple, vous allez le tourner ailleurs en Europe ?
0: On le joue en France, oui, à Arles, en octobre aussi. Et puis les questions qu'on joue peut-être en Suisse allemande. Donc,
1: Il y a différents lieux avec lesquels on est en discussion.
0: Et en Europe aussi après, oui. Mm-hmm.
2: Ça s'appelle This is a Trap. Igor Cardellini, Thomas Gonzalez, vous présentez ce spectacle, enfin vous proposez même au public de venir y participer au Château de Nyon dans le cadre du Festival du Phare, mercredi et jeudi à 19h. C'est dès 15 ans. En dessous de 15 ans, qu'est-ce qui se passe?
4: Ils savent pas lire.
2: Si, quand même.
0: C'est une bonne question, la question de l'âge et de l'accès en fait à la performance. C'était plutôt pour ce qui se passe, c'est que il faut quand même une certaine attention en fait au minimal, justement au fait que parfois ça se passe dans le non-faire ou dans le fait de reproduire des codes qu'on connaît. Et j'ai l'impression que peut-être l'absence de spectaculaire était peut-être plus difficile à concevoir pour des enfants ou des ados.
2: Mais il y a de la place pour l'humour aussi, je suppose.
0: Ah, complètement. Oui, Igor avait cette formulation que j'aime beaucoup. Il dit que si on vient voir la pièce, on a l'impression d'assister à une réunion de personnes qui ont des tocs.
3: Oui, parce que le spectacle, c'est nous.
0: Le spectacle, c'est nous.
3: Enfin, le public.
0: Et il y a de l'humour dans les cartes, dans des injonctions contradictoires aussi. Par exemple, certaines personnes se retrouvent à empêcher les autres de s'approcher trop des œuvres ou ce genre de choses. Ça crée des rôles à investir. Est-ce qu'on a envie de le faire ou pas? Certaines des cartes sont drôles aussi en soi. Et je pense que c'est quelque chose d'important. Sinon, le projet deviendrait juste une démonstration théorique et une sorte de sermon à laquelle, en plus, qui sont des informations qu'on a déjà plus ou moins dans un coin de notre tête. L'idée, c'est de les réactiver aussi par l'humour.
1: Et c'est vrai que quand toute personne devient potentiellement en jeu ou lié au spectacle, ça crée en fait une approche un peu particulière à ce qui nous entoure.
0: Mais c'est très proche de certains films, je crois que c'est un réalisateur suédois qui s'appelle Anderson, ou presque du Tati, vous savez, quand on voit tous ces bureaux et tout d'un coup on fait attention à un détail en particulier, par exemple quelqu'un qui est en train de classer de manière très soigneuse des feuilles ou quelque chose comme ça, et en fait c'est ça qui crée le spectacle. C'est très très drôle aussi de voir quelqu'un faire ça, puis de passer dans une salle à côté où trois personnes regardent la même œuvre de manière complètement subjuguée.
1: Et en même temps, chacune crée ses propres images.
2: Ça s'appelle This is a Trap. On va évidemment continuer d'en parler et ce sera après le journal d'actu culturel. Mais d'abord, voici un peu de musique.

0: Star Buster, c'est dans le quatrième album des Fontaines D.C., sorti en 2024. Le groupe post-punk irlandais avait travaillé pour cet album avec James Ford, producteur entre autres de Gorillaz, Arctic Monkeys, Depeche Mode. Le groupe fondé il y a une dizaine d'années remplit des stades et le voilà dans une version intimiste au Docks. Deux concerts exceptionnels au Docks à Lausanne, les 17 et 18 août, donc ce soir et demain. Bon, c'était complet en quelques minutes, mais peut-être faites-vous partie des chanceuses et chanceux qui vont aller les voir.
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0: On vous l'annonçait il y a quelques semaines, suite à son éviction de chez Grasset, l'éditeur Olivier Nora lance sa propre maison d'édition avec l'aide d'Editis. Eh bien, on connaît désormais son nom, Olivier Nora Édition. Et les titres des deux premiers ouvrages qu'elle publiera dès octobre, Mémoire provisoire de Bernard-Henri Lévy et Sermon sous les décombres de Delphine Horviller. 30 à 50 livres par an, c'est le rythme de publication prévu par Olivier Nora.
2: أكل الأخضر واليابس عام مضى فقدنا أصدقاء وأحباء عام مضى تم تدمير تعب وشقاء العمر
3: الحرب أنت بتشم ريحة الموت وبتشوف الموت وكل إشي في حياتك هو موت أنت بس على قيد الحياة يعني أنت ميت بدون قبر
4: أغلب أصحابي ماتوا استشهدوا في الحرب
0: Qui vit encore, film documentaire de Nicolas Vadimov qui donne la parole à 9 Palestiniennes et Palestiniens contraints à l'exil. Chacun, chacune raconte la vie qui était la sienne à Gaza, un quartier, une maison, un travail, des proches, des habitudes, des projets. Ce documentaire du Genevois, Nicolas Vadimov, a été choisi comme candidature officielle suisse pour l'Oscar du meilleur film international. Annonce faite par First Hand Film, cette sélection marque une nouvelle étape dans le parcours du film, présenté en première mondiale à la Mostra de Venise 2025, où il a reçu le Cinema et Arts Award, avant de remporter le prix de Soleure 2026 et d'être nommé au prix du cinéma suisse 2026 dans la catégorie meilleur documentaire. Le film vient également d'être présenté dans le cadre du panorama suisse du 79e Locarno Film Festival. Les Oscars 2027, ça sera le 14 mars 2027.

0: Il y avait le visage lumineux et cette voix angélique d'une jeune blonde aux immenses yeux bleus devenue publique dès l'enfance et encore plus célèbre grâce à la série Heroes dans le rôle de Claire Bennett et puis la série Nashville dans celui de la chanteuse de country Juliette Barnes. Et puis il y avait le côté sombre, en lutte avec ses démons qu'elle venait de révéler dans un livre paru en mai dernier, celui d'une enfant mise trop tôt sous pression avec la célébrité, ses disputes avec sa mère qui a longtemps géré sa carrière, sa dépression post-partum, sa relation avec un homme violent, ses abus d'alcool et d'opioïdes. L'actrice américaine Hayden Panettiere est décédée à 36 ans, annonce rendue publique par son père, 3 ans après son frère cadet qui était également acteur. Une enquête est en cours pour déterminer les causes du décès.
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0: Avec nous aujourd'hui, Igor Cardellini, Thomas Gonzalez, duo d'artistes lausannois et cette nouvelle création dont on parle, This is the Trap, que vous présentez au Phare à Nyon les 19 et 20 août. On va faire un peu plus connaissance avec vous, mais d'abord on va aller prendre des nouvelles de la route.
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0: Prudence, si vous circulez sur le contournement sud de Lausanne, des objets sont signalés entre Malais et l'échangeur des Cubes Blancs. Donc on va mieux vous connaître, Igor et Thomas, et ceci grâce à l'un et l'autre.
2: Quand je vois quelque chose de beau, il faut que j'en fasse le portrait.
3: Vous pouvez nous faire un portrait détaillé.
4: Un portrait ?
5: Voyez-vous si vous avez droit à des portraits ?
6: Oui, un portrait.
7: Il est très ressemblant.
2: Montrez-le-moi.
0: Igor est très inquiet, il regarde du coin de l'œil. Je vous propose un portrait croisé, c'est-à-dire que Igor, vous allez présenter Thomas, donc normalement vous connaissez à peu près le sujet. Thomas, vous allez donc présenter Igor avec une seule règle, c'est que l'autre a le droit de corriger, de rectifier, d'ajouter des choses. Donc on va commencer Thomas vu par Igor. Igor, si vous deviez présenter Thomas à quelqu'un d'autre qui ne l'a jamais vu sur scène, par quoi est-ce que vous commenceriez ?
8: C'est la notion participative de notre projet qui vous a inspiré un jour, l'autorité.
0: Voilà. Est-ce que ça serait, je sais pas, son regard, sa voix, son humour, son sens du jeu, sa capacité à tout observer, je sais pas.
9: Non, je dirais que Thomas, c'est une personne assez discrète qui veille toujours, à faire en sorte qu'il n'y ait pas de fausses notes dans une interaction ou à faire en sorte que les gens se sentent bien. Je crois que c'est quelque chose qui est primordial pour lui et qui le pousse des fois à se mettre après les autres. Mm-hmm. C'est aussi un formidable comédien qui ces dernières années a plutôt pris la place de metteur en scène, mais qui se remet à jouer et qui a toujours une forme d'humour pince sans rire. Qu'il annonce pas, mais qui opère de manière très forte sur les gens.
0: Bon, Thomas, est-ce que vous auriez quelque chose à redire? Je trouve que c'est pas mal. Enfin, moi, c'est un portrait assez...
8: Ouais, non, j'ai pas grand-chose à redire. Merci. Merci pour ce moment. Pour reprendre les mots d'un ancien président français.
0: Vous connaissez donc bien le parcours de Thomas. Avant le théâtre, il a étudié les lettres à l'Université de Lausanne, puis il s'est formé à la manufacture. Aujourd'hui, il y enseigne notamment une histoire sensible du jeu d'acteur. Il travaille sur la copie, l'imitation, la réactivation. Qu'est-ce que ce parcours apporte, selon vous, concrètement dans votre travail à vous deux?
9: Je dirais que ce que ça apporte, c'est qu'il veille toujours à ce que la matière qu'on crée soit vivante. J'ai tendance à beaucoup me focaliser sur les systèmes, les structures, les théories, et il me décale dans ce que le théâtre a de plus vivant finalement.
0: Et quand vous arrivez avec une idée, qu'est-ce que Thomas fait spontanément de cette idée? Est-ce qu'il l'incarne, il la met en crise, il la déplace?
9: Alors en fait, contrairement à moi, il a tendance à toujours agir par la positive, c'est-à-dire qu'il va d'abord l'accueillir comme une super idée, même si elle est abandonnée par la suite. Ce qui est vraiment formidable en fait dans un processus de création, parce que ça bloque pas.
0: Superbe. Bon, on va changer maintenant. Igor vu par Thomas, à votre tour, comment est-ce que vous présenteriez Igor sans utiliser ces mots, metteur en scène, anthropologue?
8: J'aime bien l'expression pour parler d'Igor de touche à tout de génie. C'est-à-dire que c'est quelqu'un qui s'intéresse à la fois à la photo, à la céramique, qui a fait du journalisme, qui est passé par l'université, qui fait de la mise en scène, qui s'intéresse à l'art contemporain et qui le fait avec absolument aucune... On parlait des rôles justement qui nous sont assignés, avec cette volonté un peu de toujours vouloir transgresser ce à quoi on essaie de le cantonner. Mmh. C'est quelque chose qui m'inspire énormément et qui m'apporte beaucoup.
0: Igor a étudié l'anthropologie, la sociologie, les sciences politiques notamment, donc, vous venez de le dire. Dans une salle de répétition, à quoi est-ce que vous reconnaissez cette formation-là?
8: c'est sa grande capacité d'analyse, en fait, de très vite réfléchir à qu'est-ce qu'on est en train de mettre en place avec une proposition. C'est-à-dire que, par exemple, de qu'est-ce qui se passe si le public rentre plutôt par l'arrière de la salle que par le côté jardin ou le côté cour? Qu'est-ce que ça va provoquer? Qu'est-ce que ça raconte aussi? Quel dispositif on est en train de convoquer et quelles sont en fait les hiérarchies, par exemple de rapport de pouvoir, de rapport au contenu, de rapport à l'autorité, qui sont celles qu'on met en place.
0: Et alors, quelles questions qu'Igor vous pose parfois dans votre travail peut vous agacer? Est-ce qu'il a tendance à intervenir dans le travail avec une question ou une suggestion qui
8: dérange? Igor a été très gentil avec moi tout à l'heure en faisant mon portrait. J'aime assez peu quand on me fait des retours sur mon jeu. J'ai beaucoup de mal à les entendre.
9: C'est vrai, c'est vrai.
8: Mes parents pourront témoigner aussi. Voilà. Et sinon, pas mal de fois des disputes aussi sur l'humour. D'ailleurs, on en parlait tout à l'heure. Sur est-ce que cette blague est nécessaire? Est-ce qu'elle va trop loin? Est-ce qu'elle est drôle ou pas?
0: Alors, on va finir avec un petit test de connaissance mutuelle. Vous devez répondre très vite, sans concertation.
8: C'est mariage, là, c'est vraiment... Qui est la personne qui se dispute le plus facilement?
0: On reste dans le domaine professionnel. Igor, quelle est la qualité professionnelle de Thomas dont vous dépendez le plus?
9: Sa capacité à faire advenir les choses.
8: Ah ouais, c'est bien, côté bélier, ça, ouais.
0: C'est côté bélier, ascendant, je ne sais quoi. Thomas, quelle est la qualité professionnelle d'Igor dont vous dépendez le plus?
8: Sa capacité à écrire, sa capacité d'analyse.
0: Alors maintenant, question plus risquée, le défaut du travail de l'autre que vous avez appris à transformer en ressource.
9: Des fois, je trouve que il bâcle un peu les choses.
8: Oh. Moi, je te trouve têtu.
0: Et c'est là qu'en effet, nous devenons une petite émission de mariage. Merci beaucoup à tous les deux d'avoir joué le jeu. Au moins, on vous connaît un petit peu mieux, Igor Cardellini, Thomas Gonzalez. On va changer de registre maintenant. On va parler art visuel, on va parler d'une exposition hommage.
5: Tu connais la phrase?
2: La phrase, Julie, la phrase.
3: Notez la phrase.
0: Florence Grivel, vous nous proposez cette phrase, donc.
4: Ça ne s'explique pas. Voilà, j'ai fait ce que je devais faire. Ça, c'était impérieux, j'avais pas le choix. Le reste, c'était tout dérisoire, accessoire. Ça devenait important que je parle de ces 41 jeunes gens.
0: Voilà, ce chiffre 41 nous rappelle le nombre de victimes, jeunes victimes de la tragédie de Crans-Montana. Florence Grivel, vous avez eu rendez-vous avec la plasticienne Pierrette Gonzette-Favre qui a réalisé une œuvre hommage pour honorer ce souvenir de ces vies perdues.
6: Ce triptyque qui s'appelle In Memoriam se trouve justement dans un lieu qui donne une résonance singulière à l'œuvre, l'abbaye cistercienne de Bonmont, au-dessus de Nyon. Alors, dans le cœur de l'église, il y a 41 masques qui nous regardent, de très beaux masques recouverts par des papiers précieux aux motifs noir-blanc, des masques qu'on a envie de caresser. D'ailleurs, on peut le faire. Et au centre du dispositif, il y a une sorte d'arbre rouge, buisson ardent, fait de flamèches, de rouleaux de papier rouge qui dit à la fois le feu destructeur et le feu de l'énergie de la jeunesse. C'est puissant, c'est doux. Pierrette Gonzette-Favre, l'artiste, nous raconte comment et surtout pourquoi elle s'est attelée à créer cette œuvre.
4: Le 1er janvier, quand j'ai appris cette tragédie à Crans-Montana, je n'y croyais pas. Je me disais non, ça peut pas arriver en Suisse, etc. Et puis à 11h, quand notre fils Camille m'a appelé en disant on cherche les deux filles de notre cousin, c'était vraiment un drame absolu. Et puis en plus, Alicia et Diana, on les avait vues 2 semaines avant. Donc je pouvais pas imaginer que je reverrais plus leur sourire. Ça tournait dans la tête. J'ai dit non, il faut que je fasse quelque chose. Je suis allée acheter du plâtre, j'ai fait 4-5 moules. Et à partir de ces 4-5 moules, j'ai tiré les masques.
6: J'en ai 41.
4: Oui, 41. Je voulais pas mettre la bouche. Je me suis arrêtée sous le nez parce que je voulais pas que la bouche donne une expression quelconque. Je voulais que tout vienne par les yeux. Je voulais pas les peindre non plus. Donc j'ai été chercher dans mes papiers anciens, comme j'aime beaucoup les magazines et les revues du 19e. J'ai découpé ces papiers, chaque masque, je l'ai travaillé avec, en mélangeant parfois mes dessins langue de Chine, et je les ai travaillés un à un. À chaque masque, je l'ai pris comme on prend quelque chose qui vous tient à cœur, qui est très près de vous, et vous faites très attention de pas le blesser, de pas lui faire dire des choses qu'il veut pas dire, de le respecter. Et je crois que c'est peut-être ça qui sort de ces masques.
3: La plasticienne Pierrette Gonzette-Favre à propos de son triptyque qui rend hommage aux 41 victimes de Crans-Montana. C'est à voir à l'abbaye de Bonmont dans le canton de Vaud. Une œuvre forte, pleine de respect à entendre les propos de l'artiste en France.
6: Et surtout une œuvre qu'elle n'aurait jamais pensé montrer, qui était très intime, mais qui, par un concours de circonstances, s'est retrouvée exposée dans cet écrin sacré. Et c'est tant mieux, parce qu'il n'y a pas un seul jour sans que l'artiste n'ait des retours sur cette œuvre qui permet de se recueillir, de déposer son chagrin, de penser à celles et ceux touchés par ce drame. Une œuvre nécessaire, on l'écoute.
4: Ben, la semaine dernière, j'ai pas eu un jour sans avoir un retour, soit un mail, soit un téléphone, soit une carte postale ou une lettre. Là même, quand je viens, je me dis non, c'est pas toi qui as fait ce travail.
6: Donc il y a un réel besoin pour les gens qui sont touchés de loin ou de près par cette tragédie, d'avoir quelque chose qui vient peut-être nous permettre de nous recueillir, qui sont pas des, c'est pas une tombe, c'est pas, non. Voilà, c'est un objet fait avec soin et amour.
4: Oui, on m'a même dit qu'il y a un groupe, une après-midi qui est venu, ils se sont mis devant l'œuvre et ils ont chanté. Qu'est-ce que vous voulez que je demande de plus? C'est incroyable, quoi. Et je me dis, bon, ben, c'est tellement dur de penser à tous ceux qui sont partis. Et puis là, ben, je les trouve beaux, je les trouve présents, je les trouve... ils font partie de nous.
3: Cette œuvre In Memoriam de Pierrette Gonzette-Favre qui est à voir jusqu'à fin septembre à l'abbaye de Bonmont, pas loin de Nyon. Et après, où est-ce qu'elle va aller cette œuvre?
6: C'est la question. Je pense que ce serait une excellente chose qu'elle aille en Valais.
3: En Valais, oui, tout à fait.
6: Bon. L'appel est lancé.
3: À suivre.

0: La programmation du festival Label Suisse est sortie aujourd'hui. 3 jours de concerts gratuits à Lausanne pour découvrir la pluralité de la production musicale suisse avec des artistes tels que Alios, Kadé Bostani, Meimouna, et la RTS sera sur place les 3 jours. Elle présentera entre autres les artistes radars de l'année, dont Assiel que vous venez d'écouter qui chantait Soleil, et vous pourrez le voir donc sur la grande scène de la place des Pionnières. Ce sera le dimanche 20 septembre.
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0: Non, je laisse pleurer jusqu'au bout, hein. Je trouve ça très agréable à écouter.
3: Surtout en voiture.
0: C'est ça. C'est un duo qui est présent ce soir et demain à Nyon, au Festival de Phare, dont on parle décidément aujourd'hui. Alors, qui sont Thierry Sartoretti, Auguste de Boursetti et Alex Freiheit?
3: Eh bien, ils et elles sont, de mon point de vue, un voyage à la fois merveilleux, inquiétant. On a quand même entendu des trucs un peu bizarres. Mm-hmm. Fantastique aussi. Je vous livre une image. Deux anges tombés du ciel se retrouvent dans un club de musique abandonné. Peu après, les frontières entre le mignon et le monstrueux s'effacent. Auguste et Alex, c'est un spectacle XXL, comme si Fifi Brin d'Acier, un super-héros, participait à un show de l'Eurovision dans un train fantôme.
0: Ah bah oui, on voit.
3: Voilà, ça vous fait deux images comme ça. Pour décrire un spectacle de danse et de chant délicieusement libre, assez barré, très spectaculaire, un peu punk, mais glamour également. J'avais découvert ce duo lors d'une précédente création où régnait une complicité rare et malicieuse. Ça s'appelait « What Will Remain Secret ?» Qu'est-ce qui restera secret ? Une exploration de leur enfance à tous les deux. Là, on passe aux tourments, souvenirs ou fantasmes de l'adolescence. Leur création se nomme Heavy Baby. Je laisse chacun, chacune, comme tout à l'heure, présenter l'autre. Auguste nous parle d'Alex.
4: Une performeuse et une musicienne polonaise qui a un groupe de musique punk qui s'appelle Chixa. Et qui est aussi une incroyable danseuse et performeuse. Hello !
3: Et je me tourne vers Alex Freiheit, à qui je pose cette question, perhaps in English. Who the hell is Auguste de Boursetti?
5: Auguste de Boursetti, c'est incroyable danseur, chorégrapheur. We've met a few years ago. We've met each other in a dance. I admire his work, his body, his movement. It's so touching. When I saw August on the stage, I was like so impressed by how he can deliver the emotions, the goosebumps.
3: C'est Alex qui chante, là, par exemple.
0: Ah oui, donc Alex qui admire la manière de se mouvoir d'Auguste, oui. Qui est touché et qui a les goosebumps, c'est-à-dire la chair de poule. C'est ce qu'elle nous dit, cette chanteuse et performeur polonaise, Alex Freiheit.
3: Oui, effectivement, ça dresse les poils. Dans Heavy Baby, son partenaire Auguste de Boursetti, danseur issu de la Manufacture de Lausanne, livre une performance ultra physique, assez éprouvante. Franchement, on va dire qu'on n'a pas les mêmes muscles et articulations, nous autres, en tout cas moi. Et puis ce duo sur scène, c'est presque un troisième personnage, une créature à la fois drôle et inquiétante, Auguste de Boursetti.
4: On a commencé à un peu comme confondre nos corps, devenir comme des personnages qui sont hybrides, et c'est ce qu'on a voulu continuer là. C'était un peu de trouver quels sont les monstres qui habitent nos adolescences, nos souvenirs, et aussi un peu de fusionner nos souvenirs, comme si tout d'un coup c'était une personne qui est faite de nous deux, qui vit des souvenirs hybrides entre la Pologne et la France, et des rêves aussi.
3: Le terme « heavy baby », il faut le comprendre comme un bébé très lourd ou un bébé très costaud.
5: It's a mix between really heavy baby that we are carrying during the piece, but also we are the heavy babies. It means that we are quite strong, quite confident, even if we are a bit shy, even if we are a bit one step in a teenagehood and childhood. We are taking these memories and a bit fighting to be a heavy, strong, self-confident babies.
3: Je vous le résume, Anne-Laure, il y a du paradoxe, des bébés qui sont à la fois fragiles, mais en même temps super forts et pleins de confiance. Et c'est aussi dans ce spectacle, il y a également des costumes qui en jettent et des musiques qui nous emportent dans un monde étrange. Spectacle que j'ai vu, qui m'a beaucoup plu, et évidemment, comme d'habitude, j'y retourne.
0: Vous y retournez. Et c'est vrai, il le fait, hein, je tiens à le dire, quand il dit qu'il y retourne, il y retourne vraiment. Merci Thierry Sartoretti, Heavy Baby du duo Auguste de Boursetti et Alex Freiheit. C'est ce soir et demain au Festival Le Phare à Nyon, où on peut voir donc également votre création, Igor Cardellini et Thomas Gonzalez, This is a Trap. Vous aussi, vous avez fait, Thomas, la manufacture. Qu'est-ce que cette école vous a apporté, vous, dans votre parcours ?
6: C'était un très beau moment pour donc la manufacture. Et tous les matins, on a des cours techniques. Donc déjà, ça donne une bonne assise, que ce soit des cours de voix, des cours de corps. Et puis, on change de professeur toutes les quelques semaines. Et ça, c'était super aussi. C'est-à-dire que peut-être quelquefois, j'y trouvais pas mon compte dans une méthode ou dans une manière de travailler. Et puis, avec le prochain stage, il y avait quelque chose qui me parlait plus. C'est aussi une école qui forme des actrices créatrices. En tout cas, en théâtre, et je pense que c'est la même chose, des interprètes créatrices, aussi pour les danseuses. Et ça nous amène à créer nos propres projets, et ça, c'est peut-être aussi comme ça qu'ensuite, en sortant, j'ai eu envie de développer mes propres créations.
0: Mmh. Vous connaissez d'ailleurs ce duo on a parlé, Auguste de Boursetti et Alex.
6: Oui, quand même, oui.
0: Parce que c'est un petit monde quand même, toutes les gens de la manuf se connaissent, se côtoient, voire travaillent ensemble.
6: On a une poignée de main secrète.
3: Vous aussi, en théâtre, vous avez dû, par exemple, pratiquer les arts martiaux ?
6: Oui, aussi. C'est pas exactement les mêmes de ce que j'ai compris, mais oui, bien sûr, le tai chi principalement, mais aussi le sabre.
0: Dont il se sert régulièrement.
3: Oui, tous les matins. Pas pour se raser, parce que vous portez la barbe.
0: On vous a demandé de venir, Igor et Thomas, avec votre coup de cœur. On va le découvrir dès maintenant.
7: Je rappelle les prescriptions sur ce bout de papier.
8: You've seen all kinds of movies, but you've never seen anything like the Rocky Horror Picture Show.
9: Let's go to the time warp again.
8: Rocky Horror Picture Show is wonderfully weird.
10: I'm your new commander. You now are my prisoner.
11: They're probably foreigners with ways different than our own.
8: It's fabulously freaky. It's a trip to transsexual Transylvania.
12: I'm just a sweet transvestite.
8: The Rocky Horror Picture Show.
12: Transsexual.
0: Et vous avez donc choisi, Igor Cardellini, Thomas Gonzalez, de nous parler de The Rocky Horror Picture Show, ce film de Jim Sharman de 1975. On rappelle en gros l'histoire, on est avec Brad et Janet, un couple, ce qu'il y a de plus conventionnel, qui se retrouve comme ça dans un monde dont ils ne maîtrisent plus du tout les codes. Et peu à peu, les rôles, les comportements, les désirs sont transformés, sont pervertis. Le film avait été un échec commercial à sa sortie dans les années 70. Il est devenu culte depuis. Pourquoi ce choix ? Igor.
13: Tout d'abord, c'est une comédie musicale qui a quelque chose d'assez jouissif. Et c'est aussi un objet culturel qui est assez particulier parce qu'effectivement, comme tu l'as souligné, c'est un échec complet à sa sortie. Et par contre, c'est devenu en fait un film culte qui a même modifier la manière qu'on a de vivre le cinéma. C'est-à-dire que maintenant, il y a des sortes de rituels où les paroles sont chantées, les personnes viennent voir le film habillé.
0: En déguisé, oui.
13: Exactement, avec les choses sont rejouées sur le moment. Et ça, je trouve que c'est quelque chose d'assez fascinant quand un film subvertit finalement ses propres... une œuvre subvertit ses propres codes.
0: Oui, avec un rituel qui se met en place... rituel collectif, ouais. Thomas, vous vous souvenez quand vous avez découvert ce film ? Vous avez tout de suite perçu le côté fou, transgressif
6: Je crois que j'en ai d'abord entendu parler par le rituel, justement, des gens qui, des amis qui allaient voir, qui me racontaient qu'il fallait préparer du riz à jeter pendant la scène de mariage, de l'eau à jeter pendant telle autre scène, et j'étais là, waouh! Un peu comme la cantatrice. Je crois que c'est d'ailleurs, il y a des endroits qui continuent de le montrer semaine après semaine, et ça me fait penser à la cantatrice chauve qui continue d'être jouée dans les mêmes, dans le même théâtre de la Huchette, je crois.
3: C'est à Paris. Oui, oui, à Paris.
6: Exactement. Et c'est plutôt ça qui m'a attiré, qui m'a donné envie de le voir.
14: Donc vous continuez à le voir, ça reste votre film
6: en ce moment
14: culte.
6: Même, oui. Sur mon, l'écran de mon ordinateur pendant qu'on parle.
14: Non mais c'est-à-dire que ce film, il est aussi très lié à votre travail. On retrouve ce rapport aux normes, aux codes et à la transgression.
6: Exactement. Mmh. C'est aussi pour ça qu'on l'a choisi pour en parler aujourd'hui. C'est que ce couple, en fait, qui permet de faire l'ancrage, en fait, des spectateurs au début, va avoir tous ces codes envoyés à la poubelle et valsés et va, en fait, pouvoir se redéfinir. Puisque Janet est moins sage que ce qu'on veut nous faire croire au début et elle se réinvente. Et c'est ça qui nous intéresse aussi dans ce film.
14: Mmh. Un film donc à voir ou revoir, de Rocky Horror Picture Show. Vous l'avez vu autour de la table,
15: oh, Thierry.
3: Oui.
15: Ouais. Il n'y a pas si longtemps que ça. Et vraiment, mais ça pose tellement de bases.
14: Ouais. Mmh. Pas vieilli ce film de Jim Sharman, 1975.
15: Encore et toujours.
14: Une nouveauté qui décoiffe ou pas, je sais pas, vous allez le dire. Lil Neal Slipaway, c'est le titre de ce morceau. Lil Neal, c'est une américaine artisane du rock garage. Elle enregistre sa musique à la maison à l'aide d'un enregistreur cassette 8 pistes après 2 albums encensés par la critique. Voici ce nouveau morceau, donc Slipaway, qui annonce le 3e album pour fin novembre.

0: Sleep Away, c'était Lil Neal et c'était le choix de notre programmatrice musicale, Nadia Mythic.
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0: Soyez vigilants, vigilantes sur le contournement sud de Lausanne. La police signale toujours la présence d'objets entre Malais et l'échangeur d'écublant. Sur l'autoroute Genève-Lausanne, un accident provoque un important bouchon et un retard d'une heure environ entre Copé et Gland en direction de Lausanne. En sens inverse, les automobilistes qui freinent pour observer les opérations de secours ralentissent fortement le trafic à partir d'Aubonne. Et puis sur le contournement de Lausanne, le trafic est fortement ralenti entre l'échangeur de Villars-Sainte-Croix et la Blecherette à la suite d'un accident survenu sur la voie de droite. Enfin, des retards de 15 à 20 minutes sont à prévoir sur les tronçons qui mènent aux douanes de Valorbe, de Bardonnay et de Saint-Gingolf. Davantage d'informations concernant les perturbations pendulaires, c'est sur le site rts.ch/trafic.
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0: Et avec Sandro Lichy à la réalisation de cette émission, le Festival du Phare à Nyon, c'est en ce moment et c'est jusqu'au 22 août. À voir, entre autres créations, eh bien, This is a Trap, cette création créée, portée par nos invités Igor Cardellini, Thomas Gonzalez. Merci beaucoup d'avoir passé cette heure avec nous.
3: Merci.
0: Ça va? Ça s'est bien passé?
3: Oui, très bien.
0: Vous reviendrez? Parce
3: que
0: vous
3: venez. J'ai quelques notes, mais...
4: Oui, cette histoire de têtu quand même.
3: Alors, oui, alors ça...
0: This is a Trap, c'est à voir les 19 et 20 août, donc à Nyon, au château de Nyon, et puis en mai à Vidy. Côté danse, la création du duo Auguste de Boursetti et Alex Freiheit, c'est également donc au Phare à Nyon et c'est conseillé par vous, Thierry Sartoretti, ce soir et demain. Vous y serez ce soir ou demain.
4: Demain.
0: Et puis la suggestion du jour de Florence Grivel, un triptyque hommage aux victimes de Crans-Montana, réalisé par l'artiste Pierrette Gonzette-Favre, c'est présenté à l'abbaye de Bonmont à Chézeray. Demain, on va parler littérature avec mon invité qui signe un roman sur les derniers mois de la vie de la comtesse de Ségur. Bah oui, tout un autre monde. Soyez là, demain, même lieu, même heure.
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0: Il est 18h et tout de suite, c'est Forum. Très bonne suite de soirée à l'écoute d'RTS Première.
6: Bonsoir et heureux de vous retrouver en ce lundi 17 août, jour de rentrée pour beaucoup, après un été 2026 qui n'est d'ailleurs pas fini, que l'on n'oubliera pas de sitôt. On a tous souffert de la canicule. L'occasion ce soir d'en dresser le bilan. Quelles leçons les politiques en tirent-ils? Quelle est leur part de responsabilité? Quelles mesures d'adaptation pour rendre nos étés plus supportables? Et à plus long terme, faut-il accélérer la lutte contre le réchauffement climatique?
7: Autant de questions que l'on posera à nos six invités dans ce forum spécial. Manfred Buller pour l'UDC, Damien Cottier pour le PLR, Vincent Maître au centre, Céline Weber côté Parti Vert Libéral, Valérie Pilaire-Carrard au Parti Socialiste et Léonore Porchet pour les Verts.
6: Et dans le reste de l'actualité, on se rendra à Genève où le service public entre en grève.
7: À Moscou qui a subi une attaque de plusieurs centaines de drones ukrainiens.
6: Et en Italie qui a décidé de rembourser le péage aux automobilistes ralentis par des chantiers ou bloqués sur l'autoroute.
7: C'est parti pour une heure de débat, de décryptage et d'analyse à suivre en direct sur RTS Première et en tout temps sur Play RTS. Bienvenue.
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6: Et ce lundi 17 août a marqué le retour en classe pour des milliers d'écoliers en Suisse romande.
7: Mais la rentrée n'a pas été calme partout, par exemple à Genève, où la fonction publique est en grève. Guillaume Martinez, on vous retrouve au centre-ville, dans la salle du Palladium, où syndicats et grévistes se rassemblent avant le départ d'un cortège. Alors, est-ce que beaucoup d'enseignants suivent la mobilisation ?
8: Eh bien, seulement 1% du personnel s'est annoncé gréviste aujourd'hui, selon une estimation du département de l'instruction publique. Ça semble très peu, même si les chiffres ne sont pas définitifs. Et ici, au Palladium, il y a peu de monde pour le moment. Les gens arrivent au compte-gouttes avant la manifestation qui débute dans 30 minutes. Il faut dire que c'était un jour important pour les professeurs. Beaucoup sont quand même allés en classe pour lancer l'année scolaire. Les syndicats voulaient pourtant bloquer la rentrée, je cite. Eh bien, leur objectif ne semble pas atteint pour le moment. La grève se poursuivra demain. On rappelle que la colère des employés de l'État n'est pas nouvelle. Les débrayages se succèdent depuis des mois. Le mouvement concerne toute la fonction publique et le secteur subventionné, et pas seulement les enseignants.
7: Et pourquoi ces grèves à répétition ?
8: Le Conseil d'État genevois prévoit un vaste plan d'économie jusqu'à 500 millions de francs et s'apprête à tailler dans plusieurs secteurs, notamment l'éducation. Ajoutez à cela le gel des annuités et d'autres mécanismes salariaux pour cette année et vous obtenez le cocktail qui fait tousser les fonctionnaires. Ici, leurs revendications s'affichent sur des pancartes, non aux mesures d'austérité, pleine indexation, plus de personnel, voilà ce qu'on peut lire notamment. Le gouvernement genevois précisera dans un mois ses mesures pour soulager les finances du canton. D'ici là, les syndicats n'entendent pas relâcher la pression.
7: Guillaume Martinez, merci. Depuis des mois, l'affaire d'Itli occupe le paysage politico-médiatique roman. Hier, la ministre centriste annonçait, contre l'avis de la présidence de son parti et malgré les affaires, se porter candidate à sa propre succession au Conseil d'État vaudois.
6: Une persévérance, de l'abnégation hein, jusqu'au boutisme, voire un acharnement, selon les observateurs, qui rappellent d'autres affaires, celles de Pierre Maudet à Genève et de Martial Courtet dans le Jura. Dianalys Ramsauer, vous vous êtes penchée sur ces différentes affaires. Est-ce qu'elles sont vraiment similaires?
9: Bon, dans les trois cas, on parle de crises politico-institutionnelles qui ont déstabilisé le gouvernement cantonal. Ensuite, dans les trois cas, des rapports font état de dysfonctionnements au sein des administrations, des ministres en question. Si dans l'affaire Maudet, ce qui a mis le feu aux poudres, c'est surtout son voyage à Abu Dhabi, dans les trois affaires, on parle quand même de management problématique, voire toxique, et de personnel en souffrance. À chaque fois également, une partie, parfois importante, de leur département leur est enlevée à la suite de ces révélations.
6: Et dans les trois cas, hein, ces conseillers d'État ont décidé de rester ou de se représenter à leur poste.
9: Oui, ils le font malgré des appels à démission, mais également en partie contre l'avis de leur parti. Le centriste Martial Courtet décide de se présenter en indépendant, par exemple. Il fait un bon premier tour, mais échoue au second, les partis traditionnels ayant resserré les rangs. Pierre Maudet est exclu du PLR Genevois. Pas le choix, il part lui aussi en indépendant. Il ne passe pas la première fois, mais se représente 2 ans plus tard avec un nouveau réseau, un nouveau programme et une nouvelle dynamique. Et là, la magie opère. Valérie Dittli, elle non plus, n'a pas reçu le soutien du comité de présidence de son parti. Elle espère avoir celle du Congrès, l'organe suprême. Mais si lui aussi lui tourne le dos, elle a déjà dit envisager partir en indépendante.
6: Et alors, Dianalys, qu'est-ce que ça dit des chances de Valérie Dittli d'être élue?
9: Valérie Dittli n'a pas l'expérience politique d'un Martial Courtet et encore moins d'un Pierre Maudet, lui qui a même tutoyé les sommets avec sa candidature au Conseil fédéral. La ministre vaudoise, elle ne peut s'appuyer sur aucun mandat électif à part celui de conseillère d'État vaudoise entachée justement par les affaires. Et au-delà de l'expérience, c'est l'implantation dans le paysage politique régional qui compte. Et là, ça risque d'être difficile.
6: Et d'autant que le centre est ultra minoritaire dans le canton de Vaud.
9: Ici aussi, on peut tirer des enseignements des affaires Maudet et Courtet. Le jeune Genevois était membre du PLR, le Jurassien est lui membre du centre, soit respectivement les plus grands partis de chaque canton. Alors même si au final les deux hommes se sont lancés en indépendant, la base de soutien, celle qui a décidé de suivre les candidats malgré tout, était forcément beaucoup plus large que celle sur laquelle pourrait s'appuyer Valérie Dittli.
6: Et en même temps, les voix ne sont pas à chercher uniquement dans les dissidents de partis.
9: Non, et c'est peut-être l'un des points les plus importants. Après ces affaires, les deux hommes ont été considérés en partie, en tout cas comme des candidats anti-système, des personnes qui ont été malmenées par l'institution politique, qui ont essayé de faire bouger les choses et qui ont été sanctionnées. Et c'est intéressant de voir que depuis quelques temps, maintenant, on voit petit à petit émerger ce discours là aussi, du côté des soutiens à Valérie Dittli. Il y a un côté plus on vous attaque, plus cela veut dire que vous êtes dans le vrai. Au final, le lien entre ces politiciens n'est d'ailleurs pas imaginaire. À l'époque, Pierre Maudet a été invité pour témoigner dans le cadre d'un événement de campagne de Martial Courtet. Pour l'instant, rien de tel n'est prévu pour Valérie Dittli, à notre connaissance. Mais la campagne pour les élections en février prochain est encore longue.
6: Merci Dianalys Ramsauer. Il est 18h06. Si vous n'avez pas entendu le sommaire de ce forum, sachez que dans quelques instants, on va consacrer une grande part, à peu près 45 minutes, à la canicule, au bilan qu'on peut en tirer et aux leçons surtout que les politiques en tirent, avec 6 invités représentant les 6 principaux partis politiques. Dans l'actualité internationale, tout d'abord, l'Ukraine qui a lancé 600 drones en direction de la capitale russe ce week-end. Cela fait un peu plus d'un mois que les attaques se sont nettement intensifiées dans tout le territoire de la Fédération de Russie.
7: Des raffineries de pétrole, des stocks de carburant ainsi que de nombreux entrepôts ont été endommagés ou détruits. Jean-Didier Revoin, vous êtes notre correspondant à Moscou. Alors, quel est le bilan de cette intensification des frappes ukrainiennes dans la profondeur du territoire russe?
10: On peut dire que l'Ukraine est parvenue à perturber les chaînes d'approvisionnement. Plusieurs raffineries ont été sérieusement endommagées. C'est le cas de l'importante raffinerie d'Orsk à la frontière avec le Kazakhstan qui va rester fermée plusieurs mois selon les propos du gouverneur de la région qui a également dit qu'il craignait le pire. Moscou a reconnu la semaine dernière qu'il y avait bel et bien des perturbations dans l'approvisionnement en carburant dans le pays. Dans la capitale, des files d'attente sont apparues devant certaines stations-service où il faut attendre jusqu'à 30 minutes pour pouvoir accéder à une pompe. Mais cela ne concerne pas forcément toutes les catégories de carburant. Et puis, il faut préciser encore que comme on est dans le brouillard de la guerre, les dégâts ne sont pas forcément répertoriés avec précision. Ils peuvent être plus ou moins graves que ce que les autorités veulent bien en dire. Ensuite, pour ce qui est des frappes sur les entrepôts, et plus particulièrement ceux de Wildberries, le géant russe de la vente en ligne qu'on peut assimiler à l'américain Amazon, les dégâts sont importants. Ces 7 entrepôts les plus importants ont été gravement endommagés ou détruits. Les stocks des vendeurs qui y étaient entreposés sont détruits, ce qui entraîne d'importants manques à gagner ou même des faillites, car il n'y a plus de marchandises à vendre et ils ne pourront pas rembourser leurs emprunts.
7: Les images des frappes ukrainiennes sont impressionnantes. Comment est-ce que la population réagit ?
10: Alors c'est bien sûr un drame pour les personnes qui sont touchées directement. Il y a des morts, des blessés et des commerçants qui ont tout perdu dans la destruction de ces entrepôts. Mais cela ne les pousse pas obligatoirement à remettre en question la politique du Kremlin ou l'action des forces russes en Ukraine. Du moins, personne ou presque ne le fait publiquement. En revanche, beaucoup de Russes se demandent pourquoi la réaction des autorités est si faible. Sur Telegram, plusieurs personnes interpellent directement le pouvoir pour lui demander de réagir beaucoup plus vigoureusement qu'il ne l'a fait jusqu'à présent, au vu de l'avantage que la Russie s'y possède, ne serait-ce qu'en termes de missiles.
7: Est-ce qu'on peut dire que cette stratégie de Kiev est efficace et produit des effets concrets, Jean Didier?
10: Souvenez-vous, fin

0: À Moscou, merci. Et dans le monde, toujours cette première européenne selon l'autorité italienne des transports.
1: Oui, depuis le 1er juin, l'Italie rembourse le péage aux automobilistes ralentis par des chantiers ou bloqués sur l'autoroute. La mesure arrive en plein été sur les routes du retour. Vincent Stocklin, on vous retrouve en direct de Rome, une première italienne qui s'inscrit aussi dans l'après-Pont Morandi à Gênes.
2: Oui, Mehmet, vous remontez vers la Suisse. La voiture est chargée. Vous avez encore des centaines de kilomètres devant vous. Puis le panneau apparaît. Travaux. Les voies se resserrent, la file ralentit. Vous avancez mètre par mètre. Jusqu'ici, le prix restait le même. Autoroute, fluide ou bouchon. Même péage. Désormais, si le retard est assez important et lié à un chantier, une partie du montant peut être remboursée. C'est le principe du service payé, service rendu. L'autorité italienne des transports veut ainsi inciter les concessionnaires à mieux prévoir les travaux, à mieux informer les conducteurs et à limiter les perturbations. Et il y a l'ombre du pont Morandi. Son effondrement à Gênes en 2018 avait fait 43 morts. Il avait révélé des défaillances dans la surveillance et l'entretien du réseau. Ce remboursement s'inscrit dans l'Italie de cet après-Morandi, davantage de contrôle, davantage de travaux et une exigence nouvelle envers les concessionnaires.
1: Mais très concrètement, Vincent, que reçoit l'automobiliste qui perd du temps ?
2: Alors, un remboursement du péage partiel ou total. Deux exemples, sur un trajet de plus de 50 km, il faut au moins 15 minutes de retard lié à un chantier et en cas de blocage complet, 3 heures d'arrêt donnent droit au remboursement intégral. Il faut toutefois remplir certaines conditions et surtout s'inscrire ou déposer une demande en ligne sur le site ou l'application du concessionnaire selon son moyen de paiement. Pour l'instant, le système est lancé sur 3 réseaux, Autostrade per l'Italia, la liaison du Val d'Ost et l'autoroute tyrrhénienne. Ce grand retour de vacances après le 15 août est le premier test grandeur nature. La mesure doit s'élargir d'ici à la fin de l'année. Dès le 1er décembre, elle couvrira aussi les trajets qui passent d'un concessionnaire à l'autre.
1: Merci Vincent Stocklin.
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1: Il est 18h12, nous ouvrons notre émission spéciale consacrée aux conséquences politiques de cet été caniculaire. Quelles leçons tirées des fortes chaleurs à répétition et de la sécheresse historique? Quelles mesures à court et à plus long terme la Suisse doit-elle prendre pour rendre les prochains étés plus respirables, plus supportables? Avec nous, 6 parlementaires fédéraux représentant les 6 plus grands partis de ce pays. Manfred Buller, membre de la présidence de l'UDC, Valérie Pilaire-Carrard, vice-présidente du PS, Damien Cottier, chef du groupe PLR, Vincent Maître, vice-président du Centre, Léonore Porchet, vice-présidente des Verts, et enfin Céline Weber, vice-présidente des Verts libéraux. Donc du bon monde ce soir pour parler de cette canicule. Bonsoir à tous les 6.
4: Bonsoir.
1: Et
4: bonsoir.
1: Merci d'être avec nous depuis nos différents studios régionaux. Avec vous, on va voir, un, comment vous avez vécu cet été caniculaire, deux, quelles mesures d'adaptation pour survivre à la chaleur, et trois, quid du réchauffement climatique? Faut-il accélérer la lutte contre ce phénomène?
0: Et avec nous également Marielle Savoie, bonsoir.
5: Bonsoir.
0: Journaliste de notre rubrique politique. On va résumer d'abord cet été avec vous, un été qui s'annonce d'ores et déjà historique.
5: Oui, l'été météorologique n'est pas terminé, mais le constat est déjà clair. Sur de nombreux paramètres, 2026 a déjà détrôné 2003, qu'on avait pourtant baptisé l'été du siècle. La première quinzaine d'août a été la plus chaude depuis le début des relevés, selon Météo News. Globalement, les températures mesurées ont dépassé la norme de plus de 4 degrés en Suisse. Des records absolus ont été mesurés à plusieurs endroits. 39,7 degrés à Bâle ou encore 38,3 à Genève. Cet été, il y a aussi eu plus de nuits tropicales que jamais et des séries inégalées de journées à plus de 30 voire 35 degrés à de nombreux endroits de Suisse.
0: Et tout cela bien sûr avec des conséquences.
5: Oui, la population a suffoqué dans les EMS, les écoles, les chantiers, partout en fait, et en particulier dans les villes. Il est bien trop tôt pour tirer un bilan définitif, mais la mortalité a augmenté. On pouvait déjà l'observer pour les dernières semaines de juin et la première de juillet chez les plus de 65 ans, avec une surmortalité d'environ 14% selon les chiffres de l'Office fédéral de la statistique. Et puis il y a bien sûr la sécheresse. Malgré la pluie aujourd'hui, tout le pays reste en alerte niveau 4. Les rivières sont asséchées, des poissons meurent, des oiseaux se déshydratent, le risque d'incendie est élevé dans les forêts, les agriculteurs sont en difficulté, les récoltes anticipées, les vaches abreuvées par hélicoptère dans les alpages, la navigation commerciale sur le Rhin est aussi pratiquement à l'arrêt. Et ça, bien sûr, ce ne sont que quelques exemples des conséquences de ce manque d'eau.
0: Merci Marielle Savoie. Qu'en pensent donc les politiques qui sont avec nous ce soir? En tire-t-il une leçon? On fait un premier tour de table avec nos invités. Manfred Buller pour l'UDC, votre conseil.

0: Le conseiller fédéral Albert Rushdie ne s'attendait pas à de telles températures cet été. Il l'a dit à nos confrères de Tamedia. Vous non plus ?
1: Ça dépend de ce qu'on entend. Est-ce que c'est pour cette année ici, puisqu'on a eu deux étés, 24 et 25, qui étaient tout à fait dans des normes sans particularité. Cette année, effectivement, c'est exceptionnel. Et puis, on souhaite pas que ce soit comme ça chaque année. Mais de ce point de vue-là, on sait depuis plusieurs dizaines d'années maintenant qu'on va vers une tendance plus chaude. Je crois que personne ne le remet en question. Et puis, de ce point de vue-là, il est clair qu'on va malheureusement battre un certain nombre de records aussi à l'avenir. La question, c'est est-ce qu'on prend les bonnes mesures pour s'y adapter ou est-ce qu'on fait juste de l'agitation et de la panique ?
2: On va en parler. Léonore Porchet, vous, en tant que verte, vous étiez préparée cet été ou quand même vous avez été surprise ?
3: Bon, évidemment que nous, ça fait 40 ans qu'on dit qu'il faut écouter les scientifiques et les scientifiques nous disent depuis 50 ans que ça mène vers un réchauffement climatique qui a comme conséquence la longue liste assez triste qui nous a été faite par votre consoeur avant cela. Et puis surtout, c'est pas une surprise, mais surtout ça va s'empirer. Et c'est bien le problème, c'est que évidemment on peut faire comme M. Buller en se mettant la tête dans le sable en disant « Ah mais 25 ça allait bien !» Mais en fait on voit bien que le réchauffement il est global et donc on va aller vers de plus en plus de ces étés caniculaires mais aussi d'autres catastrophes climatiques en fait avec les pluies qui vont être de plus en plus fortes avec des conséquences sur la sécurité et la santé de la population. Et c'est pas une question que d'adaptation. Évidemment maintenant on est tellement tard à cause d'ailleurs des politiques de M. Buller et de l'ensemble de la majorité bourgeoise de ce pays et du monde. On est tellement tard qu'il va falloir s'adapter, mais on doit absolument maintenant lutter pour atténuer ce réchauffement climatique. Et donc, ça veut dire absolument arrêter le plus vite possible de brûler du gaz et du pétrole.
0: Adaptation et atténuation des types de mesures dont on va effectivement parler. On continue notre tour de table avec vous, Damien Cottier. Vous qui êtes neuchâtelois, qui aimez la randonnée, qu'est-ce que ça vous a fait de voir les forêts du canton dépérir comme ça cet été ?
4: Oui, c'est impressionnant. On a l'impression que c'est l'automne. Les forêts sont rouges ou brunes, surtout brunes. C'est quelque chose d'assez frappant. Mais je dois dire que j'ai effectivement été surpris qu'on puisse être surpris quand j'ai lu la déclaration de Monsieur Rushdie. Ça fait des années qu'on sait qu'il va y avoir une accentuation de ces phénomènes. Malheureusement, d'ailleurs, pas que le réchauffement. Hein. Pas seulement des étés plus chauds, mais des phénomènes climatiques qui seront plus violents et plus fréquents. Et qu'on sait que d'abord qu'il faut lutter sur le fond contre ce réchauffement climatique, il faut prendre des mesures. Et contrairement à ce que dit Madame Porchet, la Suisse a décidé, le peuple l'a validé, d'avoir une stratégie avec un bilan climatique net nul en 2050. Donc il y a une volonté populaire qui est là et qui est soutenue par
0: qui sera difficile à atteindre, selon les mots même du conseiller fédéral.
4: Oui, ça on pourra en discuter tout à l'heure, mais qui est l'objectif qui a été fixé par une majorité de la population avec un soutien d'une large majorité du Parlement. Donc quand Madame Porchet essaye d'opposer la politique qu'elle mène avec celle de la majorité, c'est tout simplement faux parce qu'il y a cet objectif. Et puis il faut prendre des mesures pour atténuer l'impact pour la population. Il faut au fond que notre société s'adapte. Et ça veut dire un certain nombre de mesures concrètes dans la manière, dans l'architecture, dans la manière de concevoir nos villes et nos rues, dans la manière aussi d'accepter qu'on utilise la climatisation en été, comme on utilise le chauffage en hiver. Alors, pour protéger la population.
2: Ouais.
4: Donc, c'est tout un tas de mesures à la fois politiques, des fois des décisions individuelles, puis des choses qui se décident au niveau fédéral, d'autres au niveau cantonal, d'autres au niveau
2: communal. On va y venir. C'est un premier tour de table.
4: Mesures pour adapter la société.
2: C'est un premier tour de table pour juste vous entendre chacun des six. Sur cet été caniculaire, non pas sur les mesures à apprendre, parce qu'on va y arriver. D'abord, Céline Weber, qu'est-ce qui vous, en tant que vert libéral, vous a marqué pendant cet été ?
5: Ce que je constate, ça a été dit tout à l'heure, c'est que ce que les scientifiques prédisaient s'est produit. Donc effectivement, on a beaucoup parlé du réchauffement climatique et du fait que nos villes sont devenues en partie invivables, notamment pour les personnes vulnérables. Mais ce qu'on a beaucoup moins dit jusqu'à présent, c'est que nous avons aussi perdu des glaciers cet été, des glaciers qui ne reviendront plus. Or, les glaciers remplissent une fonction vitale pour nous en matière de stockage et de gestion de l'eau, et l'eau est en train de devenir le prochain gros sujet au-delà de la transition énergétique. Raison pour laquelle, avec mon parti, nous avons décidé de déposer aussi tout un certain nombre d'objets à la session de septembre par rapport au stockage et à la gestion de l'eau. Parce que c'est ridicule, quelque part, de voir qu'on a des glaciers qui fondent, qu'on laisse l'eau descendre en plaine et que parallèlement, on est obligé, parce qu'effectivement, on n'a pas le choix à l'heure actuelle, de remonter cette eau avec des hélicoptères pour que nos pauvres vaches aient aussi quelque chose à boire. Donc, on remarque bien que cet été a permis de mettre en évidence un certain nombre de conséquences de ce qu'on prédisait depuis longtemps et qu'il va maintenant falloir prendre un certain nombre de mesures, pas seulement pour s'adapter, mais aussi pour éviter que ça devienne de pire en pire.
2: Vincent Maître, vous qui êtes centriste et Genevois, Genève a explosé ses records de température cet été. On ne pourra bientôt plus vivre en ville ?
6: Si, on pourra toujours vivre en ville à condition qu'on sache, comme finalement l'homme a toujours réussi à le faire, à s'adapter. C'est clair qu'il faudra repenser la façon dont on construit les logements, dont on construit aussi toutes les infrastructures et les structures propres à l'économie pour le travail. Les constats, ils ont été posés juste à l'instant par mes collègues. Ils sont manifestes, patents, évidents pour tout le monde. Personne n'a pu ignorer qu'il avait fait excessivement chaud cet été. Ce qui a été un peu moins évident, c'est les impacts directs sur l'économie. Et ça aussi, il faudra impérativement et de toute urgence en tenir compte, puisque on arrive maintenant à des niveaux de chaleur qui font que l'État est obligé, et à juste titre d'ailleurs, de freiner, parfois bloquer le fonctionnement de certaines entreprises pour préserver les travailleurs des fortes chaleurs. Ça, c'est assez nouveau, assez inédit. On a vu en tout cas dans le canton de Genève des chantiers complètement à l'arrêt ou toute activité pratiquée à l'extérieur par des employés être stoppée sur ordre de l'administration. Ça aussi, c'est des choses qu'il faudra, sur lesquelles il faudra de toute urgence travailler pour ne pas complètement paralyser tout un pan de l'économie.
0: Alors, on va terminer ce tour de table avec vous, Valérie Pilaire-Carrard, pour le Parti Socialiste. Quelle image vous a marqué le plus, vous, cet été ?
3: Alors moi, je dois dire l'image qui m'a le plus marqué, je viens d'une région agricole, la Broye, et je crois que c'est la sécheresse dans les champs, et les champs de maïs qui peinent à se lever, qui sont d'une taille très très basse. Et c'est vrai que c'est une des premières fois que je vois des répercussions vraiment directes sur le paysage. C'est vrai que c'était une partie qui m'a fortement interpellée. C'est vrai que les nombreux échanges que j'ai eus avec notamment les agriculteurs de ma région qui n'avaient jamais moissonné aussi vite et avec aussi peu de rendement. Alors c'est vrai que Monsieur Maître parlait des conséquences économiques. C'est vrai que là, il va y avoir aussi des réponses à donner à cet état de fait. On a parlé de la nourriture pour les animaux. C'est aussi une question qui va devoir être mise sur la table. Par contre, c'est cette question aussi des infrastructures et notamment des écoles. C'est vrai que les jeunes fribourgeois ont dû être à l'école jusqu'à quasiment à la mi-juillet. C'était les derniers à partir en vacances et dans des conditions pas franchement des plus idéales. C'est vrai que là, je remercie les enseignants qui ont fait preuve de beaucoup d'imagination pour avoir des activités les dernières semaines d'école.
0: Beaucoup.
3: Mais là, encore une fois, sur les infrastructures, je pense qu'on va revenir. Je vais pas répéter ce qu'ont dit mes collègues. Mais il y a un point qui pour moi est important, c'est les investissements notamment qui vont être faits pour mettre en œuvre les lois qui ont été acceptées par la population, comme l'a relevé Monsieur Cottier, et d'arrêter de faire des économies à tout bout de champ avec des plans d'économie à tous les niveaux politiques.
0: Le constat est partagé en tout cas de la part de nos invités, mais on l'a dit, Léonore Porchet, vous l'avez dit, en tout cas le climat pourrait encore se réchauffer, c'est été qu'on a vécu ne sera pas le dernier. À qui la faute ?
7: C'est clair que la politique actuelle de la majorité bourgeoise en Suisse, mais en fait de manière générale dans le monde, c'est une politique qui est responsable, qui est menée au service des profits de l'industrie du fossile, au service des profits de l'industrie agroalimentaire, de la pétrochimie. Quand on voit que M. Rochti part à la COP avec des lobbyistes de Syngenta, on voit bien où sont les intérêts des personnes qui prétendent se défendre des intérêts de l'environnement. Moi, je vois bien ce qui se passe au Parlement lorsqu'on fait des propositions. Elles sont toutes refusées. On n'a pas de contre-projet. Par exemple, l'initiative sur la place financière suisse. La place financière suisse, elle produit 18 fois plus de CO2 que la Suisse elle-même. Et le Conseil fédéral vient de dire qu'elle ne faisait pas de contre-projet. Genre, ça n'a pas d'intérêt de réformer vers la transition de la place financière suisse. Donc non, on est vraiment dans une situation très grave et il ne faut pas perdre espoir parce qu'on a la possibilité de faire en sorte que ce ne soit pas encore pire. On peut prendre des bonnes manières parce que chaque degré de plus, chaque demi-degré de plus, c'est des étés, des dizaines de nuits tropicales, etc.
2: Mais c'est pas que ça, c'est aussi qu'on
7: doit maintenant, arrêter de se mettre cette tête dans le sable et vraiment accepter qu'on peut lutter contre la situation et accepter que mettre la doit tête mettre des bonnes décisions maintenant
0: mettre
7: et
0: des investissements. Sable, c'est ce que vous reprochiez à Manfred Buller à l'instant. Parole à vous, Manfred Buller. Vous ne prenez pas la mesure de l'urgence.
1: Bon, l'urgence climatique, c'est un concept un peu fumeux. Je suis toujours désolé de devoir le répéter, qui est là pour imposer le programme politique extrémiste des Verts et de la gauche en la matière.
0: C'est de l'alarmisme. Donc,
1: c'est de l'alarmisme de mauvais aloi. Je crois que si on a construit une société moderne qui nous permet d'avoir la qualité de vie que nous avons aujourd'hui depuis 2 siècles en Suisse, c'est parce que nous avons effectivement ces extraordinaires énergies fossiles qui nous ont permis de sortir l'humanité de la pauvreté et de sa situation dans laquelle elle a été pendant toute son existence depuis que l'homme et la femme sont homme et femme. Bon, ça c'est une chose. Alors, faut simplement se rendre compte que si on veut sortir des énergies fossiles, ce que souhaite finalement quelque part tout le monde, c'est un exercice absolument gigantesque qu'on ne pourra effectivement pas, à mon avis, atteindre en 2050. Donc avec ce genre de projet, on fait miroiter des jolies promesses à la population, mais qui sont économiquement et socialement absolument impossible à mettre en œuvre sans appauvrir d'une manière absolument délirante la population. Et j'aimerais juste dire que si des gens produisent du pétrole et du gaz sur cette planète, c'est pas juste pour s'en mettre plein les poches, c'est pour que le matin vous ayez de l'électricité, que vous ayez des routes et des rails de chemin de fer pour vous déplacer.
0: Vous nous dites, on a le temps finalement, on a le temps aujourd'hui de prendre les mesures nécessaires pour plus tard.
1: C'est pas une question d'avoir le temps ou pas, c'est la question de faire en sorte que les mesures que nous prenons soient économiquement et socialement acceptables. Parce que si on met en œuvre demain matin le programme des Verts et des socialistes en la matière, nous aurons une telle pauvreté qui va s'abattre sur notre pays.
7: C'est
1: on
7: n'aura
1: pas
7: faux.
1: Les moyens de s'adapter pour que la transition énergétique, la transition de nos bâtiments, la transition de nos transports puissent se faire d'une manière acceptable.
2: D'accord.
1: Pour ça, il faut des immenses investissements et donc il faut une économie qui tourne.
2: Valérie Pilaire-Carrard, on a entendu votre consoeur de gauche, votre collègue de gauche, Léonore Porcher, dire voilà, c'est la faute à la majorité bourgeoise, à la droite. Mais vous, à gauche, est-ce que vous ne portez pas une responsabilité en ne réussissant pas, si j'ose dire, à trouver des compromis pour avancer justement dans la bonne direction?
8: Bon, écoutez, je crois que ces dernières années, on a réussi à prouver qu'on travaillait main dans la main, je dirais avec les partis les plus progressistes de ce pays pour trouver des propositions de compromis. On l'a vu avec la loi sur le CO2, on l'a vu avec la loi sur le climat. La première mouture de la loi sur le CO2 avait été rejetée. On est revenu avec quelque chose où on avait tenu compte de la position de la population sur sur le premier projet. Je crois qu'aujourd'hui, on est plusieurs partis autour de la table. On prend la responsabilité d'agir contre ce dérèglement climatique, de prendre des mesures, et comme l'a rappelé aussi Monsieur Cottier au début de son intervention, des éléments, des mesures, des décisions ont été prises. Maintenant, il faut qu'elles se concrétisent. Mais malheureusement, avec des décisions politiques, elles sont ralenties. Et on le voit avec les dernières discussions sur le budget, avec les plans d'assainissement de l'économie au niveau de la Confédération, parce que on veut maintenir le frein à l'endettement. On réduit dans des programmes très concrets comme le programme des bâtiments qui permettent de mieux isoler les bâtiments, qui permettent de diminuer les émissions à effet de serre. Et là, encore une fois, les majorités, elles ne vont pas forcément dans la bonne direction.
0: Valérie Pilaire-Carrard, dans ce cas, c'est presque une aubaine pour vous, ces canicules cet été, pour la gauche, pour le Parti Socialiste, de dire on vous l'avait bien dit.
8: Non, alors j'ai pas envie de dire que c'est une aubaine, on l'avait bien dit. Maintenant, moi, ce qui m'importe, c'est qu'on prenne nos responsabilités pour les générations futures et qu'on arrête de faire croire que le pays va s'effondrer parce qu'on prend des mesures de décarbonisation, parce qu'on rénove de façon intelligente des bâtiments. Il y a plein d'exemples concrets. Quand on refait une toiture, on peut diminuer la chaleur dans les chambres qui sont sous cette toiture. Quand on discute avec les artisans, il y a plein de mesures concrètes. Maintenant, il y a certaines personnes qui ont aussi besoin de soutien pour pouvoir mettre en place ces rénovations. Mmh. Et c'est vrai que les personnes qui ont pu profiter des programmes qu'on a réussi à mettre en place, comme le programme bâtiment, on aimerait pouvoir le faire perdurer et arrêter de les remettre en cause chaque
2: année. Je vais vous demander à tous, juste, il est 18h29, on poursuit notre débat sur les leçons politiques à tirer de l'été caniculaire, d'être un peu plus bref dans vos réponses, parce que vous êtes 6 quand même. On va essayer de vous faire parler tous, ça va pas être toujours le cas. Avec cette question cette fois-ci, dans cette deuxième partie, quelles mesures instaurer justement pour rendre nos prochains étés plus supportables? On parle pas de réchauffement climatique là, on va y venir dans une troisième partie, on parle des mesures d'adaptation comme on dit. Léonore Porchet, les Suisses ont suffoqué cet été, il y a des chances évidemment que ça se reproduise. Est-ce que par exemple la climatisation est devenue incontournable?
7: Bon, nous, on a toujours dit qu'il fallait protéger les personnes les plus vulnérables. Donc, c'est clair que maintenant, on est tellement tard dans le fait qu'on doit faire cette transition, qu'on c'est devenu une solution transitoire incontournable pour les personnes les plus vulnérables, écoles, hôpitaux, MS. Mais il faut aussi se dire que dans les villes, c'est de l'air chaud directement repulsé dans les rues. Donc, c'est pas non plus partout une bonne idée. Mm-hmm. Mais solution transitoire, on n'a jamais été contre. Par contre, à ce stade, c'est vraiment une emplâtre sur une jambe de bois.
2: Mm-hmm. Et Manfred Buller, vous dites quoi? Il faut généraliser la climatisation?
1: Généraliser, je ne pense pas, mais c'est vrai que des pays qui ont un climat beaucoup plus chaud que le nôtre de tout temps ont généralisé la clim. Je ne suis pas forcément favorable à ça, mais je pense effectivement, comme Madame Porchet, que de manière ciblée dans les institutions, EMS, hôpitaux, écoles, je pense que c'est une bonne chose, sur certaines places de travail aussi, et puis ça permettra de s'adapter de manière intelligente, et puis si quelques privés veulent mettre la clim chez eux par confort, j'ai absolument rien contre. Ça permettra en plus d'écrêter un petit peu les excès de courant solaire qu'on a qui ont par exemple fait s'effondrer le réseau en Espagne l'année passée. On n'a heureusement pas encore autant de problèmes avec la gestion de l'intermittence solaire en Suisse, mais plus on mettra de solaire, plus il faudra aussi consommer cette électricité quand elle est là, c'est-à-dire quand il fait chaud et beau.
0: Damien Cottier, autre mesure d'adaptation, les horaires de travail, les horaires des écoles. On devra se mettre à l'heure du Sud, faire la sieste l'après-midi, travailler le soir?
4: Bon, si les gens veulent faire la sieste et qu'ils ont la possibilité de le faire, c'est effectivement une chose agréable à faire et qui peut être utile. Je crois que c'est dire les choses de manière un peu caricaturale que de le dire comme vous l'avez mentionné, mais c'est vrai que la société devra probablement apprendre à s'adapter et à fonctionner de manière légèrement différente. Et peut-être quand on a des manifestations publiques, de pas les organiser en plein milieu d'après-midi au mois de juillet, si on sait qu'il y a des personnes âgées qui participeront, par exemple. C'est encore aujourd'hui quelque chose, on n'a pas forcément le réflexe. Moi, j'ai vu cet été des manifestations publiques qui étaient organisées, l'été passé aussi. Et puis, pour certains, il a fallu les reporter ou prendre des mesures. Donc, c'est des adaptations de la société. Je crois pas que c'est à la politique de dicter là. Mais elle a un rôle à jouer. Elle a un rôle à jouer, je l'ai dit avant, dans l'urbanisation des villes, les espaces verts, par exemple. Puis la question de la climatisation. Moi, je suis heureux d'entendre des Verts qui disent ne pas avoir changé d'avis, mais qui ont changé d'avis. Je me souviens d'un débat l'année passée entre M. Nantermo et Mme Porchet, où elle ne tenait pas tout à fait ces propos-là. Il faut qu'on puisse permettre aux gens, dans leur domicile, de se rafraîchir. Et parfois, c'est l'enveloppe du bâtiment. Parfois, c'est des systèmes de pompe à chaleur réversible. Parfois, c'est des systèmes, comme il y en a, par exemple, dans le canton de Genève, et il est en train de s'en développer dans le canton de Neuchâtel, de systèmes de refroidissement à distance, comme on fait du chauffage à distance urbain avec une utilisation de l'eau du lac pour rafraîchir. Et parfois, il faut des systèmes de climatisation. D'accord. Et pour ça, il faudra des décisions politiques, parce que dans certains cantons ou dans certaines villes, c'est le cas à Genève, c'est le cas à Neuchâtel, c'est le cas à Fribourg, il y a encore soit des interdictions, soit des conditions qui sont tellement élevées que ça rend pratiquement impossible l'installation de climatisation fixe. Ce qui fait que les gens utilisent des climatisations mobiles qui sont beaucoup moins bonnes en termes environnementaux et qui sont beaucoup moins bonnes en termes de retour de chaleur dans les villes. Donc il y a un effet contradictoire, un effet pervers de cette interdiction qu'il faudra absolument lever. Et je me réjouis de voir que les Verts soutiendront dorénavant ça, parce que ce n'était pas le cas jusqu'à présent.
0: Léonore Porchet.
7: Bon, évidemment que tout ça est faux, mais ce qui m'intéresse, c'est que le vrai climatiseur, en fait, c'est l'arbre. Le vrai climatiseur, celui qui marche le mieux et qui coûte le moins cher, c'est l'arbre. Et là, je pense que personne ne peut nous reprocher d'avoir agi immensément pour climatiser naturellement, grâce aux arbres, l'ensemble des villes où on a la possibilité. Si je prends l'exemple lausannois, par exemple, on plante des milliers d'arbres chaque année et on doit le faire plus. On a cet objectif 30% de canopée.
4: Manifestement pas partout, parce que la plateforme dit, c'est apparemment...
7: Qui est un projet de votre conseiller d'État à Broulis, monsieur Cottier, si vous connaissez mieux le canton. C'est un projet de monsieur Broulis, donc on peut en parler volontiers, mais on a dû se battre pour planter les 10 arbres qui sont dessus contre votre conseiller d'État, ancien conseiller d'État. Mais en l'occurrence, on arrive à 30 pour...
4: C'est
7: un territoire cantonal, monsieur Cottier, vous ne savez pas de quoi vous parlez. On va arriver avec cet objectif de 30% de canopée, et les récentes études montrent que c'est entre 20 et 30% qu'on arrive à baisser jusqu'à 5 degrés pour les quartiers. Et ça, c'est vraiment une politique verte qu'on doit constamment faire contre des politiques qui sont du béton
0: et climatisation sont complémentaires. Céline Weber, vous venez d'entendre Léonore Porchet, côté écologiste, fibre que vous avez également. Vous avez également entendu Damien Cottier. Vous situez où dans les propositions?
5: Écoutez, comme ça a été dit par Monsieur Cottier, il y a énormément de solutions diverses et variées. Je pense que maintenant, vouloir le tout à la climatisation et artificiellement augmenter les consommations électriques en été pour après justifier des centrales nucléaires ne me paraît pas être la meilleure solution. On sait qu'il y a effectivement des réseaux de chauffage à distance. On peut faire exactement la même chose avec le froid. On peut végétaliser les toitures. Il y a énormément de choses qu'on peut faire. Mais par contre, ce que j'aimerais aussi, c'est que quand on a des projets maintenant, comme on le voit maintenant avec le futur tram lausannois, où on est de nouveau en train de faire un magnifique îlot tout bétonné alors qu'on peut faire des rails engazonnés, des choses comme ça. Là, j'avoue que j'ai quand même un petit peu de la peine à comprendre et je me demande si la canicule est vraiment arrivée jusqu'à tous les étages de toutes les administrations.
2: Et Vincent Maître, vous qui êtes centriste, est-ce que la climatisation est devenue, selon vous, incontournable? Il faudra s'y faire, il faudra faire comme dans les autres pays chauds, ou est-ce que il y a un problème technique, c'est-à-dire où on va trouver l'énergie? Est-ce que c'est pas un peu l'arbre qui cache la forêt?
6: Non, mais la question précise de la climatisation est tout à fait anecdotique. En réalité, ce n'est pas une seule mesure qui fera en sorte qu'on supportera mieux les canicules dans ce pays. D'ailleurs, à ce titre, il faudra... ça a été dit, il y a une multitude de mesures à prendre pour améliorer la vie des gens. Mais il faudra, bien sûr, quand même, à un moment donné, se poser la question de l'efficacité réel, c'est-à-dire à très court terme, sur le quotidien des gens, leur confort, voilà, leur capacité à pouvoir travailler, vivre correctement dans des villes ou même à l'extérieur, et puis aussi d'un point de vue législatif, savoir ce qu'on fait sur le long terme. Et là, je crois qu'il faudra quand même, par-dessus tout, garder la tête froide, si vous me passez l'expression, parce que mettre le pays au régime sec, là encore, si vous me passez l'expression, par des législations ultra contraignantes en matière de CO2, eh ben il faut pas se leurrer une seule seconde, ça n'aura rigoureusement aucun impact sur les températures.
2: Alors on va y arriver,
6: pays,
2: hein, ça, vous parlez du réchauffement climatique. Là.
6: Exactement, lorsqu'on sait que les émissions de CO2 de la Suisse ne représentent qu'une partie infinitésimale du réchauffement climatique global. Donc j'appelle vraiment de mes voeux que plutôt que de distribuer les bons et les mauvais points à gauche et à droite, comme le font les partis de gauche et de droite de l'hémicycle, qu'on garde un tout petit peu ce pragmatisme tout helvétique qui a fait notre force ces dernières années.
2: Mais là, ça, on va en parler du réchauffement, la lutte contre le réchauffement climatique dans quelques minutes. Restons aux mesures d'adaptation à court ou moyen terme
4: excusez-moi, sur la climatisation, simplement une phrase. La question de l'énergie utilisée pour les climatisations n'est pas tellement un problème parce que c'est au moment où on produit le plus d'énergie qu'on en a besoin. C'est-à-dire c'est en été et en principe pendant la journée. Et donc c'est là que l'électricité photovoltaïque est le plus produite, même en fait en quantité supérieure à ce qui est nécessaire. Donc en réalité là on a véritablement un faux problème, et je pense que la question, pas seulement de la qualité de vie mais de la santé de la population est quelque chose qu'on doit prendre en considération. Donc c'est pas la solution évidemment, mais ça doit faire partie du bouquet de solutions. Il faut qu'on arrête simplement ces interdictions qui sont absurdes.
2: Oui, Valérie Bilher-Carrard, quelles mesures d'adaptation vous voyez, vous, la plus importante, si j'ose dire, pour pouvoir survivre justement à la canicule?
8: Bon, je crois que comme l'a relevé Monsieur Maître, c'est un ensemble de mesures. Il n'y a pas une mesure qui est la plus importante. Je crois que la climatisation pour les personnes vulnérables, vous l'avez dit, il y a la protection aussi des travailleurs. Je pense que c'est aussi un élément qui est important, suivant le métier que l'on fait. Quand on doit travailler sur des chantiers à plus de 35 degrés, il y a des entreprises qui prennent des mesures, des cantons qui prennent des mesures. Mais encore une fois, tout est disparate au vu du fédéralisme dans notre pays. Il y a d'autres mesures, mais c'est vrai que je ne vais pas répéter bêtement ce qui a déjà été dit. Par contre, il y a un élément aussi qui est important parce que cette canicule a aussi démontré qu'on a une sécheresse qui est extrêmement importante. Et il y a toute la question de la gestion de l'eau. Je crois que Madame Weber l'avait abordé à un moment donné, qui là aussi est importante, que ce soit pour les gens, pour la population, mais également pour l'agriculture, où on voit qu'on a des besoins d'irrigation supplémentaires à certains endroits parce que justement les céréales, la betterave, enfin les pommes de terre n'arrivent juste pas à pousser parce que il y a un manque d'eau.
0: Valérie Pilher-Carrard, vous avez parlé à l'instant du fédéralisme tout suisse. Est-ce que pour ces questions-là et de gestion de l'eau notamment, mais aussi de lutte contre les canicules, il faudrait des plans nationaux, que la Confédération s'empare de ces problématiques?
8: Moi, je pense qu'il faut des plans nationaux. On le voit, il y a l'association notamment des villes suisses qui a fait une demande justement d'avoir un plan d'action national sur ces questions d'adaptation parce qu'elles sont directement concernées. Elles voient aussi que certaines villes prennent des mesures, d'autres peut-être un peu moins. Et je pense que si on veut résoudre le problème à moyen et à long terme, il faut avoir des mesures qui soient identiques sur l'ensemble du territoire. On le voit avec la question des climatiseurs, M. Cottier l'a abordé. Il y a des conditions qui sont extrêmement différentes d'un canton à l'autre. On peut installer des climatiseurs si on a une énergie renouvelable qui permet de pouvoir faire l'installation. Donc c'est vrai que c'est toutes des questions qui sont aussi limitées par rapport au fédéralisme aujourd'hui. Et je pense que des organisations comme l'association des villes suisses nous donnent aussi des signaux qu'il faut qu'on prenne. Qu'on tienne compte et qu'on écoute aussi quand on prend des mesures ou quand on veut faire des propositions au niveau de la Confédération.
0: Manfred Buller, plus de pouvoir à l'État finalement, le fédéralisme bloque quelque part l'avancée en matière de lutte contre les canicules notamment?
1: Non, je ne crois pas, parce que les cantons, les villes et les communes, de manière générale, savent ce qu'elles ont à faire. Les communes sont responsables de l'alimentation en eau, en particulier de manière très large. Parfois, le canton a aussi des compétences plus ou moins importantes selon les cantons. Et je pense que là, il faut effectivement respecter ces spécificités, parce qu'on gère pas l'eau dans les Alpes, dans l'arc jurassien ou sur le plateau de la même manière. Et quand on fait ces grands plans nationaux, en général, ça n'apporte pas grand-chose sur le terrain. Je suis pas fan de ce genre de choses, et je voudrais pas que cette situation de cet été soit de nouveau une excuse pour donner plus de pouvoir à la Confédération. Respectons ce qui fonctionne. Là où il faut faire attention, c'est effectivement s'il devait y avoir des pénuries, par exemple. On voit ce qui se passe au Colorado, avec la rivière Colorado aux États-Unis. Vous avez une véritable guerre entre les États qui se partagent l'eau de la rivière. Et ils ont fait un très mauvais contrat il y a un siècle où ils disent vous avez droit à tant d'eau en mètres cubes et pas en pourcentage du débit. Et c'est une catastrophe parce que le débit finalement s'avère plus petit que l'eau qui sont censés pouvoir se partager. Donc là, il faut faire attention à ce genre de choses, mais je crois pas qu'on ait ce genre de problème en Suisse. On en est très très loin, heureusement.
2: Allez, il est 18h42, on va conclure ce débat avec le réchauffement climatique, puisque vous êtes tous d'accord pour dire que si on a vécu cet été caniculaire et qu'on va en vivre d'autres, la raison principale, c'est le réchauffement climatique. Alors, on vient de parler des mesures d'adaptation à court et moyen terme. Quid, justement, de la lutte contre le réchauffement climatique? On retrouve Marielle Savoie, notre correspondante au Parlement fédéral. Marielle, quel est le bilan en la matière? Est-ce que la Suisse en fait assez?
9: Alors, en tout cas, elle a réduit ses émissions de gaz à effet de serre de 27% entre 1990 et 2024, selon les derniers chiffres de l'Office fédéral de l'environnement. Et l'an dernier, la Suisse a progressé dans le classement international des efforts engagés pour lutter contre le réchauffement. Elle est remontée de 7 rangs dans cet indice de performance climatique. C'est comme ça qu'il s'appelle. Il est publié par un groupe d'ONG. C'est surtout grâce à l'adoption de la loi sur l'électricité qui doit faciliter la construction de grandes installations hydrauliques, photovoltaïques et éoliennes. Et c'est aussi grâce à la nouvelle loi CO2 qui mise entre autres sur des investissements dans les domaines du bâtiment et de l'industrie. Mais attention, le bilan n'est pas aussi rose qu'il n'y paraît, dit comme ça.
2: Et pour quelle raison ?
9: Eh bien, dans ce classement qui répertorie 63 pays ainsi que l'Union européenne, la Suisse se classe 26e, une performance moyenne. Les experts estiment, les experts déplorent des lenteurs dans les domaines de la consommation, des transports, de la place financière et de l'agriculture. Et puis rappelez-vous, la Cour européenne des droits de l'homme a condamné la Suisse pour inaction climatique. Elle juge que Berne n'a pas rempli ses obligations de protection des droits humains face au risque de canicule, justement. Ce qui se confirme en tout cas, c'est que la Suisse ne se donne pour l'instant pas les moyens d'atteindre ses objectifs climatique. Le conseiller fédéral en charge de l'environnement, Albert Röchtl, a d'ailleurs lui-même reconnu pour la première fois début août réduire de moitié les émissions de gaz à effet de serre d'ici 2030. C'est mal engagé, voilà ce qu'il a dit. Pour atteindre la neutralité carbone à l'horizon 2050, il faudrait donc un gros coup d'accélérateur.
2: Merci Marielle Savoie.
0: Manfred Buller, votre conseiller fédéral qui admet que la Suisse n'atteindra pas ses objectifs de 2030, que ce sera très compliqué pour 2050 et il ne faut pas accélérer, vu ce constat.
1: Ce n'est pas notre conseiller fédéral, c'est le conseil fédéral. Et heureusement que monsieur Röchtl est réaliste et qu'il dit ce qui doit être dit, c'est-à-dire les promesses qui ont été faites par les milieux environnementalistes qui promeuvent la neutralité carbone en 2050 ou la division par deux, que ces promesses ne peuvent pas être tenues. Parce qu'effectivement, on est prisonnier d'un certain nombre de choses. Lorsqu'il faut entièrement repenser une industrie, lorsqu'il faut entièrement repenser tout ce qui est matière première, manière de les utiliser, de les transporter, n'importe quelle chose que nous touchons aujourd'hui dans notre vie quotidienne est dépendante jusqu'à l'os du pétrole, du gaz et du charbon, puisque ça vient aussi beaucoup d'importations de Chine et d'ailleurs qui sont encore des pays qui ont énormément d'électricité au charbon dans leur industrie. Bah, tout ça ne se fait pas en un claquement de doigts.
2: Pourtant, on a fait la promesse. Hein, la Suisse a fait la promesse.
1: Oui, mais c'était une fausse promesse. Fausse promesse. C'est pour ça que j'étais contre tous ces concepts et que l'accord de Paris, pour moi, est une fumisterie, puisque ça veut dire moins 5% de niveau de vie chaque année, moins 4, moins 5. Chaque année, c'est en gros un Covid chaque année si on veut diminuer les gaz à effet de serre selon le rythme de l'accord de Paris. C'est juste pas réaliste. Il faut le faire, il faut aller dans cette direction, mais à un rythme soutenable. Et ce n'est pas le cas avec les objectifs qu'on s'est fixés. Donc évidemment qu'on va les manquer et ça n'étonnera personne sauf les gens qui ont cru.
0: Vincent Maître, vous y croyez à la promesse du Conseil fédéral d'atteindre ses objectifs ?
6: Bon, le Conseil fédéral, il est là pour faire des propositions. Le Parlement aussi, mais dans un premier temps pour valider ou pas ou modifier les propositions du Conseil fédéral. Et puis au final, bah, c'est le peuple qui tranche. Donc là aussi, il y a une prise de conscience qui doit être faite. Il faut rappeler que la loi sur le CO2, du moins sa première mouture, avait été refusée dans les urnes. Il faut rappeler que le Parlement avait mis vraiment le coup d'accélérateur sur les parcs solaires alpins. Dans les faits, aujourd'hui, à chaque fois qu'il en est question, il y a, par les voies de recours que nous connaissons dans notre pays, des oppositions, des recours, etc. Idem pour la surélévation des barrages, idem pour les éoliennes. Je note au passage que ces oppositions viennent souvent d'associations proches des Verts, mais ça c'est une parenthèse fermée. Donc le peuple
0: Donc si on n'atteint pas les objectifs, c'est à cause du peuple suisse ?
6: C'est pas à cause, c'est son choix, sa décision, et il paraîtrait même qu'il est souverain dans ce pays. Il faut respecter cela, et c'est, je crois, aux politiques de faire en sorte de proposer des solutions, des mesures qui soient viables, qui soit surtout pragmatique, mais équilibré. Le passé tout récent nous démontre que lorsque on tente de faire de la politique climatique à coup de taxes et à coup d'interdictions, bah, ma foi, ça marche pas. Donc, il faut remettre l'ouvrage sur le métier, et le politique doit pouvoir trouver des mesures et des propositions qui soient consensuelles et équilibrées et susceptibles, donc, d'emporter l'assentiment du peuple.
2: Léonore Porchet, vous nous avez bercé d'illusions, c'est ce que dit la droite.
7: Ce qui est très intéressant dans ce qui vient d'être dit, c'est que il y a le constat que la politique environnementale qui a été faite par la majorité de droite de ce Parlement, elle est un échec devant la population, et c'est vrai, parce que cette majorité, elle a pris sous son aile le fait qu'on doit mettre la responsabilité sur chaque individu au lieu de mettre la responsabilité sur les entreprises, les gros pollueurs, celles et ceux qui ont fait là vraiment une grosse responsabilité. C'est aussi cette majorité qui voulait par exemple augmenter...
6: Le peuple a contré vos taxes, notamment sur l'aviation civile.
7: C'est pas les miennes, c'est les vôtres, c'est les taxes de la majorité du Parlement, monsieur Maître. Parce que notre projet à nous, il est d'abord de responsabiliser là où les gens ont le pouvoir. Les entreprises, c'est l'initiative pour la place financière et l'initiative pour les multinationales responsables. Ce sont des projets, d'ailleurs, qui sont soutenus par une partie du centre. Soit ce sont des projets écologistes. Évidemment que nous, on veut aller responsabiliser, par exemple, les propriétaires, les gros propriétaires, les gros fonds d'investissement pour qu'ils fassent ces rénovations. On ne veut pas que ce soit chaque individu tout seul qui doit assumer cette transition. C'est là où il y a cette responsabilité. On l'a toujours dit. Malheureusement, c'est vrai que dans une majorité de parlement, on doit trouver des compromis. Mais si nous mettions, contrairement à ce que dit M. Buller, si nous mettions en œuvre le programme des Verts, on irait chercher la responsabilité et l'argent là où il est, chez les très très gros pollueurs, les très grosses entreprises, la place financière, les multinationales, et on arrêterait de mettre ça sur le dos de chaque individu.
5: Est-ce que ça permettrait de faire une transition sociale dans ce débat jusqu'à présent.
9: Allez-y, Céline Weber.
2: Céline Weber.
5: La gauche aime beaucoup nous faire croire qu'il suffit de mettre plus d'argent dans le système et tout va aller beaucoup mieux. J'aimerais quand même rappeler qu'on a énormément d'entreprises en Suisse qui aimeraient faire la transition énergétique, mais qui sont stoppées, comme ça a été dit par Monsieur Maître, par des procédures très longues. Et j'aimerais aussi rebondir par rapport à la stratégie nationale de stockage et de gestion de l'eau que le Parti Vert Libéral va demander, vu que j'ai pas eu voix au chapitre quand on a parlé sur l'eau. On parle beaucoup de sécheresse et Monsieur Buller dit tout le temps oui, mais on peut pas appauvrir la population. J'aimerais quand même rappeler que cet été, parce que les niveaux d'eau ont été trop bas sur le Rhin, certains biens d'approvisionnement vont coûter nettement plus cher parce que les péniches peuvent pas naviguer à pleine charge, qu'on n'a pas pu faire les croisières de touristes sur le Doubs parce qu'on n'avait pas assez d'eau. Donc ne rien faire, ça coûte énormément. On peut pas se contenter de rien faire, mais d'un autre côté, penser qu'il suffit d'injecter des milliards puis que tout va se régler comme par miracle, c'est malheureusement faux aussi. Et c'est pour ça que j'en appelle vraiment à des solutions de compromis et pas une gauche contre la droite, parce que c'est pas avec ça qu'on va obtenir quoi que ce soit.
9: Damien Côtier, pour le PLR, la responsabilité individuelle, c'est aussi un peu le créneau de votre parti. Est-ce que là, il ne faut pas changer son fusil d'épaule ?
4: Non, moi je crois qu'on arrivera à gagner ce combat, parce que c'est un combat collectif que si on s'y met tous. Donc il faut que les entreprises s'y mettent, et elles le font. Il faut que les individus s'y mettent, et puis il faut un cadre politique. Vous savez, ce débat est quand même un petit peu surprenant, presque un peu lunaire. Si on écoute M. Buller, on a l'impression qu'il ne faut rien faire.
1: Pas du tout, j'ai jamais dit ça.
4: En tout cas dans le domaine de la lutte contre le réchauffement climatique.
1: J'ai dit que c'était un objectif à atteindre d'une manière responsable.
4: Et si on écoute Mme Porcher, on a l'impression qu'on n'a rien fait. Et les deux choses sont fausses. Il faut se battre contre le réchauffement climatique, mais ce qu'a dit M. Maître tout à l'heure est tout à fait vrai. Si la Suisse arrêtait aujourd'hui ou avait arrêté il y a 20 ans de produire du CO2, si elle en produisait 0 gramme, ça ne changerait strictement rien sur le climat que nous vivons aujourd'hui, puisque c'est un phénomène mondial. Donc il faut faire partie impérativement de l'effort collectif, mais ça sert à rien qu'on fasse tout mieux que tout le monde et tout seul. Donc c'est simplement des politiques qui ont été décidées par le peuple suisse. Je le rappelle, c'est pas le Conseil fédéral ni le Parlement à la fin qui ont le dernier mot. Ça a été dit tout à l'heure, le peuple suisse a validé cette stratégie de neutralité climatique 2050, donc il faut aller dans cette direction, et ça demande des mesures, aussi des mesures politiques importantes, et il faut les prendre. Vous savez, je vous donne un exemple concret. Moi, je suis vice-président de la compagnie de transport public Neuchâtelois. On va investir dans les 15 prochaines années, à peu près 200 millions de francs, plus de 200 millions de francs, pour passer à une électrification complète du réseau. Aujourd'hui, il n'y a qu'une partie qui est électrifiée. Ça demande des investissements qui sont considérables. Alors, une partie, c'est de toute façon des renouvellements de bus qu'on devait de toute façon remplacer. Mais une partie de l'électrification coûte quelque chose. Oui. Et ces investissements, ils se font. Il faut les poursuivre. Il faut les intensifier.
2: Donc, il faut de l'argent. Donc, il faut peut-être renoncer
5: à une part
2: des économies. au niveau fédéral en tout cas, est-ce qu'il faudrait renoncer à un certain nombre de mesures d'économie pour pouvoir financer justement l'accélération de la lutte contre le réchauffement climatique? On ne parle pas de uniquement lutte contre le réchauffement climatique. Est-ce que cet été caniculaire ne vous a pas fait un électrochoc, hein? On essaie de mesurer un peu votre expérience par rapport à cet été caniculaire. Est-ce que vous n'êtes pas interrogé en vous disant on en a peut-être pas fait assez, Damien Cottier?
4: Si votre réponse à ce qui s'est passé cet été, c'est de dire il faut augmenter les impôts et donc augmenter la dette publique pour augmenter les impôts, moi c'est pas ma réponse. Je pense pas que c'est ce que veut la population. Et d'ailleurs, elle l'avait exprimé clairement dans les urnes. Et pour votre information, le budget de la Confédération va continuer d'augmenter en termes de recettes aussi bien qu'en termes de dépenses. On sera pas loin de 100 milliards d'ici quelques années. Donc c'est pas une réduction des dépenses publiques qui est prévue, c'est simplement une meilleure maîtrise des dépenses publiques, tout simplement pour protéger les citoyens d'augmentation fiscale.
2: Donc on garde le cap,
4: la gauche.
2: On garde le cap, on garde le sang froid.
4: Il y a peut-être des adaptations à faire. Il y a peut-être des adaptations à faire sur les priorités. Ouais. Il y a des choix qui ont été faits qui sont un peu surprenants, par exemple concernant l'entretien des forêts, où le Parlement a pris une décision que le Conseil fédéral aujourd'hui conteste. Il y a la question de la gestion de l'eau, ça a été évoqué. D'ailleurs, je me réjouis de la proposition des Verts parce qu'elle rejoint exactement une proposition que Madame Vincennes, la présidente du PLR, a déposée il y a 2 ans et qui a déjà été soutenue par le Conseil national. Donc il y a des choses à faire. Mais simplement dire maintenant on met tous les moyens là-dedans, c'est tout simplement, ce ne serait pas raisonnable ni réaliste, et c'est pas ce que la population demande.
0: Valérie Piller-Carrard, ne pas mettre tous les moyens là-dedans, ce n'est pas ce que le veut le peuple d'ailleurs, c'est peut-être pas ce que vous demandez au Parti Socialiste, mais est-ce qu'on en fait déjà suffisamment quelque part, est-ce que l'argent est déjà à disposition ?
8: Aujourd'hui, avec les décisions qui ont été prises et acceptées par la population, comme l'a relevé Monsieur Cottier, vont dans la bonne direction. Mais j'ai l'impression qu'on est au milieu du chemin. En fait, on a mis en place des lois, on met en place des propositions, mais elles sont pas encore concrétisées. Et elles sont très clairement ralenties par les décisions politiques budgétaires. Aujourd'hui, on ne demande pas de mettre tous les moyens de la Confédération dans ces mesures, que ce soit la décarbonisation la mobilité, des chauffages ou le développement plus important d'énergies renouvelables. On voit bien qu'il y a des décisions politiques très claires. On l'a vu encore au mois de juin avec la suppression de l'interdiction de la construction des centrales nucléaires, où on va dans une toute autre direction. Et aujourd'hui, il faut aussi avoir le courage politique de le dire. Il n'y a aucune volonté politique d'aller dans une direction, de lutter concrètement contre le dérèglement climatique. Et on le voit pas seulement en Suisse, on le voit dans l'ensemble des pays qui deviennent à majorité droite, voire extrême droite. Et c'est là le constat qui doit être fait aujourd'hui. Si on n'a pas cette volonté politique de mettre des moyens et d'investir, et je suis désolée Madame Weber, s'il n'y a pas d'investissement public dans certains domaines, il n'y aura aucun changement possible. Et Monsieur Müller l'a aussi mentionné, on parle que ça va faire couler l'économie si on décarbonise, etc. Mais ce qui va coûter à la société, à la population suisse aujourd'hui, c'est les effets de cette canicule. Qui va dédommager les paysans? Moi, je me réjouis de voir les prochaines propositions à la prochaine session, parce que les revenus ne seront pas là. Qui paye l'accès à l'eau dans les montagnes aux agriculteurs? C'est la population. Donc aujourd'hui, on ne peut pas dire d'un côté qu'on ne peut pas prendre de mesures pour l'économie et d'un autre, d'accord, constamment subventionner les conséquences de cette non-action.
2: Oui, je suis désolée. Manfred Buller, vous qui représentez en partie les agriculteurs, qu'est-ce que vous répondez?
1: Je réponds effectivement qu'il faut une économie florissante et pour ça, il faut assez d'énergie. Et l'énergie en Suisse, elle doit être principalement électrique à l'avenir pour pouvoir se passer de
8: solaire,
1: plus en plus vite.
8: Elle doit être solaire, Monsieur Piller, et
1: non
8: Madame nucléaire.
1: Madame Piller-Carrin, je ne vous ai pas interrompu,
8: Les centrales nucléaires ont été arrêtées parce que l'eau était trop chaude.
1: Les panneaux solaires émettent par kilowattheure 5 fois plus ou 10 fois plus de CO2 que de l'électricité hydraulique ou nucléaire. C'est un fait scientifiquement établi et j'aimerais bien qu'on revienne au fait. Le GIEC, l'instance que tout le monde appelle surtout à gauche de ses vœux, de mettre en œuvre ce qu'ils disent aussi que le nucléaire est une partie de la solution pour électrifier les usages, avoir assez d'électricité pilotable et décarbonée. C'est ce qu'on doit faire en Suisse pour que notre économie ait les moyens d'affronter un certain nombre de conséquences.
2: Manfred Buller, le SECO dit, baisse estimée de 1% à 3% du PIB suisse si le réchauffement dépasse plus 2 degrés hein, d'ici 2050. Ça représente 4 à 10 milliards de francs par an. Une économie florissante, on veut bien, mais est-ce que voilà, ça n'a pas des effets, ce réchauffement climatique, précisément sur l'activité économique ?
1: Je ne crois jamais à ce genre de prévision. ce sont des calculs qui sont faits sur la comète. C'est absolument impossible à vérifier. Seulement le moment venu, on pourra voir effectivement si ça a eu des effets. Alors j'entends bien, je vois que certains effets. Oui. Madame Weber a parlé de l'eau sur le Rhin, je crois, qui est trop basse pour transporter. Donc on a des effets ponctuels, mais ça s'absorbe dans les fluctuations normales, comme l'agriculture doit aussi pouvoir absorber une mauvaise année. On a une excellente année pour les pommes de terre l'année dernière ou celle d'avant. Cette année sera mauvaise. Bah c'est comme ça. C'est l'agriculture depuis 10 000 ans. Je crois qu'on n'apprend rien aux paysans de savoir s'adapter à ce genre de choses. Et s'il faut quelques aides ponctuelles, on pourra le faire dans le cadre des moyens existants pour, par exemple, adjoindre de l'eau sur des alpages. On le fait depuis 50 ans avec des améliorations foncières, subventions fédérales et cantonales.
2: Le mot de la fin, Léonore Porchet, très vite. C'est peine perdue. Vous n'arriverez pas à vous mettre d'accord avec la droite pour accélérer la lutte contre le réchauffement climatique.
7: Bon, ça fait longtemps qu'on travaille sans l'UDC sur les questions climatiques et ce débat l'a prouvé. Non, on a réussi à faire en effet des avancées, ça a été dit. Maintenant, ça a été répété, on doit les mettre en œuvre de manière ambitieuse. Et oui, il faut des investissements publics supplémentaires, il faut fixer la sortie des énergies fossiles absolument, et puis se rappeler qu'on a toutes les technologies maintenant, il n'y a plus de raison de construire avec du mazout, de chauffage mazout, il n'y a plus de raison de rouler au pétrole, et donc maintenant, il faut prendre cette décision.
2: Merci beaucoup à tous les six d'avoir participé à ce débat. Nous recevions Manfred Buller de l'UDC, Valérie Pilaire-Carrard du PS, Damien Cottier du PLR, Vincent Maître du Centre, Léonore Porchet des Verts et Céline Weber des Verts libéraux. Excellente soirée à toutes et à tous et très belle fin d'été, hein, on espère moins caniculaire.
0: Bonne
2: et
0: soirée.
2: Puis
0: merci,
2: si ce débat vous fait réagir, n'hésitez pas à composer le 076 251 234. Laissez votre message en audio sur WhatsApp, on vous écoute tous les matins à 7h27. 076 251 234. Allez, on passe à la météo.
10: Vous dire que ce soir et cette nuit, le ciel promet d'être changeant. Des averses locales sont encore possibles. Demain, mardi, le soleil jouera à cache-cache avec les nuages. Minimum 17 degrés en plaine, maximum entre 25 et 29 degrés.
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2: Sur l'autoroute Genève-Lausanne, un important bouchon est toujours en place entre Copé et Gland, direction de Lausanne, à la suite d'un accident. Le temps de parcours est allongé de 3 quarts d'heure au moins. Et c'est la fin de ce forum du lundi 17 août. Merci de l'avoir suivi à la technique. Ce soir, il y avait Igor Imov et Brian Lani à l'édition Margot Fontaine. Vive Curta, excellente soirée à toutes et à tous et à demain.
10: Bonne soirée.
12: Quentin Frey.
13: Au Moyen-Orient, alors que les tensions avec l'Iran ne s'atténuent pas, Donald Trump menace de bombarder Oman. Le président américain a également appelé Téhéran à capituler, alors que les discussions entre l'Iran et Oman sur le détroit d'Ormuz continuent. Pendant ce temps, les rebelles houthis du Yémen affirment avoir attaqué un navire saoudien en mer Rouge. Une situation qui inquiète l'ONU, qui redoute une possible escalade du conflit dans la région. Puis Israël et les États-Unis vont confier à un général américain la supervision du désarmement du Hamas dans la bande de Gaza. Annonce faite à l'issue d'une rencontre entre l'émissaire américain Jared Kushner et le premier ministre israélien Benjamin Netanyahou, qui a précisé qu'aucun retrait militaire n'aura lieu avant cette étape. Jusqu'ici, le chef de l'État hébreu continue de rejeter le plan américain qui veut mettre fin au conflit, alors que le Hamas, de son côté, demande des pressions sur Israël pour avancer vers une solution. Retour chez nous, les partisans de l'initiative des 12% ont lancé leur campagne. La population vaudoise devra trancher le 27 septembre. Les initiants demandent une baisse de 12% de l'impôt cantonal sur le revenu et la fortune pour redonner du pouvoir d'achat à la classe moyenne. Selon eux, cette réduction applicable dès 2027 n'aura aucun impact sur les communes. Le Conseil national PLR, Olivier Feller, dénonce une fiscalité vaudoise vorace et punitive. Mais la gauche dénonce, elle, une arnaque qui profiterait surtout aux hauts revenus. Puis la ville de Genève veut mieux protéger ses écoles et crèches face aux canicules. Aujourd'hui, à l'occasion de la rentrée scolaire, elle a présenté une série de mesures. Si la végétalisation des préaux est privilégiée et mise en avant, la municipalité n'exclut pas de climatiser certains bâtiments. Et principalement pour les crèches, où la chaleur a été particulièrement difficile à gérer cet été, une douzaine d'entre elles ayant dû réduire leur capacité d'accueil. La ville a aussi installé 70 sondes pour mesurer les températures dans des écoles et étudier des solutions à long terme. Le canton de Fribourg a revu son règlement sur les bourses et les prêts d'études. L'idée était de mieux tenir compte de la réalité vécue par les personnes en formation qui travaillent parallèlement à leurs études. Ainsi, les étudiants qui exercent une activité lucrative pour financer leur formation à plein temps ne seront plus pénalisés par une réduction de leur bourse. Ce changement vise également à réduire les risques d'endettement et à éviter que certaines personnes renoncent à travailler davantage par crainte de devoir rembourser une partie de leur bourse ou alors qu'elles soient incitées à travailler au noir. Zurich sera le théâtre d'un magnifique duel entre deux athlètes hors pair le 27 août prochain. La championne olympique Kaylee Hutchinson défiera Audrey Vero, tout juste championne d'Europe à Birmingham, lors du 800 mètres de la Weltklasse. La présence de la Britannique a été confirmée. Les deux coureuses ont toutes deux en ligne de mire le record du monde de Jarmila Kratchovilova, vieux de 43 ans, pour un temps de 1 minute 53 secondes 28 centièmes. À Stockholm, Audrey Vero avait signé le troisième chrono de l'histoire en 1 minute 53 secondes 98 centièmes. Et puis scène inédite pour des automobilistes du sud de la France, près de Salon de Provence, cet après-midi. Un instructeur de l'armée de l'air et son élève sont parvenus in extremis à faire atterrir en urgence leur avion sur une route départementale des Bouches-du-Rhône. Une avarie au niveau du moteur aurait forcé les deux pilotes à se poser sur ce tronçon particulièrement fréquenté. L'incident n'a pas fait de dommages. Le ciel sera changeant ce soir et cette nuit. Quelques averses pourraient apparaître localement. Elles se feront plus rares en seconde partie de nuit. Demain, un temps assez ensoleillé avec toutefois quelques bancs nuageux le matin et l'apparition de voiles de cirrus dans l'après-midi. Il fera minimum 17 degrés le matin, 25 l'après-midi et jusqu'à 29 autour du Léman et en Valais.
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0: Bonsoir, bienvenue dans Pop Music, une émission où on parle de création musicale et où on va à la rencontre des artistes pour qu'ils nous racontent comment ils travaillent, tout simplement. Ce soir, on se trouve à Bienne. On a rendez-vous avec deux messieurs, Gilles Grimettre et Julien Maigreau, qui forment le groupe Hyper Duo. On a rendez-vous ici, dans une sorte d'arrière-cour, à côté, il y a un petit portail à côté des garages. Et c'est là que nous ont donné rendez-vous Julien et Gilles. On va passer cette heure-ci en leur compagnie. On va discuter justement de leur processus de travail et puis aussi de ce qu'ils vont nous proposer au Festival La Belle Suisse. Ils y seront en concert le 18 septembre. Ce sera à Lausanne et c'est gratuit. Ils présenteront une création tout à fait originale. Pop Music, c'est parti jusqu'à 20h. Merci à vous de nous écouter. Alors, on passe le petit portail, comme indiqué. Puis là, on arrive à une porte, on sonne. Bonjour, bonjour.
15: Salut, bienvenue.
0: Merci beaucoup. Oh, incroyable. C'est écrit hyper sur la sonnette, pas hyper duo.
15: Exactement.
0: Bon, ouais. Parfait. J'entre. Ouais. Bonjour, bonjour, deuxième monsieur.
16: Hello. Salut, salut.
0: Avant qu'on s'installe, comme ça, je peux monter les escaliers, tout ça. Je propose qu'on fasse connaissance en musique. Quel morceau de vous on pourrait écouter comme ça pour se rencontrer un peu pour la première fois?
16: Un petit bout de Cadavrexki.
0: Et pourquoi ça?
16: C'est un peu notre marque de fabrique, cette pièce.

0: Et membre de Hyper Duo.
1: Et moi, je m'appelle Julien Maigrot et je suis batteur percussionniste de Hyper Duo.
2: Alors, on se trouve ici dans votre atelier, on est à Bienne. C'est vous qui m'avez donné rendez-vous, comme tout le monde dans cette émission, c'est vous qui choisissez l'endroit. Ici, c'est relativement pertinent puisque je vous demande toujours un endroit qui est lié à la création. Est-ce que vous pouvez me raconter l'histoire de ce lieu, peut-être, vous, Julien ?
1: Oui, alors donc en fait on a commencé Hyper Duo alors qu'on n'avait pas de lieu commun, on avait chacun son atelier de travail et on s'est vite rendu compte que logistiquement c'était vite compliqué de se retrouver dans l'un ou dans l'autre, de déplacer soit les percus, soit les synthés. Et du coup, on s'est dit bon, on va commencer à faire plein de trucs ensemble, il faut qu'on soit au même endroit, ça sera plus pratique. On a cherché et on est tombé sur cette ancienne usine qui était presque vide à l'époque. Donc on a pu emménager parce qu'il y avait personne dans cette partie du bâtiment qui faisait du bruit avant nous ou qui faisait autre chose qu'allait perturber notre activité. Et la ville qui est propriétaire de ce bâtiment nous a autorisé à venir parce qu'on était les premiers à y faire de la musique. Puis ils ont dit ouais, ben les suivants, on leur dira qu'il y a déjà des musiciens. Et du coup, bah, c'est un peu là qu'on commence, qu'on fait nos répètes, qu'on commence souvent aussi les projets, qu'on discute, qu'on fait des séances, qu'on improvise avec d'autres gens. Des fois, quand on est au début d'une idée, mais qu'on ne sait pas encore ce qu'on va faire, bah, c'est un peu le lieu où on essaye des trucs.
2: Gilles, Julien vient de dire que c'était un endroit un peu vide. C'est plus vraiment un endroit un peu vide. Vous me racontez ce qu'on voit là ?
0: Alors, en effet, c'est un endroit assez plein, mais on y a fait pas mal d'ordres ces derniers temps. On y voit beaucoup d'instruments, des instruments de percussion, on y voit pas mal de câbles, on y voit pas mal de synthétiseurs, enfin pas depuis ici, mais comme
2: comme on voit à travers les murs.
0: Comme on voit à travers les murs, vous pouvez voir que derrière ce mur, il s'y trouve un certain nombre de keyboards et de synthés en tout genre, et un piano à queue, qui est quand même mon instrument principal. Et un magnifique fauteuil sur lequel vous êtes installé. Moi, c'est un lieu que j'aime vraiment beaucoup. C'est un peu ma seconde maison. On s'y trouve assez souvent ici, même pour bosser chacun dans son coin, pour y faire des mails, pour travailler la musique, pour faire des coups de fil, pour boire des cafés beaucoup aussi.
2: On va écouter un morceau maintenant. Alors, il y a eu des parlementations entre vous deux, parce que je vous ai demandé de réfléchir à un morceau qui vous liait à ce lieu ou à Bienne. On pourrait mettre Boulez, ouais, mais non, mais tu crois pas que machin. Je sais pas trop sur quoi vous avez fini par vous entendre en réalité.
1: Alors, on s'est entendu sur un groupe qui s'appelle Cognac, qui est un autre duo biennois de synthé et batterie. C'est des amis, ouais, on les adore, ils sont super. Et puis, ils ont leur local juste à côté de nous, en fait. Donc, c'est un peu une autre facette de ce qu'on peut faire avec des synthés et une batterie. Et ils ont une manière de le faire qui est très unique et super chouette. Donc, on leur fait un petit peu de pub par cet intermédiaire.
2: Est-ce que vous avez un morceau de prédilection ou notre cher programmateur choisi ?
0: Alors, on était en train de checker, justement. Il y a un morceau qu'on aime bien qui s'appelle Bocal, avec un K, comme dans Cognac.
2: Merci beaucoup.

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1: Dans Pop Music, on a une séquence qui est commune à tous les invités. C'est-à-dire que je vous fais travailler un petit peu, c'est vrai. Et je vous demande toujours d'appeler ou de contacter une personne qui vous inspire. Aujourd'hui, on est avec vous, Gilles et Julien d'Hyperduo. Et vous aviez envie de téléphoner à Claire Bravant. Pourquoi elle, si ce n'est son prénom magnifique?
2: Alors Claire, c'est une personne qui a travaillé pour nous. Qui nous a aidé à la diffusion, à l'administration, à la production, à plein de choses. Elle a accompagné plusieurs étapes de développement de notre duo. Et puis, c'est aussi une amie de longue date qui est passionnée de musique en tout genre. Et du coup, on a fait vraiment un pas en avant avec durant cette période. Enfin, moi j'ai cette impression en tout cas durant cette période où elle a travaillé avec nous, on a fait un peu grandir notre duo. Et puis du coup, ouais, c'est aussi pour la remercier un peu que qu'on a pensé à elle, quoi.
1: Gilles, c'est vous qui m'avez écrit un message pour me dire que vous aviez envie de parler avec Claire. Mm-hmm. Vous m'avez dit, elle a fait un bien fou au monde musical suisse.
3: Ouais, moi je trouve que Claire Bravant, c'est un peu, je la vois un peu comme une sorte de pieuvre. Elle a, en fait, où on va dire, elle a mille casquettes. C'est une manageuse culturelle, mais c'est quelqu'un qui est autant doué dans la prod que dans l'administration, mais qui se pose mille questions, qui a bossé à la Belle Suisse, qui a bossé aux Jardins Musicaux, qui a bossé à QI Jazz, qui a bossé dans plein d'institutions différentes, qui bosse maintenant à la Haute École de Berne, et donc qui aide aussi donc les jeunes étudiants et étudiantes à se faire un avenir artistique, à se positionner, à savoir comment en fait être aujourd'hui artiste de tout point de vue différent. Et c'est quelqu'un qui est aussi très qui ose parler. Et ça, j'apprécie beaucoup le fait qu'on ait eu énormément d'échanges, et des échanges parfois très honnêtes. En fait, on n'est pas d'accord sur plein de points, mais c'est quelqu'un qui ose vraiment dire les choses. Et pour moi, c'est ce côté vraiment absolument pas hypocrite, vraiment authentique. Bah, il est nécessaire. Et justement, nous a fait un bien fou, et je trouve aussi fait un bien fou dans le monde musical ou le monde plutôt artistique ici en Suisse et ailleurs sûrement.
1: Claire Bravant, bonjour.
4: Bonjour.
1: Qu'est-ce que ça vous fait d'entendre ce que disent Julien et Gilles de vous?
4: Ça me touche parce qu'en fait, c'est vrai qu'on a un lien personnel, amical qui est fort, et je pense qu'il a été tout de suite là quand on s'est rencontrés. Dès qu'on s'est vus, enfin en tout cas en ce qui me concerne, je me suis dit, ah, ils ont l'air trop chouettes, quoi. Enfin, ça me donne envie de. En fait, la première fois que je les avais invités, c'était quand j'étais encore programmatrice, donc c'était en tant qu'artiste invitée. Et c'est seulement après, à la Belle Suisse d'ailleurs, je crois. Et c'est dans un second temps que, de fil en aiguille, en discutant des problématiques qu'ils rencontraient comme musiciens freelance aujourd'hui dans la scène, des difficultés à ne pas pouvoir tout faire, du challenge que ça représentait, je me suis dit que j'aurais bien envie de leur donner un coup de main. Et ça s'est un petit peu monté comme ça au début, avec une aide un peu ponctuelle sur des réflexions stratégiques financières ou de la diffusion, etc. Et ensuite, quand même pendant peut-être 2-3 ans, là j'avoue que je ne sais plus exactement, mais vraiment avec un petit pourcentage fixe sur des questions justement de management, de prod, de diffusion, tout ça en fait.
1: Quand on va voir un concert, on voit les artistes sur scène, on imagine assez bien ce qu'est leur travail, mais on oublie parfois qu'il y a des gens comme vous qui font en sorte que ce travail soit possible. Vous, qu'est-ce que ça vous apporte d'aider les artistes comme ça ?
4: Souvent, on pose la question parce que je rencontre pas mal de gens qui sont du coup pas sur scène, mais qui travaillent à côté des artistes, qui me disent par exemple, oh là là, j'ai encore fait du fundraising, j'ai pas envie, etc. En fait, moi, à partir du moment où j'aime la personne que j'ai en face de moi, en l'occurrence l'artiste, en fait, je vais adorer faire du fundraising parce qu'en fait, c'est un jeu pour moi. Enfin, après, j'ai envie de décrocher le plus d'argent possible pour pouvoir réaliser le projet. Mais c'est vrai qu'il y a quand même besoin d'une identification qui soit bah, évidemment une adhésion au projet artistique et ensuite un lien humain. Bon, ça me regarde, c'est quelque chose de personnel, hein, mais moi j'ai besoin des deux aspects. Donc voilà, de partager des envies musicales, artistiques et ensuite une certaine connivence.
1: Et alors, si on met de côté la politesse et les talents de communication de Gilles et Julien, qu'est-ce que vous pensez de leur musique, en fait ?
4: Mais, alors vraiment, pour le coup, ce que j'adore, en fait, c'est que avec eux, tout est jeu et donc tout est risque. Et en fait, c'est ça qui fait que le produit, au final, après tout le processus par lequel ils vont passer de collaboration, de réflexion, d'intro, de remise en question, etc., c'est quelque chose qui est super vivant. Et avec un esprit aussi drôle, affûté, parfois un peu absurde, plein de clins d'œil partout, en fait. Et tout en étant hyper réfléchi et vraiment... au cordeau, quoi. Donc, en fait, ça donne quelque chose qui, je pense, a un geste, même si ça peut être quelque chose de très niche ou de très expérimental, mais il y a quand même un geste de partage et de, bah, finalement, dans un sens de médiation, qui est un terme un peu banalisé, hein, mais qui se prête merveilleusement bien, à mon sens, à des contextes comme la Belle Suisse, par exemple, et pas comme dans des lieux de niche.
2: On a cette envie, et puis tu parlais de, enfin Claire parlait de médiation, mais c'est vrai qu'on a tout, on a souvent des réflexions sur comment est-ce qu'on peut toucher un peu plus notre public, même si on fait de la musique très bizarre, quoi. Et puis ben un des moyens qu'on a pas mal développé et trouvé, c'est l'humour, en fait. On a beaucoup utilisé ça dans nos créas, où on utilise l'absurdité, l'humour, les collages, les choses. On surprend les gens tout le temps par des changements assez drastiques de musique, de style. Puis on aime bien faire ça, en fait. Puis on voit que ça génère de la bonne humeur, en fait. Donc on a peut-être dans la musique vraiment contemporaine, il y a toute une histoire aussi qui fait que c'est une musique qui a beaucoup de pièces qui ont un peu de lourdeur comme ça. Puis nous, on essaie de pas oublier ça, mais en même temps d'en ajouter peut-être une dimension aussi ludique, parce que finalement ça se mélange très bien, en fait. La musique expérimentale et l'humour, il y a beaucoup à faire.
1: Claire Bravant, merci beaucoup d'avoir passé un petit coup de temps avec nous. Et maintenant, je vous fais travailler aussi, parce que j'aimerais bien que vous nous disiez ce que vous avez envie d'écouter juste maintenant.
4: C'est une chanteuse et compositrice grecque qui est décédée il n'y a pas longtemps, Angelique Latos, et qui a fait des choses absolument splendides.
1: Merci beaucoup.
4: Je vous en prie.
1: Et on écoute Angélique Ionatos, pour découvrir pour certains.

0: On est toujours avec vous, Julien Maigrot et Gilles Grimettre d'Hyperduo. On se trouve à Bienne dans votre atelier. On parle avec vous pendant une heure dans cette émission pop musique de création musicale. Enfin, d'ailleurs, pour l'instant, on n'en a pas beaucoup parlé. C'est vrai que vous avez les deux des autres projets avec d'autres personnes. Enfin, vous ne travaillez pas que les deux ensemble.
1: Heureusement.
0: Ça m'intéresse, cet heureusement. Qu'est-ce que vous trouvez, en fait, entre vous deux? Il s'en va, voilà, Gilles s'en va. Non, ça me fait rire que vous disiez heureusement, Julien.
2: Oui, parce qu'on se nourrit d'autres choses aussi. Puis, enfin, je trouve c'est chouette d'avoir. Moi, je suis par définition, vu que je suis percussionniste, je pense j'ai toujours aimé faire plein de trucs. Je voyais les autres instrumentistes qui étudiaient avec moi et qui faisaient toute la journée un seul instrument, et je m'imaginais pas pouvoir faire ça moi-même. Donc, je pense je suis quelqu'un qui a toujours aimé faire plein de trucs et aussi puiser dans plein d'inspirations. Et du coup, c'est un peu aussi ça. Je me nourris d'un autre projet ou d'une autre collaboration avec des personnes complètement différentes de Gilles. Et du coup, ça m'inspire aussi pour essayer d'être moi-même d'une certaine manière au sein d'Hyperduo. Enfin, et du coup, je pense que oui, c'est un peu peut-être le projet principal que j'ai dans les choses que je fais aujourd'hui. C'est du moins, c'est le groupe avec lequel je joue le plus. Et ça pourrait même être encore plus parce qu'on adore faire ça, mais toujours avoir un peu un lien avec d'autres musiques, jouer avec d'autres gens et tout, je trouve que ça nourrit. Et ça, c'est, et Gilles, c'est un peu pareil, enfin tu joues aussi avec plein d'autres gens, et puis on s'inspire aussi parmi comme ça. C'est une chouette manière de faire aussi.
3: Je plus sois.
0: On va parler peut-être, enfin revenir au tout début vraiment de quand vous avez commencé à faire de la musique, savoir d'où vous venez aussi musicalement. Mais justement, puisqu'on vient de parler de tous ces projets que vous menez, ça serait intéressant, je trouve, d'entendre ce que vous faites d'autre. Est-ce que vous, Julien, vous auriez un morceau d'un autre projet que vous auriez envie qu'on écoute? Et pareil pour vous, Gilles.
2: Moi, je fais partie d'une... C'est souvent le projet que je considère comme peut-être le plus éloigné, entre guillemets, de Hyperduo, c'est... C'est une compagnie de théâtre musical où on fait du spectacle pour les enfants. Puis souvent, je fais partie des personnes qui composent la musique dans ce spectacle. Je suis aussi sur scène. On a fait 3 spectacles jusqu'à maintenant. Et donc, c'est une approche complètement différente de composer la musique. Je le fais pas du tout de la même manière que si je faisais une pièce avec Gilles. C'est assez éloigné de jouer live de la batterie rock expérimentale, musique contemporaine slash whatever avec Gilles. Je pense que c'est assez, ouais, je diffuserai un petit bout de ça peut-être.
3: Donc à brûle pour point, j'aurais envie de faire passer un petit extrait de The Quiet Rush, qui est un projet en trio avec le compositeur et percussionniste, encore un, Alexandre Babel, et la violoncelliste Elsa Dorbat. C'est un projet... C'est un nouveau projet, disons. C'est un nouveau projet qui a 4 ans. Ça fait 4 ans qu'on essaye de créer ce truc à 3, qui commence à prendre forme, mais commence seulement. Donc c'est vraiment, au départ, c'était à la base une pièce de Alexandre Babel. On sent vraiment que c'est une musique de batteur qui est déclinée sur d'autres instruments.
0: C'est quoi une musique de batteur?
3: Ben, c'est une musique qui fait à la place d'une batterie, on aurait un violoncelle. Donc ce qu'il a fait, c'est que on a fait plusieurs sessions de travail, notamment avec Elsa Dorbat, la violoncelliste, où il a demandé comment physiquement on pourrait traduire ces gestes idiomatiques de batteur au violoncelle, pour avoir vraiment quelque chose de percussif, de sec, de sharp, un peu au couteau. Et puis au piano, peut-être un peu plus, on peut s'imaginer ça un peu mieux, mais n'empêche, on a vraiment fait un travail de recherche là-dessus. Et donc c'est une musique entre musique écrite contemporaine, mais l'esthétique, elle est en soi très rythmique, groovy, qui peut s'apparenter peut-être plus à des musiques techno, mais jouée simplement sur des instruments acoustiques.

0: Dans Pop Musique, on parle de création musicale avec Julien Maigrot et Gilles Grimettre, alias Hyper Duo. On se trouve dans votre atelier ici à Bienne. Il fait environ 7534 degrés. Mais on a des fraises, donc ça va finalement. On a évoqué avant Alexandre Babel avec vous, Gilles Grimettre, puisque c'est quelqu'un avec qui vous travaillez régulièrement. On va en parler aussi puisque vous êtes à la Belle Suisse le 18 septembre pour un festival gratuit pour une création justement en lien avec Alexandre Babel. Mais avant ça, j'aimerais bien remonter au tout début de votre vie musicale et discuter comment vous êtes, dans quel environnement musical vous avez grandi en fait. Qu'est-ce que vous écoutiez quand vous étiez petit, Gilles Grimettre?
1: J'étais pas dans une famille de musiciens, mais on avait un piano à la maison. Je me rappelle que ma sœur prenait des cours de piano avec la voisine. Et puis c'était à une époque ma grande sœur donc. Et pour moi, ma grande sœur, c'était un peu, voilà, c'était tout ce que faisait ma grande sœur, j'avais envie de le faire aussi. Donc elle aurait choisi l'accordéon ou la flûte à bec, je l'aurais fait. Et donc j'ai voulu tout simplement aussi jouer du piano, comme ma sœur. Et c'était un instrument que je connaissais un tout petit peu parce que j'avais eu un prof de primaire, de quatrième primaire, qui d'ailleurs est le guitariste du Beau Lac de Bâle. Ben en fait, ce François Court, il a quand même finalement, il a semé une petite graine dans le sens où il nous a fait travailler la musique. Donc je me rappelle qu'en quatrième primaire, je crois pas qu'il y avait beaucoup d'enfants qui travaillaient déjà la musique à côté, ou qui faisaient de la musique, disons, qui avaient une pratique musicale. Mais il arrivait quand même à créer des spectacles, des petits spectacles, avec donc ses élèves. Il y avait donc des petits éléments de percussion et il y avait des petits synthés, des tout petits synthés. Puis pour ceux qui avaient envie un peu de se sentir challengé, ils disaient toi tu prends ce synthé là. Et donc il m'en a filé un et j'ai tellement adoré ça. J'ai vraiment adoré ça. Puis il m'a dit tu sais tu pourrais faire de la musique. De demander à tes parents, vous avez un piano chez vous en plus, tu pourrais prendre des cours. Et donc c'est resté, mais c'est venu un petit peu après. Et donc j'ai commencé à faire du piano, voilà.
0: Mais à la maison, vous écoutiez de la musique? Genre vos parents ou peut-être votre sœur aussi d'ailleurs?
1: Ouais, mais oui. Je me rappelle d'une cassette de Simon & Garfunkel qui était bloquée dans la Renault de mon papa. Donc on devait se taper du Simon & Garfunkel à longueur de temps. Ou alors juste baisser le son. Ça me plaisait pas plus que ça à l'époque. Donc je crois que j'étais pas très influencé par ce qu'écoutaient mes parents. Peut-être plus par ce qu'écoutait ma sœur. Je crois qu'elle écoutait un peu du punk rock, genre du Offspring ou NoFX, ce genre de choses. Mais j'ai un peu fait mon propre chemin tout seul et grâce surtout à Internet, je pense. Donc j'étais assez vite avide de téléchargements bip illégaux. Et je téléchargeais tout et n'importe quoi. Mais genre vraiment tout et n'importe quoi. Ça pouvait être un truc super obscur de black metal norvégien, un truc de harsh noise à un concerto de Mozart joué par Alfred Brendel ou j'en sais rien, ou par les mystères des voix bulgares, j'en sais rien. Et je savais pas ce que je téléchargeais, j'écoutais juste un peu comme un boulimique en fait.
0: Vous avez un souvenir d'un truc que vous avez écouté où vraiment ça vous a frappé?
1: Ouais. J'ai découvert c'est un truc de pianiste, mais j'ai découvert la première étude de Ligeti qui s'appelle Désordre. C'est une étude qui dure 2 minutes 30 et je connaissais pas du tout Giorgi Ligeti. J'ai écouté ce truc et j'étais absolument scotché. Je me suis demandé comment c'était possible de jouer quelque chose comme ça à deux mains. Il savait tout pour moi, savait cette forme de virtuosité fascinante, c'était rythmiquement hyper jouissif. Aussi harmoniquement, mais je savais même pas ce que c'était que la musique contemporaine. Donc pour moi c'était juste un morceau de piano qui m'avait halluciné. Je sais pas quel âge j'avais, mais en tout cas c'était une époque où je téléchargeais tout et n'importe quoi.
0: On écoute un morceau de tout ce que vous avez cité. Donc en gros vous avez le choix entre Ligeti ou Le Beau Lac de Bâle ou Offspring ou qu'est-ce qu'il y avait encore, pas mal de choses. Qu'est-ce qu'on écoute?
1: Non, mais je pense que c'est cool. Désordre de Giorgi Ligeti.

0: On parle avec vous, Julien et Gilles, alias Hyperduo. On parle de musique, on parle de votre parcours, on parle de votre travail, en fait, de manière générale. Et puis, on parle aussi de ce que vous allez présenter à la Belle Suisse, puisque vous y serez en concert le 18 septembre pour ce festival qui est gratuit, qui se passe à Lausanne. Une création spéciale avec Alexandre Babel, que nous avons déjà évoqué dans cette émission. Est-ce que vous pourriez juste m'expliquer ce qui va se passer, quelle est la genèse de ce truc?
1: Alors, à brûle pour point, je dirais qu'il n'y a pas une création, mais il y en aura même deux. Donc la création que vous avez évoquée de Alex Babel, une œuvre qui s'appelle The Salesman, qu'on a déjà commencé à travailler ensemble. Donc on a déjà eu quelques esquisses de l'œuvre en question, qui sera un peu une œuvre spéciale puisqu'elle ne sera pas écrite pour synthétiseur et batterie ou piano et percussion, mais pour deux hackbrett. C'est des instruments allemands à la base, je crois, qui sont des sitars de table, donc des instruments à cordes frappées qu'on frappe avec des baguettes feutrées. Et ces instruments que Alex utilise beaucoup dans sa musique. Et je sais pas d'où est partie cette idée. Je crois que son idée à la base, c'était de traiter d'instruments, d'objets liés un peu à notre consommation excessive. Et il imaginait au départ une sorte de setup avec plein de petits instruments. Puis ces petits instruments se sont transformés en quelques petits instruments. Puis petit à petit se sont transformés en fait deux instruments, ça suffit. Et je crois que de faire ce cheminement du setup plus gros à quelque chose de très compact, ça l'a pas mal stimulé à nous écrire une pièce entièrement sur ces instruments, ces hackbrett, donc des instruments qu'on ne maîtrise pas du tout, on n'en a jamais joué. Donc encore une fois, il écrit pas pour des joueurs de hackbrett, mais vraiment pour des explorateurs de hackbrett, disons. Et ce sont des instruments qui seront amplifiés. Il y aura des samples qui seront des samples, donc des samples électroniques, mais qui seront en fait des enregistrements de ces sons de hackbrett. Donc en fait, tout ce que vous allez entendre viennent vraiment de ces instruments-là.
0: Ça, c'est la première création. Donc il y a une deuxième, Julien.
2: Il y a une deuxième création dans ce concert, ouais. On fait une autre pièce d'une compositrice qui s'appelle Nicole Lisée, qui est une compositrice canadienne, à qui on a demandé d'écrire quelque chose pour plus ou moins notre setup habituel, j'ai envie de dire, donc synthé et batterie. Ça pourrait être peut-être batterie plus et synthé plus, on ne sait pas trop, parce que c'est en cours de composition, donc on va découvrir ça prochainement. Et électronique en direct, voire vidéo. Donc c'est un peu notre set habituel amplifié par des sons électroniques et potentiellement de la vidéo. Et Nicole Lisée, c'est quelqu'un qui s'inspire. Alors, je trouve pour une compositrice vraiment de musique, c'est quelqu'un qui a beaucoup travaillé le visuel justement. Elle a fait elle-même des films pour ses propres pièces qui sont vraiment très très bien foutus. Ce qu'on trouve pas très souvent dans ce milieu, parce qu'il y a une tendance maintenant à tout faire soi-même un peu. Et c'est vrai que faire de la musique avec de la vidéo dans la création contemporaine, en tout cas, ça fait déjà pas mal d'années qu'on fait ça. Puis il y a beaucoup de compositeurs, compositrices de musique qui ajoutent de la vidéo à leurs pièces qu'ils font eux-mêmes et tout. Mais elle traite vraiment ça comme une réalisatrice qui viendrait du cinéma. Je trouve que c'est vraiment de grande qualité ce qu'elle produit en termes d'image. Et du coup, il y a souvent un rapport aussi un peu ludique entre ce qui se passe à l'écran et sur scène dans ses pièces. Elle a fait aussi des œuvres qui sont des études sur des films existants où elle a recoupé des scènes de films ou des choses comme ça, puis elle les traduit en musique. Donc ouais, c'est tout un travail justement image-son qui est hyper intéressant, qui est pas très éloigné de ce qu'on fait nous aussi en termes justement de coupure, peut-être de changement de collage. C'est des choses qu'on utilise beaucoup dans notre musique quand on compose nous-mêmes la musique. Donc ce nom est venu assez vite sur notre liste de personnes avec qui on voudrait collaborer. Et voilà, on lui a commandé une pièce, elle a accepté, et puis maintenant on attend la partition.
0: Comme vous jouez à la Belle Suisse, est-ce qu'on écouterait un ou une artiste suisse que vous appréciez?
1: Moi je pensais à Beurre, en fait. Ah, Beurre, parce que je suis assez fan de ce groupe. Ouais, je trouve que c'est vraiment une de mes récentes claques, et même pas juste suisse, mais en fait claque musicale de ces dernières années. C'est un trio à Chaudfonie à deux tiers, et puis Zurichois à un tiers, je crois. Donc chant, basse et batterie, le batteur étant le batteur de Cold Guns. Et c'est en fait, ça porte extrêmement bien son nom parce que c'est vraiment très très bon et très gras comme le beurre. C'est une musique qui s'apparente un peu à ce qu'on appelle peut-être le metal, mais qui a un côté extrêmement envoûtant et pas du tout agressif. Et en live, c'est juste absolument génial. C'est vraiment vraiment très très bien.

0: Gilles Grimettre, Julien Maigreau, Hyper Duo, on arrive à la fin de cette émission. On a évoqué tout votre parcours. Je crois qu'on aura encore pu discuter pendant une heure et demie, mais ma foi, on n'a plus le temps. Merci beaucoup, Gilles Grimettre. Merci beaucoup, Julien Maigreau, d'avoir passé cette heure-ci avec nous. Comme tout le monde, vous devez choisir le titre de fin. Vous avez choisi un seul morceau pour vous deux. Qu'est-ce que c'est ?
1: Ça s'appelle « J'aime la musique ». C'est un titre de René Lucier et Fred Frith que Julien m'a fait découvrir au tout début d'Hyper Duo. Et c'est un titre qui aurait pu rester un peu anecdotique, puis qui est vraiment resté dans nos têtes pendant toutes ces années. C'est difficile à décrire. Moi, je trouve que c'est un titre bizarre et qui pourrait être en fait une forme de description de ce qu'est Hyper Duo.
2: Ouais, c'est assez juste. J'ajouterais même que moi, à chaque fois que j'écoute ce titre, je l'ai encore réécouté l'autre jour, justement, quand on réfléchissait à qu'est-ce qu'on pouvait proposer. Je me pose encore la question comment ils sont arrivés à ça et surtout qu'est-ce qui est décidé ou pas, parce que c'est un titre live et je sais pas qu'est-ce qui est improvisé ou pas, je sais pas qu'est-ce qui a été décidé et du coup ça m'intrigue beaucoup et je trouve ça très très ludique cette manière qu'ils ont de faire de la musique dans cette track là et oui, ça a un côté bizarroïde et que j'aime beaucoup,
0: Merci beaucoup, Julien Maigreau.
2: Merci aussi.
0: Merci, Gilles Grimettre.
1: Merci.

0: Merci beaucoup à Julien Maigrot et à Gilles Grimet de nous avoir accueillis pendant cette heure de pop musique. On ressort de leur atelier ici à Bienne avec plein de musique dans la tête et un très beau parcours. Un parcours qu'on pourra donc écouter et admirer le 18 septembre au Festival La Belle Suisse. Merci beaucoup à Sacha Unger pour la réalisation de cette émission. Merci à Willy Dezlu pour la programmation musicale. Et bien sûr, merci à vous de nous écouter. Bonne soirée à vous, il est 20h sur RTS Première.
1: Quentin Frey.
2: Israël et les États-Unis vont confier à un général américain la supervision du désarmement du Hamas dans la bande de Gaza. Annonce faite à l'issue d'une rencontre entre l'émissaire américain Jared Kushner et le premier ministre israélien Benjamin Netanyahou, qui a précisé qu'aucun retrait militaire n'aurait lieu avant cette étape. Jusqu'ici, le chef de l'État hébreu continue de rejeter le plan américain qui veut mettre fin au conflit. Le Hamas, de son côté, demande des pressions sur Israël pour avancer vers une solution. Le Festival de Jérusalem renaît après 3 ans d'absence. L'événement célèbre la culture palestinienne à travers des concerts, des expositions et des conférences à Jérusalem-Est, une zone sous occupation israélienne depuis 1967. Le festival doit durer 3 mois. Et Donald Trump réduit la participation des États-Unis aux exercices militaires avec la Corée du Sud. Une décision justifiée par sa très bonne relation avec Kim Jong-un, selon lui, mais une décision qui suscite de vives critiques au Congrès américain. Des élus démocrates et même républicains dénoncent une mesure dangereuse qui affaiblirait les liens avec un allié clé face aux tensions dans la région. Malgré cela, Séoul a annoncé que les manœuvres conjointes ont débuté comme prévu. Puis le procès d'un informaticien ukrainien de 52 ans s'est ouvert devant le tribunal de district de Zurich. Il est accusé d'avoir piraté plusieurs entreprises, dont Stalder Rail, le hacker présumé, qui risque 12 ans de prison et l'expulsion, nie toutes les accusations. Le ministère public zurichois lui reproche notamment l'extorsion par métier, la détérioration grave de données et le blanchiment d'argent. La ville de Genève veut mieux protéger ses écoles et crèches face aux canicules. Aujourd'hui, à l'occasion de la rentrée scolaire, elle a présenté une série de mesures. Si la végétalisation des préaux est privilégiée et mise en avant, la municipalité n'exclut pas de climatiser certains bâtiments, et principalement les crèches, où la chaleur a été particulièrement difficile à gérer cet été. La ville a aussi installé 70 sondes pour mesurer les températures dans les écoles et étudier les solutions à long terme. Un équipage d'Air Zermatt a mené vendredi une opération de sauvetage particulièrement complexe. Après des recherches intensives, 3 personnes ont été localisées dans les gorges de Jöllischlucht, près de Niedergestelln, dans le Haut-Valais. Pour les secourir, un sauveteur est descendu, on rappelle, à l'aide d'un câble de 48 mètres. Tout le monde s'en est sorti sain et sauf. Et en cyclisme, fin de saison prématurée pour Jonas Vingegaard. Le Danois souffre toujours des séquelles de la fracture de la clavicule subie lors de sa chute au Tour de France. Vingegaard ne participera donc pas aux championnats du monde qui se dérouleront au Canada du 20 au 27 septembre. Cette année, le Danois de 29 ans a tout de même remporté Paris-Nice, le Tour de Catagnole et le Giro. Le ciel sera changeant ce soir et cette nuit. Quelques averses pourraient apparaître localement. Elles se feront plus rares en seconde partie de nuit. Demain, un temps assez ensoleillé avec toutefois quelques bons nuageux le matin et l'apparition de voiles de cirrus dans l'après-midi. Il fera maximum 17 degrés le matin, 25 l'après-midi et jusqu'à 29 autour du Léman et en Valais.
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3: Sur l'autoroute Genève-Lausanne, un accident provoque un retard d'une demi-heure environ entre Coppet et Gland en direction de Lausanne et sur la 9 Martigny-Vevey. Le trafic est ralenti entre Aigle et Villeneuve en direction de Vevey à la suite d'un accrochage.
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1: Comment allez-vous ? J'espère que vous avez passé une belle journée de congé, sans doute, pour vous. J'espère que vous avez pu en profiter, même si la météo n'était pas vraiment au rendez-vous. Ce soir, on va, une fois de plus, partager de la musique, des chansons. Et puis, c'est vrai qu'il y a des chansons qui deviennent beaucoup plus que des chansons. Elles finissent par se coller à un moment précis de notre vie. Un premier baiser, peut-être un peu maladroit. Un retour tard, le soir, en voiture. Une fête qui déborde un peu. Une rupture qu'on croyait surmonter, ou simplement un instant. Où pendant quelques minutes, tout semblait exactement à sa place. Et ça, ça arrive parfois aussi. Et c'est peut-être ça aussi, hein, l'un des nombreux pouvoirs de la musique. Elle garde les émotions vivantes beaucoup plus longtemps que nous. On oublie parfois les détails, mais c'est vrai, une chanson suffit à rouvrir la porte de temps en temps. Et ce soir, dans Juste Mesure, il y aura justement des morceaux qui ont accompagné énormément de vies différentes. Des chansons qui sentent le souvenir, parfois la tendresse, parfois le désir, parfois des nuits un peu trop longues aussi. On croisera un immense chanteur français qui murmure l'amour avec pudeur. Une voix américaine de 15 ans, à peine capable de chanter le regret, hein, comme une adulte, un classique du rock qui a traversé les générations sans perdre une goutte d'énergie. Et puis ce titre construit autour de coups de pied et un claquement de main que tout le monde connaît, avant même la première phrase. Il y aura des chansons aussi plus récentes, des artistes qui parlent du flou, des sentiments d'aujourd'hui et de ces relations qu'on essaie de comprendre, hein, pendant qu'on les vit encore. Des chansons qui racontent quelque chose de très humain, des moments qui passent mais qui ne disparaissent jamais complètement. Merci d'être là ce soir, prenez le temps de vous installer, de respirer un peu, de laisser les chansons faire leur travail. Elles savent souvent trouver les souvenirs qu'on croyait rangés depuis longtemps. Juste Mesure, c'est en direct ce soir encore, jusqu'à 22h sur RTS Première.

Quand arrive l'album L'heure d'été pour Marc Lavoine, il y a déjà un peu plus de 20 ans de carrière et 20 ans de succès, hein, puisqu'en 1985 sortait Les Yeux Revolver. Là, nous sommes en 2005. Il a plus rien à prouver, hein, Marc Lavoine. Il a déjà ses grands classiques, ses duos. C'est vrai que c'est un artiste qui aime beaucoup partager des chansons. Il a sa place, hein, dans le paysage. Mais cette chanson confirme, hein, cette capacité qu'il a à dire je t'aime tout en gardant une forme de pudeur, hein. Dans Toi mon amour, il y a une forme de simplicité qui peut tromper. On pourrait croire que c'est seulement une chanson tendre, presque évidente, mais la répétition, hein, du titre raconte autre chose. Elle dit que l'amour a besoin d'être nommé. On ne dit pas mon amour uniquement pour faire joli, hein. On le dit pour reconnaître quelqu'un, pour lui donner une place, sa place, pour lui rappeler ou lui rappeler à elle qu'elle compte aussi.

Brenda Lee, c'est l'une des voix les plus étonnantes de la musique américaine, étonnante parce qu'elle a commencé très jeune, presque enfant, avec cette puissance vocale qui semblait appartenir à quelqu'un de beaucoup plus âgé. On la surnommait Little Miss Dynamite, et ce surnom dit presque tout. Petite par la taille, mais immense par l'énergie lorsqu'elle enregistre I'm Sorry. Alors on a la date précise, c'était le 28 mars 1960. Brenda Lee, elle n'a que 15 ans, 15 ans seulement, et pourtant elle chante une chanson de regret amoureux avec une intensité qui paraît déjà celle d'une adulte.

Bobo de Salif Keïta. Alors Salif Keïta, c'est une voix qui porte bien au-delà hein, du Mali. On l'appelle souvent la voix d'or de l'Afrique. Hein. C'est pas une formule qui est usée, pas du tout. Hein. Il a chez lui cette manière de chanter qui semble venir de très loin, avec une voix très haute, vibrante, capable de passer de la douceur à la profondeur. Hein. Son histoire personnelle est aussi forte hein, que sa musique. Née dans une famille noble mandingue, hein, descendant de la lignée de Soundiata Keïta, fondateur de l'Empire du Mali. Salif Keïta a pourtant été rejeté très jeune à cause de son albinisme, longtemps associé à des croyances négatives dans certaines traditions. Alors cette blessure de départ va traverser toute son œuvre. Chanter chez lui, c'est pas seulement divertir et trouver un public, hein, c'est vraiment affirmer une place, une forme de dignité et aussi une forme d'identité. Merci d'être là, Juste Mesure sur RTS Première.

Est-ce que ça vous le fait à vous aussi? Parfois, il y a des chansons comme ça, c'est assez difficile à expliquer. Elles vous apportent une sensation. Une sensation que peut-être vous aviez à l'époque, hein, où cette chanson passait souvent à la radio. Là, nous étions en 1980 avec ce Johnny and Mary sur l'album Clues, hein, un disque très particulier dans la carrière de Robert Palmer qui commence à ce moment-là à s'intéresser de près, hein, aux sonorités électroniques, aux rythmiques un peu plus froides, au son de la New Wave, hein, qui était vraiment la tendance en Europe à ce moment-là. Le morceau mélange justement un peu cette modernité synthétique avec quelque chose de très humain, une histoire de couple, d'attente, d'angoisse, de déséquilibre émotionnel. Johnny, lui, cherche la sécurité et puis Marie, elle cherche plutôt un sens à sa vie. Johnny and Mary avec Robert Palmer.

Fanny Leb, qui porte un nom connu, évidemment, hein, elle est la fille de Michel Leb, mais ce qui est intéressant chez elle, c'est justement le chemin hein, qu'elle a choisi pour s'éloigner très vite de cette image-là, au lieu d'aller vers une facilité médiatique. Elle a construit un parcours beaucoup plus personnel, souvent discret, centré sur la musique, le jazz, la soul, une écriture très intime. Elle a souvent travaillé entre Paris, Londres et New York, et même aussi hein, dans le coin, du côté de Gland, avec cette volonté de développer un univers élégant, souvent influencé par les grandes chanteuses soul américaines. Et derrière cette douceur apparente, mais il y a aussi une histoire personnelle qui est très forte. Fanny Leb a parlé publiquement de son combat contre un cancer du sein, diagnostiqué à seulement 32 ans. Cette expérience a forcément profondément changé hein, son rapport au temps, à la vie, et évidemment à l'amour. Et cette chanson « Toi », sortie il y a peu, en 2026, est justement dans cette logique un peu de dépouillement émotionnel. Hein. On sent une manière de parler à quelqu'un sans masque et sans distance. Très jolie chanson, toi.

Amy Winehouse n'aura sorti que deux véritables albums studio, hein, deux seulement. Et pourtant, elle reste l'une des artistes les plus marquantes, hein, du 21e siècle, parce qu'en quelques années, elle a réussi quelque chose de rare. Réintroduire dans la pop moderne de la soul une émotion brute, imparfaite, presque déséquilibrante parfois. Quand Back to Black sort en 2006, il y a 20 ans, hein, Amy Winehouse a déjà une réputation à Londres, hein, mais personne n'imagine encore l'onde de choc, hein, que va provoquer cet album. Elle écrit ses chansons comme des confessions, sans chercher vraiment à se rendre sympathique non plus. Elle parle de dépendance affective, d'autodestruction, de désir, de honte, avec une franchise qui est presque parfois un peu inconfortable. Tears Dry on Their Own est l'un des morceaux les plus intelligents peut-être du disque, hein, d'abord parce qu'il repose sur une idée musicale qui est brillante, hein. Le morceau reprend très clairement la structure harmonique et la ligne de Ain't No Mountain High Enough de Marvin Gaye et Tammy Terrell. Et puis Amy Winehouse adorait la soul des années 60. Elle transforme ici cet héritage en quelque chose de peut-être encore un peu plus sombre, et c'est ce qui rend ce titre très intéressant.

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1: Réconcilier la littérature, le rock et la modernité, hein, sans donner l'impression d'un exercice intellectuel, c'est ça, hein, Feu Chatterton. D'ailleurs, le nom du groupe lui-même, hein, c'est déjà une forme de déclaration d'intention, hein, un hommage au poète anglais Thomas Chatterton, une figure romantique du XVIIIe siècle, mort très jeune, est devenu le symbole de l'artiste brûlé par son propre idéal, et ce rapport à la poésie traverse tout leur travail. Hein, chez Feu Chatterton, les chansons sont jamais seulement des refrains, hein, ce sont souvent des textes, hein, qui racontent des états intérieurs, des dérives, des paysages mentaux comme ce fameux labyrinthe.

0: You Shook Me All Night Long, pardon, avec AC/DC, hein, qui marque un moment décisif dans l'histoire du groupe. La chanson, elle apparaît sur l'album Back in Black, cette fois-ci. Un album sorti en 80 après la mort brutale, hein, de Bon Scott, chanteur historique du groupe, hein, disparu quelques mois plus tôt, à l'âge de 33 ans seulement. Et beaucoup pensaient, alors qu'AC/DC ne survivrait pas, et pourtant les frères Angus et Malcolm Young, hein, décident de continuer avec un nouveau chanteur, un nouveau leader, Brian Johnson. Le pari était immense, hein, remplacer une figure aussi charismatique que Bon Scott, hein, semblait presque impossible, mais Back in Black va devenir l'un des albums les plus vendus de toute l'histoire du rock, plus de 50 millions d'exemplaires dans le monde selon les estimations.
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0: Nous sommes aujourd'hui le 14 mai. Que s'est-il passé un 14 mai dans l'histoire de la musique? Eh bien, en 1988, le Madison Square Garden de New York accueille une soirée exceptionnelle pour les 40 ans du label Atlantic Records. Sur scène, les membres survivants de Led Zeppelin se retrouvent avec Jason Bonham à la batterie, le fils de leur batteur historique, un moment rare, chargé d'histoire et forcément très attendu par les fans. Le 14 mai, c'est aussi une date marquée par des trajectoires parfois plus fragiles. En 1976, Keith Relf, chanteur des Yardbirds, disparaît seulement à 33 ans, victime d'un accident domestique alors qu'il accordait une guitare électrique. Un destin brutal, hein, qui rappelle à quel point certaines histoires peuvent basculer. Côté francophone, difficile de passer à côté d'une naissance. Le 14 mai 1959 naît Patrick Bruel, figure majeure de la chanson française qui s'impose à la fin des années 80 avec Alors Regarde, un album qui va marquer toute une époque. Et Bruel, c'est une relation directe avec son public, presque instinctive, avec des titres devenus des repères pour toute une génération. Et puis comme souvent, dans des parcours très exposés, il traverse aujourd'hui une période que l'on peut qualifier d'agitée, sans que cela efface pour autant l'empreinte laissée par ses chansons. Et puis, il y a des œuvres qui dépassent la simple chanson pour devenir de véritables expériences. Le 14 mai 2002, la comédie musicale We Will Rock You voit le jour dans le West End à Londres, construite autour des titres de Queen, un spectacle entièrement porté par leur univers, leur hymne, leur énergie. Le public s'y retrouve avec une musique qui traverse les époques et qui continue à rassembler encore tout le monde aujourd'hui. Et pour refermer cette date, bah, difficile de résister à l'un des refrains que tout le monde connaît, assez facile à chanter, il suffit de taper des mains, taper des pieds et on y va.

On peut qualifier cette chanson d'intemporelle, elle en traverse des générations, elle va en traverser encore, bien évidemment. Aujourd'hui, elle était dans l'éphéméride, puisque le 14 mai 2002, la comédie musicale We Will Rock You voit le jour à Londres, construite autour des titres de Queen, et c'est cette chanson qui a donné son titre à cette comédie musicale.

bah, il semblerait que ça commence vraiment à lui plaire et à nous aussi hein, de chanter en français à Marine qui s'est longtemps exprimée en anglais avec cette chanson notamment « Si tu me demandes ». Alors il existe des amours hein, qui prennent toute la lumière et d'autres qui restent silencieux pendant longtemps. « Si tu me demandes », c'est plutôt ceux-là, hein, les sentiments qui ne cherchent pas à s'imposer mais qui demeurent présents malgré le temps, malgré la distance, malgré les hésitations. Et quelque chose de très beau dans cette idée, parfois la preuve d'amour la plus sincère, c'est pas une grande déclaration, c'est simplement dire à quelqu'un « je vais pas décider à ta place, mais si un jour t'as besoin de moi, ben tu sauras où me trouver ».

Quand Nothing Breaks Like a Heart sort fin 2018, ouais, c'est ça. Hein. Beaucoup de gens sont assez surpris. Hein. D'abord parce qu'on y retrouve une Miley Cyrus dans un registre beaucoup plus mélancolique et retenu que dans certaines de ses chansons à cette période-là. Ensuite parce que Mark Ronson, un immense producteur britannique derrière des artistes comme Amy Winehouse et Bruno Mars, encore Dua Lipa, choisit ici une direction assez particulière. Il mélange la country américaine avec une production assez pop moderne, presque un peu disco par moment, et résultat, il est assez fascinant parce que la chanson, elle ressemble à plusieurs époques en même temps.

Alex Warren avec Eternity, hein, qui parle d'un rêve très ancien dans un monde très moderne, l'idée que certaines choses puissent durer, hein, c'est pas anodin aujourd'hui. On vit dans une époque où tout semble s'accélérer, les relations, les images, les conversations, les émotions aussi, tout ça devient un peu flou.

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1: À Genève, la fonction publique était en grève aujourd'hui. Un peu plus de 500 personnes ont manifesté contre les coupes budgétaires prévues par l'État. Le cartel intersyndical ne cachait pas vouloir frapper un grand coup avec cette rentrée scolaire. Mais la mobilisation était bien moindre que celle de juin et l'effet sur le fonctionnement scolaire a eu un peu moins d'impact avec à peine plus de 1% des enseignants absents. Une autre mobilisation est prévue demain soir. Et tous les partis rejettent l'initiative sur la neutralité, tous sauf l'UDC. Le texte en votation le 27 septembre va affaiblir la Suisse. C'est en tout cas l'avis du PLR, du Centre, du PVL, du PS et des Verts. Selon eux, l'initiative met en péril notre sécurité, y rompt avec nos valeurs et restreint massivement notre capacité d'action extérieure. La Suisse ne doit pas compromettre inutilement sa capacité d'action en matière de politique étrangère et de sécurité. C'est ce qu'indique le comité qui refuse d'enfermer la Suisse dans une conception rigide de la neutralité. Et Zurich sera le théâtre d'un magnifique duel entre deux athlètes hors pair le 27 août prochain. Lors du Weltklasse sur 800 mètres, la championne olympique Kelly Hutchinson défiera Audrey Vero, tout juste championne d'Europe à Birmingham. La présence de la Britannique a été confirmée aujourd'hui. Les deux coureuses qui ont toutes deux en ligne de mire le record du monde de Jarmila Kratochvilova pour un temps de 1 minute 53 secondes 28 centièmes à Stockholm. Audrey Vero avait signé le troisième chrono de l'histoire en 1:53.98. Et les incendies continuent de ravager l'Europe, accentués par la sécheresse et les canicules. En France, le feu dans le Pas-de-Calais est désormais maîtrisé, tout comme celui du sud-ouest où les habitants commencent à rentrer. En Espagne, l'incendie en Aragon est stabilisé et les monastères historiques préservés. En Belgique, la pluie a offert un répit bienvenu dans la lutte contre le pire incendie de son histoire. En Grèce, les feux sur l'île de Salamine sont maîtrisés, mais ils ont fait 2 morts, alors qu'au Portugal, des centaines de pompiers restent mobilisés face à 2 foyers dans le nord du pays. Et Téhéran condamne l'attaque de drones ayant visé dans la nuit le bureau du premier ministre du Kurdistan irakien. La diplomatie iranienne a qualifié cette opération de suspecte. Le ministère des Affaires étrangères a souligné la détermination de l'Iran à préserver des relations amicales avec l'Irak et le Kurdistan et a insisté sur la nécessité de déjouer les complots ennemis de l'Iran et de l'Irak contre l'Iran et l'Irak. Le roi Harald de Norvège en arrêt maladie, âgé de 89 ans, il a été hospitalisé pour des complications liées à une maladie du sang. Il sera temporairement remplacé par son fils. Monté sur le trône en 1991, Harald fait face à des problèmes de santé récurrents mais exclu d'abdiquer. Il est aussi le doyen des souverains d'Europe. Le ciel sera changeant cette nuit. Quelques averses pourraient apparaître localement. Elles se feront plus rares en seconde partie de nuit. Demain, un temps assez ensoleillé avec toutefois quelques bancs nuageux le matin et l'apparition de voiles de cirrus dans l'après-midi. Il fera minimum 17 degrés le matin, 25 l'après-midi et jusqu'à 29 autour du Léman et en Valais.
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2: Sur l'autoroute Genève-Lausanne, un accident provoque un retard d'une demi-heure environ entre Coppet et Gland en direction de Lausanne.
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1: Vous avez remarqué, il y a des moments qu'on oublie presque entièrement, sauf la musique qui les accompagnait. Hein. Une chanson entendue dans un appartement qu'on venait de vider juste avant de déménager. Oui, ça c'est un souvenir très personnel, je vous l'avoue. Un refrain qui passait pendant une rencontre importante, une voix qui restait liée à quelqu'un, même des années plus tard. Et la musique, elle a aussi cette capacité étrange de conserver les émotions intactes. Elle traverse le temps beaucoup mieux que nous. Et parfois, au détour d'une chanson, on retrouve soudain une partie de soi à laquelle nous n'avions pas réfléchi depuis longtemps. Dans cette deuxième heure de Juste Mesure, on va aussi beaucoup parler de ça, des souvenirs qui restent, des liens invisibles, des personnes qu'on continue de porter en soi-même quand elles ne font plus partie du quotidien. On croisera un immense rocker français qui, après toute une vie de bruit et de lumière, reviendra à quelque chose de très simple, l'amour. Il y aura aussi une chanson qui demande simplement à quelqu'un de se souvenir, une autre qui avance au milieu des silences, un artiste britannique qui transforme les hésitations amoureuses en tubes élégant. Cette heure sera peut-être un peu plus nocturne, plus intérieure aussi, surtout laisser un peu de place aux souvenirs ce soir, parce que certaines chansons savent exactement comment revenir dans nos vies. Bienvenue à vous si vous nous rejoignez. Merci à ceux qui sont restés. Juste Mesure en direct sur RTS Première jusqu'à 22h.

Johnny Hallyday, des générations entières ont grandi avec sa voix, ses tournées, ses excès, ses renaissances successives. Et ce qui est fascinant chez lui, c'est qu'il a réussi à traverser toutes les époques sans jamais perdre totalement ce mélange de puissance et de fragilité. On retient souvent le rocker spectaculaire, les motos, les stades, les lumières, mais Johnny, il a toujours eu besoin aussi de chansons un peu plus intimes, des chansons où la voix cesse un peu de combattre pour laisser un peu de place au temps qui passe, place aux blessures, au besoin d'aimer malgré tout, et de l'amour sort en 2015. Hein, c'est vraiment une chanson de cette période-là, chanson titre de l'album, écrite par Miossec et par Yodelis, deux artistes qui apportent à Johnny cette écriture un peu plus sombre. Et puis on entend effectivement dans sa voix qu'il y a du vécu. Il a traversé pas mal d'épreuves physiques et médiatiques à ce moment-là. Et la voix est un peu plus rugueuse, plus habitée, aussi plus émouvante. Hein, de l'amour sera d'ailleurs son dernier album studio publié de son vivant avant sa disparition en 2017. Et avec le recul, beaucoup de titres prennent une dimension particulière, hein, comme si Johnny, consciemment ou non, revenait sur quelque chose d'essentiel, hein, parler simplement des choses les plus importantes de la vie, comme évidemment de l'amour.

François, on dit Atlas Mountain, c'est déjà une place un peu particulière dans la musique francophone actuelle, et là d'autant plus, rappelle-toi cette chanson enregistrée avec l'autre voix, vous l'avez peut-être reconnue, celle de Clara Luciani, hein, qui ajoute encore une autre couleur à cet univers, elle apporte une présence assez terrienne avec sa voix grave, hein, et surtout très élégante, aussi un peu magnétique, Clara Luciani, et le dialogue entre François et Clara fonctionne plutôt bien dans cette chanson, rappelle-toi.

21h13, c'est l'heure de la découverte, comme tous les soirs dans cette émission Juste Mesure du lundi au jeudi. Alors depuis quelques années, il y a quelque chose d'assez fascinant dans la musique. Des artistes très jeunes se mettent à fabriquer des morceaux comme dans les années 70. Alors pas seulement en copiant un style, mais en retrouvant carrément la manière de travailler de l'époque. Hein, les bandes analogiques, les prises live, les imperfections qu'on garde volontairement parce qu'elles donnent un peu de vie au son. Et c'est exactement ce qui anime Another Taste, un collectif, un groupe basé à Rotterdam, qui s'est donné pour mission de remettre du groove organique dans la musique de danse. Alors chez eux, on entend immédiatement les influences, hein, le boogie, le funk, le disco, un peu underground de la fin des années 70. Ces morceaux enregistrés avec des vrais musiciens dans une pièce, avec des basses rondes, des claviers, des guitares qui claquent, et ce fameux grain, hein, qu'on retrouve pas toujours dans des productions ultra numériques d'aujourd'hui. Mais ce qui rend Another Taste intéressant, c'est pas seulement ce côté rétro, parce que faire du vintage, pour faire du vintage, ça devient vite un musée, hein. Ils essaient plutôt de retrouver une sensation, celle d'une musique qui bouge vraiment, une musique pensée pour le corps, pour les clubs, pour les gens qui dansent, sans regarder leur téléphone toutes les 30 secondes. Et finalement, ce titre rappelle quelque chose d'important. Parfois, la musique la plus moderne n'est pas forcément celle qui ajoute toujours le plus de technologie, mais celle qui réussit à redonner un peu de chaleur humaine au son.

Et comme à l'époque, des chansons qui terminaient en fade, hein, comme ça, le son qui diminuait petit à petit, ça se fait un peu moins hein, aujourd'hui. Quoique, Another Taste avec Run Into Love, un morceau qui sort les nuits disco, hein, les studios analogiques et les pistes de danse où on venait avant tout pour ressentir quelque chose ensemble, hein, une musique rétro dans les couleurs, mais très actuelle, dans son envie de remettre du vivant, de remettre du groove et du collectif au centre du jeu. Une découverte signée Bastien Arnold à la programmation de cette émission.

cas, il a vraiment du talent, hein, cet artiste qui s'appelle Pierre Demer. Peut-être que vous l'avez reconnu, alors après l'énorme exposition provoquée par Un jour, je marierai un ange, Pierre Demer a dû traverser une étape un peu délicate, hein, confirmer qu'il n'était pas seulement un phénomène passager, hein, une esthétique visuelle assez forte, et ses chansons plus récentes montrent justement cette envie d'aller vers quelque chose de peut-être un peu plus intime, un peu plus retenu, hein, je pense à vous, c'est tout à fait dans la lignée de cette évolution, hein. Rien que le titre, il est intéressant, il reste volontairement ouvert, hein. Vous, c'est pas forcément une seule personne, ça peut être un amour, plusieurs souvenirs, des absents, des gens qu'on n'arrive pas totalement à quitter intérieurement, et c'est précisément ce qui rend la chanson intéressante, hein, de s'en parler à quelqu'un, tout en laissant de la place à l'auditeur, hein, pour peut-être y déposer aussi sa propre histoire. Je pense à vous, Pierre Demer, parmi les nouveautés du moment.

Family Affair avec Mary G. Blige, hein, qui est souvent appelée la reine du hip-hop soul. Alors ce titre, il n'est pas usurpé ni exagéré du tout, hein, parce qu'elle a réussi, c'est vrai, à inventer un langage musical assez particulier, mêlé une forme d'intensité émotionnelle du R&B traditionnel, avec un peu plus de dureté, avec la pop urbaine du hip-hop, mais surtout Mary G. Blige a imposé très tôt, hein, quelque chose de rare dans la musique populaire, une sorte de vulnérabilité assumée. Hein, ces chansons, elles parlent souvent de dépendance affective, de reconstruction, de blessures personnelles, de résilience. Elles chantent comme quelqu'un qui a traversé beaucoup de chaos et qui essaie malgré tout d'avancer.

Macadam, Colosse, André Manoukian et Edina Duny. Alors André Manoukian, il occupe une place particulière dans la musique francophone. Le grand public l'a énormément identifié à la télévision, hein, son humour, sa manière passionnée de parler de musique. Mais avant cela, et surtout derrière cela, il y a un véritable musicien de jazz, hein, un pianiste profondément amoureux des harmonies, des mélanges culturels, des émotions complexes. Et puis pour Macadam, Colosse, il s'entoure d'Edina Duny, une chanteuse née en Albanie et installée en Suisse, hein, dont la voix possède quelque chose de très très très rare, hein, une douceur extrêmement fragile mais capable de porter énormément de profondeur émotionnelle.

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1: George Michael, qui fait partie des très rares artistes, hein, capable d'avoir été à la fois une immense star populaire et un musicien profondément exigeant. Beaucoup de gens l'ont découvert avec Wham, hein, des refrains pop, des clips colorés, des années 80 très flamboyantes. Mais derrière cette image, il y a un artiste qui écrivait énormément, qui produisait, qui arrangeait, qui contrôlait ses chansons avec une précision impressionnante. Et Faith marque justement un tournant assez majeur, hein, quand la chanson sort en 87 déjà. George Michael veut clairement prouver qu'il peut exister sans Wham, hein, sans l'image de joli garçon pop. Un morceau qui va ouvrir une nouvelle phase, une nouvelle ère, hein, plus adulte, plus sensuel, plus affirmé. Et ce qui est fascinant avec Faith, l'album, hein, c'est le mélange des influences. On y entend du rockabilly, de la soul, du rhythm and blues, du jazz aussi. George Michael lui-même joue de plusieurs instruments, hein, sur cet album. Et puis l'album Faith, ben, va devenir un phénomène colossal avec plus de 25 millions d'exemplaires vendus dans le monde. Plusieurs Grammy Awards qui va consacrer George Michael comme l'un des artistes les plus importants de sa génération.

0: Les Eagles, ils représentent une forme très particulière hein, du rock américain des années 70, une musique à la fois extrêmement accessible, incroyablement sophistiquée aussi dans sa construction, alors derrière leurs harmonies vocales parfaites hein, et ces mélodies qui sont toujours assez fluides, il y avait des musiciens un peu obsessionnels hein, du détail, capables de passer des semaines hein, sur quelques arrangements, quelques compositions, mais surtout les Eagles ont très bien raconté une certaine Amérique, hein, celle des routes, celle des motels de Los Angeles, des succès, des illusions, de la solitude derrière le rêve californien. Et New Kid in Town sort en 1976 sur un album aussi mythique puisqu'il contient le fameux Hotel California.
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0: Parfois dans cette chronique, on parle des grandes chansons d'amour. Et parmi les grandes chansons d'amour, il y a celle-ci. Alors il y a des chansons qui deviennent des succès. Et puis il y a celles qui dépassent complètement le cadre de la musique pour entrer dans la mémoire collective. Pour que tu m'aimes encore, c'est exactement ça. Une chanson immense, écrite par Jean-Jacques Goldman pour Céline Dion, qui va littéralement changer l'histoire de la chanson francophone moderne. Et ce qui est fascinant, c'est que Goldman lui-même ne croyait pas spécialement au titre au départ. Il a raconté plus tard hein, qu'il considérait cette chanson comme mineure dans l'album 2, et qu'il imaginait plutôt d'autres morceaux devenir des succès. Mais René Angélil et Céline Dion, eux, ont immédiatement senti quelque chose d'énorme dans cette mélodie. Et puis il y a ce texte, un texte incroyable de détermination amoureuse. C'est pas une chanson romantique au sens classique, hein, c'est presque une déclaration de survie affective. Une femme qui refuse la fin d'une histoire et qui dit « je vais tout tenter hein. ». Goldman y glisse des images très fortes, presque mystiques parfois, hein, les marabouts d'Afrique, les sorts, les langages pour chanter tes louanges, c'est ça. On est loin d'une simple chanson d'amour. L'enregistrement aussi est devenu mythique. Hein. Goldman voulait une Céline Dion plus sobre, plus retenue, moins démonstrative vocalement. Et c'est cette retenue qui donne justement une force énorme au morceau. D'ailleurs, Céline Dion dira plus tard que Goldman l'avait presque déchanté en lui demandant d'en faire un peu moins pour toucher davantage. Résultat, 12 semaines, numéro 1 en France, 15 en Belgique francophone et un énorme succès en Suisse aussi, où le titre entre dans le top 20, où l'album 2 restera numéro 1 pendant plusieurs semaines, et surtout cet album va devenir un phénomène mondial. 2 est encore aujourd'hui l'album francophone le plus vendu de l'histoire, avec environ 10 millions d'exemplaires écoulés à travers le monde, selon les estimations. Et le plus fou, c'est peut-être 30 ans plus tard que tout le monde connaît encore par cœur les premiers mots, j'ai compris tous les mots, dès la première seconde. Vous allez voir, oui, ça revient tout de suite.

qui est beau avec Pour que tu m'aimes encore, c'est que personne n'avait prévu un tel destin, même pas Jean-Jacques Goldman, et pourtant cette chanson est devenue l'un des plus grands classiques de la chanson francophone, reprise partout dans le monde, encore diffusée aujourd'hui comme une évidence, Pour que tu m'aimes encore, parmi les grandes chansons d'amour.

En public, s'il vous plaît. Un homme heureux, immense succès pour William Scheller. On est au début des années 90. La chanson arrive à un moment où William Scheller traverse une période plus apaisée dans sa vie personnelle, sa vie artistique. Ça s'entend immédiatement. On n'est plus dans les grandes turbulences sentimentales ou les tensions existentielles de certains titres précédents. Très grande chanson aussi.

y a quelque chose aussi un peu vintage hein, dans cette émission, mais c'est pourtant l'actualité musicale britannique avec un groupe qui s'appelle Jungle. Carry On, c'est beau, c'est frais, comme une belle soirée d'été.

0: C'était Juste Mesure sur RTS Première avec Stéphane Thiébaud que vous retrouverez demain à partir de 20h. Bonsoir Émilie Gasque.
1: Mais bonsoir Laure Bastardeau. J'aime bien quand vous faites la voix. J'aime bien ces voix qui nous accompagnent et qui sont là pour nous rappeler quelles émissions on écoute alors qu'ils sont en vacances. Vivement qu'ils reviennent, Stéphane. Je pense à toi, hein, Stéphane.
0: Et vous êtes en live jusqu'à minuit. On vous retrouve dans quelques instants après les infos.
1: Avec tout le monde, j'espère.
0: Venez. Allez, bonne émission, Émilie. Il est 22h. Quentin Frey.
2: Au Moyen-Orient, alors que les tensions avec l'Iran ne s'atténuent pas, Donald Trump menace de bombarder Oman. Le président américain a également appelé Téhéran à capituler alors que les discussions entre l'Iran et Oman sur le détroit d'Ormuz continuent. Pendant ce temps, les rebelles houthis du Yémen affirment avoir attaqué un navire saoudien en mer Rouge. Une situation globale qui inquiète l'ONU et qui redoute une possible escalade du conflit dans la région. Israël et les États-Unis vont confier la supervision du désarmement du Hamas dans la bande de Gaza à un général américain. Annonce faite à l'issue d'une rencontre entre l'émissaire américain Jared Kushner et le premier ministre israélien Benjamin Netanyahou, qui a précisé qu'aucun retrait militaire n'aura lieu avant cette étape. Jusqu'ici, le chef de l'État hébreu continue de rejeter le plan américain qui veut mettre un terme au conflit. À Genève, la fonction publique était en grève aujourd'hui. Un peu plus de 500 personnes ont manifesté contre les coupes budgétaires prévues par l'État. Le cartel intersyndical ne cachait pas vouloir frapper un grand coup avec cette rentrée scolaire. Mais la mobilisation a été bien moindre que celle de juin et peu d'impact finalement sur le fonctionnement scolaire. Une autre mobilisation est prévue demain soir. Le canton de Fribourg a revu son règlement sur les bourses et les prêts d'études. L'idée était de mieux tenir compte de la réalité des étudiants qui travaillent en parallèle de leurs études. Ainsi, ceux qui exercent une activité lucrative pour financer leur formation à plein temps ne seront plus pénalisés par une réduction de leur bourse. Le but est de réduire les risques d'endettement et d'éviter que certains renoncent à travailler par crainte de devoir rembourser une partie de leur bourse ou alors qu'ils soient incités à travailler au noir. Les partisans de l'initiative des 12% ont lancé leur campagne. La population vaudoise devra trancher le 27 septembre. Les initiants demandent une baisse de 12% de l'impôt cantonal sur le revenu et la fortune pour redonner du pouvoir d'achat à la classe moyenne. Selon eux, cette réduction applicable dès 2027 n'aura aucun impact sur les communes. Mais la gauche dénonce une arnaque qui profiterait surtout aux hauts revenus. Et ce procès qui s'est ouvert la semaine dernière à Las Vegas, celui du meurtre de Tupac Shakur, 30 ans plus tard. Dwayne Kefedi Davis, un ancien membre de gang, est accusé d'être à l'origine de l'attaque sur le célèbre rappeur des années 90. Davis aurait agi par vengeance après une bagarre entre Tupac et son neveu. L'accusation s'appuie sur des aveux passés, des mémoires où Davis admet avoir été dans la voiture, d'où les tirs mortels ont été déclenchés. Seulement ni l'arme du crime ni la Cadillac utilisée n'ont été retrouvés. Le ciel sera changeant cette nuit. Quelques averses pourraient apparaître localement. Elles se feront plus rares en seconde partie de nuit. Demain, un temps assez ensoleillé avec toutefois quelques bancs nuageux le matin et l'apparition de voiles de cirrus dans l'après-midi. Il fera minimum 17 degrés le matin, 25 l'après-midi et jusqu'à 29 degrés autour du Léman et en Valais.
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1: Bonsoir, bienvenue dans votre ligne de cœur. Je vous attends toutes et tous, jeunes, moins jeunes, actifs, retraités, quoi que vous fassiez, qui que vous soyez, je vous attends. Comment s'est passé ce lundi 17 août? Est-ce que vous êtes de retour à l'école? Est-ce que vous avez fait grève dans le canton de Genève? Comment vous allez? 0880 70 70.
2: Comment va votre cœur?
1: Oh putain. Oh pardon. J'étais à l'antenne, pardon. comment vous... Voilà, petit problème technique. On revient en arrière? Allez, on revient en arrière. Hop. Oh, je rêve quand ça commence comme ça un lundi. C'est pas juste, c'est pas juste. Donc, on en était, je vous disais, appelez-nous. Et je vais faire plaisir à tout le monde en disant... 0880 70 70, 0880 80 70 70. Allez, venez.
2: Comment va votre cœur?
3: Oh. C'est une question assez difficile, mais il a été longtemps brisé. Et en ce moment, bah, il s'est vraiment remis normal parce que j'ai rencontré quelqu'un qui me rend heureuse.

Christophe Willem et le système. Et moi, mon système est bloqué. Alors, c'est mon premier juron de toute ma carrière radiophonique à l'antenne. Mais pour me défendre, je ne savais pas que mon micro était encore ouvert. Et nous sommes depuis une dizaine de minutes avec John Hassel à essayer de résoudre un problème technique de taille, puisque nous ne parvenons pas à ouvrir ce qui nous facilite l'accès aux lignes téléphoniques. Donc, on a essayé tout et ça ne marche pas. Il est même parti chercher le technicien de l'info, pour vous dire, on essaye de trouver des ressources. Donc voilà, et au moment où on était en train de croire que ça fonctionnait, d'un seul coup, mon son disparaît de l'antenne. Et désolé, j'ai lâché ce mot avec un P, mais c'était drôle, hein, quelque chose qui est un peu rigolo à la fois. Voilà, j'étais prise en flagrant délit de lâchage. 0800 80 70 70, 0800 80 70 70. On essaye quand même, s'il vous plaît, appelez. On essaye quand même ces lignes, même si rien ne m'apparaît à moi. Essayez de joindre Daniel et venez me raconter ce que vous avez fait en ce lundi de rentrée pour certaines et certains, en ce lundi encore congé pour d'autres, lundi de grève peut-être si vous êtes à Genève. Est-ce que vous êtes professeur? Est-ce que vous pouvez me raconter ce qui vous mobilise? Est-ce que vous êtes heureux de la pluie qui est enfin tombée abondamment, qui nous a apaisés? Ça faisait du bien, j'ai trouvé. Bon, venez me dire. Venez me dire ce qui va bien. Venez me dire comment vous vous sentez. Ah, mais vous êtes là ! J'adore parce que pendant que je vous parle, j'ai les deux techniciens derrière la porte vitrée. Je vous fais entrer peut-être. Bon, je mets de la musique, ils entrent, on regarde si on résout le problème. Allez, à tout de suite. 0880 70 70, 0880 70 70.

Et ce culte tube Killing Me Softly, voilà, qui se termine toujours par cette esclandre. Alors moi, ce qui me tue très doucement, là, avec beaucoup de rigueur en même temps, parce que ça insiste, c'est quand même la technique qui veut vraiment, vraiment, petit à petit, nous user. Et j'ai Jean Berset et John Hassell dans le studio qui s'activent. C'est chouette parce que normalement, j'ai personne dans le studio, donc ce soir, j'ai du monde. Vous voulez dire quelque chose, les gars? Rien, super. En fait, voilà, juste ça marche pas. Ça marche pas. Bon, bah, si jamais ça marche pas, vous pouvez essayer de nous joindre, s'il vous plaît. Qui vient en aide? 0800 80 70 70. 0800 80 70 70, si vous êtes dans le canton de Vaud, dans le canton de Fribourg, à chacun son 80 ou son 80. 0800 80 70 70, 0800 80 70 70. Appelez-nous qu'on en fasse le test. Bon, en même temps, moi, ça m'arrange. Hein. Pour une fois que je suis en bonne compagnie, je veux dire, à l'intérieur du studio, je vous garde, vous restez avec moi. Comment va votre cœur? Ah, ils n'ont plus d'humour hein, à cette heure-ci. Ils sont pas habitués. Hein. Je vous attends. 0880 70 70. 0880 70 70.

0: Ah, mais vous partez vraiment, donc. Bah, au revoir. Donc voilà, John Hassell et Jean Berset partent en me disant « Bah désolé, on a failli. » Bah super. Bon bah au revoir, hein, adieu. Je suis là jusqu'à minuit, hein, si jamais vous trouvez des collègues qui savent. Au revoir. Je suis abandonnée. Abandonnée à moi-même. 0880 70 70 0880. Vous entendez le bruit de la porte qui se referme? Voilà, nous serons seuls, Daniel et moi, désormais, avec notre problème technique. Mais heureusement, au 0880 70 70, nous avons quand même des appels et on se débrouille avec Daniel pour que ça fonctionne. Claudine, vous êtes là?
1: Oui, je suis là, Émilie, jamais je ne vous quitterai.
0: Vous, au moins, vous êtes une valeur sûre, Claudine. Ça va?
1: Et puis vous, vous êtes tellement nature. Non, mais j'ai pensé à vous, vous savez pourquoi. Je viens de pester. Mais écoutez, il y a de quoi pester. Moi, je peste chaque fois que j'arrive pas à ouvrir un bouchon, que ce soit un médicament, que ce soit produit de nettoyage.
0: Non,
1: on
0: n'arrive
1: pas à ouvrir les bouchons.
0: Mm-hmm,
1: alors, je peste.
0: Bah oui. Ben là, je me suis surprise moi-même, hein, ceci dit. Hein. Je ne suis pas du genre à sortir des jurons. Là, c'est, je crois que le cœur y était, j'en ai un peu marre.
1: Ah, oh, mais moi, j'en sors des pires. Non, mais quand je dis au magasin, j'arrive pas à ouvrir, ils me disent « Oh, mais c'est pour pas que les enfants ouvrent facilement. » Mais moi, je n'ai pas d'enfants.
0: Ouais.
1: J'ai beau leur dire « Je n'ai pas d'enfants, donc les bouchons devraient s'ouvrir. »
0: Je me souviens d'un truc, c'est que... Ah, c'est complètement idiot ce que je vais raconter, puis c'est très personnel et anecdotique, mais peut-être que d'autres femmes se reconnaîtront, ou d'autres gens qui avaient un déséquilibre de force dans le couple, c'est qu'après mon divorce, eh ben, j'arrivais à ouvrir tout facilement, les robinets, tout, parce qu'en fait, mon ex-mari, justement, ne vissait pas avant moi, quoi. Et j'étais là, ah, oh, d'un seul coup, la vie est fluide.
1: Non, mais les robinets, j'ai pas de problème, mais les articles, les bouchons... Par exemple, je sais pas, moi, le truc pour rincer la bouche,
0: oui, les,
1: un
0: tout tube, ce qui est neuf.
1: Un pot de confiture. Mm-hmm. Non, les pots de confiture, ça, j'ai des tenailles spéciales. Mais surtout des flacons mm-hmm. de pharmacie, je sais pas. Tout compte, puis quand on va vous fêter, ils disent, oh, mais c'est à cause des enfants, pas qu'ils arrivent à ouvrir.
0: Et comment est-ce que vous faites alors, Claudine? Vous avez demandé de l'aide à qui?
1: Eh bien, une fois, je suis retournée au magasin, j'ai dit, écoutez, ouvrez-moi ça, j'arrive pas. Alors, il fallait d'abord enfoncer le bouchon pour le tourner.
0: Mmh.
1: Mais vous savez, des fois, c'est bête, voilà.
0: Ben,
1: c'est
0: oui,
1: embêtant.
0: Ça arrive.
1: En tout cas, vous êtes formidable, vous êtes nature, un peu comme moi, quoi.
0: Bon, franchement, il n'y a que de l'authenticité dont on a besoin. Le reste, on s'en passe, hein. Soyons honnêtes, on n'a qu'une vie, il faut qu'elle soit la plus vraie possible. Ça passe très vite, alors si on n'est pas honnête avec soi-même et vrai avec les autres... On perd beaucoup de temps, non?
1: Voilà.
0: Mmh, il me semble. On a eu un petit bruit
1: pour
0: sur le micro.
1: Pour la nourriture.
0: Mmh. Pardon?
1: Pour la nourriture, est-ce que je vous ai déjà raconté?
0: Quoi, au sujet de la nourriture?
1: Eh bien, mon chihuahua voit mal, il ne mange plus sa viande pour chien,
0: ah, mais
1: il
0: vous
1: mange
0: m'avez
1: mes
0: dit...
1: produits.
0: Mais oui, justement, vous m'aviez dit que vous lui donniez même vos probiotiques et puis vos compléments alimentaires.
1: Mais oui! Et il continue, et le parfait, j'ai dû racheter un tube. Et il lèche même le café, l'ovomaltine, enfin, mais c'est terrible. Je vais quand même passer chez le vétérinaire.
0: Bah surtout, envoyez-le travailler au bout d'un moment s'il mange tout ce que vous consommez, vous. Enfin, je sais pas. Dites-lui de ramener un salaire à la fin.
1: Et puis du miel, il lèche le miel. Et puis, mais j'essaye maintenant, j'ai trouvé un aliment en saucisse. C'est du pâté pour chien. Alors j'essaye de lui faire avaler ça, ça ressemble un peu au parfait.
0: Bon, vous connaissez la technique. Je ne sais pas si c'est juste, mais si des propriétaires de chiens ont envie d'intervenir dans cette conversation, la technique, c'est quand même de ne pas céder et d'être très clair en lui disant « Ta nourriture, c'est ça, et tu auras que ça. »
1: Ah, mais
0: maintenant,
1: il tourne la tête. Quand il ne veut pas quelque chose, il tourne la tête, mais il est têtu.
0: Oui, mais...
1: La femelle, elle mange tout, alors elle mange tout. Enfin, tous les produits pour chiens.
0: Mais il va...
1: Mais le mâle, il n'y a rien à faire. Ça fait 2 semaines maintenant que... Ça m'embête parce que je dois toujours me baisser, lui tendre ça dans un couvercle de yogourt pour monsieur.
0: Mais, parce que vous aimez faire ça, Claudine. Vous aimez avoir ces chiens qui vous font obéir. C'est l'inverse, en fait. Vous êtes au pied de vos chiens.
1: Quand j'ai vu qu'il ne mangeait pas pendant la canicule, je me suis dit, il faut que j'essaye quelque chose. Et ça l'a sauvé, il a une force du tonnerre.
0: Mais vous ne croyez pas que...
1: Il est avec ça.
0: Vous croyez pas que c'était tous les chiens qui mangeaient beaucoup moins pendant la canicule? Ils étaient tous quand même épuisés.
1: En tout cas, la femelle, elle mange, elle mange, c'est un gouffre. Mais elle est aussi plus jeune, elle a 12 ans, le mâle, il a 14 ans.
0: Ah, dites donc, ils sont vieux, vos chiens. Enfin, je veux dire, ça vit longtemps, un chihuahua, en fait.
1: Ouais, mais je les ai toujours perdus vers cet âge, 12, 13, 14, ouais, 13 ans et demi, comme ça. Et puis avant, j'avais des cockers aussi, tous le même âge à peu près, mais c'est, ils ont pris la bonne main, quoi. Non, mais c'est vrai.
0: C'est marrant.
1: Ils ont réussi. Vos techniciens ont réussi à
0: mais non, la ligne. Non. Puis c'est chou parce que c'est mignon, ils sont venus.
1: Mais un qui est peut-être formidable, il s'appelle Morier Genoux.
0: Oui, on l'adore, Samuel, mais il ne travaille pas ce soir. Sinon, je le...
1: Voilà, Samuel, parce que moi, il me semble que j'ai connu des membres de sa famille.
0: Ah, sûrement, il a eu beaucoup de... Il avait des tantes et oncles avec des grandes familles. Ils étaient très nombreux.
1: Oui. Par le Valais, hein.
0: Je ne sais pas si c'était en Valais. Moi, j'ai fait l'interview d'une de ses tantes, du côté d'une de ses tantes à Montreux.
1: Mais parce que moi j'en connaissais une de Sierre, une dame très très très très gentille qui donnait des cours de yoga, je ne sais pas si c'est sa famille, parce que... Mais j'ai connu son papa.
0: Ah bah peut-être. Hein.
1: J'ai connu son papa, mais j'allais toujours au jardin parce qu'ils habitaient à Sierre. Vous lui demanderez une
0: oui,
1: fois.
0: Oui, je lui demanderai. Quand je le reverrai, quand je le croiserai, je lui demanderai.
1: J'étais grande amie avec sa tante ou ça. Elle s'appelait Colette.
0: Mais il en a eu plein des tantes, c'est pour ça que je ne sais pas. Je sais
1: oui,
0: juste qu'il était une grande
1: très,
0: famille.
1: Très, très grande famille. Oui, une très très grande famille.
0: Et vous avez eu une grande famille aussi, Claudine ?
1: Oui, il n'y a plus personne. J'ai des cousines perdues dans le canton de Vaud, du côté de Crémière. Je ne sais pas si elles y sont toujours, parce que mon oncle est décédé, ma tante est décédée, ma sœur est décédée, ma belle-sœur est décédée, mon frère est décédé. J'ai plus que des neveux et des petits-neveux.
0: Bon, donc il y a quand même tous les descendants encore.
1: Oui, ils sont chics, mais il y en a encore deux qui travaillent, hein, c'est pas... Ils sont jeunes. Et
0: ah oui.
1: Puis leur femme, donc leur épouse, oui, on s'entend très très bien, ça, il n'y a pas de problème. Et puis alors, ils ont fait aussi des petits, puis les petits ont refait des petits, vous voyez, ça se répercute. Il n'y a que moi de la famille qui suis restée célibataire.
0: Que vous...
1: Libre comme l'air.
0: Que vous... C'était un choix, justement, de liberté ?
1: Ah, mais moi, je me suis dit, mais... Comment je vais faire pour travailler? Je me disais toujours, comment je vais faire pour travailler si j'élève un gosse? Ah, parce que, vous voyez, mes parents, ils s'entendaient très bien. Alors moi, la famille, je la voyais comme mes parents, mais je me disais après, à la fin, je me disais, mais non, il faut quand même travailler. Mais moi, il n'y a que papa qui travaillait. Maman, elle s'occupait de moi. Alors je me disais, comme je suis seule, il faut que je trouve... J'ai pas trouvé chaussures à mon pied. J'attendais toujours le prince charmant sur son cheval. J'ai vu arriver le cheval, mais jamais le prince.
0: Bon, le cheval, c'est déjà très très bien. C'est dur oui, à éduquer, mais c'est très chouette.
1: Je faisais du cheval, mais il n'y avait jamais le prince dessus. Non, mais voyez, il y a aussi la marraine de mon frère qui était célibataire. Il y a une sœur de ma belle-sœur qui est restée célibataire. Moi, je trouve que ce n'est pas une part de rester célibataire.
0: Oh, mais ça permet une telle spontanéité, une telle joie de vivre aussi, parce qu'on suit son rythme, on suit ses envies, on est ouverte et ouvert à tout. C'est assez
1: mais moi, je
0: joyeux.
1: Trouve que quand on est célibataire, quand on est célibataire, on a beaucoup d'amis. Parce que vous savez, si on est marié ou qu'on a un conjoint, même pas marié, il me semble que la femme, elle doit toujours s'adapter aux amis du conjoint.
0: Alors, j'ai pas hyper envie d'entrer dans ce sujet parce qu'en ce moment, je pense que je pourrais être amère. Non, je rigole. Je pense qu'effectivement, il y a beaucoup de, on attend beaucoup de l'adaptation de l'autre. Alors, c'est pas forcément la femme ou l'homme, enfin, comment dire, c'est pas forcément genré. Mais je crois que dans le couple, on attend quand même que l'autre s'adapte beaucoup plutôt que de trouver quelque chose de fluide et de libre entre les deux. Donc, ça, en tout cas, un couple, c'est trop de compromis. Trop de compromis.
1: Mais moi, il me semble qu'en étant célibataire, on a l'air un peu con dans un couple. Vous voyez ce que je veux dire? Ils croient qu'on va leur voler leur conjoint. Mais moi, ça ne me viendrait pas à l'idée de voler le mari ou le conjoint d'une amie. Déjà que ce n'est pas mon genre. Et puis que moi, j'étais toute ma vie toute seule, indépendante.
0: Mais il y a ce côté-là.
1: J'aimais trop la liberté.
0: Il y a ce côté un peu femme dangereuse quand on est libre, justement. Non?
1: Ouais, mais quand on n'a pas envie de découpler, de briser un couple, je sais pas. Moi, j'avais mon boulot, hein, jusqu'à la retraite. Et après, j'avais beaucoup de sociétés de musique. J'étais tellement occupée. Écoutez, je suis sortie avec un gars une fois, pendant 4 ans et demi.
0: Ah, donc quand même.
1: Mais il était tellement jaloux. Non, mais écoutez, il était tellement jaloux qu'il venait, pendant les répétitions, il venait à la salle, il venait voir par l'extérieur, par les stands, pour voir si le directeur musical n'était pas en train de me draguer. Il était jaloux comme un pou.
0: Oh là là, effectivement.
1: Et puis alors, pour se faire pardonner, vu qu'il était cuisinier, alors il nous faisait des petits gâteaux. Mais c'était rien que pour voir qui c'est qu'il y avait dans cette société de musique.
0: Ah, vous voulez dire qu'il amenait des gâteaux juste pour guigner et s'assurer que tout
1: oui,
0: était en ordre.
1: Des gâteaux.
0: Mais vous voyez, c'est
1: il
0: ça.
1: Il nous a porté.
0: Mais la fatigue pour lui-même. Alors, sans parler de la pression que ça devait aussi représenter sur vos épaules, mais pour lui-même, quelle fatigue.
1: Non, oui, c'est-à-dire à la maison, c'était extra. Hein. Mais je veux dire, quand j'avais les répétitions de musique, mais ils montaient jusque dans le Haut-Valais pour me surveiller, ou bien à Sion, ou comme ça. Mais ils venaient voir, ils venaient guigner si j'étais pas en train de draguer quelqu'un. Et pourtant, j'avais pas envie de draguer quelqu'un. Je l'aimais à la folie, celui-là. Alors, ils lui apportaient des gâteaux, des cakes, des tourtes. Oui, et c'était très bon ce qu'il apportait. Il y en avait pour tout. On était une vingtaine de musiciens, ben il y en avait pour tout.
0: Dites donc, il était généreux. Pourquoi vous l'aimiez à la folie?
1: Oui, parce qu'il était suisse-allemand. Il était. Non, vraiment, on a fait beaucoup de trucs ensemble. Justement, de l'équitation, de la montagne, les cabanes, les voyages. Bon, à mes frais, bien sûr.
0: Ah.
1: On a été en Yougoslavie à mes frais.
0: Ah, mon
1: oui,
0: Dieu.
1: À mes frais. Mais bon, j'ai aussi participé, puis il vivait à mes crochets parce qu'il ne payait pas le loyer, mais je me suis dit, bon, j'y suis dans la baraque, alors que qu'on soit un ou deux, ça revient à peu près au même. Maintenant, par contre, j'avais toujours à manger.
0: Bon, ça c'est chic.
1: Vu qu'il était cuisinier, il travaillait dans les restaurants, alors je pouvais aller manger au restaurant, là, je pouvais prendre ce que je voulais. Alors, voyez, j'avais aussi le bon côté.
0: Vraiment, c'est confortable, ça. C'est pas mal. Hein.
1: Et puis lui, il apportait aussi des trucs à la maison, puis il faisait toujours la cuisine. Non, c'était la vie de château d'un côté.
0: Oui.
1: Mais alors, il était jaloux, et puis malheureusement, il buvait, mais un jour, je l'ai foutu dehors, parce que je supportais plus d'aller le chercher le soir au bistrot à 11h minuit, à la fermeture, puis de le ramener à la maison. En le tenant par le cou, bien par la peau des fesses, avec le patron de l'hôtel. Donc je pouvais...
0: Comme un petit chihuahua, non, en fait.
1: Plus.
0: C'était votre petit mari chihuahua. Vous le rameniez comme ça, là. Hop.
1: Non, mais après, j'ai vu que la vie avec un homme, c'est pas possible. Tandis que si on est seul, on peut choisir. J'avais beaucoup d'amis. Bon, elles sont bien décédées, mes pauvres amis, beaucoup plus jeunes que moi. Hein.
0: Oh.
1: Moi, j'ai 79 berges. Mes meilleurs amis sont décédés vers 55 ans, vraiment. Oh,
0: mais c'est tellement jeune.
1: Mais oui. Et puis, c'était dur. C'était vraiment très, très dur parce qu'on était très, très, très liés.
0: Ah oui. Oh, perdre des amis, je trouve que c'est épouvantable. Épouvantable. C'est d'une cruauté.
1: J'ai aussi perdu des amis hommes aussi, même plus jeunes que moi. Mais bon, il était là du quartier, les autres habitaient à Sierre, mais justement, c'est tellement éprouvant quand on perd des amis. Que
0: Oui.
1: Ah bon, on s'en fait d'autres, mais c'est jamais la même chose.
0: Non, et puis il n'y a rien à
1: mais
0: faire.
1: J'ai par contre
0: une vie. Fin...
1: J'ai par contre une amie d'école encore qui dure depuis l'école primaire, et ben on est toujours fidèles l'une à l'autre.
0: Ah, ça c'est génial. Dites-lui de m'appeler de temps en temps aussi, comme ça elle me parlera de vous. J'adore ces amitiés-là. C'est tellement beau, les longues amitiés. C'est tellement précieux.
1: On s'est connus dans les petites classes.
0: Oui, c'est si bon, ça.
1: On se rappelle des souvenirs, oui, oui. Et puis, vraiment, on s'entend... Bon, on s'était perdu de vue longtemps, parce qu'elle a été se marier dans le Jura, puis après, elle est revenue en Valais. Ben, maintenant, c'est le grand amour, comme on dit, parce qu'elle compte sur moi. On a une année de différence, mais ça va extra.
0: Ah, c'est bien.
1: D'ailleurs, j'ai une autre amie à Sierre aussi, on a une année de différence, mais bon, elles sont plus âgées que moi, une année. Moi, j'ai que 79, elles frisent les 80.
0: Ah, oh, vous êtes tellement jeune.
1: Je me sens pas l'âme de 79 ans.
0: Mais non, mais ça, c'est sûr. C'est sûr. C'est très étrange de réaliser que son corps avance en âge, alors que nous, on est toujours coincés dans une période de jeunesse.
1: Mais une fois, je me suis fait arrêter, j'étais avec la moto, mais ça fait de ça peut-être 8 heures en arrière. Et puis, je faisais un peu le guignol sur la moto. Vous savez, on se lève sur les marche-pieds, on se lève.
0: Et puis, vous faisiez vous leviez votre roue avant, c'était vous?
1: Oui, oui, une fois, ça m'est arrivé. Mais sur l'autre
0: mais
1: moto.
0: Non.
1: Oui, alors, oui, mais écoutez, j'ai fait une roue arrière, je sais pas comment on appelle ça, lever la roue avant, mais je l'ai pas fait exprès, ça m'est, c'est arrivé tout seul. Je sais pas comment j'ai fait. Et je sais pas comment le reproduire. Et ça, c'est le premier jour que j'avais été chercher ma seconde moto. Eh ben, je sors du garage, je veux partir vers un feu rouge, et voilà que je fais une roue arrière. Mais je sais pas comment j'ai fait. Au démarrage, je me suis dit, mon Dieu, heureusement qu'il n'y avait pas un flic. J'avais l'habitude avec l'autre moto de rouler, parce que j'avais roulé une année ou deux, mais je me suis acheté ces motos seulement à 40 ans. Hein. J'ai pas fait de la moto à 20 ans. Et tout à coup, je fais une roue arrière, mais je sais pas comment j'ai fait. Alors, je faisais de la moto, je prenais le chihuahua avec, c'était sympa. J'allais jusqu'à Lausanne.
0: Mais vous êtes trop drôle.
1: Ma marraine. Je rentrais sur l'autoroute.
0: Mais c'est ça, c'est cette fantaisie-là et cette liberté-là aussi qui devait être difficile pour les hommes, non?
1: Oui, et puis, je vais vous raconter une fois, je me suis fait justement arrêter par la police, il faisait signe avec le signal lumineux et tout, et puis il me fait signe de me ranger à droite, bon, moi je me range à droite, mais j'étais maline, je suis pas restée sur la route cantonale, je descendais un petit chemin pour pas qu'on me reconnaisse. Mm-hmm. Vous savez, pas qu'on me reconnaisse que je me fais arrêter par les flics. Et puis, ils me disent, enlevez votre casque, s'il vous plaît. Alors eux, ils pensaient quelqu'un de jeune là qui fait la folle sur la moto ou bien qui fait le fou. Parce que c'était l'hiver, j'avais la veste rembourrée, les gants, le casque, les lunettes. Alors ils pensaient arrêter un jeune. Puis tout à coup, j'enlève le casque, il y a les cheveux gris qui sortent. Ah, ils me disent, ah mais c'est une dame. Ah, il dit comme ça, ah mais c'est une dame, vous avez déjà un certain âge. J'ai dit oui, j'ai un âge certain. Et puis après, quand j'ai dû présenter le permis, il me dit comme ça, ah, mais vous pourriez conduire une 125, madame. Parce que j'avais une 50 cm cube à ce moment-là, j'avais deux motos. Et puis je roulais avec la 50 cm cube vu que c'était l'hiver. J'ai dit oui, je l'ai, mais je peux pas rouler les deux en même temps. Déjà, vous m'arrêtez avec celle-ci. L'autre, elle était pas au garage, elle était couverte au parking. Mais c'est vrai, j'avais deux motos. Un temps, j'avais la folie de la moto pendant quelques temps.
0: Mais
1: après, j'ai dû arrêter. Et après le Covid, j'ai dû arrêter parce que j'avais plus le temps.
0: Et puis, vous aviez passé 70 ans hein, après le Covid déjà. Incroyable, hein, quand même.
1: Oui, mais... Ouais, justement. Puis, je devais m'occuper de ma sœur. Alors, comme je lui faisais les achats, ça n'allait pas tellement sur la moto. Moi, je devais prendre la voiture... Et puis lui faire la lessive et tout ça, c'était assez encombrant sur la moto. Hein, j'avais un compris, on peut bien y mettre.
0: Est-ce qu'en étant seule, justement, est-ce que vous n'avez pas été sollicité beaucoup aussi pour aider les autres? Parce que souvent, on n'hésite pas à demander aux personnes qui sont seules, plus qu'aux mères de famille,
1: plus qu'aux couples. Ah, mais je dépannais, bien sûr que je dépannais les autres. Oui,
0: c'est ça,
1: quand je pouvais, oui, il n'y avait pas de problème. Oui, mais ce n'était pas une charge. Parce que je faisais pas pendant le boulot, c'était en dehors, ou bien le samedi, le dimanche.
0: Non, puis on entend que vous êtes généreuse, vous Claudine. Ouais, vous êtes,
1: Mais vous savez, quand on fait partie de trois orchestres en même temps, alors on est occupé le lundi soir, le mercredi, puis le samedi soir. Hein. Alors on n'a pas tellement le temps de fréquenter entre deux. C'est à la maison, c'est musique.
0: Mais vous auriez dû sortir avec un gars de l'orchestre, il n'y avait pas?
1: Ouais, mais c'était des jeunes.
0: Ah.
1: On était 4-5 personnes âgées, oui, pour renforcer l'équipe. Mais par contre, les autres, c'était tous des jeunes, des collégiens. Mais il y en a ceux qui étaient forts, ils faisaient le conservatoire et tout ça. Mais nous, on était une bande de plus âgés, justement, pour entraîner les jeunes. Quoi. C'était sympa. Non, j'ai beaucoup aimé. Mais je montais jusqu'à Brigue, Viège. J'avais 3 répétitions par semaine. C'était l'idéal.
0: Vous êtes tellement chou. Vous êtes tellement chou. Non, mais vraiment. Vous êtes incroyable. Alors, vous savez qu'on a passé 22h30, donc c'est à vous de choisir un titre. C'est votre temps. J'étais en train de regarder en même temps qu'on se parlait.
1: Ah, bon, je passe vite.
0: Oui, bah alors, c'est vous qui le dites, hein, parce que quand on a des problèmes techniques, je trouve que ça passe pas vite, moi, mais ok.
1: Ah, ben, écoutez, j'aimerais bien un chant de Mireille Mathieu.
0: Ah, c'est vrai? J'étais en train. Je vais vous trouver ça, hein. J'étais en train de chercher.
1: Vous pourriez me rappeler des titres.
0: Je fais ça. J'étais en train de regarder parce qu'il y a une chanson que j'adore de Jeannette qui s'appelle Claudine. Mais je la trouve pas. Et j'adore cette chanson. Et je me disais, ah, je voulais vous la faire écouter, mais je ne la trouve pas. Alors, musique. J'arrive. Mireille Mathieu.
1: J'aimais bien Mireille Mathieu. Je crois qu'elle a fêté ses 80 ans. Ouais, je pense, Elle vient de faire un anniversaire.
0: Mireille Mathieu?
1: Oui, elle vient de fêter un anniversaire.
0: Non, mais ça me semble pas possible. Si? Attendez, elle n'est pas morte?
1: Oui, oui, oui, oui.
0: Je vais sortir des énormités. De toute façon, c'est ma soirée énormité, là. Mais attendez.
1: Je crois pas qu'elle est décédée. Écoutez,
0: mais moi, j'adore, c'est ça où on ne sait jamais. J'en sais plus. Mais vous avez raison, elle a 80 ans, 80 ans, 80 ans. Elle a fêté...
1: Oui, elle vient de les fêter il n'y a pas longtemps.
0: Mais vous savez ce qui est drôle, c'est...
1: Puis elle avait une voix.
0: Mm-hmm. C'est pour ça que j'étais étonnée.
1: Mais je ne sais plus les titres des chansons.
0: C'est que c'est mon arrière-grand-mère, pas ma grand-mère, mais mon arrière-grand-mère qui adorait Mireille Mathieu. Et donc, je l'ai classée dans quelque chose qui appartenait à une génération des femmes de 1910, vous voyez. Donc
1: mais, non. Mais j'adore, oui.
0: En fait,
1: mais
0: 80 ans.
1: Mais je ne me rappelle plus le titre des chansons.
0: Je viens tout de suite, je vous en trouve. Alors, Mireille Mathieu. Je vous dis, hein, je tape en même temps. Alors, j'en ai quelques-uns. J'ai Une femme amoureuse, Paris en colère.
1: Bon, à Paris en colère.
0: Vous voulez Paris en colère?
1: Oui, ouais, Paris en colère.
0: Ben voilà, ben oui,
1: parce qu'il y a de quoi être en colère maintenant.
0: À cause de quoi? Tout.
1: À cause des canicules et de tout.
0: Oui, non, c'est
1: Paris
0: vrai.
1: Paris n'est plus Paris d'autre. Non. Il paraît que le Paris n'est plus le Paris d'autrefois. Les monuments, oui, ils n'ont pas changé de place. Mais la mentalité à Paris, elle est différente.
0: Ah, je sais pas. Moi, j'y passe encore de très bons moments à Paris. Je sais pas. C'est sûr que toutes les villes du monde sont déséquilibrées par beaucoup de richesses d'un côté, beaucoup de difficultés de l'autre. Mais
1: j'avais été 3 fois à Paris. Je me souviendrai toujours de la rue Saint-Martin. Oh là là. Vous savez, c'est la rue où il y a les dames de bonne compagnie.
0: La rue Saint-Denis, vous voulez dire?
1: Saint-Martin.
0: Saint-Denis.
1: Oui, je ne sais pas, ça, c'était en tout cas la rue Saint-Martin. On se tenait le bras, j'étais avec un groupe de chants, mais je vous garantis qu'on se cramponnait aux hommes du groupe. Hein.
0: C'est vrai?
1: Parce que c'était... Ah oui, oui, on avait peur à l'époque. Mais vous savez, j'avais 20 ans à l'époque, j'étais une jeune fille toute...
0: Vous aviez peur des travailleuses du sexe, vous ne connaissiez pas. Ou en fait, voilà. Vous ne connaissiez que la moralité, quoi. Ouais. C'est ça.
1: Non, c'était pas d'elle que j'avais peur, c'était des souteneurs.
0: Ah oui, alors je comprends.
1: On avait peur, j'avais peur de me faire prendre, parce que j'étais belle à 20 ans.
0: Mais vous êtes toujours belle, votre voix nous le dit, hein, Claudine, que vous êtes formidablement jolie, rayonnante.
1: Oui, j'ai peut-être une jolie voix, mais un jour j'ai essayé de chanter, je n'arrive plus. Et ça, c'est les cordes vocales, j'étais tellement habituée à jouer entre la trompette, la clarinette, le saxophone et ça, qu'on a les cordes vocales qui se dissolvent.
0: Mais ah ouais, vraiment? Ok.
1: Ouais, quand on joue d'un instrument, et puis j'en ai beaucoup joué de la trompette, vu que je faisais partie des orchestres aussi à la trompette, et puis la clarinette, le saxophone, le trombone. Alors ça durcit les cordes vocales et je n'arrive plus à chanter.
0: Bon, bah alors c'est Mireille
1: Donc,
0: Mathieu.
1: Je ne pourrais pas chanter.
0: Qui va chanter pour vous?
1: Vous avez trouvé?
0: Oui, j'ai trouvé.
1: Oui, Paris en colère, c'est quelque chose comme ça. C'est...
0: Je vous le mets.
1: Mais j'aime tellement cette voix.
0: Eh bien, écoutons-la. Moi, je vous remercie parce que ça fait du bien d'avoir eu quelqu'un qui nous permet de tester nos lignes et de me tenir compagnie pendant ce petit moment de débâcle technique.
1: Mais oui, puis vous êtes tellement nature que ça me plaît beaucoup.
0: Vous êtes trop chaud. Vous êtes trop chaud. Je vous embrasse. Bonne nuit, Claudine.
1: Oh, je vous embrasse aussi et je vous souhaite une bonne nuit, puis une bonne semaine, puis à bientôt.
0: Ah bah oui, à bientôt.
1: Automne.
0: À très bientôt, ça c'est sûr. Bisous, au revoir.
1: Et bonne continuation. Au revoir, Émilie, et merci.
0: Merci, au revoir.
1: Merci, au revoir.

Voilà, Paris qui pleure de joie, Paris qui est en fête. Paris est une fête à Paris. Je vois que Daniel discute, que Daniel... Oui. En fait, comme nous n'avons plus de communication possible entre Daniel et moi, je suis obligée de deviner à travers les vitres du studio ce qui est en train de se passer ici. J'ai quelqu'un en ligne ou pas, j'ai plus rien d'indiqué sur mes écrans. Ah, la joie de la technique quand on est seul en plus. Donc j'attends. Donc je continue à vous parler jusqu'à ce que Daniel ait la possibilité de me faire des signes avec les doigts. Et en attendant, eh bien vous dire que j'aimerais vous entendre. J'aimerais entendre ce qui se passe dans votre quartier, dans votre ville, dans votre vie, en cette rentrée peut-être, ou en ce milieu d'été encore. Peut-être même que vous n'êtes pas encore parti en vacances, peut-être que vous ne partirez pas. Comment est-ce que vous avez ressenti la pluie, vous, aujourd'hui? C'était assez émouvant de voir des gens la regarder. Des gens attendre sous les porches, à l'abri, parce qu'on a eu des grosses averses ici à Lausanne, et n'être pas du tout dans l'impatience ou dans une attente un peu contrariée, mais vraiment dans l'observation réjouie de la pluie qui tombe à grosses gouttes. C'était chouette. C'était aussi un peu une fête. Daniel, que me dis-tu? Que me dis-tu? Bon, ça dure. Je vous redonne les numéros. Et vous m'appelez? Venez, s'il vous plaît. Allez. Allez, venez. 0800 80 70 70. 0800 80 70 70. Je vous attends, bien calmement, quelle que soit la difficulté de ces écrans qui ne veulent pas fonctionner. 0800 80 70 70. 0800 80 70 70. 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

0: La voix de Nat King Cole, Smile, ça c'était quelque chose, hein, vraiment. 0880 70 70, 0880 70 70, j'adore tellement Danielle qui ne me répond pas, mais c'est logique, elle était sûre de m'avoir répondu, mais sauf que ça ne marche pas. On va y arriver. Michel, vous êtes avec nous ?
1: Mais oui, je suis avec vous depuis longtemps.
0: Ouf, ça marche. Et j'ai eu hyper peur parce que je me suis dit, mais non, ça ne marche pas non plus. Comment ça va ?
1: Mais je vous parlais quand vous parliez avant, mais vous ne m'aviez pas entendu en fait.
0: Mais non, parce que je ne savais pas sur quelle ligne j'avais quelqu'un, donc je ne pouvais pas appuyer sur les boutons. Et de son côté, Daniel pensait me l'avoir dit, mais sauf que ça ne s'ouvre pas à la communication sur laquelle elle m'écrivait, donc je ne pouvais pas savoir. Vous voyez comment ça marche mal dans cette grande entreprise de communication, pourtant dont c'est le métier.
1: Oui, mais votre entreprise, elle est un peu nouvelle, elle est cublant, alors on accepte tout ça.
0: Mais en ce moment-là, vraiment, j'avais quand même deux techniciens pour essayer de trouver la solution. J'en avais deux. J'étais si heureuse d'avoir réussi.
1: Ils ont fermé la porte en vous disant bye bye.
0: Ben ouais, pas pu. Voilà, essayez, mais voilà, en vain.
1: Et pendant ce temps, moi, je riais avec Danielle. Qu'elle a pas pu vous dire, c'est que moi j'ai écrit un petit mois déjà hier, et puis après ça c'est parti sur autre chose parce qu'il y a eu ce petit ce que je dirais futin. Des fois on dit futin. Moi souvent je dis futin. Tous les matins je dis futin.
0: C'est vrai.
1: Je me lève. Je transforme les F en P et les P en F.
0: C'est pas mal. J'aurais peut-être dû penser à faire ça tout à l'heure. Et ça, pour quelle raison est-ce que vous dites ça tous les matins ?
1: Parce qu'il faut se lever, quoi. Alors là, je vais vous faire plaisir.
0: C'est drôle. C'est drôle. Moi, j'adore me lever. Oui, dites-moi.
1: À 4h15, j'ai dû me lever. Et puis à 6h15, j'étais dans mon train. Vous qui aviez envie de poser des questions sur les trains, alors j'ai travaillé de 5h48 à 16h39.
0: Oh, quand même.
1: À la minute.
0: Ouais, c'est... Voilà. Puis c'est un bon...
1: C'était long.
0: J'allais parler en anglais, comment on le dit en français ? C'est un bon horaire, enfin c'est quand même une grosse tranche horaire, voilà, c'est une tranche horaire assez importante.
1: Ouais.
0: J'ai parlé de vous, moi, dans le train. J'étais dans le train quel soir ? Vendredi soir, j'ai parlé de vous dans le train. Un contrôleur qui s'appelle Pierre-Henri, je lui disais, mais appelez-moi à la ligne de cœur pour raconter ce qui se passe dans les trains. Il a dit, mais je peux pas quand je suis en service. Je dis, quand vous n'êtes pas en service. Il a dit, mais je peux pas, on va me reconnaître. J'ai dit, mais changez de prénom. Et je dis, mais nous, on a bien Michel qui nous appelle. Voilà, j'ai parlé de vous.
1: Voilà. Alors, c'était, vous vouliez savoir un peu ma journée, c'était long. Et puis, à 5h40, je suis obligé de parler comme ça. Il y a un gars qui s'approche de moi, il me dit, écoute, je suis avec toi toute la journée et je roule. Waouh! Là, c'était le plaisir absolu parce que moi, c'est lui qui se met à ma place. Mais moi, je surveille tout ce qu'il fait.
0: Ah, c'est comme ça?
1: Et puis, je le corrige. C'est un mécanicien en formation. Voilà. Et il était génial. Moi, je peux dire son nom, c'est Stefano.
0: Eh bien, Stefano, bravo. Ça fait plaisir de voir que ça marche bien.
1: Ah ouais. Et puis, je me suis rendu compte qu'on a quand même un travail exigeant, quoi. Waouh.
0: Mais qui est très lourd, même.
1: Oui, qu'il était superbe.
0: Non, mais soyons clairs, c'est une énorme responsabilité.
1: Oui, mais j'ai aussi envie de dire que c'est que quand on est dans la cabine, c'est pas qu'on ignore, mais le fait d'avoir des gens derrière, on oublie en roulant. Notre travail, c'est de respecter plus ou moins les horaires, les vitesses et tout, et puis d'arriver dans les gares.
0: Bon port, oui, en même temps.
1: À bon port,
0: si,
1: voilà.
0: Si vous aviez toujours en tête le nombre de personnes que vous véhiculez, je pense que ça serait un peu paralysant. Ça perturberait peut-être. C'est nécessaire d'oublier aussi.
1: Oui. Mais je crois que ça se fait normalement, en fait.
0: Je comprends.
1: Par contre, j'ai toujours dit, le plus dur, c'est, et puis là, vous arrêtez cette profession, c'est d'imaginer qu'il y a quelqu'un qui se jette sous votre train. Alors ça, il faut l'oublier. Moi, j'ai déjà eu, Mais si on vit avec cette pensée-là, on ne peut plus conduire un train.
0: Mais c'est, oui, non. Parce, puis...
1: Mais ouais, c'est un peu rude ce que je dis, mais c'est vrai. On n'en peut rien, mais c'est quand même horrible.
0: Oh, c'est terrifiant. Et c'est, mm-hmm. c'est le geste
1: on va,
0: lui-même.
1: On va un petit peu rigoler quand
0: oui,
1: même.
0: Parce que c'est ça, le geste lui-même, c'est déjà d'une violence inouïe. Et en plus, quand ça implique les autres, enfin, c'est...
1: Mais oui, et puis moi, je dis toujours aux gens, parce que c'est vrai que c'est la première question qui vient. Ah, oh, mais tu as déjà eu quelqu'un. Je dis, mais bien sûr. Mais je dis, mais il n'y a pas que ça. Et puis en fait, on n'en peut rien, quoi.
0: C'est fou comme, déjà, comme l'humanité est morbide, hein. Comme on a quand même le goût de la morbidité dans ces questions-là.
1: Et puis on est des voyeurs, on veut savoir, on veut voir.
0: Mais parce que ça nous fascine, ça nous terrorise, ça nous inquiète et ça nous fascine. Ouais.
1: Alors moi, j'ai eu expliquer, mais ils m'ont dit, maintenant t'arrêtes. J'ai dit, mais tu m'as demandé, je t'explique. Voilà.
0: Et jamais eu de problème sur les rails, je veux dire, en termes... De circulation. Vous n'avez jamais déraillé. Des fois, on a des petits hein, déraillements. On n'est pas obligé d'imaginer
1: oui,
0: toute la catastrophe. Non. Super.
1: Non,
0: pas de problème d'aiguillage.
1: Vrai. Non, on a une entreprise qui est... ouais, elle est vraiment bien faite. Mmh. On est surveillé. On est... Non. On n'y pense même pas au déraillement. Après, si on déraille, c'est qu'on a fait une bêtise. On n'a pas respecté un signal. C'est compliqué à vous expliquer, mais comment manœuvre quand on manœuvre des trains en gare, c'est pas la même chose. C'est des règlements différents, la manœuvre ou les trains. Et puis on doit, notre cerveau, il doit commuter. Et puis voilà, on déraille. Mm-hmm. En général, si on déraille, c'est parce qu'on a fait une bêtise. On a tranché un signal qu'il ne fallait pas. Et puis voilà.
0: Ben bravo. Ça veut dire que vous avez été toujours scrupuleux et que vous n'avez pas perdu de vue ce que vous deviez faire.
1: Ah non, il faut être attentif, ça c'est sûr. Quoi.
0: Mais être attentif sur des horaires qui peuvent s'étendre comme ceux que vous avez racontés, en se levant à 4h du matin.
1: Ah ouais, c'est long.
0: Ouais.
1: Mais samedi, je me suis levé à 2h du matin.
0: Mon Dieu.
1: Alors c'est dur, en plus avec la canicule, avant minuit, des fois vous ne dormez pas.
0: Mm-hmm.
1: Et puis, alors c'est une lutte constante contre, voilà, il faut être fort, après on est épuisé quand même, c'est ça.
0: Oui, complètement. Et vous êtes toujours marié?
1: Alors non, et puis la dame qui était avant, moi je l'ai adorée. Parce qu'elle a relevé des trucs, et même vous... Moi, j'ai divorcé deux fois.
0: Mm-hmm.
1: Mais une fois, parce que c'était pour moi mon équilibre psychique et puis celui de mes enfants. D'ailleurs, on m'a menacé, si tu quittes notre fille, tu vas payer. Alors, j'ai payé.
0: Mm.
1: J'ai payé beaucoup. J'ai eu 20 ans de poursuite, je ne pouvais pas payer mes impôts. Mais mes enfants sont heureux et ils sont bien. C'est quelqu'un chimiste, ingénieur chimiste, ingénieur civil et puis enseignante spécialisée. Et ils vont extrêmement bien.
0: Ouais, c'est super, je vous félicite.
1: Merci.
0: Mais c'est clair,
1: et
0: c'est
1: puis la deuxième fois, c'était il y a à peu près 5 ans quand j'ai eu un cancer et que j'avais dit à mon ex-femme. Voilà qu'on se serre les coudes et 2 semaines après avoir su que j'avais un cancer, elle me demandait le divorce le plus vite possible.
0: Vous savez quoi,
1: alors,
0: Michel? Ouais, je propose Non, parce qu'en fait, je vais devoir vous interrompre à cause des infos. Non, bien sûr que si, justement, je veux en parler parce que c'est... On a discuté de ça récemment avec toute une bande de copines sur les couples qui se séparent dans les annonces de maladie. Mais les informations vont arriver d'ici une minute.
1: D'accord.
0: Et j'ai pas envie de vous interrompre. Brutalement en disant « Ah, il faut que j'envoie les infos, etc. » Donc, ce que je propose, c'est comme vous avez eu la patience d'attendre que je trouve la bonne ligne pour vous donner la parole, vous attendez encore
1: oui.
0: pendant les infos.
1: Comme dirait Zazie, je voulais en parler déjà, c'est peu importe, elle est belle cette chanson.
0: Voilà, donc alors...
1: Et je vous attends.
0: Moi, votre temps m'importe, vraiment, votre temps et votre patience m'importent, et je vous en remercie. Mais on se retrouve d'ici quelques petites minutes. Le temps de faire le point sur ce qui se passe en Suisse et ailleurs dans le monde. Et on revient ensemble. D'accord ? À tout de suite, Michel.
1: Tout à fait. Merci beaucoup. À
0: merci
1: bientôt.
0: À vous. À tout de suite. Et vous aussi, vous pouvez vous joindre à nous au 0800 80 70 70 0800 80 70 70. Je vous attends. 0800 80 70 70 0800 80 70 70. Il est 23h.
2: Quentin Frais.
3: La pluie s'est mise à tomber en Belgique, venant ainsi prêter main forte à la lutte contre le plus grand incendie de forêt de l'histoire moderne du pays. Plus de 3000 hectares à la frontière avec l'Allemagne. En France, le feu dans le Pas-de-Calais est désormais maîtrisé, tout comme celui du Sud-Ouest où les habitants commencent à rentrer. Mais les mesures d'aide devraient dépasser les 100 millions d'euros. En Espagne, l'incendie en Aragon est stabilisé et les monastères historiques préservés. Au Portugal, des centaines de pompiers restent mobilisés face à deux foyers dans le nord. Alors qu'en Grèce, les feux sur l'île de Salamine sont maîtrisés, mais deux personnes ont trouvé la mort. Et Téhéran condamne l'attaque de drones ayant visé dans la nuit le bureau du premier ministre du Kurdistan irakien. La diplomatie iranienne a qualifié cette opération de suspecte. Le ministère des Affaires étrangères a souligné la détermination de l'Iran à préserver des relations amicales avec l'Irak et le Kurdistan et insisté sur la nécessité de déjouer les complots des ennemis de l'Iran et de l'Irak. Et au Texas, des parents contestent une loi imposant l'affichage des 10 commandements dans les écoles publiques. Adoptée en 2025, cette mesure est jugée inconstitutionnelle par des familles et l'ACLU qui demandent l'intervention de la Cour suprême. Une cour d'appel a pourtant validé la loi, estimant qu'elle ne viole pas le premier amendement sur la préférence religieuse. La Cour suprême, majoritairement conservatrice, devra décider si elle examine le dossier ou pas. Tous les partis rejettent l'initiative sur la neutralité, tous sauf l'UDC. Le texte en votation le 27 septembre va affaiblir la Suisse. C'est en tout cas l'avis du PLR, du Centre, du PVL, du PS et des Verts. Selon eux, l'initiative met en péril notre sécurité et rompt avec nos valeurs et restreint massivement notre capacité d'action extérieure. La Suisse ne doit donc pas compromettre inutilement sa capacité d'action en matière de politique étrangère et de sécurité. C'est ce qu'indique le comité qui refuse d'enfermer la Suisse dans une conception rigide de la neutralité. Le numéro 3 de la FIFA s'en va. Kevin Lamour quitte ses fonctions après avoir critiqué le projet de Gianni Infantino visant à ouvrir l'instance à des investisseurs privés. Ce projet finalement abandonné avait divisé le monde du football. Kevin Lamour, en poste depuis 2024, avait publiquement dénoncé une gouvernance autoritaire. La FIFA n'a pas commenté les raisons de son départ. Puis Zurich sera le théâtre d'un magnifique duel entre deux athlètes hors pair le 27 août prochain. Lors du Weltklasse et sur le 800 mètres, la championne olympique Kelly Hutchinson défiera Audrey Vero, tout juste championne d'Europe à Birmingham. La présence de la Britannique a été confirmée cet après-midi. Les deux coureuses qui ont toutes deux en ligne de mire le record du monde de Jarmila Kratchovilova, vieux de 43 ans, pour un temps de 1 minute 53 secondes 28 centièmes. À Stockholm, Audrey Vero avait signé le troisième chrono de l'histoire en 1:53.98. Le ciel sera changeant cette nuit avec quelques averses locales. Elles se feront plus rares en seconde partie de nuit. Demain, du soleil avec une couverture nuageuse qui va augmenter au courant de la journée. Il fera minimum 17 degrés le matin, 25 l'après-midi et jusqu'à 29 autour du Léman et en Valais.
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1: Et nous sommes repartis pour une deuxième heure, toujours avec nos petits problèmes techniques, ça devient une habitude. Vous en êtes les témoins et les complices, finalement on est bien comme ça, à devoir se débrouiller. Vive le système D. 0880 70 70, 0880 80 70 70, j'aimerais vous écouter. Alors venez, venez, venez. Et juste avant cette page d'information, nous étions avec Michel. Nous étions en train de parler des trains, Michel, et mécano. C'est comme ça qu'on dit, Michel, hein ?
2: Ouais, c'est ça. Quand c'était pilote de locomotive, mais c'était pour le marketing beaucoup. C'est vrai qu'on est plus pilote quand même que mécanicien.
1: Ben oui.
2: Les mécaniciens de locomotive, on leur avait donné ce nom, c'est quand il y avait les trains à vapeur. C'était beaucoup de mécanique à gérer. Tandis que maintenant, c'est beaucoup de l'informatique, des...
1: Ouais. Mais c'est technologique.
2: C'est qu'un reset, hein, quand ça va pas, les choses paralysées. C'est devenu tellement compliqué que nous avons des sortes de pense-bêtes. On sait que dans un endroit, d'un
1: mais
2: règlement...
1: En fait, on vit la même chose. Quoi. On vit la même chose, Michel.
2: Ben oui, exactement.
1: Moi aussi, j'ai mes petits guides sous la main en cas de panne de ceci, de panne de cela.
2: Et par contre, les gens les ont tout de suite sur le dos.
1: Ah bah oui.
2: Et c'est en 3 minutes hein, qu'il faut décider. Alors ça, c'est rude. C'est la hantise d'un mécanicien, c'est d'avoir des pannes où déjà on est perdu. Et puis on a les gens qui viennent taper à la porte, si tout au coup de valet dans des voitures, on vous parle, on vous excite, vous ne pouvez plus réfléchir.
1: Complètement.
2: Ça, c'est dur.
1: C'est vrai.
2: Ouais.
1: Bah d'ailleurs,
2: c'est un stress énorme.
1: Ah, je vous crois et je remercie d'ailleurs les auditrices et auditeurs de RTS Première d'être si compréhensifs et de ne pas tenir rigueur des difficultés techniques qu'on peut avoir avec cette nouvelle maison et tout ce qu'on est en train de mettre en place petit à petit depuis le déménagement. Donc, parce qu'effectivement, c'est...
2: L'anti, c'est de sortir de sa cabine et d'aller dans les compartiments. Parce qu'alors là, les gens vous sautent dessus, hein. Ils vous agressent de questions et puis vous n'arrivez plus. Hein, des fois. Certaines mois, ça m'est arrivé que, franchement, là, je vais dire un gros mois, j'ai eu envoyé chier les gens. Hein. J'ai dit, laissez-moi faire mon travail.
1: Non, mais je comprends. Hein. Non, parce que c'est
2: épuisant. Et puis, j'ai un avis à prendre, vous savez. Ah, mais j'ai rendez-vous au tribunal. Voilà. Mais tout ça, on l'entend et ça nous stresse encore plus.
1: Mais j'ose pas. Vous voyez, mais quand je disais qu'il y a la responsabilité, qu'elle est lourde sur vos épaules quand même. Voilà.
2: Ah, elle est lourde quand ça va pas bien. Par contre, quand ça va bien, c'est génial. Le temps est un mécanicien, quand tout va bien, c'est magnifique. Moi, j'ai fait ma formation à Genève. Et puis, quand on allait souvent à Zurich, on voyait plusieurs printemps, plusieurs automnes. Parce que les endroits changent, et puis sur Fribourg, c'est encore l'hiver, sur Lausanne, c'était déjà le printemps. Vous voyez les petites baies, et là-haut, il y avait encore de la neige. Ouais, ça m'avait assez impressionné de voir qu'on voyait plein de choses différentes. Et c'est tous les jours quelque chose de différent. Et en plus, avec cette vue panoramique, waouh! C'est beau.
1: C'est génial, hein. Non, mais ça, c'est génial. Vraiment.
2: Ah ouais, c'est bien.
1: On a de la
2: et
1: chance
2: puis,
1: pour ça.
2: Il y a aussi une chose qui est bien. Il y a aussi une chose qui est bien, c'est que je suis mon propre chef. J'ai un planning, je le fais. Si tout se passe bien, le lendemain, c'est une nouvelle journée. Dans certaines entreprises, si vous avez un problème, vous passez la nuit avec ce problème, vous vous levez avec ce problème, vous allez travailler avec ce problème. Tandis que chez nous, le lendemain, c'est une nouvelle journée.
1: Ah, c'est vrai que ça, c'est une chance aussi. Très grande. Parce
2: ah
1: que
2: ouais,
1: au moins, vous dormez en décalé, mais vous dormez quoi.
2: Voilà.
1: Ça vous fait pas mal au ventre.
2: Non, et là, pour mal dormir, ben, c'est par exemple cette période de canicule. On se repose quand même. Et puis si vraiment on est fatigué, qu'on n'a pas dormi, on a le droit de dire je peux pas assumer mon travail. Mmh. Et dans les dépôts comme à Lausanne, à Genève, ailleurs, à Berne, pardon, il y a des ce qu'on appelle des réserves. Mmh. Ce sont des gens qui sont là, qui attendent.
1: Qui sont d'astreinte au cas où ça serait difficile, quoi.
2: Ah c'est ouais, ça ils ont tout leur matériel et puis on les appelle, on dit écoute, il faut assumer ce train-là. Et puis si ça va, ils partent avec le train. Mmh. Encore heureux. Et je pense qu'il y en a. Et là, je m'avance peut-être un peu trop, mais je pense qu'il y a souvent des collègues ou des collégines, comme il dit en allemand, qui sont indisponibles et qui appellent. Mmh. C'est être responsable, voilà.
1: Mmh. Oui, c'est ça, c'est être responsable. Vraiment. Mmh. Et demain, vous allez où, Michel?
2: Alors, j'ai 2 jours de congé.
1: Super!
2: Demain, je dors.
1: Puis en plus, il fait pas trop chaud là en ce moment, donc dormez pour de vrai. Ouais.
2: Dans ma petite maison que je loue là, j'ai ouvert toutes les fenêtres, il y a du frais qui vient.
1: Oh, mais je suis ravie pour vous. Alors soufflez, d'accord?
2: Merci. Oui, oui, et puis en plus, elle est toute en bois, donc ça retient pas trop le chaud. J'ai pas de mur qui rayonne. Et qui, même si vous avez ouvert toutes les fenêtres, la température est pratiquement la même.
1: Mmh. C'est clair.
2: À moins que j'aille dormir tout nu au jardin.
1: C'est mais une ça solution. Se ça se fait pas, mais franchement, je pense qu'on y a tous pensé, là.
2: Ouais, c'était tellement bien.
1: Dans les parcs et partout. D'ailleurs, c'est une des images voilà. que je vais garder en tête toute ma vie. Tous ces gens au parc, en pique-nique ou en sieste, ou qui somnolaient en journée, en fin d'après-midi, le soir, qui restaient très très tard. J'habite à côté d'un parc au centre de Lausanne et c'était beau, toute cette diversité de personnes, tous ces gens qui venaient chercher le frais. C'était de plus en plus sophistiqué. Hein. À la fin, il y avait des gens avec des couvertures, des écrans qui se regardaient des séries en pique-niquant. Enfin, il y avait vraiment tout, c'était trop mignon. J'ai adoré
2: ah
1: ça.
2: Ah ouais, tout à fait. Mmh. Et puis, je pense que vous avez, comme j'ai entendu, vous avez apprécié énormément l'éclipse.
1: Oui.
2: Vous en avez parlé d'ailleurs. Ça, moi, je l'ai vu depuis chez moi.
1: C'était beau, hein?
2: Ah, c'était magnifique.
1: Mm. Comme ça réunit les gens.
2: Je l'avais déjà vu. Mm. Ah ouais, parce que c'est un truc nouveau. Et puis, moi, j'avais mes lunettes, là. J'ai pensé que mes voisins seraient dehors pour leur montrer. Sinon, elle n'était pas là, alors.

0: tous.
1: On est tous
0: Donc beaucoup plus
1: sur
0: grand.
1: la
0: Oui.
1: même chose. Voilà.
0: Ouais. Ah, c'était
1: Et j'ai
0: très
1: envie
0: beau.
1: de vous demander, est-ce que vous avez eu une fois l'occasion de voir la station spatiale internationale passer?
0: Non. Vous avez vu,
1: Alors ça, ah ouais, moi je l'ai vu. J'ai un site où on vous indique quand elle va passer.
0: D'accord.
1: Et là, on se met un petit peu à fantasmer en disant, ah ben là-dedans, il y a 7 personnes et en
0: Ouais, c'est
1: 90 minutes,
0: clair.
1: elles auront fait le tour de la Terre. Mais c'est très beau de l'avoir passé une fois, au moins une fois. Et puis ce site, il nous dit, des fois elle passe sur l'Allemagne, alors on la voit. Elle passe sur l'Italie, l'Espagne ou le nord de l'Afrique, on la voit aussi. Et puis en même temps, avec le Natel, vous arrivez à voir, il y a eu une fois, je dirais, elle arrive à l'horizon, elle avait déjà passé la Pologne à 32 000 km/h, ou 28 000, non, 28 000, je crois. Ouais, c'est incroyable.
0: Ah oui, ça doit être incroyable.
1: Mais les gens, s'ils veulent regarder, qu'ils téléchargent l'ISS, il y a plusieurs sites, et ils vous indiquent,
0: Où et
1: on
0: quand?
1: sait que vous allez là ensuite, et à telle et telle heure, il faut regarder vers l'ouest,
0: Ah,
1: parce qu'ils
0: génial.
1: passent de l'ouest en est.
0: Oh, mais merci Michel,
1: Mais
0: je vais faire
1: ouais.
0: ça. Merci beaucoup. Bah, vous
1: Ben
0: voyez, vous me
1: oui,
0: faites
1: faites
0: un grand
1: ça, c'est.
0: plaisir.
1: Ah ben de rien.
0: Ah, c'est super.
1: Et là, vous êtes rempli de. Moi, je dis des fantasmes. Ouais, vous avez l'impression. Vous aimeriez plutôt être à l'intérieur.
0: Sais pas, ou en tout cas de rêve. Pour moi, ça ressemble à du rêve. C'est à la
1: Ah ouais,
0: fois,
1: c'est du rêve.
0: ça
1: Ouais,
0: nous fait
1: ouais.
0: décoller, quoi. On bascule dans quelque chose d'autre. Puis ça nous fait décoller, ça nous décale. D'un seul coup, on n'est plus là dans notre quotidien, dans ces problèmes d'humanité. D'un seul coup, on est dans un truc immense, immense.
1: Ah
0: Ça, c'est
1: ouais.
0: bon à prendre, vraiment. Merci beaucoup, Michel, pour cet appel. On n'a pas du tout
1: De rien,
0: parlé de.
1: Lydie.
0: Vous savez quoi? Vous devez me rappeler dans quelques jours pour me parler de cette histoire de séparation après l'annonce de maladie. En fait, on n'a pas du tout parlé de ce dont on devait parler. C'est chouette. C'est
1: Non,
0: bien.
1: mais on
0: On
1: n'a
0: avait
1: pas
0: besoin d'autre
1: parlé de
0: chose. Ouais.
1: ce que moi j'avais envie de vous dire. J'ai écrit hier. Je vous dis vite, j'ai même pas vu ma vie défiler. Ça, c'est Benjamin Biolay dans une chanson. Et puis moi, je vous ai écrit en disant, cela vous parle-t-il, les vieux? Car nous sommes déjà vieux très vite, selon les jeunes. Et moi, je suis en train de faire une sorte de crise de la soixantaine.
0: Ah ben je comprends, j'en fais une à la cinquantaine. C'est
1: Ah
0: bizarre,
1: ouais,
0: hein, de
1: ben moi, je
0: vieillir.
1: riais quand les gens me disaient. Et puis, je crois que je suis en plein dedans, quoi.
0: Ben si sûr,
1: Et c'est terrible.
0: on s'attache à notre
1: Je la vis
0: personne.
1: mal.
0: Mais oui, on s'attache à
1: Ouais.
0: la vie. On n'a pas envie de se dire que ça va s'arrêter un jour. C'est tellement un projet fataliste, l'existence. Enfin, on vit au monde et on doit finir au bout d'un moment. C'est pas drôle.
1: Ouais, tu n'en as qu'une de vie, c'est ça, quoi.
0: Ça, on ne sait pas.
1: Moi, je me pose des 100 000 questions tout le temps, quoi. Je me regarde dans la glace, je me dis, ah, oh, mais t'as une ride là, oh, t'es pas beau. Alors, des fois, je mets de la crème exprès, quoi.
0: Bah oui, faux, non?
1: Ah, ben oui, faux, mais des fois, j'en mets beaucoup trop, hein. Vous savez, c'est comme si j'étais un vachin glacé, quoi.
0: Mon téléphone, il m'envoie de la
1: Couvert
0: pub. Mon téléphone fait que
1: de
0: m'envoyer de la pub sur tout ce que je devrais faire, acheter, tous les trucs
1: Ah ouais.
0: miracles.
1: Mais ça passera.
0: Mais
1: Et
0: certainement.
1: puis votre émission, en tout cas pour moi, me rajeunit. Et puis j'aime bien entendre les personnes qui sont déjà aussi âgées.
0: Elles sont
1: Les gens qui ont de
0: géniales.
1: la force, ils ont du
0: Elles sont
1: courage.
0: géniales. Et
1: Waouh,
0: d'ailleurs, je le répète, toutes les personnes qui nous appellent, qui nous donnent ce modèle de vitalité, de continuité dans l'apprentissage, de rigolade, de liberté. Il y a tellement de liberté chez les personnes qui nous appellent. C'est un souffle, hein,
1: vrai.
0: vraiment, c'est un souffle. Je les adore, je les adore.
1: Même
0: Bien.
1: des gens qui parlent d'une façon terne, parce que c'est leur caractère, je les adore aussi.
0: Ben c'est ça qui est chouette, c'est qu'on n'a qu'une vie, mais on aura beaucoup aimé les gens, Michel.
1: Voilà, faut
0: puis vous
1: aimer
0: les
1: les
0: aurez
1: gens.
0: amenés à bonne destination.
1: En plus, voilà.
0: Je vous embrasse.
1: Alors, Émilie,
0: À
1: moi
0: bientôt.
1: aussi, bonne soirée à vous et puis à
0: Pareil.
1: bientôt.
0: Merci, Michel.
1: Merci beaucoup, au
0: Au revoir.
1: revoir.
0: Au revoir. 0800 80 70 70 0800 80 70 70. Allez, venez. Venez, venez.

0: Daniel a passé la porte du studio pour me dire à quel point il est beau ce morceau. It's 5 o'clock par Aphrodite's Child. C'est vrai qu'il est très joli ce morceau. Est-ce que vous l'aimez? Vous pouvez le dire, hein. 0880 70 70, 0880 70 70 70. Nous sommes avec Solène et Malo. Bonsoir.
1: Bonsoir.
0: Malo? Malo. Je sais que Solène, c'est vous, hein, c'est ça?
1: Oui, oui, c'est moi, exactement.
0: Malo, est-ce que vous êtes au téléphone? On l'entend pas, hein. Je vérifie. Daniel, on est bien sur la ligne 2? Oui, je suis là sur la ligne 2, mais je ne l'ai pas. Je l'ai pas.
1: Alors, attendez, tu juste aller voir s'il le voit.
2: Allô?
0: Ah, bah voilà.
1: Super.
0: Vous faites quoi? Vous utilisez le même téléphone ou
1: Non.
0: D'accord, donc chacun a un téléphone et vous vous entendez tous les deux?
2: Je vous entends, en tout cas.
0: Bon, super. Ouais. Comment vous allez, Solène et Malo?
1: Mais ça va bien.
2: Ça va bien.
0: Ouais. Est-ce que vous m'appelez de Neuchâtel, de Saint-Blaise, de Crissier, où est-ce que vous êtes?
2: On est à la maison, on est rentré de Saint-Blaise tout à l'heure. On est passé un coup en fin de journée, voir comment ça a avancé, faire quelques vidéos. Et puis là, on est rentré.
0: J'adore cet accent. Mais bienvenue. Non, mais ça manquait cet accent sur cette antenne. Ah, ça me fait plaisir.
2: Mais je pensais pas que je l'avais trop, mais.
0: Je l'entends. On va dire que je l'entends. Et je le trouve super.
1: On l'entend un peu plus au téléphone.
0: Voilà, c'est ça. C'est la triche du téléphone. Donc, Solène et Malo, vous êtes. C'est rigolo parce que Salomé, c'est presque la contraction de Solène et Malo. Solène et Malo, on parle de Saint-Blaise parce que vous êtes en pleine préparation. Montage, finition en fait, hein, de l'installation d'un festival qui va s'ouvrir ce week-end.
2: C'est ça, on a commencé, les montages ont commencé vendredi dernier déjà. C'est la première année où on commence autant tôt, comme ça on a un peu de temps et puis on est encore toute la semaine du coup sur les montages et ça ouvre vendredi à 18h si je dis pas de bêtises.
0: D'accord.
2: Et voilà, c'est un peu, c'est la semaine cool de montage.
0: Cool, vous dites
2: parfois.
0: Oui, c'est ça, parce que normalement, le montage, on a un peu peur. Non, vous, ça vous plaît?
2: Non, mais il y a des fois, il y a des gens qui nous souhaitent un peu bon courage, alors qu'en fait, c'est une semaine hyper fun où on est en pote à monter des trucs, à bricoler, et du coup, c'est trop cool.
0: Ah, bah c'est chouette.
2: C'est pas du tout une corvée, en tout cas.
0: Bon, bah tant mieux, ça me fait plaisir d'entendre ça. Beaucoup de pluie aujourd'hui?
2: Aujourd'hui, ouais, c'était pas terrible. En fin de journée, ça s'est un peu dégagé, donc c'était cool d'avoir un peu de soleil pour finir la journée.
0: Mm-hmm.
2: Et puis je crois que ça va un peu mieux cette semaine, normalement.
0: Ouais, j'espère, vous n'êtes pas trop inquiet pour la fin de semaine, ça va?
2: On est un petit peu inquiet. Après, l'avantage, c'est qu'on a une grande partie du festival quand même qui est couverte. Donc même si le temps est catastrophique, on peut quasi mettre tout le monde à l'abri, profiter des concerts à l'abri.
0: Mais donc, génial. Mais ça, voilà. C'est l'information que je voulais. Je voulais absolument cette info ce soir, en fait. Donc ça va aller. Parce que je vais venir. Hein. Je vais tendre mon micro au festivalier, je vais découvrir Saint-Blaise. Qu'est-ce que vous pouvez me dire déjà sur Saint-Blaise?
2: Saint-Blaise, c'est un petit village qui est proche du lac, qui est proche de Neuchâtel, donc aussi l'emplacement est cool pour notre public qui vient aussi pas mal de Neuge, donc ça fait que c'est pas trop éloigné. Et puis, peut-être plus précisément aussi sur l'endroit où on fait, donc c'est la ferme du Clos aux Moines, qui nous accueille depuis 4 éditions. Et puis, donc ça, c'était à la base un domaine agricole qui maintenant a été repris et qui est par la fille Charlène et son copain Florent, enfin son mari Florent, pour faire du vin. Donc ils sont dans un domaine viticole, et puis ils nous accueillent chaque fois, c'est leur vin qu'on sert au bar, et puis il y a une super entente, c'est vraiment une collaboration super chouette. Donc ouais, c'est un chouette endroit.
0: Mais dites-leur à ces viticulteurs de m'appeler. J'ai bien envie qu'ils me racontent ce que ça fait que de prêter son domaine à un festival de jeunes comme ça. Eux-mêmes sont jeunes, j'entends. Mais c'est chouette.
1: D'ailleurs, je crois qu'on n'a pas encore dit le nom du festival, si je peux me permettre de juste le placer.
0: On y va, on y allait, on y allait.
1: Le Herzat.
0: Le Herzat. Et pourquoi ce nom, justement, Herzat?
1: Du coup, ça a été... J'y vais?
0: Oui.
2: Oui,
1: ça a été créé du coup il y a 5 ans en remplacement de la fête de la musique parce que c'était pendant la période du Covid, d'où le nom Ersatz qui veut dire remplacement en allemand. Et puis du coup c'est resté.
0: Parce que je me demandais, je comprenais pas pourquoi quelque chose de pourquoi du faux, du voilà, pourquoi un simili et pas un vrai. Donc Ersatz parce que c'était le remplacement de la fête de la musique.
1: C'est ça.
0: Et qui l'a créé? Vous êtes qui, en fait? Qui a fondé ce festival?
2: Alors, ils étaient plusieurs. Il y en a une majorité qui sont encore dans Erzatz aujourd'hui. Pour en citer quelques-uns, il y avait Tristan, Marlène, Alain, Florent, Lisa.
0: Ils doivent tous m'appeler. Ils doivent tous m'appeler.
2: Je pense qu'ils vous écoutent. Donc vous n'aurez même pas
0: besoin
2: de les arrêter.
0: Je vous embrasse tous alors. Ça me fait trop plaisir. Ok.
2: Et puis, voilà, au final, le comité a aussi pas mal bougé. C'est aussi un truc qui est chouette, c'est que chaque année, il y a du mouvement, il y a des nouvelles personnes, et puis la transition se fait toujours bien. Mm-hmm. Et on en parlait encore cette semaine, que souvent, dans les comités qui organisent des événements, c'est souvent un groupe de potes à la base qui décide d'organiser quelque chose ensemble. Et là, souvent, c'est un peu le processus inverse, où on devient potes en rejoignant Erzatz. Il y a beaucoup de gens qui mm-hmm. rejoignent et qui connaissent quasi personne. Et au bout d'une édition, c'est une grosse bande de potes. Donc,
0: quelle donc, chance. Ouais, c'est trop chouette. C'est trop chouette. Vous avez quels âges, Solène et Malo?
1: Moi, j'ai 28.
2: Et moi, j'ai 26.
0: D'accord. Donc, c'est plutôt une petite trentaine d'années pour tout le monde. C'est à peu près ça, la tranche d'âge?
1: Ouais, il y a aussi des plus jeunes, des à peine plus âgés, mais ça tourne un peu dans ces eaux-là, ouais, je dirais.
0: Et qui s'occupe de la programmation?
2: Alors, on est quatre à s'occuper de la programmation. Il y a donc Lisa, Ben, Tamara et moi. On a un petit couple de quatre depuis l'année passée. Déjà, c'est la deuxième année qu'on fait ensemble.
0: D'accord.
2: Et ça se passe bien, c'est super. On partage plein de goûts et on se fait découvrir plein de choses. Donc, c'est super de travailler ensemble.
0: Parce que c'est comme ça que ça vient. C'est-à-dire que vous découvrez, vous écoutez, puis vous dites « Ah, ça serait chouette de faire venir telle et telle personne. » C'est aussi simple que ça.
2: On commence souvent assez tôt. Souvent, on commence déjà même au mois de novembre à s'envoyer un peu des inspirations, des trucs qui nous parlent bien. Et puis ensuite, on a l'habitude de faire la séance petit papier, comme on l'appelle, mm-hmm. où on écrit des tonnes de noms d'artistes sur des tout petits bouts de papier. Et puis, on écoute tout ça pendant une soirée. Et puis, on classe entre ce qui nous parle, ce qui est sûr qu'on veut, ce qui fonctionnerait peut-être une autre année. Et ça, c'est un peu la première étape.
0: Non, mais elle est géniale, déjà, cette première étape. C'est déjà une super soirée, ça.
2: C'est cool, ouais. Ça fait souvent une chouette soirée. C'est pas le truc qu'on est chacun dans notre coin à écouter une playlist, mais c'est plutôt... Puis il y a aussi des idées qui émergent souvent pendant la séance, enfin pendant le... Je sais pas si on peut appeler ça une séance, mais du coup, ouais, c'est toujours un moment assez cool. Et puis après, sur la base de ça, on refait souvent des... On se revoit quand même plusieurs fois. Puis après, il y a toujours les contraintes. Souvent, il y a des artistes qu'on adorerait avoir, qui sont pas disponibles. Du coup, mm-hmm. le temps avance, il faut aussi vite retrouver un groupe derrière. Donc c'est toujours... Des fois, c'est un peu la course.
0: Oui, c'est aussi excitant. Mais... C'est aussi très stimulant.
2: C'est sûr. Et on est toujours, en tout cas, les deux dernières années, depuis qu'on a ce petit groupe Les Quatre, on est super contents des progrès. Enfin, on l'était déjà aussi avant qu'il y ait ce petit groupe Les Quatre. Mais ouais.
0: Et vous, Solène, qu'est-ce que vous faites?
1: Moi, du coup, je suis co-responsable communication, donc avec Malo. Et puis, sinon, je suis responsable du pop-up. Donc, un pop-up d'artistes, qui est donc un petit marché d'artisans qui a lieu seulement le dimanche. Et du coup, il y a cette année, par exemple, on a fait la première fois. Ça, pour la première fois l'année passée, ça a super bien marché. Et du coup, là, cette année, on réitère avec 8 jeunes artistes des alentours qui viennent exposer, vendre leur art. Il y a de tout, il y a des bijoux, il y a des habits retravaillés, il y a de l'illustration, enfin, il y a plein de choses trop chouettes qui amènent un peu un petit coup de pouce, enfin, un petit coup de peps au dimanche, qui est une journée des fois un peu plus calme. Et voilà, du coup, je gère un peu cette partie-là.
0: Et puis, c'est chouette aussi parce que ça démultiplie, en fait, la créativité. Il n'y a pas que de la musique.
1: Oui, complètement. Ouais. Exactement, ouais, il y a un peu de tout.
0: Le domaine, il est... Vous pouvez me le décrire, juste, on voit le lac, on voit quoi?
2: Ça a juste coupé pendant votre question, désolé.
0: Ah bah, super. Donc, je disais... Ok, vous êtes sortie du tunnel. Donc, je vous demandais, vous êtes sur le domaine, mais donc le festival est sur le domaine, qui est un domaine viticole. Qu'est-ce qu'on voit depuis ce domaine? Est-ce qu'on voit des vignes? Est-ce qu'on voit le lac? Comment c'est le décor?
2: Tu veux répondre pas, Céline?
1: Non, vas-y.
2: On voit des champs, il y a beaucoup de champs autour, il y a des champs de maïs, et on était triste aujourd'hui parce qu'on a appris qu'ils vont sûrement être coupés avant l'ouverture du festival. Ça donne aussi des super paysages. Ça donne aussi des super paysages, on voit le lac au fond. En fait, c'est assez marrant parce que c'est tout proche un peu de la zone industrielle, hyper sexy de Saint-Blaise marin, enfin surtout Saint-Blaise, surtout Saint-Marin. Et en fait, c'est hyper bucolique. On a l'impression d'être un peu au milieu du Jura. Donc,
0: Non, bah
2: c'est
0: c'est
2: hyper
0: chouette.
2: fou. Oh.
0: D'accord. Bon, bah ça nous permet de donner envie aussi. Donc, il y a du vin local, une ambiance de champs et de lacs au fond, une ambiance de créativité démultipliée, plein de petites choses qu'on pourra voir, découvrir, et de la musique. Et de la musique. Et justement, moi j'aimerais savoir, Malo, puisque c'est vous aussi qui êtes à la programmation, quel est votre gros coup de cœur? Et comme ça, on peut le passer à l'antenne, puisqu'il est 23h31 et c'est pile l'heure de la dédicace. Donc on peut faire une petite dédicace promo, comme ça, dire voilà,
2: Parfait.
0: cet artiste se produira ce week-end au festival Erdatz à Saint-Blaise, c'est à côté de Neuchâtel. Qu'est-ce qui vous a vraiment
2: Alors, moi,
0: accroché? Oui, dites-le voir.
2: je vous propose d'écouter un morceau que j'aime beaucoup du groupe 24 Chiara.
0: Ah, j'adore 24 carats.
2: Ah bah, parfait.
0: Ouais, mais c'est
2: Ça
0: super.
2: fait le
0: Ils sont trop super
2: Tragic
0: sur
2: Queen.
0: scène. Ils sont trop top.
2: Ouais,
0: Ouais.
2: on a très hâte.
1: Ils sont très vite de les
2: Ils seront
1: voir.
2: à 21h30 le samedi soir.
0: Le samedi
2: Bien.
0: soir. Ouais, non, mais ils sont vraiment top. Bon, maintenant, évidemment, il faut que je les trouve, mais j'ai toutes sortes de solutions pour ça. Donc, 24 carats, ils joueront le samedi soir. 24 carats, c'est un groupe suisse. Et vous avez beaucoup de programmes suisses ou enfin, c'est que suisse, c'est comment?
2: Alors, si je dis pas de bêtises, on a un seul groupe français cette année. Sinon, c'est que des groupes suisses. Donc, ouais, on essaie vraiment d'avoir le maximum d'artistes neuchâtelois, un petit peu aussi autour du canton. Et puis, de temps en temps, on a aussi un gros coup de cœur. Là, cette année, on avait eu un assez gros coup de cœur sur le groupe français Ultra Moderne, et qui eux font des déplacements depuis la France. Mais sinon, c'est que des groupes suisses.
0: D'accord. Lequel vous vouliez de 24 Carats? Kiara?
2: Crochet Queen, je l'aime beaucoup.
0: Parce que malheureusement, j'ai pas tout, hein. Moi je trouve Poussière, Rodrage, Going, Going, Gone, Cake, Lady Bird. Ah, attendez, je peux regarder là. Vous m'avez dit
2: Je pense
0: lequel?
2: que c'est Crochet Queen, la reine du crochet.
0: Mais c'est fou,
2: Mais
0: je l'ai.
2: sinon, poussière, ça va très bien
0: Non,
2: aussi.
0: mais attendez, attendez, je vais me battre encore un peu. J'abandonne pas si vite. Hein. J'ai déjà pas de technique depuis ce soir. Je vais bien finir par trouver quelque chose. Crochette. J'ai bien trouvé ça. Oui, je l'ai.
2: Ah, super.
0: Vous vous rendez pas compte. Hein. Vous vous rendez pas compte la lutte de ma vie tous les soirs, quoi. Je vais devoir. Bon, ça c'est ok, je l'ai. Donc, on récapitule. Erdatz Festival, c'est ce week-end, ça commence vendredi à 18h. Le dimanche, il y a plein de petits stands pour découvrir d'autres choses que de la musique. Et ce sont tous des artistes locaux, régionaux. On est d'accord avec ça? Et en plus, il y aura du vin, de la production, du domaine sur lequel vous êtes installé, un domaine qui nous offre la vue sur le lac. C'est comme ça?
2: Voilà,
0: Et vous êtes
2: exactement.
0: une grande bande de potes entre 18 et 30 ans, trop heureux de collaborer ensemble bénévolement pour créer un festival. C'est aussi juste.
1: Exactement.
0: Personne n'a été salarié, payé.
2: Alors, on rémunère l'équipe technique parce que c'est des professionnels, mais dans le comité, on est entièrement bénévole. Et c'est aussi ça qui est chouette, c'est qu'on a tous à côté des emplois qui sont souvent pas du tout dans le domaine de la culture.
0: Par
2: Donc
0: exemple.
2: c'est un peu une parole. Par exemple, je sais qu'il y a un peu de tout. Moi, je suis dans l'informatique.
1: Moi, je suis dans
2: Céline est partiellement dans
1: l'enseignement.
2: l'enseignement. Ouais,
1: Ouais.
2: il y a un peu plein de choses. On a des architectes, on a des graphistes. Et puis, ben, on met un peu tout ça en commun à Erzat. C'est un peu plein de connaissances différentes, mais qui se marient bien pour faire un festival, je trouve.
0: Ouais, c'est chouette, c'est important. Vous êtes une vraie petite collectivité. Solène, vous êtes enseignante. L'école a déjà repris aussi dans le canton de Neuchâtel.
1: Oui, oui, ce matin.
0: Et comment ça va?
1: Ça va bien, je fais plein de petites choses à côté, c'est pas mon activité principale, mais la reprise s'est bien passée.
0: Bon, alors super. Eh ben, bon retour en classe, bonnes autres
1: Merci.
0: activités, super bon festival et on écoute
1: Merci
0: Crochet
1: beaucoup.
0: Queen de 24 carats qui se produira donc le samedi soir au Erzatz Festival. Mais salut à Neuchâtel, salut à Saint-Blaise, salut à vous tous et rappelez quand vous voulez. D'accord? Merci.
2: Merci
1: Merci beaucoup.
2: beaucoup.
1: Belle
0: Bonne
1: soirée. Au
0: bye
1: revoir.
0: bye.
2: Bonne soirée, merci, au revoir.
1: Bonne soirée.
0: Crochet Queen, 24 carats.

0: La reine du crochet, Crochet Queen, par 24 Chiara. Oui, on sait qui vous êtes. Un groupe trop super que j'ai pu voir au Casino Théâtre de Rôle l'an dernier, qui a mis le feu aux terrasses de ce casino, c'était incroyable. Et qui sera donc ce samedi soir au festival Erzatz à Saint-Blaise, à côté de Neuchâtel. Et en parlant musique et musique qui donne envie de danser, je sais que demain à Lausanne, aux Jumeaux, il y aura un Tuesday Dance. C'est la contraction de Tuesday et Dancing. Autrement dit, le mardi, un rendez-vous pour danser. Et c'est demain à partir de 18h15 dans la salle des Jumeaux. J'aurais adoré que les gens du Tuesday Dance me disent ce qu'il en est exactement, parce que là, je trouve que cette idée est super, de se réunir dans des lieux tournants comme ça, l'un après l'autre, circulant dans les villes, pour aller danser une heure. Voilà, en fin de journée. Demain, c'est à 18h15. J'irai faire un tour pour voir comment ça se passe. 0880 70 70, 0880 70 70. Nathalie est avec nous. Bonsoir Nathalie.
1: Oui, bonsoir Amélie.
0: Bienvenue.
1: Comment allez-vous ?
0: Moi ça va, quelques petits soucis techniques, mais on s'y fait, on s'y fait. Et vous, comment ça va ?
1: Oui, ça va, merci.
0: Vous êtes où ?
1: Écoutez, oui, moi je suis à la Tour de Paix.
0: À la Tour de Paix. Et comment ça se passe de votre côté ?
1: Oh ben, ça va pas mal, j'ai un chouette appartement avec de la vue sur les montagnes, sur les arbres, un petit bout sur le lac. Moi, je suis vraiment super bien dans mon appartement.
0: Bon, bah ça, c'est déjà une grande chance.
1: Ouais, j'ai de la chance.
0: Vous n'avez pas
1: J'habitais
0: trop...
1: J'habitais avant à 5 pièces et puis j'ai demandé de pouvoir changer à la commune parce que je suis dans des appartements communaux. Mmh. Et puis, pour avoir que les gens puissent avoir une famille... Des enfants, j'avais 5 pièces, donc du coup, j'habite maintenant à 3 pièces.
0: Bah, d'abord, c'est très chic de votre part d'accepter de vivre dans plus petit et de façon raisonnable. Je pense que si tout le monde était raisonnable en admettant qu'on prend trop d'espace les uns et les autres et qu'on réduisait nos espaces de façon raisonnée, comme vous avez le faire, comme vous l'avez fait, je pense que ça serait plus équilibré pour tout le monde. Donc bravo, bravo.
1: Bah ouais, c'est gentil, je vous remercie.
0: Et comment ça a été de faire passer 5 pièces meublées dans un 3 pièces ? Vous voyez, comment vous avez réussi à mettre tout dans un 3 pièces ?
1: J'ai limité des meubles, évidemment. Mais j'ai gardé ce qui m'intéressait le plus. Et puis, je trouve que c'est un joli appartement, bien décoré.
0: Top.
1: J'ai 2 vitrines dans une armoire. Et puis, je peux mettre... beaucoup de cristaux, vous savez, les cristaux de roche ou les cristaux d'améthyste.
0: C'est important pour vous, les pierres ?
1: Oui, oui, j'en ai partout.
0: Vous croyez au pouvoir des pierres ?
1: Oui.
0: Pourquoi ?
1: J'en ai partout comme bague. Ben, pourquoi ? Je ne sais pas, c'est venu comme ça. Et puis, à Vevey, il y a un magasin qui s'appelle Au Pays des Neiges. Et puis, il y a vraiment beaucoup, beaucoup, beaucoup de bagues, beaucoup de choses.
0: Oui, je vois où il est. Et vous aimez ça?
1: Je vais de temps en temps jeter un œil là-bas.
0: Ça vous fait du...
1: Oui,
0: mais ça vous fait du bien, ces pierres? Il y a quelque chose qui vous rassure?
1: Mais je ne sais pas si ça me rassure vraiment, si ça me fait du bien. Mais en tout cas, maintenant, je ne peux plus ne plus les porter.
0: Comment ça ? Ah, les bagues, vous voulez dire ?
1: Ouais, les bagues. J'en ai à tous les doigts. Moi, j'en ai que 4. Si j'en avais 8, ben, vous voyez un peu le problème. J'en aurais 16 bagues. Non, mais je déconne. Excusez-moi. Mais en fait, moi, j'appelais parce que j'ai, depuis l'âge de 33 ans, j'ai 60 ans, j'ai depuis l'âge de 33 ans la sclérose en plaques. Mmh. Et puis, j'ai appris dernièrement que j'avais une autre maladie, c'est la leucoaréose, R-A-I-O-S-E. Et puis, c'est comme Alzheimer.
0: Oh, je suis désolée.
1: Ben, c'est pas grave.
0: Ça touche la mémoire.
1: Oui, mais pas l'ancienne mémoire. La nouvelle, je peux oublier des choses qu'on vient de me dire, je peux oublier des choses comme ça, mais je m'en sors encore pas mal.
0: Donc c'est la mémoire à court terme, c'est la mémoire immédiate.
1: Oui, oui, la mémoire immédiate, oui. Et puis, ben voilà, quoi, on fait avec.
0: Et qu'est-ce que
1: Parce
0: vous faites
1: qu'on fait pas le choix.
0: Oui, qu'est-ce que vous faites justement, okay. Nathalie, pour...
1: Je regarde les jeux télévisés et puis je trouve souvent les réponses.
0: Donc ça, c'est rassurant.
1: Puis, oui, oui, quand même. Et puis, ben voilà, quoi, je laisse passer le temps. J'ai quand même déjà 60 ans. Je suis cheval de feu. Je ne sais pas si vous connaissez.
0: Oui, c'est rare, le cheval de feu. Oui,
1: oui
0: le cheval de feu, c'est un signe un peu extraordinaire, justement. Ouais.
1: Un peu, justement, c'est un peu...
0: Intense.
1: C'est pas le nom, mais... Oui, intense, c'est tout, et puis on... C'est mon année, quoi. Donc, je suis du mois de décembre, mais c'est égal, je suis déjà dans mon année.
0: Absolument, c'est l'année du cheval de feu, pour vous.
1: Mais oui, hein, c'est quand même... c'est pas rien, hein.
0: Non, c'est pas rien. Non, mais justement, je vais essayer de me rappeler. Enfin, je suis en train de regarder parce que j'ai souvenir d'avoir déjà eu cette réalité-là. Et c'est, donc, ce sera à partir. Donc, c'était à partir du 17 février, hein, l'année du cheval de feu. Et en fait, c'est une année associée à l'élan, au changement rapide, aux rencontres très intenses, à la liberté et au désir de vivre pleinement.
1: Ouais, puis au feu, vous voyez tous les feux qu'il y a partout.
0: Oui, c'est vrai. Bon, c'est une année intense, oui, bien, intense oui. Comme jamais, hein, à part ça.
1: Oui, assez. Oui, oui, vraiment.
0: De manière générale. Hein.
1: C'est triste, toutes ces forêts qui brûlent et tout, mais ça me fait mal au cœur.
0: Ah, c'est affreux.
1: Mal au cœur.
0: Affreux.
1: Et puis quand il y a des pompiers qui meurent, c'est une horreur.
0: Ah, puis surtout, j'écoutais les pompiers, justement, qui depuis longtemps hein, se manifeste, se mobilise pour demander des moyens en France, etc. Et j'écoutais, ils sont 80%, 80% de volontaires. De volontaires, ces gens qui...
1: Pas.
0: Non mais tous ces gens qu'on a vus, c'était des... On les appelle les volduches dans leur jargon de pompiers. C'est des volontaires.
1: D'accord.
0: Non mais un pays comme la France...
1: Oui, il y en avait plein, c'est vrai, j'en ai vu, il y en a plein.
0: La fragilité de ces secours, non mais c'est d'une tristesse en fait,
1: oh,
0: de se dire
1: là
0: que
1: là
0: c'est tous des gens qui prennent sur leur vie pour en sauver d'autres.
1: Défendre. Ouais, tout à fait, c'est terrible.
0: Vraiment.
1: Mais je trouve que le monde va mal.
0: Ben,
1: c'est juste moi qui trouve, mais
0: c'est pas facile. Hein. C'est pas facile.
1: Ça vient de pire en pire, en fait.
0: Je sais pas si ça vient de pire en pire, mais c'est dur, ouais. C'est dur.
1: Ouais. Bon, j'ai beaucoup de femmes enceintes, donc c'est rassurant.
0: Oui, puis on a vu plein de bébés. C'est drôle que vous disiez ça cet été.
1: Oui.
0: Avec la canicule, justement, les nourrissons étaient beaucoup dehors, en tout, on voyait leurs jambes, leurs bras à l'air. On a vu beaucoup de bébés. J'ai vu beaucoup, beaucoup, beaucoup de bébés cet été. C'était adorable.
1: C'est petit.
0: Oui.
1: Moi, je sais que j'aurais jamais de petits enfants. J'ai deux enfants. Un qui a 31 bientôt et l'autre qui a 35. Et puis, ils ne veulent pas d'enfants. Mais moi, quelque part, ben, je trouve ça rassurant. Parce que, en fait, on ne sait pas ce qu'on va leur offrir, finalement.
0: Mais est-ce qu'on a su? Est-ce qu'il y a eu un moment où on a su?
1: Oui. Mais je sais pas. Alors moi, je demande tellement à être grand-mère et tout. Et puis je pense que ça viendra jamais.
0: C'est drôle, hein. Je sais pas si je peux me permettre de vous dire ça, mais pendant un moment, j'ai beaucoup lutté aussi intérieurement avec cette question du désir d'être grand-mère. J'ai aussi des enfants qui sont grands. Et,
1: oui.
0: Et puis, en y réfléchissant, je me suis dit que, mais n'importe quoi. J'avais pas du tout à attendre cela. Je n'ai pas à demander une position sociale à mes enfants. Finalement, qu'est-ce qui me donnait le désir si fort? C'est qu'être grand-mère, c'est aussi un statut. C'est aussi, en fait, des liens avec des petits, on en a ailleurs que dans notre propre famille. Et il y en a partout des petits qui peuvent être en lien avec nous. Donc, je sais que j'étais allée voir mes filles en leur disant, c'est ok en fait, hein. Vous faites vraiment bien ce que vous voulez, moi je vous embêterai plus avec ça. Parce que j'ai tendance à dire, et vous à quel âge?
1: Ouais, c'est vrai. Mais ça m'aurait trop fait envie, vraiment. Mais qu'est-ce que je vais leur offrir si je ne marche plus? J'ai un scooter électrique. Je pourrais les amener au jeu au bas de chez moi. J'ai une grande place de jeu avec des copeaux. Ils ont mis des copeaux maintenant.
0: Vous avez
1: donc
0: des pierres
1: très
0: des...
1: joli, très... Des pierres, oui.
0: Les enfants adorent les pierres. C'est les enfants qui veulent tout le temps acheter des pierres. Ouais.
1: Et puis mon chat.
0: Oh bah, en plus, un chat. Donc c'est formidable chez vous.
1: Moi. Mais ouais, genre, ça c'est à moi. Il est vraiment, c'est mon chat, quoi. Il n'aime personne d'autre. C'est super. Quand quelqu'un vient chez moi, hop, il va se cacher.
0: C'est
1: mais
0: drôle.
1: Quand la personne est partie, il vient sentir l'odeur. Il vient regarder.
0: Il a vérifié. Oui, c'est ça.
1: C'était qui cette personne?
0: Ouais. Il échoue déjà parce qu'il ne vous jalouse pas. C'est-à-dire que je connais des chats qui empêchent toute discussion. Ils se mettent à miauler, à intervenir. C'est infernal. Au moins, il est possessif, mais au moins, il vous laisse tranquille.
1: Ouais. Il y a des moments comme ce matin, j'étais très énervée. Je me suis énervée avec quelqu'un avec lequel je n'y pouvais rien. Et il a commencé à me crier dessus et tout. Parce que mon ex-mari, il habite la même maison que moi, le même bâtiment que moi. Il est au rez et moi, je suis au troisième étage. Et puis, le problème, c'est que je sais plus ce que je voulais vous dire.
0: Vous étiez énervé. Que quelqu'un s'était énervé sur vous et qu'il y avait le chat.
1: Mon chat, je ne l'ai pas vu de la journée. Parce que j'avais encore ça sur le cœur. J'avais le cœur qui tapait, mais comme jamais. J'ai même cru que j'avais quelque chose au cœur. Et puis non, maintenant je suis calmée, c'est bon, parce que je suis retournée chez mon ex-mari et je lui ai exigé des excuses, quoi.
0: Parce que c'est votre ex-mari qui s'était fâché comme ça?
1: Oui, il arrive à la côte, à la tour de paix, puis il commence à m'énerver, et tout, à me parler méchamment, à me dire,
0: je suis désolée.
1: Mais t'as entendu mon téléphone, enfin bref, je vous raconte pas la suite. Et moi, je lui ai dit, avec mon tronc, avec le doigt, tu ne parles plus jamais de moi comme ça. Plus jamais, mais en hurlant, évidemment. Et puis, je n'étais pas bien toute la journée. Forcément, c'est mon meilleur ami depuis qu'on a divorcé.
0: Oh bah c'est chou que vous entendiez bien normalement. Vous savez, Nathalie, j'ai quelqu'un qui est sur l'autre ligne en même temps que vous. Joséphine, vous êtes là?
2: Bonsoir.
0: Oui. Alors, Joséphine, on est aussi avec Nathalie. Hein. Voilà.
2: Bonsoir, Nathalie.
0: C'est une soirée où on est à trois au téléphone parce que
2: c'est
0: je. Voilà.
2: Super.
0: Oui.
2: Moi, j'aime bien. On est fous, puis on rit.
0: Alors, je vous laisse vous présenter, Joséphine, juste pour vous dire que Nathalie nous expliquait qu'elle a une sclérose en plaques depuis une trentaine d'années et qu'elle souffre d'une autre maladie aussi qui s'apparente à Alzheimer. C'est juste, Nathalie?
2: Oui.
0: Voilà. C'est ça.
2: J'ai tout suivi.
0: Eh ben, bravo.
2: Ça me fait beaucoup de peine.
1: Bonsoir, madame.
2: Je compatis. Bonsoir.
0: Et vous êtes où, Joséphine? Joséphine. Nathalie, elle s'appelle Joséphine. Ouais. Et vous êtes dans quel coin, vous, Joséphine?
2: Je ne suis pas très loin de Lausanne. J'habite à Moron.
0: À Moron. Voilà. Et ben, nous sommes du côté de la Tour de Paix aussi. Voilà. Qu'est-ce qui vous amène ce soir, Joséphine?
2: Eh bien, parce que je suis à l'écoute de toute la soirée, j'entends le témoignage J'ai oublié le prénom, mais je suis toute, comment dire,
0: De Nathalie, vous voulez dire?
2: j'écoute
0: Oui.
2: de Nathalie avec toutes ces problématiques de santé, ça me touche beaucoup.
1: Merci beaucoup, madame.
2: Parce que vous êtes forte, courageuse, faut continuer à vivre et à y croire.
1: Oui.
2: Chaque jour est un jour de prix.
1: Oui.
2: J'ai vraiment une amie qui a eu, eh bien, comment ça s'appelle, la sclérose en plaques. Oui, c'est ça. Quand elle
1: Oui.
2: a perdu son travail, à l'âge de 30 ans, ça lui a fait un choc.
1: Oh là,
2: Une
1: oui.
2: semaine après, elle a eu des fourmillements partout dans le corps. Et depuis,
1: Oh.
2: eh bien, elle lutte contre cette sclérose. Mais elle se bat, elle a essayé plein de thérapeutes, elle vit comme elle peut, elle se nourrit au mieux. Bon, elle vit à la montagne. Elle a un
1: Oui,
2: mari
1: c'est super.
2: adorable. Voilà, elle a un mari adorable qui l'aide beaucoup, mais qui la laisse quand même beaucoup être autonome.
1: D'accord.
2: Qu'elle
1: Il
2: puisse.
1: faut être positif, surtout il faut être
2: Voilà,
1: positif.
2: il faut être positif et garder le plus longtemps possible son autonomie. Mais je sais
1: Oui.
2: qu'il faut aussi du repos.
0: C'est ça, faut
2: Donc,
0: éviter les grosses émotions, le stress, tout ça.
2: exactement.
0: Donc, faut pas qu'on
2: Voilà.
0: vous crie dessus,
2: C'est ce que
0: Nathalie.
1: je
2: Il
1: fais.
2: faut
1: C'est ce
2: pas
1: que je fais.
2: accepter. Faut pas accepter. Il faut vivre votre vie à votre rythme et avec le
1: Oui,
2: respect. Et avec le respect. Point.
1: exactement.
2: Ouais. Mais je suis
1: Non,
2: très
1: justement,
2: touchée par ce que vous dites.
1: je lutte,
2: Ah oui,
1: mais
2: je
1: c'est gentil.
2: comprends.
1: Je me
2: Il
1: souviens
2: faut, il
1: plus votre
2: faut.
1: prénom, madame.
0: Joséphine. Ah bah
1: Comme
0: justement,
1: Mimi, Joséphine.
0: justement Nathalie, je voulais vous demander quand vous nous disiez Nathalie avoir la mémoire à court terme qui flanche,
1: Oui, ça aussi.
0: est-ce que vous appuyez sur des petits messages, des post-it que vous collez partout, des comment vous faites?
1: Oui, puis je marque beaucoup de choses dans mon agenda.
0: C'est ça.
2: C'est ça,
1: Et ça,
2: oui.
1: je sais vraiment ce que je dois faire jour après jour, les rendez-vous médicaux, etc., etc.
2: J'ai une amie qui a aussi Alzheimer.
1: Oh.
2: Et voilà, elle a 50. Non, c'est pas vrai, je dis des bêtises. Elle va avoir 60 ans.
0: Ah, mais c'est jeune,
2: Et
0: hein?
2: puis
0: Oh
1: voilà,
0: là là, c'est très
2: oui.
0: jeune. Je suis très étonnée,
2: Mais
0: c'est des
2: oui,
0: âges si
2: c'est
0: jeunes, ouais.
2: jeune. Oui, on lui a découvert un Alzheimer précoce il y a déjà 2 ans. Mais elle avait un poste professionnel à haut niveau. Je ne vais pas dire où. Et donc, ça lui a apporté beaucoup de stress,
0: Ben oui,
2: beaucoup de, ben voilà,
0: de
2: quand on a le chef,
0: difficultés.
2: il faut, oui. Mais maintenant,
1: C'est
2: elle a trouvé un
1: maladive.
2: moyen,
1: Ah bon.
2: oui, elle a trouvé le moyen de faire beaucoup de mots fléchés, mots croisés, beaucoup les chiffres aussi, elle adorait
0: Les
2: les
0: sudokus,
2: chiffres.
0: elles s'aident en fait, elles
2: Elle a,
0: s'entraînent.
2: voilà, elle adore. Alors, elle s'entraînait tous les jours, tous les jours, tous les jours. Hein. Et puis, elle a fait des fiches sur son portable de chacun de nous, ses amis.
0: Hein, pour pas vous
2: Et
0: perdre
2: puis,
0: dans sa mémoire.
2: pour pas nous perdre,
0: Vous savez,
2: ouais, dans sa
0: Joséphine et
2: mémoire.
0: Nathalie, on arrive pile à la fin de l'émission.
2: Voilà.
0: Je vais devoir
2: Il n'y a pas
0: raccrocher
2: de souci.
0: pour laisser la place à Quentin Fray qui va offrir le dernier flash de minuit avant de laisser la place à d'autres. Je pense à
2: Mais c'est
0: Laurent qui va faire
2: magnifique.
0: la nuit derrière.
1: Vous n'avez pas le
2: Puis voilà.
1: temps de mettre une chanson
0: Mais non, justement,
1: parce
0: on
1: que
0: a le temps de
1: j'arrive
0: rien.
1: dans le mot là.
0: Alors, je vais
1: À
0: juste vous
1: cause de
0: faire un grand
1: moi.
0: câlin. Je vous fais un très grand câlin toutes les deux. Je vous souhaite une belle
2: Allez,
0: nuit. C'est
2: voilà.
0: pile l'heure.
2: À
0: Bonne
2: cause
0: nuit,
2: de
0: mesdames.
2: toi.
0: Bonne nuit.
1: Bonne nuit, bon courage.
0: Bonne nuit, bonne nuit. Et à vous aussi, il est pile minuit.
3: Quentin Frey.
4: C'est un général américain qui supervisera le désarmement du Hamas dans la bande de Gaza. Annonce faite à l'issue d'une rencontre entre Benjamin Netanyahou et l'émissaire des États-Unis, Jared Kushner, qui espère un désarmement d'ici 30 jours. Ce n'est qu'une fois cette étape franchie que la reconstruction de Gaza pourra recommencer. Mais le hic, c'est que si le mouvement palestinien a accepté le plan de paix américain, Benjamin Netanyahou, lui, le refuse toujours. Les deux plus grands réservoirs d'eau des États-Unis inquiètent. Les lacs Powell et Meade atteignent des niveaux historiquement bas en raison de la sécheresse dans l'Ouest américain. Ces réservoirs sont alimentés par le fleuve Colorado et desservent quelques 40 millions de personnes. Et si le niveau continue de baisser, c'est toute la production d'électricité de la région qui pourrait être affectée. À Genève, la fonction publique était en grève aujourd'hui. Un peu plus de 500 personnes ont manifesté contre les coupes budgétaires prévues par l'État. Le cartel intersyndical ne cachait pas vouloir frapper un grand coup avec cette rentrée scolaire, mais la mobilisation a été bien moindre que celle de juin et peu d'impact finalement sur le fonctionnement scolaire. Une autre mobilisation est prévue mardi soir. Tous les partis rejettent l'initiative sur la neutralité, tous sauf l'UDC. Le texte en votation le 27 septembre va affaiblir la Suisse. C'est en tout cas l'avis du PLR, du Centre, du PVL, du PS et des Verts. Selon eux, l'initiative met en péril notre sécurité, rompt avec nos valeurs et restreint massivement notre capacité d'action extérieure. Et puis le comité indique que la Suisse ne doit pas compromettre inutilement sa capacité d'action en matière de politique étrangère et de sécurité. Et ne veut pas enfermer non plus la Suisse dans une conception rigide de la neutralité. Le procès d'un informaticien ukrainien de 52 ans s'est ouvert devant le tribunal du district de Zurich. Il est accusé d'avoir piraté plusieurs entreprises, dont Stadler Rail. Le hacker présumé qui risque 12 ans de prison et l'expulsion nie toutes les accusations. Le ministère public zurichois lui reproche notamment l'extorsion par métier, la détérioration grave de données et le blanchiment d'argent. Et puis c'est un autre procès qui s'est ouvert la semaine dernière à Las Vegas, cette fois-ci celui du meurtre de Tupac Shakur. 30 ans plus tard, Dwayne Kefedi Davis, un ancien membre de gang, est accusé d'être à l'origine de l'attaque sur le célèbre rappeur des années 90. Davis aurait agi par vengeance après une bagarre entre Tupac et son neveu. L'accusation s'appuie sur des aveux passés et des mémoires où Davis admet avoir été dans la voiture où les tirs mortels ont été déclenchés. Seulement, ni l'arme du crime, ni la Cadillac utilisés n'ont été retrouvés. Le ciel sera changeant cette nuit avec quelques averses qui pourraient apparaître localement. Elles se feront plus rares en seconde partie de nuit. Demain, un temps assez ensoleillé avec toutefois quelques bandes nuages le matin et l'apparition de voiles de cirrus dans l'après-midi. Il fera minimum 17 degrés le matin, 25 l'après-midi et jusqu'à 29 autour du Léman et en Valais.
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6: C'est vrai qu'avec Lucie, elle est tellement présente dans les interactions, dans les jeux, bien qu'elle parle pas. Donc il n'y a jamais eu de différence marquée, il n'y a jamais eu de discours d'enfant qui questionne par rapport à Lucie. Donc ça devient une normalité pour eux au final.
7: Vacarme.
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9: C'est la rentrée des classes un peu partout en Suisse romande. Tous les enfants, quelle que soit leur singularité, leur difficulté ou leur handicap, sont priés de se rendre à l'école. Ça, c'est ce que dit la loi. Mais pour les 54 000 élèves en situation de handicap ou à besoins spécifiques, ce sont des chiffres de l'Office fédéral des statistiques qui datent de 2017, pour ces enfants-là et pour leurs familles, les rentrées sont souvent à l'image d'un parcours du combattant. Car ce ne sont pas les parents qui peuvent décider où leur enfant sera scolarisé et selon quelle modalité, s'il sera placé dans un établissement spécialisé ou dans une classe ordinaire avec un accompagnement spécifique, si l'école sera dans le quartier ou loin de la maison. Cela dépendra des effectifs des écoles, des places dans les classes spécialisées, du canton de scolarisation ou même de la commune. Pour les parents d'enfants en situation de handicap, la question de l'encadrement commence bien avant l'âge de l'école, car la majorité des crèches romandes ne sont pas aptes à accueillir des tout-petits à besoins spécifiques. Dans le canton du Valais, à Monté, le centre médico-éducatif La Castalie a créé en 1989 déjà une crèche inclusive appelée Les Petits Bonheurs. Nous nous y sommes rendus cet hiver. Sur les 12 enfants de 2 ans et demi à 4 ans qui y sont accueillis, 4 sont à besoins particuliers. C'est le matin, Lucie et sa maman nous attendent dans le café d'en face.
10: Lucie, il faut que tu boives. Parce qu'à la cuillère, on en aura pour trop longtemps. Tu poses ? Non, on va partir à la crèche. D'accord ? Alors tu bois ?
9: Les mêmes chances. Reportage Vitold Langlois, réalisation David Golan.
11: Alors Lucie est non-verbale.
10: Oui.
11: C'est un enfant unique ou issu d'une... fait partie d'une fratrie ?
10: Non, elle a son grand frère qui a une année de plus qu'elle. Mmh. Et c'est la deuxième.
11: Alors Lucie est atteinte d'une maladie génétique très rare.
10: Oui, il y a eu plusieurs examens à la naissance. Ils ont fait, on appelle ça le test de Guthrie, qui pique le talon du nouveau-né pour voir s'il y a des maladies. On a découvert qu'elle avait une première maladie, donc une hyperplasie surrénalienne congénitale.
11: Qu'est-ce que c'est ?
10: C'est les glandes surrénales qui ne produisent pas assez d'hormones. Elles produisent différentes hormones et dans son cas, il y a le cortisone qui n'est pas assez produit, ce qui fait qu'elle a un traitement journalier à prendre jusqu'à toute sa vie. Et donc ça c'est traité. Et après Lucie avait toujours, elle regardait pas, elle avait un regard un peu absent. Elle a une petite tête, elle a eu une malformation du côlon qu'elle a dû se faire opérer aussi à une année.
11: À une année.
10: Oui. Et on a dû, on a un peu enchaîné les rendez-vous médicaux et on a cherché plus loin. Et il s'avère qu'il y a une deuxième maladie génétique. Qui est assez complexe. C'est le nom du gène DIRC1A. Et puis là, ça touche au niveau de tout ce qui est apprentissage, difficulté d'apprentissage. Il peut y avoir une déficience intellectuelle, un trouble du langage.
11: Ça a été compliqué de trouver une place déjà pour cette crèche, qui est assez rare, une crèche inclusive.
10: Oui, on a fait la demande. La neurologue nous avait dit qu'il y avait beaucoup de demandes. Par chance, son dossier a été accepté. Je ne sais pas comment il sélectionne les enfants, si c'est par rapport aux maladies qu'ils ont ou pas. Donc, par chance, son dossier a été accepté. Donc, on a pu aller tout de suite à la crèche.
11: Combien ça vous coûte ? Est-ce que vous avez des aides financières pour vous aider ?
10: Oui. Alors, en Valais, quand un enfant va dans une crèche hors commune, on paye plus cher. Il y a des tarifs qui sont plus chers. Là, dans ce cas-là, on paye au tarif, le canton subventionne la différence. Donc nous, on paye comme si on payait la crèche de Valdivier. Mais dans le cas de Lucie, en fait, on a une discussion, bon, c'est encore en cours avec la personne au niveau du canton en charge de l'éducation, avec l'OEI qui se déplace à la maison. Il y a tout un dossier qui est construit pour voir si elle est capable de suivre l'école standard ou pas, quels moyens vont être mis à disposition pour elle. Et puis ça, c'est toutes des discussions qui vont suivre. Le dossier est en route et ça va suivre.
11: Donc cette crèche inclusive dans laquelle est Lucie en ce moment n'est que la première étape d'une grande aventure.
10: Exactement, oui. On ne sait pas encore exactement tout ce qui nous attend, mais ça avance bien. J'ai l'impression qu'on est bien entouré, en tout cas pour le moment, donc c'est chouette. Tu vas venir avec toi aujourd'hui ?
12: Oui.
10: Regardez un petit peu comment ça se passe à la crèche. Moi, je vais te laisser avec les éducatrices, comme d'habitude.
13: Ça va,
14: oui, ça va bien.
13: Bonjour.
11: Bonjour.
12: Enchantée, Camille.
13: Coucou.
12: Tout va bien, Lucie?
13: Elle va bien montrer ses habits.
12: Ah, tu me montres.
13: Waouh. Comment elle va?
12: Tout bien.
13: Rien de spécial.
14: Toujours un petit peu le rhume qui reste,
13: qui embête un petit peu.
14: Voilà. Le nez qui coule.
12: Ok.
14: Tout simple, mais sinon tout va bien, elle a bien dormi.
12: Super.
11: Camille Métro, donc.
12: Oui, c'est ça. Bonjour.
11: Directrice.
12: Responsable de la crèche. C'est un peu la
11: c'est
12: même
11: quoi,
12: chose.
11: C'est quoi la différence?
12: Alors, il n'y a pas vraiment de différence. C'est juste que dans la Castalie, vu qu'on est une crèche d'une institution, on est réparti par secteur. Et du coup, il y a à chaque fois un responsable d'un secteur différent. Donc, on a dans le quartier enfant l'école, la crèche et l'hébergement. Et moi, du coup, je m'occupe du secteur crèche. On est deux éducatrices sociales, une éducatrice de l'enfance. Donc voilà, on a cette particularité d'avoir un niveau de formation un petit peu plus élevé. Et puis, où vraiment, pour les enfants à besoins particuliers, les éducatrices sociales, on va accompagner les enfants à besoins particuliers dès qu'ils arrivent à la crèche jusqu'à ce qu'ils commencent l'école. Donc on va proposer aussi aux parents des rencontres assez fréquemment où on va discuter un peu du déroulement de comment ça se passe à la crèche, à la maison. On va les soutenir au fait aussi dans leur rôle de parents.
11: Mais en l'occurrence, vous êtes quoi ? Logothérapeute, ergothérapeute ?
12: Non, on est éducatrice, mais on est soutenu par des corps de métier qui sont à la Castalie. Donc on a des logopédistes, des ergothérapeutes, on a une psychomotricienne qui intervient à la crèche tous les lundis, on a une musicothérapeute qui intervient aussi le vendredi. Donc voilà, on fait partie intégrante du projet de l'enfant à la Castalie. On accompagne les parents et l'enfant. Et on est soutenu justement par toute cette équipe. On a aussi un psychologue qui est, avec qui on travaille en binôme sur les situations. Donc voilà, on a vraiment une approche assez centralisée sur l'enfant. Et on est là vraiment dans toutes les étapes.
14: Qu'est-ce que tu aimerais maintenant ?
12: Alors Lucie, là, elle va choisir un autre jeu. Elle a posé le jeu avec lequel elle jouait avant. Qu'est-ce que tu aimerais choisir, Lucie, comme jeu?
14: D'accord.
12: Oui, je sais que celui-là, tu l'aimes beaucoup, tu peux le prendre.
14: Attends, je te le donne.
11: Qu'est-ce que c'est?
12: C'est un jeu de pêche,
14: Arole.
12: Avec un petit aimant que Lucie va prendre. Elle va aller s'installer à table.
14: Martha, tu as fini de jouer, Martha? Doucement. Ouais, il t'a un peu poussé, c'est
12: hop là!
14: Qu'est-ce que tu aimerais?
12: Elle va s'installer. Et après, tu te rappelles, Lucie? Tu dois essayer de prendre avec le manche. Pour piocher les petites pièces.
14: C'est parti.
12: Prends ici, regarde. Bien. Voilà. Bravo, super. Et après, tu peux l'enlever.
11: Quelles sont vos techniques de communication avec Lucie? Puisqu'elle est non-verbale, ça doit être un défi supplémentaire pour vous.
12: Alors, Lucie, elle est non-verbale, mais elle comprend quasiment tout ce qu'on lui dit, les consignes simples. Voilà, on peut communiquer avec elle. Après, on la connaît bien, ça fait 2 ans qu'elle est là, donc elle a aussi

0: a dit oui.
1: Elle a dit oui. Voilà, donc ça se présente comme ça. Ça, c'est du coup sa logopédiste qui nous a conseillé. Donc là, il y a tous les copains de la crèche. Voilà, elle peut pointer si elle veut discuter avec quelqu'un. Voilà.
0: Là, on voit donc des pictogrammes de tous les portraits des enfants de la crèche.
1: Tous les portraits des enfants.
0: Là, sont des pictogrammes d'aliments.
1: Exactement.
0: Fruits,
1: donc,
0: légumes,
1: si elle veut manger une banane ou une pomme en fonction de ce qu'on propose au goûter. Les desserts, voilà. Et là, c'est j'ai fini. Encore.
0: Et ça marche bien?
1: Alors, c'est encore en construction. On doit vraiment l'initier. On doit un petit peu insister, mais dans l'ensemble, ça fonctionne bien, oui.
0: Marie Girard, vous êtes chef de projet au secrétariat général de l'association Romande en faveur de l'enfance pro-enfance.
2: Effectivement, je suis chef de projet chez Pro-enfance, donc la plateforme Romande pour l'accueil de l'enfance.
0: Et à ce titre, vous prenez entre autres l'inclusivité scolaire des enfants à besoins particuliers dès le plus jeune âge, dès la crèche.
2: Alors effectivement, pour nous, l'accessibilité des lieux d'accueil, c'est vraiment un enjeu de société. Pour nous, les premières années de vie, on sait qu'elles représentent un moment vraiment fondamental dans le développement de l'enfant. Et les expériences que va vivre l'enfant dans tous les milieux de vie qu'il peut rencontrer, ça va vraiment nourrir son parcours éducatif. Donc la qualité de ses environnements, ça va influencer directement son développement et ses apprentissages. Et pour nous, c'est vrai que c'est important de pouvoir les favoriser parce qu'aujourd'hui, l'accueil de l'enfance, il est souvent pensé comme en outil de conciliation en vie familiale et vie professionnelle, même si on sait que ces lieux apportent beaucoup plus en termes de soutien et de développement de l'enfant. Donc pour nous, parler d'inclusion dès le plus jeune âge, c'est d'abord, je dirais, affirmer un principe fondamental qui est celui du droit à chaque enfant d'accéder à un accueil de qualité qui corresponde à ses besoins, quelle que soit sa situation, que ce soit des besoins de santé ou de manière plus large aussi, peut-être des vulnérabilités sociales, des vulnérabilités économiques.
0: Mais c'est loin d'être un fait établi.
2: C'est très loin d'être un fait établi. Et l'enjeu, c'est effectivement de pouvoir créer des environnements qui soient assez souples et assez accessibles pour permettre de s'adapter à la diversité des besoins et à la réalité des enfants. Dans l'objectif pour nous, vraiment, de pouvoir permettre à chaque enfant de se développer lui-même dans le respect de sa singularité, dans un cadre qui favorise sa participation. Et ça, c'est vraiment important, qu'il puisse jouer, qu'il puisse interagir avec des pairs, qu'il puisse apprendre dans un cadre qui correspond à ses besoins.

0: petit bonhomme dormait sur sa paillasse. Oh, oui, oh, bonjour.
1: Yeah. Elle a choisi maintenant, c'est à qui?
2: Elle a choisi Lucie déjà?
1: Non, elle va choisir maintenant.
2: Ah.
1: C'est à ton tour. Alors, tu me distingues. On a des petites cartes comme ça qui représentent à chaque fois la chanson.
3: C'est pas toi choisir.
1: Et ils connaissent bien les photos et du coup, ils savent quelle chanson correspond à quelle photo. On a déjà choisi le petit lapin, tu te rappelles? Parce que celle-là, c'est vraiment ta préférée, mais on l'a déjà choisi. Faut que tu essayes de choisir une autre. Celle-là? Super. C'est la chanson.
3: Qu'est-ce qu'elle a choisi?
1: On prépare les pieds?
3: Prépare tes pieds.

0: T'as choisi le petit rouleau, Lucie?
1: Faites de la peinture?
0: On fait de la peinture, ouais, on va faire le petit ballon pour le char pour carnaval.
1: Comment vous lui faites comprendre alors, à Lucie, ce qu'il faut faire?
0: Alors, je lui ai proposé une petite éponge. Elle a bien, quand elle veut pas quelque chose, elle dit bien non, non, non. Et puis elle est allée chercher celle qu'elle voulait, la petite éponge qu'elle voulait.
1: Alors, je vous laisse peut-être lui montrer.
2: Attends, voilà, elle va prendre un autre bac,
0: d'accord? Regarde ici. Maintenant, là, on a des petits pots de peinture. Regarde, c'est possible. Tu vois, tu aimerais quelle couleur? Tu as commencé à faire un rouge. Ouais.
1: Elle utilise les pictogrammes pour s'exprimer, là?
0: Elle l'utilise, oui, sur son petit cahier. Mais moi, je veux le vert. Regarde, dans le petit cahier de Lucie,

0: Il y a aussi les pictogrammes où il y a les couleurs.
1: Tu veux le rouge?
2: Oui, c'est bien. Voilà, c'est toi. Regarde.
3: Et bleu.
4: Lucie suit les consignes.
5: Lucie suit les consignes, oui. Après, elle a tendance à être vite déconcentrée un petit peu par ce qui se passe autour d'elle. Elle est beaucoup dans l'observation. Et du coup, nous, on essaye vraiment, quand on lui donne une consigne, de voir qu'elle puisse rester quand même concentrée. Comme ça, on travaille aussi son endurance dans l'activité. Donc là, on voit qu'elle est très en observation avec, avec ses copains. Elle regarde comment ils font. Elle revient sur son activité. Voilà, elle aura toujours un petit peu ses... Elle est très attentive à son environnement.
0: Tu sais quoi, Lucas, on va mettre comme ça les pieds.
5: C'est ta copine, Lucie, à la crèche. Hein, vous jouez très souvent ensemble. Donc tu peux dire un petit peu, c'est quoi les jeux que tu fais avec Lucie à la crèche?
3: C'est plus.
5: Tu sais plus? Et toi, Alexis, tu te rappelles des jeux que tu fais avec Lucie à la crèche? Bon, il me semble que vous jouez quand même souvent aux poupées, à la poussette. Et est-ce que la maison de poupée, là aussi? Ouais, c'est vrai.
3: À côté de Lucas.
5: Tu vas aller à côté de Lucas.
1: Peut-être.
4: Je vous ai vu vous adresser au petit garçon avec un signe. Vous utilisez le langage des signes?
5: On utilise le langage des signes, oui, pour les petites consignes. Encore, fini. Oui, non.
4: Ça marche avec Lucie?
5: Ça marche avec Lucie, oui. Et puis souvent avec Lucie, si le signe, elle ne le fait pas spontanément, on va faire de la guidance aussi pour le signe. Donc on va lui prendre les mains, le signifier encore. Donc oui, c'est quelque chose qui fonctionne assez bien à la crèche. Pour Lucie et même pour tous les enfants. Certaines fois, il y a même des enfants sans besoin qui commencent à signer pour se faire comprendre aussi. Donc c'est génial. Voilà, Lucie, il faut le mettre correctement.
3: Ils ont le beau chaud.
4: Comment les autres enfants considèrent Lucie puisqu'elle ne leur parle pas?
5: Alors de mon point de vue, j'ai pas l'impression qu'ils font une différence avec Lucie. C'est vrai que Lucie, elle est non verbale, mais ses difficultés, elles sont moins marquées que d'autres enfants qu'on peut avoir à la crèche. C'est vrai que les enfants sans besoin posent des fois des questions par rapport à d'autres enfants qui peuvent, y en a certains qui peuvent agripper. Voilà, on a vraiment une surveillance assez constante sur eux. Donc là, ils font la différence. Mais c'est vrai qu'avec Lucie, elle est tellement présente dans les interactions, dans les jeux, bien qu'elle parle pas. Et du coup, ils la considèrent vraiment comme une enfant. Donc, il n'y a jamais eu de différence marquée. Il n'y a jamais eu de discours d'enfant qui questionne par rapport à Lucie. Donc ça devient une normalité pour eux au final.
4: Le fossé se creusera peut-être en grandissant.
5: Peut-être, ou pas. En fonction, je pense, de l'accompagnement qu'aura Lucie aussi plus tard. Ça reste à voir. Lucie, c'est à ton tour. Tu peux lever les manches. Lève un petit peu les manches, sinon tu auras toute l'eau qui va venir sur les mains. Et quand tu es prête, j'ouvre le repli. Ok? Mets un petit peu d'eau. Attends avant de mettre sous l'eau. On frotte. Vas-y, frotte. Super. On met sous l'eau. Là, regardez qu'il n'y a plus de savon. Voilà, il y a encore un petit peu. On va mettre encore un petit peu sous l'eau. Tout enlever la mousse. Encore un petit peu. Tu éteins l'eau. Et qu'est-ce qu'on fait maintenant? Oh, t'as oublié une étape, Lucie, la serviette. Ah non, t'es passé par ailleurs. Hop là, voilà. Les enfants se lavent les mains. Ensuite, ils viennent à table avec leurs assiettes et puis ils s'installent à table. Là, on va leur servir à boire déjà pour patienter que le repas arrive. Et puis Lucie, voilà, là, elle s'est installée à table. Et puis, elle a un petit support du coup qui soutient également sa communication. Tu veux boire?
4: Elle mange à table avec les autres enfants qui n'ont pas de soucis.
5: Exactement. Tu aimerais boire? Tu veux de l'eau? Ah, tu veux mettre la serviette?
4: Elle hoche la tête pour dire oui ou non.
5: Exactement, oui. Alors, soit elle le dit verbalement, soit elle hoche la tête. Ça dépend des fois. On met ça? Là, elle m'a montré la pince à linge. Donc, elle sait que la pince à linge signifie qu'on va leur mettre une petite serviette. Je prends la pince à linge. Je te mets.
4: Qu'est-ce qu'elle regarde?
5: Là, elle regarde, je pense. Oui, toujours très concentrée. Les éducatrices, mes collègues qui... commence à préparer le repas des autres, donc les assiettes. Donc ici, on commence toujours par une petite portion. Premier service. On demande aux enfants de goûter avant de dire qu'ils n'aiment pas. Et puis après, d'une fois que les enfants ont goûté tout ce qu'il y a dans leur assiette, ils peuvent se resservir.
4: Certains enfants à besoins particuliers comme Lucie n'ont pas les mêmes capacités de mastication que les autres. Du coup, vous adaptez un même menu pour tout le monde qui puisse correspondre à tout le monde. Ce sont les enfants ordinaires, on va dire, qui doivent s'adapter aux difficultés éventuelles des enfants atypiques.
5: Alors, si on a un repas, par exemple, il y a certains enfants qui mangent que du lycée ou du mixé, donc ça arrivait des années précédentes qu'on mixe le repas. Donc le repas reste le même, mais la texture change. Sinon, le repas, c'est le même pour tous les pensionnaires de toute la Castalie et tous les employés qui travaillent. Donc voilà, il y a un repas pour tout le monde.
6: L'accueil de l'enfance s'est développé de manière très différente hein, dans les différents cantons, hein, vu que c'est une compétence cantonale ou communale. Et je dirais que chaque canton a ses spécificités, chaque canton a ses besoins, et puis chaque canton a aussi sa manière de, enfin sa gouvernance de l'accueil de l'enfance.
4: Et j'imagine ses retards.
6: Aussi, effectivement, ou ses avancées. Tout dépend comment on veut voir les choses. Mais je dirais que les réponses qui sont données en matière d'inclusion dépendent de ces facteurs-là, et aussi ben, des volontés politiques en la matière. Et puis, par exemple, dans certains cantons, on va mettre l'accent sur la formation de l'ensemble du personnel éducatif en termes d'inclusion pour avoir une vision commune, un vocabulaire commun. Alors que dans d'autres, on va aussi, par exemple, plutôt développer des compétences, des postes transversaux qui permettent d'avoir dans un réseau d'accueil une personne ressource pour développer l'inclusion et puis avoir cette vision commune de l'inclusion.
4: Il n'y a rien à améliorer quoi, selon vous, tout le monde fait son job.
6: Non, je pense qu'il y a beaucoup de choses à améliorer, mais pour moi c'est pas le but de mettre les cantons en concurrence, parce qu'encore une fois c'est aussi une politique qui est beaucoup portée par les communes, donc je dirais que le but c'est d'accabler personne, mais aussi de penser de manière constructive. Et je dirais aussi, un des enjeux c'est que ces politiques aujourd'hui elles sont portées et financées principalement par les cantons, les communes.
4: En critiquant un canton, vous pourriez perdre de l'argent ?
6: Non, je pourrais perdre absolument pas d'argent, les cantons ne nous financent pas, mais je dirais l'un des enjeux qu'il y a pour nous, c'est aussi que le financement vienne de la Confédération, parce qu'aujourd'hui, comme je vous dis, ça dépend beaucoup des cantons, des communes, et du coup, il y a des volontés cantonales, mais il y a aussi des volontés communales qui sont spécifiques. Hein. Le modèle du petit bonheur, par exemple, il existe à Monthey, mais à ma connaissance, il n'existe pas forcément dans d'autres communes valaisannes non plus. Donc, c'est ça que je veux dire, c'est que c'est important aussi pour nous qu'il y ait une politique au niveau national qui se développe pour soutenir une cohérence et une équité d'accès partout en Suisse romande.
4: Quel message vous avez adressé aux parents qui sentent démunis, qui n'arrivent pas à trouver une structure d'accueil pour leurs enfants ?
6: Ça, c'est une sacrée question. Quel message je peux leur donner ? Ben, effectivement, je pense que c'est important de sensibiliser le politique aux enjeux, de donner à voir, de se faire entendre. Je ne sais pas quoi dire aux parents. Effectivement, on est dans un dispositif où il faut qu'on puisse renforcer l'accueil, je pense, pour tous les enfants. Et effectivement, il n'y a pas de baguette magique, à part le fait de sensibiliser, je pense, et rappeler le droit à l'enfance, dès le plus jeune âge, d'accéder à un accueil de qualité.
7: Alors, pose la question, c'est de la cala.
3: Tu veux un câlin ?
5: Elle a dit non, elle n'a pas trop envie. Madame Karen. Tu dis au revoir, Lucie ? Ah, elle a dit non, tu vois, elle veut juste comme ça. Mais tu peux lui dire au revoir.
3: À toi
5: ça. Non, non. Ouais. Maman, il faut vous coucher.
7: Au revoir, Lucie.
3: Au revoir.
5: T'es une championne. T'as dit au revoir, Lucie, comme une grande fille. Super. T'es trop forte.
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5: C'est chouette de dire au revoir aux copains. Certains, tu les reverras vendredi quand tu reviens.
3: Oui.
4: C'est la première fois qu'elle dit au revoir.
5: C'est assez rare, mais moi en tout cas c'est la première fois que je l'entendais dire. Des fois il y a des mots voilà, qui sortent et c'est génial, ça prouve l'évolution. Et puis.
4: Et les autres enfants voulaient lui faire un câlin.
5: Voilà, c'est ça, les autres enfants, une de ses copines voulait lui faire un câlin, elle a dit non de la tête, du coup on a expliqué à l'enfant que Lucie voulait pas et qu'elle pouvait lui envoyer un bisou.
4: Lucas non plus du coup.
5: Et Lucas
4: il
5: non.
4: Il n'a pas pu.
5: Il n'a pas pu, non. Ce qui est très bien aussi de pouvoir. Montrer son choix et puis de pouvoir se faire respecter aussi. Donc,
4: oui, mais les autres lui prouvent bien qu'elle est bien intégrée.
5: Exactement, oui. Parce qu'ils voulaient lui faire un câlin. Et Lucie, t'as dit au revoir aux autres. Ça, c'est super aussi. Tu regardes la porte là. Tu sens que c'est le moment que maman arrive. Mais elle va tout de suite arriver.
9: Les mêmes chances, c'était un reportage de Vitold Langlois, diffusé une première fois au mois de février de cette année.
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0: chouette. Céline Auclin.
1: Vous en avez peut-être déjà mangé, voire cuisiné. On dit de sa chair qu'elle est fine et délicate. En un mot, savoureuse. De qui allons-nous parler aujourd'hui? D'une espèce de poisson dont l'appellation a quelque chose de noble, puisqu'on le nomme humble chevalier. Aurélie Rubin, bonjour.
2: Bonjour.
1: Vous êtes docteur en biologie, environnementaliste et collaboratrice scientifique à la Maison de la Rivière de Tolochenaz dans le canton de Vaud. Qui est l'humble chevalier?
2: C'est un poisson qui est très particulier. Non, c'est un poisson qui fait partie de la famille des salmonidés, tout comme la truite ou l'ombre de rivière, par exemple. C'est un poisson qui est indigène en Suisse, donc c'est vraiment normal qu'on le trouve ici. Le léman, par exemple, ça représente la limite sud de son aire naturelle de répartition. Donc c'est vraiment un poisson lié à l'eau froide, donc on trouve plus au nord, mais vraiment ici on est dans sa limite sud. C'est un poisson qu'on peut trouver un peu dans les différents lacs de Suisse, que ce soit dans les grands lacs, mais aussi dans des lacs de montagne. Mais à ce moment-là, il a été réintroduit pour la pêche ou des choses comme ça. C'est un poisson particulier à la faune aquatique, c'est que par exemple, lui, il va faire l'entier de son cycle de vie dans le lac. Les populations qui sont un peu plus au nord, on peut avoir une migration et ça peut être un poisson qui va un peu se déplacer en cours d'eau, mais vraiment dans les grands lacs de Suisse, il va faire l'entier de sa vie dans le lac.
1: À quoi il ressemble?
2: Alors c'est un poisson qui est assez allongé, il peut faire dans les grands lacs, dans le Léman par exemple, jusqu'à 60 cm de long. Par contre dans les lacs de montagne, là où l'eau est beaucoup plus froide, on va avoir une forme naine qui va se développer, qui va atteindre maximum 20 cm, donc vraiment beaucoup plus petit. Et c'est un poisson qui va avoir des petits points jaunes sur le flanc. Sa grande particularité par contre, c'est vraiment un poisson qui va vivre en profondeur.
1: Son nom latin, son nom savant, c'est Salvelinus humbla.
2: Exactement.
1: Et le nom vernaculaire, humble. Mais alors pourquoi humble chevalier? Est-ce qu'on sait pourquoi on l'a appelé comme ça?
2: C'est vrai que c'est un nom qui est assez particulier quand on compare aux autres espèces de poissons qu'on peut trouver en Suisse. Alors il y a plusieurs hypothèses, mais par exemple on pense que le mot humble vient en fait du latin umbra, qui voulait dire ombre. Et en fait c'est certainement lié à son habitat, puisqu'il est vraiment dans les profondeurs du lac, donc là où c'est sombre, où on n'a vraiment pas de lumière. Donc vraiment le nom humble est certainement dû à cela. Et puis ensuite l'appellation chevalier, qui est effectivement vraiment plus romanesque, etc., par rapport à d'autres espèces qu'on a ici. Alors ça, on pense en fait que c'est dû soit à son apparence visuelle, vraiment quand on a le poisson de fond soie, ou alors à sa chair. Donc la première hypothèse, c'est par exemple de dire que ce poisson, il a vraiment une particularité pendant la période de reproduction, c'est que le mâle va changer en fait de couleur. Il va vraiment avoir le ventre qui est d'habitude un peu gris, blanc, mais qui va devenir orangé, vraiment très vif. Et puis ça, c'est vraiment une particularité aussi qu'a ce poisson. Et donc, dans l'esprit un peu populaire, notamment au Moyen-Âge, on trouvait que cette couleur, donc ce orange vraiment vif, ça évoquait en fait les manteaux qui étaient plutôt rouges, ou bien les blasons colorés de certains chevaliers qui partaient au combat.
1: Aurélie Rubin, avant de connaître pourquoi vous avez une forme de passion pour ce poisson, j'ai quand même encore envie de vous demander, malgré toutes ces informations, est-ce qu'on peut le confondre? Parce que je crois qu'on le confond quand même, parfois.
2: On peut le confondre, effectivement. Ben, par exemple, avec, on voit des fois dans les magasins le terme de humble de fontaine ou saumon de fontaine. Et ça, c'est son cousin qui vient des États-Unis. Donc, il y a une espèce qui provient d'élevage, qui est aussi très bonne à manger. Mais c'est pas l'espèce sauvage qu'on a dans nos cours d'eau. C'est un peu comme si vous comparez, si vous mangez du porc ou du sanglier. Voilà, c'est quand même pas la même chose au niveau de l'état d'esprit de l'animal.
1: Et parmi les poissons de montagne, des lacs de montagne, j'ai aussi entendu parler du Christivomère.
2: Exactement. C'est un autre salmonidé qui a aussi été réintroduit dans les lacs de montagne pour la pêche. Et c'est un poisson qui peut devenir très grand et qui est vraiment parfaitement adapté à l'eau froide. Donc aussi, c'est pour ça qu'il vit très bien dans nos lacs de montagne. Et puis qui peut cohabiter avec des populations d'hommes chevaliers qui auront aussi été introduites dans ces lacs.
1: Hommes chevaliers, elle, qui peut nous rappeler le lac, et ombre, avec un R, il existe celui-là aussi, mais c'est l'ombre des rivières.
2: C'est ça.
1: Il n'est pas du tout de la même famille?
2: Alors ça reste un salmonidé aussi, mais vraiment l'ombre de rivière, c'est un poisson qui vit exclusivement en rivière, alors que l'omble chevalet, c'est un poisson qui est en lac.
1: Et maintenant, Aurélie Rubin, dites-nous tout. Quand est-ce que l'omble chevalier est-il entré dans votre vie?
2: Alors, ça fait effectivement un certain temps, puisque mon père a fait son doctorat sur cette espèce-là dans le Léman. À l'époque, il a eu la chance de pouvoir plonger avec le sous-marin de Jacques Picard, le FA Forel, et d'aller directement sur les sites de reproduction pour voir comment ça se passait. Et c'est vrai que j'ai eu la chance, quand j'avais 7 ans, de pouvoir, même si ma mère a été... on a beaucoup voulu à mon père à ce moment-là.
1: Elle n'a pas été mise au courant.
2: Et donc, c'était ça, puisque en fait, mon père devait faire une mission pour aller étudier un site à Chillon, en fait, au pied du château de Chillon. Et puis, pour plonger avec le sous-marin, il y avait toujours un bateau qui accompagnait. Et c'était prévu qu'avec ma sœur, on reste sur le bateau, puis qu'on regarde, voilà, depuis le bateau, comment ça allait se passer, etc. Et tout à coup, en fait, il restait une place dans le sous-marin. Et donc, j'ai eu la chance de pouvoir plonger avec ma sœur et notre père. Mais par contre, alors quand on est remonté à la surface, puis que notre maman a appris qu'on avait plongé les deux, mon père a passé un mauvais quart d'heure, puisque s'il avait eu un accident, bah en fait, du coup, son mari et ses deux enfants disparaissaient en même temps. Mais maintenant, c'est bon, ça va mieux.
1: Donc, c'est quelque chose que vous avez quasiment dans votre ADN, si c'est, en tout cas dans l'histoire familiale.
2: En quelque sorte.
1: Oui. Et pourquoi est-il si intéressant de s'intéresser à l'omble chevalier?
2: Parce que c'est le roi des poissons. Non, alors c'est clair que c'est une espèce qui est indigène, qui fait vraiment partie de notre faune locale, donc de notre culture. Et c'est un poisson qui a une mœur très particulière, c'est justement de vivre en profondeur, ce qui le distingue vraiment des autres espèces qu'on peut trouver.
1: On le dit timide, hein, on l'appelle le poisson, le fantôme quasiment, parce que forcément s'il vit dans les bas-fonds, les profondeurs, c'est un poisson benthique.
2: C'est ça. Et puis, c'est vraiment sa particularité, c'est qu'il va vivre et se reproduire en profondeur. Donc, entre 40 et 120 mètres de profondeur. Donc, évidemment que ça implique, des techniques particulières pour aller l'observer ou pour le pêcher également. Et c'est vrai que ça, c'est vraiment quelque chose d'intéressant aussi. En fait, actuellement, on peut aller à ces profondeurs. Il y a des techniques, on a la technologie qu'il faut. Mais à l'époque, de pouvoir capturer ce poisson, c'était vraiment très très difficile.
1: Oui, mais justement parce qu'il fait partie des poissons les plus commercialisés, les plus consommés. On va peut-être dire quels sont ses autres concurrents ou ses autres.
2: Alors, c'est pas forcément le plus pêché, mais c'est un poisson qu'on dit à la chair noble, donc c'est vrai qu'il est très recherché. Mais sur le Léman, on a environ 30 espèces de poissons, dont vraiment 5 sont commercialisées à plus large échelle. C'est alors les deux vraiment les plus fortement commercialisés, qui représentent en gros le 90% des captures, c'est la perche et la ferra. Et puis ensuite, avec les 3 autres espèces qui sont la truite, le brochet et l'omble chevalier.
1: Mais comment est-ce qu'on le pêche?
2: Alors, il faut aller avec vraiment des hameçons en profondeur pour essayer d'aller le chercher là où il vit, donc dans les eaux fraîches du Léman.
1: Je propose de nous plonger davantage dans la découverte des particularités de l'omble chevalier, mais après l'incursion musicale sélectionnée par Stéphanie Jovanovic. 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

0: Goldfrapp interprétait Utopia. Nous sommes en compagnie d'Aurélie Rubin, collaboratrice scientifique à la Maison de la Rivière de Tolochna et fine connaisseuse de l'Omble Chevalier. Il faut dire que vous avez des informations qui datent de 1580, hein, qui témoignent de la présence de cette espèce de poisson, Aurélie Rubin.
1: Exactement, il y a des preuves historiques qui montrent que cette espèce était vraiment une espèce indigène au Léman. Et on peut citer par exemple la carte de Jean du Villard, qui date effectivement de 1581. Donc c'est une carte qui représente le Léman, mais on a également les différentes espèces qui pouvaient être capturées à cette époque. Et puis ça montrait aussi les taxes qu'on pouvait prélever en fait sur les marchés, c'est aussi pour ça que cette carte existait. Mais et sur cette carte, donc on a 19 espèces de poissons qui sont représentées, dont l'omble chevalier. Et si on regarde le petit texte qui est écrit à côté, on peut lire que c'est un bon poisson qui se pêche jusqu'à 15 livres, au plus profond du lac et hante les rocs. Et ça, du coup, c'est vraiment impressionnant de se dire que déjà à l'époque, on est en 1500, on se rendait compte que l'omble chevalier, c'est vraiment un poisson qu'il fallait capturer en profondeur et puis hante les rocs. Donc ça voulait dire qu'il vivait dans un endroit vraiment particulier, là où on avait du gravier. Et si on continue la citation, et c'était écrit « Sa saison à manger est au mois de janvier ». Et effectivement, maintenant, eh bien, on sait que la saison de reproduction, c'est entre décembre et janvier. Donc déjà à l'époque, on savait qu'il y avait quelque chose de particulier qui se passait à certains endroits, là où on avait du gravier et pendant l'hiver.
0: Un trésor parmi les cailloux.
1: C'est ça, en quelque sorte.
0: Ce substrat, c'est très important. Peut-être qu'on peut s'arrêter un instant sur ce gravier pour comprendre comment ça se passe, comment se passe la reproduction, comment est-ce qu'il ferait.
1: Alors l'omble chevalier est un poisson qui se reproduit en hiver, donc justement entre décembre et janvier, et sur des sites vraiment très particuliers. Il faut que ce soit du gravier et qu'il soit en profondeur. Donc c'est des sites qu'on appelle les omblières. C'est vraiment les sites de reproduction de l'omble chevalier avec du substrat qui a une granulométrie, en gros c'est de l'ordre de une noix à un point à peu près. Et puis il faut que ce soit non colmaté, donc on n'ait pas de sédiments qui recouvrent la zone, et puis que ce soit vraiment en profondeur. Et ces sites, malheureusement, ils sont de plus en plus rares maintenant sur le Léman. À l'époque, par exemple, les rivières pouvaient charrier beaucoup de gravier quand il y avait des crues ou des choses comme ça. Et puis donc ça amenait du gravier à l'embouchure dans le lac qui coulait en profondeur et qui pouvait créer ces zones de reproduction. Maintenant, avec la canalisation des cours d'eau, les barrages, etc., on n'a plus cet apport de gravier qui arrive. Donc en fait, ces sites naturels, ils ont disparu. Après, on avait des sites qui étaient artificiels, qui étaient liés à l'activité humaine, avec par exemple des gravières qui existaient, et puis on déversait quand même une partie des pierres qui étaient trop grandes ou trop petites selon l'utilisation qu'on voulait en faire, et ça arrivait en profondeur, et puis ça créait des omblières. Et on a même l'omblière, une des plus célèbres au bord du Léman, qui est vraiment au pied du château de Chillon. Et c'est vrai que lors des premières plongées qu'a mené mon père dans les années 80 avec le sous-marin F.A. Forel, ils ont observé que certains de ces cailloux avait des petits trous. Et c'est vraiment particulier parce que normalement, ça n'existe pas, quoi. Et ils se sont longtemps posé la question pour savoir pourquoi cette omblière-là avait ces petits trous. Et alors, c'était un secret bien gardé à l'époque, qui maintenant est connu, puisqu'en fait, juste de l'autre côté de la route du château de Chillon, vous avez le fort de Chillon, qui est un fort militaire. Et il a été construit pour la Deuxième Guerre mondiale. Et en fait, quand la montagne a été creusée pour créer le fort, tout ce gravier a été en fait simplement projeté dans le lac. Et puis les trous qu'on observait, c'était simplement les trous pour mettre la dynamite, pour faire exploser la roche. Donc à l'époque, l'armée a fait une mesure géniale pour les ombres chevaliers, même si c'était pas le but à ce moment-là.
0: Mais en fait, on pourrait faire de l'élevage. Enfin, on peut reconstituer finalement ce milieu très spécifique.
1: Alors, on a actuellement deux choses à faire. Qu'on peut faire, c'est faire du repeuplement. Donc, c'est vraiment de l'élevage de poissons qu'on va remettre à l'eau. Ça se fait pour l'omble chevalier. Donc, il y a des petits ombles qui sont élevés et puis qui sont ensuite remis à l'eau. Et sinon, on peut essayer de faire des actions plutôt qu'on dit de renaturation. Donc, c'est agir sur le milieu pour créer un habitat favorable et que le poisson revienne tout seul. Et ça, pour l'omble chevalier, c'est quelque chose qui est faisable. En fait, on peut immerger du gravier en profondeur dans une zone justement où on est aux bonnes profondeurs, on a de la pente, etc. Et puis créer artificiellement un site favorable et à ce moment-là, les ombles pourraient revenir.
0: Comment est-ce que vous opérez pour le suivi des populations, vu que c'est en profondeur?
1: Alors c'est vrai qu'on peut pas y aller personnellement. à moins qu'on soit vraiment un plongeur invétéré, mais aller jusqu'à 120 mètres de profondeur, c'est quand même compliqué. Mais nous, on a actuellement un projet qui est en collaboration avec la Confédération et les différents cantons romands qui sont autour du Léman, pour justement aller voir ces sites de reproduction maintenant, pour voir dans quel état ils sont. Est-ce qu'ils sont complètement recouverts de sédiments? Est-ce qu'on a toujours le gravier qui est présent? Et pour ça, alors on n'utilise plus un sous-marin maintenant, mais on utilise un sous-marin miniature, avec un drone télécommandé qui peut aller en profondeur pour observer ces sites.
2: Donc c'est un drone sous-marin, un ROV, hein, ça se dit.
1: C'est un ROV, exactement. Ouais. Piloté avec une manette de Xbox, donc c'est assez rigolo. Comme quoi, des fois, d'être geek en étant plus jeune, ça sert.
2: Et quel est l'état des populations de longs chevaliers?
1: Alors, sur le Léman, c'est encore au niveau suisse la plus grande population, mais qui diminue assez fortement. Donc c'est vrai que la population commence à... Enfin, pas à disparaître, mais disons qu'il faut prendre des mesures pour qu'on puisse la conserver, enfin qu'elle continue à être présente dans le lac. Et puis, là, il y a différentes mesures qui peuvent être prises pour essayer d'améliorer la situation.
2: Mais on connaît les causes du déclin?
1: Il y a plusieurs causes qui sont potentielles. Alors, ça peut être effectivement, par exemple, la baisse de l'efficacité du repeuplement. Donc, peut-être que les poissons qui sont remis à l'eau maintenant ne sont plus forcément vraiment adaptés au milieu. Ça peut être différentes maladies qui peuvent se développer. Des questions de perturbateurs endocriniens aussi, par exemple. La compétition avec d'autres espèces. Et puis également de la prédation avec d'autres espèces. Alors là, pour le coup, le cormoran, on en parle beaucoup aussi avec les pêcheurs, etc. Mais là, c'est pas de sa faute, parce qu'aller chercher un poisson à 100 mètres de profondeur, c'est quand même compliqué pour lui. Donc pour le coup, il est innocent. Et puis surtout, justement, peut-être la baisse du succès de la reproduction naturelle.
2: Et le réchauffement climatique, là également, c'est...
1: Oui, ça peut aussi être un des facteurs, puisque l'homme chevalier, c'est vraiment une espèce d'eau froide, donc qui va être sensible à l'augmentation des températures. On sait par exemple que pour le développement des œufs, si on dépasse les 10 degrés, on a vraiment une mortalité importante qui va arriver. Donc c'est clair que si le lac se réchauffe trop, on risque de dépasser ces 10 degrés pendant la période de reproduction, et donc d'induire en fait la mort des larves.
2: Nous avons un autre ennemi en commun avec l'homme chevalier, c'est la moule quagga.
1: Exactement, la moule quagga qui pose beaucoup de problèmes pour l'écosystème aquatique. Et pour l'homme chevalier, c'est aussi un problème, puisqu'en fait, elle va recouvrir ces zones de gravier qui sont les sites de reproduction de l'homme chevalier. Et le problème, c'est que maintenant, ces sites sont vraiment rares. Pour la Suisse, la partie suisse du Léman, en fait, on a plus que 3 sites qui existent, dont 2 qui sont historiques. On a au pied du château de Chillon, et puis à Saint-Gingolf, et puis maintenant un nouveau site qui a été créé sur Genève. Mais donc pour la Suisse, on a 3 sites qui existent, donc c'est vraiment extrêmement peu. Et puis cette moule, elle risque en fait de coloniser ces zones de gravier, ce qui vont faire que vraiment l'omble n'aura plus accès à ce gravier propre et ne pourra plus pondre du coup, et donc ne plus se reproduire.
2: Et il la mange pas, la moule quagga? Parce que la perche la mange.
1: La perche, elle peut la manger un petit peu, mais non, pas vraiment l'homble chevalier.
2: De quoi est-ce qu'il se nourrit, l'homble chevalier?
1: Quand il est jeune, c'est plutôt un poisson qui va manger du plancton ou des petites bêtes, et puis après, les poissons plus âgés peuvent manger d'autres poissons.
2: Aurélie Rubin, est-ce que vous avez eu l'occasion de plonger avec votre drone sous-marin dans les endroits de renaturation pour vous faire une idée de comment ça se passe?
1: On a pu plonger, donc c'était justement un projet qui a été fait avec le canton de Genève, puisqu'en fait, on n'a jamais eu d'omblière connue sur Genève. Il faut savoir que les profondeurs sont aussi moins élevées là-bas, on arrive à 40-50 mètres de profondeur. Et puis, avec le projet qui a été développé, en fait, il y a eu la volonté d'essayer de créer artificiellement un nouveau site, donc vraiment de déverser du gravier à un endroit donné et de voir ensuite si ça allait être colonisé avec les ombles ou pas. Et cet ajout de gravier a été fait il y a 2 ans. Et on a plongé avec notre ROV 12 jours après l'ajout de gravier. Donc on était pendant la période de reproduction, on était à fin novembre. Et là, autant vous dire qu'alors on parcourait la zone pour faire des transects, pour voir un peu la surface que ça représentait, etc., pour cartographier en fait cette nouvelle omblière. Et tout à coup, mon collègue qui pilote le ROV nous dit « mais ça bouge là, il y a un truc qui bouge ». Et il s'est rapproché, et là il y avait vraiment 2 ombles chevaliers, un mâle et une femelle, qui étaient déjà là, en train de frayer. Donc autant vous dire que c'était la fête sur le bateau avec les gardes, là c'était vraiment génial. Et c'est incroyable de se dire qu'en fait, en faisant une mesure qui est encore relativement simple, disons déverser du gravier, c'est pas quelque chose qui coûte non plus des centaines de milliers de francs, enfin c'est quand même assez simple à mettre en place. Là, 12 jours après, les ombles ont trouvé le site, ils étaient déjà en train de se reproduire. Donc c'était vraiment génial.
3: Donc ça donne des indications sur sa résilience, sa capacité à assez vite se remettre d'aplomb.
1: Oui, c'est pour ça aussi qu'on voit que justement avec des actions ponctuelles, en fait, on peut vraiment donner un coup de pouce à la nature. Et ce serait important de renouveler ça à différents endroits.
3: Aurélie Rubin, vous suivez l'ombre depuis longtemps, hein?
1: Oui. Depuis, mon père a fait sa thèse dans les années 80 et nous, le projet, on le suit depuis 2 ans.
3: Alors, qu'est-ce qui vous a le plus surpris dans votre cheminement à ses côtés?
1: C'est vraiment quand même, alors c'est un peu triste de le dire, mais c'est vraiment cette moule quagga. Quand on regarde les images qui ont été filmées par mon père dans les années 80-90, on voit ces omblières avec plein d'ombles dessus et vraiment du gravier complètement propre. Et quand on plonge actuellement, c'est vraiment de la moule quagga partout. Et tout à coup, on arrive sur l'omblière où là, on a un peu une petite clairière au milieu de la moule où on voit le gravier et puis les ombres se reproduisent là. Mais c'est vraiment impressionnant de voir le pouvoir de colonisation qu'a cette moule.
3: Oui, comme une monoculture, en fait.
1: En quelque sorte. Et c'est ça qui pose aussi problème pour la faune, pour l'ombre chevalier, mais également pour toutes les petites bêtes qui sont en fait dans le substrat, puisqu'elle va vraiment tout recouvrir, ce qui va dire que les autres organismes ne vont plus réussir non plus à se développer. Et même chose pour les herbiers, par exemple, où les plantes vont avoir du mal à pousser.
3: Et que vous réserve-t-il encore comme secret, cet ombre chevalier?
1: Plein de choses, on espère.
3: Focaliser votre étude sur une espèce permet d'en apprendre beaucoup sur les autres. Il faut toujours rappeler cela. Quand on étudie en détail une espèce, ça nous permet de mieux comprendre aussi les autres espèces.
1: Oui, c'est sûr. Et puis, les actions qui vont être, par exemple, prises pour favoriser l'ombre chevalier, elles vont aussi avoir des répercussions sur d'autres espèces et améliorer vraiment le milieu pour toute une ribambelle d'organismes. Donc, c'est clair que même si on est focalisé sur une seule, en fait, on espère avoir des impacts sur beaucoup plus d'organismes. Et puis, on a parlé vraiment de cet apport de gravier, mais par exemple, si on parle des perturbateurs endocriniens qui posent aussi problème pour l'ombre chevalier, c'est lié notamment à la qualité de l'eau, donc avec par exemple tous les médicaments qu'on prend nous, la pilule, etc. Donc tous les résidus qui sont pas forcément traités par les stations d'épuration et qui se retrouvent ensuite dans le milieu. Et puis ça, c'est clair que si on arrive à améliorer ça, ce sera bénéfique pour l'ombre chevalier, mais aussi pour la corégone, pour la truite, etc.
3: La corégone, c'est la ferra.
1: La ferra, c'est ça.
3: Aurélie Rubin, grand merci.
1: Merci à vous.
3: Merci d'être venue évoquer cet amateur des eaux fraîches et profondes de nos lacs alpins, l'omble chevalier, auquel désormais, je l'espère, l'on pensera non plus uniquement comme mets à se mettre sous la dent, mais également habitant, bien vivant, représentant précieux de notre biodiversité aquatique. Merci aussi à l'équipe de Chouette, Bastien Meucli, Cécile Claire, Stéphanie Jovanovic et la documentation écrite. Nos échanges se réécoutent, se partagent, se téléchargent via l'application mobile Play RTS ou en vous rendant sur le site rts.ch/chouette.
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0: 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Laurent Blanchard.
1: Un général américain devrait superviser le désarmement du Hamas. C'est ce qu'ont convenu hier Benjamin Netanyahou et l'émissaire des États-Unis, Jared Kushner. Ce dernier espère d'ailleurs un désarmement d'ici 30 jours. Le premier ministre israélien a quant à lui réitéré qu'il n'y aurait pas de retrait d'Israël de Gaza avant la fin du processus. L'Irak ordonne une commission d'enquête après l'attaque de drone qui a visé la nuit passée le bureau du premier ministre du Kurdistan autonome dans le nord du pays. L'attaque pourrait avoir été lancée depuis la frontière avec l'Iran, attaque que Téhéran a d'ailleurs dénoncée hier soir, qualifiant l'opération de suspecte. La nouvelle grève hier dans la fonction publique genevoise a moins mobilisé. Un peu plus de 500 personnes ont toutefois manifesté dans la soirée contre les coupes budgétaires qui seront annoncées dans un mois. Le cartel intersyndical avait dit vouloir frapper un grand coup, mais la grève a été suivie par seulement 1,2% du personnel enseignant. Jugement le 10 septembre pour un informaticien ukrainien accusé d'avoir piraté plusieurs entreprises dont Stadler Rail. Il comparaissait hier devant le tribunal de district Zurich. Il risque 12 ans de prison pour avoir, selon le ministère public, participé depuis son domicile à Bâle-Campagne à des attaques mondiales qui pourraient avoir été commanditées depuis la Russie. Des attaques par rançongiciel qui consistent donc à crypter des données et demander à leurs propriétaires une rançon pour leur déblocage. Stupeur en Irlande suite à une possible nouvelle dérive sur les réseaux sociaux. Le Premier ministre s'est dit choqué hier après une collision dimanche à Dublin dans laquelle 5 jeunes ont été tués. Ils roulaient à contresens sur l'autoroute. L'accident a aussi fait 4 blessés dans une voiture qui venait en face. 9 personnes avaient déjà été blessées dans des circonstances similaires il y a quelques jours. Un policier responsable syndical évoque des groupes de jeunes qui surenchérissent sur les réseaux sociaux en provoquant notamment des courses-poursuites avec la police. Les studios Paramount réclament près de 1,9 milliard de dollars à la Californie et à 11 autres États démocrates, ceux-là même qui sont opposés au rachat de son principal concurrent, Warner Bros. Caution monumentale donc, selon le conglomérat, pour couvrir les pertes financières engendrées par la procédure actuellement suspendue jusqu'au procès prévu en mars. Le mariage de Paramount et de Warner Bros. Constituerait un géant des médias et du cinéma, fusion qui déplaît notamment à une large partie d'Hollywood qui redoute à terme des suppressions d'emplois. La revanche de Kelly Hopkinson, la Britannique retrouvera Audrey Vero en Suisse. Ce sera le 27 août lors du 800 mètres de la Weltklasse de Zurich. La Fribourgeoise, championne d'Europe de la discipline à Birmingham, avait devancé sa rivale britannique. Audrey Vero également annoncé vendredi à Atletissima à Lausanne aux côtés de ses coéquipières de la finale aux Européens, Veronica Van Cardo et Valentina Rosamilia. Et puis des centaines de spectateurs célèbrent depuis dimanche le retour du Festival de Jérusalem, événement dédié à la culture palestinienne. Il déroule pendant 2 mois donc à Jérusalem-Est. Un retour 3 mois après, 3 ans après la dernière édition interrompue à cause de la guerre à Gaza. C'est un temps assez ensoleillé qui nous attend ce mardi. Des bancs nuageux résiduels ce matin, des voiles de cirrus parfois denses cet après-midi. Maximal 29 degrés autour du Léman et en Valais.
0: 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Sa filmographie témoigne d'une constante audace. De la jeune amoureuse des parapluies de Cherbourg à la bourgeoise double de Belle de Jour, de la princesse irréelle de Podane à la vampire nocturne des prédateurs, de la résistante du dernier métro à la mère tourmentée des films de Téchiné, la carrière de Catherine Deneuve s'étend sur près de 7 décennies. Une ligne parfaite avec toujours cette présence rare, faite de retenue et de mystère.
2: Certaines femmes ne se dévoilent jamais vraiment. Elles avancent dans la lumière, mais leur cœur reste dans la pénombre. Catherine Deneuve est de celle-là. Aujourd'hui, Deltaplane se construit autour de la carrière de l'actrice française et de ses goûts musicaux. Et commençons avec le côté princesse de Deneuve.

0: si Deneuve est une princesse, lumineuse, presque irréelle. La chanson a la douceur d'un conte, mais aussi une pointe de tristesse. La magie n'efface jamais tout à fait la solitude. À l'instant, nous avons écouté « Amour, amour » avec la voix d'Anne Germain, à retrouver sur la bande originale du film de Jacques Demy, « Peau d'âne ». La musique est signée Michel Legrand. Deneuve, c'est la princesse. Et Deneuve, c'est celle qui pratique la séduction version banquise. On la retrouve distante et presque aristocratique avec Gainsbourg qui serpente autour d'elle. Un duo totalement improbable.
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L'année dernière, Catherine Deneuve a confié ses titres fétiches au magazine Harper's Bazaar. Ses goûts sont très éclectiques. Dans sa playlist, on trouve par exemple « The White Stripes ».

0: Deltaplane spécial Catherine Deneuve aujourd'hui. C'est en 1964 que le destin de la jeune actrice blonde bascule. Catherine Deneuve joue une jeune femme mélancolique dans les parapluies de Cherbourg et c'est un triomphe. Avec les parapluies de Cherbourg, la comédie musicale où tout, absolument tout est chanté, accède à une notoriété internationale. Et bientôt, dans les foyers, tout le monde s'est mis à demander le sel à table en chantant.
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En 1964, extrait de la bande originale du film Les Parapluies de Cherbourg, réalisé par Jacques Demy, qui aimait filmer la vie comme une chanson. Un sacré parti pris. Catherine Deneuve, on l'a dit, a des goûts très éclectiques en matière de musique. De John Legend à Bob Dylan, d'Arcade Fire à Youssou N'Dour, et plus spécialement quand il est en duo avec Néné Cherry.

Catherine Deneuve aurait pu se reposer sur son image, sur son mythe, sur cette beauté glacée qui a fait d'elle une icône. Mais non, Deneuve, c'est tout le contraire. Une actrice qui se réinvente, qui se déplace, qui ose. Après la jeune amoureuse des parapluies de Cherbourg, elle mute en 1967 en devenant la Séverine ambiguë de Belle de Jour, une jeune bourgeoise épouse modèle le matin et femme qui explore ses fantasmes l'après-midi dans une maison close. Le film est réalisé par le maître de la provocation élégante, Louis Buñuel. Pour évoquer Belle de Jour, il faut une musique qui glisse comme un parfum et installe un désir feutré. Claude Debussy.

Les années 80 sont les années de Deneuve par excellence. L'actrice devient une figure de mode. Les années 80, c'est aussi l'époque où son lien avec Yves Saint Laurent devient indissociable. Elle porte des vestes épaulées, des smokings féminins, des robes fourreaux et des manteaux structurés. Au programme, une féminité à la fois puissante et mystérieuse.

Parure géométrique, smoking androgyne, pose sculpturale, Grace Jones et Catherine Deneuve sont les deux icônes qui ne se ressemblent pas, mais qui partagent une même force, celle d'avoir créé un style, une aura, un monde autour d'elles. Les années 80 les adorent. Les années 80 pour Deneuve commencent avec Le dernier métro de François Truffaut. Le film est un triomphe, 10 Césars, dont celui de la meilleure actrice. Elle y incarne une femme forte, digne, résistante. En 1981, avec le réalisateur André Téchiné, elle joue une femme blessée dans Hôtel des Amériques. Et en 1983, changement radical. Catherine Deneuve tourne Les Prédateurs, un film de Tony Scott. Aux côtés de David Bowie, elle devient un vampire. Un personnage à mille lieues de ses rôles précédents.

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1: Aujourd'hui, Delta Plane met en musique Le Monde de Catherine Deneuve.

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En 1994, Malcolm McLaren, ex-manager des Sex Pistols, en duo avec Catherine Deneuve, qui a accepté de poser sa voix sur Paris Paris, uniquement après avoir fait réécrire certaines paroles qu'elle ne trouvait pas assez élégantes. Catherine Deneuve aime les chansons qui parlent d'amour. Nous sommes en 1962 avec Luigi Tenco, Mi sono innamorato di te de Luigi Tenco, l'une des chansons préférées de l'actrice.

Catherine Deneuve a sorti un seul 33 tours en 1981. Elle, l'actrice mythique, se lance dans un album entièrement écrit et composé par Serge Gainsbourg. Le résultat, Souviens-toi de m'oublier, un disque qui est resté très secret.

Deneuve, icône du cinéma européen, et Björk, icône de la musique expérimentale. Deux figures majeures et radicales qui se retrouvent à l'orée de l'an 2000 pour jouer dans un film « Dancer in the Dark » de Lars von Trier. Deneuve et Björk, deux présences opposées qui se complètent.

Pour terminer cette émission consacrée à Catherine Deneuve, tournons-nous vers Jeanne Moreau, une époque, deux femmes, deux mythes, deux façons d'être libres.

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1: Dans la playlist de Catherine Deneuve, dévoilée par le magazine Harper's Bazaar, on trouve Célassou avec Ragamuffin pour boucler cette émission. 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

0: C'était Deltaplane, une émission musicale pour accompagner votre été avec aujourd'hui une playlist autour de Catherine Deneuve. À la technique, c'était Jérôme Nussbaum. À la programmation musicale, c'était Nathalie Schauenberg. On se retrouve demain pour de nouvelles aventures.
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2: Les pompiers, 500 en tout, sont toujours mobilisés en Belgique pour tenter de venir à bout de l'incendie historique qui touche l'est du pays. Il a déjà ravagé depuis ce week-end 3000 hectares d'un parc naturel proche de l'Allemagne. Le roi des Belges s'est d'ailleurs rendu sur place hier. Le feu ne s'étend plus, mais il n'est toujours pas fixé, malgré quelques pluies hier. Et la crainte persiste quant au vent fort attendu dans le secteur ce mardi. En France, Sébastien Lecornu promet l'artillerie lourde, ce sont ses mots, pour reconstruire après les feux qui ont touché les forêts en Gironde et dans les Landes cet été. 45 000 hectares brûlés, 450 maisons, bâtiments et commerces détruits. Le Premier ministre français promet la transparence sur le déroulé des opérations de protection contre les incendies et annonce aussi une série de dispositifs pour plus de 100 millions d'euros. En déplacement dans le Var hier, Emmanuel Macron promet dans ce département les mêmes dispositifs. Un général américain devrait superviser le désarmement du Hamas. C'est ce qu'ont convenu hier Benjamin Netanyahou et l'émissaire des États-Unis Jared Kushner. Ce dernier espère d'ailleurs un désarmement d'ici 30 jours. Le premier ministre israélien a quant à lui réitéré qu'il n'y aurait pas de retrait d'Israël de Gaza avant la fin du processus. Oman, nouvelle cible des déclarations virulentes de Donald Trump. Le président américain menace à présent de bombarder le sultanat s'il se met en travers d'un accord sur le détroit d'Hormuz. On va leur bombarder la gueule, ce sont les mots du président américain à la chaîne Fox News. Oman et l'Iran mènent depuis plusieurs semaines des discussions sans Washington à propos du passage maritime stratégique. Le Valais va devoir revoir ses ambitions. Le canton voulait se doter de nouvelles liaisons de transport par câble. Mais sur les 7 projets déposés, un seul bénéficiera d'un cofinancement de la Confédération. C'est ce que révèle hier le Nouvelliste. Seul le projet de liaison entre Saint-Maurice et Vérossa répond suffisamment aux critères fédéraux. Critères qui comprennent le rapport coût-utilité et la contribution dans le transport régional de passagers. La ville de Genève envisage de climatiser les écoles primaires et les crèches, une possibilité évoquée hier à l'occasion de la rentrée scolaire. La maire socialiste Christina Kitsos s'y est dite favorable. Question très sensible dans le canton où les règles pour les climatisations sont parmi les plus strictes de Suisse. La végétalisation et l'aménagement de préaux sont toutefois privilégiés par la municipalité afin de lutter contre la canicule. Et il n'y a pas que les jeunes pour qui la question se pose. Le réchauffement climatique va exposer les personnes âgées à des hausses de température plus dangereuses que prévues. C'est ce qu'avance cette nuit une étude de l'université de Stanford publiée dans The Lancet Planetary Health. Les précédentes études semblent avoir nettement sous-estimé les risques puisqu'elles ne prenaient pas en compte les températures humides nettement plus dangereuses. Plutôt ensoleillé ce mardi dans le ciel de la Suisse romande. Des bancs nuageux résiduels ce matin, des voiles de cirrus parfois denses cet après-midi. La canicule s'efface légèrement. Il fera jusqu'à 29 degrés autour du Léman et en Valais aujourd'hui.
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6: Bonsoir, bienvenue dans Pop Musique, une émission où on parle de